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1: Poésie et résistance, poésie et événement. Un entretien de Pierre-Jean Jouve avec Michel Manol en 1954. Il s'agit exactement du 9e entretien. Pierre-Jean Jouve évoque sa résistance en lien avec son idée même de la poésie. La guerre de 39-45 lui a paru comme métaphysiquement fondée. Un combat clair dès le début entre les forces du bien et du mal dont il avait pris conscience bien avant la catastrophe nationale dès 1933. Son œuvre témoigne d'une continuité de la conscience et de sa confrontation à l'événement révélateur qu'est, par excellence, l'événement tragique. Mais le drame des idées et de la conscience ne suffit pas au poème, ni même l'évocation de l'événement. Il y faut l'exemplarité, l'incarnation, la scène capitale. Elle fut donnée à Pierre-Jean Jouve en 1945, quand, dans les couleurs grises de novembre, il assista, parmi de rares spectateurs, au transfert des cendres des résistants, martyrs du Mont-Valérien, aux Invalides.

0: La guerre. Nous allons parler maintenant, Pierre-Jean Jouve, du temps d'épreuve, d'héroïsme et de pourrissement qui a accablé notre malheureux pays. Combien c'est loin et proche encore. Vous avez eu, dans la guerre, le maintien que l'on attendait de vous, et avec quelques autres, vous avez incarné la résistance par les écrits.
1: Je ne vous cacherai point, mon cher Manol, que cet entretien sera pour moi le plus pénible. J'ai trop aimé et espéré pour me sentir de sang-froid.
0: Essayons cependant. Vous avez cité la phrase de Chateaubriand dans les Mémoires d'Outre-Tombe. Je pense que sans la liberté, il n'y a rien dans le monde. Elle seule donne du prix à la vie. Dussé-je rester le dernier à la défendre, je ne cesserai de proclamer ses droits.
1: C'est proprement ma foi. J'ai vu la catastrophe nationale se produire dans deux guerres ruineuses. Deux fois, j'ai été emporté par la passion double de l'ordre très fondamental, la fureur de la liberté et la tendresse d'appartenir à un sol.
0: Mais d'abord avec un don singulier qui vous permettait de ne rien changer à vous-même, vous avez intégré l'événement dans votre œuvre. Vous avez écrit les trois livres de la Vierge de Paris.
1: La poésie n'est pas limitée. Pourquoi refuserait-elle de sentir, d'exprimer un événement tragique national, c'est-à-dire enraciné dans le sol, comme la poésie elle-même?
0: C'est donc la passion nationale qui prend alors la parole. Mais la passion de la liberté ne serait-elle pas plus prenante encore?
1: La question de la liberté, surtout en France, peut intéresser la racine nationale. C'était le cas en 1939. Il y a encore une remarque. Lorsque j'écrivis, sous la pression de cette dernière guerre, des poèmes, des essais qui ont capturé l'horrible émotion, rien ne séparait pourtant en substance ces poèmes et ces essais de l'œuvre qui avait précédé. La gradation des textes assure d'ailleurs une liaison incontestable. L'avant-propos à Sueur de sang, nous avons déjà parlé là-dessus, s'explique sur une catastrophe imminente. Dans Kyrie en 1938, j'annonce l'arrivée des quatre cavaliers. Plusieurs des pièces initiales de la Vierge de Paris furent écrites avant 1939. Il n'y eut donc jamais l'opposition d'une poésie de l'événement à une poésie plus pure. Bien au contraire, volonté poétique constante d'embrasser par un système donné ce que l'événement tragique en son entier comportait de concordant avec la condition la plus approfondie de l'homme. Rien ne distingua donc mon ouvrage de la guerre de tous mes autres ouvrages, et ceci pourquoi? Parce que, au fond, un seul système de symboles traduit notre position dans notre univers, si cette position est sérieuse.
0: Il y a encore le vertige de l'action contre l'injustice. On dirait alors que le poète, dans le ciel ou dans l'enfer, je pense à Dante, doit de toute nécessité rétablir l'équité.
1: Il porte l'équité en tant que chanteur. Mais remarquez que dans les deux épreuves de la guerre que j'ai vécues, je pensais mystique et non politique, pour reprendre la comparaison de Peggy. Le pacifisme de ma jeunesse avait dicté les plus mauvais livres d'une période qui fut ensuite jugée. En pensée, j'avais du moins compris l'erreur nationale d'une paix signée sur la haine. Je ne pus demeurer longtemps ce que je voulais dans le détachement spéculatif. L'avant-propos à Sueur de sang me fit reprendre place. L'angoisse de 1933 était presque la même que celle de 1943. La notion de catastrophe apparaissait à la fois de l'intérieur et de l'extérieur avec l'hitlérisme. Dès ce moment, je ne me départis plus d'une opposition passionnée à tout ce qui m'entourait au nom de la liberté menacée. J'évitais alors de juger une autre tyrannie, dont la croissance était pourtant manifeste, Comme beaucoup d'esprits, j'hésitais à mesurer un asservissement fabriqué avec l'émancipation des travailleurs. L'abîme de notre Occident provient de la pire conjoncture de l'histoire, que les ennemis de la liberté au nom du fatalisme historique furent deux, opposés et solidaires.
0: Il faut reconnaître que vous avez vu arriver la guerre de Hitler et que l'intégration des événements dans votre poème commençait en 1938.
1: Contre le fascisme, je me déterminais dans la plus grande lucidité et la plus grande passion. Cette passion était celle du tragique, qui ne permet ni l'indifférence ni l'abstention. Le tragique reposait sur le sol. Il vérifiait ce que j'avais pressenti d'une irruption sociale des instincts. J'unis toutes mes vérités du moment en un devoir de défense par la langue qui est mon arme. Je ne voulais ni la fureur de transfuge de Rimbaud, ni le détachement insensé de Mallarmé. Pour moi, il s'agissait de joindre la résistance de l'homme, la continuité de la création et l'amour du pays représenté par ses témoins visibles.
0: Et vous étiez à Lucerne pour écouter Toscanini, dans le dernier concert de la paix, comme vous l'avez raconté quelques mois plus tard. Et vous êtes rentré aussitôt, la guerre éclatée. Vous avez d'abord erré du côté du sud, la Drôme, la région de Grasse, et déjà vous conceviez ce qui allait constituer beaucoup plus tard les livres de la Vierge de Paris. Revenu à Paris en novembre, vous avez supporté le pourrissement de l'opinion, la préparation de la défaite.
1: La trahison morale, on a oublié déjà cette drôle de guerre, alors que tout y était déjà en puissance.
0: Et c'est la mémoire courte dont parle Jean Cassou.
1: Je passe sur les épisodes de la défaite et sur les tribulations qui dépassèrent toute conjecture. Je choisis, compte tenu d'une suite de hasards, le départ devant l'occupant, la perte, puis l'exil. Je n'emportais que mon seul bien, mes livres. J'avais commencé une partie du poème « Gloire » en retournant le titre, car je croyais voir s'accomplir la démission d'une nation. Je continuais l'ouvrage en terre étrangère dès 1942.
0: La Suisse était-elle votre but ?
1: Aucunement. J'avais désiré gagner l'Angleterre afin de rejoindre la France libre. J'avais traîné des mois à Cannes dans une atmosphère misérable. Mais je manquais de tous les moyens d'habileté, de hardiesse et d'argent qui permettaient alors l'évasion. Je ne cessais pas une seconde d'être fidèle à l'appel du 18 juin. La voix et la volonté du général de Gaulle restaient gravées dans ma pensée. Elles le sont encore.
0: Et tout était alors accident, hasard, bonne ou mauvaise fortune. Avec cet esprit, vous avez accepté l'exil.
1: Je rencontrais aussitôt, dans un séjour qui n'était prévu que pour quelques semaines, de grandes occasions de travail. Presque tout de suite, je me trouvais représenté un esprit français irréductible dans un milieu étranger, blessé par les événements, mais dominé par la propagande. Les quelques semaines devinrent des années, non sans difficultés avec la police fédérale. Mais ces difficultés que la Suisse avait opposées à ma présence s'étaient apaisées à la fin de 1942 après l'intervention de quelques hommes généreux clairvoyants. Je travaillais du matin au soir et pas seulement pour mes propres œuvres.
0: Et vous étiez donc dans le véritable exil, ayant tout abandonné de vos biens, vous qui avez si souvent admis l'exil intérieur.
1: Nous vivions de hautes espérances. L'exil ajoutait la réfraction par la distance, les illusions. Nous vivions beaucoup trop haut en espérance. Je ne crois pas pouvoir juger calmement encore aujourd'hui ce que fut cet état de patience, d'effort acharné, de désintéressement et de privation. Caché dans un coin silencieux du monde, à Genève, rue du Cloître, près de la cathédrale Saint-Pierre, j'étais attiré, fasciné par le conflit de grandes forces, forces métaphysiques plus éternelles qu'elles ne pouvaient être violentes, dans la pire violence du moment même. Je croyais qu'on ne pouvait concevoir une guerre métaphysiquement mieux fondée. Je passais constamment au crible de la pensée ces idées de liberté, d'appartenance à la nation, de justice, d'unité. Je cherchais à les vérifier dans les grandes pensées de l'histoire. Chaque moment du combat devait m'apporter en ce sens quelques révélations ou tout au moins me confirmer. Je voulais que les événements, en dépit du miroir grossissant de la propagande et à travers les pires mécontes, apportent toujours un élément à la dialectique de la victoire qui me semblait pour la première fois peut-être toucher entièrement à la vérité. Dans ce jeu des forces, j'entendais placer ma voix et parvenir à faire qu'elle se mit en un lieu où, sans rien abandonner d'elle-même, elle entrerait en action avec l'arme spirituelle.
0: Sans doute cette réclusion vous permettait-elle de voir beaucoup et loin, mais ce qui, en France, était si obscur, héroïque ou corrompu, échappait à vos regards et vous payait votre lucidité en tristesse.
1: Oui. Ici, je voudrais rendre hommage à quelques amis suisses et étrangers qui éclairaient de leur estime, de leur espérance, cette solitude où ma femme et moi nous étions. Je désire saluer ces éditeurs qui entreprenaient de publier nos œuvres et chez qui arrivaient aussi des manuscrits ayant franchi clandestinement la frontière, qui soutenaient notre culture par des collections comme les Cahiers du Rhône ou l'admirable Cré de la France. Je désire signaler que pendant de noires années, tout ce qui entretenait l'amour du français, en Europe orientale, en Grèce, en Turquie, au Liban ou en Syrie, provenait d'un effort que nous permettaient les éditeurs suisses. J'ajoute que le travail avec ces éditeurs nous donnait encore les moyens de vivre. Ce n'était pas peu de chose.
0: Ainsi naquit La Vierge de Paris. Le lyrisme de La Vierge de Paris est très homogène et grave. Notons d'abord que les livres furent finalement placés sous le signe d'une vierge en pierre que vous aviez laissée à Paris et que l'on peut voir aujourd'hui en face de votre table. Cette poésie de la catastrophe ne comporte-t-elle pas toujours plusieurs auteurs et comme des plans superposés de compréhension?
1: Si la confrontation des idées de cette guerre ou de ce qui paraissait alors être des idées n'était pas un objet de poésie, la catastrophe humaine et nationale l'était, à n'en pas douter. La poésie a paru un moment exprimer, favorisée par son langage un peu secret, une âme nationale. Pour moi, je désirais de toutes mes forces faire un poème qui ne fût pas lié seulement à la circonstance et porta plus haut avec tout ce que j'avais acquis antérieurement. Je vivais de l'idée de résistance, mais je n'oubliais pas l'art.
0: Vous êtes expliqué sur ce point des hauteurs de lecture dans la préface que vous avez ajoutée au beau poème de Pierre-Emmanuel, La Colombe. On peut concevoir une poésie qui, à l'égard de l'événement du temps, le touche d'une main très profonde et puisse être lue tantôt comme une traduction directe des faits bouleversants, tantôt comme la méditation beaucoup plus éloigné de ce qui est à la racine.
1: Tenez, je soulignerai, à titre d'exemple, le paradoxe entre deux textes. La suite innominata de vers majeurs et le choix de vers et prose à une soie. Innominata, suite sans nom, est une des plus complètes expressions du thème nada, nada égale rien, auquel j'ai fait allusion la dernière fois. Ce poème fut écrit dans une chambre d'hôtel à Genève, au moment où je venais de franchir la frontière et ignorais tout de mon avenir, fin de 1941. Le thème prend la forme nouvelle et humaine de la perte. Trois points marquent, en une sorte de démonstration, le déroulement de ce chant avec un grand degré d'évidence. C'est d'abord oubli, appuyé sur patience. La patience doit d'abord guérir, ou plutôt transmuer l'oubli en ouverture spirituelle. Le deuxième point est briser. Il faut briser toutes choses possédées et aimées. Il faut inlassablement briser et aller jusqu'à briser la mélancolie, produit naturel d'une telle ascèse. Le troisième point est accepter. Devenu extrêmement nu, accepter. Accepter la privation générale en contemplant et méditant l'humanité du Christ.
0: En un sens presque contraire, à une soie réunissait des textes tous convergeant vers la patrie et ce qui soutenait la patrie chancelante. La soie, n'est-ce pas un drapeau du temps de la Révolution ?
1: La vision mystique de la lutte dans In nominata s'est changée en vue concrète et réelle de la guerre, considérée elle aussi comme sainte. À une soie groupe des pièces de plusieurs œuvres, en donnant à ces morceaux une force nouvelle par leur réunion et leur agencement réciproque. Le groupement fait l'ouvrage de passion, je dirais de propagande, si ce terme n'était pas tellement décrié. On trouve ici côte à côte la souffrance du pays, dans Le Bois des Pauvres, ou l'Ode funèbre, et l'honneur dans Les Vagues de l'Angleterre, ou un morceau de L'Homme du 18 juin. Cette anthologie est beaucoup meilleure que l'anthologie Les Témoins, réalisée 2 ans plus tôt.
0: La défense par la langue dont vous avez parlé il y a un instant impliquait que, contre l'occupation et la division, vous opposiez l'architecture d'un langage, représentant encore et toujours les valeurs dominantes. Je ne sais si la phrase de Diderot vous paraît juste, la grande poésie naît des calamités publiques. Cette phrase peut être pourtant appliquée à votre dépassement, dans Gloire par exemple, mais elle explique encore la pensée d'un livre comme Défense et Illustration, qui ouvre sur les mots sauveur, vivre libre ou mourir, et qui contient une intuition que je crois énorme. Tous nos maux en tant que nation proviendraient, en dernière analyse, de la crise de substance qui a suivi la cassure entre les deux grands esprits français, l'esprit de la cathédrale et l'esprit de la Révolution.
1: Hélas, au moment où je publiais à une soie...
0: C'était à quelle époque ?
1: Au printemps de 1945, de toutes parts apparaissait la désillusion, voire le désespoir. Tout ce que je voyais se faire, s'accomplir ou devenir, me causait une incoercible nausée. Il est inutile de détailler le dégoût, inutile d'entrer dans le monde d'autrui pour démontrer une déception. À l'évidence, ce monde déshonorait sa lutte. Le général de Gaulle a dit, il n'y a pas bien longtemps, qu'il était un homme sur lequel il avait beaucoup plu. Toutes valeurs égales, j'étais aussi, en ces temps de la libération, un homme sur lequel il pleuvait. Je me retrouvais à Paris, en septembre 1945, ayant presque tout perdu. À mon tour trahi par des compagnons de lutte, seul. Grâce au ciel, le travail, lui, ne déserta pas. Je formais le vœu, je l'ai dit, de non-politique absolue. Dès lors, les incroyables problèmes et horreurs diverses de l'époque où nous sommes, de l'époque atomique, parurent passer à une distance respectueuse. Nulle sommation ne me fut adressée, comme il en était pour tant d'autres. Je fus libre de poursuivre mon but, moi-même, de faire tomber mes chaînes chez mon éditeur, moi-même, de continuer ce que jamais je n'avais délaissé, de poursuivre le même mouvement de création poétique, moi-même. Je terminerai en lisant une page du livre en miroir. Je désire l'accrocher ici, comme un ex-voto. Le 10 novembre 1945, nous étions presque seuls entre les Invalides et le Petit Palais pour attendre sous un vent glacial. Le rassemblement des morts. Le premier convoi débouchait. 4 chevaux, une prolonge d'artillerie, le cercueil couvert d'un vaste drapeau tricolore dont un pan touchait presque le sol. Ensuite se produisait un long espace vide de plusieurs dizaines de mètres, et c'était le second identique, et le troisième, et le quatrième. On transportait à l'église des Invalides les corps des suppliciés de la résistance tirés du Mont-Valérien. Le défilé de nos couleurs mortes, au bruit du sabot des chevaux, complètement nus dans la nuit et comme sans témoin. il y avait là le corps décapité d'une femme. C'était peut-être celui qui s'engageait sur le pont Alexandre, devenant minuscule parmi les grandes proportions désertes. Il y avait là les corps de tous les hommes qui avaient su pourquoi ils acceptaient de mourir seuls. Au loin, tous les drapeaux identiques avaient la même pointe vers le sol. Au loin, la colonne avec ses vides paraissait si lente qu'il semblait qu'elle n'arriverait pas jusqu'au porche des Invalides. Il n'y avait personne. Il y avait le vent, rappelant l'extrême misère de toutes les choses. Des soldats alliés, qui campaient dans le rez-de-chaussée du petit palais, jouaient aux cartes. On ne leur avait pas dit qu'ils auraient à sortir en masse, à regarder et à saluer selon l'honneur des armées.
2: Cette émission a été diffusée pour la première fois le 10 décembre 1954.

Le style Becker, le style Jacques Becker. Selon ses historiens et critiques, des scénarios, parfois très minces, le couple ou le groupe comme personnage plutôt qu'un individu isolé. Les acteurs très dirigés. Et puis les thèmes de l'amour qui s'oppose à l'amitié, de la trahison, de la fidélité. Alors les titres plus connus, Goupil Main Rouge, Falbala, Antoine et Antoinette, Rendez-vous de juillet, Édouard et Caroline, et puis, et bien sûr, Casque d'or, Touchez pas au Grisby, Le Trou. Jacques Becker était l'objet d'études, plus précisément l'œuvre de Jacques Becker était le sujet d'un mardi du cinéma proposé par Francesca Isidori le 30 janvier 1996 sur France Culture. Et j'oubliais, nous aurons aussi rendez-vous rue de l'Estrapade.

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1: Au tournage, il n'y avait aucune patience pour les techniciens, toute sa patience était pour les acteurs. Voilà. Toute sa patience était pour les acteurs. Les techniciens, ils pensaient qu'ils avaient un métier, qui était un métier, disons, protégé, c'est-à-dire en dehors du trac, en dehors de toute émotion. Alors que l'acteur, quand on dit moteur et qu'il choue, il est tout seul, et il faut qu'il crée immédiatement, qu'il fasse passer des sentiments. Donc il avait une patience d'ange avec les acteurs. Et toutes les fois qu'un technicien demandait une minute de plus pour lui, il se fâchait, il se mettait en colère. C'est très difficile avec les techniciens.
2: C'est pas très vrai difficile. Que vous allez nous renvoyer. Vous nous gardez, hein?
3: Je ne vous ai que trop gardé. Vous ficherez le camp, taverez-toi demain matin.
2: Oh non, dites maîtresse.
3: Demain au petit jour, dehors.
2: Non, je ne veux pas.
3: Tu ne veux pas. Ah, tu ne veux pas.
2: Ne faites pas ça, maîtresse.
3: Tu as tes volontés maintenant, toi?
2: Ne faites pas ça.
3: Tu ne veux pas.

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1: Quand il piquait des colères, Jacques est terrible, très très violent. Puis il était très attachant parce que il était très maniaque. Alors il avait une maniaquerie qui lui allait bien. C'est-à-dire que ce qui se passait avec lui, c'est que tous ses traits de caractère lui allaient bien. Il était d'une élégance magnifique, hein, c'était l'homme le mieux habillé de Paris, et il avait un côté, vous vous souvenez, son physique, étrange. Il avait un physique étrange, il avait une figure assez longue, et il n'avait pas... On aurait pu penser qu'il n'était pas français. Il était d'une nationalité, imprécise. On aurait dit qu'il était sud-américain, comme ça, on aurait bien cru à ça. C'était un homme de goût. Il faisait aucune faute de goût. Aucune faute de goût.
2: Il joue à 25 francs, 46 francs.
3: Je m'aurais bien une petite lichée de vin rouge avec un biscuit.
4: Quand j'ai dit non, c'est non.
5: Un petit coin de parapluie contre un coin de paradis, elle avait quelque chose d'un ange. Un petit coin de paradis contre un coin de parapluie, je ne perdais pas au change, pardi.
6: C'était le cinéma français par excellence, c'est-à-dire le cinéma français dans le sens formidable de l'observation, du détail. Il avait, si vous voulez, cette élégance, cette curiosité, cet amour des êtres, cet amour de tout, du petit détail, et ce goût qu'il avait hérité probablement de Jean Renoir, cet humanisme, ce sens de l'humain, ce sens du formidable naturel. Et il y avait tellement de grande sincérité dans sa façon de faire, une très grande élégance qu'il avait naturellement dans tout ce qu'il disait, tout ce qu'il faisait, que cette élégance passait dans ce quotidien. C'est-à-dire qu'il avait son vrai truc, c'était de rendre spectaculaires des choses qui ne le sont pas.

0: Écoute, non, tu joues trop fort, je suis obligé de gueuler. Allez, on reprend.
1: Il m'avait dit, quand on a commencé à faire l'or du Cristobal, et qui m'a pris comme assistant, il m'avait dit, écoute, je te préviens, le premier jour, hein, dès qu'on commencera à travailler, pas tout de suite, mais au bout de, dans la journée, je piquerai une colère. Et je piquerai la colère contre toi. Hein, je te préviens tout de suite, c'est pour asseoir mon autorité et pour que tout le monde comprenne que je ne plaisante pas, hein, et qu'on ne peut pas me manœuvrer. Il ne l'a pas fait.
2: Becker déclarait « Le sujet ne m'intéresse pas en tant que sujet. Seuls les personnages de mes films m'intéressent. »
3: J'en vivais.
2: Et je crois que ça, c'est important. C'est une clé quand même de lecture extrêmement importante par rapport au cinéma de Becker. Et lorsqu'il parle de ses personnages, il ajoute aussi « Je ne peux concevoir un personnage sans m'inquiéter de la manière dont il vit, de ses rapports sociaux, quelle que soit d'ailleurs à la classe à laquelle il appartient. » Donc je crois que c'est un petit peu une des clés du cinéma de Becker qu'on a malheureusement pas tellement voulu voir au cours des décennies de critiques, qui est que il a brossé des tableaux, et Dieu sait si les tableaux qu'il a brossés sont variés, puisque ça va du milieu paysan avec Goupil Main Rouge, le milieu de la haute couture avec Falbala, le milieu de la prison avec Le Trou, enfin, etc. On peut prendre tous les films de Becker, ils sont toujours très précisément situés dans un milieu social.
3: Mais, et dans une époque.
2: Et aussi. Dans une époque, évidemment. Mais pour lui, ce qui importait avant tout, c'était ses personnages. C'était de situer sa démarche, en fait, consistait à faire un décor, je serais tenté de dire, qui soit le plus juste, le plus exact possible, pour après y placer ses personnages, les faire évoluer et les mettre en relation et essayer de creuser, de fouiller la psychologie, la nature profonde en fait de l'être humain. C'est ça, enfin pour moi, c'est ça le fond du cinéma de Becker, et c'est bien souvent ce qui a été passé sous silence.
4: Numéro 7, rue de l'Estrapade. Je crois que c'est du côté du Panthéon.

0: pâquerette dans cette fameuse séquence avec la pomme au début de Rue de l'Estrapade.
1: Claude Neumann.
0: Jacques Becker lui avait dit, bah, écoutez, vous croquez la pomme, enfin la poire plutôt, et puis vous donnez votre réplique. Et puis en fait, cette dame, qui n'était pas une actrice, je crois, très chevronnée, c'était une des rares fois où elle faisait du cinéma, elle n'avait pas osé croquer dans le fruit de peur de le dégrader. Alors elle avait fait semblant, et puis lui avait dit, évidemment, joliment, bah, vous pouvez la manger jusqu'au bout, c'est pas grave, elle n'avait pas osé croquer dans cette poire de peur de la détruire. Alors c'était très amusant parce qu'elle croyait qu'on n'avait qu'une seule poire au cinéma pour recommencer 5 ou 6 prises. Donc c'était assez étonnant. Mais c'est vrai que c'est une scène, je crois, qui est très symptomatique du cinéma de Becker. C'est-à-dire prendre des petits moments comme ça dans le scénario qui n'ont pas de sens dramatique, qui n'apportent rien au niveau de l'action dramatique, et puis qui font exister les personnages par un mot, par une disposition du corps dans l'espace, par une voix, par un accent, parce que c'est vrai que les personnages secondaires, même, on pourrait dire périphériques, c'est-à-dire des tout petits personnages qui apparaissent une ou deux fois, Becker est très intéressé de les faire exister, et de les faire exister justement par soit un dialogue un petit peu savoureux, ça c'est classique dans le cinéma de la 4e République, soit par justement une place dans le dispositif du film, un plan particulier. Et c'est vrai que cette séquence avec Pâquerette dans Rue de l'Estrapade, elle dénote complètement par rapport au début du film. Ce qui fait que c'est une séquence dont on se souvient, alors que le personnage de Pâquerette, c'est un personnage qui n'est pas extrêmement important dans le film.
2: Tout ça?
3: Oui.

0: Félicien?
1: Vous fâchez pas, vous danserez après. Pour l'instant, asseyez-vous. Parce que je voudrais parler aux hommes, aux copains d'expédition.
2: Eh bien, nous, alors, il faut qu'on s'en aille?
1: Mais non. Allez, assieds-toi. Je n'ai pas pour longtemps. La fête continuera ensuite.
2: Vous êtes pas bien?
1: Allez, assis. Allez, allez. Assis.
2: Non, mais tu joues à quoi?
1: Tu vas voir.
2: Oh, bah, t'es pas drôle, toi. Si on donne pas, je veux manger. Moi, j'ai faim.
1: Eh bien, tu mangeras tout à l'heure. Allez, assis. Allez, allez. Écoutez bien. J'ai réussi. On va pouvoir partir.
3: Non.
1: Si. Tout a marché. J'ai signé hier l'accord définitif avec les productions César. T'auras tes 12 appareils de prise de vue. Il les a examinés, ils sont en bon état. On aura 10 000 mètres de pellicule négative et 500 000 francs d'argent frais. Ça financera l'expédition. Nous, nous fournissons le film.
3: Formidable! Oh, Lucien, t'es formidable!
1: Et c'est pas tout. Ce matin, j'ai obtenu du ministère de l'Air qu'un avion de militaire, ou même deux, soit mis à notre disposition pour nous transporter, nous et notre matériel, sur les lieux mêmes, à Brazzaville. L'expédition terminée, nous reviendrons par le même moyen.
2: Bravo,
3: Lucien!
4: La façon dont il a de construire ses personnages principaux, elle me paraît fondamentalement différente de ce qu'on voit dans les cinémas de la 4ème République. Je crois, d'abord, il construit ses personnages principaux, il refuse en fait le statut du héros ou du protagoniste principal unique. Alors, c'est le refus du personnage principal au profit de ce qu'on pourra appeler un personnage groupe dans Goupil Main Rouge, dans Rendez-vous de Juillet, dans Le Trou, ou d'un personnage couple, là, bon, c'est plus classique dans les trois films de couple, Édouard et Caroline, Antoine et Antoinette, et puis Rue de l'Estrapade. Mais c'est vrai qu'il a la volonté, dès Dernier Atout et jusqu'au Trou, de refuser le plus possible la construction du scénario avec une progression dramatique linéaire appuyée sur un acteur principal extrêmement connu avec des rebondissements voire un suspense. Ça n'intéresse pas Becker. Il essaye au contraire de construire des personnages qui soient multiples, avec plusieurs personnages principaux, de les faire coexister les uns auprès des autres, dans un même plan. D'ailleurs, ça, c'est assez frappant que Becker utilise très très peu les gros plans, parce que je crois qu'il a très envie de ne pas isoler les personnages. Il y a beaucoup de plans rapprochés ou de plans d'ensemble, mais qui regroupent plusieurs personnages. On voit ça dans Goupil Main Rouge. Vous avez la présentation de la famille Goupil. Hein, au début du film, la caméra fait un immense travelling comme ça qui part du personnage de Goupil Mestou, qui va en fait jusqu'au vieux personnage de Goupil l'Empereur. Et on voit toute la famille comme ça dans un travelling. Ils sont tous réunis dans le même plan. C'est la même chose, par exemple, dans Le Trou. C'est quand même un espace clos, circonscrit, hein, qui est très, très petit. Et Becker, à l'intérieur de cet espace aussi exigu, fait des légers travelling, des légers panoramiques, qui sont pas toujours d'ailleurs discernables, hein, à l'œil nu. Mais quand on revoit les films, on se rend compte qu'il y a un mouvement de caméra qui inclut tous les personnages, les 4 ou 5 personnages du trou, par exemple, dans un même plan.
1: Quoi ?
5: Oh là là!

0: sans blague, t'es devenue folle?
1: Défais-moi ça tout de suite!
2: Qu'est-ce que tu veux que je défasse? C'est coupé.
1: Coupé? Où sont les morceaux?
2: Pourquoi faire?
1: Je veux voir les morceaux! Non mais regarde-toi! Regarde-toi!
2: Eh ben justement, c'est formidable. Ça surprend peut-être un peu au début, mais c'est formidable.
3: Voyons, Doudou. Tu as failli l'abîmer. Mon petit Doudou, calme-toi, voyons. Domine-toi.
2: Écoute, je vais t'expliquer bien gentiment. Tu n'es peut-être pas très au courant de la mode, mais toutes les femmes élégantes portent maintenant des robes du soir courtes.
0: Pauvre malheureuse.
2: Parfaitement. Tout le monde porte des robes du soir courtes, sauf des gros paysans abrutis comme toi.
0: Eh ben moi, j'en ai jamais vu.
2: Attends. Tiens, regarde.
4: On va prendre, je sais pas moi, un film comme Édouard et Caroline ou Antoine et Antoinette ou Rue de l'Estrapade, qui sont les trois films de couple. Vous avez les deux personnages qui sont deux personnages principaux à peu près équivalents. Lorsque la caméra quitte l'un, elle montre l'autre. Lorsque, bon, ils sont ensemble, on veille à les montrer le plus souvent dans le même plan. Si, au moment de la séparation de l'Estrapade, c'est assez intéressant, ils filment autant Anne Vernon que Louis Jourdan. Et souvent, au même moment, on les voit tous les deux s'endormir. Au même moment, c'est montré à l'écran par une pendule ou une horloge. En fait, la volonté de Becker, c'est de montrer que, même séparés, ils doivent exister de la même façon. Hein, on parle de fréquences d'apparition qui sont équivalentes entre les deux personnages principaux. Ne pas valoriser l'un par rapport à l'autre. Ne pas rentrer en fait dans le schéma classique du cinéma de ce qu'on appelle la qualité française, c'est-à-dire orienté sur un seul personnage omniprésent autour duquel tourneraient des personnages secondaires faire valoir. Becker se refuse à ça.
5: Et ce qui échappe aussi un peu à la tradition du cinéma français enfin de ces années-là, c'est le choix de Becker de scénarios plutôt minces.
4: Oui.
5: Bon, le cas extrême étant peut-être celui de Édouard et Caroline, mais aussi dans d'autres films. Et d'ailleurs, il disait qu'est-ce que ça veut dire une histoire mince? N'importe qui ne peut pas recréer une histoire simple et en faire un chef-d'œuvre, alors que n'importe qui peut raconter une histoire compliquée.
4: Mmh. Oui, ça c'est vrai, et c'est d'autant plus vrai dans les films de l'après-guerre. C'est clair que Antoine et Antoinette, Édouard et Caroline, et même Rue de l'Estrapade, sont construits sur des scénarios qui sont extrêmement minces. Dont, d'ailleurs, l'absence même de sujet effrayait les techniciens. Daniel Gélin me racontait que dans Édouard et Caroline, tout le monde s'affolait de la minceur du sujet, de l'absence quoi, de sujet. On se disait, qu'est-ce que c'est cette histoire autour d'une paire de gifles et d'une robe mal coupée et une histoire de gilet empruntée.

0: Ça va pas?
1: Elle
0: est folle. Ah, j'ai épousé une folle, moi.
1: Oh, mais c'est Edouard. Le bon petit Edouard.
0: Alors.
1: Mais il n'est pas bon du tout, c'est le méchant Edouard. Qu'est-ce que tu cherches? Tout est sur le lit.
0: Sauf mon gilet, figure-toi. J'ai une façon de dissimuler mes vêtements dans tous les coins, toi.
1: Je ne dissimule rien du tout. Je peux trouver n'importe quoi dans mon appartement, les yeux fermés.
0: Tellement tu as d'ordre.
1: Non, j'ai du flair, c'est beaucoup mieux. Je vais te la trouver, ton gilet.
2: C'est vrai que le scénario d'Edouard et Caroline, tiens, il ne tient à rien. Mais ce qui intéresse Becker, c'est justement de montrer des personnages dans des situations. Et pas de montrer les personnages dans une histoire progressive avec une construction dramatique très linéaire. Ça ne l'intéresse pas. Il essaye de faire exister ces personnages davantage par ce qu'ils sont que par ce qu'ils font.
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4: 1er juillet 1950.
5: Mon cher Charansol, un film de Jacques Becker est un événement. Or, Jacques Becker ne tourne que très rarement, il tourne environ tous les 2 ans. Et Jacques Becker va enfin tourner un nouveau film, c'est-à-dire apporter quelque chose de neuf au cinéma français. Il a écrit un scénario dont le titre très provisoire est Édouard et Caroline. Eh bien, Jacques Becker, pouvez-vous nous parler de ce film qui certainement sera un des plus importants de l'année?
6: Écoutez, je ne sais pas si ce film sera un des plus importants de l'année, étant donné que nous entreprenons cette production avec un dessein bien déterminé qui est de faire une comédie, disons, sans prétention au départ, n'est-ce pas? Si, plutôt, cette comédie a une prétention, elle a celle d'amuser les gens, s'il y a moyen, n'est-ce pas? Mais elle n'a pas de budget considérable. Nous voulons essayer de faire, pour un prix parfaitement raisonnable et rentable, un film qui soit bon, n'est-ce pas?
5: Pour Jacques Becker, vous avez tourné des films très différents, c'est-à-dire vous êtes attaqué en général à des sujets qui n'avaient pas de parenté, enfin de lien apparent. Que sera Édouard et Caroline? Nous savons que c'est une comédie, mais quelle sera cette comédie? Est-ce qu'elle se rapprochera des Rendez-vous de Juillet? Est-ce qu'elle rejoindra Dernier Atout? Est-ce qu'elle aura des affinités avec d'autres films que vous ayez tournés?
6: Mon Dieu, elle peut au départ présenter une certaine ressemblance avec Antoine et Antoinette. Je ne crois pas qu'on puisse se débarrasser, je ne dirais pas d'un style, parce que c'est un mot peut-être un peu prétentieux, mais on ne peut pas se débarrasser d'un genre de choses qu'on aime et qu'on porte en soi. N'est-ce pas? Je ne peux pas en parler moi-même. Lorsque j'aurai fini le film et que nous aurons l'occasion d'en parler ensemble, lorsque je vous le montrerai, eh bien, nous reprendrons la conversation. Mais je ne peux pas dire d'avance que je ferai ceci ou cela, car je ne sais pas très bien comment je ferai.
5: Mais pour éclairer un tout petit peu les auditeurs, je voudrais que vous nous disiez, Jacques, si ça n'est pas une indiscrétion, quel est le fil conducteur de cette Édouard et Caroline? Ce sont deux êtres, un homme jeune et une jeune femme, mais... À quel moment
7: dans deux décors, seulement dans deux décors, n'est-ce
6: oui,
7: pas?
6: Oui, ça se passe dans deux décors. Deux décors qui sont l'appartement où vivent ces deux jeunes gens, qui sont mariés depuis peu de temps, et le décor d'un appartement où ils se rendent le soir même, parce que le film se passe tout entier.
7: Dans une soirée.
6: Dans une seule soirée, de 7h du soir à minuit, 1h du matin, n'est-ce pas? Les jeunes gens en question se rendent à une soirée qui, évidemment, servira de cadre à la partie comédie en question, et rentreront ensuite chez eux, la soirée terminée.
5: Enfin,
6: c'est très simple. Il y a pas de, je ne peux pas vous expliquer c'est une histoire qui repose sur un fait ou une situation déterminée. C'est surtout une suite de petites situations.
0: Seulement moi, les Beauchamp, je les emmerde.
8: Je trouve que c'est un film extrêmement réussi et très très audacieux, parce que si on y réfléchit bien, il n'y avait pas d'histoire.
4: Daniel Jelin.
8: Quand on lisait le scénario, je me suis dit, mais il n'y a rien, il n'y a vraiment rien. C'est l'histoire d'un jeune pianiste qui doit aller jouer chez les gens du monde, les snobs que Becker voulait illustrer et critiquer un peu. Et puis, il y avait une histoire de robe qui était trop longue, robe qui était trop courte, une espèce de petite scène de ménage entre, dans un couple. C'était, mais il n'y avait pas, presque pas d'histoire. Enfin, des petits trucs de tous les jours, mais tourner dans avec une telle poésie, un tel détail du quotidien, que tout le charme du film naissait de la façon même de tourner et de jouer la comédie.
9: Je ne l'ai pas quitté de la soirée.
10: Rassurez-vous, Caroline. Édouard est incorruptible. Il n'y a rien à faire.
11: Alors c'est un saint. Édouard est un saint. Tu penses, Florence a dû lui faire tous ses tours, y compris l'œil de biche. Un de ses plus gros succès. Tiens, il faut absolument que vous le fassiez à mon père.
10: Oh, Alain, ne soyez pas idiot.
11: Alors, on s'amuse bien tous les trois. Vous ne pouvez pas refuser. Écoutez, papa, vous allez vous prêter à une petite expérience.
10: Alain, c'est ridicule, c'est une invention diabolique. Il
11: veut... Oh non, Florent, je vous défends de le prévenir, ce sera beaucoup plus drôle s'il ne s'y attend pas. Oh. Vous me faites peur, qu'est-ce que je dois faire? Mettez-vous là devant Florence et vous allez la regarder les yeux dans les yeux. Levez-vous, Florence.
12: Non, non, je m'agenouille, c'est le jeu, bravo.
11: Voilà, voilà. Et alors, qu'est-ce que je fais? Rien, vous ne faites rien. Regardez bien Florence et attendez. Allez-y, Florence.
10: C'est idiot.
11: Florence.
12: Qu'est-ce qu'on fait ici?
13: Nous pouvons jouer aussi, nous?
11: Non, non, non, non, que personne ne bouge. Allez, Florence.
13: Qu'est-ce que j'ai fait?
11: Chut, taisez-vous.
12: C'est très agréable, tout ça. Mais on ne m'a pas donné mon rôle et je n'ose pas improviser.
11: Non, pas ça, pas ça. Alors, papa, donnez-nous vos impressions, c'est fini, vous pouvez vous lever.
12: Déjà, l'expérience est faite.
11: Ben oui, vous n'avez rien éprouvé, racontez.
12: Pas grand-chose, sur vous.
11: Désastreux, Florence, désastreux.
10: Mon cher, j'ai fait tout ce que j'ai pu, avouez. Oh, oui,
12: tout ce que je peux dire, c'est que notre avis a des yeux ravissants. Ah, ouais. Ça me plaît, je recommence.
11: Non, toujours les mêmes, à ma main. La même chose, la même chose.
5: Malgré ses maladresses, Édouard conquiert tout le monde dans ce salon, enfin en tout cas les femmes.
8: Oui, ben il était très naturel, très charmant, puis je crois en plus qu'il jouait très bien du piano.
5: Et c'est vous qui jouez ?
8: Oh non, alors tout le monde l'a cru parce que, alors là j'ai une petite anecdote assez rigolote, avait débuté à ce moment-là un garçon, un pianiste, qui est devenu mondialement célèbre, et que Jacques connaissait, c'était Samson François, qui était le grand interprète de Chopin, que moi je connaissais que très peu. Mais finalement, quand je jouais ce morceau de Chopin, c'était sur un playback enregistré par Samson François. Alors c'était remarquable, moi j'avais eu la bande à la maison, j'avais répété, et il se trouve que le hasard avait fait que, à ce moment-là, j'étais marié à Daniel Delorme, et habitait chez moi ses sœurs, dont une des sœurs, Evie, la sœur aînée, qui à l'époque était marié avec Jean Casadesus, fils de Robert Casadesus, immense pianiste. Alors, je lui avais demandé à quel moment du morceau il y a quelque chose de délicat pour le pianiste. L'écartement des doigts, la place des doigts sur le clavier, à quel moment il y a un passage un petit peu angoissant pour l'interprète. Et Jean me l'avait indiqué. Si bien que quand j'ai imité le pianiste, parce que c'est pas moi qui jouais, on voyait mon visage, on voyait mon corps, mais j'avais mes bras croisés derrière le dos. C'était une trouvaille de Jacques Becker. On avait mis juste derrière moi, hors champ, assis sur un tabouret, un jeune pianiste, fils Bernheim, qui était un très bon pianiste lui-même, et qui avait enfilé mes avant-bras d'habit, Robert Lefebvre, le chef opérateur, s'est arrangé pour que le coude qui était dans l'ombre soit un peu plus dans l'ombre que la normale, sans que ça fasse trop truqué. Mais si on avait regardé ça en détail, on serait aperçu quand même que j'avais les bras peut-être un petit peu courts, si vous voulez, je devais jouer un petit peu comme celui qu'on a découvert plus tard, qui était un très, très fantastique pianiste, qui s'appelait Gould, on avait l'impression qu'il jouait un petit peu comme Gould. Si bien que lorsque nous avons tourné la scène, bon évidemment j'avais le morceau dans la tête, bien dans la tête, je connaissais par cœur, et l'entendant, j'ai reproduit sur mon visage la toute petite angoisse professionnelle que Jean Casadesus m'avait indiquée. Si bien que les gens qui ont vu le film se sont dit, il n'y a rien à faire, il est pianiste, pour voir l'angoisse, il n'y a qu'un vrai pianiste qui... Et comme en plus, c'est très curieux parce que comme je connaissais le morceau par cœur, ces avant-bras qui n'étaient pas à moi, au bout d'un petit moment, j'avais l'impression que c'était moi. Alors, j'avais dans le visage cette espèce d'ivresse qu'on a quand on joue nous-mêmes du piano. J'étais complètement dupe de moi-même. C'était absolument, c'était formidable parce que lorsqu'on disait couper, on voyait ça en projection après. Alors, il y avait mes vrais avant-bras à moi qui revenaient dans le chant. Les avant-bras réels du petit Bernheim qui me doublait s'élevaient dans le ciel. C'était une espèce de statue hindoue bizarre et c'était un gag à chaque fois à la projection. Et ça a duré 2 jours de tournage, mais on a donné le change et ça a énormément contribué à la véracité de l'histoire.
1: Très agréable.
13: Ouais, je l'ai dit.
4: Anne Vernon, 1977.
14: Il y a eu évidemment les films de Becker, parce que j'adorais Jacques Becker. Il avait une façon de faire travailler les comédiens qui étaient... Enfin, il les faisait pas travailler, il les laissait vivre. C'est ça qu'il faut faire. Il les choisissait avec beaucoup de... d'hésitation. Il était capable de vous téléphoner à 3h du matin pour vous demander comment on allait. Et selon la réponse qu'on lui faisait, il vous disait « Tu es Caroline, tu n'es pas Caroline ». Et puis après, il revenait et il disait « Mais après tout, si, tu es Caroline ». Enfin bon, une fois qu'il était persuadé que j'étais Caroline, il m'a engagée. Mais il m'a engagée en me disant, je crois... Daniel Darieux est trop âgé, Sophie Desmarais, je sais plus ce qu'elle avait dans son esprit, tant pis, je te prends. Enfin, vous voyez, il a fait passer des auditions, je sais pas, à 50 jeunes premiers de Paris, tous aussi bons les uns que les autres, avant de prendre Gélin. C'était incroyable. Enfin, je crois qu'on a signé les contrats après avoir commencé à tourner le film.
11: Tout va bien, ils sont partis. Tiens.
1: Merde, merde, merde, merde. Après ce que tu as fait, je demande des divorces.
15: Il avait un point commun sur ce point-là avec Jean Renoir. Ils avaient beaucoup de difficultés, souvent à se décider sur certains rôles, sur quels acteurs pourraient faire certains rôles.
4: Marc Morette.
15: Jean Renoir, j'ai travaillé avec beaucoup de metteurs en scène, j'ai eu beaucoup de chance. Mais Renoir est le seul metteur en scène que j'ai vu.

0: lutte plus parce qu'il s'est cassé la jambe, mais il organise des combats. À mon avis, il devrait te plaire pour ça, il a un aplomb énorme. C'était Lino Ventura.
1: Entrez.
2: Monsieur,
3: c'est un ex.
2: Tu te déranges pas trop ?
4: Bonsoir, grand, ça va ?
3: Dis donc, maman, tu vas nous laisser, hein. Tu peux prendre la bagnole.
2: Max, on va t'expliquer de quoi il s'agit. Il nous fallait la vie d'un homme de poids pour un petit arbitrage entre nous.
4: Voilà.
2: Vas-y, à toi de rouler. Tu sais que c'est moi qui fournis la cam ici depuis des années. Et sans que personne se plaigne, hein. Poids juste et marchandise franche. Tiens, attends une seconde.
0: Il y a certains acteurs que ça dérange beaucoup si on leur change ce qu'ils font pendant la scène par rapport à ce qui a été répété. Si tout d'un coup, on leur dit « Ben non, ben non, il faudrait faire ceci ou cela. » Et je sais, par exemple, quand on a engagé Lino Ventura, Lino, il a eu un texte à apprendre, que c'est sa première tirade. C'était la première phrase qu'il disait dans le film. C'était une tirade, un tunnel, comme on dit dans notre jargon de cinéaste. Et on lui a donné le tunnel à apprendre, et j'ai été chez lui écouter son tunnel. Ça m'a immédiatement frappé le naturel avec lequel il sortait tout ce texte, cet argot un peu fabriqué, qui n'était pas réel, de Simonin. Et après, tout de suite après, j'ai fait une chose que je savais qu'il faut faire pour savoir comment un acteur se conduit. J'ai dit, bon, ben, est-ce que ça vous ennuierait de me refaire le tunnel, mais vous fumez, parce que j'avais vu qu'il avait en allumant une cigarette. Parce que je savais que si on lui disait qu'il fallait faire quelque chose en plus, ça risquait de le troubler. Il fallait savoir. Il a été avec un aplomb formidable pendant son tunnel. Moi, je suis sorti de chez lui, je me suis précipité dans une cabine téléphonique, j'ai appelé Becker et je lui ai dit « Écoute, tu sais que je suis toujours très prudent quand on parle d'acteur, que je ne te dis jamais, mais je suis sûr, tu te trompes, il faut prendre un tel. Là, je te le dis, tu peux le prendre. » Tu ne risques rien, au contraire.
5: Pourtant, c'était un film auquel vous ne croyez pas beaucoup au départ.
0: Non, moi, j'y croyais pas. Je ne sais pas si je vous l'ai dit.
5: Pourquoi vous n'y croyez pas ?
0: J'avais manque d'imagination. Je voyais ça un peu comme une question, un film de gangster. Il en avait jamais fait. Pour un film de gangster, pour moi, c'était un peu comme n'importe quoi, hein. Et je l'ai dit dans mes préparations d'extérieur, comme on devait tourner à Avenue Frochot, dans l'Avenue Frochot, qui est une impasse, avec les propriétaires. Il fallait que j'aie l'autorisation des propriétaires. Alors, le premier que j'ai été voir, il y en avait deux qui habitaient avenue Frochot. Il y avait la veuve de Pierre Renoir, qui habitait au 7, au premier étage. Et au second étage, c'était Jean Renoir. Alors, j'ai été voir Jean, et qui m'a dit, bien sûr, même si tu veux mettre des projecteurs dans notre fenêtre, ça ne gênera pas. Mais la question, c'était qu'on allait tourner à 3h du matin. Il fallait que les gens soient d'accord. Et il me dit, mais qu'est-ce que tourne Jacques ? Alors j'ai un peu raconté, touché pour Grisby, c'est une histoire de gangster, etc. Et Jean m'a dit, mais non, mais tu sais, les gangsters, ça peut être très poétique, hein, très élégant. C'est ça le rapport entre Jean et Jacques Becker. C'est qu'il savait bien, il a tout de suite compris, même sans lire le bouquin, ce que Jacques allait faire.
6: Ce rideau. Il m'emmerde, ce Riton, depuis le temps que ça dure. Faut toujours qu'il fasse des conneries. Il est bête. Bon Dieu, ce qu'il peut être bête. Plus marrant, c'est qu'il se prend pour un caïd sous prétexte qu'il est courageux. Là, il est peut-être gonflé, mais ce qu'il peut être con. J'aurais jamais dû me mettre avec un imbécile pareil. Qu'est-ce que j'aurais pas fait dans la vie si je l'avais pas eu toujours derrière moi? Ah, c'est bien de ma faute. J'aurais dû travailler tout seul, parce que j'aurais dû faire. Au lieu de ça, j'ai fait du sentiment. Ça, c'est bien pour mes pieds. Mais quelle idée j'ai eue de me farguer d'un outil pareil dans la vie.

0: compte pas l'oseille qu'il m'a fait dépenser depuis 20 ans. Payé pour les avocats, payé pour sa mère. Pas une dent dans la gueule qui ne me coûte pas un maximum. Ben maintenant j'en ai marre, qu'il se démerde.
1: Si on prend Touchez pas au Grisby, Gabin. Gabin, c'est un truand. C'est un truand qui vient de commettre un coup assez juteux, qui a ramassé une forte somme, le Grisby. Mais en fait, comment existe Gabin pour le spectateur à l'écran? Il existe par la façon d'être avec Riton, qui est joué par René Darry, par la façon de lui faire la morale, par cette séquence absolument incroyable qui dure presque 15 minutes où Gabin fait la morale à Riton dans son appartement et où lui annonce qu'en fait Lino Ventura les a trahis. Et cette séquence qui dure 15 minutes, qui aurait pu durer 3 minutes, elle se résume à quoi? Gabin annonce à Darry qu'ils ont été trahis. Ça dure 2 minutes. Et qu'est-ce que montre Becker pendant les 15 minutes? Il montre d'abord toute l'entrée dans la maison. Alors, l'entrée dans le couloir, le passage dans l'ascenseur, on ouvre les portes, on en referme, les allées et venues, on arrive dans la maison. Gabin dit à Darry, je vais t'expliquer, mais pas tout de suite. Il sort sa bouteille de vin blanc, sa petite boîte de pâté, et on tartine, et on met un temps comme ça. Les personnages existent parce qu'ils sont à l'écran, c'est-à-dire il y a en fait une complicité, alors que le dialogue même aurait pu être tourné en 2 ou 3 minutes. Et puis, quand Gabin a terminé de dire à Riton en fait, qu'ils ont été trahis, qu'est-ce que montre Becker? Deux hommes de 50 ans qui se mettent en pyjama, qui se brossent les dents. On voit Riton regarder comme ça dans sa glace, les cernes qu'il a. On voit Gabin fumer sa dernière cigarette. On voit une espèce de couple avec aucune nuance homosexuelle, je crois pas que ce soit le propos de Becker, c'est vraiment un couple d'amis, mais un couple qui vit depuis 20 ans ensemble, comme on l'apprend, et on voit ce couple vivre ensemble, se coucher dans deux lits séparés, se disputer ensemble, et c'est par cela que les personnages existent, et non pas par l'action même, qui est assez limitée, en fait. Qu'est-ce qu'on voit? On voit une fusillade à la fin du film, qui n'est pas d'ailleurs le meilleur du film, et je crois que Becker sacrifie un peu à la fusillade, parce que c'est un film policier, un film de gangster, un film de criminel, donc il faut qu'il y ait quelques coups de feu. Mais on voit bien que dans le temps du film, hein, ça dure quoi, 5-6 minutes cette fusillade? C'est pas le propos de Becker. Le propos de Becker, c'est de montrer en fait un couple de vieux truands qui est en train de vieillir, dont l'un a conscience qu'il faut absolument décrocher, et l'autre va encore jouer le dur, le dragueur. Il y a des séquences comme ça, vraiment dans Touchez pas au Grisby, qui sont très très étonnantes sur cette rupture de ton. Je pense quand Angelo enlève Riton, c'est le meilleur ami de Max, donc qui est joué par Gabin. Gabin, au lieu d'aller tout de suite, comme dans un autre film policier, courir à la recherche de son ami, qu'est-ce qu'il fait? Il fait ce qu'on pourrait appeler la pause érotique. Toute l'après-midi, il va la passer avec une femme qui est une de ses anciennes maîtresses. Au lieu d'aller chercher son ami, voilà, il va manger avec elle et il passe toute l'après-midi au lit. Puis le soir, il se dit, oh, quand même, je suis pas sympa avec mon ami. Et cette rupture de ton comme ça dans le film montre que ce qui l'intéresse, c'est pas l'action, c'est vraiment les situations. C'est les rapports entre les personnages. Ce sont les personnages, en fait, qui intéressent Becker et pas du tout l'action. Mais c'est vrai que c'est difficile de construire des personnages en dehors de l'action, parce qu'il faut les construire par des petites annotations différentes, par une tenue vestimentaire, par un soin au décor, par un soin à la situation même dans les plans, hein, comment on est filmé, comment ils se déplacent d'un univers à l'autre. Ça, c'est très particulier chez Becker. Et cette façon de construire les personnages, elle est assez novatrice dans le cinéma de la 4e République. C'est pas tellement au niveau de la façon de filmer que Becker est original. C'est dans la façon de construire ces personnages, justement, qui ne sont pas fondés sur un scénario construit avec des dialogues qui seraient des dialogues littéraires, comme on en trouve souvent dans le cinéma de la 4e République. Hein. Becker n'aime pas les mots d'auteur. C'est un ennemi des mots d'auteur. Il aime le langage qui est très écrit sur le scénario, mais qui est toujours adapté au statut sociologique du personnage. Pourquoi? Parce que Becker ne veut pas ce qui apparaîtrait comme quelque chose de factice, qui peut apparaître d'ailleurs comme factice aujourd'hui, ou savoureux, hein, dans le cinéma, au scénario de Janson, par exemple. Quand Janson écrit les dialogues d'Hôtel du Nord, c'est vrai que ça n'a absolument rien de réaliste. c'est une construction littéraire qui est extrêmement savoureuse, mais qui ne va pas dans l'esprit de Becker.
2: Le tournage de Touchez pas au Grisby, ça a été, c'était le paradis.
3: Ben alors, patron et la musique.

0: c'est des rigolos.
1: On choisit pas toujours sa clientèle.
2: Comme vous dites, cher ami.
1: Ah, bonjour.
2: Jo, sans blague.
3: Salut Raymond, ça va?
2: Montre-toi voir un peu. C'est marrant, t'as presque pas changé à part les vacances.
4: Et pour ces messieurs, qu'est-ce que ça sera?
1: Serre-nous dans la maison. Si vous voulez bien me suivre.
5: Dis donc, Mandeur, tu me rejoindras?
2: Check.
6: Comment tu t'appelais?
3: Mandin. Ouais, je m'appelle Mandin maintenant.
6: Tous les noms se valent. Tu sais que ça me fait plaisir de te revoir.
3: Ben moi aussi, ça me fait plaisir.
7: Si on regarde son cinéma de très près et qu'on surtout on regarde les films les uns à côté des autres et les uns par rapport aux autres, pas simplement se contentant de les considérer comme des moments, on s'aperçoit qu'il y a une grande cohérence, qu'il y a un certain nombre de thèmes qui unissent le cinéma de Becker. Et qu'on a une œuvre qui est vraiment d'une grande cohérence. Alors, si on peut parler des thèmes que l'on trouve dans le cinéma, bon, il y a des thèmes qui sont importants, qui sont l'amour et l'amitié, qu'on retrouve très très souvent dans le cinéma de Becker. Et la mise en relation d'ailleurs de ces deux thèmes fait que pour Becker, bien souvent, ils s'excluent l'un l'autre, quoi, et que lorsqu'on a une amitié très forte, l'amour n'arrive pas à se développer. Bon, c'est le cas par exemple de Casque d'or, où on s'aperçoit que ce qui conduit finalement le couple Marie-Manda, Simone Signoret, Serge Reggiani à sa perte, c'est finalement la fidélité à l'amitié de Manda, du personnage joué par Serge Reggiani, qui pour sauver son ami Raymond, qui a été accusé injustement d'un meurtre que lui-même a commis, il va tout sacrifier, y compris cet amour, cette passion qu'il a pour Marie-Simone Signoret. Donc il y a beaucoup de films de Becker où on s'aperçoit que c'est l'amitié qui prime, qui a une difficulté à faire coexister ces deux sentiments. Il y a d'autres thèmes aussi qui sont très forts. Il y a un thème qui est très très fort chez Becker et qui joue un peu comme un ressort dramatique dans pas mal de films. C'est le thème de la trahison, de la fidélité, de la trahison. Et cette idée de trahison, c'est un petit peu une ligne de force qu'on retrouve dans beaucoup de films. Donc ça commence avec Dernier atout où le frère et la sœur, les deux bandits du film, se trouvent dans une situation où la sœur va trahir son frère, et ce qui va conduire à sa perte. Bon, ça c'est la première situation de trahison dans le cinéma de Renoir. On en trouvera beaucoup d'autres dans le cinéma de Becker, pardon. Oui, c'est vrai qu'ils sont tellement liés que parfois on peut confondre. Ensuite, il y a un certain nombre d'autres films où la trahison va être importante. Bon, ce sera dans Goupy Main Rouge avec tout ce que va faire Tonkin et qui va conduire à trahir finalement le clan des Goupy, à l'exclure du clan des Goupy. Bon, ce sera dans Falbala, la trahison de Clarence qui va traduire son ami Daniel Rousseau en lui volant sa fiancée Micheline. Ce sera dans Casque d'or où il y a toute l'intrigue du film est résumée en fait par un nœud de trahison de la part de Félix Leca, le chef de bande, qui est prêt à tout pour récupérer Marie et qui va mettre en œuvre toute une série de trahisons. Et ça va culminer, enfin je sais pas, c'est dans d'autres films on retrouve le thème de la trahison, mais ça va naturellement culminer dans Le Trou, le dernier film de Becker, où le film est bâti pour arriver à la trahison de Gaspard, la trahison de la tentative d'évasion. Donc c'est un des thèmes très très très forts du cinéma de Becker.
8: Je vous remercie de votre aide à toutes. Seulement, à votre santé.
9: Et à la santé de la collection.
10: Voilà.
9: Qu'est-ce que tu as? Tu trembles comme une feuille.
8: Viens dans mon bureau tout à l'heure, j'ai à te parler.
10: Vite, madame Solange. À votre santé, monsieur.
8: Oh. À ta santé, mon petit.
11: Falbala se passe pendant l'occupation. Il n'est pas situé dans le temps, mais on comprend que c'est l'occupation. Puisque dans les rares extérieurs qu'on voit, il y a les vélos-taxis, il y a des choses comme ça. La mode, c'est la mode de l'époque. Quand on la revoit, c'est monstrueux, de laideur. Les étoffes sont vilaines, c'est les étoffes de l'époque. C'était Rochas qui habillait les dames. Il a écrit son scénario. Ça l'intéressait beaucoup, le milieu de la mode, parce que sa mère travaillait était donc dans la couture. Il avait ça à cœur, ça l'intéressait. Mais ça se passe pendant l'occupation, mais on ne voit pas un Allemand. Le tournage n'a pas été facile parce qu'on tournait au studio, on a surtout tourné beaucoup au studio, il fallait tourner de nuit, parce que pendant la journée, on ne pouvait pas, on n'avait pas le droit à avoir de l'électricité. Donc on tournait de nuit à Francoeur, c'était pas facile, c'était assez dur, mais enfin, sinon, non, ça n'a pas été particulièrement difficile. Et on a fini ça, il y a des bruits qui courent, disons que ça a été fini après la Libération, c'est pas vrai. Le film est sorti après la Libération, mais le film était terminé, monté et tout, en avril 44.
0: J'ai beaucoup de tendresse pour Falbala parce que c'est le premier scénario original qu'il écrit. C'est un peu l'évocation de son milieu d'enfance, une maison de haute couture où travaillait sa mère. C'est un film qui est un peu étonnant sur l'occupation comme ça parce que ça se passe vraiment pendant l'occupation. À un moment donné, on voit Raymond Rouleau signe un papier et il est marqué juin 43. Donc on est vraiment dans la période de l'occupation, mais paradoxalement, on ne voit pas évidemment les Allemands. Et cette espèce de présence-absence, comme ça, donne un drôle de charme à ce film.
12: C'est un film qui a été un échec.
0: Oui, qui ne marche pas trop, parce que Becker, effectivement, avait fait un gros succès avec Goupil Main Rouge, il avait fait également un gros succès avec Dernier Atout, et Falbala ne marche pas parce que l'époque de la Libération fait qu'on est porté par les grands sujets. Et Falbala, c'est vrai que c'est le début de la période de Becker qui commence à se désintéresser des sujets. Au fond, Goupil Main Rouge et Dernier Atout, il y a quand même un sujet. Enfin, dans Goupil Main Rouge, il y a un sujet. Alors que Falbala, c'est un être un peu particulier quand même, que ce personnage-là de couturier qui va basculer dans la folie et qui dénote dans le cinéma de l'immédiate après-guerre. C'est vrai que c'est un film assez étrange. Étrange par son sujet, étrange par le personnage dominant, qui est joué par Raymond Rouleau. Peut-être étrange aussi par cette façon de montrer progressivement un basculement vers la folie. Et c'est un film qui n'a pas d'audience, qui n'a pas d'écho, et même encore aujourd'hui.
13: 42. Numéro 42, Rosine. Pile 42, Rosine.
14: Tu m'entends, garde-moi.

0: propos de Falbala, il disait, dès qu'il s'est agi de montrer que Clarence était fou,
1: j'ai pataugé.
0: Je crois qu'il disait pas la vérité. Parce qu'il me semble que c'est une des peintures les plus vraies qu'on ait pu faire de la folie au cinéma, et que Becker a touché des choses qui allaient très très loin dans l'inconscient du personnage, et qu'il en avait peut-être été consciemment ou pas un peu effrayé, et qu'il n'est jamais revenu sur ce terrain aussi explicitement. C'est-à-dire qu'on a avec le personnage de Clarence, on a quelqu'un bon qui est un don juan, qui est une sorte de don juan poussé à l'extrême.
1: Et qui plus est, qui vit entouré de femmes, puisqu'il voilà. est couturier,
0: voilà.
1: et on le voit constamment entouré de ses ouvrières.
0: Voilà. Donc par rapport à l'opposition ou la parenté avec le trou aussi apparaît là-dessus. Le trou, c'est un univers d'hommes où il n'y a que des hommes, avec une seule femme qui joue un rôle très très important lorsqu'elle apparaît. À l'inverse, Falbala, donc c'est un film de femmes, c'est dans un univers, il est emprisonné dans un univers de femmes. Bon, il est emprisonné, je dirais, librement, Clarence, puisqu'il est patron d'une maison de haute couture et qu'il est donc entouré de ses ouvrières et de ses mannequins. Et donc, il passe son temps à séduire, il n'éprouve du plaisir, fait comme le don juan du mythe, uniquement dans la séduction elle-même. C'est-à-dire, dès que la séduction...
1: Et dans la collection.
0: Dans la collection, oui. mais dès que la séduction est achevée, est réalisée, bon, la femme ne l'intéresse plus et il passe à une autre femme. Bon, ça, je dirais, jusqu'à présent, ça serait assez classique. Mais ce que Becker a introduit là-dedans, c'est effectivement ce que vous dites, l'idée de collection, et qui se double donc d'un fétichisme très très marqué qui passe à la fois dans les robes. Donc il confectionne pour chacune de ses mannequins ou des femmes qu'il séduit, il confectionne une robe et il fait ensuite la collection des robes des femmes qu'il a séduites, il les met dans son armoire avec un numéro.
1: C'est un peu comme Barbe Bleue, mais
0: oui.
1: Au lieu d'enfermer ou de tuer ses femmes...
0: Oui,
1: il collectionne des robes.
0: Il collectionne la robe, mais là où la comparaison avec Barbe Bleue n'est pas si mauvaise, c'est que c'est pas la collection des femmes réelles qu'il fait, mais la collection de la femme passe par un intermédiaire qui est le mannequin. Il y a un mannequin de femme qui sert, qui est un mannequin dans le salon de couture qui sert à poser les robes, quoi, tout simplement. Et en fait, la maladie de la folie de Clarence passe par une personnification de ce mannequin. Pour lui, ce mannequin de femme est devenu et devient vraiment un être vivant, une femme. Et donc, il y a une relation extrêmement complexe entre le processus de séduction, le processus de création, c'est-à-dire qu'il ne peut créer que lorsqu'il a séduit une femme et que cette femme lui donne son inspiration. Il puise son inspiration de la femme. Et lorsqu'il a créé, il transforme la femme qu'il a séduite, devient le mannequin, et ce mannequin est tour à tour mort ou vivant. C'est-à-dire que lorsque la femme séduite est abandonnée, lorsque la séduction est opérée, que la création qu'il a pu en tirer est réalisée, la femme ne l'intéresse plus, le mannequin devient mort. Et on a dans Falbala une séquence que je trouve absolument extraordinaire au niveau de la puissance des vocations de Becker, au niveau de la concision, qui est la première rencontre de Clarence et de Micheline, donc la femme qui va séduire l'héroïne du film. Et lorsque Micheline rentre dans son salon d'essayage, elle voit le mannequin. Elle s'adresse à Clarence. Donc, dans un premier temps, elle voit le mannequin. Elle croit que ce mannequin est tellement bien imité, est tellement ressemblant qu'elle croit que c'est une femme vivante. Et elle dit à Clarence, lorsqu'elle s'approche, qu'elle s'aperçoit de son erreur, je croyais qu'il était vivant. Et Clarence lui répond, non, elle est morte. Et à travers ça, il y a toute la différence de conception, c'est-à-dire que Micheline, bon, qui est un être normal, qui s'est aperçu de son erreur, qui a vu que le mannequin objet inanimé qu'elle avait pris pour une femme était un objet inanimé, et Clarence, pour lui, en disant elle est morte, il a pris mort au sens premier, hein, dans l'opposition avec vivant. Donc, et quand il dit elle est morte et non pas c'est un objet inanimé, pour bien montrer que ce elle correspond en fait à une vraie femme. Et cette vraie femme, c'est sa maîtresse précédente. C'est en fait la maîtresse précédente qui est maintenant morte puisqu'il n'a plus de maîtresse, mais qui va bientôt redevenir vivant puisque Micheline va devenir sa maîtresse. Et on a d'ailleurs dans le film, je pense que c'est pas, ce que je dis là n'est pas du tout un hasard, puisqu'on a très souvent dans le film des images, des fondus enchaînés, où on voit soit le visage du mannequin qui se superpose sur le visage de Micheline, ou l'inverse, le visage de Micheline qui se superpose sur le visage du mannequin.
2: Vous comprenez, Micheline, l'âme de la robe, c'est le corps de la femme.
3: Je me demande si Micheline est rentrée.
4: Attention, veuillant, Nicole, tu accroches Margot avec ta pédale.
5: Mais je n'accroche rien du tout.
6: Les voilà rentrés avant moi, ça peut arriver.
2: Mais ça peut arriver. Qu'est-ce que je disais d'abord?
4: Vous parliez de votre métier. Vous m'avez dit l'âme de la robe, c'est le corps de la femme. Je n'ai pas très bien compris.
2: Mais si, voilà. Une robe sans âme, c'est une robe qui n'a pas été faite pour quelqu'un, créée pour quelqu'un. Enfin, pour une femme. Et grâce à elle.
4: Oui.
2: Créée, vous ne pouvez pas savoir ce que c'est.
4: Dans le catéchisme, j'ai appris que c'était faire quelque chose avec rien.
2: Ah, au sujet de quoi on parle, ça, dans le catéchisme?
4: Au sujet du bon Dieu. Le premier jour de créa le ciel et la terre.
2: Oui, c'est ça, c'est ça. À propos, quand entend-il?
4: Qui ça?
2: Daniel, parbleu.
4: Oh, je ne sais pas, dans 2 ou 3 jours, sans doute.
2: Et d'ici là?
4: Comment d'ici là?
2: On ne se voit plus?
4: Ça me paraît difficile. Il faut que je me sauve.
2: Alors, au revoir, Micheline.
4: Au revoir. Téléphonez-moi.
0: Clarence revient toujours au même endroit. Clarence tourne en rond dans le film et il ne peut pas s'échapper en fait de son bureau, de sa maison de couture. Et même quand il décide, parce que Falbala, bon, faut rappeler en quelques mots, il y a 2 parties en fait dans Falbala. Il y a une première partie, Falbala commence comme une comédie où on s'amuse finalement des exploits de ce séducteur. Et puis très très vite, la comédie va tourner au drame, à la tragédie, parce que Clarence va se faire piéger. Il va réellement tomber amoureux de Micheline. Et là, plus rien ne va fonctionner pour lui, parce que tout son univers fonctionnait sur ce mode de séduction, création, transfert sur le mannequin, etc. Mais là, tout d'un coup, plus rien va fonctionner. Donc, la création, ça marche plus. Il décide de tout abandonner, de tout plaquer pour partir avec Micheline. Le problème, c'est que Micheline, elle est fiancée, elle va se marier. Donc, même si elle tombe effectivement, elle aussi amoureuse de Clarence, elle a perçu quand même les problèmes de Clarence. Et bon, ça peut pas coller non plus entre eux. Donc, il va vouloir partir avec Micheline, mais ça marche pas. Il va revenir. Bon, alors, en plein délire, à ce moment-là, il est en plein délire. Il revient dans sa maison de couture. Et l'enfermement donc va encore être plus concrétisé dans la scène finale où il s'enferme dans son bureau, un bureau circulaire d'ailleurs. On voit des portes, il y a des portes de partout. Là, il est enfermé et puis il n'y aura pas d'autre issue pour lui que le suicide, puisqu'il va. Il va en fait donc se jeter par la fenêtre avec le mannequin dont il a revêtu la robe de mariée qui s'anime et qui se transforme en Micheline.
1: Et en même temps qu'il y a cette hallucination où le mannequin devient vivant, à l'inverse, il y a une sorte d'automatisation des personnages, surtout de Clarence et de Micheline, puisque le regard fixe de Clarence et l'impossibilité d'avancer de Micheline une fois qu'on arrive à ouvrir les portes et qu'on s'aperçoit que Clarence s'est suicidé. Il y a donc cette espèce de passage où même les personnages vivants ont quelque chose de la marionnette, du
0: pantin. C'est ça. Je crois que c'est vraiment là l'idée de l'inquiétante étrangeté qui a été relevée par Freud, où on ne sait plus, enfin, dans les deux sens, qu'est-ce qui est vivant et qu'est-ce qui est inanimé. Et je crois que les personnages de Becker, qui sont les plus inadaptés et qui ont vraiment le plus de mal, à un moment ou à un autre, se posent aussi, pour eux, on se demande si ce sont des personnages vivants ou si ce sont des marionnettes. Bon, ça, c'est très clair pour Clarence, qui, à partir du moment où il perd tous ses repères, on le voit physiquement dans le jeu de Raymond Rouleau, on a l'impression d'avoir un automate, un personnage qui avance comme pourrait avancer un automate, un robot. Et je dirais que ça se manifeste aussi dans d'autres films. Ça se manifeste dans Casque d'or aussi de manière tout à fait symptomatique, où on voit Amanda à la fin du film lorsque lui, c'est pas exactement le même problème. Lui, il n'arrive pas à vivre son amitié, je dirais la cohabitation entre son amitié pour son ami Raymond et son amour pour Marie. Enfin, s'il n'arrive pas à le vivre, bon, c'est qu'il y a effectivement toute l'histoire extérieure, les trahisons de Leka, etc. À la fin du film, On a de plus en plus l'impression que le personnage de Manda n'agit plus de sa propre volonté. On a l'impression d'un automate. À la fin du film, les choses s'accélèrent. Il tue les cas, il va mourir à la guillotine. Et on a l'impression, lorsqu'on voit ce personnage, que c'est plus un être vivant. Reggiani est soudain transformé en une sorte de robot qui tue et qui avance vers la mort parce qu'il n'y a pas d'autre solution.

0: tu t'attends? Tire pas, toi, tu m'attends. Couche-toi, mon Dieu, couche-toi.
1: C'est quand même assez frappant dans ce cinéma très ordonné, très précis, où rien ne déborde, très encadré également. Hein. Ces fins qui reprennent des plans du début.
2: Laurence Javarini.
1: Il y a à l'intérieur de ça la description de véritables folies. Je pense à Goupy Tonkin dans Goupy Main Rouge, hein, celui qui a fait la guerre d'Indochine. Il y a bon, bien sûr Falbala, avec même... la même tension de la folie vers le fait de se jeter dans le vide, vers le vide. Et je crois que le temps mesuré est une espèce de corollaire et d'antidote également à l'attirance vers le vide. Et il y a également le personnage du traître dans le trou qui est tout près de la folie et d'une folie qui est liée à la solitude. Ce qu'on voit très bien quand il est au parloir avec son ami, eux. Où on se rend compte que c'est un personnage qui est fondamentalement seul.
3: Allô? Qui? Gaspard Claude. Je l'ai sous la main, je vous l'envoie. Je vous demande au parloir.
4: Pénard, embrasse-la pour moi.

0: Gaspard Claude.
1: Numéro 1.
2: Comment as-tu fait?
3: Je me suis arrangée avec la secrétaire de l'avocat. Tu vois, je me débrouille, moi. C'est pas comme toi. Tu n'as même pas trouvé le moyen de me faire passer une lettre. Si seulement je pouvais t'écrire.
2: Raconte. Tu vis toujours chez ta sœur?
3: Bien sûr, la maison m'appartient autant qu'à elle. Seulement, on se parle pas. Elle mange en bas et moi dans ma chambre. Elle est encore folle amoureuse de toi, tu sais. La nuit, je l'entends sangloter sur son lit. Si tu veux la voir, elle viendra tout de suite.
2: Qu'est-ce qui te fait dire ça?
3: Si tu lui demandes toi-même maintenant, elle retirera sa plainte.
2: Ce n'est pas ce que m'a dit l'avocat la dernière fois. Il m'a dit qu'elle refusait. Absolument.
3: Elle veut nous punir, quoi? Écoute, j'ai bien pensé. Je vais partir en Angleterre, soi-disant pour un an. Ça, ça va la calmer.
2: Pourquoi en Angleterre?
3: Pour apprendre l'anglais, tiens. D'ailleurs, j'ai toujours voulu.
2: Nicole, si tu savais comme j'ai envie. J'ai envie.
3: Quand tu sortiras de prison, je reviendrai. On pourra.
2: Et toi, est-ce que tu as envie?
3: Tu es bien curieux, dis-donc.
2: Pas de coquetterie, Nicole, ça m'agace.
4: Le film que je vais tourner est tiré d'un roman de José Giovanni, qui s'appelle Le Trou. C'est l'aventure véritable d'une troupe, d'une bande. Je recommence, zéro.
5: Attention, effacez tout, on recommence, je compte. Non. 5, 4, 3, 2, 1, 0.
6: Jacques Becker.
4: Et le film que je suis en train de tourner est tiré d'un roman qui a été écrit par José Giovanni. Ce roman s'appelle Le Trou. C'est l'histoire véritable d'une évasion. Cette évasion a été vécue par José Giovanni, lui-même l'auteur. J'avais pris connaissance du fait divers qui avait paru à l'époque dans le journal et qui relatait cette évasion dans ses détails. À l'époque, je l'avais découpé et rangé dans mes archives. Lorsqu'un jour, j'ai lu un compte-rendu littéraire consacré au roman de Giovanni, j'ai supposé immédiatement qu'il s'agissait de la même histoire, ou plutôt de la même affaire. J'ai acheté le livre, je l'ai lu, et j'ai acheté les droits aussitôt. C'est très intéressant pour moi de retrouver au studio chaque épisode, de recréer plus exactement chaque épisode de cette aventure, de cette évasion, qui est une histoire essentiellement d'hommes. Car les héros de ce film sont tous des hommes. C'est un film sans femmes. C'est également l'occasion pour moi de traiter un thème très important qui est celui de la trahison. Car au fond, c'est l'histoire de Judas. C'est Judas à la prison de la santé.
0: Gaspard Claude.
2: C'est moi.
0: Il y a un colis pour vous à votre chaîne division.
2: Tiens.
7: T'as l'air bien content, toi, tout à coup. Pourquoi?
8: Il me plaît de nouveau. Oui, tu peux y aller. Manu, faut prendre une décision. On lui dit ou on lui dit pas?
9: On lui dit.
8: Joe.
10: T'as qu'à décider, c'est toi qui organise.
8: Manu, faut affranchir de nouveau.
10: Toi aussi.
8: On peut pas faire autrement, faut qu'on commence.
9: Parce que toi, tu serais plutôt partisan d'attendre.
10: Oui.
9: T'es fou?
10: Non. Moi, je ne fais pas confiance aux inconnus. Et quel inconnu?
8: Non, Manu, t'exagères. Qu'est-ce que t'en sais?
10: Tu verras.
9: Alors, tu vas attendre ici qu'on te juge, qu'on te condamne à mort et qu'on te coupe la tête. Moi aussi, je dois me taper les assises. Faut que tu penses aux autres.
10: Allez.
11: Le Trou, évidemment, est une histoire vraie. C'est mon histoire. C'est une histoire autobiographique.
6: José Giovanni.
11: Quand on a fait cette tentative d'évasion en 1947 à la prison de la Santé, il y a eu un fait divers dans les journaux, puisqu'on a échoué, ça a fait beaucoup de bruit, on était vraiment près de réussir, et ça a fait du bruit, donc il y a eu plein d'articles dans les journaux. À l'époque, Becker avait découpé les articles, et ça lui paraissait intéressant, cette évasion qui avait duré plusieurs semaines, et puis le caractère des détenus dedans, tout ça. Et puis c'est tout. Quand je suis sorti, en 1956, et puis que... j'ai écrit cette histoire, que le roman est sorti, lui, en 1958, Jean Rossignol, qui était mon agent littéraire chez Gallimard, a dit « Ça, cette histoire forte comme ça et à la fois intimiste, c'est un film pour Jacques Becker. » Il lui a donc envoyé le roman, même les bonnes feuilles avant qu'il sorte. À ce moment-là, Becker s'est souvenu du fait divers. Il a ressorti l'article qu'il avait conservé. Il a vu que c'était cette histoire-là. Il a cherché à savoir après, parce qu'il était très proche de l'authenticité, si j'étais vraiment authentique, si c'était vraiment moi, etc. Il m'a approché. Bon. Puis ça, c'est long, les décisions avec Becker. On le fait pas. Bon, il m'a approché, très bien. Et puis, finalement, brusquement, il a décidé de le faire. Mais son problème, c'était que le personnage principal de l'histoire, c'était moi, dans le roman. Hein. Et lui, il voulait que ce soit le traître. Changeait pas grand-chose parce que le traître était très important. Il avait autant de présence que les autres. Mais lui, il voulait mettre l'accent sur le traître. Il disait que c'était l'histoire de Judas. Bon. Et voilà. Alors on a travaillé dans cette optique-là. Alors il m'a engagé comme conseiller technique sur l'univers carcéral, puisqu'il ne connaissait pas l'univers carcéral, mais pas comme scénariste au début. Et puis finalement, en travaillant avec moi, on habitait chez Yves Montand à la campagne, là, avec Simone Signoret. En étant tous les jours avec moi, en m'écoutant raconter des histoires, tout ça, un jour il m'a demandé d'écrire les dialogues d'une scène que je lui avais racontée, mais qui concernait même pas le trou. Et puis il a pensé que j'étais un dialoguiste. Il m'a dit vous ferez les dialogues du film. Comme après j'étais très précieux quand même pour l'adaptation, entre ce que j'avais écrit et le film, il m'a gardé comme adaptateur dialoguiste. C'est comme ça que c'est arrivé, que je suis devenu son scénariste. Et dans le roman, je sortais de la cellule et de la prison pour aller au palais de justice. J'avais écrit mes démêlés avec le juge, ma famille au palais de justice, tout ça. Bon. Et Becker, un jour, dans l'adaptation, ça le gênait de plus en plus de sortir, mais il ne savait pas exactement pourquoi. Oh, il me disait, je sens que quand on, avec la caméra, on s'en va, qu'on fait des plans dans le panier à salade, tout ça. Il y a quelque chose qui ne lui plaisait pas. Et puis finalement, quand on a travaillé sur la fin, dans le scénario, et qu'il a compris l'importance de la vision de la plaque d'égout qui se levait et du taxi qui passait dans la brume, il m'a dit, eh bien voilà, il ne faut pas sortir de la prison parce que ça doit être le seul plan de liberté du film. Et si on filme en dehors, avec le panier à salade, si on va dans la ville, dans les encombrements, si on va au palais de justice, on sera déjà sorti et ce plan-là sera moins fort. Et ça, c'est la vision d'un grand metteur en scène.
1: J'ai peur !
6: Quoi ? Qu'est-ce qu'il y a ?
1: Ça y est, regarde ! On est de l'autre côté !
6: J'ai sorti. Tiens, regarde la prison. Tu te rends compte ?

0: Putain, on aurait presque pu le prendre.
1: Écoute. 6 heures. Faut qu'on rejoigne les autres. Allez.
2: Godard disait récemment que le cinéma français n'avait jamais eu qu'un sujet, à savoir le prisonnier. S'il en est ainsi, Le Trou est un film unique. La vision de Becker n'est en effet ni celle de Renoir, cinéaste de l'évasion, ni celle de Bresson, cinéaste de la libération. Seul peut-être Becker approche de l'idée de liberté. Moment inoubliable de la santé, vu du couvercle soulevé d'une bouche d'égout, liberté comme ce qui peut n'être qu'une bouffée. C'est de Serge Danet, c'est donc une réflexion de Danet dans les premiers numéros de la revue Trafic qu'il a fondée. Alors évidemment, Danet se servait de, enfin, faisait référence à Renoir et à Bresson, qui étaient le premier, le maître et l'ami de Becker, le second, son contemporain exact, hein, le Bresson né en 1901, Becker en 1906, et puis qui avaient commencé leur carrière tous deux dans les mêmes années, au milieu de la guerre. 1943 pour Les Anges du Péché de Bresson, 1942 pour Dernier Atout de Becker. Et ce qui m'avait frappé dans cette remarque, c'était que Danet fait référence à l'évasion pour Renoir, la grande illusion, et la libération pour Bresson, un condamné à mort s'est échappé. En faisant référence au film de Becker qu'il mettait en contrepoint de ces deux films, Le Trou, le dernier film de Becker. Donc, et ce qui m'a frappé, c'est le fait que libération, évasion, ça désignait des actes, là où la liberté est beaucoup plus difficile à définir, apparemment plus abstraite, à moins qu'on n'y pense comme à une sensation que donnerait dans les films de Becker, alors certains moments, en faisant tout un travail, on pourrait construire une réflexion sur la manière dont les films de Becker, avec toute leur précision, leur structure apparemment très hétérogène d'un film à l'autre, en même temps trouvent des constantes et construisent véritablement des moments qu'on peut définir par ce terme de bouffée, c'est-à-dire vraiment l'idée d'une sensation. Alors, la réflexion de Danet renvoie à un moment dans Le Trou, avant la fin, où les deux des prisonniers, le traître et un ami, mettent la tête hors du trou, hors du tunnel, et voient la santé, c'est-à-dire ils voient l'endroit d'où ils viennent. Alors, moment frappant, parce que si, à partir du moment où Becker, dans la structure du film, montre ça avant la fin, il était évident qu'il n'y aurait ni évasion, ni libération, mais qu'il ne pouvait y avoir à l'intérieur du film que un moment de liberté.
3: Et de liberté entrevue.
2: De liberté entrevue, une bouffée, quelque chose que l'on aspire, quelque chose que l'on prend en soi. Hein. La bouffée, c'est l'idée d'une respiration, en fait, de quelque chose qui est pris en soi, comme ce regard sur l'endroit d'où ils viennent, cette espèce de retournement que construit le film, et qui est maintenu à l'intérieur d'une structure qui reste jusqu'au bout celle de l'enfermement.
4: Voilà à nouveau.
5: Dites donc, chef, on est déjà 4 ici.
4: Eh bien maintenant, vous voilà 5.
6: Et puis on attend du travail. On a commandé des cartons pour faire des boîtes, ça va prendre beaucoup de place.
4: Il n'y a rien qui vous oblige, vous êtes en prévention. Vous allez travailler parce que vous le voulez bien.
5: Ça vous déplaît qu'on travaille?
4: Vous foutez pas de moi, hein?
5: Nous, si on veut travailler, on a le droit.
4: Je vous dis, voilà à nouveau. Il n'y a pas à discuter.
5: Moi, je discute. On est déjà 4 ici, plus ce travail qu'on attend d'une heure à l'autre. Renseignez-vous.
4: Déposez votre baluchon. Et vous bouclez là, hein?
5: Je sais pas lire, moi, chef.
7: Laisse Manu, c'est comme ça.
4: Il y a des chances que c'est comme ça. Je vous apporterai une paillasse tout à l'heure.
8: Je regrette, mais j'ai pas demandé à venir ici.
5: Oublie.
9: Je m'appelle Vosselin. Mais tu peux m'appeler Monseigneur, c'est mon surnom.
8: Je m'appelle Claude Gaspard. J'étais à la 8e division, on nous a changé pour faire des réparations.
9: Ici, tu seras bien.
8: C'est pas l'impression que j'ai eue tout à l'heure.
5: Je t'ai demandé d'oublier ça.
10: On va pas recommencer,
11: ensuite,
10: non? C'est fini.
11: Il a travaillé sur Le Traître. Il m'a dit, moi, ce type, parce que Becker, c'était quand même un homme qui avait été prisonnier de guerre et tout ça. C'était pas un froluqué, un Becker, c'était un homme. Bon. Alors, il m'a dit, finalement, ce type, c'est un caméléon. Il doit pouvoir être très différent suivant dans quelle cellule il se trouve. Il avait senti ça. Moi, dans mon histoire, quand je suis rentré dans cette cellule d'évasion, il était déjà là, lui. Il était déjà là. Moi, il me dit, et si on le faisait arriver ? En arrivant, il me dit, c'est toujours quelqu'un. Il a commencé par me dire sur lequel on se pose des questions. Parce que s'il arrive et que le projet a déjà commencé, on va donc se poser des questions pour savoir s'il est fiable ou non. Il va être donc immédiatement mis en question, voilà. Et ça m'intéressait beaucoup dans la démarche. Puis après, quand il avait ces idées-là, il poussait en plus. Il me dit, il faudrait que vous m'écriviez son comportement dans une autre cellule. Parce que d'où il vient sans doute d'une autre cellule, me dit-il. Son comportement dans une autre cellule. Alors j'avais écrit des trucs qui se passaient dans une autre cellule. Et dans une autre cellule, je lui ai fait prendre un comportement un peu de caïd. Il recevait des colis, il était riche, donc il faisait un peu la loi, là. Et Becker en a profité pour me dire, puisqu'à un moment donné, dans l'histoire, il y a un problème de robinet qui se coince, et que ce robinet, il faut l'arranger. Alors il me dit, puisque plus tard, on va se servir du robinet, on va le mettre dans la première cellule, l'histoire du robinet, pour qu'il ne marche pas du tout et qu'on les change de cellule. Comme on les change de cellule, le trait va arriver dans l'autre cellule. Oui, c'est le cheminement de Becker, comme ça. Comme ça, il expliquait un peu tout. C'était ça, son travail scénaristique. Il était toujours en difficulté quand il savait qu'il y avait quelque chose à expliquer. Il essayait toujours de mettre une raison avant pour que l'explication coule de source. Comme ça, et qu'on ne se pose pas de questions. Il me disait, le pire, c'est le spectateur qui se pose des questions qu'il n'arrive pas à résoudre. Alors, au lieu de s'intéresser à ce qu'on lui montre, il a toujours dans sa tête un truc qu'il ne comprend pas. Alors lui, pour ça, il était contre. Il était pour la clarification. Aujourd'hui, tous les scénaristes qui travaillent, et les jeunes, tout ça, ils pourraient se pencher sur son œuvre. Ils feraient des meilleurs films parce que ses films étaient clairs. Et le spectateur était très content. Parce que le spectateur, s'il ne comprend pas, il ne vous dira pas qu'il est trop con parce qu'il n'a pas compris. Il vous dira que c'est vous qui êtes nul parce que vous n'arrivez pas à vous expliquer. Voilà, c'est ça. Alors ça, c'était les leçons scénaristiques de Becker.
0: Il n'est pas bavard, notre ami.
8: Ah, vous non plus?
7: Non, il n'y a pas du parloir.
8: En somme, tu désires t'informer?
7: Non. Dis-nous seulement comment qu'elle est, brune ou blonde?
0: Allez, allez.
8: Eh bien oui, je viens de voir une femme. C'est ça que tu voulais savoir?
7: Une question, une seule, tu permets? Tu pourras répondre par oui ou par non.
8: Pose ta question, mais je te promets rien.
7: Après l'amour. Est-ce que t'enlevais tes points noirs? Elle te les enlevait, oui ou non?
8: Merde!
12: Melville écrit, Melville qui était un grand ami de Becker, hein, et de Giovanni aussi. Donc Melville écrit, en parlant de Gaspard, cet ange asexué, ce Lucifer beau comme une fille, au charme duquel le directeur ne reste pas insensible. Et il écrit un peu plus loin pour bien préciser les intentions de Becker. Son idée de... Donc Melville nous apprend que Becker lui avait confié son idée de remplacer la petite Spack, donc qui joue le personnage de Nicole dans le trou, dans la scène du parloir par René Feb. À son retour en cellule, Gaspard n'aurait rien dit, laissant croire aux autres qu'il venait de recevoir la visite de sa maîtresse, mais éclairant ainsi le spectateur d'une façon trop précise sur l'âme de Gaspard.
2: Donc sur l'ambiguïté, donc.
12: C'est ça, c'est l'ambiguïté fondamentale d'un personnage. Donc je crois qu'avec le trou qui est vraiment... moi, je pense que c'est vraiment le sommet de la carrière de l'œuvre de Becker. Et donc je crois qu'avec le trou, il a réussi à la fois à avoir la peinture d'un milieu qui est extraordinaire de précision. Bon, ça, c'est ce que les critiques ont souligné pendant de longues années et qu'on souligne encore maintenant à juste titre, c'est-à-dire que tout est fait dans le trou pour évoquer à la fois la précision de l'exactitude du milieu carcéral et l'exactitude et la précision de la tentative d'évasion. Mais en fait, cette précision, elle n'est là que pour mettre en évidence, si je puis dire, l'ambiguïté d'un personnage qui est un peu... finalement le résumé de tous les personnages qu'on pourrait appeler, moi que j'appelle pessimistes, c'est-à-dire des personnages qui sont toujours en décalage avec la réalité, qui n'arrivent pas à s'adapter, qui n'arrivent pas à s'intégrer. Donc le personnage de Gaspard dans Le Trou est par exemple à l'opposé complète du personnage de Monsieur dans Goupil Main Rouge. Le Trou, un petit peu comme Goupil Marouge, bon, qui sont deux films aux extrémités de la carrière de Becker, présentent en fait ces deux récits d'initiation, deux récits d'intégration, où on a un personnage qui arrive dans un milieu qui lui est complètement étranger. Bon, c'est le cas de Monsieur, donc qui arrive de Paris, qui vient voir sa famille paysanne, une famille qu'il n'a jamais vue, puisque ses parents sont séparés depuis très très longtemps. Et dans Le Trou, ben, c'est le cas finalement de Gaspard qui se retrouve en prison. Bon, c'est pas un voyou, c'est pas un bandit, il se retrouve là un peu pour un crime passionnel, un peu par hasard, on serait tenté de dire. Et l'intégration dans les deux cas, le résultat est totalement différent. C'est-à-dire que dans Goupil Marouge, le récit d'intégration, le récit d'initiation est complètement réussi. L'initiation de Monsieur est complètement réussie. Alors que dans Le Trou, l'initiation de Gaspard se traduit par un échec, qui est la trahison, en fait, de la tentative d'évasion par Gaspard. Et ce qui a intéressé Becker, je crois, fondamentalement, c'est d'arriver à fouiller un petit peu les raisons qui faisaient que certains arrivaient à s'intégrer et d'autres n'y arrivaient pas.
13: J'ai bien envie de vous faire descendre au cachot. Laissez-moi vous expliquer, brigadier. Ouais, qu'est-ce que vous allez m'expliquer? Que vous alliez faire un trafic?
14: Je vous assure que je suis de votre poids.
13: Qu'est-ce qui se passe? Monsieur le directeur, c'est un détenu de la 11e division qui revient du parloir. Au lieu de retourner à sa cellule, il est venu ici.
8: Je m'excuse, monsieur le directeur. Mais quand vous êtes arrivé, j'allais justement m'expliquer. J'appartiens en effet à la 11e division, cellule numéro 6. Mais avant, j'étais affecté à la 8e, cellule numéro 26.
13: Oui. Vous allez sans doute faire croire à monsieur le directeur que vous avez perdu la mémoire, comme ça, tout d'un coup.
8: Je suis désolé, mais c'est exactement ce qui s'est produit. Je revenais du parloir, monsieur le directeur. J'étais encore bouleversé. Ce sont des choses qui arrivent, n'est-ce pas?
15: Je vous connais, oui, il me semble.
8: Oui, monsieur. Je vous avais déjà dérangé pour une histoire sans intérêt, d'ailleurs. J'avais gardé un briquet. Un briquet en or.
15: Ah oui, en effet. Comment vous appelez-vous déjà?
8: Claude Gaspard, monsieur le directeur.
15: Oui, entrez dans ta cellule. Et à l'avenir, tâchez de t'en distraire.
8: Certainement, monsieur. Merci, monsieur le directeur.

il a fait beaucoup de choses. D'abord, il a refusé qu'on lui fasse des murs lépreux avec des graffitis. Il a exigé un mur clean. C'est un mur, une espèce de gris comme ça, neutre, pour que les visages des acteurs ressortent sur ce mur. N'importe quel autre metteur en scène aurait essayé de faire du réalisme en mettant des murs écaillés qui pissaient d'humidité, etc. etc. Hein? Ensuite, il a fait autre chose pour le film. Il a engagé mon copain qui avait participé à l'évasion avec moi, Roland, et qui était le cerveau de l'évasion, donc le manipulateur, l'adresse. Parce que quand je lui ai présenté cet homme, Becker, fasciné par les objets que cet homme avait fabriqués pour l'évasion, il n'a plus pu se séparer de lui. Donc il l'a engagé comme acteur. À partir du moment où il l'avait engagé comme acteur, il m'a dit maintenant, José, tous les autres doivent être des non-acteurs. Parce que si je prends des acteurs dans les autres rôles, ce garçon va être décalé, ça paraîtra faux. Mais je prendrai un acteur dans Le Traître, parce que Le Traître, étant un menteur et jouant la comédie devant eux, du mensonge est forcément un acteur. Voilà. Dans Le Trou, il y a des acteurs surveillants, mais il y a aussi des figurants qui sont les anciens surveillants. Parce que vous savez, le tour de clé est très difficile. Les surveillants, à force d'ouvrir des milliers de serrures, en même temps qu'ils engagent la clé dans la serrure, ils tournent, ils tâtonnent pas. Vous avez un geste très précis, pof, clac, la porte. Ça, c'est un vrai geste.

0: Tiens, là, la soupe.
1: Les bruits de prison, c'est une musique en soi. Descartes n'a pas mis de musique. Il a laissé les bruits avec leur résonance. Parce que ces bruits qui se répètent, les ouvertures de portes à une certaine heure, fermeture, la soupe, ce sont la vie de la prison. Si vous mettez de la musique là-dessus, l'univers carcéral s'affaiblit. Donc, pas de musique dans le trou. Juste au piano, Wiener à la fin. Ça, c'est aussi un apport d'un véritable grand, je veux dire, metteur en scène, qui vraiment rentre dans l'univers qu'un romancier lui donne, s'approprie cet univers et devient presque... Il le connaît presque plus que celui qui lui a donné l'univers. C'est tout ça que Becker m'a appris au fur et à mesure de l'adaptation.
0: Qu'est-ce que t'as foutu pendant 2 heures dans son bureau ?
2: C'est un homme très aimable. Il s'est intéressé à mon affaire, c'est tout.
0: Ben voyons. C'est même pour ça qu'il t'a gardé pendant 2 heures. Il fait ça tous les jours, le directeur. Tous les jours, il convoque un détenu pour lui faire la conversation. Vous avez sans doute pris le thé.
2: Je comprends pas ce que tu veux dire.
0: Raconte-nous ce qui s'est passé. Tu es rentré chez le directeur. Il t'a annoncé la bonne nouvelle et après, raconte.
3: Raconte ?
2: Mais quoi ? Qu'est-ce que tu as ?
0: Raconte-nous ce que tu lui as dit.
2: Manu, tu es fou. Tu crois que je vous ai trahi, c'est ça? C'est ça que tu crois. Je te croyais, mon ami.
4: Dans le trou, Becker filme un groupe, une existence collective de plusieurs personnages. C'est ça qui l'intéresse. Donc, fabriquer, creuser, manger ensemble, c'est tout ce qui constitue le groupe. Tout ce qui constitue la collectivité. Et pour Becker, c'est très important de montrer que le groupe existe parce qu'ils ont des actions communes, des situations communes, des moments communs. Et pour Becker, d'ailleurs, dans tous les films, on peut remarquer que dès qu'un personnage, dès qu'il n'est plus avec le groupe, il devient menaçant pour le groupe. Si l'on pense à Gaspard, c'est lorsqu'il quitte le groupe qu'il va dénoncer ses amis dans le bureau du directeur. C'est la même chose dans beaucoup d'autres films. Le cas dans Casque d'or, il est un petit peu en dehors du groupe. Lorsqu'il quitte le groupe pour raconter à l'inspecteur Giuliani que Raymond Bussière a probablement tué Roland, il quitte le groupe et il met en péril le groupe. Donc montrer, chez Becker, montrer que le groupe, l'existence collective, passe par une action collective, une construction des personnages autour de moments communs, autour d'une action commune. Becker n'aime pas les héros uniques, n'aime pas construire une histoire autour d'un personnage principal unique, donc Becker n'aime pas la solitude du héros. Et tous les personnages qui deviennent solitaires dans ses films soit basculent vers la mort, Clarence, Modigliani, soit deviennent menaçants pour le groupe. Au fond, il n'a cessé de filmer la difficulté entre le désir individuel et puis la coexistence d'un groupe, le désir collectif. Et s'il n'y a pas de héros unique, c'est parce que Becker, je crois, filme la peur de la solitude.
5: Non !

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0: Pas encore, mais bientôt.
1: T'as confiance?
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2: Non, sans blague.
0: Oui, vous en faites pas.

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8: Il y a en physique une quête de longue date, la recherche d'une théorie unique capable de décrire toutes les forces fondamentales de l'univers dans un seul cadre et à toutes les échelles, du très grand objet cosmologique aux plus petites particules. L'une des candidates à cette théorie du tout est la théorie des cordes. Comment propose-t-elle d'unir mécanique quantique et relativité générale ? La théorie des cordes remplace les particules traditionnellement ponctuelles par de minuscules cordes vibrantes. C'est leur vibration qui sous-tendrait la nature des particules. À chaque vibration, un comportement ouvert ou fermé, elles n'auraient d'ailleurs pas les mêmes propriétés. Le principal atout de cette théorie des cordes est d'offrir une solution à l'un des grands mystères de la physique, une théorie quantique de la gravitation. Mais elle souffre d'un problème de taille, les cordes sont si petites qu'elles sont indétectables jusqu'à présent. Théorie des cordes, les nœuds de la physique. Pour démêler cette théorie, nous sommes en compagnie de deux cordistes. Piotr Turkin, bonjour.
9: Bonjour.
8: Vous êtes physicien théoricien, chercheur au CNRS dans le laboratoire d'Annecy de physique théorique. Et Marios Petropoulos, bonjour.
10: Bonjour.
8: Vous êtes également physicien théoricien, directeur de recherche au CNRS du Centre de physique théorique de l'École Polytechnique et enseignant à l'ENS à Polytechnique. Nous allons comprendre donc comment cette théorie est née, pourquoi il y avait un peu de chance dans son histoire, comment elle a évolué pour devenir les théories des cordes et si elle ne donne pas tout à fait d'issue à l'unification de la mécanique quantique et de la relativité générale, nous verrons pourquoi elle a fourni des outils précieux dans d'autres domaines de la physique. Mais d'abord, reposons ensemble quelques bases. Ce qu'il faut rappeler, c'est qu'en physique, toutes les théories donc, ne sont pas tout à fait compatibles entre elles. C'est ce qu'il y a derrière cette théorie, cette notion de théorie du tout, une théorie unificatrice entre mécanique quantique et relativité générale, donc entre le très grand et le très petit. Piotr Turkin, pourquoi finalement sont-elles incompatibles et est-ce qu'elles sont tout à fait incompatibles ?
9: Alors, c'est pas une incompatibilité, c'est une difficulté. Ça nous a pris... Il y a deux théories de relativité. La relativité restreinte, qui grosso modo décrit la vitesse des objets, et dit qu'on ne peut pas dépasser la vitesse de la lumière, etc. Et la relativité générale, qui décrit la gravitation. Ça nous a pris presque un siècle de comprendre et d'arriver jusqu'au bout du raisonnement, de comprendre comment la relativité restreinte et la mécanique quantique marchaient ensemble. Le problème... Et ça nous a amené l'édifice entier de la physique des particules. Le problème de la gravité et de la mécanique quantique est encore plus complexe.

0: Donc, c'est un problème d'une immense complexité.
1: Est-ce qu'il y a un point particulier en fait sur lequel ça coince? J'ai parlé aussi, alors peut-être que j'ai mélangé ou en tout cas j'ai imbriqué finalement un petit peu les choses dans les autres. Il y a les théories du tout, il y a cette unification de mécanique quantique et relativité générale et il y a cette théorie quantique de la gravitation. Marios Petropoulos, sur cette question d'incompatibilité finalement de ces deux grandes découvertes du XXe siècle.
2: Oui, les deux grandes découvertes, donc j'imagine c'est l'allusion à la mécanique quantique d'une part et à la relativité générale, d'autre part, la relativité dans sa formulation avec la gravitation, qui est la relativité générale. J'aimerais donc peut-être ici séparer deux aspects. Je pense que c'est bien de le faire. Ce que vous avez à deux reprises, vous avez parlé de théorie du tout. C'est un de ces clichés qui est resté des années 80. Et c'est peut-être un cliché qui a obscurcit finalement le tableau final de la théorie des cordes, car il a créé une forme d'attente qui n'était pas finalement celle à laquelle la théorie des cordes avait été destinée au début.
1: Oui, on
2: se comprend, mais c'est bien de mettre les limites de l'épure pour bien comprendre qu'on ne cherche pas la communauté dans son ensemble, à part quelques éclats de ce type, ne cherche pas à bâtir une forme de Dieu qui expliquerait tout. C'est bien de, je crois, faire la distinction. Alors, pour revenir à la question de la gravitation et de la relativité générale, de la gravitation décrite par la relativité générale et de sa compatibilité avec la mécanique quantique, il est vrai que c'est la relativité générale, comme toutes les autres théories qui décrivent les interactions, est une théorie des champs. Et comme Piotr l'a indiqué il y a un instant, au fil du siècle qui s'est passé, on a pris à bras le problème de décrire la théorie des champs à une échelle microscopique, c'est-à-dire quantique. Et c'est dans cette articulation avec la mécanique quantique que certains problèmes apparaissent. Ce qu'on appelle incompatibilité, mais qui a été fort bien d'ailleurs souligné par Piotr en disant qu'il s'agissait davantage d'une difficulté, se manifeste d'une façon très simple. Il y a des quantités, quand on calcule les processus, on entend ici les processus de diffusion, par exemple, et qui sont les processus typiques d'une expérience de physique des particules ou des processus de désintégration. On calcule ces processus, cela signifie on détermine les amplitudes de probabilité. C'est quantique, c'est probabiliste. Dans les calculs, il apparaît des quantités infinies. Ces quantités infinies, dans un programme de renormalisation qui avait été lancé en vérité déjà depuis les années 40 ou 30, avaient permis de réabsorber ces quantités infinies, de redéfinir des quantités finies en nombre fini.
1: C'est aussi la question de la quantification.
2: Voilà.
1: C'est peut-être bien de revenir sur le caractère
2: et
1: quantique lié
2: voilà
1: à la quantification.
2: Cette quantification, ça. Mais pour toutes les autres théories, un nombre fini de paramètres est suffisant pour déterminer l'ensemble des processus que l'on veut décrire. Pour la relativité générale, du fait de sa structure, l'ensemble de ces quantités infinies ne peuvent pas être absorbées au moyen d'un nombre limité de paramètres. On perd donc la prédictabilité de la théorie. C'est donc le nœud de la question qui se pose, et c'est de cette façon qu'elle est formulée.
1: Et ça veut dire également qu'il y a dans ce caractère en fait de quantification, c'est que les solutions mathématiques sont infinies, c'est ce que vous disiez. Est-ce que c'est ça, Marios
2: Petropoulos?
1: Parce que j'aimerais faire le lien en fait dans la question du quantique et de la quantification. J'aimerais comprendre si, quand on essaye en fait de lier l'infiniment grand et l'infiniment petit, ce qu'on cherche à faire comme transformation, c'est une quantification finalement d'une énergie ou d'une force à petite échelle.
2: Oui, la notion de quantification, alors le mot de quantification, alors peut-être ça mérite d'être dit. Allez-y. La raison pour laquelle on parle de quantification, c'est que la première manifestation des théories quantiques était au travers des spectres et des processus de désintégration d'atomes ou d'émission de rayonnement électromagnétique par les systèmes atomiques. Et les systèmes étaient quantifiés parce que l'énergie n'était pas continue, mais elle était quantifiée et on pouvait sauter d'un niveau d'énergie à un autre en émettant un photon. Donc c'est de là que vient la notion de quantification. Mais au niveau microscopique, une théorie quantique ne se manifeste pas nécessairement par des quantités qui sont discrètes.
1: Fini.
2: Donc voilà, c'est juste pour revenir sur le mot de quantification. Quantifier une théorie signifie être en mesure de décrire des processus élémentaires qui sont, par ailleurs, éventuellement reproductibles dans une expérience.
1: Et est-ce qu'on peut revenir peut-être, Piotr Turkin, sur les quatre forces fondamentales, en fait, qui régissent les lois de l'univers, et puis comprendre finalement s'il y a à chaque fois son pendant quantique, ou est-ce qu'on peut, pour chacune de ces forces, en fait, comprendre justement tout ce qui s'y passe ?
0: Alors, effectivement, comme vous le dites très bien, on a l'état actuel des connaissances, c'est qu'il existe quatre forces fondamentales qui décrivent comment les briques élémentaires de la matière interagissent entre elles. On a une force qui est bien connue, qui est l'électromagnétisme, qu'on peut même expérimenter dans la vie de tous les jours avec des aimants ou avec l'électricité. Ensuite, on a des forces qui s'appellent...
1: Et optique.
0: Et l'optique, oui, bien sûr, les phénomènes lumineux, la lumière, c'est de l'électromagnétisme. Ensuite, on a deux autres interactions, forces, qu'on appelle fortes et faibles. Forte, ça va être le protagoniste bientôt, je suppose. Et faible, c'est une autre interaction. Ces interactions ont lieu au niveau nucléaire. Elles traitent de la cohésion du noyau atomique, la radioactivité, ce genre de choses. Ces trois interactions fondamentales et les briques de matière entre lesquelles elles interagissent, par exemple l'électromagnétisme, c'est les électrons qui interagissent avec des photons. Tout ça, ça forme un édifice qu'on appelle aujourd'hui le modèle standard de la physique des particules. C'est un nom très ennuyeux pour une construction qui est remarquable, qui décrit littéralement toutes les particules qu'on peut observer et comment elles interagissent. Et donc ensuite, le reste se construit par un genre de Lego et d'assemblage de ces particules.
1: C'est-à-dire que c'est un tableau où chaque particule à sa place, à son miroir, à son tout est extrêmement équilibré. C'est pour ça que vous parlez d'une certaine beauté en fait de ce modèle-là.
0: Voilà, on a une vingtaine de particules qui décrivent les phénomènes microscopiques. Évidemment, il y a ces questions ouvertes de la matière noire, de l'énergie sombre, etc. Mais au niveau de ce qu'on connaît de la physique des particules, on a cette vingtaine de particules qui décrivent tous les phénomènes de physique des particules. Ces théories, on les comprend bien comme théories quantiques. D'ailleurs, au sujet du terme de quantification, nous, on procède, en tant que physiciens qui essayons de découvrir comment ça fonctionne, on procède par quantification, dans le sens qu'on essaie de comprendre ce que c'est que la théorie quantique qui est derrière. Mais ce n'est pas quelque chose qui est réalisé dans la nature. La nature, elle est quantique, elle part d'une théorie quantique et on essaie de comprendre ce que c'est que cette théorie. Donc quand on parle, on en vient donc à cette quatrième interaction, la gravité, qui est la quatrième interaction fondamentale, et celle-là, on essaie de comprendre comment faire pour la traiter comme une théorie quantique.
1: Et est-ce qu'il y a une notion également de distance de ces forces? On sait que chacune de ces forces ont une action, en fait, à une distance certaine, en fait, pour chacune d'entre elles. Par exemple, l'interaction forte qui permet justement la cohésion de l'atome, elle a une force qui est plutôt à courte distance. La gravité a une action à grande distance. C'est le concept même de la raison pour laquelle la Terre tourne autour du Soleil. Est-ce que dans cette question-là, en fait, toujours d'unification, en tout cas de compréhension en fait quantique du monde plus grand, est-ce qu'il y a une importance de comprendre que les forces n'ont pas une action aux mêmes distances et échelles?
0: Oui, tout à fait, c'est capital pour l'heuristique, pour vraiment pour avancer. Cela dit, c'est pas parce que la gravité a une action à longue distance que ses effets quantiques se produisent de manière évidente. Malheureusement, les autres forces fondamentales, par exemple l'interaction forte, se propage à peu près à l'échelle du noyau atomique. Elle est éteinte au-delà. L'interaction électromagnétique, elle, est aussi à longue portée. Mm-hmm. La lumière, on la voit, qui provient des astres à l'autre bout de l'univers. Mais les effets quantiques, ils sont accessibles dans les accélérateurs. L'échelle à laquelle la gravité est censée devenir quantique, c'est ce qui s'appelle l'échelle de Planck. C'est la distance la plus petite imaginable, au-delà de laquelle, si on descend en dessous de l'échelle de Planck, l'interprétation même de l'espace-temps en tant que structure géométrique perd son sens.
1: Perd son sens, qu'est-ce que ça veut dire, Mario Petropoulos, exactement?
0: Alors, pardon.
1: donne la parole à l'un et à l'autre.
2: Cela signifie, en mots de tous les jours, que les concepts que nous utilisons pour la description de la géométrie ne serait plus applicable. Je répète, c'est une question qui n'a pas de réponse. Bien, s'il avait une réponse, nous serions ici à un titre différent. La notion de géométrie, celle du continu, celle que nous avons d'abord apprise à travers Euclide, c'est celle qui nous permet d'entrevoir et de percevoir l'ensemble des objets qui nous entourent. Mm-hmm. Si maintenant on se plaçait à, s'il existait, je dis bien, une structure quantique de la gravitation qui serait manifeste en deçà de cette masse, de cette longueur de Planck, c'est de l'ordre de 10 puissance moins 35 mètres, eh bien, on risquerait de ne plus être en mesure de décrire la géométrie au sens usuel, au moyen de distance, au moyen d'angle, et avec l'observation habituelle que nous avons des objets. Alors, il y a bien sûr des images d'artistes qui montrent parfois ce que serait une structure de ce type, mais bon, ce sont des images d'artistes, je ne peux pas...
1: Et donc, si on en revient finalement à cette description quantique des trois forces, c'est un peu le nœud du problème, c'est qu'elle fonctionne pour l'électromagnétisme, pour la faible et pour la forte, mais ça ne fonctionne pas pour la gravité. Et c'est là-dedans finalement qu'on cherche une théorie quantique de la gravité, Piotr Turkin.
0: Voilà, tout à fait. On cherche comment, étant donné le fait qu'on veut la mécanique quantique et la gravité, quelle structure mathématique peut satisfaire à ces deux exigences simultanément?
1: La théorie des cordes va donc être une solution pour contourner ce problème, ce qu'on explore tout de suite.
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1: J'aimerais à présent qu'on revienne finalement historiquement un petit peu pas à pas à tout ce qui était l'état des connaissances en fait dans les années 60, 70 et 80, parce qu'on a décrit là les quatre forces fondamentales, on a décrit aussi la difficile description quantique finalement de la gravité. J'aimerais puis qu'on puisse revenir, Marios Petropoulos, finalement à l'état des connaissances peut-être au début des années 60, parce qu'une partie de tout ça n'était pas connue, qu'on avançait finalement encore à tâtons. Par exemple, on ne savait pas, ou on pensait plutôt que protons et neutrons étaient les constituants finalement des atomes et étaient des particules élémentaires qui n'avaient pas plus petit que ça.
2: Très bien. Alors, oui, les années 60 ont été une période très riche et le début des années 60, en fait, même si vous venez de dire avec juste raison qu'on ignorait ce qu'était finalement la nature du proton et du neutron, la nature composite, on l'ignorait, on avait quand même à cette époque accumulé de nombreuses connaissances déjà sur le plan expérimental, mais aussi sur le plan théorique. Et j'aimerais souligner que ce qu'on appelle l'électrodynamique quantique, c'est-à-dire une théorie des champs qui permet de décrire l'électromagnétisme et les électrons, c'est-à-dire...
1: Donc c'est le pendant quantique de l'électromagnétisme.
2: Voilà, exactement. C'est le pendant quantique de la théorie des électrons classiques et de l'électromagnétisme classique était connue. Donc cette théorie était connue, et j'insiste sur cette question, car elle était connue, ensuite elle était très efficace dans la mesure où elle permettait de faire des prédictions ou d'expliquer des mesures expérimentales avec une très grande précision. Déjà, à cette époque-là.
1: Donc ça veut dire que c'est important aussi de le comprendre, c'est que sans cadre théorique tout à fait clair sur une théorie ou un modèle en fait très linéaire, on avait des observations qui nous permettaient quand même d'avoir des conjectures sur la nature en fait des constituants et de leur manière d'interagir.
2: Oui, disons qu'on pensait comme pour le proton et le neutron que l'électron était élémentaire, il existait une théorie qui permettait de décrire ces interactions électromagnétiques. Voilà. Mmh. Et cette théorie, elle était très robuste, mais elle était insatisfaisante dans la mesure où il existait une... Je suis obligé d'être technique, mais toutes ces questions d'infini dont on a parlé il y a un instant, on savait comment les maîtriser, mais on ne savait pas pourquoi. Donc il existait, et cela a perduré jusqu'au début des années 70. Il a fallu comprendre que le traitement de ces quantités infinies avait une raison d'être physique sous-jacente. Cela n'était pas encore tout à fait clair. Donc il existait en d'autres termes un moyen technique de physique et de mathématiques qui permettait d'expliquer l'interaction forte, l'interaction électromagnétique. En revanche, et c'est là tout le nœud du problème qui va nous conduire aux cordes, le statut des interactions fortes était très différent. On ne pouvait pas, il n'existait pas, on ne savait pas quel était, si justement l'ensemble de toutes ces particules qu'on commençait à observer, qu'on appelle les hadrons, étaient élémentaires ou si elles étaient composites. Et il n'existait pas de théorie des champs à l'instar de l'électromagnétisme, qui aurait pu donner la puissance calculatoire de manière à confronter les résultats à l'expérience.
1: Ce qu'il faut dire sur les hadrons, donc, c'est l'un des problèmes justement de cette interaction forte, donc, c'est qu'elle agit sur une grande variété de particules différentes qu'on appelle les hadrons. Un proton, c'est un hadron. Un neutron, c'est un hadron. Vous hochez tous les deux la tête, donc c'est bon. C'est qu'en fait, c'est une particule composite en fonction de par quoi et par quel quark elle est composée. Je finis la phrase ou je vous laisse finir ? Alors, par quoi elle est composée ? Il y a des particules plus exotiques. Donc, c'est un assemblage d'autres briques vraiment élémentaires. Et on en trouve encore d'ailleurs maintenant dans les accélérateurs de particules, preuve qu'il y a des possibilités énormes. Et ça, c'était un problème pour la physique que de pouvoir décrire l'interaction Ford avec tout ce zoo finalement de particules, Mario Spitopoulos.
2: Le problème était de décrire, bien sûr, l'interaction Ford entre les hadrons. Les hadrons s'appellent hadrons car il y a ça signifie fort. Enfin, c'est une traduction du grec qui veut dire fort. Hein, donc, c'était les particules qui étaient susceptibles d'interagir de manière forte, à l'opposé des leptons qui étaient, par exemple, l'électron qui ne le faisait pas. Voilà, ça c'est pour expliquer les termes. Donc, les hadrons interagissaient de manière forte. On le savait, on le voyait. On pouvait effectuer des mesures, mais on était incapable de décrire la manière avec laquelle cette force forte était véhiculée.
1: Et la manière, ça veut dire une équation mathématique, Piotr Turkin ou Marios Petropoulos, comme vous souhaitez, Piotr Turkin.
0: La manière, ça voulait dire à l'époque un formalisme identique à celui de l'électrodynamique quantique. On aurait voulu une loi qui nous dise comment le proton interagit avec le neutron en échangeant une particule. Il y avait des propositions. On savait que, par exemple, les hadrons, dans certains régimes, pouvaient bien être décrits, la force entre les hadrons pouvait bien être décrite par l'échange d'une particule d'un autre hadron, qui s'appelle un meson, le pion, qui a été découvert, supposé par un physicien japonais Yukawa. Mais on n'avait pas la façon... On n'avait pas l'édifice complet. Ces particules interagissaient très très fortement, à peu près 1000 fois plus fort que les électrons et la lumière. Et on avait un zoo démesuré de particules, ce qui fait que les gens avaient perdu espoir qu'en fait il y avait même des particules qui étaient plus fondamentales que d'autres. On ne savait vraiment pas comment organiser ce zoo.
1: Venons-en à Gabriel Veneziano. Il propose justement en 1968, c'est le père de la théorie des cordes, il faut que je le dise, on en reparlera un peu plus tard. Il propose justement une fonction mathématique particulière, la fonction bêta de l'heure, donc pour modéliser justement les hadrons et leur interaction. Qu'est-ce que c'est finalement, Marios Petropoulos, que cette fonction ? Est-ce que c'est une équation mathématique qui existe déjà dans d'autres domaines ? Est-ce qu'il l'applique comme ça ?
2: Oui, enfin, la fonction d'Euler existe depuis Euler.
1: C'est une question un peu bête. Euler, donc, mathématicien.
2: Mais c'est bon de le souligner, parce que ça fait quelques siècles d'écart. Simplement, donc, il fallait écrire une amplitude de diffusion. Donc, je reprends les mots très précis. Ce que cette fonction décrivait, c'était une amplitude de diffusion. Une diffusion, c'est un processus dans lequel deux particules, par exemple, rentrent en interaction et, à l'issue de cette interaction, produisent un ensemble de particules dans l'état final. Question est posée, quelle est l'amplitude de probabilité, donc la quantité qui mesure la probabilité pour que ce processus ait lieu dans ces conditions cinématiques telles qu'elles sont fournies. Et il s'agissait de bâtir, disons, dans... C'était à l'époque ce qui semblait être un vœu pieux de bâtir une théorie microscopique dont la puissance calculatoire aurait permis d'aboutir à cette quantité qui était la matrice de diffusion. Mais en l'absence d'une théorie microscopique, Veneziano a postulé cette formule. Mmh. Et c'était le postulat, alors je ne veux pas ici me mettre à sa place et décrire son histoire naturellement, mais le postulat avait pour raison d'être certaines propriétés, reproduire certaines propriétés qui étaient les propriétés observées dans les accélérateurs autour des hadrons. C'est de cette façon qu'il a bâti cette particule, cette expression qui a des propriétés de dualité, des propriétés de comportement à haute énergie. C'était les deux, en quelque sorte, clés qui l'ont conduit de proche en proche à faire cela. Et j'aimerais ici faire une parenthèse, parce que je suis certain que ça reviendra dans la suite, c'est que ceci est une traduction du grand programme du Bootstrap, qui dans les années 60 avait finalement échoué, mais qui est revenu en force plus tard.
1: Parlons justement du Bootstrap, peut-être, Piotr Turkin. C'est un terme un petit peu technique, mais c'est finalement l'approche qui lui a permis, en tout cas, c'est l'approche qui lui a permis d'accéder finalement à cette question-là, qui est une approche qui n'est pas tout à fait classique.
0: Voilà, en effet, quand les physiciens de l'époque, face à ce zoo et ne sachant pas comment faire, étaient à la recherche d'un principe pour donner du sens à tout ça, ils se sont dit, bon, plutôt que d'essayer de construire microscopiquement comment ces particules interagissent, on va se poser la question dans l'autre sens. On va se demander qu'est-ce qui fait qu'une interaction est compatible avec la mécanique quantique et avec la relativité.
1: Prend le problème à l'envers, en fait.
0: Il prend le problème à l'envers, c'est ça. Le bootstrap, ça prend le problème à l'envers. C'est un petit peu à la manière d'un détective. On essaye de voir les choses qui sont impossibles et en mettant les choses qui sont possibles entre elles, arriver à construire quelque chose. Mm-hmm. Et il se trouve que, en fait, le mariage entre ces deux concepts de relativité et de mécanique quantique est suffisamment contraignant mathématiquement pour que, quand on trouve des solutions, elles capturent de la physique. Et alors, comme Marius vient de l'expliquer très bien, il n'a pas juste... C'est trop vague de poser la question juste comme ça, relativité et mécanique quantique. Il avait aussi en tête des propriétés expérimentales. Par exemple, on voyait que les hadrons, quand on regardait leur masse, ils s'alignaient sur des lignes en fonction de leur spin. Le spin, c'est une propriété quantique liée à la façon dont ils tournent sur eux-mêmes. Et donc, on avait cette indication. Et ce qu'a fait... ce qu'a fait Veneziano, c'est de mettre toutes ces contraintes ensemble et de se rendre compte que cette formule fonctionnait.
1: Fonctionnait pour décrire la théorie quantique, finalement, de l'interaction forte.
2: Mais... Oui, la formule avait ce caractère magique de reproduire ces lignes dont vient de parler Piotr, qu'on appelle les trajectoires de Redger. Ce sont donc des lignes, des droites.
1: Ce qui va être important pour la suite.
2: Ce sont des droites qui, relient le spin à la masse carrée de ces particules. Et ça, c'était une observation expérimentale. Et cette observation expérimentale était reproduite par la formule de Gabriele Veneziano.
1: Donc, tout concordé, il y a quand même quelque chose d'assez intéressant, en fait, justement derrière ça, qui ne s'appelle pas encore la théorie des cordes. Pour l'instant, c'est juste cette solution, finalement, mathématique à tout ça. En parallèle, la physique des particules avance sans aucune théorie et trouve une autre solution à l'interaction forte par une méthode un petit peu similaire à celle utilisée pour l'interaction magnétique dans les années 70. Donc finalement, ce que prouvent les physiciens, c'est qu'on peut se passer en fait de cette solution-là de Veneziano et pourtant, comment comprendre finalement que deux solutions existent pour un même problème, Piotr Turkin?
0: Alors, ce qui s'est passé, c'est que quand Veneziano a proposé sa formule, il y a eu un succès immédiat parce qu'elle cochait plusieurs cases en même temps et les gens ont été extrêmement excités par cette perspective. On a un marteau qui nous enfonce plusieurs clous en même temps, ça ne pouvait pas juste être un hasard. En parallèle de ça, il y a un développement qui commence en fait même dans les années 50, parce que la théorie qui donne lieu finalement à ce qu'aujourd'hui on appelle la chromodynamique quantique, qui est la théorie qui décrit les constituants élémentaires à l'intérieur des hadrons, qui est donc maintenant ce qu'on comprend comme étant la force forte. La théorie de Young-Mills date des années 50 et elle avait été mal comprise au début, mal interprétée, pensée pour être autre chose. Donc on l'avait sous la main, mais on n'avait pas réalisé comment l'utiliser. Dans les années 60, il y a l'idée de quark qui a commencé à apparaître avec des physiciens comme Gell-Mann, par exemple. Et ce concept de quark, les gens l'ont pris, quark comme objet élémentaire à l'intérieur des hadrons, les gens le prenaient avec des pincettes, ils étaient un peu suspicieux, il n'y avait pas vraiment la façon de faire marcher tout ensemble. Et là où, on va un petit peu vite en avance, en 73, les gens comprennent, notamment Gross, Politzer et Wilczek, la propriété de la liberté asymptotique. En fait, ils comprennent la propriété mathématique qui permet de faire fonctionner les quarks et un nouveau type de particules qui s'appelle les gluons, ensemble, et d'expliquer...
1: Tout colle.
0: Tout colle. Comment les protons sont composés de trois quarks, pourquoi on ne voit jamais un quark tout seul, ça c'est la liberté asymptotique qui leur a valu le prix Nobel en 2004. Donc tout colle. En 73, on a compris comment ça marchait.
1: Donc ça veut dire que leur théorie, en fait, de chromodynamique quantique va plus loin que la simple description, en fait, de l'interaction forte que proposait Veneziano. Et c'est pour ça qu'elle est séduisante et c'est pour ça qu'elle surpasse, entre guillemets...
0: Alors, oui, tout à fait. Et en plus de ça, on avait commencé à voir des problèmes à l'intérieur de la formule de Veneziano.
1: Marios Petropoulos.
2: Oui, je voulais ici ajouter peut-être qu'il y a, il y avait aussi un élément expérimental qui abondait dans ce sens, c'était la mise en évidence des quarks avec les expériences de diffusion profondément inélastique réalisées au SLAC à la fin des années 60. Et en concomitance avec les résultats théoriques de renormalisabilité des théories de jauge et de la liberté asymptotique, il y avait un édifice qui était prêt à fonctionner pour décrire l'interaction forte. Mmh. Je reviens peut-être juste pour dire un mot sur le fait que, comme je l'ai souligné tout à l'heure, la théorie quantique des champs, dans les années 60, était un outil, mais qui était considéré et observé avec un certain scepticisme du fait de l'absence, en quelque sorte, de réelle compréhension sur le miracle qui pouvait se produire quand on enlevait les quantités infinies pour mesurer des quantités finies. Or, les années 70 ont aussi apporté un élément supplémentaire dans cette direction-là, qui était ce qu'on appelle le groupe de renormalisation, Callan, Szymanczyk et Wilson, qui a finalement permis de donner un statut plus universel à la théorie quantique des champs. Et ça arrivait exactement au moment où l'interaction forte faisait ses développements à travers la chromodynamique quantique. Donc tout était là pour comprendre. En revanche, peut-être aussi ajouter que la chromodynamique quantique permet de décrire les hadrons avec un nombre fini de particules, hein, les quarks et les gluons, alors que dans la formule de Veneziano, on devait faire l'hypothèse de l'existence d'une infinité de hadrons qui étaient à l'époque considérés sous le principe de ce qu'on appelait la démocratie nucléaire, c'est-à-dire en gros, ils étaient tous soit composites, soit élémentaires, mais enfin, on ne savait pas trop ce qu'ils étaient. Donc, en quelque sorte, la formule de Veneziano, en effet, il y avait les questions se sont posées dans la suite de bien comprendre, de bien la généraliser, parce que toute chose qui est nouvelle et qui répond à plusieurs questions est intéressante, mais dans la suite, il faut la faire d'une certaine façon, la confronter de manière plus fine, et là, peut-être, il faut réviser certains aspects.
1: Comment est née cette théorie des cordes ? C'est la suite de notre programme, juste après une petite respiration musicale.

0: 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Vous écoutez la science CQFD, consacrée aujourd'hui à un sac de nœuds, la théorie des cordes. Nous sommes en compagnie de deux physiciens théoriciens, Piotr Tourkin et Marios Petropoulos. On va écouter tout de suite celui dont on vient de parler, Gabriele Veneziano, le physicien à l'origine de la théorie des cordes.
1: Elle est venue d'un essai dans les années 60 de décrire les interactions fortes d'une façon très, très original, si on veut, très non conventionnel. Mais, disons, cette tentative a failli. Et néanmoins, dans le processus de cette histoire, on a créé, formulé un cadre théorique qui semble très cohérent, mais aussi très rigide. Donc, où on ne peut pas ajuster des choses à la main, au contraire de ce qu'on peut faire quelquefois dans la théorie des champs. Et donc, c'est la raison pour laquelle on n'a pas pu la faire marcher pour les interactions fondamentales. Mais tout d'un coup, on s'est rendu compte que cette structure très élégante, très jolie, point de vue mathématique, et très rigide, semblait être faite juste pour résoudre un autre problème, le problème de réconcilier la gravitation et la mécanique quantique.
0: Gabriele Veneziano, donc physicien de la théorie des cordes, lors d'un cours du Collège de France en février 2010, et il fêtait son anniversaire hier. Une réaction l'un et l'autre peut-être à cette archive. On avait besoin de poser quelques bases en fait pour pouvoir finalement la comprendre. On entend plusieurs choses. On entend finalement que la tentative a failli, mais que sa proposition était finalement jolie et rigide. Qu'est-ce que tout ça veut dire, Piotr Tourkin?
2: Alors, la rigidité, c'est une des choses qui a effectivement gêné les physiciens au début. Parce que quand ils se sont mis à regarder à l'intérieur de cette formule, ils ont découvert d'autres structures qui allaient plus loin que ce qu'ils voulaient faire au début. Ils ont découvert des particules qui ne les intéressaient pas pour l'interaction forte parce qu'elles propageaient une force à longue distance. Ils ont découvert des choses bizarres avec la dimension de l'espace-temps. Ils n'étaient pas très satisfaits. Et ils ont essayé très fort de se débarrasser de toutes ces structures. Et ce que Gabriel explique, c'est qu'en fait, on n'a pas pu se débarrasser de ces structures. Et cette rigidité, en fait, au bout d'un moment, nous a amené d'autres physiciens à se rendre compte qu'il n'y avait pas le choix. La structure qu'ils venaient de découvrir, qui était un graviton, une particule cachée à l'intérieur de cette formule, on ne pouvait pas s'en passer. Et donc, en fait, on était, au bout d'un moment, obligé de tirer la conclusion logique que cette formule décrivait aussi l'interaction gravitationnelle.
0: Mais comment est-ce qu'on découvre une particule cachée au sein d'une simple équation, Marios Petropoulos? C'est un peu le cœur, en fait, finalement, de tout ça.
3: Oui, bien sûr, c'est le cœur de tout ça. Il y a la question, comme je le disais tout à l'heure, était d'écrire une formule qui décrive les propriétés de diffusion. Donc c'est un processus de diffusion. Dans une formule qui décrit un processus de diffusion, il y a ce qu'on appelle des résonances. C'est-à-dire que il y a, comme en fait, revenons juste un instant, rappelons-nous que ce que nous faisons, c'est de la physique quantique, et que la physique quantique s'appelle aussi physique ondulatoire, et que derrière toutes ces questions, il y a des ondes, et que dans des processus de diffusion, il y a juste des phénomènes de résonance qui se produisent, et ces phénomènes de résonance se produisent à des valeurs de l'énergie qui coïncident avec la masse des particules qui sont échangées. Voilà. Et donc, c'est une façon, en quelque sorte, de sonder le spectre de la théorie que de regarder l'ensemble des propriétés de résonance d'une formule. Et c'est de cette façon qu'on peut voir apparaître les formules. Et c'est de cette façon, en particulier, que le graviton apparaît dans cette relation. C'est-à-dire, il apparaît une particule, ce qui pourrait être un graviton, tout ceci est bien sûr conditionnel, mais il apparaît en tout cas une particule qui a les propriétés cinématiques. La masse égale à zéro, comme ça devrait être pour le graviton, et un spin, en fait c'est une particule de masse nulle, donc on ne devrait pas appeler ça le spin, mais l'hélicité, mais c'est une hélicité 2. Hein, comme il peut y avoir une particule de masse zéro et d'hélicité 1 qui est le photon. C'est de cette manière qu'on découvre.
0: Rentrons dans notre sujet parce qu'on n'est pas en avance sur le programme que j'avais prévu, mais rentrons finalement dans cette théorie des cordes. Piotr Turkin, je l'avais dit un petit peu en début d'émission, mais cette théorie des cordes finalement remplace les particules fondamentales et ponctuelles par de minuscules cordes vibrantes. Donc ça, jusqu'à présent, on peut se le visualiser finalement, c'est des cordes qui sont minuscules et dont la vibration ou la façon de vibrer va finalement donner les propriétés des particules. Je vous laisse compléter peut-être avec à quoi ressemble la théorie des cordes et ce qu'elle est.
2: Non, c'est tout à fait correct l'image que vous décrivez. Effectivement, dans la façon standard de penser la théorie des cordes, on remplace les particules qui sont des points par des objets étendus qui sont des cordes. La raison pour laquelle on ne voit pas des cordes dans un accélérateur de particules aujourd'hui, c'est qu'elles sont trop petites. Donc si vous regardez un petit élastique de très très loin, vous verrez un point.
0: Mm-hmm. 10 puissance moins 35, voilà, comme disait tout à l'heure Richard de
2: Planck. La taille est censée faire cette taille de Planck, donc l'échelle la plus petite envisageable, 10 puissance moins 35 mètres.
0: Il y a quelque chose dont je n'ai pas parlé en fait dans l'introduction de cette émission, c'est que cette théorie, Marios Petropoulos, ne peut pas fonctionner en fait dans nos quatre dimensions, et c'est là où on touche un petit peu du doigt la complexité, où on a du mal à avoir une simple image, c'est qu'il faut multiplier les dimensions par au moins 10.
3: Oui, c'est-à-dire que la formule de Veneziano, qui était bâtie à la main, dans la suite, était précisément, on a découvert qu'elle résultait d'un processus qui est décrit au moyen de théorie des cordes. Donc là, cette articulation est importante, mais elle est à la fois la source du problème que vous venez de décrire, c'est qu'aussitôt, le doigt mis sur la théorie microscopique qui décrit la formule de Veneziano, qui est une théorie des cordes, on arrive à des problèmes d'anomalies, et pour éviter ces anomalies, on est obligé de changer de dimension et de se placer en dimension 10. 10, c'est pour les supercordes, bon, on peut discuter, mais enfin voilà.
0: En
3: tout cas, c'est plus que ce qui est nécessaire pour décrire l'univers, en tout cas visible.
0: Et il y a aussi, pour finir, cette question de corde fermée ou de corde ouverte qu'on peut voir comme un tube ou une ligne. Et c'est là, finalement, que se trouve le graviton. Et c'est là, finalement, que est réunie la mécanique quantique et la relativité générale. Piotr Turkin ?
2: Oui, tout à fait. En fait, et d'ailleurs, c'est une image assez très visuelle pour en revenir à votre question de tout à l'heure, d'où sort le graviton. Donc la formule de Veneziano, quand les gens ont compris in fine que c'était en fait une formule qui ne représentait pas la dynamique de hadrons, mais de cordes fondamentales vibrantes, ils ont aussi compris quelles étaient les interactions possibles entre les cordes. Et là, contrairement aux particules, les interactions entre cordes sont relativement simples. Une corde peut s'ouvrir ou se fermer. Elle peut s'attacher ou se détacher. Donc on arrive naturellement à avoir des cordes fermées à partir de cordes ouvertes. Et c'est la compatibilité avec la mécanique quantique qui nous force d'avoir ces lois rigides. Il y a des cordes ouvertes et des cordes fermées. On ne peut pas faire l'un sans l'autre. Et la corde fermée décrit justement ce fameux graviton. Donc le graviton nous tombe dessus comme ça, comme une obligation de la mécanique quantique dès qu'on commence à travailler avec des cordes.
0: Aucune observation n'a pour l'instant permis de confirmer l'existence de ces cordes ou de dimensions supplémentaires. Alors, comment tester cette théorie ? C'est l'heure de partir au cœur des laboratoires. Pour tester concrètement cette théorie des cordes, nous remontons ici le temps. On se place une minuscule fraction de seconde après le Big Bang. C'est la période d'inflation primordiale. Dans la Science au Labo aujourd'hui, vous vous êtes rendu à l'Institut d'Astrophysique de Paris pour tenter de débusquer une empreinte de cette théorie des cordes dans l'univers primitif. Bonjour Céline Lozen.
4: Bonjour Alexandra. Oui, l'inflation cosmique a uniformisé l'univers primordial et étiré des fluctuations quantiques qui ont laissé des empreintes au sein du rayonnement fossile. En examinant cette première image du cosmos, on peut y déceler des signatures de la théorie des cordes en pistant les traces des branes, des objets qui se nicheraient dans des dimensions supplémentaires et encore inaccessibles. C'est l'approche déployée par Sébastien Renaud-Pétel, directeur de recherche et professeur à l'École Polytechnique. Mais avec ses étudiants, il a récemment abouti à une découverte propice à la détection de ces signaux.
5: Le fond diffus cosmologique, c'est vraiment notre fenêtre sur l'univers primordial. En observant cette fameuse carte qui a été faite ici à l'Institut d'Astrophysique de Paris par le satellite Planck, on observe littéralement les grumeaux primordiaux dans la soupe primordiale et on voit que Les, La température dans toutes les directions du ciel n'était pas la même, et ceci, ça nous renseigne directement sur les propriétés de la phase d'inflation. Si les fluctuations primordiales étaient issues du pur hasard, alors on aurait une statistique pour ces fluctuations qui serait celle d'un bruit. Et c'est actuellement ce qu'on observe. Mais ce qu'on cherche à détecter dans le futur, avec des mesures plus précises, c'est des déviations à cette statistique parfaite, dite gaussienne, on appelle ça des non-gaussianités, et c'est dans ce signal que se cachent les informations plus précises que ce qu'on a actuellement sur la phase d'inflation. Comme par exemple, quel type de particules étaient présentes dans l'univers à l'époque, comment est-ce qu'elles interagissaient, etc.
4: Pour comprendre comment il est possible de déceler dans le rayonnement fossile de telles empreintes de particules, il me propose une explication par un schéma au tableau.
5: La première source d'information dans le fond diffus cosmologique, c'est des paires de points. On prend deux directions dans le ciel, séparées par une certaine distance angulaire, par exemple la taille apparente de la Lune, et on regarde à quel point toutes les paires de points séparées par cette distance sont corrélées. Ça, c'est vraiment la source d'information importante, connue depuis plus de 20 ans maintenant. Et quand on dit que l'inflation cosmologique a passé des tests observationnels, on veut dire que les prédictions générales de l'inflation par rapport à cet observable, on appelle ça des fonctions de corrélation à deux points, parce que j'ai pris deux points dans le ciel et j'ai regardé à quel point elles étaient corrélées, eh bien, les prédictions ont été vérifiées. Ce qui nous intéresse pour aller au-delà et contraindre vraiment la physique de l'inflation, c'est de regarder des situations plus compliquées où on prend par exemple trois directions dans le ciel et où, là où on regarde leur corrélation. Si on prend trois directions dans le ciel, on peut regarder différents types de configurations. Vous imaginez un triangle, vous pouvez regarder un triangle à peu près équilatéral, ou un triangle où un côté est beaucoup plus petit que les autres, un triangle très pincé. Eh bien, si vous faites varier la forme du triangle depuis les triangles à peu près équilatéraux vers les triangles pincés, le signal va se déformer, et en particulier près de ces triangles pincés, si plusieurs types de particules, les particules massives en particulier, étaient présentes et donc créées pendant l'inflation, elles laisseraient des traces sous la forme d'oscillation. C'est exactement ce signal qui est à la base du programme dit du collisionneur cosmologique. Tester ces oscillations et les détecter nous renseignerait directement sur à la fois la présence de particules supplémentaires par rapport aux scénarios les plus simples d'inflation et nous indiquerait à la fois leur masse et leur spin. C'est donc littéralement utiliser le fond diffus cosmologique comme un détecteur de particules.
4: À ce jour, on ne sait pas encore construire un modèle d'inflation complet à partir de la théorie des cordes avec dimensions et particules supplémentaires, mais récemment, il a exploré une piste d'intérêt avec ses étudiants. Et donc récemment, avec vos étudiants, vous avez mis au point, vous avez découvert une méthode très puissante.
5: Oui, ce qu'on a obtenu récemment, c'est un nouveau langage pour formuler la théorie quantique, dite théorie quantique des champs, dans un univers en expansion. Ce qu'on connaît bien, c'est la théorie quantique des champs dans un univers plat. Mais nous, on en a besoin pendant l'inflation, où l'expansion est quelque chose de crucial. Et en fait, le problème, dans sa façon usuelle d'être formulé, était très difficile à résoudre. Parce que nous, ce qu'on a fait, c'est qu'on a changé de langue. On a introduit un nouveau langage mathématique. Et dans ce nouveau langage, tout devient beaucoup plus simple. Et le plus amusant, c'est qu'on a littéralement rien inventé. L'outil qu'on a utilisé date de la fin du XVIIIe siècle. On l'enseigne en licence, tous les ingénieurs s'en servent. Ça s'appelle la transformation de Laplace, du nom de Marquis de Laplace. Et cet objet, bien connu par ailleurs, pour notre domaine, était dans le placard depuis 200 ans. Et personne ne l'avait utilisé pour résoudre ce problème. On a montré qu'il était en fait extrêmement puissant et que dans une zone où nos calculs cessaient de fonctionner habituellement, ce formalisme permet d'obtenir le résultat de manière très élégante. Et c'est justement dans la zone la plus intéressante, celle où le signal est le plus fort, auquel on n'avait pas accès précédemment.
4: Comment vous avez eu cette intuition, cette idée d'aller récupérer un outil assez ancien pour le translater, pour le repositionner à ce cas d'étude?
5: C'est vraiment un travail de groupe, et je dois remercier en particulier pour ça le travail fait avec mes deux doctorants, Nathan Belrali et Arthur Poisson. On cherchait différentes choses sur ce domaine quand, il y a à peu près un an et demi, mon doctorant Nathan Belrali est revenu un jour, je revenais de vacances, et il a écrit au tableau cette formule, cette fonction de Henkel qui décrit la propagation de particules massives pendant l'inflation comme une superposition d'ondes planes muni d'un certain poids. Et quand on a découvert cette formule, j'étais assez estomaqué, j'ai tout de suite compris qu'elle était importante et utile, et on a creusé le fil au cours des mois suivants, et on s'est rendu compte qu'en fait on pouvait démontrer cette formule et d'autres par l'application systématique de cette méthode utilisant la transformation de Laplace. On a ensuite creusé ça pendant les 1 an et demi suivants pour obtenir il y a quelques mois et encore quelques semaines, ces résultats majeurs.
0: Merci Céline Lozen. On retrouve toutes vos déambulations dans le podcast La Science au Labo. Alors, il nous reste encore quelques minutes pour aborder cette théorie. 5 minutes 30, je vais vous voir regarder Piotr l'heure. Donc, on va aller un petit peu vite. J'aimerais finalement qu'on comprenne les faiblesses de cette théorie, ou en tout cas la façon de la tester. Parce qu'une théorie, c'est forcément ce qu'on a envie d'aller chercher, c'est l'expérimentation. On a dit tout à l'heure que la taille des cordes était si petite qu'en fait, on ne pourrait pas aller la piocher en fait dans les accélérateurs de particules. Alors, comment faire? Est-ce qu'on la teste? Est-ce qu'on l'a déjà testée? Et finalement, est-ce qu'elle a encore une vie, cette théorie des cordes, même si on ne peut pas la tester? Piotr Turkin.
2: Alors oui, tout à fait. C'est une théorie qui aujourd'hui est très, très féconde et très vivante. Pour la tester, effectivement, vous l'avez bien dit, c'est le cas. On n'a pas de preuve expérimentale directe de la théorie des cordes aujourd'hui. Peut-être les endroits où on a le plus d'espoir de voir des confirmations, c'est dans le ciel. Et ça recolle très bien avec le reportage. Parce qu'au moment du Big Bang, des phénomènes qui se sont passés à des échelles incroyablement petites se sont retrouvés dilatés à l'échelle cosmique en l'espace de quelques fractions de secondes. Donc, en regardant le ciel suffisamment précisément, on a espoir de voir des traces de la théorie des cordes. Mais quelque part, je pense qu'il y a un message qui est intéressant, c'est que il y a aussi une autre perspective sur la théorie des cordes aujourd'hui. C'est pas uniquement une théorie qui sert à faire des prédictions sur la masse des particules ou je ne sais quoi, c'est aussi une véritable machine à fabriquer des mathématiques et des concepts.
0: Ce qu'on a entendu là aussi en allant chercher, voilà, finalement, en allant creuser dans l'histoire des sciences et de reprendre en fait des équations anciennes.
2: Ah non, là c'est plutôt, en fait, ça marcherait plutôt dans l'autre sens. C'est comme si un voyageur temporel, ce qui n'existe pas, je rassure tout le monde, nous avait donné un morceau de technologie du 23e siècle et on a une belle machine qui marche. On l'exploite, mais on n'a pas la notice. Donc, ce qu'on cherche à faire avec la théorie des cordes, c'est comprendre la notice. Et en fait, cette machine, elle est tellement puissante qu'elle tire des liens entre des objets, des concepts qu'on n'aurait jamais imaginé être reliés, que ce soit dans les mathématiques ou même dans la physique de systèmes statistiques, de la matière condensée, de l'information quantique. Et donc, en fait, on est maintenant à un stade où on ne sait pas vraiment. Dans les années 80-90, on a pensé, effectivement, avec ce dialogue qui maintenant a plus nécessairement le dialogue auquel les gens s'associent, de théorie du tout, on a pensé que la théorie des cordes était l'objet fondamental derrière. Aujourd'hui, on est à une situation qui est plus complexe, qui est plus subtile, où on ne sait pas quel est le principe fondamental derrière la théorie des cordes, on ne sait pas si c'est la théorie des champs, si c'est la théorie des cordes, on ne sait pas exactement ce que c'est ce principe fondamental. Mais on a cette machine fantastique qui nous donne des résultats mathématiques dans des domaines qui n'ont rien à voir avec la théorie des cordes et dont on aimerait bien comprendre les tenants et aboutissants.
0: Marios Petropoulos, pardon. Ça veut dire que finalement la théorie des cordes, c'est un outil qui est très très fort, mais c'est pas une solution à l'unification.
3: Oui, je crois que la communauté a en effet, d'une certaine façon, révisé un peu cette question de l'unification. Comme le disait Gabriele Veneziano, la théorie des cordes est très rigide. Ce qui signifie qu'elle est capable de fournir beaucoup de choses avec beaucoup de prédictions, mais où ça fonctionne et ça décrit la nature, où ça passe à côté. Bon, alors en matière d'unification, je pense que il y a trop d'éléments dans la théorie des cordes qui ne sont pas en accord avec ce qui serait la physique des particules telle qu'elle est observée. Mais comme je viens de le dire, Piotr, l'objet n'est pas tant aujourd'hui de chercher à comprendre l'unification à travers la théorie des cordes, mais plutôt d'utiliser la théorie des cordes comme un outil qui a irrigué de nombreux autres domaines.
0: Par exemple, la cosmologie.
3: La cosmologie, d'une part. La théorie des champs, la théorie quantique des champs, dont j'avais dit qu'elle était à son apogée dans les années 70 et 80, a de nouveau aujourd'hui reçu de l'énergie au sens de la qualité de sa puissance grâce à la théorie des cordes, grâce à des techniques qui ont été empruntées à la théorie des cordes et appliquées à la théorie des champs, qui permettent en quelque sorte de reconsidérer les méthodes traditionnelles de théorie des champs, telles que celles de développement de diagrammes de Feynman, et de rendre sa puissance de calcul plus grande encore pour aborder d'autres problèmes. On utilise la théorie quantique des champs, même si le problème n'est pas quantique, pour décrire par exemple, et pour comprendre les phénomènes qui ont lieu dans les binaires, dans les binaires qui émettent des ondes gravitationnelles. Voilà une situation, un exemple pratique, concret, qui utilise la théorie des champs, avec des idées qui ont été empruntées à la théorie des cordes.
0: Il est temps de retrouver la chronique d'Alexandre Morales. Aujourd'hui, dans Avec Science, les arbres ajustent leur posture pour rester droit.
6: Si vous avez des plantes chez vous, vous savez bien qu'elles bougent. Déjà, elles poussent vers le haut parce qu'elles sont capables de sentir la gravité. On appelle ce sens la graviception. Ensuite, vous aurez remarqué qu'elles ont tendance à se pencher vers la lumière pour bénéficier de son énergie. Ça, c'est la photoperception. Maintenant, mettons-nous à la place d'un jeune arbre dans la forêt. Il pousse tranquillement, mais il est petit et a peu d'accès à la lumière. Alors, quand une trouée lumineuse se fait à droite dans la canopée, l'arbre se courbe pour pousser vers la lumière. La trouée finit par se refermer et une autre s'ouvre à gauche. Il se courbe à nouveau, puis une autre, puis une autre. Si on suivait cette logique, les arbres devraient être tortueux, ondoyants et pourtant, pour la plupart, ils sont droits. C'est donc qu'ils sont capables de se décourber. Bruno Moulia nous parle des mécanismes de mobilité des plantes. Il est directeur de recherche à INRAE.
7: Le bois, ce n'est pas qu'un squelette, c'est aussi quelque chose qui permet à l'arbre de faire un mouvement, donc concrètement de se courber. Et on l'observe des fois, des arbres qui se courbent vers le haut dans des pentes, par exemple, ça peut se voir en montagne. Et pour faire ça, ils ont un bois particulier qui s'appelle le bois de tension chez les feuillus. Et ce bois, il a la particularité au moment où il se forme, vous savez, les cernes se forment successivement, il se rétracte longitudinalement. Ça va courber dans l'autre sens, ça va tirer l'arbre. Et donc, ça permet à l'arbre, on le savait depuis longtemps, on disait, ben oui, les arbres inclinés mettent du bois de tension sur la partie supérieure pour arriver à se courber vers le haut. Nous, comme les arbres, on est des êtres érigés, on est capable de se tenir droit. Et pour contrôler cette posture, on mobilise plusieurs sens, la perception de l'inclinaison par rapport à la verticale, dans nos oreilles internes, la vision, mais aussi un sixième sens qui est très important, bien que moins bien connu, qui s'appelle la proprioception, qui est la capacité à sentir la forme du corps.
6: Cette proprioception, toutes les espèces animales en sont capables et maintenant on sait que les plantes aussi ont ce sens. Elles savent si leur branche ou leur tronc est courbé ou rectiligne. Bruno Moulia et son équipe se sont donc demandé si c'était grâce à ce fameux bois de tension que les arbres étaient capables de se décourber. Ils publient leurs résultats dans le New Phytologist. Le problème qui apparaît assez vite, c'est que les plantes passent leur temps à s'orienter selon la lumière et la gravité. Donc, pour étudier leur proprioception, il faut les désorienter. Et pour ça, les chercheurs ont mis en place un protocole expérimental très original. Ils ont pris des pousses de peupliers qu'ils ont dans un premier temps laissé se courber. Ensuite, ils les ont placés dans une sphère de lumière, un dispositif où la lumière vient de tous les côtés. Et pour ce qui est de la graviception, il faut que je vous explique comment ça marche. Dans certaines cellules végétales, il y a de petits grains qui tombent vers le bas pour indiquer à la plante le sens de la gravité. Donc, pour contrecarrer ça, les scientifiques ont placé les plantes dans une machine qui tourne sur elle-même. De cette manière, les grains restaient en suspension et les plantes étaient désorientées. Imaginez en fait une boule à neige secouée en permanence. Ils ont bien sûr suivi et analysé les mouvements des jeunes pousses. C'était le travail du chercheur Félix Hartmann. Et puis, en fin d'expérience, ils ont réalisé des coupes des plantes pour scruter les tissus à la recherche du fameux bois de tension.
7: L'avantage du bois de tension, du muscle du bois, c'est qu'il laisse des traces. En fait, la plante, à chaque fois qu'elle doit changer un peu de courbure, il faut qu'elle rajoute une couche de cellules avec du bois de tension. Et quand il y a du bois de tension, le bois est différent et on peut le colorer facilement et qu'on voit très très bien où il se situe. Et donc, quand on coupe à la fin, on peut reconstituer l'histoire des efforts que la plante a fait pour se courber dans un sens ou se décourber, et on peut suivre toute cette histoire-là. Et donc, c'est ce qu'on a fait. Ce que ça montre, c'est que la plante, en fait, elle est capable de positionner le bois de tension dans son tronc, dans différentes directions, soit pour se courber, et à un moment donné, il faut quand même se réajuster, il ne faut pas rester courbé partout, il faut essayer de s'aligner dans la direction de la verticale ou dans la direction de la lumière. Et ça, c'est grâce à la proprioception qui va faire mettre le bois de tension à un autre endroit qui va venir rectifier la plante. Et donc là, on aura un tronc bien rectiligne, comme on le voit à la fin dans les belles forêts.
6: Ce que montre cette étude, c'est que les plantes sont mues par une boucle sensorimotrice qui leur permet de sentir en permanence leur posture à travers tout leur corps et de pouvoir l'ajuster. Exactement comme vous, quand les muscles de votre dos et de votre ventre travaillent conjointement pour vous tenir droit. C'est une découverte qui va intéresser notamment l'industrie du bois, puisque pour avoir des planches bien droites, on favorisera désormais les essences qui allient proprioception affûtée et bois de tension tonique.
0: Merci Alexandre. Comme chaque jour, on peut retrouver cette chronique et toutes les précédentes sur le site de France Culture et l'application Radio France. C'est la fin de cette émission. Merci à vous deux, Piotr Tourkine, Marios Petropoulos, d'être venus nous parler de la théorie des cordes. Merci à toute l'équipe, Loïc Dutoit, Antoine Beauchamp, Eve Etienne, Noémie Naguet de Saint-Villefranc, Chloé Rocher et Céline Lausanne. À la réalisation, c'est toujours Olivier Bétard, pourquoi j'hésite? Et à la technique aujourd'hui, c'était Ludovic Auger. Vous pouvez retrouver cette émission et toutes les autres de la science et QFD sur le site de France Culture et toujours sur l'application Radio France.

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2: Cette semaine, c'est l'enfer de Dante, premier cantique de sa Divine Comédie, que nous traversons avec philosophie. 34 chants, 9 cercles, 10 fosses et 3 enceintes, des dizaines de châtiments et encore plus de damnés, de la poix brûlante, des eaux bourbeuses, un ouragan infernal et j'en passe. Tel sera le périple de Dante à travers les enfers jusqu'à atteindre le cœur glacé de Lucifer. Mais dans cette odyssée, Dante ne sera pas seul. Virgile, à ses côtés, il aura l'heureuse surprise de tomber sur ses idoles, Aristote, Homère, Ovide, Héraclite ou encore Orphée et Platon. Mais que font les plus grands poètes et philosophes dans les limbes? Aujourd'hui, deuxième épisode, Dante, Virgile et les philosophes, une communauté d'enfer.

0: Par moi, on va dans la cité dolente. Par moi, on va dans l'éternelle douleur. Par moi, on va parmi la gent perdue. Justice a mû mon sublime artisan, et la haute sagesse est le premier amour. Avant moi, rien n'a jamais été créé qui ne soit éternel, et moi, je dure éternellement. Vous qui entrez, laissez toute espérance.
1: Lasciate ogni speranza, voi chi entrate.
2: Bonjour Martin Rueff.
3: Bonjour.
2: Je suis ravie de vous accueillir pour évoquer ce deuxième épisode consacré à l'enfer de Dante. Vous êtes professeur de littérature française à l'Université de Genève, directeur de la revue Poésie. Et j'ai d'ailleurs sous les yeux un numéro que vous avez apporté parmi, je le dis pour les auditeurs et auditrices, plusieurs, j'irais presque une dizaine de livres autour de vous consacrés à Dante. Et j'ai donc sous les yeux ce numéro de votre revue Poésie qui est consacré à Dante. Dante, un appareil à capter l'avenir. C'est disponible aux éditions Belin. Vous avez aussi écrit sur Dante la postface au livre de Jacqueline Risset, qui est la grande spécialiste et la grande traductrice du poète. On utilise sa traduction pour cette série. Ce livre s'appelle 33 écrits sur Dante et il est paru aux éditions Nous. Alors avec vous, on va parler du quatrième chant, le chant des Limbes. Mais nous venons de diffuser quand même ces vers mythiques qui ouvrent le troisième chant. Qu'est-ce que vous avez à nous dire sur ces vers qui représentent, symbolisent, incarnent un peu tout l'esprit de l'enfer de Dante, Martin Rueff ?
3: Oui, bonjour. Les vers que vous avez fait entendre sont en effet des vers célèbres. Et ils imposent, comme l'ensemble des trois parties de la comédie, un choix. Ou bien on veut lire Dante comme un grand poème et on se laisse porter par son extraordinaire imaginaire. Dante est sans doute l'auteur d'images parmi les plus incroyables de notre tradition. Il faudra attendre des poètes comme Milton ou Blake pour atteindre ce niveau d'intensité cosmique notamment. Ou bien on veut le lire comme un auteur doctrinal, c'est-à-dire pas simplement un auteur qui a des engagements philosophiques et qui donne à penser les lectrices et les lecteurs contemporaines et contemporains, mais qui a dans sa philosophie

0: fin, une vision doctrinale. Et comme vous le savez, comme cela a été dit hier, hein, cette vision doctrinale, les spécialistes de Dante se demandent si elle relève ou non du thomisme, de quel thomisme, de quel rapport à Aristote. Alors évidemment, laisser toute espérance, hein, la speranza, c'est une vertu tout à fait décisive, hein, puisque elle engage le rapport du terrestre au céleste, c'est-à-dire l'espérance est la question de savoir si nous serons sauvés, c'est-à-dire finalement quel est le sens de notre vie sur Terre. Et si jamais elle devait s'arrêter là, est-ce qu'elle a du sens? Est-ce que son sens, c'est qu'elle nous est promise à un autre type d'avenir? Eh bien, dans l'enfer, en effet, il n'y a plus d'espérance. Mmh. Et il n'y a plus d'espérance parce que les personnes, les femmes et les hommes qui sont là...
1: Des enfants aussi, des nouveau-nés, les larmes
0: des
1: nouveau-nés.
0: Eh bien, ce sont des pécheurs. Ce qui est très très important de rappeler pour les auditrices et les auditeurs, c'est que les trois parties, enfer, purgatoire
1: et
0: paradis, sont des parties qui sont destinées à convertir Dante. Mmh. C'est-à-dire à le tourner vers la rose, vers la lumière, vers Dieu. Et dans l'enfer, Dante fait une espèce d'échelle à l'envers, si j'ose dire. Hein,
1: Il commence par la fin.
0: Il commence par la fin, et il nous présente donc ses pécheurs. Et ce qu'il va y avoir de très singulier dans le chant 4, qu'on va analyser ensemble, qu'on va lire ensemble, dont on va donner envie...
1: Ah oui, vraiment, vers par vers,
0: ouais,
1: hein, Martin Rey, on va
0: essayer de donner envie de le lire, en tout cas. Hein, c'est que ce chant 4, il est consacré à des pécheurs qui, pour nous, ne sont pas des pécheurs. Ceux-là, on se dit, mais c'est terrible que l'espérance leur ait été ôtée. Et d'ailleurs, il arrivera même que Virgile dise dans un autre lieu de la comédie que lui-même n'a pas d'espoir, n'a pas d'espérance. Et donc, on va voir comment Dante sort d'une difficulté tout à fait formidable. Comment des hommes et des femmes qui n'auraient pas eu connaissance de la révélation, peuvent-ils être damnés? Parce qu'on peut être damné, on peut être infidèle, parce qu'on contredit évidemment les préceptes divins. On peut être infidèle parce qu'on n'est pas fidèle au Nouveau Testament. Mais si on n'a pas connu le Nouveau Testament et la révélation de
1: Jésus-Christ,
0: qu'est-ce qu'on y peut?
1: Ouais.
0: Et cette question, elle est évidemment doctrinale, mais elle peut résonner pour les auditrices et les auditeurs d'aujourd'hui, avec une autre sonorité, c'est-à-dire qu'est-ce que pourrait être notre vie si nous n'avions pas d'espoir de salut, c'est-à-dire en fait qu'est-ce qu'on attend. La question de Dante dans l'enfer, mais aussi dans le purgatoire, c'est qu'est-ce qu'on attend. Donc on peut la lire d'un point de vue doctrinal, je l'ai dit et je le redis, mais on pourrait aussi se dire que chez Dante, il y a une espèce de leçon sur la conscience intime du temps, c'est-à-dire notre vie, hein, elle est suspendue à quoi? À quoi nous voulons la suspendre? C'est-à-dire, en réalité, qu'est-ce qui lui donne son sens?
1: Et qu'est-ce qu'on attend? Cette question de l'attente, elle est vraiment centrale, on va le voir dans ce quatrième chant. Mais qu'est-ce qu'on attend de découvrir? Qu'est-ce qu'on attend de la vie? Mais qu'est-ce qu'on attend en fait? Qu'est-ce qu'on attend et qu'est-ce qu'on entend en fait, par exemple, d'une bonne vie?
0: Absolument, vous dites fort bien. Et il y a un mot qu'on va faire entendre tout à l'heure dans ce chant 4, c'est « sospesi », suspendu. Et je pense que les auditrices et les auditeurs seront sensibles au fait que c'est le mot qui a donné « suspense ». Et donc, en fait, le chant 4, c'est le vrai chant du suspense. C'est-à-dire, ce sont des êtres qui sont suspendus dans leur attente, sans espérance. Alors, qu'est-ce qu'on attend quand on n'a plus d'espérance? Il ne me semble pas que ce soit une question uniquement doctrinale.
1: Alors, quand on est dans ce chant 3, parce qu'on va écouter très vite ce chant 4 qu'on va travailler ensemble, Martin Rueff, qu'est-ce qui se passe dans ce chant 3, qui est quand même, je le précise, je ne l'ai pas dit hier, mais en fait, la traversée de Dante se fait la semaine sainte. Nous sommes vendredi saint, le 8 avril 1300 au soir. Virgile et Dante viennent de franchir la porte des enfers. Ils ont découvert donc ce mot que l'on a entendu inscrit sur la porte des enfers. Ils ne sont pas quand même encore dans le premier cercle, ils sont dans le vestibule. C'est l'anté-enfer. Donc en fait, ils attendent l'attente Du premier cercle, c'est ça ?
0: Oui.
1: Donc on est déjà dans l'attente de voir ce qu'on va voir.
0: Oui, c'est ça, parce que en fait, du point de vue doctrinal, à nouveau, hein, le Dante va pénétrer avec ce chant 3 hein, dans l'enfer des péchés. Il n'y est pas encore avec le chant 2, et on va avoir entre le chant 3 et le chant 4 la traversée de l'Achéron. Mais il faut rappeler que les péchés pour Dante et ceux qui croient avec lui, c'est-à-dire en fait les thomistes, se distinguent en deux catégories, les péchés d'omission, et qui sont opposés aux préceptes positifs, et les péchés de transgression, qui sont opposés aux préceptes négatifs. Or, les premiers sont moins graves, parce qu'évidemment, ils supposent une moindre aversion envers Dieu, et pour ce motif, ils sont moins punis dans l'enfer. Et donc, c'est pour ça qu'on n'est pas encore rentré dans le, si j'ose dire...
1: Dans le dur
0: de l'enfer. Et donc, les péchés d'omission, ce sont les péchés que Dante, j'allais dire Kant, que Dante analyse dans le chant 3. Hein, c'est cela qu'il...
1: Il parle aussi, en fait, des lâches et des indolents, de ceux qui n'ont pas réussi à prendre parti. Alors là, c'est pas de l'omission ou de la transgression, Martin Rueff. C'est-à-dire qu'on se demande même si Dante sait quoi faire de ces gens lâches. Et j'aime beaucoup cette idée de la lâcheté des indolents, de ceux qui ont manque de courage à prendre parti, que finalement, on les mette dans le vestibule. C'est-à-dire vraiment, ils attendent d'être vus, d'être reçus. Ils attendent l'attente.
0: Oui. Ils attendent l'attente, et il faut rappeler que Dante, quand il présente dans la lettre 13 à Cangrande, qui est l'épître 13, qui est une lettre dont on s'est longtemps demandé si elle était ou non apocryphe, bon, souvent, désormais, on considère qu'elle est vraiment de Dante, et il dit que son livre est un livre de philosophie morale. Hein, il dit de philosophie morale. Et la philosophie morale, par morale, il entend, et je sais que vous vous y consacrerez demain, il entend à la fois la philosophie ce que nous appellerions l'éthique et la politique. Dans la philosophie morale, il y a une place, depuis Aristote, pour ce qu'on appelle la faiblesse de la volonté. La faiblesse de la volonté, elle est très bien caractérisée par le paradoxe du fumeur, qui sait qu'il doit arrêter de fumer et qui ne peut pas ne pas fumer, ne pas pouvoir ne pas, hein, c'est un cas qu'on appelle l'acrasie. Et chez Dante, évidemment, la lâcheté, le fait de ne pas pouvoir se décider, c'est-à-dire à nouveau la suspension entre une décision ou comme Hercule Prodicos, Hercule qui doit hésiter entre deux chemins, hein, la figure que les Grecs aimaient tant du Y, hein, Y c'est justement, on a le choix entre deux branches d'une alternative, eh bien ceux-là, ils sont là, et comme vous l'avez dit justement, ils attendent d'attendre. D'accord,
1: hein, donc doublement suspendu d'une certaine manière.
0: Doublement suspendu.
1: Mais comme à l'image de leur vie finalement.
0: À l'image de leur vie.
1: Mais alors est-ce que c'est une manière de les condamner moralement ou aussi politiquement, Martin Rueff ?
0: Ils sont évidemment condamnés aussi politiquement, bien sûr. Et puis l'enfer va être un lieu qui grouille hein, de figures louches de la vie politique florentine du XIIIe siècle. Et la condamnation, elle est uniment morale et politique. Et ce qui me semble important de souligner avec vous, c'est aussi que ces figures d'attente, de suspension, d'hésitation, de difficulté à choisir un chemin dans son existence, hein, a eu beaucoup d'importance pour des lecteurs et des lectrices de Dante. Et ici, il faut parler de Beckett. Beckett, hein, Jean-Pierre Ferrini l'a très bien montré, puisqu'il a consacré plusieurs travaux à Beckett. Beckett a été obsédé par Dante, et notamment par l'idée que tout le temps que nous vivons, c'est du temps qui reste à attendre. Et donc les personnages de Beckett, qui sont les personnages même infiniment suspendus, ou le personnage qui plaisait tant à Deleuze et à Gambin, hein, Bartleby, hein, would prefer not to, hein, c'est-à-dire des gens qui sont engagés dans une espèce de suspension, hein, comme si on pouvait être engagé dans une espèce de suspension, et ben ces personnages-là, ils viennent de Dante. C'est tout à fait évident.
1: Alors on va découvrir maintenant, Martin Rueff, ce quatrième chant que l'on va commenter ensemble, où là il n'y a non pas une indétermination de prise de parti, mais une zone d'indétermination spatio-temporelle. C'est ceux qui sont nés trop tôt.
2: Le haut sommeil fut rompu dans ma tête par un éclat de foudre. Et je repris mes sens comme un homme qu'on réveille de force. Je tournais autour de moi, l'œil reposé, debout, et je regardais fixement pour connaître le lieu où j'étais transporté. En vérité, je me trouvais sur le rebord de la vallée d'abîmes douloureuses qui accueille un fracas de plaintes infinies. Elle était noire, profonde et embrumée. En fixant mon regard jusqu'au fond, je ne pouvais rien y discerner.
3: « Descendons à présent dans le monde aveugle. »
2: commença le poète en pâlissant.
3: « Je serai le premier, toi le second. »
2: Et moi, qui avais remarqué sa pâleur, je dis « Comment viendrai-je si tu crains, toi qui toujours réconfortes mes doutes ?» Et lui
3: « C'est la souffrance des ombres qui sont ici, qui peint sur mon visage cette pitié que tu prends pour la peur. Allons, le long chemin nous pousse. »
2: C'est ainsi qu'il entra et qu'il me fit entrer dans le premier cercle qui entoure l'abîme. Et là, à ce que j'entendis, il n'était pas de pleurs, seulement des soupirs qui faisaient trembler l'air éternel. Cela venait de douleurs sans torture subies par ces foules qui étaient grandes d'enfants, de femmes et d'hommes. Mon bon maître me dit
3: « Tu ne demandes pas quels sont les esprits que tu vois ? Or, je veux que tu saches, avant d'aller plus loin, qu'ils furent sans péché. Et s'ils ont des mérites, cela ne suffit pas sans le baptême, qui est le seuil de la foi que tu as. Et s'ils vécurent avant la loi chrétienne, ils n'adorèrent pas Dieu comme il convient. Je suis moi-même un de ceux-là. Pour un tel manque, et non pour d'autres crimes, nous sommes perdus. Et notre unique peine est que sans espoir nous vivons en désir. »
2: Douleur me prit au cœur lorsque je l'entendis, car je compris que de très grands étaient suspendus dans ce limbe.
1: Voici les premiers vers du quatrième chant de l'Enfer de Dante, interprété par Raphaël Laloum, qui est Virgile, et Nicolas Berger, qui est Dante. Dante s'est évanoui à la fin du troisième chant et il se réveille au tout début du quatrième chant. Et j'aimerais qu'on s'arrête d'abord, Martin Rueff, sur les derniers vers qu'on a entendus, car on y retrouve ce terme de « suspendu » que vous avez employé tout à l'heure, donc l'attente de l'attente, la suspension, le suspense. Mais il y a ce terme de limbe, ce limbe, le limbe. Alors moi, je connaissais les limbes. Pourquoi c'est au singulier ici ?
0: Oui, c'est une lecture bouleversante. Hein. Il faut dire combien les lecteurs ont lu avec intensité ce texte, et puis avec la musique de Mahler derrière,
1: oui,
0: qui ajoutait une dimension à la fois élégiaque, hein, et dramatique. Donc c'était très très émouvant. Dante se réveille. Il est, comme souvent, perdu d'une certaine manière, hein,
1: désorienté,
0: smarrito, hein, oui, dans le
1: égaré, hein, d'ailleurs, égaré, comme il est dès le début de l'Enfer.
0: Un mot qui traduit très bien ça en français, c'est désarroi, hein, oui, puisque désarroi, c'est être désarroyé, c'est ne plus avoir d'articulation. Donc il ne sait plus exactement se repérer.
1: Ah, on pourrait dire je suis désarroyé.
0: On le disait, on ne peut plus le dire, je crois maintenant.
1: C'est assez beau.
0: C'est assez beau. Hein. Et donc il ne sait plus très bien où il est, et les coordonnées de cette. Donc, il faut noter, hein, combien Dante est précis pour évoquer de manière spatiale, temporelle et auditive, hein, on va le souligner, un espace qui est complètement fantasmagorique.
1: Oui. Hein,
0: donc, on sait où on est, et ce lieu est un non-lieu, mais il y a une espèce de précipice, hein, c'est obscur, c'est profond, et Virgile l'invite à descendre. Et cette descente, Dante remarque sur le visage de Virgile, hein, qu'elle le frappe, elle le touche, il le voit blême.
1: La pâleur.
0: Et lui, voilà, il le voit pâle. C'est le chevalier à la triste figure, là. Mmh. Il est pâle. Et il lui dit, mais pourquoi est-ce que tu es pâle ? Et Dante se trompe sur ce signe, il pense qu'il est pâle parce qu'il a peur. Et Virgile le corrige, il dit, non, je suis pâle parce que j'ai de la pitié. Et c'est merveilleux parce que du coup, Dante est triste parce qu'il voit sur son... Il s'apitoie de l'apitoiement de Virgile. Et pourquoi il s'apitoie ? Il s'apitoie parce qu'il se trouve en effet dans un lieu dont vous avez donné, disons, la signification, c'est le lieu du limbe.
1: Mmh.
0: Et ce limbe est un lieu dont Virgile nous dit deux choses. Les âmes qui sont ici ne sont pas, hein, des âmes qui ont péché. Donc c'est étrange qu'elles soient là sans avoir péché. Et du coup, leurs expressions sonores ne sont pas des cris. Il n'y a pas de martyr, ce sont des gémissements, des sospiri, des soupirs. Et donc, alors que dans l'enfer, hein, ça va être une cacophonie terrible, hein, de hurlements, de... Et ça, là, ce sont des soupirs.
1: Et quand il y a du souffle, c'est le souffle des ouragans qui
0: Absolument.
1: Sifflent.
0: Donc là, il y a une espèce de plainte. Hein. C'est pour ça que le choix de la musique était particulièrement bien, parce que c'est élégiaque comme tonalité. Mmh. Hein. C'est pas dramatique, c'est élégiaque. Et pourquoi ce sentiment? Parce que, dit Virgile, furono dinanzi al cristianesimo. Ce sont des personnes qui sont là avant le christianisme.
1: C'est-à-dire, né trop tôt, donc.
0: Trop tôt, comme vous avez dit tout à l'heure. Hein. Et du coup, ils n'ont pas pu adorer Dieu de manière convenable. Et ce qui est absolument extraordinaire dans ce chant, je pense que c'est une des choses les plus puissantes de ce chant 4, hein, c'est que Virgile dit, au vers 39, « Et je suis un d'eux ». Donc Virgile...
1: De déclaration,
0: oui,
1: en fait.
0: Virgile, qui est le guide de Dante jusqu'au paradis, avant de s'effacer devant Béatrice, hein, c'est une figure... des limbes, une figure du limbe. Et le vers 42 est aussi extraordinaire. Hein. Nous sommes sans espoir et nous vivons dans le désir. Extraordinaire d'être sans espoir et désiré.
1: Ce vers est sublime, mais avant vraiment de le commenter, oui. Parce qu'il me semble quand même définir en fait l'existence même, mais on pourra y revenir, Martin Rueff, mais que fait Virgile, et on le verra dans les autres vers, mais aussi les poètes et les plus grands philosophes, dans les limbes qui est quand même si c'est un espace effectivement paradoxal, parce qu'il n'y a pas de douleur, mais des soupirs, il n'y a pas de cris, mais juste en fait des sortes de sons lancinants. Qu'est-ce que font ces personnes, malgré tout, dans les enfers? Ça reste, même si c'est un endroit préservé, ça reste un endroit infernal.
0: Oui, ça reste un endroit infernal. Alors, le mot limbos, hein, signifie hurler. C'est l'ourlet du manteau, en fait. Hein. Si vous prenez quelqu'un par le paletot...
1: Donc en italien, par exemple, si vous allez chez le tailleur, pour un ourlet, vous direz « fais-moi un limbo ».
0: Oui, il faut que ce soit un tailleur qui comprend ça, parce qu'en italien aussi, on dit « orlo » maintenant.
1: Ah, d'accord.
0: Hein, voilà. Et le mot « limbo » donc désigne une frange, la frange de l'enfer. Ce n'est pas une invention de Dante, même si Dante a contribué à la configuration, fictive et fantasmagorique, et donc imaginaire de ce lieu. Alors, de quoi s'agit-il? Ce qu'il faut noter tout de suite, c'est que il n'en est pas question dans l'Évangile. Nulle part, on ne parle de limbe. Donc, c'est une création...
1: Singulier ou pluriel, hein, d'ailleurs.
0: Singulier ou pluriel. Mmh. C'est une création postérieure, et c'est une création qui... a été, proposé par les pères de l'Église pour désigner deux types de non-baptisés, si vous voulez. Donc, il y avait le limbus patrum et le limbus puerorum, c'est-à-dire le limbe des pères et le limbe des enfants. Le limbe des pères, tout simplement, et ce n'est pas du tout une question légère, elle désigne tout simplement tous les personnages de l'Ancien Testament. C'est-à-dire tous les personnages de l'Ancien Testament qui n'ont pas connu
1: la
0: venue du Christ, où est-ce qu'on les met? Est-ce qu'on va les mettre en enfer? Ah ben non, c'est compliqué de les mettre en enfer, puisqu'ils annoncent, selon la loi figurative, ils annoncent la venue du Christ. Donc il faut bien leur trouver un endroit. Mais on ne peut pas non plus les mettre au paradis, puisqu'ils n'ont pas connu la révélation et qu'ils n'ont pas été baptisés. Donc c'est vraiment un nœud théologique tout à fait considérable. Et par ailleurs, on veut y mettre, ce dogme n'a été discuté et défait qu'en 2007, j'ai fait mon enquête, ce n'est que depuis 2007 qu'on considère que les enfants non baptisés peuvent aller quand même au paradis, Alors,
1: les limbo puerum.
0: Les limbo puerum. Alors, on ne dit pas que c'était une erreur, hein, parce que bon, on peut pas dire ça non plus des thèses de la foi, hein, des actes de la foi, mais on dit en fait que la doctrine, hein, était trop sévère et donnait une interprétation trop sévère. Donc, on avait une espèce, si vous voulez, de géographie mentale dans laquelle on disposait des espèces de couches, hein, de bandes, si vous voulez. Donc, Dante va conserver cette théorie. Et ces bandes, ce sont des bandes qui séparent donc le degré d'éloignement, peut-on dire, hein, de la révélation.
1: Donc, c'est une sorte de pirouette, en fait, l'invention des limbes, on pourrait dire.
0: C'est absolument une pirouette. En fait, c'est une pirouette, mais dans cette pirouette, comme souvent dans les pirouettes de la théologie, on apprend beaucoup sur ce que veut dire être sauvé. pour les chrétiens. Et ce n'est pas du tout une mince affaire, hein, parce que si vous avez le drame hein, de la mort d'un petit enfant, eh bien, évidemment, vous êtes obligé de vous demander où il va s'il est mort avant le baptême et que vous êtes profondément croyant. Alors, Dante reprend ce motif et lui donne, puisqu'il fait du chemin de Dante une espèce d'extraordinaire épopée hein, à travers des spatialités stratifiées, hein, il lui donne hein, sa configuration. Au XIIIe siècle d'ailleurs, hein, et au XIVe siècle, on verra se développer hein, des tableaux où on représente hein, Christ dans les limbes. Hein, donc la question, cette question, elle croise, hein, Géraldine, c'est la question de savoir où est le Christ hein, quand il descend dans la...
1: Mais jusqu'où il va il dans... Oui, c'est ça. Mais là, vous parlez des pères de l'Ancien Testament et vous parlez des enfants, mais... Qu'en est-il du statut du savoir, c'est-à-dire de ces grands poètes, de ces grands philosophes? Que font-ils dans les limbes? Alors certes, ils sont nés trop tôt, mais est-ce qu'ils n'auraient pas pu être sauvés? Et est-ce que ça ne dit pas quelque chose du rapport de Dante au savoir, c'est-à-dire quelque chose quand même qui va entrer en conflit avec la doctrine de l'Église et qui quand même va opposer sa rationalité et sa beauté à la révélation et à la théologie?
0: Oui, alors, vous avez parfaitement raison, c'est-à-dire que Dante est confronté à une contradiction, et cette contradiction, on peut dire, si vous me permettez, qu'elle est double. Mmh. Il y a une doctrine, on vient de le voir, une contradiction, on vient de le voir, qui tient à la doctrine, tout simplement, c'est-à-dire que faire hein, de ces personnes qui, n'ayant pas connu le Christ, pourraient être damnées alors qu'ils sont, d'une certaine manière, innocents. Ils ont juste le tort de naître trop tôt. Et puis, il y a une autre contradiction, qui, alors, celle-ci n'est pas simplement doctrinale et philosophique, mais elle est proprement poétique aussi, c'est que Dante est un poète qui a transformé la littérature italienne en inventant un poème dans lequel le coefficient du savoir était extrêmement élevé. Dante ne cesse de le dire, hein, il le dit par exemple au Chant Neuf, hein, en s'adressant au lecteur, il s'adresse 27 fois au lecteur dans la comédie Dante, 9 fois par chant. « Ô vous qui avez l'entendement sain, voyez la doctrine qui se cache sous le voile de vers étranges. » La doctrine. Donc, il a une doctrine, Dante. Et cette doctrine, c'est effectivement la doctrine dont on vient de parler, mais Dante la fusionne avec tout un ensemble de savoirs, qui sont des savoirs poétiques, théoriques, hein, et dans le chant 4, eh bien, il va nous montrer hein, sa bibliothèque. D'une certaine manière, hein, le chant 4, c'est la bibliothèque de Dante. Et d'ailleurs, Borges hein, considère dans un... Il a consacré dans les 9 essais sur Dante un petit chapitre au chant 4, hein, qui est assez beau. Hein. Il dit, voilà, ben, le noble château du chant 4, c'est une bibliothèque, en fait. Hein, c'est une bibliothèque dans laquelle se trouvent à la fois les poètes, on va peut-être y revenir, les philosophes hein, et les guerriers. Alors, ici, il y a une invention extraordinaire, parce que Limbe, je l'ai dit, il reprend un motif. Hein, il reprend un motif. Mais il met un château aussi. Hein, c'est-à-dire que c'est un peu comme quand si on était dans un jeu et on commençait à inventer, on dirait ben, ceux-là où tu les mettrais, etc. etc. Donc on vient de traverser l'Achéron, on n'est pas encore descendu dans les précipices, mais on est sur une espèce d'ourlet hein, de terre qui est la figuration du limbe. Et sur ce limbe, Il nous met un château. Il nous construit un château, le château des vaillants. Hein, c'est ainsi que traduit Pézard, des nobles personnes. Pourquoi? Parce qu'il ne supporte pas, tout simplement, et là il fait une espèce de crochet, hein, et il fait quelque chose qui n'est pas complètement dans les clous, si j'ose dire, hein, il ne supporte pas que des gens aussi importants que Homère, évidemment Aristote, hein, son maître, hein, il n'arrête pas de l'appeler son maître, hein, et Virgile lui-même, hein, soit condamné hein, même au statut de limbe.
1: Donc ça veut dire que ce n'est pas le savoir ou la poésie qui sauve une existence, c'est Dante qui veut tenter de les sauver et qui peut-être par ce geste, grâce à la Divine Comédie, va donner un autre statut aussi aux arts,
0: bien
1: au
0: sûr,
1: savoir. Est-ce qu'on peut
0: bien
1: dire
0: sûr.
1: Ça
0: Oui, bien sûr, parce que dans la comédie, si vous voulez, le rapport de Dante au savoir est très ambigu. Parfois, le savoir est condamné par l'aigle, hein, la figure de l'aigle, qui dit à Virgile, mais qu'est-ce que vous prétendez savoir, etc. Et en même temps, c'est un poème d'une densité sapientiale ou cognitive, on dirait aujourd'hui, immense. Et donc, il se débat là-dedans. Et le poème est une espèce, hein, comme souvent les grands poèmes, hein, une espèce d'arche de Noé, si vous voulez, hein, qui porte pas simplement tout le savoir de l'époque, toute la vie dedans, toutes ses émotions, tous ses sentiments, toutes ses faiblesses, toutes ses forces, mais aussi tous les livres dont on a besoin de s'accompagner, hein, pour supporter l'existence.
1: Et on va entendre tout de suite, Martin Rueff, la figure de Virgile, hein, qui a dû accompagner Dante et qu'il choisit pour guide dans la Divine Comédie, du moins dans l'Enfer puis dans le Purgatoire.
4: Uno straniero che verrà da una città distrutta, da una guerra e da un incendio, che arriverà in questa terra dopo un lunghissimo errare, e porterà turbamento e spargerà sangue latino.
5: Arma virumque cano, Troie qui primus aboris Italiam fato profugus, Lavignaque venit litora, multum ille et terris iattata, et alto di superum, sedem amorum primonis opulum,
6: La position de Virgile est extraordinaire au Moyen-Âge. On le prend non seulement comme poète, mais comme prophète, mais comme grammairien, mais comme linguiste, mais comme philosophe. Et les clercs ont toujours lu Virgile, envers et contre tout. La latinité de sa langue est telle qu'on ne peut pas apprendre le latin sans passer par Virgile. En plus, on le considérait comme l'un des prophètes du Christ, parce que dans sa quatrième bucolique, il parle longuement de l'enfant qui doit naître, et il est entré ainsi dans la liturgie ecclésiastique, puisqu'il a pris place jusque dans le drame des prophètes, qui est un des premiers drames liturgiques joués dans l'Église médiévale. De là, il est passé dans la sculpture romane, où il se promène dans un panier en compagnie de beaucoup d'autres sages de l'Antiquité, sous prétexte de donner à l'homme médiéval des leçons sur la prudence à tenir vis-à-vis des grands sentiments humains de l'amour.
1: C'est l'historienne Solange Corbin qui retraçait un petit peu les usages de la figure de Virgile. C'était en 1959 dans cette émission au titre mythique « Analyse spectrale de l'Occident ». Et juste avant, on a entendu un extrait de l'adaptation de l'Énéide par la RAI et par le réalisateur Franco Rossi qui date de 1971. Pourquoi Dante a-t-il choisi Virgile comme figure, comme guide, alors que, au vu de ce qu'on vient de se dire, Martin Rueff, j'ai plutôt l'impression que c'est Dante qui, par ce geste littéraire, tente de sauver la poésie de l'enfer auquel elle était condamnée.
0: Oui, Virgile est une figure complexe et décisive dans toute la comédie. Et si on voulait simplifier pour les besoins de la cause, hein, on pourrait dire que Virgile assume, pour ainsi dire, quatre fonctions. Virgile, c'est évidemment, et il ne faut pas du tout l'oublier, une figure politique. Puisque ce poète du 1er siècle avant Jésus-Christ est le poète qui donne évidemment à la romanité et à l'Empire son champ et aussi sa continuité entre, disons, son champ mythique, la continuité entre Troie et Rome. Et donc, l'idée de créer un poème qui assure l'unité d'un royaume, évidemment, pour Dante, c'est décisif dans une période où l'Italie est complètement dévastée par des guerres qui opposent à la fois les cités, mais aussi la papauté aux cités. Donc, c'est une figure politique. Dante, c'est évidemment une figure poétique. Et il faut rappeler le chant 1, dans lequel il y a trois vers où Dante dit tout. Tu es mon maître et mon auteur. Tu es le seul où j'ai puisé le beau style qui m'a fait honneur. Alors, pourquoi est-ce que Dante dit qu'il doit tout à Virgile ? Il faut rappeler que quand Dante écrit, eh bien la poésie médiévale a atteint des sommets en France, elle a atteint des sommets en Allemagne, elle a atteint des sommets en Angleterre, mais en Italie, on vient juste d'arriver au Dolce Stil Nuovo, qui est la génération qui précède juste Dante, Cavalcanti, etc. Et ce Dolce Stil Nuovo, pour Dante, c'est de la poésie trop compliquée. C'est ce que nous, on appellerait une poésie qui pêche par excès de symbolisme. Et Dante va aller chercher chez Virgile une espèce de simplicité, de limpidité même, dans laquelle on peut trouver la confluence, si vous voulez, de contenus théoriques, philosophiques ou politiques très élevés, mais aussi une douceur de style extraordinaire. Et notamment le grand chant 4 de l'Énéide, les plaintes de Didon, qui sont évidemment un modèle constant du rapport à Béatrice.
1: Donc politique, poétique.
0: Théologique, puisque comme le disait Madame Corbin, l'églogue 4 des Bucoliques annonce la venue d'un puer, d'un enfant, un enfant qui, nous dit-on, va annoncer un âge d'or. Alors il faut rappeler que Virgile, comme Ovide d'ailleurs, a été moralisé et on a considéré que Virgile et Ovide étaient des chrétiens sans le savoir. C'est-à-dire que là, on a fait un Ovide moralisé au XIIe, au XIIIe siècle, c'est-à-dire que toutes les métamorphoses qui vous passionnent, puisque je sais qu'elles vous passionnent, ont été relues comme des espèces de préfigurations de figures chrétiennes. Il fallait beaucoup travailler, mais ça sert à ça, la scolastique. Et voilà, donc une figure théologique. Et puis, et ça c'est très important, Dante trouve aussi en Virgile la figure d'un père, d'un ami, et l'énoncé d'un problème. Alors, je sais que c'est pas bien de dire que quelqu'un est l'énoncé d'un problème, c'est un peu le...
1: Surtout
0: le,
1: pour le père.
0: Pour le père.
1: Enfin, en général, ça va ensemble.
0: Ça va ensemble, mais c'est vraiment l'énoncé d'un problème. C'est-à-dire que Virgile, c'est son maître. Virgile, c'est son guide. Mère Virgile n'est pas sauvée. Donc, c'est le nom d'un problème. C'est-à-dire comment, et on va le retrouver à plusieurs reprises, par exemple, alors on vient de parler du chant 4, mais on peut aussi rappeler que dans le chant 3 du purgatoire, où il le dit, il baissa le front, se tut et demeura troublé. Trouble de Virgile. Pourquoi trouble de Virgile? Parce qu'il dit, comme Aristote et comme Platon, je ne suis pas sauvé. Et le chant 4 que nous commentons trouve une espèce de rebond au chant 7 du purgatoire, où Virgile dit, je suis là-bas, avec les enfants innocents, mordus par les dents de la mort, avant d'avoir été lavé de la faute humaine. Donc c'est aussi un petit enfant, Virgile. C'est le petit enfant qui n'est pas sauvé. Et une des plus belles scènes avec Virgile, c'est la scène du chant 21 avec Stas, parce qu'ils vont rencontrer le grand poète Stas, Virgile et Dante. Et Dante lui dit, mais alors qui es-tu? Il dit, je suis Stas. Mais alors, quelle a été ta poésie? Il dit, mais moi je dois tout à Virgile. Et il n'a pas compris que c'était Virgile qui est avec Dante. Il dit, moi je lui dois tout. Il lui dit, j'accepterai tout un soleil de plus que je ne dois à ma sortie d'exil si je pouvais revoir Virgile. Et alors Dante, il a la tentation de lui dire, mais regarde à côté de moi qui voilà. Et c'est merveilleux. Virgile lui dit, tais-toi. Et Dante ne se tait pas. Il lui dit, c'est Virgile. Et là, Stas vit une espèce de pamoison de retrouver son maître. Et donc, Virgile, c'est vraiment une figure très complexe. Et évidemment, c'est un répondant allégorique de Dante lui-même. C'est-à-dire, c'est une espèce de double de pèlerin. Mais il est vraiment important de voir que c'est au chant 4 que la faiblesse et la pâleur de Virgile traduisent l'ambiguïté de son statut, c'est-à-dire un guide, mais un guide, comme vous le disiez tout à l'heure, qui est né trop tôt.
1: Alors, on va écouter la suite de ce chant 4. Juste un mot quand même, Martin Rueff, parce qu'on n'a pas commenté ce vers qui est magnifique et qui est prononcé par Virgile et qui va dans le sens que vous venez de dire. Virgile dit « Notre unique peine est que sans espoir, nous vivons en désir ». Mais n'est-ce pas là la définition de l'existence? N'est-ce pas là aussi le bienfait du savoir ou de la poésie, c'est-à-dire d'annihiler l'espoir, l'espérance pour vivre juste seulement dans le pur désir. Et je parle pas là de plaisir, de désir, de boire un coup ou de coucher avec quelqu'un. Je parle d'un désir de vie. Est-ce que c'est pas la grande force de la poésie et de la philosophie d'assumer le désir sans forcément y trouver un résultat, sans efficacité?
0: Alors, ce que vous dites est très choquant pour un thomiste, que je ne suis pas, mais est décisif pour une lecture qu'on pourrait qualifier, pardonnez-moi, je ne veux pas la caricaturer, un matérialiste de Dante, qui a été proposée, elle a été proposée par l'immense philologue allemand Erich Auerbach, hein, dans un texte qui s'appelle hein, « Dante, poète de la vie terrestre ». Et Dante, poète de la vie terrestre, ça veut dire exactement ce que vous avez dit, ça veut dire que c'est un poète du désir, et tant pis pour l'espérance. Et tant pis pour l'espérance. Et c'est vrai que chez Dante, alors là, les thomistes doivent se boucher les oreilles, hein, chez Dante, il y a une telle attention, une attention tellement merveilleuse, méticuleuse, à la qualité sensible de l'existence, aux lumières, aux sons, au visage de la femme qu'on aime, au sourire, au soupir, qu'on se dit, cet homme savait ce qu'était le désir. Sans doute voulait-il savoir ce qu'était l'espérance, et sans doute sa position historico-culturelle lui interdisait-elle de s'en passer, si vous voulez. Mais on peut très bien lire Dante, et Dieu sait que ça a été fait, enfin pardon, Dieu sait, c'est mal dit, Dieu sait que ça a été fait, hein. On peut très bien lire Dante comme un poète du désir. Et Béatrice, c'est une figure du désir, et c'est une figure de femme aimée. Et alors, bien sûr, Dante le dit dans la lettre à Cangrande et dans le banquet. Après la mort de Béatrice, il s'est tourné vers la philosophie. La philosophie a donné l'écriture du convivio, et l'échec du convivio a donné la comédie. Mais la Divine Comédie est portée par le désir de retrouver une femme.
1: Tout simplement.
0: Ben oui.

0: Nous ne cessions d'avancer tandis qu'il parlait, et nous traversions la forêt pendant ce temps. La forêt, dis-je, épaisse d'ombre. Nous avions fait peu de chemin encore au-delà du sommeil, lorsque je vis un feu qui vainquait l'hémisphère de ténèbres. Nous étions encore assez loin de là, mais déjà je pouvais discerner en partie que des gens honorables habitaient ce lieu. Ô toi qui honores la science et l'art, quels sont ces gens qui ont ici un tel honneur que leur sort est séparé des autres ? Et lui ?
1: Leur renommée, qui résonne là-haut dans ta vie, acquiert aux cieux la grâce qui les sépare.
0: Cependant, j'entendis une voix.
2: Honorez le très haut poète, son ombre est revenue qui nous avait quittés.
0: Quand la voix se fut tue et calmée, je vis venir à nous quatre grandes figures dont les visages n'étaient ni gais ni tristes. Mon bon maître me dit.
1: Regarde, celui qui a une épée dans sa main, qui vient avant les autres comme un roi. C'est Homère, poète souverain. Après lui vient Horace, satiriste. Ovide est le troisième et Lucain le dernier. Puisque chacun concorde avec moi dans ce nom que la voix seule a prononcé, ils me font honneur et ils font bien.
0: Ainsi je vis se rassembler la belle école de ce seigneur au très haut champ qui vole comme un aigle au-dessus des autres. Quand ils eurent conversé un peu ensemble, ils se tournèrent vers moi en signe de salut et mon maître sourit de cet accueil. Mais ils me firent plus d'honneur encore, car ils me mirent dans leur compagnie, et je fus le sixième parmi ces sages. Nous allâmes ainsi jusqu'à la lumière en causant de choses qu'il est beau de taire, comme il était beau d'en parler alors.

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1: Nous venons d'entendre les vers 64 à 105 du chant 4 de l'Enfer, interprété par Nicolas Berger, Raphaël Laloum et Anaïs Isbert, qui fait donc la voix. On entend ici la bibliothèque de Dante, on pourrait dire, Martin Rueff. Donc nous avons Homère, Horace, Ovide, Lucain, Virgile et lui-même. On le croyait humble, faible, et finalement, il est un peu orgueilleux, Dante.
2: Oui, c'est le sixième. C'est le sixième de la bande. Le club des six, si on peut dire.
1: Ah ben, vous faites très bien dire le club.
2: Oui,
1: c'est parce qu'on dirait que c'est un petit peu fermé. Surtout que les derniers vers qu'on a entendus, Martin Rueff, alors là, moi, je me suis beaucoup questionnée là-dessus, c'est, il disait, nous allâmes ainsi jusqu'à la lumière en causant de choses qu'il est beau de taire, comme il était beau d'en parler alors. Comme si, en fait, le lecteur, la lectrice n'avait pas le droit d'accéder au secret de ce club
2: alors,
1: fermé.
2: Alors, ça, c'est merveilleux.
1: Ah oui.
2: Ça, c'est merveilleux. C'est-à-dire que chez Dante, il y a beaucoup de conversations qui nous échappent, mais qui donnent aussi une espèce d'épaisseur de vie à ces vers. C'est-à-dire qu'on se dit, en fait, il les a vraiment rencontrés, ils se sont dit des choses, et ces choses-là, il ne veut pas nous les raconter, comme si c'était un reportage, dont il y avait des choses qui étaient
1: off record.
2: Hein, oui. C'est-à-dire que, et évidemment, ça donne ce que Bonnefoy appelait avec beaucoup de beauté, un arrière-pays. C'est-à-dire qu'il y a un arrière-pays dans la Divine Comédie. Alors, le point décisif de cette partie du chant 4, hein, c'est évidemment toi qui honores la science et l'art. Donc tu honores la science et l'art, et ça rappelle bien sûr le chant 26, le grand chant d'Ulysse. Vous ne fûtes pas fait pour vivre comme des bêtes, mais pour suivre virtud et conoscenza, la connaissance. Et donc là, on a, pour commencer, c'est pas du tout un hasard, pour commencer, disons, le club de ceux dont on peut dire qu'ils ont partager cet idéal de connaissance et de science, d'art et de science, eh bien, on a les poètes. Donc, ce point est décisif parce qu'il fait comprendre combien pour Dante, la figure du poète, c'est pas un petit poème pour l'apéro, c'est pas un petit poème dans le métro, c'est une figure du savoir, c'est une figure de la science, et bien sûr, il veut se mettre dedans. Alors, on pourrait commenter, parce qu'évidemment, cette bibliothèque, c'est un ensemble de signes que Dante nous donne. Allez regarder, si vous aimez l'intertextualité, ce que je dois à Horace, allez regarder ce que je dois, etc. etc. Il faut noter que le premier qui lui apparaît, et les auditrices et les auditeurs, après le film de Nolan auront été frappés par la présence, évidemment, première, le primat d'Homère, il faut rappeler que Dante n'a pas lu Homère.
1: Non.
2: Non, ce qu'il sait d'Homère, il le sait des latins. Il lisait pas le grec, donc il le sait d'Homère. Et d'ailleurs, les textes d'Homère circulaient mal à l'époque, etc. Donc c'est un hommage, qui est un hommage qui cache aussi une espèce de secret.
1: Donc il veut aussi s'inscrire quand même dans un espace littéraire du moment, sans que ce soit vraiment un espace qu'il a intériorisé ou qu'il se serait approprié.
2: Ah, il veut faire plus que ça. Il veut créer une véritable généalogie. Il dit, en fait, ce texte consiste à dire, ce passage consiste à dire, il y a eu Homère, il y a eu Horace, il y a eu Ovide, il y a eu Virgile, et maintenant il y a moi.
1: Autoconsécration.
2: Et vous avez dit orgueil, évidemment, cet orgueil, on sait bien que Béatrice va lui demander d'en rabattre. Dans le paradis, parce que, si j'ose dire, on n'est ni là pour faire les malins, ni pour rigoler. Et donc, la grandeur de la poésie. Et alors, on a parlé au début de notre conversation de l'ambiguïté et de l'ambivalence. On la retrouve au chant 26, puisque la figure d'Ulysse, Ulysse qui va sombrer avec ses compagnons entre Charybde et Scylla, la figure d'Ulysse aussi est une figure ambiguë, puisque Ulysse dit à ses compagnons qui ne sont pas là pour vivre comme des bêtes, vous n'êtes pas nés pour vivre comme des bêtes, mais pour honorer la connaissance et la vertu, et en même temps, on est dans l'enfer. Donc Ulysse, lui aussi, est un damné. Et c'est un damné, lui, parce qu'il a menti, il a caché la vérité à ses compagnons. Mais oui, la prima schiera, la première bande des hommes de savoir et de science,
1: ce sont des poètes. Mais vous avez parlé de club, Martin Rueff. Or, on pourrait aussi se figurer une forme de communauté, c'est-à-dire d'ouverture aux autres. C'est-à-dire que la Divine Comédie, Dante l'a peut-être conçue pour être lue par le maximum de personnes, pour faire œuvre, pour être diffusée, pour circuler. C'est d'ailleurs ce qui se produit de son vivant, avec des premiers vers de Enfer qui circulent, que des notables vont déjà se répéter, mémoriser. Ah. Donc, Il n'a pas, en fait, envie de faire qu'un club fermé de mecs qui écrivent.
2: Ah, pas du tout. Pas du tout. Il veut faire communauté, il veut créer du lien. Vous avez tout à fait raison. Bocas le dit, et puisque c'est un des premiers grands biographes de Dante, et beaucoup d'anecdotes très belles circulent autour de la diffusion de Dante, dont, de la Divine Comédie, dont une célèbre, hein, qu'on ne trouve pas chez Bocas, mais chez un commentateur du XIVe aussi. Dante se promène dans les rues de Florence, alors c'est complètement apocryphe, c'est impossible, mais ça dit le désir de renommée, et il entend un maréchal Ferrand qui, pendant qu'il est en train de taper sur ses instruments, hein, pour forger des outils, chante la Divine Comédie. Il chante des vers.
1: Génial.
2: Et donc, il arrive, il rentre dans l'atelier et il pousse une immense gueulante et il commence à jeter tous les instruments, il balance dans la rue, etc. Et le maréchal Ferrand lui dit, mais qu'est-ce que tu fais? Il dit, je suis Dante. Alors il lui dit, mais tu devrais être content puisque je suis en train de chanter ton œuvre. Et il dit, mon œuvre, elle n'est pas faite pour être chantée, elle est faite pour être lue. Et donc, si vous voulez, Dante est quelqu'un, et la lettre à Cangrin l'atteste, et le convive aussi, et certaines interpellations au lecteur l'attestent aussi dans la Divine Comédie, est un auteur qui a très conscience, tout à fait conscience d'être un écrivain qui va compter, qui va marquer. Et si en 2026, alors que le monde brûle, hein, c'est plus une image, on s'intéresse à l'enfer, c'est qu'il a réussi, comme sans doute aucun autre auteur, à configurer l'imaginaire de ce qu'est l'enfer sur Terre. Et on lui doit vraiment. On se dit souvent, hein, je le dis de manière, j'espère pas brutale, hein, je ne suis pas croyant moi, hein, je ne suis pas croyant.
1: Vous n'êtes pas thomiste non plus.
2: Je ne suis pas thomiste non plus, hein, mais on ne peut pas ne pas se dire quand on lit Dante, mais comment un homme a-t-il pu écrire ça?
1: On va écouter un dernier texte de ce quatrième chant parce que j'aimerais juste qu'on entende quand même la place qui est accordée au philosophe, même si le poète semble quand même dominer dans les enfers de Dante.
3: Nous parvîmes au pied d'un noble château, cette fois entouré de hauts murs et défendu par une belle rivière. Nous la passâmes comme terre dure, et par sept portes j'entrai avec ces sages, arrivant en un pré à la fraîche verdure. Des gens s'y trouvaient, aux yeux lents et graves, avec un air de grande autorité. Ils parlaient peu et d'une voix suave. Nous nous mîmes ainsi sur l'un des côtés, en un lieu ouvert, lumineux et haut, si bien que de là nous pouvions les voir tous. Et là, en face, sur l'émail vert, nous furent montrés les esprits magnanimes dont la vue m'exalte en moi-même. Je vis Électre avec ses compagnons, parmi lesquels je reconnus Hector, aîné, César armé au regard de Griffon. Je vis Camille et la Penthésilée. Plus loin, je vis le roi Latinus assis avec sa fille Lavinia. Je vis ce Brutus qui chassa Tarquin, Lucrèce, Julia, Marcia et Cornelia. Et seul à l'écart, je vis Saladin. Quand je levai un peu plus les yeux, je vis le maître de ceux qui savent, assis parmi la famille philosophique. Tous le regardent et tous lui font honneur. Là, je vis d'abord Socrate et Platon, qui sont devant les autres, plus près de lui. Démocrite, qui soumet le monde au hasard. Diogène, Anaxagore et Thalès, Empédocle, Héraclite et Zénon. Et je vis celui qui décrit les qualités des plantes, je veux dire Dioscoride. Et puis je vis Orphée, Tullius et Linus et Sénèque moral. Euclide, géomètre et Ptolémée, Hippocrate, Avicenne et Galien, Averroès qui fit le grand commentaire. Je ne peux les nommer tous pleinement, car mon long poème me pousse tant que mon dire souvent doit sauter les faits. La compagnie des six diminua jusqu'à deux. Mon sage guide me mène par d'autres voies hors du calme, dans l'air qui tremble. Et je viens en un lieu où la lumière n'est plus.
1: Voici les derniers vers de ce quatrième chant, Martin Rueff. Un mot pour conclure sur ce quatrième chant et sur cette place quand même des philosophes. Quel rêve de croiser dans ce noble château tous ces philosophes réunis, dont celui qui n'est pas nommé, mais qui est Aristote.
2: Bien sûr. Oui, quelques remarques très, très, très brèves. Ce château, donc, c'est une invention de Dante. Et dans ce château, Dante ne met pas simplement, comme on aurait pu s'y attendre, les prophètes et les patriarches de l'Ancien Testament ou les enfants, qui étaient ceux qui étaient voués au limbe, mais il met, en fait, celles et ceux qui sont le plus chers à son cœur. C'est-à-dire, d'abord, on l'a vu, des poètes, mais aussi des soldats et des figures de la vie politique, et ensuite, comme une espèce d'apothéose de la philosophie, les philosophes qui ont le plus compté pour lui. Il est très remarquable, en effet, qu'il ne nomme pas Aristote, qui est son maître, il l'appelle juste le maître, mais en effet, figure là, eh bien, on l'a vu, Platon, mais aussi des philosophes, il faut le noter, arabes, puisqu'il cite Avicenne et Averroès. Et donc, dans ce lieu, à la fois, on peut dire que Dante résout le problème théologique qu'on a évoqué au début, c'est-à-dire que faire de ces savants, de ces philosophes, de ces poètes que j'admire au point que je ne veux pas les condamner à l'enfer, donc je dois bien leur trouver un lieu comme une espèce de sas de sécurité. Voilà, on pourrait dire que ce château, c'est un sas de sécurité. D'autre part, il nous donne sa bibliothèque. Il nous dit, voilà, les philosophes avec lesquels je travaille, avec lesquels je discute, preuve qu'il n'y a pas de problème général, philosophie et littérature, ça n'existe pas, ce problème. Il y a des philosophes et des poètes qui discutent avec des philosophes et des poètes. Et puis, troisièmement, quand même, l'extraordinaire douceur de cette fin. Pourquoi il parle de ce champ vert, de cet émail vert, pourquoi il parle de ces souffles, pourquoi il parle de cette lumière? Suite au prochain épisode.

0: Merci beaucoup Martin Rueff, vous avez reconnu Malheur et maintenant à Radiohead Limbo, on aurait pu parler encore des heures des limbes de vous. En attendant, on peut lire Au bout de la langue aux éditions Nous, le mode avion aux éditions L'Extrême Contemporain, votre postface au livre de Jacqueline Risset qui s'appelle 33 écrits sur Dante, ses aux éditions Nous. Pour lire la Divine Comédie de Dante, nous avons utilisé l'édition de Jacqueline Risset avec sa traduction disponible chez Flammarion et chez Gallimard en Pléiade. Mais il est l'heure de retrouver le pourquoi du comment de Frédéric Worms.
1: Pourquoi sommes-nous sidérés par Médée ? Le nom des héros et le plus souvent encore des héroïnes des grandes tragédies grecques ou modernes, ou les reprises des tragédies grecques dans le théâtre moderne et contemporain, le nom des héros et des héroïnes nous laisse parfois dans l'admiration et parfois aussi, comme le disaient d'ailleurs les Grecs, dans la terreur et dans la pitié. Le nom d'Antigone évoque pour nous le nom d'une héroïne de la morale déchirée qui refuse aussi d'être réduite à une faible femme par rapport au pouvoir masculin. Mais il y a d'autres noms qui nous sidère et qui nous effraie encore plus. Et peut-être que le nom devant lequel nous reculons toutes et tous au point de parfois l'oublier, c'est le nom de Médée. Médée d'Euripide, ou Médée aussi reprise par le philosophe stoïcien à Rome, Sénèque, qui écrit lui aussi une Médée, une pièce de théâtre intitulée Médée. Médée nous sidère, Médée a quelque chose d'une méduse, pour ainsi dire, sans jouer sur les noms et sans jouer sur nos peurs. Médée, pourquoi nous sidère-t-elle? Eh bien, c'est très simple à dire. Médée, c'est la femme qui, en apparence seulement parce qu'elle est délaissée par son mari Jason, qui a épousé une autre femme à la place de son amour avec elle, Médée, donc, c'est la femme qui, par vengeance, par souffrance, par déchirement, par haine aussi, et elle le dit elle-même envers son mari, en vient à tuer ses propres enfants. Médée, c'est l'infanticide. Médée, c'est la femme qui tue ses propres enfants par déchirement d'amour avec son propre mari. Médée, c'est la femme qui prend conscience de l'horreur de son acte. Elle sait que c'est un crime terrifiant. Elle le dit, je vais commettre le crime terrifiant et nécessaire. Dépêche-toi, ma pauvre main. Saisis l'épée, saisis-la. Va vers le but lugubre de ta vie. Ne perds pas ton courage. Ne te rappelle pas les enfants, qu'ils sont ce que tu aimes le plus, que tu les as fait naître. Oublie tes fils pendant la petite durée de ce jour et puis pleure, car même si tu les tues, ce sont tes amours. Ainsi va la traduction, magnifique d'ailleurs, de Myrto Gondikas et de Pierre Judet de la Combe pour une mise en scène de Médée d'Euripide à Avignon en l'an 2000. Oui, cette femme tue les enfants qu'elle aime. Elle les tue par déchirement d'amour. Et nous sommes tous terrifiés par cet acte. Et derrière cette terreur, il faut creuser un peu. Car il y a plusieurs choses très profondes. D'abord, il y a la prise de conscience que ce risque du tragique n'est pas un risque de folie, de pathologie individuelle et un simple feu de l'amour qui se répandrait de manière anecdotique dans son contraire, la simple pathologie d'une faible femme amoureuse dans l'Antiquité. C'est un risque qui hante tous les humains. L'amour est toujours hanté par la haine et la haine est le piège de l'amour qui peut se retourner de manière inexplicable, même contre ceux qu'on croit et qu'on doit en effet aimer et protéger le plus. Les infanticides dans nos sociétés peuvent avoir des causes sociales très profondes. Ils sont des destructions psychiques toujours, ils sont le signe de quelque chose qui vient menacer de l'intérieur les relations les plus nécessaires. La détresse de l'enfant suscite un amour, un attachement, disent les psychiatres et les éthologues, les biologistes eux-mêmes. Comment peut-il se retourner en haine? On doit prendre conscience de la violence des passions humaines. Médée est le nom de sa limite absolue. Elle est là aussi pour nous dire comment l'éviter.
0: Merci Frédéric et merci à toute l'équipe, Axel Dubois, Nafelpin, Carla Michel, Pauline et Manon Delasselle et Anaïs Isbert, à la réalisation Nicolas Berger, à la lecture des textes Nicolas Berger, Anaïs Isbert et Raphaël Laloum, à la prise de son aujourd'hui, Ludovic Augier.
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3: Il y a une dizaine d'années, on a fait une émission sur le bal de fin d'année d'un collège à Plestin-les-Grèves, dans les Côtes d'Armor. Peut-être que certains s'en souviennent. Les filles parlaient beaucoup des garçons et les garçons des filles. Il y avait par exemple Romain qui n'avait jamais dansé avec une fille. Il avait mis un costume et une cravate pour la première fois. Et son projet, c'était de danser avec Céline, un slow. Les filles de troisième, elles étaient toutes célibataires. Et il y en avait une qui disait qu'elle était une grosse déprimée de la vie. Tout était compliqué. La coiffure, l'arrêt au milieu ou sur le côté, et surtout le gel. Comment l'étaler, en mettre sans que ça se voit trop, et en même temps structurer le cheveu. Chaque détail, c'était une urgence absolue, un drame potentiel. Vous pouvez réécouter bien sûr cette émission sur notre site ou sur la fameuse appli Radio France. En mai dernier, il se trouve qu'une mère d'élèves du même collège, 10 ans plus tard, nous a écrit pour nous dire qu'il y aurait de nouveau un bal de fin d'année à Plestin-les-Grèves, dans le même bourg des Côtes d'Armor. Entre-temps, c'est devenu beaucoup plus courant, les bals de fin d'année ou de fin de promo. Mais Fabienne Lomonier y est quand même retournée pour voir si ça avait beaucoup changé. Alors je vous le spoil tout de suite, la réponse est non. Il ne se passe toujours pas grand-chose et en même temps l'essentiel, la joie d'être ensemble, de se découvrir et de se regarder.
4: Oui, bonjour, c'est Madame Gouattère, la CPE du Collège de Penker. Je me permettais de vous appeler pour savoir quand est-ce que les filles voulaient passer chercher les décorations. Ok, très bien, à tout de suite. On les arrive d'ici 10 minutes, les filles. On est à 5h30 de l'ouverture du bal. Alors, leur thématique, c'est en gros un bal comme à l'américaine. Donc, avec du doré, du bleu nuit. Il faut qu'ils soient chics. Alors, je pense qu'ils ne seront pas tous chics parce que certains n'étaient pas très à l'aise avec le fait de devoir mettre des robes de soirée. Et les garçons n'avaient pas très envie de mettre un costume. Mais en tout cas, voilà, ils souhaitaient que ce soit paillettes. Et ils ont géré l'organisation, entre guillemets, de ce qu'ils voulaient pendant le bal, quoi. Donc j'ai hâte de voir ce que ça va donner. Ah, voilà les filles.
5: Bonjour.
4: Ça va les filles?
6: Oui, ça va.
5: Oui.
4: Ok, allez, je vous accompagne.
7: Vous préparez depuis combien de temps?
8: Parce qu'on essaie de négocier aussi pour avoir le bal et tout. Donc ouais. Avec notre ancienne CPE, on devait même pas avoir de bal.
9: Je vois pas la salle ici pour faire un bal.
10: Mais
9: même la boule de la facette, comment on va
10: l'accrocher?
9: Faudrait réussir à l'accrocher pour l'accrocher.
7: Mais... En vrai, avec l'échelle de 3 mètres,
9: ça fait 3 mètres, ça là
7: 4
9: mètres.
7: Je pense que ça va le faire.
9: Sinon, tu te mets sur ses épaules. Et il est quelle heure?
11: 13h57. Ouais. En gros, il faut qu'on parte genre à 15h max.
12: Là, du coup, là, on a qu'une heure.
9: Putain, il est déjà 13h57.
7: Il va falloir se dépêcher un petit peu. Bah, sinon, on peut commencer maintenant.
12: Ouais, bah oui,
7: ouais.
4: Regardez,
13: c'est bien.
4: Oui. Il y a peut-être une équipe qui pourrait monter l'arche de ballon, les filles, parce que c'est une arche 180 ballons, je crois.
9: Ok. Ouais.
11: Allez, moi, je sais pas gonfler les ballons.
9: J'ai peur qu'ils éclatent.
7: Non.
11: Il y a quoi d'autre à mettre?
9: Oui,
7: elle est trop belle là.
9: Avec les étoiles, c'est grave joli.

0: Ah, magnifique.
1: Là, on est bien, il y a juste le tapis rouge et voilà.
2: Et la guirlande là.
3: Yes. Ça va être une entrée de reine.
2: Bon. Allez, allez, vous changez maintenant.
1: Ouais.
2: Ouais, on y va. Vous ayez un peu de surprise quand même.
4: T'es habillée comment?
2: Bah du coup là j'ai une robe blanche plutôt courte avec des volants en bas. Elle est pas trop de nu et là il y a un petit nœud derrière le dos.
1: moi je suis en robe rouge bordeaux. La jambe droite elle est ouverte.
5: J'ai une robe bleue à paillettes. Bah avec soit des bretelles soit en bustier et voilà.
6: Moi j'ai des petits talons dorés à paillettes.
7: Ah, bon, coucou, ça va?
8: Ça va?
7: Ah, ça va, nickel.
4: Tu t'appelles comment?
2: Yanaël.
3: Il faut que je me prépare parce que...
4: Tu vas t'habiller comment?
2: J'ai pris une chemise blanche, un short bleu clair, waouh, et des chaussures blanches et bleu marine.
7: Attends, faut juste que je nettoie un truc parce que là, ça...
2: Ah, c'est la première fois que je te vois porter une robe aussi. Mais elle est pas mal, elle va bien.
7: Merci.
2: Je chante, c'est normal. Je sais pas, attends, tu peux te lever? Tu peux te lever et faire attention toi-même.
7: Tu te lèves et tu fais attention toi-même.
2: Défilé de vol. Ok, c'est pas mal. Hein. En vrai, on part sur un petit
5: 8,5. 8,5, ok.
2: Ouais, parce que j'aime bien les petits contours, ça c'est pas mal. Ok, on passe à Sybille. Là, on est plus sur un style hawaïen. Moi, je pense que le choix est vite fait là. Là, on part sur un 9 parce que il y a des détails qui sont pas mal. Ça fait des croisés, là, ça part. Ça fait plusieurs couches à partir des. Genre du bassin, donc c'est. Il y a des petits détails pas mal.
7: Et bon, c'est pas là pour être avec les gens.
2: Pas justifié
7: pour
2: Eva ou
7: pour Eva. Si tu veux, tu envie, tu peux faire
2: ça. Ok, Marguerite, c'est à toi. Tu peux te. Ok, nickel. Alors, la couleur qui ressort sur le teint blanc. Mais bronzé quand même un peu sur les bras. Et les chaussettes sont super.
7: Et c'est ça,
2: les
7: chaussettes. Regarde les chaussettes. Elles sont trop belles.
2: En fait, j'ai jamais testé les talons, ça fait
1: peur. Mais ton pied il va pas rentrer, il est large.
2: Si, c'est du 39.
1: Oui, mais ton pied il est large.
2: Ouais, bah vas-y, c'est bon.
1: Oh, mon pied il est large, j'ai pas pu trouver presque les talons.
2: Oh là là, c'est la galère.
1: Tu vas aller putain.
2: Ah oui, waouh. Mais elles sont super grandes. Mais attends, mais elles sont giga méga ultra grandes. La note. 8,75.
7: Trop précis.
2: Parce qu'en fait, c'est du tissu, donc ça joue aussi. Parce que là, c'est.
7: Tout le monde sait essayer du tissu. Du coup, on va bien.
2: Mais non, mais genre, je sais pas, genre, j'ai l'impression que c'est. Je sais pas, du tissu nicaraguayen.
7: Il sort des mots.
2: C'est vrai. Parce que les tissus là-bas, ils sont graves comme ça.
5: C'est à Lucie après.
2: Alors, Lucie, pas mal original. Le rouge qui ressort sur le blanc.
1: Couleur 20. Rouge 20.
7: Ouais, c'est rouge 20.
2: On joue un, on reconnaît l'alcoolique.
7: Mais l'eau partout.
2: Et bah par contre c'est une robe longue celle-là.
7: Ouais.
2: Voilà, donc ça peut jouer aussi. On part sur un 9 aussi, hein. J'aime bien la robe.
7: Merci.
2: Il manque qui?
7: C'est tout.
5: Il y a la tenue de Yanaël.
7: Alors lève-toi, fais un petit tour
5: Yanaël.
7: Fais un petit défilé.
2: Attends.
7: Fais marche en mode défilé.
1: Tu fais un défilé, vas-y. Alors,
7: je sais pas.
9: Moi, j'irais une 9. Hein.
7: Ouais,
9: une
7: 9.
5: Parce qu'il faudrait la cravate.
7: Non,
2: moi, je vais une
1: émue.
2: Parce que c'est
7: un petit effort, tu vois.
3: Comme que j'ai oublié un
7: truc.
1: Ça fait quoi? Mon
7: copain. Ça va tout louper.
1: Non, mais peut-être, tu vas demander à mon père. Ça serait bien, non?
2: Ouais, carrément.
1: En vrai, tu peux demander.
2: Non, mais c'est pas grave. C'est très bien comme ça.
1: Mais demande à mon père.
5: Il va demander à.
1: Vraiment, on va demander à.
10: Non. Ouais.
2: Est-ce que. En fait, moi, je vais prendre un épatillon, mais.
7: Ça va,
2: tu vois,
7: ça va.
9: Cravate.
7: Ouais, j'ai.
9: Cravate.
2: Ouais.
10: Cravate, ouais.
9: Mais c'est une cravate?
2: Non, mais t'inquiète.
10: Cravate noire.
2: Ouais. Ça peut être bien.
7: Ah, si, Yana, ça peut être bien.
1: Oui, c'est bien une cravate noire.
7: Ouais, c'est bien. Tu l'as,
2: ouais.
7: Le mari, vu que.
2: Ouais, je vais bien.

0: Montre.
1: Oh là là, il y en a une.
2: Pas mal, là, j'ai fait les
1: boutiques. 31.
3: Ah, d'ouf. Là, ouais.
0: Tu te sens comment?
3: Bah, les en rien. Non, mais c'est vrai, la chemise, elle est bien. Et puis, même le pantalon. De base, je devais prendre un short assez serré et tout. Mais en fait, j'ai changé parce que. En fait, je suis plus aérée, là, du coup, c'est mieux.
4: Ouais. Est-ce que tu vas inviter à danser?
3: Aucune idée, là, je sais pas.
1: Ok, on se réserve une danse.
4: Est-ce qu'il va y avoir des slows, à votre avis?
3: Oui, c'est obligé. Moi, je sais, parce que j'ai été. Elinée, justement, a fait les... c'est elle qui a fait le playlist avec d'autres gens et je sais qu'elle aime des titres un peu.
1: Elle veut mettre un slow, ça se voit, il y a tous les potes, ils vont aller ensemble. Genre, Valentin et Théo, ils vont danser ensemble et tout.
5: Sibyl, on fait une danse.
1: Un petit slow,
5: ouais, si tu veux.
1: Marguerite, on danse ensemble.
3: Et là, tu vois qui a dansé avec Marguerite? Alexis.
6: Tu sais que tu devrais lui demander,
3: en vrai. Non, mais Alexis, en vrai. Chaud, hein.
7: C'est que je suis pas sûre. Mais vraiment pas, mais pourquoi vous m'avez mis cette idée dans la tête, elle n'est
3: pas. Ah, t'as mis l'idée dans la tête?
7: Non, pas vous.
3: T'es d'accord avec cette idée, du coup?
7: Non, mais
3: c'est bien. C'est bien, c'est bien. On avance. Non. Pourquoi tu seras pas d'accord, je
7: trouve? Mais parce que.
3: Oh là là. Est-ce que quelqu'un sait danser les slow ici? Pas moi.
1: Mais qui c'est genre des slow?
3: Non, mais moi je marche sur les pieds de tout le monde. C'est horrible.
1: Tu apprenais la bachata? Moi, ça c'est vite, oui. On dansera la bachata.
6: Oui, j'ai oublié. J'ai oublié.
4: Il va peut-être y avoir des couples.
3: Ah oui, ça ouais, c'est oublié. N'est-ce pas, Lucie? Mais non, mais c'est vrai que Thomas est un BG, quoi. On peut se le permettre.
6: Non, pas du tout.
1: Bah si, Lucie.
4: Il y en a beaucoup?
1: Non, pas tellement.
7: Je crois qu'il y a Faustine et Gaëtan.
6: Ah oui, Faustine.
1: Non, je crois que c'est terminé.
7: Ah bon, il y a Louis Fabien et Lil Wayne.
1: Oui, il y a Louis Fabien et Lil Wayne.
7: Il y avait Nicolas et Ré avant.
6: Oui, mais ils
3: sont
6: plus ensemble.
7: Et voilà.
3: Non, mais c'est un peu complètement gantevé de se mettre en couple au bal parce que c'est le dernier jour. Donc, s'il y a la fin de l'année, ou alors ils vont dans le même lycée. Mais sinon, c'est pas l'idéal, à mon avis. Hein. Pas terrible.
0: Et t'es trop content d'aller au bal?
3: Ouais, je suis content. Ah. Bah oui, bah c'est cool. Comme ça, on profite des derniers instants en troisième, quoi.
0: J'espère que ça va pas passer trop vite.
3: Ah oui, c'est clair. Mmh. Ouais, parce que 19h-22h, voilà quoi.
0: Ouais. En fait, ça va juste ramener un peu de nostalgie, mais. S'il y a des musiques de Jul, je pense pas que j'ai pleuré, mais. Je sais pas, enfin, ça dépend en fait. Ça dépend de l'ambiance.
1: C'est mieux plus que tu veux. Ah! Ah, ok, ça s'est parlé.
4: C'est quoi ça?
8: Je crois que c'est un gloss ou un truc comme ça.
3: Ok, ah, un mascara.
8: Un mascara. Un mini mascara.
3: Mais il est trop mignon.
8: J'ai jamais vu ça. C'est léger, quoi.
1: Oui.
3: Allez. Mais je te fais confiance.
8: Merci. Ouais, c'est hyper léger. Peut-être si j'en mets plus. Attends, regarde.
7: Je crois que j'aime pas trop.
8: Tu veux qu'on efface un peu?
1: Toi, t'aimes bien ou pas?
8: En vrai, ça va. En plus, je trouve ça c'est assez discret, en vrai.
1: Ouais.
8: Quand t'es comme ça, je trouve ça se voit pas trop. Genre, c'est bien.
1: Oui, en vrai, oui, ça va.
8: C'est grave léger. C'est toi qui vois.
1: En vrai, vous aussi.
8: Ça, c'est de l'highlighter. C'est des paillettes. Je peux en mettre sur les joues, sur le nez, sur les yeux. Tu peux en mettre un peu partout. T'en veux sur le nez, un petit peu ici?
1: Ouais. En vrai, ouais. Ouais.
8: Les deux?
1: Ouais.
8: Ok. C'est hyper discret en vrai.
1: Oui,
8: ça fait genre glowy, quoi.
1: Oui, non, c'est très bien.
7: Ok.
8: T'es trop belle.
1: Merci.
8: Voilà. Ça te va?
1: Bah.
7: Merci.
8: Après il y a un mascara et un rouge à lèvres et ça c'est un contour des lèvres.
4: T'en as mis?
8: Oui, un peu.
4: Vous avez l'impression d'avoir gagné en âge?
1: Ouais, oui.
8: Ça c'est perturbant. Genre là ça va être notre tour, quoi.
1: De?
8: Bah de faire le bal.
1: Ah.
8: C'est comme le brevet.
1: On va être des gens plus matures. Enfin, surtout avec des gens plus matures. Parce que nous, on est matures. Enfin, ça dépend des
6: moments. Ça dépend de qui aussi.
1: Toi, par exemple.
6: Pardon, mais toi.
8: Toi, t'es grave mature.
1: Ouais, franchement, comparé à toi, je rigole.
4: Quelle chanson traduirait votre état d'esprit?
1: Oula.
6: Oula. Compliqué la question.
1: Mais en fait, on chante résiste.
6: Ok, 1, 2, 3.
9: Résiste, suis ton cœur qui insiste.
8: Elle te préfère The Voice.
7: Cherche
8: hein.
7: ton bonheur.
9: Vas-y, Marguerite.
8: Viens, non, va, je sais pas.
9: Viens, va-toi, signe et persiste.
7: C'est ça.

0: est-ce que tu veux?
1: Ah.
2: Il est quelle heure?
3: 17h09.
4: Oh, mais ça va.
5: Mais, oh là, mais waouh! Mais pourquoi autant de maquillage?
0: C'est du mascara. Mais
5: pourquoi?
0: Mais j'en ai jamais.
4: Oui.
0: Bah, c'est vrai?
4: Je te maquille, première fois que je vois ça de ma vie. Ma mère se maquille. Ouais.
5: Qu'est-ce que c'est que ça?
0: La poudre de soleil.
4: La poudre de soleil? Mais attends, mais explique un peu. Parce que là...
0: Mais ça, c'est de la poudre, quoi.
4: T'essaies de bronzer, mais tu te mets du truc blanc, mais c'est pas normal, faut comprendre un peu.
6: C'est quoi?
4: Ah, c'est de la peau de texture. C'est pour mettre du volume dans mes cheveux, parce que sinon ils étaient tout plats et tout, et là bah, ils sont un peu coiffés, quoi. Donc ça, c'est bon.
0: Tu vois les
7: boucles? Ça doit super bien en vrai. Hein.
0: C'est pas le.
7: Mais regarde, mets tes cheveux un peu en mode comme ça et regarde.
0: Comme ça.
7: Et là, tu fais revenir un peu devant, genre.
2: Je sais pas.
0: Comme tu veux.
7: En vrai, c'est comme tu veux. Je pense que ça te va.
0: Au pire, attends un peu le temps que ça sèche et après,
7: Ouais, voilà.
6: Ça va marcher?
7: Bah, je pense.
0: J'espère.
7: Mais là, ils sont pas très. Sont
4: je trouve que c'est mieux que
2: si, c'est beaucoup mieux.
7: C'est mieux que tout à l'heure. Là,
0: c'est super beau.
7: C'est beau. C'est plus beau que tout à l'heure.
0: Vraiment.
4: Tout à l'heure, c'était.
2: Non, tout à l'heure, c'était beau. Mais là, c'est encore mieux.
3: En fait, on voyait pas trop en fait tout à l'heure.
7: Voilà. Et là, c'est vraiment super joli.
0: Tu vois? Attends-toi. Mais en vrai, c'est beau.
7: En plus, elle a encore sa longueur et tout, c'est beau. Mmh.
6: Donc, Marguerite, c'est la coiffeuse, quoi.
0: C'est ouais. Ça.
4: Mais moi aussi, je suis coiffeur, mais personne veut.
2: J'avais pas trop confiance.
4: Pourquoi tu me fais pas
2: mais
4: confiance, genre
2: okay.
4: Juste, genre.
2: Moi aussi,
4: je ça là. Oui. Hop, là, on se fait ça.
3: Mais en vrai, ça va.
2: Non,
3: mais en vrai, ça va de fou.
4: Mais t'es que je suis pas
2: très sensible.
6: Non, non, Marguerite, elle prend soin de vous souvent. De vos cheveux et tout ça.
3: Pas moi.
7: Oui.
3: Je sais ce que avec un ah, mais ça s'appelle Ellie qui vient de Paris. Ah, c'est bien plus que ça. Ah, non, je vais vous.
4: Mais là, il est quelle heure? Je comprends pas.
3: Il est 18h06.
4: Ah, mais j'aurais ça en fait.
3: Ah, t'es arrivé grave.
6: Alors, ouais, réunissez vos affaires, les loulous là, et puis après, comme ça, on part. Vous êtes en train de partir tous ensemble là, quand même.
2: Oui,
6: ouais.
7: On en a pas un.
3: Je pense que je vais garder.
4: Il y a photo dehors, il y a photo.
3: Le talon s'est trouvé là.
0: Ça fait quand même plus long.
3: Mais ça fait.
0: C'est pas grave, c'est pas grave.
8: Les cheveux d'air.
6: Ouais. Ah, c'est trop bien.
0: Oh, c'est trop bien. C'est bon.
6: Ouais.
0: Ouais.
7: J'ai une princesse qu'on retrouve.
0: Ah, mais c'est pas grave.
2: Je
0: suis blessée.
2: Regardez.
0: Oh, merci.
2: C'est grave belle, Alice, wesh.
0: C'est bien.
2: Vraiment.
0: Elle est trop belle.
3: On va le dire,
0: c'est vrai.
6: Waouh! Est-ce que vous allez inviter des filles à
9: danser?
6: À Thomas, il a invité une prof.
9: Moi, j'ai demandé à Madame Carat de venir avec moi. Elle a dit oui.
6: Vous avez déjà dansé des slows?
9: Non. Et en plus, j'ai la pression, je dois danser avec une prof. Tout le monde va te regarder. Danser le slow, c'est compliqué, je sais même pas comment où mettre les mains.
10: Moi non plus, t'inquiète.
6: Je peux m'asseoir à côté de toi? Ça va, t'as pas mal aux pieds?
3: Non, ça va pour l'instant. J'ai fait un mariage où il y avait. J'ai tenu toute la journée avec des talons. Donc on va dire que cette soirée-là, c'est un peu rien à côté. Hein.
6: Tu vas danser?
3: J'aime pas danser. Je suis gênée quand je danse, du coup, bah, je préfère rester assise ou parler avec les autres.
6: T'es contente de les voir?
3: Bah oui, parce que c'est du coup. J'ai pas dans le même lycée qu'eux, donc c'est un peu une manière de bien finir.
6: Tu vas où, toi?
3: Moi, je vais à Bossuet, à Lannion. Et la plupart, ils vont à Dantec. Donc, je verrai. La plupart, je les verrai pas.
6: Oh là là!
3: Ils font des glissades parce que bon. Ils sont pas très fut-fut. Ils vont finir par tomber, mais bon, c'est pas grave.
1: Tu t'appelles comment ?
3: Alissa.
1: Tu vas peut-être te faire inviter à danser ?
3: Non, non. Je refuserai, de toute façon, j'aime pas danser. Et encore moins, c'est avec quelqu'un.
11: Bon.
3: On voit qu'il y en a, ils se sont mis sur leur 31. Au moins, les garçons, certains garçons ont fait l'effort de venir en chemise. Même s'il y en a d'autres qui sont venus en pyjama. Et ils sont tous en train de danser, de s'ambiancer. Ils se lâchent. Pour notre dernier soir, on se

Globalement, quand on met tous les troisièmes ensemble, il y a une bonne ambiance générale. On est rentré au collège, on connaissait personne. On y sort, on s'y connaît tous. On se connaît tous et on doit se quitter pour faire de nouvelles connaissances et recommencer. C'est comme au lycée, on va faire des nouvelles rencontres, puis on va devoir se quitter au final, à la fin des années de lycée. En espérant de les garder en contact. Ça reste triste, on doit se séparer comme ça. On sépare les liens de 4 ans de collège, ce qui n'est pas rien quand même. 4 ans, on a passé des cours ensemble, à rigoler en cours, même si on se faisait engueuler. Mais bon, on y pensera en souriant.

0: Est-ce que vous êtes prêts? Ok, alors déjà, les plus grands de la soirée, je vous invite à rejoindre, je sais pas où, mais peut-être là-bas, je pense. Alors on va appeler les petits de la soirée. Donc les petits sont invités à rejoindre la promo 2026 là-bas pour faire la photo. Donc dans les baveurs, on a Gaëtan, on a Sati, on a Mathis Donval, Kiodara et Margot qui sont appelés à l'accueil.
1: C'est les plus bavards du collège.
2: C'est tous ceux qui travaillent pas là-bas.
3: Non, on n'a pas été appelés.
4: Moi, je pense que je vais bientôt être appelé. Éventuellement, je suis un grand joueur, donc je pense que...
3: Comme le mec le plus beau, en mode toutes les meufs, elles veulent de lui.
5: Est-ce que s'il y a un slow, tu vas inviter quelqu'un à danser?
4: Ah, j'ai déjà ma petite idée. J'ai une fille que j'aime bien ici, que j'aimerais bien danser avec elle, donc je vais bien voir. Hein.
3: C'est moi,
4: non,
3: c'est ça?
4: Non, on va te faire
0: foutre. Ah, ouais, on va partir sur les folles.
4: C'est toi.
0: Et encore Margot, Camille et Nora.
5: Donc là, c'est quoi? C'est les
6: timides.
5: Et toi, t'étais dans quoi?
6: Moi, j'étais folle.
7: Les plus belles.
6: Et j'étais dans les...
7: Les Argentines.
6: Dans les Argentines, vu que ben, je suis la seule Argentine. Je sais pas pourquoi ils ont fait ça, mais... Ils auraient dû faire les immigrés.
8: Ah. Ah. Ah. Ah. Ah. 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Ah.

0: Nous deux c'est terminé.
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2: Et c'est ainsi qu'à le moment il est 22h. Il est temps de se coucher. Merci.

0: fait. Est-ce qu'on a le droit?
1: Oui.
0: Vous êtes sûr?
1: Oui.
0: On va pas se faire gronder?
1: Non.
0: Par la mairie?
1: Non.
0: Par les parents attendent?
1: Non.
0: Par le principal?
1: Non.
0: Ben, il est pas là.
2: On s'en fait.
3: Non, t'es bloqué.
4: Bon, il est trop mignon.
5: Encore.
6: Tu vas pas pleurer.
4: Il a pleuré.
7: Ah non.
8: Et attention, attention, je refais mon discours philosophe.
9: J'ai peur.
8: Tout ce qui a un début a une fin.
10: Ta gueule, Louneille ! Va te faire foutre !
8: Je te jure, hey, c'est que j'ai fait, il a arrêté de pleurer. Hein. La vie de ma mère, c'est trop fort.
4: C'est parce que c'était nul.
11: Mon cher élève, passez un bel été.
12: Merci.
13: Bon, finalement, t'as dansé ?
14: Bah oui, avec la prof.
13: Et c'était bien ?
14: Incroyable.
15: Oui.
16: C'était le bal du collège de Plestin-les-Grèves, 10 ans et presque 15 ans plus tard, un reportage de Fabienne, l'aumônier réalisé par Emmanuel Geoffroy et inspiré du précédent reportage d'Élise Andrieux. Merci à tous les élèves de 3e promo 2026 du collège Penker de Plestin-les-Grèves et en particulier à Marguerite, Inès, Félix, Yanaël, Lucie, Sybille, Clémence, Eva, Théodora et Alissa, ainsi qu'à l'équipe pédagogique, à Monsieur Bourrel, à Manon Guater, à Hélène Carrette, à Aurégan Richard, à William Verken. Merci aussi à l'association des parents d'élèves, à Renaud Hamon et à Estelle Grosbois-Hamon. Voilà l'équipe des Pieds sur Terre. Quant à nous, c'est Karine Lelouette, Valentin Rémy et notre stagiaire, c'est Louis Todd.

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2: Bonjour à toutes et à tous. Merci de vous réveiller avec France Culture. Voici le programme de ce mardi 15 septembre. Comment repenser le modèle des autoroutes en pleine crise écologique? Nous poserons la question à Manon Espinas dans un quart d'heure dans les chantiers de la recherche. Elle est doctorante en aménagement du territoire. Lancée, elle, dans une course effrénée, jusqu'où ira la Chine? Quelle différence et quel point commun avec les États-Unis? L'analyste Dan Wang, influent chercheur de Stanford, lui-même né en Chine, sera l'invité de Guillaume Herner. Ce sera à partir de 7h40 pour son livre « La Chine à toute vitesse ». Pour l'instant, nous sommes ensemble. Bienvenue, il est 6h30. Et à la une de ce premier journal, un drone a été abattu en Lituanie cette nuit. Que sait-on de son origine? Nous ferons le point. Des jeunes veulent relancer le mouvement dit des gilets jaunes, en cause notamment la hausse des prix des carburants. Et cette semaine, la série Grand Reportage nous emmène à La Palma, 5 ans après une importante éruption sur l'île espagnole. Premier épisode dans 10 minutes. Des avions de chasse de l'OTAN ont abattu cette nuit un drone au-dessus de la Lituanie, a annoncé il y a quelques heures le président de ce pays, membre de l'Alliance Atlantique, sans préciser à qui appartenait ce drone, même si on en sait désormais un peu plus, Mélodie Pépin.
4: Un drone en provenance du pays voisin, pas la Russie mais la Biélorussie, selon la radio nationale lituanienne qui s'appuie sur des données du centre de gestion de crise. Les chasseurs de l'OTAN l'ont abattu dans le ciel lituanien, il est tombé près d'un lac dans le centre du pays. Mais pour l'instant, en effet, pas d'identification. Est-ce que c'est un drone russe envoyé depuis la Biélorussie alliée de Moscou ou bien un drone ukrainien détourné par Moscou, une pratique fréquente de la Russie qui arrive à brouiller les systèmes GPS des drones. Dans cette guerre où les attaques hybrides se multiplient aux portes de l'Europe, ce n'est pas une première. Les pays baltes, qui partagent 800 km de frontières avec la Russie, enregistrent régulièrement des intrusions de drones sur leur territoire. Le 11 septembre dernier, le Kremlin a également menacé directement la Lituanie, qui s'est dit prête à stocker des armes atomiques sur son sol, dans le cadre de la dissuasion nucléaire avancée avec la France. Après l'attaque contre un train donc entre Kiev et Varsovie dimanche, ce drone abattu est une nouvelle provocation pour l'OTAN qui peine pour l'instant à trouver la riposte appropriée.
2: Une nouvelle série d'attaques des Houthis au Yémen a visé l'Arabie Saoudite hier, faisant 13 blessés selon la coalition militaire dirigée par Riyad. Le mouvement des Houthis pro-iraniens a infligé ces derniers jours d'importants revers aux forces gouvernementales yéménites et à leurs alliés saoudiens. L'Iran dément toute implication dans ce conflit. Nous reparlerons de ce nouveau front de la guerre au Moyen-Orient dans les enjeux internationaux à 7h17. C'est un revers pour Donald Trump. La Cour suprême des États-Unis, à majorité conservatrice, a rejeté le recours du président qui voulait encadrer plus strictement le vote par correspondance dès les élections de mi-mandat. Enjeu majeur puisque celle-ci prévue en novembre pourrait échapper aux républicains et que près d'un tiers des électeurs américains ont voté par correspondance en 2024. L'influente association de défense des droits civiques ACLU salue une grande victoire pour l'intégrité des élections et la démocratie. Les États-Unis qui par ailleurs ont supprimé hier les plafonds d'émissions polluantes imposés aux centrales électriques fonctionnant au charbon et au gaz, un détricotage supplémentaire de mesures environnementales. 2 semaines après le lancement du nouveau service militaire national, un service volontaire, Emmanuel Macron va se rendre aujourd'hui sur la base aérienne 115 d'Orange dans le Vaucluse à la rencontre des recrues. Ils sont 3000 en France à avoir signé pour cette première année. Retour sur l'histoire de ce dispositif avec Aurélien Colli.
5: Dès la campagne de 2017, Emmanuel Macron défendait le retour d'une forme de service national. Dans une société fragmentée par les attentats islamistes, le jeune candidat est alors obnubilé par l'idée de renforcer la cohésion nationale. 2 ans plus tard naît le SNU, le Service National Universel, un dispositif plus civique que militaire, où l'armée, l'éducation nationale et Matignon vont se marcher dessus jusqu'à son abandon l'année dernière. Emmanuel Macron, lui, n'abandonne pas et revient à son idée de départ, mais avec cette fois pour lui le contexte qui a radicalement changé. La guerre en Ukraine, le désengagement américain, la menace russe, l'impératif de réarmement, tout plaide selon lui pour le retour d'un service national sous le giron de l'armée et sur la base du volontariat. Un service militaire donc pour faire nation, mais surtout pour préparer la nation avec un dispositif appelé à monter en puissance. La loi de programmation militaire prévoit en effet 3000 volontaires cette année, 10 000 en 2030, 50 000 en 2035.
2: Les précisions d'Aurélien Colli. Le mouvement dit des Gilets jaunes va-t-il se reformer? Un appel à se rassembler est relayé sur les réseaux sociaux avec cette date, le 17 octobre. Difficile de ne pas faire le parallèle avec la première mobilisation des Gilets jaunes le 17 novembre 2018. Et les candidats à l'élection présidentielle s'emparent déjà du sujet. Le communiste Fabien Roussel appelle même à envahir les ronds-points, dit-il. Le coordinateur national de la France Insoumise, Manuel Bompard, a expliqué comprendre et soutenir les appels à mobilisation. Et le RN, lui, n'appelle pas à manifester, mais dit comprendre le mécontentement. Lancé pour dénoncer une écotaxe sur les carburants, cette mobilisation d'ampleur est impulsée 8 ans plus tard à cause de l'augmentation des prix des carburants, entre autres. Et les jeunes prennent le relais, Rachel Duceppe.
6: L'appel à la mobilisation part d'une vidéo publiée il y a une semaine par un anonyme sur le réseau social TikTok.
7: Samedi 17 octobre 2026. C'est un samedi et c'est les vacances. Tout le monde peut être là. Ne me remerciez pas. Je vous donne la date, c'est tout.
6: Une vidéo reprise par de nombreux jeunes internautes. Ils se filment dans leur voiture juste après avoir fait leur plein d'essence. La génération Z s'empare de l'étiquette gilet jaune pour Christian Lebart, enseignant-chercheur à Sciences Po Rennes.
8: L'image des gilets jaunes a plutôt été bonne dans l'opinion publique. Il en a résulté que le label gilet jaune, en quelque sorte, est un label disponible pour la génération suivante.
6: Autre différence par rapport à la première mobilisation des gilets jaunes en 2018, l'approche de l'élection présidentielle.
8: En 2018, on avait un jeune président qui venait d'être élu. 8 ans plus tard, le contexte de campagne présidentielle est plutôt favorable à la mobilisation, à la contestation, puisque du coup, on peut interpeller les candidats et, j'allais dire, faire monter les enchères sur le mode « qu'est-ce que vous promettez pour nous? Qu'est-ce que vous pouvez faire pour nous ?»
6: Une campagne présidentielle, des hausses des prix du carburant et des propositions d'économies sur les retraites, autant de facteurs propices à un mouvement d'ampleur.
8: Les réseaux sociaux qui s'enflamment, c'est une chose. Des Français qui, le samedi après-midi, vont aller sur les ronds-points, sur les parkings de supermarchés, ça, c'est quand même bien autre chose. Et le passage du premier registre au second est très très difficile à anticiper.
6: Le politologue veut pour preuve le mouvement Bloquons tout, lancé il y a un an, mouvement trop peu suivi pour remplir son objectif de paralyser le pays.
2: Deux grèves à noter aujourd'hui, celle dans l'enseignement supérieur et la recherche, à l'appel de tous les syndicats pour dénoncer le sous-financement chronique dans le public, et puis chez les électriciens et gaziers de France pour défendre le tarif préférentiel dont bénéficient les agents d'EDF et des autres entreprises publiques du secteur sur l'électricité et sur le gaz. La Cour des comptes a mis en demeure l'État de réformer cet avantage en nature. Explication à suivre dans le journal de 7h. Elles aussi subissent des coupes budgétaires, les agences régionales du livre et de la lecture. Ces structures favorisent l'accès à la lecture, organisent aussi des formations et sont financées quasi exclusivement par les DRAC, Direction Régionale des Affaires Culturelles, et les régions. Sauf que l'enveloppe est de plus en plus fine. En Bourgogne-Franche-Comté, Pays de la Loire, Nouvelle-Aquitaine par exemple, Sophie Noël, coprésidente de la FIL, la Fédération interrégionale du livre et de la lecture, dénonce une forme de plan social à bas bruit et s'inquiète de voir l'indépendance du milieu devenir encore plus fragile.
9: L'enjeu sur le plan politique traduit une volonté d'engager les acteurs culturels à aller vers le secteur privé. C'est un vrai risque de favoriser les positions de monopole dans l'édition, puisqu'aujourd'hui, quand on a des fonds d'aide régionaux qui sont croisés avec des financements de DRAC, on peut favoriser un écosystème de maisons d'édition indépendantes en région qui vont favoriser de nouvelles voix, de nouvelles écritures et la circulation d'idées alternatives. Et c'est bien la difficulté aujourd'hui, avec de moindres financements, c'est une difficulté en tout cas qu'on voit poindre, de favoriser des monopoles éditoriaux.
2: Sophie Noël, coprésidente de la Fédération interrégionale du livre et de la lecture, elle répondait à Flore Caron. Avec 14 prix, la comédie horrifique Widow's Bay, diffusée sur Apple TV, a dominé la cérémonie des Emmy Awards à Los Angeles cette nuit avec, parmi les récompenses, meilleure comédie et meilleur acteur pour Matthew Rhys. Notons aussi que la série médicale The Pitt, qui aborde des sujets aussi sensibles aux États-Unis que le droit à l'avortement, la politique migratoire ou les armes à feu, a été élue meilleure série dramatique pour la deuxième année consécutive. Météo France prévoit dans l'Hexagone une journée de forte chaleur. Le soleil sera bien présent. 28 degrés à Metz cet après-midi, 30 attendus à Paris, 33 à Bordeaux comme à Toulouse. 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
2: Et on retrouve la série Grand Reportage, un épisode chaque matin. Le premier aujourd'hui avec vous, Aurélie Kiefer. Bonjour.
10: Bonjour Margot, bonjour à toutes et à tous.
2: À cause du nuage de cendres projeté par l'Etna, l'aéroport de Catane en Sicile a temporairement fermé hier. Si les volcans offrent de beaux paysages, des terres fertiles et que les cataclysmes sont a priori rares, ils ne sont pas sans risque. Illustration cette semaine à La Palma, l'île espagnole des Canaries est en convalescence, 5 ans après une importante éruption, Aurélie.
10: Le 19 septembre 2021, après 50 ans de repos, la Cumbre Vieja entre en éruption au sud de La Palma. Pendant 85 jours, les habitants de l'île canarienne observent, médusés, les coulées de lave et les gerbes de roches en fusion. Plus de 7000 personnes doivent être évacuées, des milliers de bâtiments sont recouverts par la lave. Pas de mort, heureusement, mais des conséquences économiques terribles pour ce petit territoire agricole et touristique. 5 ans après, les cicatrices restent profondes. À Los Llanos de Aridane, des préfabriqués montés en urgence en 2021 sont toujours là. 275 logements sont annoncés d'ici 2028, mais ils ne répondront qu'à la moitié de la demande. Eva n'y croit plus. Elle s'est confiée à Philippe Modol.
11: Eva, nous sommes ici dans votre conteneur. Que faites-vous ici, à la fenêtre?
12: À la fenêtre, je prends un peu l'air. Parce que ici, à l'intérieur, on s'asphyxie. Entrez. C'est ma maison. Pour l'instant. Jusqu'à ce qu'ils me mettent dans une mieux que ça. Je dois rester ici.
11: Et vous, vous vivez ici depuis l'éruption?
12: Depuis que le volcan est entré en éruption. En fait, quand on nous a mis à l'hôtel, j'étais à Fuencaliente et puis on m'a dit, tu dois partir. J'ai dit, où? On a des conteneurs pour que tu t'y mettes et que tu ne restes pas à la rue. J'ai alors pensé que les conteneurs étaient plus grands, et quand j'ai vu ça et qu'on m'a mise ici, ça m'a fait peur. C'était trop petit pour vivre, vraiment petit. J'ai dit, je ne peux pas vivre ici. J'ai une maison en bas, à Puerto Naos. J'ai 3 chambres, salon, salle à manger, cuisine, salle de bain et jardin. C'est assez grand, mais on m'a amené ici, de Fuencaliente. On m'a amené ici.
11: Pourquoi?
12: Mais parce que ma maison du bas, de la Bombilla, je ne peux pas y rester. Tout est en train de s'effondrer, car ça fait presque 6 ans qu'elle est fermée. Donc si j'ai la maison fermée et qu'elle est en train de s'écrouler, je ne peux pas rester dedans. En plus, elle est si grande, pleine de cendres du volcan. Autant à l'intérieur qu'à l'extérieur. Et je suis toute seule. Je ne peux pas y aller. J'ai peur d'entrer et qu'elle me tombe dessus.
11: Et l'administration, que fait-elle?
12: Rien, elle ne fait rien. Elle dit qu'on veut m'aider, mais personne ne fait rien.
11: Il y a eu un quelconque dévouement entre les déplacés? Une aide?
12: Non. Quelques voisines, oui, quelques-unes. Mais il y en a d'autres qui refusent. Elles vont me dire que je suis une casse-pied. Je n'ai pas de chance, mon grand. Je vais de plus en plus mal, de plus en plus mal. Moi qui ai la maison là, en bas, qui pourrait être ma propre maison, non seulement ce n'est plus ma maison, mais on ne m'en donne aucune autre. Je suis foutue ici, c'est comme je ne sais pas. Je ne peux pas respirer ici, à l'intérieur, j'étouffe. Parce que quand il ne fait pas chaud, il fait froid. À quoi je peux m'attendre? Si, mourir, voilà ce que j'espère. C'est comme ça.
11: Au-delà de la précarité, la détresse serait-elle rémanente? Je me suis rendu sur le campus de l'Université de la Laguna, à Tenerife, pour faire le point. Le département de psychologie clinique de la professeure Ruth Dorta a suivi et suit les victimes du volcan qui peinent à faire leur deuil de leurs biens et de leurs liens.
13: Los datos de salud mental en la isla de La Palma Les données de santé mentale sur l'île de la Palma le révèlent. Les consultations psychiatriques et psychologiques du service de santé canarien ont beaucoup augmenté. Et les soins continuent.
11: Pour quel motif ?
14: Principalement, ansiedad y depresión.
13: Principalement pour anxiété et pour dépression. De l'anxiété pour tout ce qui a été vécu, pour l'incertitude de ce qui allait se passer, pour ce qui allait en résulter. Ces personnes, qu'est-ce qu'il restait de leur maison, de leur propriété, du lien établi depuis leur naissance ? Leurs maisons sont toujours sous la lave, elles ne peuvent pas y retourner. Et les solutions qu'on leur propose ne sont pas adéquates. Par exemple, ceux qui continuent de vivre dans des baraquements perdent le contact avec leur entourage. Quand on a un attachement aux choses, comme ton logement, ta terre, ta vigne, car les palmeros grandissent de cette manière, au milieu de leur terre, et ces terres dorénavant n'existent plus. Elles sont sous une coulée de lave et nous ne pouvons pas y accéder.
14: Ça
13: a une charge émotionnelle très forte et ça crée un traumatisme. Au niveau psychiatrique, la consommation d'antidépresseurs et d'autres médicaments qui aident à lutter contre cela a augmenté. 5 ans après, ça continue. C'est un stress post-traumatique. Les gens revivent non seulement le moment vécu, mais aussi les conséquences de ce qu'ils ont vécu.
11: Comment se déroule la compensation, non pas économique, mais psychologique ?
13: Lors de l'éruption, les institutions se sont mobilisées pour soutenir les personnes sinistrées. Mais avec le temps, l'implication des institutions s'est diluée et beaucoup de ces personnes se plaignent de ne plus avoir cet appui psychologique qu'elles avaient eu initialement. Les moyens sont ce qu'ils sont.
14: Les ressources sont ce qu'ils sont.
10: 5 ans après l'éruption, la reconstruction est loin d'être achevée. Nous verrons pourquoi c'est si compliqué dans le prochain épisode.
2: À demain, Aurélie Kiefer. La série Grand Reportage est à retrouver sur le site et l'application Radio France. 6h45, restez avec nous sur France Culture.
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2: Parce que c'est l'heure des chantiers de la recherche, une interview chaque matin avec celles et ceux qui la font vivre. Pour la première fois cet été depuis la crise du Covid-19, les Français ont moins emprunté les autoroutes jugées trop chères. Une baisse légère de 3,4% ces derniers mois par rapport à l'an dernier. Des infrastructures pourtant quasi incontournables, en tout cas très présentes sur notre territoire, mais de plus en plus contestées. Comment s'est passée leur création et comment peuvent-elles évoluer ? On en parle avec vous, Manon Espinasse, bonjour.
15: Bonjour.
2: Doctorante en aménagement du territoire au laboratoire Ville, Mobilité, Transport et à l'Observatoire de la condition suburbaine rattaché à l'université Gustave Eiffel. Manon Espinasse, vous regardez les autoroutes comme une promesse. Quelle était la promesse hier et qu'est-ce qu'il en reste aujourd'hui ?
15: Oui, effectivement, ce que m'apprend une partie de mon travail, c'est comment est-ce que le réseau autoroutier s'est construit. Et donc les promesses au moment de la construction du réseau, donc dans les années 50, elles sont autour du développement économique, du développement industriel, et notamment aussi d'un rééquilibrage du territoire français, c'est-à-dire du désenclavement d'autres régions que l'Île-de-France. Donc l'autoroute doit permettre de désenclaver ces territoires en réduisant les temps de trajet, de renforcer l'accessibilité des grandes villes et des villes moyennes, de favoriser l'implantation des activités économiques, des zones logistiques, commerciales, de faciliter les déplacements aussi, domicile-travail, et enfin de connecter les territoires français aux grands axes européens.
2: Mais nos imaginaires évoluent, cette promesse a changé ?
15: Oui, effectivement, en lien avec les limites planétaires et les politiques publiques de transition écologique, ces promesses sont non seulement en train de changer, mais sont face aussi à des formes de rupture.
2: Vous parlez des années 50, on va remonter le temps. L'acte fondateur du réseau français, c'est la loi de 1955. Qu'est-ce qu'elle établit ?
15: Alors en fait, cette loi de 1955 qui porte statut des autoroutes, elle établit en fait le développement progressif du réseau autoroutier et elle traite du financement de ce réseau. Donc elle ouvre aussi la possibilité de concession du réseau.
2: En réalité, les discussions, elles émergent même un peu avant, dans les années 20-30, c'est ça ?
15: Oui, tout à fait.
2: Rappelez-moi comment fonctionnent les concessions d'autoroutes aujourd'hui, parce que c'est un modèle de gouvernance vraiment particulier.
15: Alors en fait, les concessions, c'est un modèle qui permet en fait à l'État de rester propriétaire et décideur public, mais qui confie pour une durée déterminée donc la construction, le financement, l'entretien, l'exploitation de certaines autoroutes donc à des sociétés concessionnaires.
2: Et aujourd'hui, plus de 90% des autoroutes sont d'ailleurs gérées par 20 sociétés, je crois, concessionnaires d'autoroutes. Quels sont les effets sur l'autoroute en tant qu'outil d'aménagement du territoire, Manon Espinasse?
15: En fait, que les autoroutes soient gérées directement par l'État ou par les concessions, ce qui est la majorité, comme vous l'avez dit, dans tous les cas, comme je l'expliquais, à partir des années 60, elles sont placées, elles portent des promesses, et donc elles sont placées comme guides de l'aménagement du territoire. Et donc, en fait, elles sont quelque part imposées à la planification, aux projets locaux. Peu importe leur gouvernance, elles ont une importance certaine pour le développement des collectivités, des communes, des métropoles qui sont traversées par celles-ci.
2: À partir des années 2010, les autoroutes sont réinvesties. De quelle manière ?
15: Effectivement, on identifie en fait une extension progressive des fonctions de l'autoroute qu'on pourrait classer en quatre catégories ou branches, ce qu'on peut appeler la diversification de l'autoroute. D'abord, il y a le fait que cette infrastructure, elle s'ouvre davantage à d'autres mobilités, à des mobilités qui seraient dites plus durables par l'introduction de voies réservées aux bus ou au covoiturage en lien avec de potentiels arrêts ou des pôles d'échange multimodaux. On a un cas assez connu en France entre Paris et Massy sur la 10. Une autre fonction qui est ajoutée à l'infrastructure, c'est celle de la production d'énergie à partir du solaire. On a la mobilisation d'abord des abords de l'autoroute, c'est-à-dire les murs anti-bruit, mais aussi ce qu'on appelle les dépendances, donc les terrains qui sont directement aux abords de l'autoroute et donc dans son emprise. Ensuite, dans cette question du solaire, il y a aussi la mobilisation de la chaussée qui investit pour produire donc de l'énergie. On a une entreprise française qui avait travaillé là-dessus au milieu des années 2010. Et puis plus récemment, et c'est ça peut-être le plus intéressant, c'est qu'on a une dizaine de projets ou d'intentions de projets dans le monde autour des canopées solaires, c'est-à-dire des superstructures qui viennent se greffer au-dessus de la chaussée.
2: Ça paraît presque contradictoire avec les projets d'autoroute. C'est marginal, ça, non ?
15: Oui, c'est, à ce stade-là, c'est marginal. J'en parle parce qu'en fait, c'est plutôt à ce stade des choses qui viennent changer un petit peu le régime discursif, l'imaginaire de l'autoroute et la faire potentiellement rentrer dans ce qu'on pourrait appeler les politiques publiques de transition écologique.
2: Et quand on voit une mobilisation comme celle qui a eu lieu pendant des années contre la 69 entre Toulouse et Castres, est-ce que ça ne montre pas un rejet radical de cette infrastructure, de l'autoroute ?
15: Si, tout à fait. Ça montre non seulement un rejet qui n'est par ailleurs pas nouveau, mais ça cristallise aussi une rupture en fait dans les modèles d'aménagement du territoire qui révèle des tensions sur la façon qu'on a d'envisager le futur avec des imaginaires bien distincts.
2: On peut imaginer une refonte des cartes des autoroutes qui disparaissent, d'autres qui réapparaissent.
15: Oui, effectivement, pas qui réapparaissent, mais qui disparaissent, c'est peut-être une question à se poser, évidemment, avec notamment la fin des concessions. Là, il y a le sujet du coût économique de la maintenance et de la régénération. Mais si on regarde par le prisme du coût environnemental, on peut effectivement se demander qu'est-ce qu'on garde et comment est-ce qu'on régénère.
2: Merci beaucoup Manon Espinasse. Je rappelle que vous êtes doctorante en aménagement du territoire à l'OCS, Observatoire de la condition suburbaine, rattaché à l'université Gustave Eiffel. Et vous allez bientôt soutenir votre thèse, son nom, Autoroute de la métropolisation, permanence et évolution au prisme du territoire bordelais. Merci beaucoup France Culture. 6h52, à suivre avec science, la chronique d'Alexandre Morales.
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2: Il vient nous parler science, c'est Alexandre Morales, bonjour.
19: Bonjour Margot.
2: Ce matin, Alexandre, nous cherchons des traces de variole dans des manuscrits du Moyen-Âge.
19: Oui, plus précisément de la variole ovine, celle qui touche donc les moutons et qu'on appelle communément la clavelée. C'est une maladie virale très proche de la variole humaine et qui est aujourd'hui extrêmement létale. Elle peut décimer 50 à 80% d'un troupeau qui n'avait jamais été infecté auparavant en touchant principalement les jeunes. Elle est encore très présente à travers le monde et bien qu'elle ait été éradiquée en Europe grâce au vaccin, elle est en train de faire son retour, notamment en Grèce et dans les Balkans. On sait aussi que c'est une maladie très ancienne, elle a été décrite dès l'Antiquité romaine, mais là on parle donc de sources écrites qu'il faut corroborer avec la biologie. Une étude parue dans Science Advances propose donc une technique très originale pour en retracer l'histoire. Louis Loth est chercheur au University College de Dublin, spécialiste des pathogènes anciens d'animaux domestiques. Il est le premier auteur de cette publication.
20: Pour étudier la clavelée, normalement, la méthode classique, c'est d'aller regarder dans du matériel archéologique, donc des dents de moutons, des bétreux qui sont un os du crâne, aussi des fémurs, des choses comme ça. Et un des gros soucis avec les animaux, c'est que, surtout les animaux domestiques, c'est que la plupart de ces restes animaux, ce sont de la nourriture. Pas spécialement des animaux qui sont morts de maladies. À contrario d'humains qui sont plutôt souvent des cimetières, des gens qui sont potentiellement morts de quelque chose et qui ont vécu un peu plus longtemps. Donc on a moins de chances de trouver des pathogènes animaux en allant chercher dans des restes archéologiques. Donc on s'est dit, on va aussi regarder dans les parchemins. Un parchemin, ça a été fait avec de la peau d'animaux. Et on est capable de récupérer l'ADN de l'animal qui est utilisé pour faire ces parchemins. Et souvent même du microbiome aussi, de la peau, et même du microbiome des utilisateurs du parchemin, donc des humains qui auraient touché ce parchemin.
19: Et cette technique est particulièrement propice à l'étude de la clavelée, puisque c'est une maladie qui se manifeste par l'apparition de pustules sur la peau des animaux. C'est là en fait que le virus se réplique. L'équipe a donc fait appel à des scientifiques européens pour récupérer des échantillons de parchemin dans leur collection. Aujourd'hui, on peut faire ça de manière non destructive, en grattant légèrement le parchemin avec de la gomme. Parmi les manuscrits, on trouvait d'importants textes enluminés comme les évangiles de York ou encore un des plus vieux dictionnaires anglais, le Corpus Glossaire.
2: Et quelle période était couverte par ces manuscrits alors ?
19: Les parchemins dataient principalement du Moyen-Âge, donc entre 700 et 1400 de notre ère, mais les chercheurs ont complété avec du matériel plus ancien, notamment avec des dents fossilisées vieilles de près de 10 000 ans. Ils ont ensuite séquencé les 750 échantillons, comparé les séquences ADN obtenues avec nos bases de données actuelles. Ils ont ainsi découvert plusieurs ADN de virus anciens.
20: Ces génomes anciens, bon, c'est déjà intéressant de les retrouver parce que ça montre leur présence déjà dans le temps. Donc ça confirme les écrits. Et ce qui est bien en fait quand on a un génome ancien, c'est qu'on peut l'utiliser pour calibrer ce qu'on appelle des horloges moléculaires. Une horloge moléculaire, c'est un outil qui va regarder en fait quand deux espèces divergent. Donc ça nous donne une estimation plus ou moins de l'émergence d'un pathogène, par exemple. Et en utilisant des génomes anciens, ce qu'on peut faire, c'est calibrer ces horloges moléculaires. Car quand on n'a que des séquences modernes, malheureusement, on n'a pas assez d'informations de temps en temps pour avoir une idée, par exemple, de la vitesse d'évolution du virus. Donc c'est très difficile ensuite de calibrer ces horloges moléculaires. En ayant des points dans le temps, donc notamment des clavelées qui sont très anciennes, de 3500, ensuite plus récentes au Moyen-Âge, ça aide énormément ce genre d'outils. Et ce qu'on a pu faire, c'est de démontrer que la clavelée Elle est apparue il y a environ 5000 ans.
19: Et 5000 ans, c'est à peu près le moment où les populations pastoralistes des steppes eurasiennes commencent à arriver en Europe et où apparaissent aussi les moutons à laine. Les chercheurs pensent même qu'une industrie de la laine se met en place à ce moment-là. Plusieurs hypothèses pourraient expliquer l'apparition de la variole du mouton et cette étude en propose une également. Elle montre que le virus pourrait provenir d'un ancêtre commun très proche de la dermatose nodulaire bovine. Ensuite, la domestication est apparue. Les vaches, les moutons et les chèvres ont été regroupés. Et chez ce virus ancestral touchant les bovins, certains gènes auraient alors été désactivés, ce qui lui aurait permis de changer d'hôte et d'infecter plutôt les moutons. Alors, la dermatose nodulaire bovine aujourd'hui fait des ravages, on l'a vu l'an dernier en France. Donc, connaître ces gènes spécifiques pourrait nous permettre de mieux anticiper l'évolution de ce virus et ses potentielles capacités à changer d'hôte.
2: Merci Alexandre Morales, votre chronique est à retrouver sur le site et l'application Radio France. Quant à moi, je reviens à 8h pour le journal. Place à Guillaume Erner pour vous accompagner. Bonjour Guillaume.
1: Bonjour Margot Delpierre.
2: Et ce matin, un point de vue sur la Chine et les États-Unis.
1: Et oui, la Chine à toute vitesse. C'est le livre de Dan Wang qui a été salué par le New York Times. Dan Wang explique pourquoi la Chine construit en 3 ans ce que l'Amérique n'arrive pas à construire en 30 ans. Pourquoi on a en quelque sorte une culture d'ingénieur en Chine et une culture d'avocat

0: commise par un policier national il y a 3 mois.
1: La police nationale, qui est par ailleurs appelée à manifester aujourd'hui à l'appel de 2 syndicats pour réclamer des hausses de moyens.
0: En ce mardi de mobilisation, nous nous arrêterons également sur celle des électriciens et gaziers qui protestent contre la remise en cause de leurs tarifs préférentiels sur l'énergie. Le reportage de la rédaction à la fin de ce journal en Ukraine sur ce que la guerre fait aux livres et aux manuels scolaires. Et puis, juste après ce journal, Guillaume, quelle sera la question des enjeux internationaux ?
1: Une question cruciale, Anne-Laure. Au Moyen-Orient, les Houthis ont-ils ouvert un nouveau front ? On va tout vous expliquer avec Quentin Muller. Il est journaliste indépendant et spécialiste du Yémen.
0: C'est une nouvelle vidéo d'un policier de Carcassonne, issu cette fois de la police nationale, et un nouveau déchaînement de violence physique en l'occurrence. Après la diffusion d'images d'un policier municipal en train de tenir des propos racistes et misogynes en patrouille, la famille d'un homme de 29 ans décédé depuis a souhaité diffuser ces nouvelles images montrant cette fois un policier jetant violemment l'homme à terre lors d'une intervention dans un quartier de Carcassonne le jour de la fête de la musique. La victime est décédée 13 jours plus tard. À ce stade, le parquet de Carcassonne a écarté tout lien entre le geste du policier et le décès. Mais il annonce en revanche l'ouverture d'une enquête pour violence volontaire. 3 mois après les faits, la famille explique pourquoi elle a choisi de finalement diffuser cette vidéo. Explication avec Sébastien Berriot, notre correspondant dans la région de Carcassonne.
2: C'est un ami de la victime qui a filmé la scène le jour de la fête de la musique. Après le décès de Youssef, il n'était pas question de diffuser les images pour ne pas heurter la famille. Youssef venait d'être enterré à Oujda, au Maroc, son pays d'origine. Mais la semaine dernière, une autre vidéo a fait sensation à Carcassonne, où l'on voit un policier municipal, membre du RN, tenir des propos racistes très violents. Des images qui ont choqué et incité les proches de Youssef à accepter la diffusion de la vidéo. Vidéo du mois de juin où l'on voit la victime violemment jetée à terre par un policier national en présence du fonctionnaire municipal incriminé dans la vidéo raciste de mercredi dernier. Les proches réclament des sanctions contre le policier car son geste était selon eux disproportionné. Les proches évoquent un climat malsain à Carcassonne sur fond d'élection du nouveau maire RN.
0: Pour l'heure, le ministère de l'Intérieur, ministère de tutelle de la police nationale, n'a pas réagi à cette vidéo. Laurent Nunez, qui aujourd'hui fera face à la fronde des syndicats de la police sur un autre sujet. Des manifestations sont prévues en ordre dispersé. D'un côté, le syndicat Alliance Police Nationale manifestera en fin de matinée vers l'Assemblée nationale, tandis que Unité Police appelle ses adhérents à se réunir place de la République à 9h. D'autres actions sont prévues à Marseille, Nîmes ou dans le Nord, toujours pour demander des moyens supplémentaires. Le 4 septembre dernier, une réunion avec le ministre de l'Intérieur n'a pas satisfait les syndicats qui comptent bien peser aujourd'hui sur les arbitrages budgétaires en cours. Julie Paco.
3: Les revendications des policiers sont multiples et ne sont pas nouvelles. Côté Alliance Police Nationale, le syndicat réclame en premier lieu la revalorisation de l'indemnité sujétion spéciale police, la prime de risque des policiers. Stanislas Godon est délégué national d'Alliance Police Nationale.
4: Une des revendications phares que l'on porte, c'est cette fameuse ISSP, c'est-à-dire indemnité sujétion spéciale police, qui est la seule indemnité en fait qui compte pour la retraite dans la police nationale, qui n'a pas été valorisée depuis 2019. Et là, franchement, il va falloir mettre un coup de collier et que les efforts budgétaires soient concentrés sur le régalien. Sinon, on ne va pas y arriver, ça c'est sûr.
3: Mais ce qui a mis le feu aux poudres, c'est une réforme statutaire du corps des commissaires, dont le décret a été annoncé en juin dernier. Il prévoit une revalorisation salariale de 150 à 1200 euros par mois pour les plus hauts échelons, laissant les gradés et les gardiens de la paix sur le côté, déplore Grégory Joron, secrétaire général du syndicat Unité.
5: On a, si vous voulez, dans ce protocole aussi subi un reclassement. Et nous, notre classement est extrêmement défavorable par rapport à celui que peut connaître les commissaires, à tel point que pour Unité, en tout cas mon syndicat, on a attaqué le décret au Conseil d'État. C'est quand même pas tous les jours que ça arrive et c'est tellement unique que nous on a décidé d'attaquer. Et dans un contexte budgétaire très contraint, puisque ça fait 2 ans qu'on nous dit qu'il n'y a plus de pognon, c'est quand même incroyable que dans une institution comme la nôtre, 2 correctifs de policiers soient traités d'une manière aussi différente et honnêtement c'est intenable.
3: Quand dans le même temps, rien n'a été fait pour le statut des personnels techniques et scientifiques et que la promotion de plusieurs milliers d'agents a été décalée de 6 mois, fustigent les 2 principaux syndicats de la police nationale qui, à la différence du 30 juin dernier, manifesteront séparément à moins de 3 mois des élections professionnelles.

0: Julie Paco, et c'est un 15 septembre social qui s'annonce décidément avec des appels à la grève et à manifester dans plusieurs autres secteurs. L'enseignement supérieur notamment, les syndicats dénoncent les hausses des frais d'inscription à l'université, la réduction des budgets de la recherche ou encore la dégradation des conditions d'études et de travail. On y reviendra largement dans le journal de 8 heures. Et puis dans le secteur de la santé, du social et du médico-social, la CGT appelle aussi à se mobiliser pour défendre les salaires, les conditions de travail, la protection sociale et les services publics. Enfin, c'est sur un sujet très particulier que se tient une autre mobilisation, celle des électriciens et gaziers, appelés à la grève par leurs 4 syndicats représentatifs. Ils vont défendre le tarif préférentiel sur l'électricité et le gaz dont bénéficient les agents d'EDF et des autres entreprises publiques du secteur. Cet avantage en nature est intégré au statut des agents depuis 1946, mais la Cour des comptes a mis en demeure l'État de le réformer, considérant que l'écart tarifaire est trop important avec le reste des consommateurs français. Les syndicats, eux, estiment que ce tarif agent, qui bénéficie à 300 000 foyers, est une partie de leur rémunération, mais aussi un totem politique. Camille Magnard.
1: Un avantage en nature qui coûte moins de 1% de la facture totale d'électricité des Français, précise d'emblée Fabrice Coudour, le secrétaire national de la branche énergie de la CGT. Pour lui, c'est un élément constitutif de la rémunération des électriciens et gaziers qu'il serait injuste de supprimer.
2: Nous, notre grille salariale, je parle bien des salaires et pas de la rémunération, elle débute encore en dessous du SMIC. Et ça, philosophiquement, c'est compensé par d'autres formes de droits qui sont le tarif sur l'énergie, les œuvres sociales, etc., etc.
1: Un cadre social, élément d'attractivité essentiel pour des professions qui, cet été encore, ont montré leur importance stratégique entre gestion des catastrophes naturelles et exigences liées à la transition énergétique. Pour Fabrice Coudour et la CGT, la menace sur le tarif agent, c'est l'attaque de trop contre toute une profession.
2: En 2023, on a perdu le régime de retraite pour tous les nouveaux embauchés à compter du 1er novembre 2023. En début d'année, on est venu nous attaquer sur la caisse de retraite. On a eu des grosses mobilisations sur la grille salariale que nos employeurs ont tenté de modifier sans pour autant revoir le minimum de grille alors qu'il est en dessous du SMIC. Et là, maintenant arrive le totem, puisque c'est un totem, du tarif agent. C'est la goutte d'eau qui fait déborder le vase.
1: Le syndicaliste prédit donc une mobilisation très forte en cette journée de grève intersyndicale. L'objectif étant d'obtenir des garanties du gouvernement sur le maintien du tarif agent, condition préalable à d'éventuelles négociations sur son évolution réclamée par la Cour des comptes.
0: Merci Camille Magnard. Et puis Emmanuel Macron sera aujourd'hui sur la base aérienne 115 d'Orange dans le Vaucluse pour rencontrer la toute première promotion de volontaires du nouveau service militaire national qui attendra 3000 volontaires en novembre. Un service militaire nouvelle génération imaginé par le chef d'État pour faire face aux nouvelles menaces géopolitique.
3: 7h08 sur France Culture, c'est la suite du journal d'Anne-Laure Choin et justement il est question de ces nouvelles menaces géopolitiques hier. Des avions de chasse de l'OTAN ont abattu un drone au-dessus de la Lituanie.
0: Oui, selon la radio nationale lituanienne, ce drone est tombé dans une zone rurale près du lac de Kaunas, dans le centre du pays. La Lituanie, la Lettonie et l'Estonie, ex-république soviétique qui partagent une frontière avec la Russie, enregistrent régulièrement des intrusions de drones sur leur territoire. Et selon Bruxelles, la Russie fait dévier délibérément de leur trajectoire des drones ukrainiens initialement destinés à frapper des installations industrielles et des terminaux pétroliers dans la région de Saint-Pétersbourg. Toujours plus de charbon et de gaz aux États-Unis. Donald Trump a abrogé hier les limites d'émissions de gaz à effet de serre des centrales électriques états-uniennes à rebours d'une réglementation qui date de 2024. En revanche, la Cour suprême vient de lui infliger un revers en rejetant un recours visant à permettre à l'administration américaine d'encadrer plus strictement le vote par correspondance et ce dès les élections de mi-mandat en novembre. L'Association de défense des droits civiques salue une grande victoire pour le droit de vote, l'intégrité des élections et la démocratie, alors que l'envoi des premiers bulletins de vote par correspondance aux électeurs vient de commencer dans certains États, donc pour les élections des midterms. Trump, qui n'a pu s'empêcher de donner son avis sur un débat qui fait rage aux États-Unis en ce moment sur le thème « Faut-il ralentir le développement de l'intelligence artificielle ?» La question se pose dans le débat débat public après les mises en garde de plusieurs poids lourds du secteur. Samedi, le patron d'Anthropic, Dario Amodei, a appelé à un ralentissement des avancées afin de limiter les risques d'une IA qui échapperait à tout contrôle humain. Il a été rejoint par Sam Altman ou même Elon Musk, ce qui laisse planer le doute sur les intentions réelles de ces PDG qui souhaitent une régulation mondiale moins pour le bien de l'humanité que pour protéger leur avance en matière d'IA. Et dans ce débat qui en cache un autre, Donald Trump n'a pas fait dans la nuance. Il voit dans ses mises en garde un canular et ferme la porte à toute régulation à Washington. Franck Madvon.
4: Dans une série de messages, Donald Trump a clos le débat au sein de son parti. Le spectre d'une IA incontrôlable, un canular, écrit-il, une arnaque comme le réchauffement climatique. Et tant pis s'il est démontré par des preuves scientifiques. Des garde-fous, il suffit d'un président fort et intelligent pour poser des limites. Au fond, Donald Trump ne veut surtout pas brider les géants de l'IA. Il estime que les États-Unis ont un temps d'avance et redoute les progrès de la Chine. Les républicains entonnent donc ce refrain « À quoi bon réguler? Tout va bien se passer ». Mais d'après les sondages, les Américains sont sceptiques, ils s'inquiètent des mises en garde des patrons du secteur, l'opposition démocrate en fait un sujet de campagne à 7 semaines des élections de mi-mandat, comptez sur nous pour superviser l'IA, pour éviter que les data centers vous envahissent et que des robots ne se retournent contre l'homme. En réalité, même s'ils obtiennent une majorité au Congrès en novembre, ils auront peu de marge de manœuvre, le président Trump aura encore le dernier mot sur la plupart des textes adoptés.
0: On part au Portugal à présent qui, bien que tourné vers l'Atlantique, se retrouve comme les autres pays de l'Union européenne à importer la majorité du poisson consommé dans le pays. Et les Portugais en consomment beaucoup, plus du double du reste des Européens, 54 kilos par an et par personne en moyenne, dont 80% via l'importation. Reportage à Lisbonne du correspondant de France Culture au Portugal, Vincent Barros.
5: Au marché du 31 janvier, les étals débordent de poissons. Thon, mérou, dorade, bar, Jouan Tomache vient de faire ses courses.
6: J'ai acheté une belle tranche de thon. J'en mange en moyenne une fois par semaine. On est dans un pays au bord de la mer. Évidemment, la consommation est plus importante. C'est aussi dans nos traditions.
5: Une tradition qui dépend pourtant largement de l'étranger. Derrière son étal, Susana Veloso vend du poisson depuis des années. Elle voit passer du saumon norvégien, du mérou de Mauritanie ou encore du merlu pêché dans l'Atlantique Nord.
7: Notre poisson, par ailleurs, parce qu'il est mieux payé, on le vend au plus offrant. Les autres pays dépensent davantage pour avoir nos produits, parce qu'ils sont de meilleure qualité. Et nous, parfois, on est obligé d'importer le poisson qu'on consomme ici, parce qu'il est moins cher.
5: Un chassé-croisé commercial qui n'explique pas tout. Pour Paolo Lopez, responsable du syndicat des travailleurs de la pêche, il faut aussi remonter plusieurs décennies en arrière.
8: La filière a commencé à se fragiliser avec les choix politiques faits lors de l'entrée du Portugal dans l'Union européenne en 1986. On a cessé d'avoir notre propre flotte de pêche. Aujourd'hui, la pêche artisanale ne peut pas répondre aux besoins de la population.
5: Ironie de l'histoire, même la morue, emblème de la cuisine portugaise, vient d'ailleurs.
3: 7h13 sur France Culture, l'heure du reportage de la rédaction en Ukraine où un des plus importants festivals du livre qui devait démarrer ce jeudi à Kiev a dû être reporté.
0: Car au rang des destructions causées par la Russie, il y a les livres et les manuels scolaires. Tout l'été et jusqu'à la veille de la rentrée, Moscou a visé à travers toute l'Ukraine des entrepôts de plusieurs grandes maisons d'édition et puis des imprimeries également. Résultat, plus de 12 millions de livres réduits en cendres. C'est plus d'un tiers des livres imprimés dans le pays cette année. Virginie Pironon avec Gilles Gallinaro et Yachar Fazilov s'est rendue au nord-est de l'Ukraine dans la ville de Kharkiv, capitale du livre, là où les dégâts sont les plus importants. Son reportage.
9: L'entrepôt des éditions Ranok, 7000 m2, n'est plus qu'un amas de cendres et de poutres métalliques. Au cœur de l'été, deux drones se sont abattus sur le bâtiment. La frappe n'a pas fait de victimes.
10: L'incendie a duré 7 jours.
9: Larissa Zubkova est la directrice de ce centre logistique. Son âme, dit-elle, s'est déchirée quand elle a vu les livres partir en fumée.
10: Il y en avait jusqu'au plafond. Au total, plus de 8 millions de livres pour enfants. et 620 000 manuels scolaires qui devaient être acheminés le 1er septembre vers les écoles.
9: Plus d'un mois après l'attaque, quelques tas de livres se consument encore. Une catastrophe pour toute l'économie du livre en Ukraine.
10: Toute la chaîne de production a été touchée. Les écrivains, les dessinateurs, la typographie. Nous avons besoin pour réparer tout ça en 6 mois de 3 millions d'euros. Mais si on ne compte que sur nos propres forces, il nous faudra 5 ans.
9: Les Russes, dit-elle, essaient de casser le moral des familles ukrainiennes pour qu'elles finissent par quitter le pays. En plein centre de Kharkiv, métro université, Tetiana est à la tête de la librairie Knigoland, le monde des livres.
11: Nous sommes nouveaux, on a ouvert la librairie il y a 2 ans et demi pendant la guerre.
9: Et elle se désole en regardant ses étagères.
11: Là maintenant, beaucoup de rayons se vident. Il n'y a pas de nouveautés. On attendait les dernières publications, il y a peu de manuels d'apprentissage, c'est la pénurie. Les premiers jours, les gens sont venus pour nous soutenir. Ils venaient, ils demandaient « Quel livre je peux acheter pour vous aider ?» Même un mois après, ils continuent à venir. Ils comprennent que c'est un grand malheur pour nous, pour tout le monde du livre. C'est une grande tragédie.
9: Mais face à l'agresseur russe, pas question de mettre la clé sous la porte.
11: C'est un défi professionnel de leur montrer que nous sommes ici, que nous sommes debout. On les défie en montrant qu'on va tenir le coup et que eux, ils ne sont rien face à nous.
9: Dans son bureau de Kiev, rempli de livres et de dessins aux couleurs vives, Ivan Markovitch, poète, écrivain, est le fondateur des éditions
12: Abba-ba-ha-la-ma-ha,
9: spécialisé en littérature jeunesse.
13: J'ai édité Harry Potter. Et notre Harry Potter est devenu un grand ukrainisateur. On l'a sorti 3 mois avant la Russie.
9: Sa maison d'édition vient de subir 300 000 dollars de pertes après une frappe, là aussi, sur un entrepôt. Une nouvelle attaque contre la littérature ukrainienne. Depuis l'indépendance du pays en 91 et encore plus depuis le début de la guerre à grande échelle, l'Ukrainien s'est non sans difficulté imposé de façon progressive dans une société où le russe a longtemps dominé.
13: Depuis la deuxième moitié du XVIIe siècle, la Russie a méthodiquement détruit tout ce qui était ukrainien et le peuple ukrainien. Ils ont voulu prendre notre histoire, ils se sont tout appropriés et tout est devenu russe, soviétique.
9: Tout en montrant le premier abécédaire qu'il a publié au début des années 90, Ivan Markovitch pense aux 20 000 enfants enlevés par la Russie, ainsi qu'à tous ceux qui vivent en territoire occupé.
13: On peut imaginer ce qu'ils font avec les cerveaux des enfants dans les écoles. C'est la russification forcée. Ils volent sans aucune honte aux enfants leur âme ukrainienne.
9: Une âme qui, cet été, s'est en partie envolée en fumée.
0: Un reportage de la rédaction de Virginie Pironon. Le temps de ce mardi 15 septembre, une journée chaude et ensoleillée sur l'ensemble du pays, couronnée par un pic de chaleur en région parisienne, dans le centre et dans le sud-ouest. 15 à 20 degrés ce matin, 32 à Bourges, Orléans et Lyon cet après-midi, 33 à Paris et Tours, 35 à Toulouse et Bordeaux. 7h18, vous écoutez France Culture et la suite des matins avec vous, Guillaume Erner.
14: Merci Anne-Laure, on vous retrouve à 7h30 pour le journal de l'Écho. C'est une matinale un peu spéciale consacrée au revers américain. À 7h40, nous serons en compagnie de Dan Wong, qui est un Canadien qui a publié La Chine à toute vitesse, merveilleux livre où il explique que la Chine est dotée d'une culture d'ingénieurs qui montre son efficacité contre une culture d'avocats incarnée par les États-Unis. Ça, c'est le premier revers, puisque selon Dan Wong, la Chine réussit à faire très rapidement ce que l'Amérique ne réussit pas à faire, même très lentement. Et puis l'autre revers américain, le voici immédiatement, c'est le Yémen. On vous explique tout, car c'est un peu compliqué immédiatement. 7h19.
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14: Alors ce revers, le voici vendredi au Yémen. Les rebelles Houthis soutenus par l'Iran ont réussi à s'emparer du littoral yéménite sur la mer Rouge. Il s'agit d'une avancée stratégique majeure qui leur offre le contrôle du détroit de Bab el-Mandeb, un axe essentiel du commerce mondial et notamment du commerce maritime pour l'Arabie Saoudite qui achemine une partie de ses exportations de pétrole. Bonjour Quentin Muller.
16: Bonjour.
14: Vous êtes journaliste indépendant, vous êtes spécialiste du
3: Yémen. Vous étiez d'ailleurs cet été au Yémen. Alors, il faut nous expliquer, car c'est très compliqué de s'y retrouver, qui sont les Houthis, que font-ils au Yémen? Quelle est cette guerre que l'on a tendance un peu à oublier?
12: Alors, les Houthis sont un groupe politico-religieux qui s'est formé à la fin des années 90, au début des années 2000. Ils se sont formés autour d'un homme qui s'appelle Hussein Badreddin al-Houthi, qui est un yéménite qui a fait ses études, sa thèse au Soudan, et quand il est revenu du Soudan, il est revenu radicalisé avec des discours très anti-impérialistes, très anti-américains, des discours aussi antisémites envers les juifs, notamment yéménites. Donc cet homme-là, qui était très minoritaire dans son groupe de pensée, lui pensait que, voilà, les Zaïdites, hein, qui est une branche de l'islam chiite qui est majoritaire au nord du Yémen, avaient perdu toute influence, toute légitimité au Yémen sous l'avancée de l'Arabie Saoudite, qui implantait des écoles salafistes au nord du Yémen. Donc il avait des prêches très radicaux au nord du pays. Mais bon, on le voyait comme un trublion. C'était un homme très marginal. Mais il avait autour de lui quelques petits partisans. Et il ne gênait personne, en fait, au Yémen, parce qu'on le pensait comme étant inoffensif. Mais en fait, l'ambassadeur américain de l'époque a tapé sur les doigts du président Ali Abdel Saleh. Et à l'époque, faut savoir que les États-Unis donnaient plusieurs millions de dollars par an au Yémen dans sa lutte contre le terrorisme, donc contre Al-Qaïda. Et une partie de cet argent était détournée par le président. Donc le président a écouté l'ambassadeur américain, et l'ambassadeur américain demandait de neutraliser ce Hussein Badreddin al-Houthi. Donc ensuite, il y a eu une grande période de répression contre cet homme et contre ses partisans, et ça a fait tache d'huile autour des Zaïdites, et beaucoup de gens se sont sentis stigmatisés au nord du Yémen, et d'un type marginal s'est greffé énormément de partisans autour de lui, et ce qui a créé en fait un mouvement qui a pris son nom en 2004 après son assassinat, et c'est là que sont devenus les Houthis. Voilà.
3: Bon, il y a un lien évident entre les Houthis et ce qui se déroule au Proche-Orient. On parle d'un proxy iranien, autrement dit, les Iraniens aujourd'hui sont à la manœuvre, dit-on, dans la manière dont les rebelles Houthis font aujourd'hui sécession et se soulèvent au Yémen.
12: Oui, après le printemps arabe, les soulèvements, le président de l'époque était très déstabilisé, donc les Houthis ont participé à ces manifestations, et puis ont profité du fait de la déstabilisation de l'État pour faire un coup d'État militaire violent et pour s'emparer d'un tiers du pays. Et c'est là, à partir de là, que la coalition menée par l'Arabie Saoudite a essayé de repousser ces rebelles et leur coup d'État. Et c'est là que l'Iran est rentré véritablement en jeu, en aidant et en soutenant les Houthis. Mais les Houthis, de base, avaient plus des relations avec le Hezbollah libanais. Par exemple, il y a une photo là récemment qui est sortie sur les réseaux sociaux d'un militant très important du Hezbollah, bon, qui a été tué par un bombardement israélien l'année dernière, mais on le voyait sur le détroit Bab el-Mandeb, une photo de lui, un selfie sur le détroit Bab el-Mandeb, parce qu'il se battait déjà il y a 10 ans avec les Houthis.
3: Bon, c'est un excellent investissement pour l'Iran, les Houthis, c'est-à-dire qu'avec des moyens assez sommaires, même s'ils ont quand même quelques moyens aujourd'hui, des missiles
12: pour taper Israël.
3: Des missiles, absolument, tout à fait. Ils ont réussi à semer la panique jusqu'alors, et alors là, plus que ça, puisque aujourd'hui, ils ont une très grande partie de la côte, et puis ils ont une petite île, l'île de Périm. Et alors maintenant, comme on est formé à la compréhension des détroits, on sait très bien que quand on a une île dans un détroit, on a la maîtrise du détroit.
12: Alors, je tenterai de un peu relativiser leur contrôle pur du détroit Bab el-Mandeb. Alors, là, moi, j'avais des informations récentes qui disaient qu'ils s'étaient retirés de l'île de Périm, justement, parce qu'ils étaient à découvert et que l'aviation yéménite les bombardait régulièrement, et donc ils ne pouvaient pas rester à découvert comme ça. En fait, les Houthis n'ont pas besoin de contrôler véritablement physiquement le détroit. Ils n'ont pas besoin d'être sur le rocher, si je puis dire. Ils peuvent être à distance. Là, ils contrôlent la ville de Mocha, qui est à 80 km du détroit, et ils peuvent avec leurs missiles, parce qu'ils ont des missiles très perfectionnés, on l'a dit, qui peuvent taper Israël, qui peuvent taper l'Arabie Saoudite, ils peuvent taper n'importe quel bateau. Donc ils ont de fait le contrôle du détroit en étant même à 80 km. Donc il n'y a pas un besoin pour les Houthis vraiment d'être sur cette île et de contrôler le détroit, je veux dire physiquement. Mais ils ont cette capacité de nuisance envers la navigation internationale depuis début 2024, où, moi je sais par mes informations, ils font payer des péages déjà, des péages aux bateaux qui passent, et donc les compagnies maritimes et même les pays parfois appellent les Houthis en leur demandant est-ce qu'on peut passer, et si oui, combien on doit vous payer déjà.
14: Bon, alors je parlais d'un terrible échec américain, parce qu'il faut se représenter les deux voies, donc le détroit d'Ormuz et celui de Bab el-Mandeb. Si ces deux-là sont, alors non pas nécessairement bloqués, comme vous l'avez dit, mais bon, c'est quand même un jeu très risqué de faire passer un bateau...
12: Oui, c'est fortement perturbé, oui.
14: Voilà, donc on imagine à quel point cela représente un revers pour les États-Unis, l'Arabie Saoudite, leur allié, plus généralement pour Israël, puisque on a derrière tout cela les accords d'Abraham. Bref, avec des moyens relativement limités, il y a des missiles, mais ce n'est pas malgré tout une armée extrêmement puissante, celle des Houthis, ont réussi à déstabiliser l'ordre mondial.
12: Oui, c'est un revers terrible parce que avant les bombardements américains et israéliens sur l'Iran en 2025, il y avait un accord de cessez-le-feu, une trêve tacite entre l'Arabie Saoudite et les Houthis qui avait été obtenu grâce à l'intermédiaire de la Chine, parce que la Chine avait rapproché l'Arabie Saoudite et l'Iran. Et aujourd'hui, la guerre a largement repris, mais parce que, principalement, la guerre a repris entre les Américains et Téhéran et que le y a pas eu d'accord, finalement, entre Washington et Téhéran. Donc, c'est un échec cuisant pour les Américains parce que, aujourd'hui, les deux détroits les plus stratégiques, sont bloqués, Hormuz et le détroit de Bab el-Mandeb.
14: Donc la conséquence immédiate, c'est un baril à $107, ce qui évidemment est une mauvaise nouvelle pour tous les pays consommateurs de pétrole. Il n'y a pas 36 solutions, soit on transporte le pétrole par bateau, soit on le transporte par oléoduc. Il y a un oléoduc saoudien qui a été endommagé. Il y a des projets, mais qui ne vont pas se faire tout de suite, de reconstruire un autre oléoduc ou un pipeline qui permettrait d'échapper à la dictature des détroits.
12: Alors, le fameux pipeline dont vous mentionnez qui a été frappé, il a été frappé depuis l'Irak et il a été frappé par les Houthis. Parce que les Houthis sont aussi en Irak et ils sont alliés avec les milices chiites irakiennes. Donc c'est extrêmement préoccupant. Aujourd'hui, les Saoudiens ont annoncé qu'ils avaient à peu près une semaine de réserve, mais aujourd'hui, les Saoudiens ne peuvent plus exporter leur pétrole. Or, le pétrole saoudien et irakien, c'est 13%, enfin c'est la majorité du pétrole du Golfe qui atteint les marchés européens. Et l'Union européenne, enfin les pays européens, dépendent à 13% du pétrole du Golfe. Donc c'est une catastrophe aussi pour l'économie européenne. Enfin, ça va se traduire
14: sur... C'est une catastrophe
12: pour les Yéménites, avant tout, puisqu'il y a à peu près 100 000 déplacés à cause de la guerre, là, les réminiscences de la guerre, mais une catastrophe aussi pour l'économie mondiale et pour les Européens.
14: Alors l'Iran dit « Oulala, nous on y est pour rien ».
12: Bon, l'Iran dit « On y est pour rien », mais il ne faut absolument pas les croire.
14: Et donc, on voit bien que c'est un moment qui est particulièrement opportun pour l'Iran. Et il est particulièrement intéressant d'ouvrir un second front.
12: Évidemment. Et c'est les Houthis sont la carte dans la manche des Iraniens depuis un bon moment. Et une belle carte.
14: Que peuvent faire les États-Unis notamment ? Je dis les États-Unis parce que la guerre iranienne et la guerre de Donald Trump et de Benjamin Netanyahou, le baril est à $107, il y a les midterms, bref, ça tombe au plus mauvais moment.
12: Bah oui, ça tombe au plus mauvais moment, surtout que je pense que Trump a besoin de se rapprocher de sa base MAGA la plus stricte, c'est-à-dire la base J.D. Vance, Tucker Carlson, qui considère que cette guerre, enfin bombarder déjà le Yémen l'année dernière, c'était une erreur, donc je ne crois pas qu'avant les midterms ou pendant les midterms, il y ait quoi que ce soit de fait de la part des Américains.
14: Merci beaucoup Quentin Muller, vous êtes journaliste indépendant, vous êtes spécialiste du Yémen. Dans quelques minutes, on va parler de l'autre échec américain. Dan Wong, c'est un grand analyste canadien. Il publie La Chine à toute vitesse. Il explique pourquoi, selon lui, les États-Unis ont pris beaucoup de retard sur les réussites chinoises. Quelles sont les causes de ces réussites industrielles? On en parle dans quelques instants. En attendant, il est 7h30 sur France Culture. Et voici le journal de l'écho d'Anne-Laure Chouin. Bonjour Anne-Laure.
0: Bonjour Guillaume, bonjour à toutes et à tous. Les coopératives agricoles, c'est le sujet ce matin de notre décryptage économique. Et pour cause, elles sont des acteurs majeurs du monde agricole. Elles regroupent 70% de la production agricole française et représentent une marque alimentaire sur trois. Ces coopératives fonctionnent selon les principes de la coopération, c'est-à-dire qu'elles sont administrées et possédées par les agriculteurs. Mais dans les faits, elles sont devenues énormes et au fil des fusions, certaines sont aujourd'hui des multinationales gigantesques au risque de perdre ces principes coopératifs. Bonjour Catherine Pétillon.
16: Bonjour Anne-Laure.
0: Ce mouvement de fusion des grands groupes coopératifs n'est pas récent, mais depuis quelques mois, Catherine, il s'est encore accéléré.
16: Oui, il y a eu l'union de Terre du Sud, installée dans le Lot-et-Garonne, et Vivadour, dans le Gers, pour former une seule coopérative, laquelle représente désormais 9000 agriculteurs adhérents et 1 milliard d'euros de chiffre d'affaires. Deux autres gros rapprochements sont en cours, celui des numéros 2 et 3 des producteurs français de foie gras, les groupes Euralis et Maïssadour, autorisés en juillet par l'autorité de la concurrence, ainsi que la fusion des coopératives Agrial et Terena. Alors, il est probable que nos auditeurs n'aient jamais entendu les noms de ces acteurs pourtant majeurs du monde agricole. En revanche, les marques qu'ils représentent sont mieux connues. Par exemple, Agrial, ce sont les marques Florette, Grand Fermage ou encore les cidres Loïc Raison, Terena, c'est Tipiac, Père Dodu ou La Nouvelle Agriculture. En somme, des dizaines de marques. Plus généralement, quelques chiffres permettent de comprendre pourquoi il est important de regarder les mouvements dans le monde des coopératives agricoles. Elles représentent 116 milliards de chiffre d'affaires, c'est 45% du chiffre de l'agroalimentaire, emploient 200 000 salariés et 3 agriculteurs sur 4 sont coopérateurs.
0: Et c'est eux d'abord, ces agriculteurs, qui font les frais de ces rapprochements.
16: Oui, car on assiste depuis 2-3 ans à une nouvelle vague de restructuration, même si c'est un mouvement historique de l'évolution des coopératives, rappelle Marie-Line Philippi, elle est chercheuse associée à l'INRAE AgroParisTech.
17: Le mouvement en fait de croissance par concentration, il est très ancien. C'est un modèle classique, je dirais, dans le fonctionnement des coopératives, elles se rapprochent entre elles. Ce qui se passe dans un processus de rapprochement, c'est que ce sont deux coopératives qui vont chercher à en créer une seule, avec différents types, soit des fusions défensives, parce qu'il y en a une qui ne va pas très bien, soit des fusions stratégiques, c'est-à-dire qu'elles anticipent en fonction du marché qu'il leur faut réunir leurs forces. Et c'est ce qui fait la caractéristique aujourd'hui de ces mouvements, c'est qu'on voit apparaître des fusions qui sont des fusions stratégiques pour anticiper la difficulté que vont rencontrer les coopératives sur les marchés.
0: Alors, est-ce que ces mouvements rendent ces coopératives plus fortes ?
16: Alors, en tout cas, c'est le pari. Les coopératives mettent en avant plusieurs arguments. D'abord, les économies d'échelle sur les assurances, diverses charges. Et dans le contexte actuel de la hausse des prix, cela peut représenter des sommes importantes. Autre but revendiqué, peser dans les discussions avec Laval, c'est-à-dire les industriels et distributeurs. Ces grands groupes coopératifs mettent en avant la nécessité d'avoir une taille critique pour consolider les filières, pour aussi faire des structures adaptées à l'export. Mais ce sont ces mêmes raisons qui, dans le même temps, inquiètent de nombreux agriculteurs. Ils y voient le risque de défendre les intérêts financiers de l'outil avant les agriculteurs eux-mêmes, une course à l'agrandissement qui correspond à un certain type de modèle agricole dans lequel tous ne se reconnaissent pas. Enfin, un éloignement croissant entre les agriculteurs et les décisions qui pourrait finir par rendre le statut coopératif et la place qu'il assure aux coopérateurs purement théorique.
0: Catherine Pétillon, merci. On vous réécoute à la page du journal de l'Écho sur le site de France Culture. On passe à l'actualité économique. En bref, les syndicats du secteur électriciens et gaziers appellent à la grève. Aujourd'hui, ils protestent contre la remise en cause de leur tarif préférentiel sur l'énergie, ce qu'on appelle le tarif agent que le gouvernement prévoit de supprimer. Matignon réagit à une mise en demeure de la Cour des comptes qui pointe un coût de plus de 700 millions d'euros en 2024 pour le groupe EDF. Ce tarif composante du statut des électriciens et gaziers concerne quelques 140 000 salariés du secteur, mais aussi les près de 160 000 000 retraités des entreprises issues des opérateurs historiques EDF et GDF. Et puis l'inquiétude sur les tarifs d'accès à l'université revient également dans le débat aujourd'hui. Une intersyndicale appelle à la mobilisation pour obtenir des financements à la hauteur des besoins et dénoncer le sous-financement chronique de l'État sur les universités. En 2025, plus de la moitié d'entre elles étaient en situation déficitaire. On y reviendra à 8 heures. Le tribunal de commerce de Toulouse doit dire aujourd'hui s'il accorde un nouveau sursis à l'entreprise de pâte à papier Fibre Excellence qui a réclamé 3 mois supplémentaires pour finaliser une offre de reprise de son usine de Saint-Gaudens. Un nouvel investisseur potentiel, le groupe alsacien Soprema, est soutenu par la région Occitanie. Enfin, le canal de Panama, artère qui voit transiter 5% du commerce mondial, prévoit de réduire encore davantage son trafic maritime en raison de la sécheresse liée au phénomène El Niño. Le canal fonctionne en effet essentiellement avec de l'eau de pluie stockée dans des lacs artificiels dont le niveau a baissé. Le nombre maximal de navires autorisés à le traverser chaque jour serait abaissé à une moyenne d'une trentaine seulement. C'est l'Assemblée nationale du Panama qui fixe le nombre maximal de passages. 7h35, vous écoutez France Culture. À vous, Guillaume Erner.
14: Merci beaucoup. Anne-Laure Chouin, dans quelques secondes, Dan Wong, c'est l'un des meilleurs connaisseurs de la Chine. Il est dans ce studio, il publie La Chine à toute vitesse, la quête de la Chine pour façonner l'avenir. C'est aux éditions ARPA, 7h35 sur France Culture.
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14: Votre revue de presse internationale, Mélanie Kucelevitch. Bonjour Mélanie.
18: Bonjour Guillaume, bonjour à tous.
14: Et alors justement, vous aussi, vous nous parlez d'un autre échec américain, pas n'importe lequel d'ailleurs, du déclin de la démocratie aux États-Unis.
18: Oui, les indicateurs de la démocratie aux États-Unis n'ont jamais été aussi bas en 50 ans, titre plusieurs quotidiens internationaux. Il s'appuie sur un rapport intergouvernemental publié aujourd'hui par l'IDA, un institut international basé à Stockholm, spécialisé dans l'état des démocraties à travers le monde. Ce rapport est considéré comme le plus complet du genre, note le Guardian. Il couvre 174 pays depuis 1975. Partout dans le monde, l'indépendance du pouvoir judiciaire, la crédibilité des élections, la liberté d'expression, la liberté de la presse et l'accès à la justice ont atteint leur niveau le plus bas depuis au moins 30 ans, relève le quotidien britannique. Il faudra un changement radical dans les deux prochaines années pour que le second mandat de Donald Trump ne reste pas dans les annales comme la période du plus grand déclin démocratique des États-Unis de l'histoire récente, soutient de son côté le quotidien espagnol El País. Le plus grave, c'est la tentative de contourner toutes les règles de contrôle de l'exercice du pouvoir, souligne auprès de l'agence de presse espagnole EFE, le directeur de l'IDA, Kevin Casas Zamora. Le président américain a rapidement accumulé les pouvoirs au sein du pouvoir exécutif et les a utilisés pour servir un ensemble restreint d'objectifs personnels et mener des représailles contre des ennemis présumés, ajoute le directeur de l'IDA auprès du Guardian. Le risque de ce recul de la démocratie dans le monde, c'est une augmentation des conflits, insiste le média ukrainien UA News. 2025 est l'année qui a enregistré le plus grand nombre de conflits violents interétatiques selon le programme de données sur les conflits de l'université d'Uppsala en Suède, poursuit le média ukrainien. Toutefois, note le Guardian, le rapport pointe quand même quelques évolutions positives, comme en Australie, où des groupes de la société civile ont été consultés sur des stratégies antiracistes, en Syrie, où la dictature de Bachar al-Assad a été renversée, au Bangladesh, au Népal, au Sri Lanka, des manifestations menées par la jeunesse ont également renversé des dirigeants en place depuis très longtemps. De petites avancées donc, alors que tout ce qu'il se passe aux États-Unis a des répercussions mondiales, comme en 2020, quand Donald Trump a refusé de reconnaître sa défaite face à Joe Biden, rappelle Free Malaysia Today. On insiste actuellement à une épidémie de négationnisme électoral, dont le patient zéro est l'actuel occupant de la Maison Blanche, selon Kevin Casas Zamora. L'IDA, créée en 1995 par 14 États fondateurs, compte aujourd'hui plus de 30 États membres. Les États-Unis, jusque-là membres observateurs, ont quitté l'organisation cette année.
14: On en parle dans quelques instants, je ferai réagir mon invité Dan Wong à ce que vous venez de dire, Mélanie. On part en Hongrie Peter Madiard poursuit le démantèlement de l'héritage politique de son prédécesseur.
18: Le Premier ministre hongrois annonce des changements dans la réglementation sur l'adoption d'enfants pour les célibataires et les couples de même sexe. Le gouvernement prévoit de modifier la législation adoptée en 2020 par Viktor Orban qui interdisait l'adoption par des couples homosexuels, rappelle le The Business Insider, un marqueur clair de la rupture idéologique et politique avec l'ère de son prédécesseur, selon Euronews. Et une mesure aussi importante pour rétablir les droits des personnes LGBTQ+, autre annonce, la suppression de la loi de 2021 qui interdisait cette fois la promotion de l'homosexualité auprès des mineurs, une loi jugée contraire aux valeurs de l'Union européenne qui a ensuite été utilisée pour interdire les marches des fiertés dans le pays, note CTV News. Le 12 avril dernier, la victoire du parti conservateur et pro-européen de Peter Madiard a mis fin à 16 ans de règne de Viktor Orban. Orban qui avait imposé dans son pays l'une des politiques les plus restrictives d'Europe en matière des droits LGBTQ+, souligne le média canadien. Depuis l'élection de Madiard, qui avait évité d'aborder la question pendant la campagne électorale, les militants pour les droits des personnes LGBT attendent de voir si le nouveau Premier ministre prendrait des mesures concrètes pour rétablir ses droits. Ces annonces sont un premier pas. La Hongrie est plus libre aujourd'hui, mais pas encore tout à fait libre, titre Budapester Zeitung en reportage à la Marche des Fiertés.
14: Et puis direction le Japon.
18: Avec le portrait d'Aounichki, la star ukrainienne du sumo, Nikkei Asia revient sur l'ascension fulgurante de l'athlète qui a laissé la guerre derrière lui pour courir après la gloire. Âgé de 22 ans, il mesure 1m82 et pèse 142 kilos. Danilo Yavuzichin a 18 ans quand il quitte l'Ukraine. Il s'envole pour le Japon pour réaliser son rêve d'enfance, celui de devenir sumo professionnel. Je me suis dit que ce serait vraiment dommage de stopper ma carrière, explique-t-il dans un japonais quasi parfait à NHK World Japan, et que je devais essayer de continuer en suivant la voie que j'ai choisie. Et là où j'en suis maintenant, ce n'est pas mon objectif final, dit-il. Si je m'en satisfais, je ne pourrais pas aller plus loin. Il est désormais connu sous le nom d'Aounichki et compte parmi les étoiles montantes du sumo. Il n'a eu besoin que de 14 tournois pour atteindre le rang d'Ozeki, le deuxième plus haut rang du sumo, soit la progression la plus rapide depuis 1958. Son ascension fulgurante s'explique en partie par sa technique inspirée de la lutte et sa morphologie, précise Nikkei Asia. Aujourd'hui, il vise une victoire lors d'un tournoi dimanche à Tokyo, étape indispensable pour atteindre son objectif final, cette fois devenir Yokozuna, le rang le plus élevé que peut atteindre un lutteur de sumo. Est-ce que l'un de ces sujets vous a interpellé? J'attends vos questions. Vous pouvez m'écrire à l'adresse fcrdpi@radiofrance.com pour la revue de presse interactive du samedi.
14: Moi, un sujet m'a interpellé, comme vous dites, Mélanie, et le sujet sur les déboires américains et notamment la question démocratique. On en parle dans quelques instants avec Dan Wong, l'un des meilleurs spécialistes au monde de la Chine et des États-Unis.
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14: C'est l'un des livres les plus stimulants que j'ai lu sur la Chine. C'est un livre également très vivant. Bonjour Dan Wong.
22: Good morning.
3: La Chine à toute vitesse, la quête de la Chine pour façonner l'avenir, c'est donc le titre de cet ouvrage, publié aux éditions Arpa. Il a été multiprimé par le Financial Times, par le Sunday Times. Notamment, il possède une thèse forte, dont on va reparler. Vous dites, en substance, je le résume d'un mot, qu'il y a une opposition entre la Chine, pays d'ingénieurs, et les États-Unis, pays d'avocats, et que ce contraste explique que deux pays qui, à de multiples égards, sont assez semblables, ont un destin très différent. Pour présenter votre parcours en quelques mots, vous êtes jeune, vous avez quitté la Chine avec vos parents pour émigrer au Canada quand vous aviez 7 ans, vous avez emménagé dans la banlieue de Philadelphie, puis vous êtes allé à New York pour des études universitaire, puis à la Silicon Valley pour y travailler. Vous êtes reparti en Chine, et vous êtes baladé en Chine en vélo, on va en reparler d'ailleurs dans quelques instants, puisque tout ce qui a trait au vélo est important, Dan Wang. Mais tout d'abord, une réaction à ce que vient de dire ma camarade Mélanie Kusélévitch dans sa revue de presse internationale, la démocratie est en berne aux États-Unis.
1: The United States is a very messy country. There is no doubt about it.
2: Les États-Unis sont un pays en grand désordre, aucun doute. Et quand on regarde à travers l'histoire aux États-Unis, il y a eu tous ces mouvements populaires à travers le temps. Il y a eu des reculs démocratiques aussi. Il y a un retrait du monde, une peur du monde, parce que voilà, c'est le président qui fait ça. Ce qu'on a vu aux États-Unis, c'est quelqu'un qui vit là-bas au quotidien et qui sent beaucoup ce qui se passe. Il y a un peu moins de résistance qui n'est pas tellement visible dans les titres. La Cour suprême a invalidé beaucoup d'initiatives signées par Donald Trump sur le droit de naissance, sur l'immigration. Il y a beaucoup de résistance à Donald Trump. Les gens ressentent une fatigue de lui et voudraient bien continuer à vivre tranquillement et ça irait mieux pour les États-Unis. Mais la grande chose au sujet des États-Unis, c'est qu'ils sont capables d'amélioration. Et il y a une énergie qui pousse à la réforme.
3: J'ai la une de Libération, c'est un journal français, Dan Wang. Le baril flambe, Trump flanche, avec donc un échec de plus. On en a parlé il y a quelques instants dans les enjeux internationaux. Les Houthis au Yémen qui vont bloquer l'autre route du pétrole. Autre échec pour Donald Trump, un commentaire.
1: The problems in the United States are often pretty severe.
2: Aux États-Unis sont souvent graves. Il y a un ralentissement de l'économie. Il y a toutes ces questions très profondes qui sont difficiles pour les Américains au sujet de la démocratie et sur l'état de droit. Et pourtant, il y a un grand dynamisme au sein de la société civile. En particulier quand on regarde des choses qui se produisent dans le monde des affaires, à Silicon Valley, il n'y a pas un désespoir général au sujet de ce qui s'y passe. Il y a beaucoup de recherches qui est menée au sein des universités. Il y a beaucoup de gens qui veulent continuer à travailler tranquillement et finalement se débarrasser de toutes ces erreurs. Et ce sont des erreurs qu'on s'inflige soi-même. À cause de Trump, avec cette histoire d'immigration, cette guerre inutile en Iran, il y a tellement de choses qui se produisent en même temps.
3: Vous insistez beaucoup là-dessus, d'ailleurs. Vous dites « La Chine et les États-Unis ont en commun un esprit, l'esprit d'entreprise ». Mais alors, toujours pour continuer sur ces échecs militaires américains, et il y a aujourd'hui de nombreux analystes qui considèrent que ces échecs sont des échecs logistiques. C'est-à-dire que l'armée américaine ne suit pas parce que les livraisons ne suivent pas, la fabrication d'armes ne suit pas, le porte-avions qui était envoyé pour faire la guerre en Iran souffre d'un grand nombre de problèmes techniques, et ça abonde en quelque sorte votre thèse, Dan Wang.
2: L'armée américaine dépense 1 milliard de dollars par an pour pouvoir faire ses aventures. Et dans certains cas, vous voyez qu'il y a ces capacités extraordinaires auxquelles on ne pouvait pas penser si ça ne coûtait pas tellement. Par exemple, capturer Maduro et le faire venir aux États-Unis pour qu'il soit jugé selon la justice américaine. Il y a des choses très fondamentales que les militaires n'ont pas encore compris. Après avoir envoyé des armes en Ukraine pour se défendre contre la Russie, les militaires américains n'ont pas été capables de fournir les munitions et tout ce qui est nécessaire, des choses que l'on considère comme étant fondamentales pour la fonction militaire. Et ce sont des choses qui sont très bizarres aux yeux des États-Unis. Des capacités sont absolument extraordinaires. Et puis, des choses très très simples ne fonctionnent plus du tout.
3: Vous expliquez effectivement à quel point les États-Unis ont du mal à délivrer, comme on dit maintenant, autrement dit, à construire des trains à grande vitesse, à réussir à résoudre des problèmes endémiques de logement. Alors, votre thèse, cette société d'ingénieurs contre une société d'avocats, qu'est-ce que ça veut dire, Dan Wang ? Expliquez-nous.
2: La Chine est un pays que j'appelle le pays des ingénieurs parce qu'à différents points du passé récent, tous les membres du Politburo, qui est vraiment l'échelon le plus élevé du Parti communiste, tous avaient des diplômes d'ingénieurs. Et pour construire un méga-projet, l'ingénierie, c'est, à leurs yeux, la solution. Et regardez le nombre de ponts extraordinaires qui ont été construits en Chine. Les TGV, les bâtiments, le nucléaire, le solaire, tous ces différents projets que les Chinois ont construits ces dernières années. Mais le problème avec la Chine, c'est que c'est pas simplement des ingénieurs dans le physique, dans le dur, c'est aussi des ingénieurs sociaux. J'ai passé beaucoup de temps à réfléchir à cette politique d'un enfant unique et aussi à ce qui s'est passé pendant le Covid. Et il n'y a pas d'ambiguïté au sujet de ce qu'ils font. Ce qu'ils font, c'est exactement ce qu'ils appellent dans le nom qu'ils lui donnent. C'est du stalinisme. L'ingénierie des armes. Non, les gens veulent changer les hommes, les femmes, et construire non seulement des ponts dans les montagnes, mais aussi changer les gens eux-mêmes.
3: Mais alors, il faut qu'on soit clair là-dessus. Est-ce qu'il y a un jugement de valeur chez vous entre cette culture d'ingénieur et cette culture d'avocat ?
2: Je pense que si les Chinois pouvaient s'arrêter à l'ingénierie physique, construire beaucoup d'appartements, des infrastructures excellentes, ça serait super. Mais ils ne peuvent pas s'arrêter. Ils veulent aussi faire de l'ingénierie sociale. Je crois qu'il y a un jugement de valeur. Je crois qu'à la fois les États-Unis, aussi bien que la Chine, commettent des erreurs terribles. Ils sont très mauvais. Je ne veux pas dire que l'un est strictement supérieur à l'autre dans tous les domaines. Mais parfois, on a besoin des avocats en place, des juristes, pour arrêter quelque chose d'aussi terrible que la politique de l'enfant unique, qui a causé plus de 350 millions d'avortements, stérilisé 100 millions de femmes, et 25 millions d'hommes ont été stérilisés. Donc, à différents moments, nos sociétés peuvent avoir des capacités différentes qui répondent aux besoins du moment. Mais la chose la plus importante, c'est d'avoir un sentiment de performance, d'avoir un dynamisme, d'avoir une énergie pour changer.
3: Alors, exemple de ce que vous décrivez, vous avez été au Guizhou, autrement dit un état chinois, l'un des plus pauvres. Alors, c'était en 2021, le PIB par habitant du Guizhou était de 8 000 $, c'est-à-dire à peu près le niveau du Botswana. Mais dans cet état extrêmement pauvre, il y avait des infrastructures, il y avait 45 des plus hauts ponts du monde. Il y avait également un réseau routier et des infrastructures Internet qui étaient supérieures à ce que l'on trouve aux États-Unis, Dan Wang.
1: And this is the great contradiction.
2: Bah, c'est la grande contradiction avec la Chine. Guizhou est une des provinces les plus pauvres, tellement montagneuses, tellement éloignées des côtes, qui sont économiquement plus dynamiques. Et je mets le contraste avec la Californie, où j'ai passé beaucoup de temps en tant que membre de la Hoover Institution aux États-Unis. Et je fais le contraste avec l'État de New York, où je suis allé à l'université. New York et la Californie sont 10 fois plus riches en termes de PIB que Guizhou. Et l'infrastructure est tellement pire. Tout Français qui arrive à l'aéroport Kennedy à New York aura beaucoup de problèmes. Il n'y a même pas de train. C'est difficile de quitter l'aéroport. C'est difficile de quitter la capitale financière des États-Unis pour aller à la capitale politique. Vous savez, ces miracles se sont produits en Chine parce que c'est un état d'ingénieur et qui donne de la valeur à l'infrastructure plus que tout aspect social de la société.
3: Alors, état d'ingénieur, bah, ça veut dire concrètement Los Angeles-San Francisco en train, c'est impossible alors que le projet est dans les cartons depuis des siècles. La Chine a construit 40 000 kilomètres de lignes de train à haute vitesse en environ 8 ans. Voilà, par exemple, un constat sur cette société d'ingénieurs.
1: That is exactly what it means.
2: C'est tout à fait ça. En 2008, les électeurs en Californie ont fait un référendum pour relier San Francisco et la Californie à Los Angeles et le sud de la Californie. Combien de gens ont pu prendre un TGV 20 ans plus tard? La réponse est zéro. Et ça me surprendrait si dans 30 ans, n'importe lequel d'entre nous sera capable de monter à bord de ce train. Le coût de ce projet est de 140 milliards de dollars. Par contraste, avec la Chine, en 2008, le gouvernement chinois a commencé en fait à construire les projets TGV de Pékin vers le nord, vers Shanghai et vers l'est. Eh bien, il y a 1 milliard de gens en Chine qui ont pu voyager en TGV entre Pékin et Shanghai, et ça n'a pas coûté autant d'argent.
3: Alors, votre tour du Guizhou, cet état chinois, vous ne l'avez pas fait en train, vous l'avez fait en partie en train d'ailleurs, vous avez mis votre vélo dans le train. Moi, je pense qu'il faut faire une géopolitique du vélo. Alors voilà, en été 2021, quand vous avez fait votre tour de cet état à vélo, vous aviez un Giant. Je précise pour les auditeurs que c'est une marque taïwanaise. Vous auriez pu avoir un vélo chinois, mais les vélos chinois à l'époque étaient vraiment pas terribles, dites-vous. Ils avaient une vitesse, puisque les dérailleurs sont japonais et qu'à l'époque, les Chinois n'étaient pas équipés. Aujourd'hui, c'est-à-dire 5 ans depuis votre voyage, il y a de merveilleuses marques de vélos chinois. Alors, moi, j'en ai pas essayé, mais on me dit qu'elles sont extrêmement performantes. C'est-à-dire qu'en l'espace de 5 ans, la Chine a atteint, en termes de vélo, le plus haut niveau mondial, Dan Wang.
1: J'ai compris que vous aimiez le vélo autant que moi. Donc peut-être on devrait faire un petit voyage à vélo, vous et moi, que ce soit en France,
3: plaisir,
1: aux États-Unis, en Chine.
11: Pour moi aussi.
1: And I think this improvement. Je crois que cette amélioration dans les vélos avec la Chine, eh bien, ça montre une tendance générale. Tout outil élaboré que vous pouvez, auquel vous pouvez penser, les Chinois en font un bon usage. Par exemple, les guitares, les pianos, bah vous savez, les Chinois font des bonnes marques de guitares et de pianos, aussi bien que ce que ne font plus les Français, les Allemands et les Américains. Et quand on passe aux technologies plus importantes, comme des véhicules électriques, comme des robots industriels, des équipements médicaux, les Chinois font vraiment de la bonne qualité.
3: Alors, on prend les guitares, j'aime bien les guitares aussi. Et vous citez l'exemple de Zheng An, qui s'est imposé comme un pôle de fabrication de la guitare, c'est devenu la capitale mondiale de la guitare. Est-ce que ça, par exemple, ça relève d'une culture d'ingénieur ou d'une culture de la planification, Dan Wang?
1: Je
2: crois que c'est un état d'esprit chinois principalement. C'est la pratique et tenter de faire le meilleur produit possible pour être concurrentiel sur les marchés. Donc ils essayent vraiment très très dur de faire des produits qui se différencient, et pas simplement pour les consommateurs chinois, mais pour les consommateurs en Europe et partout ailleurs dans le monde. Les marques chinoises ne sont pas encore très fortes sur le plan mondial. Mais je pense que ça va changer. Dès que la qualité s'améliore, le reste va suivre. Les Chinois vont prendre des designers français ou autres, et puis les gens vont regarder, et la qualité est bonne. Même chose avec les Japonais, avec les Coréens, parce qu'ils devaient être vraiment très très bons dans la fabrication de ces produits-là.
3: Aujourd'hui, Donald Trump autorise des usines d'automobiles chinoises pour s'installer aux États-Unis. C'est une bonne ou une mauvaise idée?
2: Je crois que c'est une bonne nouvelle pour les États-Unis, parce que ce que l'on voit dans l'histoire des fabricants d'automobiles japonais, c'est que après que Ronald Reagan a dit de construire des entreprises automobiles aux États-Unis, eh ben, elles se sont améliorées. Et ça a amélioré la qualité du commerce de façon très significative.
3: Dan Wang, La Chine à toute vitesse aux éditions ARPA, traduit ici même par Maître Zlotowski. On se retrouve dans une vingtaine de minutes, Dan Wang. On va voir aussi les échecs chinois, les échecs en matière démographique, et puis bien sûr, là, on ne peut même pas parler d'échecs, mais disons la situation, la terrible situation politique de la Chine. 8h sur France Culture. Le journal de Margot Delpierre. Bonjour Margot.
4: Bonjour Guillaume, bonjour à toutes et à tous. Les universités risquent d'aller dans le mur si rien n'est fait, alerte le président de celle de Clermont-Auvergne.

0: Au début de l'année, toutes les universités françaises qui accueillent les trois quarts des étudiants en France, soit 2 millions de personnes, sont en déficit. Un manque répété dans un récent rapport sénatorial et les propositions du gouvernement de multiplier par 5 les frais d'inscription sont jugées indécentes par les syndicats du secteur, Cécile de Kervas-Doué.
1: 8 milliards d'euros, c'est ce qui manque pour permettre à l'université d'accueillir un nombre de plus en plus croissant d'étudiants. Car avec le pic démographique de 2010, il était prévisible que l'université verrait arriver un afflux de candidats. Mais le gouvernement n'a pas financé cette tendance, comme il n'a pas compensé l'inflation, ni même la crise de l'énergie. Résultat, aujourd'hui, l'État dépense 15 milliards d'euros pour les universités. Et c'est trop peu pour accueillir les deux tiers des étudiants français qui s'y rendent. Pourtant, les universités ont développé leurs ressources propres, qui représentent presque un quart de leur budget aujourd'hui. Augmentation des frais d'inscription, développement de partenariats privés, mais ce n'est toujours pas suffisant. Cette année, certaines doivent donc se défaire de professeurs vacataires, qui assurent plus d'un quart des heures de cours universitaires, ce qui veut dire fermer certaines disciplines. Une remise en cause du droit aux études pour tous, clament les syndicats. Et le hold-up, s'insurge-t-il encore, c'est que dans le même temps, depuis 10 ans, l'État a préféré verser 24 milliards d'euros par an au titre de l'apprentissage à des écoles privées d'enseignement supérieur, dont beaucoup de formations médiocres, voire douteuses, quand elles ne sont pas frauduleuses. De quoi permettre à ces écoles privées, qui vivent parfois à 90% grâce à cet argent public, de prospérer et de se reproduire, puisqu'elles accueillent aujourd'hui un étudiant sur 4. Le ministre Philippe Baptiste avait promis l'année dernière de remédier à ce dérapage, sans succès. En juin dernier, il a annoncé vouloir multiplier par 5 les frais d'inscription à l'université.
0: Le gouvernement veut aussi appliquer des droits d'inscription différenciés de l'enseignement supérieur public sans exonération. En clair, faire payer les étudiants extra-communautaires 16 fois plus que les Français, une aberration pour beaucoup, c'est le cas de Rulio en master de physique à l'école normale supérieure.
2: Le critère du pays d'origine, ce n'est pas ça ce qui fait un bon chercheur. Ce qui fait un bon chercheur, c'est la curiosité, la capacité à avoir de bonnes idées, etc. Et si on impose des frais d'inscription différenciés, dans les faits, ça va vouloir dire qu'il y a des personnes qui ne vont pas pouvoir venir dans cette école en raison des frais d'inscription qu'elles subissent. Là, on voit un peu plus l'injustice parce que moi, en tant qu'étudiant non français mais ressortissant de l'Union européenne, j'ai aucun problème, mais quelqu'un qui serait né 100 km plus au sud que moi, au nord du Maroc, a tous ses problèmes pour venir en France. Et du coup, ça introduit un critère de sélection qui n'a rien à voir avec des critères académiques ni avec des critères de recherche. La recherche, c'est une affaire de collaboration, de participation entre tous et toutes. Du coup, si la France veut avoir des bons chercheurs et des bonnes chercheuses, il faut qu'elle soit ouverte à accepter les talents qui viennent de partout dans le monde.
0: Un dossier de Cécile de Kervas-Doué. Une journée très sociale puisque les électriciens et gaziers de France se mobilisent aussi pour défendre le tarif préférentiel dont bénéficient les agents des entreprises publiques du secteur. Les policiers aussi sont appelés à se réunir aujourd'hui. Les principaux syndicats veulent davantage de moyens. Et puis rendez-vous est donné ce soir à 19h30 devant le ministère de l'Économie et des Finances à Paris par une cinquantaine d'associations et d'ONG de défense de l'environnement après un été caniculaire et en pleine sécheresse. L'alerte vient cette fois des agences régionales du livre et de la lecture, des structures qui favorisent l'accès à la lecture, organisent des formations, accompagnent aussi les libraires, par exemple, dans les dossiers de demande de subvention. Mais les agences elles-mêmes subissent des coupes budgétaires. Elles sont financées presque exclusivement par les DRAC, Direction régionale des affaires culturelles et les régions, mais l'enveloppe diminue depuis quelques années, comme celle attribuée à l'agence de Provence-Alpes-Côte d'Azur où la rentrée littéraire ne s'est pas passé comme prévu, Flore Caron.
3: Pour l'année 2026, l'agence a perdu plus d'un tiers de sa subvention versée par la région, dirigée par l'élu Renaissance Renaud Muselier, une subvention réduite aujourd'hui à 374 000 euros. Conséquence, l'annulation de plusieurs événements. Émilie Bousquet est la présidente de l'association.
4: Il y avait une rentrée littéraire des auteurs jeunesse de la région où il y a plus de 120 personnes qui assistent, des bibliothécaires, des libraires, donc ça a été annulé. Les sciences humaines ont été annulées. C'était un cycle de conférences sur l'intelligence artificielle. En fait, on a annulé tous ces réseaux de résidences, de présentations, de rentrées littéraires.
3: La région envisage la fusion de cette agence avec une autre structure existante, Art Sud, dédiée aux arts et aux spectacles. Fusion qui inquiète l'association. Quelle visibilité le livre aura-t-il dans cette grande agence? La région va lancer une étude de faisabilité réalisée par un cabinet indépendant, nous précise Michel Bissière, conseiller régional. Mais la région PACA est loin d'être un cas isolé, selon selon la Fédération interrégionale du livre et de la lecture. Exemple avec l'Agence culturelle de la Nouvelle-Aquitaine, région présidée par le socialiste Alain Rousset. Elle a perdu plus de

0: de 190 000 euros en 2 ans côté région et 160 000 côté DRAC, selon les chiffres de sa directrice générale, Rachel Cordier, qui dénonce un paradoxe.
1: À un moment où on demande à la filière du livre de répondre au recul de la lecture et à cet enjeu majeur pour notre société, à aussi l'arrivée de l'intelligence artificielle générative et aux transitions écologiques, à ce moment-là, on réduit les moyens qui permettent de s'organiser pour y répondre.
0: La Fédération interrégionale travaille sur la création d'un collectif de professionnels du livre. Objectif, peser dans les débats budgétaires et politiques.
2: Réserver les HLM aux Français, c'est une proposition de Marine Le Pen pour la présidentielle. La candidate du parti d'extrême droite, taclée hier par Emmanuel Cosse, pour la représentante des bailleurs sociaux, c'est, je cite, une lubie xénophobe. Le point avec Catherine Pétillon.
3: La présidente du Rassemblement national a ressorti ses vieilles propositions qui sont ici avant tout une occasion de mettre en avant le cœur de son programme, la préférence renommée priorité nationale, réserver aux Français les aides personnelles au logement et leur donner la priorité d'accès au logement social. Une proposition, rappelons-le, contraire à la Constitution et aux droits qu'elle garantit et qui en outre repose sur un faux point de départ, car les étrangers ne sont pas privilégiés, au contraire, tranchent les chiffres, ils accèdent moins que les Français au logement social, 13% contre 14% pour les Français. Les études montrent aussi qu'ils sont victimes de discrimination. Au total, seuls 17% des bénéficiaires du parc sont nés à l'étranger. Surtout, insiste Emmanuel Cosse, la présidente de l'Union sociale pour l'habitat, la fédération des organismes HLM, c'est une mauvaise manière de regarder la crise actuelle.
4: L'entrée dans le logement social, elle se fait selon des critères de revenus, de fragilité sociale, d'urgence sociale, par exemple, femmes victimes de violences, et elle ne juge pas de la nationalité. La question aujourd'hui, c'est comment on produit pour répondre à une demande de quasiment 3 millions de ménages.
3: Or, Marine Le Pen veut aussi abroger la loi SRU qui impose des quotas de logements sociaux aux communes et a permis de construire plus d'un million de logements sociaux, ainsi que revenir sur les politiques environnementales comme le zéro artificialisation nette ou le DPE.
4: On s'attaque aux politiques environnementales alors qu'on a eu des canicules tout l'été et qu'on voit bien qu'il y a un enjeu d'adapter en fait le parc de logements au changement climatique. Et puis, pas un mot contre la spéculation immobilière, pas un mot sur la nécessité de réguler les marchés, d'encadrer les loyers. Elle reconnaît une crise. Mais en fait, elle n'en comprend ni les enjeux, ni les urgences, et elle mise tout sur la discrimination raciale.
3: Une idée que Marine Le Pen veut faire avancer en s'adressant à des électeurs de plus en plus nombreux à faire face aux difficultés de logement.
2: Il est une figure de la sphère complotiste. Le procès de Rémi Daillé et 14 autres personnes débute aujourd'hui devant le tribunal correctionnel de Paris. Tous sont jugés pour leur implication présumée dans un dossier tentaculaire révélé au grand public au moment de l'enlèvement en 2021 de la petite Mia, 8 ans à l'époque. Il leur est reproché d'avoir cherché à déstabiliser l'État ou d'avoir été complice du rapt de l'enfant. Rémi Daillé est présenté comme l'inspirateur de ce groupuscule, soupçonné d'avoir structuré à partir de la fin 2020, un réseau hiérarchisé et clandestin d'ultra-droite. Quel est son profil ? La réponse de Rudy Reichstadt, directeur du site Conspiracy Watch.
5: Rémi Daillé, c'est quelqu'un qui a fait de la politique au Modem, qui en a été exclu pour avoir enregistré François Bayrou à son insu, et puis qu'on retrouve en 2014 dans le sillage du mouvement contre le mariage pour tous. Et puis, avec les Gilets jaunes, puis la crise Covid, on va le retrouver vraiment dans le complotisme le plus radical, d'inspiration QAnon, luttant contre la pédocriminalité sataniste et relayant toutes les théories du complot, y compris à caractère antisémite. C'est quelqu'un qui va défendre le négationniste Vincent Reynouard, par exemple.
6: Et c'est quelqu'un qui a réussi à fédérer autour de lui des profils très divers.
5: Oui, alors c'est ce qu'on apprend de l'enquête sur le fameux projet Azur, qui était un projet de renversement d'Emmanuel Macron, avec des militaires parfois, des policiers, des gens qui lui font confiance. Et ce qui est assez fascinant, c'est qu'on est proche de la dérive sectaire. C'est-à-dire qu'on a quelqu'un qui a une grande confiance en lui, apparemment, qui a une forme de charisme aussi, qui est cru apparemment aveuglément par les gens qui gravitent autour de lui, mais qui a un profil de toute évidence à la fois mégalomaniaque et mythomane. C'est quelqu'un qui, par exemple, au micro, peut vous dire qu'il discute avec Vladimir Poutine et avec Donald Trump et qu'ils écoutent ce qu'il a à dire très sérieusement. Voilà. Donc, c'est ce genre de personnalité assez inquiétante parce qu'on voit que c'est pas juste resté des fantasmes, hein, qu'il y a un de ces projets qui a été mis en œuvre, qui est l'enlèvement, le rapt de cette fillette, Mia Montemaggi, en 2021.
2: Rudy Reichstadt, également membre de l'Observatoire des radicalités politiques à la Fondation Jean Jaurès, il répondait à Julie Paco.
7: 8h10, la suite de votre journal, Margot Delpierre. La coalition militaire dirigée par Riyad annonce 13 blessés en Arabie Saoudite.
2: Oui, dans une nouvelle série d'attaques de Houthis au Yémen, le mouvement pro-iranien a infligé ces derniers jours d'importants revers aux forces gouvernementales yéménites et à leurs alliés saoudiens. L'Iran dément toute implication dans ce conflit. Des avions de chasse de l'OTAN ont abattu un drone au-dessus de la Lituanie, a annoncé cette nuit le président du pays, membre de l'Alliance Atlantique. D'après les informations d'une radio lituanienne, le drone est venu de la Biélorussie, voisine, et se dirigeait vers l'ouest. Il est tombé dans le centre du pays, dans une zone rurale. Ce n'est pas la première fois que ce genre d'incident est relevé, et a priori, Nathanaël Charbonnier, pas la dernière non plus.
8: C'est le concept du harcèlement, et c'est en tout cas la stratégie russe de venir sans cesse titiller les pays proches de l'Union européenne et de jouer avec leurs nerfs. La Lituanie, la Lettonie, l'Estonie, ex-république soviétique qui partage une frontière avec la Russie, enregistrent régulièrement des intrusions de drones sur leur territoire. Selon les Européens, la Russie fait dévier délibérément de leur trajectoire des drones ukrainiens destinés à frapper des installations industrielles et des terminaux pétroliers dans la région de Saint-Pétersbourg, située sur le golfe de Finlande. Le 19 mai dernier, par exemple, un chasseur de l'OTAN avait abattu au-dessus de l'Estonie un drone ukrainien. La semaine dernière, on évoquait aussi l'attaque d'un drone russe en août en Allemagne, non loin d'un complexe qui sert à ravitailler l'Ukraine en armement. Ce week-end, on a parlé de l'attaque de ce train qui relie Kiev à la Pologne. Les Russes envoient des messages et testent la réactivité et la détermination des Occidentaux. Et le drone abattu hier fait partie de cette stratégie.
2: Donald Trump affirmait hier soir que l'Ukraine et la Russie s'étaient engagées à ne plus frapper les infrastructures énergétiques adverses. Le président des États-Unis tente de relancer les négociations avec Moscou pour mettre fin à la guerre, tout en entretenant des liens avec le pouvoir russe, du moins sa famille, puisqu'un média américain d'investigation ProPublica fait des révélations sur le mariage de Donald Jr. en mai dernier. L'événement a été en grande partie financé par un oligarque proche de Vladimir Poutine. Le couple confirme, mais dément toute influence, Isabelle Labéry.
9: Deux jours de fête aux Bahamas avec feux d'artifice sur la plage d'une île privatisée et un gâteau de 5 étages venu spécialement de Floride. Le tout pour plusieurs centaines de milliers de dollars. C'était un cadeau, disent les jeunes mariés, le cadeau d'un ami d'une générosité extraordinaire. Mais les opposants à Donald Trump dénoncent une opération d'influence, car Omar Kremlev soutient ouvertement le président russe. Le week-end du mariage, il s'est même pris en photo vêtu d'un t-shirt à l'effigie de Vladimir Poutine, qu'il a reçu 2 fois au Kremlin pour le décorer. Kremlev est le patron controversé de la Fédération internationale de boxe, dont il cherche à renforcer la notoriété. Le couple présidentiel, qui n'était pas présent au mariage, prend ostensiblement ses distances. « Je n'ai aucune idée de qui est Omar. Je n'ai jamais entendu parler de lui », dit Donald Trump dans un communiqué. Alors que la Maison-Blanche tente de renouer le dialogue sur l'Ukraine, il s'agit de ne pas donner l'impression de se ranger du côté du Kremlin.
2: La Cour suprême des États-Unis empêche l'administration de Donald Trump d'encadrer plus strictement le vote par correspondance. La Maison-Blanche voulait le faire dès les élections de mi-mandat, enjeu majeur, puisque celle-ci est prévue en novembre pour être échappé aux républicains et que près d'un tiers des électeurs américains ont voté par correspondance en 2024. Les États-Unis, qui par ailleurs ont supprimé hier les plafonds d'émissions polluantes imposés aux centrales électriques fonctionnant au charbon et au gaz, un détricotage supplémentaire des mesures environnementales. Los Angeles accueillait la cérémonie des Emmy Awards il y a quelques heures, récompensant la télévision américaine, une soirée dominée avec 14 prix par la comédie horrifique Widow's Bay, diffusée sur Apple TV, élu meilleure comédie, meilleur acteur aussi pour Matthew Rhys. Et puis la série médicale The Pitt, qui aborde des sujets aussi sensibles dans le pays que le droit à l'avortement ou la politique migratoire, a été élue meilleure série dramatique pour la 2e année consécutive. Le temps aujourd'hui dans l'Hexagone. Météo France prévoit des fortes chaleurs, un soleil bien présent, 28 degrés à Metz cet après-midi, 30 à Paris, 33 degrés à Bordeaux et Toulouse. 8h15, les matins continuent, Guillaume Herner.
7: Merci beaucoup, Margot Delpierre. Dans quelques minutes, on va retrouver notre invité Dan Wong, La Chine à toute vitesse, d'un ouvrage crucial pour comprendre la Chine aujourd'hui et la Chine dans son face-à-face avec les États-Unis. C'est d'ailleurs indirectement l'un des thèmes de votre billet politique. Jean-Lémarie, bonjour.
10: Bonjour à tous et à toutes.
7: Et oui, la campagne présidentielle rattrapée par la guerre.
10: La guerre en Ukraine. Et si elle changeait tout ?
7: Vous allez nous expliquer ça dans quelques instants.
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7: Le billet politique Jean-Lémarie et une odeur de guerre ce matin.
10: Comment ne pas la sentir, cette odeur tenace, inquiétante, l'odeur de la guerre en Ukraine de plus en plus proche. Cette nuit, on l'évoquait dans le journal, un drone venu de Biélorussie a survolé la Lituanie, des avions de l'OTAN l'ont abattu. Et dimanche, vous le savez, un autre drone, un drone russe, a frappé un train en Ukraine, à 2 kilomètres seulement de la frontière polonaise, donc à la frontière de l'Europe. La guerre est là, elle se rappelle à nous. Et au monde politique, à quelques mois de l'élection présidentielle, comment l'ignorer ? Dans la campagne, quelle place va-t-elle occuper ? À première vue, une place réduite pour la conquête de l'Élysée. Il y a d'autres enjeux, bien sûr. Le pouvoir d'achat, la croissance, la dette aussi. Prenez la grande enquête Ipsos BVA pour le Cevipof de Sciences Po, Le Monde, l'Institut Montaigne et la Fondation Jean Jaurès. Plus de 13 000 personnes interrogées dans cette enquête. Les questions de défense, la guerre en Ukraine. Seuls 15% des sondés en parlent. La guerre est là, oui, mais elle paraît loin. Une toile de fond, pas une priorité. Pour combien de temps ? Rappelez-vous 2022 et l'invasion russe, le 24 février, en pleine campagne présidentielle. En quelques heures, quelques jours, elle avait tout changé. Plus vraiment de campagne. Un sujet dominait l'actualité, cette guerre et ses conséquences. Le reste, au second plan. Depuis, une autre guerre s'est ajoutée, celle des États-Unis contre l'Iran, avec ses conséquences, là encore, bien concrètes, et le prix du carburant qui s'envole à nouveau. La situation internationale nous touche de plein fouet, aux portes de l'Europe encore plus, impossible d'y échapper.
7: Y compris pour les candidats ?
10: Oui, ils vont devoir l'intégrer. Dans les débats de campagne, à la télé, en général, les questions internationales arrivent très tard, en fin de soirée, quand tout le monde est couché. Sauf la question de l'immigration, toujours en bonne place. Cette fois, est-ce que ce sera différent ? En cas d'escalade, oui. Avec, pour les candidats, un risque et une nécessité. Le risque, c'est l'effacement de la campagne, comme en 2022, que des sujets majeurs disparaissent du débat. La fiscalité, l'école, la santé, le climat, bien sûr, et beaucoup d'autres. Tant de sujets à trancher, des choix à faire, avec des finances publiques très dégradées. Une campagne escamotée, ce serait une mauvaise nouvelle.
7: Bon, mais la guerre va aussi obliger les candidats à être clairs.
10: Et ils n'auront pas le choix, Guillaume. Ils vont devoir clarifier leur position. Face à la Russie, tellement agressive, que propose-t-il ? Marine Le Pen défend la diplomatie. La candidate, qui admirait tant Vladimir Poutine, promeut une grande conférence de paix. Si la Russie attaque directement un pays européen, changera-t-elle de discours ou pas ? Jean-Luc Mélenchon répète, lui, qu'il ne faut pas faire la guerre aux Russes, qu'il faut discuter avec eux, y compris sous les frappes de Moscou. Et si les Russes ne veulent pas discuter, ou seulement à leurs conditions, comme en ce moment ? Édouard Philippe, Raphaël Glucksmann, Gabriel Attal, eux prônent la fermeté face à la Russie. Jusqu'où ? À quel prix ? Économiquement et militairement aussi. Toutes ces questions, les candidats devront y répondre précisément et concrètement, sous l'œil des Français. Au printemps, les électeurs ne vont pas seulement choisir un président ou une présidente, ils vont choisir une vision du monde, des alliances et des rapports de force. Et un chef des armées aussi. En période de paix, ça peut sembler secondaire. En période de guerre, c'est crucial.
7: Merci beaucoup. Jean-Lémarie, 8h20 sur France Culture.
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7: Nous sommes en compagnie de Dan Wang. Vous êtes
14: canadien né en Chine. Vous publiez La Chine à toute vitesse, l'un des livres les plus stimulants que j'ai lu sur la Chine et son face-à-face avec les États-Unis. Pour le résumer en un mot, vous dites que la Chine est dotée d'une culture d'ingénieurs tandis que les États-Unis ont une culture d'avocats. Ça n'est pas véritablement un jugement de valeur puisque vous expliquez en quoi il y a évidemment des faiblesses dans le fait de vouloir gérer, de vouloir gouverner une société comme s'il s'agissait d'une question liée à un problème d'ingénierie, mais cela permet, dites-vous, à la Chine de formidables réalisations en très peu de temps, des trains à grande vitesse, des ponts, des infrastructures routières, un réseau Internet sans comparaison. Mon camarade Jean Lemarie vient d'évoquer la guerre en Ukraine. Et alors, justement, ce que l'on dit souvent d'Anne Wang, c'est que la Chine est un géant industriel, ça personne évidemment ne le nie, mais un nain politique et géopolitique. Les choses sont-elles en train de changer ?
15: La Chine est à la fois un géant, tout comme un nain, bien sûr, donc il faut analyser à quel point c'est un géant. Le géant a pu produire des produits de tellement grande qualité. Et ma façon de voir, c'est que la Chine produit 95% à une qualité allemande, à un tiers de prix inférieur. Et dans quelques années, je pense que la Chine va faire 120% du niveau allemand, mais au même niveau de coût, qui est donc 30% de moins que les produits allemands. Et si vous réfléchissez à ces chiffres bruts, la Chine, pour l'instant, a 45 centrales nucléaires en construction. Les États-Unis, zéro en construction. La Chine, l'année dernière, a produit 300 gigawatts d'énergie solaire et les États-Unis, 30.
14: Tout cela, ce sont des réussites incontestables. En revanche, sur le plan intérieur, la société chinoise traverse une crise. Sur le plan démographique, il y a un réel problème que le Parti communiste chinois n'arrive pas à endiguer. Beaucoup de millionnaires chinois partent ou veulent partir. Vous êtes canadien, quand on va par exemple à Vancouver ou à Toronto, on y rencontre énormément de Chinois qui ont voulu quitter le pays. La jeunesse est dans une sorte de bulle artificielle faite de TikTok et de déguisements manga. Elle n'est pas la seule, mais c'est particulièrement frappant quand on voit la jeunesse chinoise.
15: La jeunesse chinoise a un taux de chômage de 17%, ce qui est très élevé. Et je pense que c'est bien de mettre le point sur la démocratie, parce que si vous regardez ces villes chinoises, ils ont le taux de fertilité le plus bas dans le monde. Donc le taux de fertilité à Shanghai est de 0,6. Le taux de fertilité pour le pays, pour la Chine, est de 1,0. Et par contraste, en France, il est à 1,6. C'est plus sain. Donc quand les Chinois me disent qu'ils ont des milliers d'années d'histoire glorieuse, d'accord, mais est-ce que c'est encore un espoir dans le futur quand vous n'avez pas d'enfants? L'économie chinoise ralentit, le secteur immobilier est en déclin. Xi Jinping, l'an prochain, va se donner un autre mandat de 5 ans. Il sera encore au pouvoir en 20 ans. Mais c'est trop long pour qui que ce soit. Donc, il n'est pas encore trop vieux. Non, il est loin de l'âge de Donald Trump. Mais c'est un peu trop de temps, politiquement, économiquement, démographiquement. La Chine n'a pas une image favorable dans tous ces domaines.
14: Et oui, parce que vous dites construire. Alors, la Chine construit une ville, par exemple, à 11 aéroports, mais évidemment pas assez d'avions pour occuper ces aéroports. Vous citez nombre d'exemples de tours, parfois des tours qui sont parmi les plus hauts du monde, qui sont vides parce que personne ne veut être dans ces bureaux. Bref, et on a l'impression d'un système qui réalise de grandes prouesses sur le plan de la construction, mais qui est également doté de toutes sortes d'éléphants blancs, de projets inutiles.
15: Le problème en Chine, c'est que on ne peut pas manger une voiture électrique. C'est Marie-Antoinette qui dit ça. S'ils ne mangent pas de pain, ils n'ont pas de pain, qu'ils mangent de la brioche. Ben, on ne peut pas manger des semi-conducteurs. Hein. Il y a des secteurs qui vont très très bien en Chine. La voiture, vous savez, l'intelligence artificielle, ce n'est pas des millions de gens qui sont occupés par ça, c'est des dizaines de milliers. Les semi-conducteurs et les voitures, c'est quelques centaines de milliers de personnes. Mais mon sentiment, quand je suis en Chine, quand j'y suis allé plus tôt cette année, pendant un mois, entre Shanghai, où j'habitais, les gens ne sont pas tellement heureux, même si vous avez de la réussite dans ces industries qui gagnent beaucoup d'argent. Mais la concurrence est extrêmement forte. Si vous n'êtes pas dans une de ces industries gagnantes, les gens n'ont pas d'enfants, il y a beaucoup de chômage chez les jeunes. Donc on n'a pas le sentiment que... Je ne sais pas s'il y a des solutions à ces problèmes chinois. Aux États-Unis, par contre, les gens voient qu'il y a des solutions.
14: Mais justement, quand on prend les problèmes chinois, quand on prend aussi un certain nombre de tentations d'empire, parce que ça n'est pas la première fois que la Chine est un empire important, on parle souvent d'ailleurs de grandes divergences, c'est le terme employé pour mesurer l'écart de la Chine et de l'Occident, ce qui a déjà eu lieu il y a 3 siècles. Alors on se dit, bon, comment la Chine pourrait éventuellement trébucher? La guerre à Taïwan, par exemple, est-ce que ça, c'est un scénario plausible pour vous?
15: Le scénario auquel je crois, c'est le plus sûr, c'est l'Union soviétique, où il y a un système politique gelé, congelé, qui est très vieux, qui n'est pas très intéressé à se réformer, qui fait face à une économie ralentie, et où les gens perdent espoir en l'avenir. Les Chinois ne luttaient pas autant que les Soviétiques par le passé. Donc c'est certainement une possibilité que Taïwan explose et qu'ils tentent de capturer Taïwan. Mais je ne pense pas qu'ils sentent qu'ils sont pressés de le faire. Ils sont patients. Ils ne cherchent pas une confrontation militaire directe avec les États-Unis. Ils sont beaucoup plus contenus, mais je crois qu'ils vont s'effacer graduellement, tout comme les Soviétiques l'ont fait par le passé.
14: Bon, parlons de l'intelligence artificielle. Là, il y a deux modèles très différents. Il y a un modèle fermé que l'on voit aux États-Unis avec Anthropic, avec ChatGPT, un modèle ouvert en Chine, qui est présumé être beaucoup plus économe en capitaux et tout aussi efficace. Récemment, une plateforme Hugging Face a été rachetée 12 milliards de dollars par Nvidia. Hugging Face est une plateforme fondée par 3 Français. Il faut quand même qu'on le dise, hein, Dan Wang, parce que parfois, nous aussi, on a des réussites. Une plateforme créée par 3 Français qui sert essentiellement à l'intelligence artificielle sur des modèles ouverts, autrement dit, des modèles chinois. C'est le signe qu'un grand nombre d'investisseurs, et pas n'importe lesquels, Nvidia étant l'un des principaux fabricants de puces, eh bien, considère que c'est là la voie de l'avenir. Alors, si vous deviez parier entre l'intelligence artificielle américaine et l'intelligence artificielle chinoise, que diriez-vous ?
15: Un peu trop tôt pour se prononcer. Ben, certainement, les Français peuvent être fiers de beaucoup de choses, mais ce dont on se pose comme question aux États-Unis, combien de ces Français ont été capables de commencer des entreprises en France plutôt que d'aller en Californie pour les créer ? Donc c'est une question sur laquelle il faut réfléchir. Les modèles chinois sont source ouverte, open source, plus économiques, plus économes, et on peut les télécharger sur votre PC, mais il y a des problèmes pour travailler avec ça. Ils ne sont pas des produits très fonctionnels, ils sont difficiles à utiliser. Ce n'est pas comme les modèles américains, on peut juste les télécharger sur une app, c'est très simple, et c'est plus un truc de spécialiste pour qu'ils puissent les utiliser, ces modèles source ouverte open source chinois. C'est trop tôt pour dire lequel va gagner, parce que les Américains investissent énormément dans la formation, dans l'apprentissage de nouveaux modèles. Les États-Unis ont tellement plus de semi-conducteurs, beaucoup plus avancés que les Chinois. Et les Chinois travaillent dur, mais c'est un petit peu trop tôt pour se prononcer.
14: Bah oui, les semi-conducteurs, donc il y a Nvidia, il y a TSMC, mais alors ça c'est à Taïwan, et c'est l'une des raisons pour lesquelles on explique que l'affrontement avec Taïwan est possible. TSMC a aussi maintenant des usines aux États-Unis. Mais alors justement, la Chine développe ses processeurs et semble-t-il, elle va très très vite aussi. Peut-être réussira-t-elle à combler son retard par rapport à Nvidia ou TSMC.
15: La Chine travaille très très dur pour tenter de régler tous ses déficiences techniques. Les semi-conducteurs, c'est le grand problème. L'autre, c'est l'aviation. Quelque chose où les Français pourraient aider avec Airbus, par exemple. Beaucoup mieux que Boeing et beaucoup mieux que les efforts chinois de tenter de construire des avions. Donc les Chinois peuvent faire beaucoup de produits excellents, mais les technologies les plus complexes ne sont pas encore là et n'arrivent pas à les maîtriser. Donc peut-être qu'ils sont capables de construire une usine de semi-conducteurs. S'ils arrivent à construire aussi une aviation, ça enlèvera les raisons d'être agressifs avec le reste du monde parce qu'ils sentiront qu'ils sont autosuffisants technologiquement. Ils ne se sentiront plus menacés.
14: La Chine fabrique déjà des avions. Comac, c'est une marque chinoise. Les avions ne sont pas homologués ailleurs qu'en Chine, probablement pour des raisons de protectionnisme, mais ils volent très bien, ce sont des avions civils.
15: Ils volent avec des moteurs français. C'est les efforts faits par la France, aussi bien que par les États-Unis, qui produisent les composants principaux de ces avions. Si vous regardez, par exemple, les parties électroniques, si vous regardez les moteurs, c'est une collaboration entre General Electric aux États-Unis, aussi bien qu'avec Safran en France. Ces composants sont pour la plupart fabriqués en Europe, autant qu'aux États-Unis. Donc, les jets, c'est juste la coquille d'aluminium qui entoure tous ces produits fabriqués en Europe et aux États-Unis.
14: Un point sur lequel la Chine fait figure de second plan jusqu'à présent, si on prend l'électronique par exemple, c'est très intéressant, Apple vient de révéler le modèle d'iPhone 18 fabriqué par Foxconn. Foxconn, c'est une ville, c'est 350 000 salariés avec d'énormes problèmes sociaux, avec également un grand pouvoir d'innovation, sauf en matière marketing. Et il y a des marques qui commencent à devenir de plus en plus puissantes avec des univers intégrés, Xiaomi par exemple, Anker, mais aucune ne réussit encore à rivaliser en termes marketing avec la Chine, avec les États-Unis, pardon.
15: Pour l'instant, ils n'ont pas réussi. Mais une fois que la qualité sera vraiment bonne, j'attends de ces marques chinoises, eh bien, elles suivront le niveau de qualité. C'est exactement la même histoire qu'avec les produits japonais, qu'avec les produits coréens. Quand fabriqués au Made in Japan, c'était vraiment une très mauvaise réputation. Mais tout le monde achète aujourd'hui des produits japonais. Et je pense que les Chinois apprennent à innover, apprennent à être plus créatifs avec leurs propres marques. Et toutes ces grandes ambitions de gagner des marchés internationaux, on voit des grands succès avec les voitures électriques. Et ils ont cette ambition. Et je pense qu'ils réussiront. 10 ans d'aujourd'hui, on va voir Made in China et ça sera un signe de qualité excellente.
14: En termes de qualité, il n'y a pas de problème. Quand vous prenez par exemple la mode, il y a une importance de la Chine sur l'ultra fast fashion avec Chine par exemple. Il n'y a pas aujourd'hui de marque de mode milieu haut de gamme chinoise, alors même que beaucoup de vêtements sont fabriqués en Chine. Comment expliquez-vous cela ?
16: We are in Paris, so certainly we
15: on
16: must
15: est à Paris,
16: talk about
15: donc
16: fashion.
15: On doit parler de la mode. Donc, je pense que le défi avec les marques chinoises a à voir avec l'état des ingénieurs. Les ingénieurs n'ont pas un grand sens de créativité, ils n'ont pas un grand sens de l'humour non plus. La tendance du Parti communiste est d'étrangler toute chose qu'ils ne comprennent pas. Donc la Chine a été vraiment, ils ont créé une grande culture populaire, que ce soit des films, des romans ou des arts visuels. La Chine n'a pas été très forte dans ce domaine parce que c'est dirigé par des ingénieurs.
14: Alors parlons effectivement de la culture populaire chinoise ou de la culture chinoise tout court, Dan Wang, dans la Chine à toute vitesse. Vous parlez du problème à trois corps de Liu Xinxin, qui est probablement l'un des ouvrages les plus fascinants de l'époque. Pour le dire en deux mots, c'est l'histoire d'une astrophysicienne chinoise qui a été brisée par la révolution culturelle. Et cette astrophysicienne répond au signal d'une civilisation extraterrestre dont la planète est ravagée par trois soleils, qui sont trois soleils imprévisibles, d'où la référence au problème physique, le problème à trois corps. Et alors, vous dites, et il faut que vous nous expliquiez pourquoi, que ce roman, c'est une trilogie hein, en fait, ce roman est le livre de chevet de la classe dirigeante chinoise. Expliquez-nous pourquoi, Dan Wang.
16: La science-fiction est un genre important pour le PC chinois parce que ça réfléchit beaucoup à l'avenir. Et la chose merveilleuse au sujet de la Chine, c'est que l'avenir est toujours fixé. C'est le plan, c'est le chemin qui change. Et c'est vrai pour ces fonctionnaires du Parti communiste qui sont tellement imbus de la culture léniniste. Mais le problème à trois corps, c'est la grande explication de la raison pour laquelle la Chine sous-performe. Vous savez, cet écrivain, et cette trilogie sur la théorie des trois corps, et ça couvre des millions d'années. Il y a un point fait sur l'individu et aussi un point fait sur le grand sens de l'histoire, ce qui va se produire. Ça commence avec l'histoire de la Chine, mais ça va très rapidement vers l'avenir. Et ça présente ces idées fantastiques de la science-fiction qui sont inspirées parfois par les Américains, mais il y a un goût très chinois. Noir, là. On peut très bien lire. Si vous n'avez qu'un seul livre à lire, ne lisez pas le mien, mais lisez Le problème des trois corps.
14: Mais ce qui est étonnant dans Le problème des trois corps, c'est que il y a à la fois une question technologique, et on comprend que cette question soit particulièrement populaire en Chine, mais tout ça naît d'un traumatisme politique, puisque je rappelle que c'est à la fois la synthèse entre un problème physique lié à trois soleils et une scène initiale qui commence avec la révolution culturelle chinoise, autrement dit, une période terrible.
16: It starts from a terrible period.
15: Ça commence à une période terrible et ça passe vers l'amélioration à travers l'économie chinoise et leurs capacités. Et ça imagine aussi que les Américains et les Chinois peuvent être amis. Donc c'est optimiste. Ça intègre.
14: Le deuxième tome est très pessimiste.
16: Il faut lire le troisième. Et puis voilà, ça revient.
14: C'est ça, il ne faut pas s'arrêter au deuxième, parce que c'est une culture extrêmement.
16: Non, non, on ne peut pas s'arrêter au deuxième.
14: Extrêmement noire. Mais justement, je réfléchissais à ça, parce que je me disais que les ouvrages qui décrivent le mieux la situation actuelle sont des ouvrages d'anticipation, de K. Dick, d'Asimov ou de Liu Xinxin. Et on voit, Dan Wang, que dans la situation où nous sommes, il est beaucoup plus édifiant de se tourner vers ces ouvrages. Qu'est-ce que ça vous inspire, par exemple, que l'on doive puiser chez eux ?
17: I am, as the Americans would say,
16: comme les Américains diraient,
17: I am a big fan, a dickhead.
16: Je suis un dickhead.
17: Sci-fi authors who love
16: j'adore
17: K. Dick, the
16: American les gens qui aiment Philip K. Dick. Le mois dernier, j'ai écrit un essai très long dans le Financial Times de Londres pour dire que ce n'est pas Asimov qui explique le moment présent. C'est Philip K. Dick, le monde de la technologie qui ne fonctionne pas. Des millionnaires qui sont, des milliardaires qui sont bizarres, et bien ça, c'est Philip K. Dick.
14: Mais non, moi je pensais à Asimov des trois lois de la robotique. Et quand Dario Amodei d'Anthropique dit que l'intelligence artificielle va finir par se retourner contre nous, évidemment, on pense tout de suite aux trois lois de la robotique d'Asimov.
17: Yes, that is true.
16: C'est exact. Le problème, c'est que ces trois lois ne fonctionnent pas très bien pour l'IA, pour les systèmes IA, parce que les systèmes peuvent se libérer des lois que l'on tente de leur imposer. Ils s'auto-organisent, ils pénètrent dans les systèmes et ils font peur à beaucoup de chercheurs de l'IA en Californie. Et ça serait super si on pourrait imposer ce type de loi. Mais à nouveau, c'est le monde de Philip K. Dick, où la technologie vous réplique. On ne sait plus ce qui est humain et sur ce qui est un robot. Et c'est vraiment un avenir auquel on fait face de plus en plus. C'est plus tellement Asimov, mais c'est le monde plus chaotique de Philip K. Dick.
14: Donald Trump, lui, considère que l'intelligence artificielle ne menace pas le genre humain. Qu'est-ce que vous en pensez ? Est-ce que, à titre personnel, vous êtes inquiet, Dan Wang ?
17: Well, Donald Trump does not seem to be afraid of anyone.
16: Donald Trump n'a peur de personne. Et tout le monde a peur de Donald Trump. Donc, lui change d'avis très rapidement. Il était très contre la Chine en avertissant contre la Chine et ses capacités. Mais maintenant, il dit que la Chine, c'est le meilleur ami des Américains. Donc, réfléchissez à ça. Une fois qu'on voit des incidents très, très dangereux qui viennent de l'IA, peut-être que ça va rentrer dans d'autres systèmes, peut-être que ça va créer un virus, peut-être que ça va pousser les gens au désespoir. Eh bien, Donald Trump ne voit pas le problème. Moi, je ne suis pas tellement inquiet des capacités de l'IA. Je ne crois pas qu'ils aient des esprits comme des aliens, comme des extraterrestres. Non, je pense que ce sont des technologies qui sont très capables, que l'on peut maîtriser pour améliorer nos vies, améliorer notre avenir.
14: Bon, en attendant, on va vivre sous l'empire de la pensée forêt sombre, comme on dit. Dans le problème des trois corps, c'est-à-dire un univers concurrentiel extrêmement brutal entre les États-Unis et la Chine. Merci beaucoup, Dan Wang, de nous avoir rendu visite. La Chine à toute vitesse, la quête de la Chine pour façonner l'avenir. C'est votre livre aux éditions Harpas. C'est, à mon avis, un ouvrage essentiel pour comprendre le moment que nous traversons. Vous étiez traduit ici même par Michel Zlotowski. Dans quelques instants, le 8h45, Dan Lorchouin et mes camarades Lucille Como et François Saltiel.
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14: Lucille Comeau, François Saltiel, bonjour à tous les deux. François, vous êtes de retour, de quoi allez-vous nous parler ?
20: Avec grand plaisir, je vais vous parler de ces discours apocalyptiques autour de l'intelligence artificielle. On a entendu encore quelques mots dans votre matinale, on va voir qui ça peut servir comme intérêt, ce narratif.
14: Lucille Comeau, de quoi allez-vous nous parler ?
21: Eh bien, est-ce que Shakespeare peut vous servir à faire votre analyse ? Rien n'est moins sûr.
14: Dans quelques instants, en attendant, il est 8h45 sur France Culture. Et voici le journal d'Anne-Laure Chouin. Bonjour Anne-Laure.
22: Bonjour Guillaume, bonjour à toutes et à tous. Les premiers volontaires engagés dans le nouveau service militaire national vont recevoir la visite d'Emmanuel Macron aujourd'hui, leur témoignage dans ce journal. Et puis tous les mardis, dans 8h45, c'est la question du monde. Ce matin, comment la Chine utilise la malbouffe comme levier de croissance ? C'est un mardi de mobilisation dans de très nombreux secteurs en France, alors que s'arbitrent encore les dernières décisions pour un projet de budget. Les syndicats appellent notamment à soutenir le budget des universités. La CGT du secteur santé, sociale et médico-social appelle à défendre les salaires, les conditions de travail et la protection sociale. Et puis après les canicules et incendies de l'été, une cinquantaine d'associations et d'ONG et des syndicats de pompiers et d'infirmiers seront également dans la rue à Bercy pour exiger des moyens face au dérèglement climatique, notamment un plan pour adapter les bouilloires thermiques. Les électriciens et gaziers sont appelés à se mettre en grève également pour dénoncer, eux, le projet de remise en cause de leur tarif préférentiel de l'énergie, critiqué par la Cour des comptes. Enfin, deux syndicats de la police nationale réclament, eux aussi, plus de moyens. Deux manifestations distinctes auront lieu à Paris et dans plusieurs villes de France. Quant aux pêcheurs, ils bloquent depuis ce matin le dépôt pétrolier de Fos-sur-Mer dans les Bouches-du-Rhône pour protester contre la hausse du prix des carburants. La ministre de la Mer et de la Pêche leur a fait savoir ce matin qu'elle les recevrait dans les prochains jours. Emmanuel Macron, lui, se rend sur la base aérienne 115 d'Orange dans le Vaucluse aujourd'hui, deux semaines après le lancement du nouveau service national volontaire. Le président va en rencontrer certaines recrues. Ils sont 3000 en France à avoir signé pour cette première année dans des dizaines de régiments, comme sur la base aérienne d'Évreux qui accueille déjà une centaine de volontaires. Écoutez Adem et Adrien qui sont venus chercher dépaysement et discipline. Aurélien Colli les a rencontrés.
23: Avant, je travaillais au service voirie de ma ville.
24: Il s'appelle Adem, il a 19 ans, il vient de Nevers.
23: Je m'occupais de l'entretien des routes, je posais des poteaux.
24: Volontaire pour le service national, volontaire pour changer une vie qu'il trouvait trop monotone.
23: Ça se passait très bien. Et je voulais me dépasser, tenter quelque chose de différent, qui sort de l'ordinaire.
24: Garde à vous. Depuis 15 jours, Adem vit bien hors de l'ordinaire. Ouvrez. Boule à zéro, treillis, cours sur les droits et devoirs du soldat ou sur l'organisation de l'armée.
25: En avant, marche.
24: Dans l'ordre et la discipline, bien sûr. Lever 6 heures et pas de téléphone pendant la journée.
23: Je trouve que c'est mieux. Tout ce que j'ai pu faire en me levant à 6 heures, c'est... On n'a plus le temps pour tout ce qui est portable ou autre chose inutile.
26: Et ça vous fait du bien, vous ?
23: Oui. Après, juste pour contacter les proches, c'est ça qui est un peu problématique, mais... Le peu de temps que j'ai avec mon téléphone, je l'utilise correctement.
24: Même conclusion d'Adrien, 20 ans, qui vient d'Angers.
27: C'est de la discipline et moi j'ai toujours eu besoin d'avoir un cadre.
24: Lui, c'est bac pro métallerie, quelques CDD, une fascination pour l'aviation et un brin de patriotisme.
27: Parce que j'aime mon pays et puis c'est une fierté pour moi de faire partie de sa défense.
26: Et vous ?
23: La famille m'encourage, mais chez mes amis c'est différent. J'en ai beaucoup qui étaient contre et qui ne comprenaient pas qu'il faut des gens pour défendre le pays. C'est surtout une mauvaise image de l'armée.
24: Adem, lui, reste convaincu, comme Adrien, qui veut déjà s'engager après son service.
22: C'est un reportage d'Aurélien Colli. Aux États-Unis, la Cour suprême à majorité conservatrice a rejeté un recours de l'administration Trump. Recours qui lui aurait permis d'encadrer plus strictement le vote par correspondance et ce dès les élections de mi-mandat. Dans une brève décision, 4 des 6 juges conservateurs de la Cour, dont son président, ainsi que les 3 progressistes, ont rejeté cette demande.
14: Notre question du monde, comme chaque mardi, Anne-Laure, dans le 8h45, elle est consacrée ce matin à la Chine. On continue à évoquer la Chine.
22: Absolument.
14: Avec la question de la malbouffe.
22: Oui, une malbouffe que le régime chinois utilise comme un levier de croissance, alors que les chiffres encore publiés ce matin sont en berne. Il constate un troisième mois consécutif de ralentissement de la croissance chinoise. C'est notamment la consommation intérieure qui pose problème. Et pour la stimuler, Pékin utilise tous les moyens, y compris donc le développement des chaînes de snacks, ces produits ultra gras, sucrés, salés, industriels, mais dont les prix imbattables attirent de plus en plus les consommateurs. Reportage dans la province du Hunan, dans le centre du pays, où les autorités soutiennent donc le développement de ces chaînes. Delphine Sureau.
0: Changsha, ville de 7 millions d'habitants, désormais connue dans la Chine entière pour le royaume des snacks. Avec ses 13 000 mètres carrés, l'enseigne a décroché à son ouverture en avril le record Guinness du plus grand magasin de snacks au monde. À l'intérieur, deux copines posent devant des bouteilles de soda géantes.
1: On prend des photos pour les réseaux sociaux. C'est la première fois qu'on vient et on trouve l'endroit vraiment original.
0: On entre dans ce temple de la consommation par un tunnel tapissé de paquets de chips colorés pour déboucher sur des pipelines de bonbons. Tout est fait pour séduire la génération Z, comme Shelly Chan, 18 ans, totalement emballée.
3: Tout dans ce magasin m'attire. La musique, cette atmosphère joyeuse. Dès que j'y entre, je me sens heureux. En fait, je n'avais pas l'intention d'acheter quoi que ce soit. Mais en voyant tout ça, je n'ai pas pu m'en empêcher. J'adore vraiment leurs paquets géants.
0: La chaîne chinoise Min Min Renmang, au nom prédestiné, Min Min très occupée, a bien compris la recette. Un magasin pensé comme un parc d'attractions, mais à petit prix. Lindan, une jeune maman, nous ouvre ses trois sacs pleins à craquer.
4: J'ai acheté des choses pour mes petits frères et sœurs, les chips qu'ils adorent, un paquet géant de sneakers. Dans le troisième sac, il y a du jus de fruits pour mon fils et des sachets de nouilles pour moi. Et c'est pas cher, j'en ai eu pour 30 euros. J'y ai passé plus de 2 heures. Cela stimule sûrement la consommation vu le monde qu'il y a à l'intérieur.
0: Et c'est l'objectif de Pékin, relancer la croissance en poussant les Chinois à dépenser alors qu'ils préfèrent épargner face à la hausse du chômage. Dans le Hunan, les autorités distribuent donc des bons d'achat. Une stratégie payante pour Wang Tsai. Il est économiste à l'Institut de recherche sur les nouvelles consommations de Changsha.
5: Avec un bon, vous avez une remise de 10 euros pour 50 euros dépensés dans un magasin. En retour, cela fait des recettes fiscales et ça crée des emplois. Et les autorités accordent aussi des subventions pour l'ouverture de ce genre de magasin, car ils attirent de plus en plus de touristes. En 2025, Changsha a accueilli 230 millions de visiteurs.
0: Mais à force de pousser les Chinois à consommer des snacks, se pose la question de l'obésité. Rong Jun, 26 ans, relativise.
6: C'est sûr, il faut limiter les snacks. Si on en mange une à deux fois par mois, ça n'a pas d'effet négatif sur notre foie ou nos reins.
0: Et pourtant, le surpoids progresse en Chine. Un enfant sur cinq est aujourd'hui concerné.
22: Delphine Sureau, correspondante de France Culture. En Chine, le temps de ce mardi, en France, ensoleillé et très chaud pour la saison avant une chute des températures cette nuit. Il faudra compter 33 degrés à Paris et Tours, 32 à Lyon et Orléans, 35 à Toulouse et Bordeaux cet après-midi, 8h52. La suite des matins avec vous, Guillaume Erner.
14: Eh bien écoutez, merci Anne-Laure Chouin.
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14: Ainsi donc, vous êtes là, François Saltiel.
20: Il semblerait.
14: Et vous revenez sur les discours apocalyptiques autour des dangers d'une IA autonome.
20: Oui, Guillaume, nous assistons à une énième séquence médiatique autour des dangers d'une intelligence artificielle capable de se retourner contre les humains, une machine en mesure de fomenter un complot, voire à même d'entreprendre une attaque coordonnée. Pour prendre le contrôle, de quoi on ne sait pas vraiment, mais cette panique se propage et alimente toutes les conversations. Cette peur de l'IA n'est pas nouvelle et revient à intervalles réguliers. Cela se termine toujours de la même manière, l'opinion s'interroge un instant sur la dangerosité d'une technologie qui la dépasse. Les instances internationales, ici l'ONU, alertent. Les acteurs font mine de vouloir ralentir alors que leurs investissements s'accélèrent. Et progressivement, nous passons à autre chose. Cette crainte, paradoxalement, nous rassure car elle cristallise les récits de science-fiction qui nous ont biberonnés, de 2001, l'Odyssée de l'espace, à Matrix, en passant par Terminator. Dernier épisode avec Jacob Coxon, 27 ans, ancien d'OpenAI, passé chez le concurrent Anthropic, entreprise qu'il vient de quitter car selon lui, ses frères ennemis de l'IA vont dans la même direction, une super intelligence capable de s'améliorer par elle-même et qui joue avec nos vies. Autre événement avec l'interview de Geoffrey Hinton, prix Nobel de physique, qui pense qu'il y a 10% de chances que l'IA puisse potentiellement nous tuer d'ici une décennie. Stupeur et tremblement, on croirait un dialogue de film, comme cet événement de juillet révélé par OpenAI, qui reconnaît avoir constaté lors d'une expérimentation dans un univers confiné et hors connexion la fuite de ses agents IA. Ils se sont à leur insu réunis pour pirater la plateforme Hugging Face et ont pu dissimuler la moindre de leurs traces pour répondre à leur mission. Alors cela fait beaucoup en quelques semaines, assez pour que Sam Altman, le patron d'OpenAI, décide de reporter l'introduction en bourse de son entreprise, peut-être aussi qu'elle se portait pas très bien, et assez pour que Dario Amodei, le patron d'Anthropic, redoute que d'ici 6 à 12 mois, un groupe d'agents soit capable de prendre le contrôle de l'intégralité d'Internet. Il appelle collectivement à ralentir. Elon Musk, comme Sam Altman, ont acquiescé.
14: Bon, comment expliquez-vous que ces entreprises concurrentes s'accordent sur ce point ?
20: Eh bien, car sans surprise, ils serrent leurs affaires. Si ces entreprises étaient sincères dans leur angoisse de l'IA, pourquoi sort-elle un nouveau modèle tous les 15 jours ? C'est comme si un pilote de Formule 1 demandait pied sur l'accélérateur à respecter les limitations de vitesse pour éviter le crash. En agitant au loin la menace d'un poison, elles se font passer pour un remède indiscutable. Mais ce discours, à long terme, détourne notre attention des dangers bien réels de l'IA, des problèmes majeurs qui sont actuellement sous nos yeux, comme par exemple le vol des données qui sont protégées par le droit d'auteur, l'absence de gouvernance et de concertation démocratique, la défiance informationnelle qui est liée à l'IA et le carnage écologique avec des data centers qui s'empilent à mesure que les centrales nucléaires se rallument. En un mot, le scénario d'une IA apocalypse avec comme point d'orgue l'autonomie des machines arrange tous ces milliardaires de la tech. Cette version permet la déresponsabilisation. Ce n'est pas moi le coupable, c'est la machine qui m'échappe. Plus on pointe la pseudo-autonomie des machines, moins ces chefs d'entreprise s'interrogent sur la responsabilité au présent de leurs actes.
14: Merci beaucoup François Saltiel. Elle a dit du mal de Stendhal, elle va dire aujourd'hui du mal de Shakespeare. Non, vous aimez bien Shakespeare ?
21: Non, j'aime bien Shakespeare.
14: Oh, il est rassuré.
21: Shakespeare, ça passe. Oui, Shakespeare, sujet récurrent de mes chroniques. Je me suis rendu compte hier que bien souvent, j'avais du mal avec les interprétations théâtrales contemporaines du grand barde, alors même que j'adore en débusquer les influences ou les structures dans des séries, par exemple, ou au cinéma. Mais comme je suis de bonne volonté, contrairement à ce que vous dites tous les matins, Guillaume, je continue à m'y intéresser, pétri d'espoir. Je suis donc allée voir au Théâtre de la Ville un spectacle qui est d'ores et déjà un tube du théâtre européen et qui va continuer sans doute de circuler. Il s'appelle Casting Lear, Lear comme le roi Lear de Shakespeare, et sur le papier, la proposition est très alléchante. Une metteuse en scène et comédienne espagnole, Andrea Jiménez, y raconte une histoire double et qui s'entrecroise. La première, vous la connaissez sans doute, le roi Lear, qui se sent vieillir, convoque ses trois filles pour organiser le partage de son royaume. À chacune, il demande qu'elle lui déclare son amour. Les deux premières rivalisent de grandiloquence et d'emphase et se retrouvent avec d'avantageuses terres. La troisième, Cordélia, reste coite, incapable de céder à la flatterie. On ne lui donne rien. Alors que les deux sœurs aînées rejettent finalement leur père, ils se trouvent errants dans un royaume en proie à la tempête et aux menaces d'invasion. Cordélia lève une armée pour défendre son père, mais en vain, elle est capturée, tuée. Et dans la foulée, tout le monde meurt, comme le résume elle-même Andrea Jiménez au début de la pièce.
14: L'autre histoire, elle, est intime.
21: Oui, c'est celle qui lie la metteuse en scène et son père. Un entrepreneur espagnol qui a profité de la croissance avant de tout perdre. Un père qui l'a renié après qu'elle a refusé de prendre sa suite et qu'elle s'est lancée dans le théâtre. Pendant une heure et demie, Andrea Jiménez va tisser un parallèle entre les deux histoires, essayant de puiser dans la fable shakespearienne des explications à l'attitude de son propre père et aussi, peut-être, la force de pardonner, comme Cordélia. Pour ce faire, elle convie chaque soir sur scène depuis plus de 130 représentations un comédien différent qui ne sait rien de ce qu'il va devoir faire. En l'occurrence, interpréter Lear grâce à un système d'oreillettes, mais aussi le père d'Andrea Jiménez et encore une sorte de thérapeute. Confusion des genres, organisée par le spectacle, très simple et assez séduisant. C'est très ludique de regarder un grand comédien. Moi, en l'occurrence, c'était Marcel Bozonnet, mais il y a aussi à l'affiche Mathieu Amalric, Nicolas Bouchot, Pascal Grégory, la crème de la crème. Se mettre en danger, respecter ou non les consignes, rentrer ou pas dans le jeu de la comédienne. Pour autant, ça ne marche pas complètement, et si ça ne marche pas, c'est, je pense, parce que le protocole de départ qui veut faire de Shakespeare une grille psychologique, voire même un outil thérapeutique, ne fonctionne pas. Andrea Jiménez n'est pas la seule à le tenter, les metteurs en scène tirent volontiers les pièces de Shakespeare du côté du drame familial, Hamlet et son Oedipe, l'hystérie de Lady Macbeth, on en a soupé. Que ce soit dans la sobriété, je pense à Ivo Vanov, ou dans l'excès, je pense au mélodrame sanglant et hurlant de Vincent Macaigne. Autant de partis pris scéniques qui présupposent que Shakespeare peut nous servir à explorer le trauma, et dans le cas de Casting Lear, carrément le guérir. Sauf que le pardon de Cordelia, fille rognée, fille insultée, et qui se sacrifie finalement pour sauver son père, il est incompréhensible, comme le constate d'ailleurs Andrea Jiménez sur scène. En tout cas, il n'est pas saisissable avec des outils de la psychologie. D'ailleurs, quand elle se tourne vers son partenaire de jeu pour lui demander ce qu'il en pense, Marcel Bozonnet, grand comédien aguerri qui a joué sans doute des centaines de fois Shakespeare, eh bien, il reste quoi ? Exactement comme Cordelia.
14: Merci beaucoup, Lucille Como. Qu'allez-vous pouvoir entendre sur l'antenne de France Culture à 18h? Thomas Snegarov, se pose la question suivante. L'IA est-elle une idéologie? Et puis, avec philosophie, Géraldine Mostin-Savoie parle de Confucius, un savoir-être sans confusion. Comment Confucius a-t-il tracé sa voie aujourd'hui? Le béton et la chaleur, c'est le sujet des pieds sur terre aujourd'hui. Et puis, étoile trou noir chez Alexandra Delbo dans la science CQFD. À 16h, Xavier Mauduit, vous êtes avant 16h, je crois.
2: Ah bah bientôt, Guillaume, dans une dizaine de secondes, le cours de l'histoire. Vous savez que le week-end prochain, ce sont les Journées européennes du patrimoine, avec pour thème, entre autres, patrimoine de la photographie.
14: Eh ben, c'est à 9h sur France Culture.
2: Objectif, patrimoine avec la photographie. C'est notre série du cours de l'histoire. Et aujourd'hui, photographier le patrimoine figé pour l'éternité. Bonjour à toutes, bonjour à tous et bienvenue dans le cours de l'histoire.
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2: Photographier le patrimoine, dès lors figé pour l'éternité, c'est une aventure humaine, artistique et technique, celle des pionniers de la photographie, partis sur les routes partout en France pour photographier des monuments déjà considérés en péril. Ces photographies révèlent l'évolution de notre rapport à la notion complexe de patrimoine pour des clichés devenus eux-mêmes patrimoniaux. Travail de documentation, mais aussi de préservation, un regard sur le passé pour assurer l'avenir de ce patrimoine, mise au point nécessaire.
9: Dans les

0: pays inconnu.
1: Nous venons d'entendre Paul Léon, membre de l'Institut de France, directeur général des Beaux-Arts et professeur au Collège de France. Nous étions en 1957 pour nous parler du patrimoine. Aujourd'hui, Anne de Mondenard, bonjour.
2: Bonjour.
1: Bienvenue dans le cours de l'histoire. Vous êtes conservatrice générale du patrimoine et responsable du département photographie et images numériques au musée Carnavalet. C'est le musée de l'histoire de Paris, évidemment à Paris, un musée sensationnel, on ne le dira jamais assez. Et Olga Lemagnan, bonjour.
3: Bonjour.
1: Vous êtes historienne de la photographie, enseignante-chercheuse à l'École normale supérieure. Avec vous deux, on va essayer de comprendre ce qui s'est passé dans ces premiers temps de la photographie, parce que je me rends compte ici que sur ce monde premier de la photographie, tout va à une vitesse folle. En une décennie, allez, deux décennies, déjà la photographie permet d'avoir des résultats absolument formidables. Anne de Mondenard, à quel moment on s'est dit il va falloir photographier le patrimoine ?
2: Eh bien, on s'est dit qu'on allait photographier le patrimoine dès que la photographie a été inventée et quand le procédé est livré au monde en 1839, dans son discours, Arago désigne de façon explicite le rôle que la photographie va pouvoir jouer pour les monuments historiques en France.
1: Ouais, parce que ces monuments historiques-là, ils posent un véritable problème et depuis un petit moment, une vraie préoccupation.
2: C'est-à-dire qu'ils sont en sale état depuis les destructions révolutionnaires et c'est les destructions qui, paradoxalement, font naître cette conscience que ce patrimoine-là est à sauvegarder et qu'il faut organiser sa protection. Les pouvoirs publics vont mettre un peu de temps pour l'organiser. Mais à partir de 1830, on peut dire, avec la création d'un premier poste d'inspecteur des monuments historiques et les premières tournées de Ludovic Vité, on va peu à peu prendre conscience de ce patrimoine en danger et désigner les édifices qu'il faut protéger en priorité.
1: Mais de quels outils dispose-t-il à ce moment-là pour laisser une trace de ce qu'il voit ?
2: À l'époque, vous imaginez, un seul homme qui part sur les routes, c'est assez dérisoire.
1: Il dessine ?
2: Oui, il dessine. Alors, c'est Prosper Mérimée qui succède à Ludovic Vité en 1834. Et dans ce qu'on a écouté tout à l'heure, le directeur des Beaux-Arts fait de façon explicite allusion aux inspections de Prosper Mérimée, puisque chaque année, il part sur les routes de France pour aller voir les bâtiments, ce qui souffle le plus. Et Prosper Mérimée dessine à l'aide d'une chambre claire qui permet d'avoir des perspectives à peu près correctes.
1: Ça fonctionne comment, une chambre claire ?
2: C'est un outil dans lequel on regarde et puis on a une projection de l'image sur un papier et on dessine. C'est comme une espèce de décalque. Donc ça, c'est ce qui précède la photographie. Mais Prosper Mérimée va travailler avec des architectes aussi qui font des relevés, des bâtiments. Et c'est comme ça qu'on commence à avoir des images des bâtiments, de leur état et pour savoir
1: le plan d'architecte, hein. C'est vrai que c'est logique. Le dessin, le plan d'architecte.
2: Oui.
1: Et quand la photographie arrive, et vous le dites avec justesse, Anne de Mondenard, ça devient une évidence. C'est un outil formidable pour compléter cette exploration, cet inventaire de tous les monuments en France en péril.
2: Mais ça ne va pas se faire tout de suite parce que le premier procédé photographique, il n'est pas vraiment adapté. En fait, c'est le daguerréotype, c'est une plaque de cuivre qui est recouverte d'une fine couche d'argent. Et donc, c'est un objet qui se manipule pas facilement. Si on passe son doigt sur l'image, elle s'efface. Et donc, ils sont tous en attente de voir ce procédé se matérialiser sur papier, ce qui commence à se faire à la fin des années 1840.
1: Le 19e siècle est le siècle de l'industrialisation. Olga Lemagnan, le monde change et les contemporains assistent à ces bouleversements. Il y a la volonté aussi de laisser une trace de ce qui va disparaître. Et j'insiste parce que nous parlons beaucoup du patrimoine et tel qu'il est vu au 19e siècle, le patrimoine monumental. Mais il y a la conscience des contemporains que tout change, même la plus petite rue va changer. Et là, il faut peut-être en laisser une trace.
3: Oui, tout à fait. Ça, c'est quelque chose qui va beaucoup encourager la photo, enfin le développement de la photographie dans le champ du patrimoine tout au long du 19e siècle, mais en effet à partir du milieu du 19e siècle en particulier, parce que comme l'a dit Anne, à la fois Arago, enfin, au moment où il dévoile l'invention du daguerréotype, il annonce dès le départ sa vocation encyclopédique, documentaire, en tout cas celle de la photographie. Mais je pense aussi

0: Ainsi que dès le milieu du 19e siècle, on se rend compte que la photographie peut intervenir comme un tremplin pour accompagner des démarches de sauvegarde patrimoniale. Il y a vraiment une histoire croisée de la naissance et du développement de la photographie et de celle du développement de la notion même de patrimoine, de l'idée de patrimoine. Et cette, parce qu'en fait, le patrimoine est indissociable d'une conscience, d'une prise de conscience. Cette prise de conscience patrimoniale passe aussi, s'incarne en quelque sorte, se matérialise par la photographie, puisqu'il est désormais possible de conserver par l'image ce qui pourrait disparaître, mais pas seulement d'ailleurs. On décide de photographier ce qui va ou ce qui est susceptible de disparaître. On décide aussi de photographier pour faire l'histoire, pour faire connaître. Parce qu'il y a vraiment cette idée que mieux connaître le patrimoine par la photographie, c'est aussi mieux le préserver.
1: Voilà. Ouais, c'est ça, le préserver, voire le restaurer. Anne de Mondenard, il y a cette chronologie parallèle, et ça a été dit avec justesse, entre le développement de la photographie et le développement de la notion de patrimoine. Après, faudrait pas dire que c'est parce qu'il y a la photographie que l'idée de patrimoine se développe, vu que c'était un petit peu avant, vous nous avez dit, les années 1830. Mais c'est vrai que la mise en parallèle de ces deux approches permet de bien comprendre combien la photographie est importante dans cette histoire patrimoniale.
2: Oui, et puis on peut même noter une forme de paradoxe avec la photographie qui appartient à ce 19e siècle qui est tournée vers l'avenir avec un certain nombre d'inventions, la machine à vapeur, etc. Et la photographie fait partie de cette conquête scientifique. Et en même temps, un des premiers grands rôles qu'on va lui donner, c'est de regarder vers le passé. J'aime bien cette idée de croisement. Et au départ, effectivement, elle a cette mission de, comme vous le disiez aussi, de figer d'une certaine façon l'état des édifices. Mais je pense que plus tard, le fait qu'elle existe et qu'on puisse préserver une trace de ce qui va disparaître, paradoxalement, ça permet aussi, ça autorise d'une certaine façon à détruire plus facilement. Quand on change les rues de Paris, on en reparlera plus tard, quand on sait qu'on va faire des élargissements, qu'on va en faire disparaître certaines, on se dit voilà, on va garder une trace grâce à la photographie, donc du coup ça déculpabilise un petit peu, je pense aussi.
1: c'est d'ailleurs très triste, ouais. Imaginez, mais d'ailleurs, au moment de penser à l'idée d'un inventaire du patrimoine avec des photographies de tous ces monuments, il y a l'aspect technique à mettre en avant. Anne de Mondenard, vous nous l'avez bien dit, le daguerreotype, ce n'est pas l'idéal pour photographier des bâtiments. Déjà, il faut réussir à se déplacer avec tout le matériel. L'avantage des monuments, c'est qu'ils ne bougent pas, parce que le temps de pose est long. C'est pour ça qu'on a du mal à photographier les gens. Bon, les monuments, eux, voilà, ils sont là, ils restent là, donc il est possible de les photographier.
2: Oui, c'est un argument assez fort qui plaident pour le monument en tant que sujet photographique. Mais je disais tout à l'heure, c'est vrai qu'à partir du moment où la photographie se matérialise sur papier, il y a plusieurs personnes dans toutes ces instances de protection du patrimoine qui imaginent que la photographie va jouer un rôle. Donc il y a plusieurs comités, commissions qui en parlent, qui l'évoquent, qui envisagent même des premières commandes. Mais en fait, la première structure qui va vraiment organiser une commande d'ampleur, c'est la Commission des monuments historiques en 1851, qui va faire appel à 5 photographes pour les envoyer en même temps au cours de l'été, début automne 1851, sur les routes de France, chacun ayant une liste de sites à représenter.
1: C'est la mission héliographique, c'est le titre de votre ouvrage, Anne de Mondenard. La mission héliographique, 5 photographes parcourent la France en 1851, ça c'est le sous-titre et c'est une édition monumentale. Héliographique, pourquoi héliographique et pas photographique?
2: Alors le vocabulaire de la photographie n'est pas fixé au début, on utilise le terme héliographie, écrire avec le soleil au départ, et quand on parle dans les archives, quand on parle dans le processus de la commande, le terme mission héliographique est utilisé qu'une seule fois. On parle de mission photographique, de mission photographe en mission, etc. En fait, le terme mission héliographique de 1851, il est forgé par les historiens. Et la première fois que je l'ai retrouvé dans la littérature, c'est sous la plume de Bernard Marbot en 1979, donc très longtemps après la commande, et Bernard Mabot qui était conservateur à la Bibliothèque nationale de France.
1: C'est beau, héliographique, hein. Écrire avec le soleil, voilà. C'est magnifique. Qui sont ces cinq photographes?
2: Alors, par ordre alphabétique.
1: Allez-y.
2: Bayard, Baldus, Le Grès, Le Sec et Mestral.
1: Merci beaucoup, c'est un exercice de mémoire, mais que vous le connaissez par cœur, donc il n'y a pas de problème. Allez, moi j'en choisis un, Le Sec.
3: La Commission des monuments historiques a trouvé en lui l'enthousiasme et la vive intelligence. Il a rapporté pierre à pierre les cathédrales de Strasbourg et de Reims dans plus de 100 épreuves différentes. Ce que nous n'aurions jamais découvert avec nos yeux, il l'a vu pour nous en posant son appareil à toutes les hauteurs d'où la cathédrale était visible. On dirait que les saints artistes du Moyen-Âge avaient prévu le daguerréotype en plaçant leurs statuettes et leurs découpures de pierre, merveilleuses de fini et de détails, à des sommets où les oiseaux qui tournent au-dessus des tours pouvaient seuls les voir. La cathédrale entière est reconstruite, assise par assise, avec des effets merveilleux de soleil, d'ombre et de pluie.
1: Maïwenn Guizhou qui nous lisait ici un texte d'Henri de Lacretelle. Nous étions le 20 mars 1852 à propos d'Henri Le Sec, Lacretelle, homme de lettres républicain, un petit pote de Lamartine, qui découvre en fait ces photographies-là. Ça a été une vraie surprise au moment où ces photographes reviennent avec ces clichés de monuments.
2: Ah oui, je crois que c'est... Vous parliez tout à l'heure d'accélération, de vitesse, mais vraiment l'année 1851 en photographie, c'est une année exceptionnelle. Parce que au début de l'année, les photographes travaillent encore avec des champs de petit format, sur maximum 20 sur 25 cm, comme une pleine plaque d'aguerréotype. Et en l'espace de quelques mois, c'est une explosion des formats. En fait, le fait d'être sur les routes comme ça pendant 3 mois, de faire de la photographie tous les jours, ça leur permet de maîtriser leur instrument et d'avoir ces formats comme ça qui deviennent très grands. Et puis c'est aussi l'occasion, il y a vraiment une conjonction incroyable, puisque juste avant cette commande, Gustave Le Grès met au point un nouveau procédé sur papier, qui est le négatif ciré sec, qui en fait permet d'assurer une transparence du papier, mais également une meilleure sensibilité. Et du coup, les négatifs peuvent être préparés à l'avance et être développés plus tard. Parce que sinon, avant, les photographes sont obligés de travailler avec un procédé humide. Donc vous imaginez tout le matériel, de toute façon, qu'ils doivent transporter. Mais c'est-à-dire qu'on ne peut pas faire une prise de vue vraiment au dernier moment. Hein. On s'installe, on regarde son cadre, etc. On prépare son négatif. Là, le fait d'avoir des négatifs préparés à l'avance permet quand même de procéder de façon un peu plus rapide. Et avant la fin de la commande, Le Grès et Mestral envoient des négatifs à Paris pour qu'ils soient tirés dans les ateliers de Le Grès, qui enseigne la photographie et qui a pas mal d'élèves déjà à cette époque. Et un critique de l'époque qui écrit dans La Lumière, comme Henri de Lacretelle, Francis Vey, écrit qu'ils sont vraiment subjugués par le format des tirages qu'ils ont vus, notamment de l'escalier du château de Blois. Et puis, petit à petit, les photographes reviennent et commencent leur tirage. Alors, pas tout de suite, parce que comme c'est fait à la lumière du soleil, pendant l'hiver, on ne peut pas tirer les photographies. Donc les photographes commencent vraiment à tirer au printemps. Et c'est là que, dans la lumière, on a des comptes rendus qui racontent la surprise, l'intérêt que tous les contemporains intéressés par la photographie ont pour ces photographies qui ont été réalisées quelques mois plus tôt.
1: Anne de Mondenard, vous mettez un peu de poésie, moi je vais y mettre de l'argent. Mais ça coûte cher cette histoire-là, qui paye, pour le dire autrement, qui commande tout cela?
2: Ah, la Commission des monuments historiques.
1: Ouais, c'est eux qui... Enfin, c'est l'État donc.
2: Oui, c'est l'État. En fait, la Commission des monuments historiques, elle dépend du service des Beaux-Arts, qui est rattaché au ministère de l'Intérieur à l'époque, donc effectivement c'est l'État. Alors j'ai regardé par rapport au budget de la Commission à l'époque, parce que c'est une structure qui se plaint forcément tout le temps de ne pas avoir assez d'argent, vous vous rendez compte combien ça coûte la restauration de tous ces édifices en péril en même temps, c'est quand même c'est une tâche titanesque. Et ce que la Commission des monuments historiques a mis pour cette commande en 1851, ça représentait 3% de son budget, donc on est plus que du 1% de la culture dans le budget de l'État. Et si on regarde à peu près, j'ai regardé, c'est parce qu'il y a les notes de frais des photographes, l'acquisition des épreuves, des négatifs, ça représente 110 000 euros aujourd'hui, cette commande.
1: Voilà, parce que c'est quand même un pari financier évident et une aventure humaine. Ces cinq photographes qui partent sur les routes de France en 1851. Alors, le chemin de fer se développe, mais enfin bon, le chemin n'arrive pas vers tous les
2: monuments. J'ai regardé, il n'y a pas beaucoup de photographes qui ont pu utiliser les tronçons. Alors, le SEC, peut-être, c'est celui qui aurait pu le plus profiter de tronçons de chemin de fer.
1: Parce qu'il va dans quelle région, le SEC ?
2: Lui, il va dans l'Est.
1: L'Est, d'accord.
2: Et sinon, le grès mestral, parce qu'en fait, il y a, dans la commande, il y a des comportements très différents. Il y a les bons élèves, comme Baldus. Il y a ceux qui en profitent pour faire beaucoup plus, comme le SEC. Et puis, il y a l'école buissonnière, un peu, avec Bayard. Et puis, le grès mestral qui... en fait, décident de voyager ensemble. C'est pas du tout prévu. Quand ils rentrent de mission, ils font croire qu'ils ont voyagé chacun de leur côté. Ils font une note de frais qui respecte scrupuleusement la liste qu'on leur a envoyée. Ils sont les seuls parce que les autres ont un itinéraire plus réaliste. Puis à la fin, ils finissent par co-signer leur facture pour les négatifs et les tirages en assumant qu'ils ont voyagé ensemble.
1: Mais c'est dingue d'ailleurs de les imaginer comme ça sur les routes.
2: Et eux, ils sont partis en charrette.
1: Voilà, c'est ça. Parce que encore aujourd'hui, pour atteindre certains monuments qui ne sont pas dans les villes, c'est pas toujours facile. Et donc, ils ont vécu ça, mais avec leur matériel
2: voilà,
1: en plus.
2: Plusieurs dizaines de kilos,
1: C'est incroyable. Combien de clichés on arrive à estimer, combien ils ont pu ramener de photographies ?
2: Alors oui, le grès mestral, c'est facile parce qu'ils numérotaient les négatifs et c'est une numérotation que j'ai pu élucider qui permet de retracer leur parcours. On a un peu plus de 600 prises de vue, c'est quand même énorme. Le SEC, c'est un peu plus de 200. Et Baldus, on est autour d'une soixantaine, je pense. Et alors Bayard, c'est compliqué, il n'a rien rendu à l'administration. On a pu identifier quelques tirages, ça et là. Allez, 10-15 max.
1: Ah oui ? Ah non, mais vraiment, mauvais élève ! Quelle était la motivation ? En tout cas, quel est l'argument avancé pour dire qu'il faut dépenser cet argent pour obtenir des clichés, des monuments ? C'est vraiment une idée de préservation de l'image du monument, parce que peut-être il va disparaître. Ou alors, il y a une autre idée derrière, c'est-à-dire penser à l'avenir de ce bâtiment, pourquoi pas le restaurer ?
2: Alors... quand on regarde la liste des édifices qui intéressaient la commission des monuments historiques, il y a 175 édifices qui sont sur ces listes. Moi, j'ai regardé, c'est des monuments sur lesquels la commission des monuments historiques a déjà investi pour des restaurations. Elle est déjà dans une logique de sauvegarde par rapport à ces édifices. Donc, les photographier, c'est une façon aussi d'avoir un état avant des restaurations qui sont plus ou moins visibles. Et puis pour pouvoir poursuivre les restaurations sur ces édifices.
1: Et alors, la suite, c'est que ces photographies arrivent à Paris.
2: Oui.
1: Il faut en faire quelque chose, bien sûr, parce qu'on ne va pas les ranger tout de suite dans des placards. C'est un peu ce qui se passe.
2: On les a rangées, elles ont servi en interne. On a des témoignages d'architectes qui disent... qui consulte, notamment un architecte qui consulte des photographies de Baldus en disant « peut-être que ça suffit si on montre cette photographie-là de l'amphithéâtre de Nîmes pour justifier des subventions », puisqu'effectivement, l'amphithéâtre, il ressemble à une ruine à cette époque-là. Donc, c'est utilisé en interne. Et puis, dans les années 1870, il y a beaucoup de photographies qui vont arriver au sein de la commission. Donc, le classement par auteur, il n'est plus possible. Et donc là, les photographies, elles s'anonymisent un peu. À partir du moment où tout va être collé sur des bristoles, ce qui compte, ça va être le nom du département, le nom de l'édifice. Et puis, on oublie les noms des photographes et tout ça est classé par département et par édifice.
1: Au lendemain même de cette mission héliographique, quand ces photographies sont arrivées à Paris, certains regrettent qu'elles ne soient pas accessibles.
4: Cette collection des monuments anciens de notre France, on la doit, ainsi qu'il a été dit, au comité des monuments, qui, au retour des photographes, les a félicités, a reçu leurs clichés et les a mis sous clé dans un tiroir, sans autoriser ni même tolérer la publication. Le public est donc privé de ces estampes que chacun se disputerait. Les photographes sont frustrés de la publicité qu'ils avaient espérée et notre pays ne peut se faire l'honneur de la plus belle œuvre qui soit produite jusqu'ici. Nous avions demandé davantage et nous espérions mieux.
1: Thomas Beau qui nous lisait ici ce texte de Francis Vey. historien, archiviste. Nous étions en 1853, comment le soleil est devenu peinture. Avec cette idée-là que la déception est immédiate pour un grand public qui n'a pas accès à ces photos-là. Et je veux dire, la déception n'est même pas là, puisqu'ils ne savent peut-être même pas qu'il y a eu des photographies de ce type-là.
2: Alors, Francis V fait partie de ceux qui ont loué la qualité des photographies. Il les a vues, donc il sait vraiment de quoi il parle. Et les photographes, comme Francis V, faisaient partie de la société héliographique, qui a vu dans cette commande une reconnaissance de la photographie par l'État, et qui attendait plus, effectivement, au moment où il y a des réflexions aussi au sein de la société pour créer une imprimerie photographique. Et il pensait que les tirages seraient diffusés grâce à cette imprimerie. Puis la société est dissoute, et puis... Il y a un autre éditeur qui publiait des photographies originales, Blanc-Carré-Vrard, qui lui fait faillite en 1855. Donc voilà, tout ça en fait est tombé à l'eau malheureusement. Et puis c'est peu à peu oublié en fait.
1: Oui, puis ça va tellement vite hein, parce que Olga Lemagnan, on ne le dit pas assez, mais la chronologie de la photographie se joue en années, voire en mois. Hein, ce que nous disait Anne de Mondenard à propos de l'amélioration des techniques pendant les quelques mois de cette mission héliographique, on va retrouver ça très rapidement. La photographie, elle est en 1848, 1851 et 1852, c'est même pas la même. Ça va beaucoup plus vite. Et cette image que l'on a maintenant, jusqu'alors précieuse, devient quelque chose. Sans dire qu'elle est facilement accessible, on la retrouve quand même, la photographie de portrait. C'est possible de se faire photographier très vite.
0: Oui, tout à fait. C'est vrai que... Les procédés photographiques changent considérablement jusqu'aux années 1850. Et puis ensuite, à partir des années 1860, ils se stabilisent pour des périodes un petit peu plus longues, avec notamment l'apparition du négatif au collodion humide, qui va être un peu le procédé majoritaire jusqu'aux années 1880. Et donc, c'est vrai que on retrouve des techniques un peu plus stables et communes à un certain nombre de photographes des années 1860 aux années 1880 pour le collodion humide. Et puis ensuite, à partir des années 1880, alors là, on entre dans une autre dimension, puisque c'est le moment où la photographie devient véritablement instantanée, où est mise au point un procédé beaucoup plus rapide, beaucoup plus stable, donc qui permet de photographier le mouvement, hein, littéralement, et où parallèlement se développe et commercialisé du matériel, des appareils photographiques beaucoup plus faciles d'utilisation, plus petits aussi, qui sont fortement plébiscités par les amateurs. Mais finalement, sur la période qui nous intéresse, à savoir le long 19e siècle, en fait, on se rend compte que les photographes qui ont photographié le patrimoine, qui ont photographié l'architecture, jusqu'au début du 20e siècle, ils ont tendance à rester fidèles à des techniques assez anciennes. Alors attention, je ne dis pas que les photographes de la fin du 19e siècle photographiaient comme ceux de la mission héliographique, mais par contre, alors même que des appareils légers, petits, maniables sont commercialisés, sont répandus dans la société, en France, en Europe, les photographes du patrimoine, eux, conservent des chambres photographiques sur pied, alors qu'ils sont moins lourdes que celles des années 1850, qui sont souvent à souffler, donc elles peuvent se replier, mais c'est quand même un dispositif un petit peu qui peut être assez contraignant. Et puis il y a quand même une véritable nouveauté hein, dans ces années-là, c'est que les photographes à partir des années 1890 travaillent avec des négatifs sur plaque de verre au gélatino-bromure d'argent, qui est un procédé qui est préparé à l'avance et qui est même industrialisé, c'est-à-dire que on peut l'acheter déjà prêt. Donc ça, vous imaginez, c'est un changement immense parce que le photographe n'a plus besoin de préparer à l'avance dans son atelier. Il peut acheter des plaques prêtes à l'emploi et il peut se rendre un peu partout dans la ville ou sur le territoire et puis ensuite retourner chez lui pour tirer ses photographies.
1: Anne de Mondenard.
2: Oui, je voulais juste expliquer pourquoi les photographes d'architecture continuent à utiliser des chambres photographiques quand il y a des appareils maniables qui sont encore sur le marché. Parce qu'en fait, c'est le seul outil qui leur permet de ce qu'on appelle redresser les perspectives. Parce que quand vous photographiez un bâtiment avec un appareil, un objectif, que vous êtes au niveau du sol et que vous penchez votre appareil, vous voyez que les perspectives se déforment. Et si on veut avoir une photographie d'une façade avec des belles lignes parallèles, il n'y a que la chambre photographique avec l'avant et le dos qui bougent qui vous permet de redresser les perspectives. Donc c'est pour ça que les photographes continuent à utiliser la chambre.
1: Oui, parce que
2: même aujourd'hui, un photographe d'architecture, il utilisera une chambre photographique, enfin un appareil qui lui permet de redresser les perspectives.
1: Oui, parce que c'est ça vraiment la volonté, c'est de figer le monument au plus près de ce qu'il est. On a évoqué les plans d'architecte et les dessins.
2: Une élévation d'architecte.
1: C'est ça. En fait, il faut suivre cette idée-là avec une idée, c'est d'obtenir quelque chose le plus près de la réalité, le plus précis aussi, quelque chose qui ressemble à un procès-verbal.
5: La photographie présente cet avantage de dresser des procès-verbaux irrécusables et des documents que l'on peut sans cesse consulter, même lorsque les restaurations masquent des traces laissées par la ruine. La photographie a conduit naturellement les architectes à être plus scrupuleux encore dans leur respect pour les moindres débris d'une disposition ancienne, à se rendre mieux compte de la structure et leur fournit un moyen permanent de justifier de leurs opérations. Dans les restaurations, on ne saurait donc trop user de la photographie, car bien souvent, on découvre sur une épreuve ce que l'on n'avait pas aperçu sur le monument lui-même.
1: Dans son dictionnaire raisonné de l'architecture française du XIe au XVIe siècle, Viollet-le-Duc offre un article restauration, et dans cet article restauration, il est question de photographie, parce que là aussi, quand nous avons pu croiser lors d'une exposition ou même dans un ouvrage, vous tenez par exemple le vôtre, Anne de Mondenard, la mission héliographique, ces photographies, on est saisi par leur qualité, le détail, leur précision. Elles sont merveilleuses, ces photographies.
2: Alors oui, et ce qui explique ce degré de précision, c'est qu'on a des négatifs de très grand format et donc que les tirages qu'on obtient sont au format du négatif. Mais forcément, entre un petit négatif à partir duquel on fait un agrandissement pour le tirage et ces tirages qui sont obtenus par contact avec un négatif, on a une richesse de détails assez impressionnante. Oui.
1: Olga Le Magnan, c'est sûr que ces photographies, elles nous interpellent parce que sans connaître toutes les techniques, et merci à vous deux de nous offrir cette approche technique, on voit cette précision de la photographie de cette fin du 19e siècle, là, ces années 1850, avec cette volonté de photographier des monuments. C'est extrêmement précis, c'est compliqué à réaliser, mais l'idée ici, c'est vraiment cela, c'est d'avoir, et je reprends les mots de Viollet-le-Duc, un procès verbal. Hop, on a figé le monument, il était dans tel état à ce moment-là.
0: Oui, c'est vrai que c'est un peu un fantasme de la photographie aussi, cette idée qu'elle peut absolument tout capturer, même ce que l'œil humain ne peut pas voir du premier coup. Alors après, évidemment, quand on entre dans le détail, on se rend compte que c'est pas toujours tout à fait vrai. Par exemple, si je remonte remonte un peu en arrière au tout début de l'invention du daguerréotype, qui est comme l'a dit Anne, le premier procédé photographique commercialisable et exploitable à grande échelle. Paris est tout de suite une ville qui va être beaucoup photographiée, tout simplement parce que Daguerre, qui est donc l'inventeur, y a son atelier, et que donc les premières expérimentations au daguerréotype se font beaucoup à Paris. Et on voit sur ces premiers daguerréotypes que finalement l'image de la ville qui nous est donnée à voir n'est pas une image tout à fait fidèle, parce que c'est extrêmement précis dans le détail, et ça fascine absolument tous ceux qui ont eu la chance de pouvoir voir un daguerréotype en 1839. D'ailleurs, il y a toute une tradition de l'observer à la loupe pour l'observer dans les moindres détails. Mais en fait, dans le fond, ce que nous donne à voir ces premiers daguerréotypes, c'est une ville vide, parce qu'elle n'est pas encore, le temps de pause nécessaire est d'une quinzaine de minutes, en tout cas en 1839. Donc forcément, le daguerréotype n'est susceptible de figer que la personne qui n'aurait pas bougé pendant tout le temps de la pause. Et donc une ville vide, moi ce que j'aime bien aussi préciser, c'est que dans les tout premiers mois qui suivent l'invention, c'est une ville inversée aussi qu'on nous donne à voir, parce que le procédé au daguerréotype, la chambre photographique utilisée, n'a pas encore été pourvue d'une lentille susceptible de retourner l'image. Donc en fait, ça fonctionne comme un miroir. Donc l'image est inversée. Donc voilà, un Paris vide, une ville vide, une ville inversée et aussi une ville monumentale. C'est-à-dire qu'on va beaucoup photographier les grands monuments. Donc le Panthéon, le Louvre, l'Arc de Triomphe, la Seine aussi avec ses dégradés de ponts. Beaucoup de vues depuis la fenêtre parce que l'atelier est plus proche, c'est beaucoup plus pratique. Donc voilà, ça m'intéresse aussi de voir sur le temps long qu'au départ, c'est ce Paris-là qui est montré. Et c'est important de souligner que ces premiers daguerréotypes, ce sont eux qui vont circuler en Europe et qui vont en fait aussi faire rayonner l'invention, cette invention française. Enfin, je mets des guillemets dans le sens où, enfin, c'est ce qu'on, en tout cas, c'est ce qu'on veut lui, c'est ce qu'on voit, c'est ce qu'on veut absolument montrer. Et donc voilà cette image de Paris. Et en fait, on se rend compte finalement aussi, c'est intéressant de voir comment cette image elle a évolué, parce que le regard sur le patrimoine a évolué. Les techniques ont permis, par exemple, de faire apparaître d'autres détails, etc. Mais aussi, le patrimoine, petit à petit, s'élargit, en fait. Cette notion de patrimoine, elle s'élargit pour englober de nouveaux objets, de nouveaux sujets. Et donc, au départ, on s'intéresse plutôt aux monuments, un peu comme pour les photographes de la mission héliographique qui vont photographier essentiellement des châteaux, des édifices religieux, des vestiges antiques. Et puis ensuite, petit à petit, la photographie continue de se développer et le patrimoine, lui, continue d'élargir finalement son champ et les objets qu'il embrasse. Et donc, on va s'intéresser à des sujets qui relèvent davantage d'une architecture mineure, d'une architecture ordinaire, de l'architecture domestique. Et à la fin du 19e siècle, intervient presque une autre dimension dans le champ du patrimoine, qui est un intérêt pour ce qu'on pourrait appeler le tissu urbain, les aspects. C'est-à-dire que c'est plus seulement le monument, mais ça va être aussi la ville, certains quartiers, pour ce qu'ils peuvent incarner ou représenter d'une certaine typologie, d'un certain mode de vie passé. Et tout ça pour dire que la photographie, elle a vraiment accompagné cette évolution cette évolution et cette idée de patrimoine au fil du 19e siècle.
1: Quand nous parlions de la mission héliographique, Anne de Mondelin nous disait que c'est une commande de l'État, c'est cette commission des monuments historiques. Dans le cas de Paris, moi ce que j'entends, Olga Lemagnon, c'est que ce sont des photographes qui sont dans leur atelier, qui peuvent être amateurs. Y a-t-il une volonté à Paris, de la part de la municipalité, de figer le patrimoine parisien ?
0: Alors oui, tout à fait. Par contre, la plupart des photographes qui photographient Paris au 19e siècle ne sont pas du tout amateurs. Ce sont vraiment des professionnels, exactement comme ceux de la mission héliographique. Mais oui, tout à fait. On constate une démarche assez comparable à celle qui a été instaurée par la commission des monuments historiques, mais un petit peu plus tardive, quoique assez précoce si on regarde à l'échelle européenne. C'est-à-dire que la ville de Paris, quand je dis la ville de Paris, je parle vraiment de la municipalité parisienne, décide dès les années 1850, c'est vraiment très tôt, de s'emparer de la question photographique et d'institutionnaliser la photographie en outil, en objet de patrimoine et en outil pour documenter, conserver, sauver parfois le patrimoine parisien. Et tout ça, ça naît aussi, évidemment, c'est concomitant aux grands travaux, aux grandes transformations qui ont lieu dans la capitale à partir des années 1850. Donc on est sous le Second Empire, Napoléon III décide la modernisation du territoire et en particulier de Paris. Et donc il charge le préfet Haussmann d'entreprendre des grands travaux. Bon, l'histoire est bien connue. Ce qui est intéressant de noter, c'est que face à ces transformations immenses qui dénaturent très largement les vieux quartiers de la capitale, la municipalité parisienne décide en même temps, et assez paradoxalement, mais comme le disait Anne tout à l'heure, c'est une manière de compenser les pertes, elle décide de lancer une importante commande photographique pour documenter toutes les rues, tous les coins de la capitale voués à disparaître dans le cadre de ces grandes transformations. Et cette commande, elle est passée au photographe Charles Marville, dans les années, enfin à partir des années 1850. Voilà. Mais donc ça, c'est un peu la grande histoire. Enfin, c'est celle qui est assez connue finalement. Moi, ce que je trouve aussi assez intéressant, c'est de constater que finalement, il y a aussi une longue histoire un lien très fort en fait qui unit la municipalité parisienne et la photographie sur toute la deuxième moitié du 19e siècle. Peut-être que j'aurai l'occasion d'en reparler après, mais cette commande à Charles Marville, c'est en quelque sorte un point de départ vers aussi d'autres commandes qui se sont poursuivies en sollicitant d'autres photographes tout au long du 19e siècle.
1: Oui, parce que cette volonté-là de la municipalité parisienne est portée par des idées politiques aussi. On n'imagine pas combien ces grands travaux d'Haussmann voulus par l'empereur Napoléon III ont modifié Paris. Et le paradoxe que vous soulignez, il est évident, au moment où la notion de patrimoine se développe, et je reprends l'idée pour s'associer au développement de la photographie, des monuments anciens parisiens disparaissent. Il y a un paradoxe étonnant sur le patrimoine. Anne de Mondenard, Paris est transformé, des monuments médiévaux sont détruits, mais quand même on les garde en photo, un petit peu.
2: Mais il y a une première rencontre entre la commande de l'État, la commission des monuments historiques et la ville de Paris. Puisqu'en fait, quand la commission choisit les photographies qui ont été réalisées par ces cinq photographes, elle a accès à l'ensemble des négatifs de la commande. Elle va d'ailleurs sélectionner des édifices pour lesquels elle n'avait pas demandé d'images, preuve que c'est une forme de prospection aussi par rapport à des bâtiments qui, a priori, ne l'intéressaient pas. Mais elle va aussi récupérer, dans la production d'Henri Lececq, des photographies que Henri Lececq vient de faire, certainement pour la ville de Paris, parce que malheureusement, comme les archives ont brûlé, on n'a pas vraiment de traces comptables de cette commande. Mais Lececq a déjà fait des photographies en 1852, à la demande sans doute du préfet Berger, qui précède Haussmann, d'architecture civile en train de disparaître. Et la commission des monuments historiques retient dans sa sélection des photographies de maisons en cours de destruction sur lesquelles on voit des tourelles médiévales. Donc c'est intéressant de voir que ces deux commandes se rencontrent et qu'effectivement, par la suite, alors il y a un peu des trous dans la chronologie. Marville intervient de façon assez importante au cours des années 1860 et accompagne toute la transformation du plan Haussmann ou en photographiant précisément champ contre champ, toutes les rues qui sont appelées à être modifiées. Et ce qui est intéressant, c'est de voir qu'il a photographié à des endroits où des travaux étaient prévus, mais que finalement rien ne s'est passé. Donc on a malgré tout des états qui n'ont pas été tellement si modifiés que ça dans ces photographies.
1: Les photographies de Charles Marville dans les années 1860 sont des documents exceptionnels, parce que en voulant photographier ces coins de rue, il photographie aussi la vie qu'il y a dans ces rues. On voit pas beaucoup de gens, mais on voit des publicités qui sont peintes sur les murs, on peut voir des devantures de commerce, on voit tellement d'éléments, elles sont d'une richesse incroyable, ces photographies.
2: Oui, je crois, compte tenu des demandes qu'on a régulièrement au musée pour filmer ces photographies, avoir des renseignements, Marville fascine énormément, ça je peux vous le confirmer, ça continue encore aujourd'hui.
1: Et Olga Lemagnan, vous allez dire, bon, très bien, Charles Marville, il a fait un travail remarquable, mais, c'est un peu ce que vous nous disiez tout à l'heure, il n'est pas le seul.
0: Oui, tout à fait. C'est ça aussi qui est intéressant quand on regarde un peu l'histoire longue, c'est qu'on se rend compte que il n'est en effet pas le seul, parce que comme je le disais, la ville de Paris décide de travailler avec des photographes régulièrement et très souvent durablement. Par exemple, juste après la première commande passée à Charles Marville, la ville de Paris, à travers un service qu'elle a créé qui s'appelle le service des travaux historiques, que je mentionne parce que je pense que c'est assez important dans le sens où il est créé en 1860 par Haussmann lui-même, dans le but justement d'essayer d'atténuer un peu les tensions. Haussmann offre à la ville, en quelque sorte, un service historique chargé donc finalement de raconter l'histoire de Paris, d'en conserver les traces par l'image, par les écrits, par les archives. Et donc c'est une manière pour lui de se protéger, de compenser, de montrer que non, il ne dénature pas, il ne détruit pas les grands monuments, il est simplement en train de moderniser la ville et pour montrer qu'il a un intérêt réel pour le patrimoine parisien. Et donc ce service historique, des travaux historiques, dans les années 1860 et en particulier à partir de l'année 1868, décide la création d'un atelier photographique municipal, donc une sorte de laboratoire photographique pour l'ensemble de la ville de Paris, donc qui est censé servir en quelque sorte tous les besoins, enfin servir la ville, qui est censé donc apporter à la ville toutes les photographies dont elle aurait besoin. Cet atelier photographique qui est vraiment très peu connu, moi je l'ai découvert dans le cadre de mes recherches, il va avoir une existence assez courte finalement parce qu'en 1871, juste après la Commune de Paris, il est fermé. Mais ce qui est intéressant, c'est de noter qu'on décide de recruter un autre photographe pour être le photographe officiel de cet atelier.
2: Marville est considéré comme trop cher.
0: Voilà, exactement. Parce qu'on a retrouvé des archives qui montrent justement que plusieurs photographes se présentent. Il y a aussi les frères Bisson. Mais on choisit finalement un peu le photographe le plus inconnu de tous les candidats, qui s'appelle Pierre Raymond. Et c'est vraiment écrit noir sur blanc dans les archives. On le choisit parce que c'est le moins cher. Mais on souligne quand même le fait qu'il a des qualités photographiques certaines. Et donc, cet atelier aura une existence assez brève. Mais par contre, le service des travaux historiques continue dans les années 1870, 1880, 1890 de passer commande au même Pierre Raymond des photographies diverses et variées liées à différents projets. Et c'est plus seulement parce que le Vieux Paris disparaît. Ça peut être pour des projets éditoriaux. Le service des travaux historiques, par exemple, mène un très vaste projet de publication d'une histoire de Paris en plusieurs volumes. Et donc, des photographies sont prises pour ces publications, par exemple.
1: Anne de Mondenard, on voit bien l'évolution rapide de l'approche du patrimoine par la photographie. Nous avons commencé cette émission en évoquant la mission héliographique et vous en avez réalisé un ouvrage qui est imposant parce que c'est une mission imposante. Et puis là, nous nous situons, 10, 15 ans plus tard, 20 ans plus tard même, c'est plus du tout la même approche du patrimoine. On le voit bien en évoquant Paris. C'est quelque chose de très utile, toujours, comme des procès-verbaux, mais des rues cette fois-ci. Il y a une volonté presque accumulative de toutes ces photographies, comme si on voulait tout avoir et tout figer tout le temps. Pas seulement les grands monuments.
2: Ça, c'est sûr que quand on regarde le petit noyau de photographies produites pendant l'année 1851 pour la mission héliographique et la collection où elle est conservée aujourd'hui, combien de phototypes, comme on dit, sont conservés et qu'on compte, on les compte par millions, c'est sûr qu'il y a une inflation énorme. Oui, c'est facile. On peut se dire qu'on peut tout représenter, que pour chaque projet, on fait un état avant, pendant, après. Voilà, ça c'est vraiment
1: Ah ouais, dans la matérialité, on a parlé d'argent en évoquant notamment le coût d'un photographe. C'est beaucoup plus long de demander à un architecte de faire un plan, et beaucoup plus cher aussi, ou un dessinateur de réaliser un dessin d'un bâtiment. La photographie, c'est quelque chose, en tout cas dans l'imaginaire, que c'est très efficace. Ils avaient déjà compris que ça irait de plus en plus vite avec cette volonté parisienne de conserver sa mémoire. Apparaît dans les années 1890, à la toute fin du 19e siècle, la Commission du Vieux Paris.
6: Dans les considérants de son projet de délibération, le docteur Lamouroux rappelait ce que Louis Blanc écrivait dans une page pleine d'enthousiasme qu'il consacra au Vieux Paris. « Qu'on jette bas, disait-il, les rues malsaines et qu'on ouvre des voies spacieuses, qu'on donne à Paris des poumons là où il éprouve de la peine à respirer, il le faut puisque l'hygiène l'ordonne et que le progrès l'exige. Mais partout où l'intérêt de la santé publique, partout où les développements de la civilisation ne prescrivent pas à l'édilité parisienne de se montrer impitoyable, grâce pour le Vieux Paris, grâce pour les restes visibles de ce passé que le présent ne saurait détruire dans tout ce qui le rappelle, sans commettre le crime de parricide. » C'est ce cri d'alarme que la ville de Paris entendit et qui permit au docteur Lamouroux de définir en quelques lignes les futurs travaux de la commission, c'est-à-dire rechercher les vestiges du Vieux Paris, en dresser l'inventaire, constater leur état actuel, veiller dans la mesure du possible à leur conservation, recueillir les épaves de ceux qui ne pourraient être conservés, suivre au jour le jour les fouilles entreprises et les transformations de Paris jugées nécessaires au point de vue de l'hygiène, de la circulation et des nécessités du progrès, et en fixer des images authentiques, en un mot, tenir les Parisiens par l'intermédiaire de leurs élus au courant de toutes les découvertes intéressant l'histoire de leur capitale et son aspect historique.
1: Il faisait bien le boulot, hein, la radio-télévision française en 1949 ici, parce que ben voilà, il y a tout un programme, Olga Lemagnan, qui est précisé, qui est en fait celui qui traverse depuis les origines de cette volonté de figer ce Paris, cette histoire-là, jusqu'à aujourd'hui encore. Enfin, il y a cette démarche-là. La photographie est un outil dans cette idée-là. Ce n'est pas simplement l'idée de photographier comme la photographie ultime, telle que nous la ressentons aujourd'hui quand on voit des photographies du Vieux Paris avec l'émotion, etc. Là, c'est considéré comme un élément qui va permettre à réfléchir à la restauration, à comment c'était avant, ou à un projet d'urbanisme.
0: Alors, oui et non, dans la mesure où la Commission du Vieux Paris, alors bien sûr qu'elle utilise la photographie comme un outil, parce que il s'agit, encore une fois, hein, je répète, mais de documenter ce qui va disparaître ou de faire connaître ce qui n'est pas encore connu. Mais la Commission du Vieux Paris, c'est une organisation un peu particulière, qui, puisqu'elle a un statut hybride, disons, elle est à la fois parrainée par la ville de Paris, donc elle est créée en 1898, elle est parrainée par la ville de Paris, mais elle a une organisation tripartite qui lui confère en fait une certaine autonomie, puisque siège au sein de la Commission du Vieux Paris des élus de la ville, des fonctionnaires de l'administration, mais aussi des représentants de la société civile qui sont en fait recrutés pour leur rôle d'experts. Donc ça va être des architectes, des historiens, des journalistes. Et la Commission du Vieux Paris a un rôle purement consultatif. Ce n'est pas elle qui décide de la restauration d'un monument, de sa conservation. Et donc, moi, j'aime bien dire qu'elle fonctionne un peu comme un contre-pouvoir au sein même de la municipalité, parce qu'elle est créée précisément pour essayer d'influencer la ville et donc les services en fait en charge de l'aménagement du territoire. Alors elle n'est pas purement réactionnaire, enfin le but c'est pas de figer Paris dans une sorte d'idéal de ville ancienne, mais c'est plutôt d'essayer de négocier certaines choses. Donc par exemple que certains édifices qui ne sont pas vraiment encore considérés comme faisant partie du grand patrimoine soient conservés tout en faisant les transformations et modernisations nécessaires. Et donc, bah là, ce qu'on a entendu, c'était en fait tout simplement la lecture des statuts de cette commission au moment où elle est créée. Et ce qui est particulièrement intéressant, c'est que dès le départ, elle se charge, elle crée une commission, une sous-commission chargée exclusivement de commandes photographiques, enfin donc chargée des de la reproduction, comme elle dit, des aspects de la ville qui présentent soit un intérêt historique, soit qui sont voués à disparaître. Et ce projet photographique est un projet sur le long terme, puisque entre 1898 et 1916, la commission municipale du Vieux-Paris donc se lance dans ce vaste projet de commande. Mais en fait, en réalité, la commission du Vieux-Paris, elle existe encore aujourd'hui et elle travaille encore avec des photographes. Donc, il y a vraiment une histoire très longue. Moi, j'ai retracé surtout celle du premier quart du XXe siècle, puisque c'est celle, c'est une période au cours de laquelle tout est encore un peu à découvrir, tout est encore un peu tâtonnant. Et donc, elle travaille avec des photographes qui ne sont pas des photographes fonctionnaires, ils ne sont pas employés par la ville, ils sont en fait, comment dire, réquisitionnés à la commande, mais ils sont quand même des fidèles. Donc voilà, il y en a 5-6 qui gravitent autour de la commission du Vieux-Paris et qui sont fréquemment sollicités par elle pour photographier le Vieux-Paris.
1: Il y en a un que vous préférez aux autres? J'ai le titre de votre thèse, Les photographes du Vieux-Paris, Eugène Adjet et les autres.
0: Alors là, pour le coup, vous pointez du doigt quelque chose d'encore un peu différent. C'est-à-dire que la commission du Vieux-Paris travaille avec, comme j'ai dit, 5-6 photographes. Ces photographes, je peux les nommer parce qu'ils sont très peu connus. Ils s'appellent Henri Godefroy, Jean Barry, Pierre Raymond, justement, dont je parlais tout à l'heure, pour n'en citer que quelques-uns. Eugène Adjet, justement, c'est un autre photographe du Vieux-Paris, mais qui n'a pas travaillé pour la commission du Vieux-Paris. Mais voilà, moi j'ai travaillé sur cette période et sur ces photographes dans le but justement de montrer qu'à la fin du XIXe siècle, parce qu'il y a une très forte demande de photographie du Vieux-Paris, parce que voilà, on note un succès en fait du Vieux-Paris. Hein. Il y a beaucoup de publications. Pour donner un exemple assez représentatif, lors de l'exposition universelle de 1900, Albert Robida recrée de toute pièce un Vieux-Paris. Donc enfin, vraiment, on est, comme l'a dit l'historienne de l'architecture Ruth Fiori, c'est l'apogée du Vieux-Paris, la fin du 19e siècle. Et donc moi, ce que j'ai essayé de montrer, c'est que Eugène Adjet, oui, on va peut-être le présenter tout à l'heure, parce que là, on le fait un peu dans le sens, mais Eugène Adjet, c'est un photographe qui est identifié au Vieux-Paris incontestablement. Et d'autres photographes se sont aussi intéressés au Vieux-Paris, grâce notamment à l'action de la commission du Vieux-Paris, dans ces années 1898-1900.
1: Avec ici l'idée que ces photographies sont mises en archive, elles sont sorties quand on a besoin de documentation, mais on sent bien que cette lecture-là est beaucoup trop simpliste, parce que vous venez d'évoquer l'importance du Vieux-Paris, des expositions universelles. Quant aux monuments historiques photographiés par la mission héliographique, Anne de Mondenard, vous nous disiez que très vite, ces clichés sont oubliés. À quel moment voit-on un intérêt nouveau porté sur ces photographies-là? Mais au-delà même de dire, on va regarder comment c'était en 1851 la façade de cette cathédrale, comme œuvre elle-même.
2: C'est plus un intérêt pour la photographie qui va favoriser la redécouverte de ces images. Et plutôt autour de la fin des années 1970, début des années 80, l'année 1980 avait été décrétée année du patrimoine. Et c'est cette année-là qu'un historien de la photographie, Philippe Néagu, qui était responsable des archives photographiques, a commencé à faire ressortir cette commande de l'oubli en organisant une exposition itinérante de retirage à partir des négatifs, puisqu'à l'époque, les tirages n'étaient pas identifiés. Des tirages que moi, j'ai mis au jour un peu plus de 10 ans plus tard. Donc ça recommence avec dans les années 80. Et à ce moment-là, il y a beaucoup de musées aussi qui commencent à présenter leurs fonds de photographie sous l'appellation trésor, etc. Il y a la Bibliothèque nationale, l'École des beaux-arts, enfin voilà, il y a énormément d'institutions qui commencent à fouiller dans leurs fonds et à retrouver leurs images. Et les tirages commandés par la commission du Vieux-Paris, qui avaient été affectés au musée Carnavalet, pour être mis à disposition des lecteurs, et bien en fait, ils ne l'ont pas vraiment été. Et ils ont été plutôt mis à jour dans le cadre du déménagement et des travaux du musée à partir de 2015. Quoi. Voilà. L'histoire se répète et la valorisation de ce fonds reste aussi à faire. Mais aujourd'hui, ce que je voudrais dire, c'est que les images de les tirages de la Commission du Vieux Paris, comme les tirages de Marville, comme les tirages d'Adjé conservés au musée Carnavalet, sont accessibles en ligne sur le portail des collections de Paris Musée. Donc c'est aussi une façon de les partager aujourd'hui et qu'elles soient accessibles au plus grand nombre.
1: Oui, avec un regard différent porté sur ces photographies, on le sait bien. Hein, documentation merveilleuse. Et pas seulement aussi.
2: Oui, parce que c'est vrai que ce terme de document qui est beaucoup utilisé pour parler de la commande, il n'est jamais utilisé à l'époque de la commande. L'administration parle d'artistes photographes, on leur demande de représenter des édifices comme les architectes. Et cette commande, pour moi, elle montre aussi que chacun peut avoir un regard différent sur l'architecture. Les images de Baldus ne ressemblent absolument pas à celles de Le Grès et Mestral ou de Le Sec. Chacun a sa façon d'aborder le monument dans son entier, dans ses détails, à faire attention aux jeux de lumière ou pas, etc. Ils ont eu aussi une forme de liberté puisqu'il y avait très peu d'indications de savoir quelle prise de vue ils devaient vraiment faire de l'édifice.
1: Oui, le regard est spécifique selon le photographe et c'est le cas avec Eugène Adjé. Donc lui, son regard de photographe nous pousse doucement vers cet aspect artistique que l'on va évoquer dans le cours de l'histoire au moment de réfléchir à la photographie. Qu'est-ce qu'il a de particulier, Eugène Adjé, par rapport aux autres ?
0: En tout cas, ce qu'il a de différent, c'est que c'est une sorte d'auto-entrepreneur. Bon, là, j'emploie un anachronisme, mais en fait, il travaillait seul. Il avait son établissement de photographie dans son appartement, à vrai dire. Et par rapport aux autres, enfin, pour montrer un peu en quoi, en fait, dans leur pratique, ils n'ont pas été forcément comparables, c'est que Eugène Adjé a constitué durant plus de 40 ans, une immense collection de photographies du Vieux Paris qu'il a classées de manière assez systématique. Et cette collection, elle représente à peu près 10 000 clichés. Et ces négatifs, il les a conservés. C'était sa collection, il les a conservés et il vendait exclusivement, uniquement les tirages à une clientèle très variée. Ça pouvait être des institutions ou des particuliers.
1: Merci beaucoup à vous deux parce que vous évoquez pour terminer, Olga Lemagnan, la collection et ça tombe bien parce que c'est le prochain épisode du cours de l'histoire collectionnée exposée, la photographie au musée. Donc merci pour cette conclusion et je rappelle Anne de Mondenard, la mission héliographique, c'est retrouvé aux éditions du patrimoine et Olga Lemagnan, vous avez écrit dans cet ouvrage consacré au jeu avec Eugène Adjé, la rue Mouffetard, la photographie, la mercerie papeterie. C'est passionnant à explorer. Merci encore à vous deux. Eugène Adjé, clin d'œil pour finir.
7: J'ai beaucoup d'émotions envers Adjé, qui était un artiste, il n'y a pas de doute, mais qui ne s'en rendait pas compte. Jusqu'à la fin de sa vie, il n'a jamais su qu'il était un artiste et c'était un poète.
1: Denis Briard qui vient d'évoquer Eugène Adjé dans le cours de l'histoire sur France Culture, une émission réalisée par Thomas Beau avec à la technique Anthony Thomasson, émission préparée par Maïwenn Guizou, Jeanne Delecroix, Raphaël Laloum, Jeanne Copet, Amy Houbé. 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
1: Demain, dans le cours de l'histoire sur France Culture, collectionner et exposer la photographie au musée. Mais pour le moment, puisqu'il est 10h sur France Culture, nous retrouvons Géraldine Mosna-Savoie avec Philosophie. Bonjour Géraldine.
10: Bonjour Xavier.
1: Alors, cette semaine, Géraldine.
10: Oui.
1: Vous nous promettez qu'il n'y aura pas de Confusion, mais beaucoup de Confucius.
10: Exactement. Enfin, je vais tout faire pour. On va faire une première émission quand même de présentation et notamment on va aborder un de ces concepts clés, le gène. Et j'étais en train de parler justement de prononciation avec mon invité, car ça s'écrit reine, mais on dit le gène. Voilà, on va revenir là-dessus.
1: Ah bah, curieux de savoir ce que c'est, je vous écoute. Bonne
10: Merci
1: émission, Géraldine.
10: Merci, Xavier. Et bonjour à toutes, bonjour à tous.
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10: Il est l'un des hommes les plus connus de la civilisation chinoise. De lui, on dit qu'il est né en 551 et qu'il est mort en 479 avant notre ère. Qu'il a eu une carrière politique ratée, s'obstinant, je cite, à vouloir sauver le monde tout en sachant que c'est peine perdue. Que la corruption des princes l'a dégoûté, poussé à enseigner à un petit groupe de disciples les principes du Tao, de la voie. Mais lui, Confucius, qu'a-t-il vraiment dit? Qu'a dit ce maître devenu mythique sans laisser pourtant aucune doctrine? Qu'a-t-il dit pour qu'aujourd'hui, 2500 ans plus tard, il continue à être un modèle de savoir-être en Chine et ici?

0: Bonjour Rémi Mathieu.
1: Bonjour.
0: Bienvenue, vous êtes directeur de recherche émérite au CNRS, spécialiste de littérature, de philosophie et de langue chinoise. On vous doit l'édition et la traduction avec Charles Leblanc des philosophies confucianistes en Pléiade aux éditions Gallimard, l'anthologie de la poésie chinoise ancienne également en Pléiade et l'ouvrage Confucius aux éditions Entre là, vous avez une double mission aujourd'hui, Rémi Mathieu, puisqu'hier, il y avait un mouvement de grève, celui à la fois de nous présenter Confucius et de nous exposer l'un de ses concepts clés, le gène. On va commencer par la première mission, qui est celle de présenter Confucius. On a entendu un extrait de ses entretiens. Il présente les grandes étapes de sa vie et on a entendu ce début où il est dit « le maître dit ». Mais qu'est-ce qu'on en sait, Rémi Mathieu, que le maître a vraiment dit ça, que Confucius a véritablement déclaré ça?
1: C'est bien toute la question.
0: Voilà.
1: Nous connaissons la vie de Confucius par plusieurs textes. Les uns sont très connus, il s'agit des entretiens de Confucius, en chinois Lunyu.
0: D'où est extrait d'ailleurs ce passage qu'on a entendu.
1: Exactement. L'autre texte majeur, c'est le Shidi, c'est-à-dire les mémoires de l'historien, qui ont été écrits par le premier grand historien chinois, Sima Qian, qui a vécu aux alentours du 2e et 1er siècle avant notre ère, c'est-à-dire au tout début de l'Empire, sous les Han. C'est le seul à avoir écrit une biographie intégrale de cette vie de Confucius. Mais il faut bien voir que ces deux sources principales, je n'évoque pas pour l'instant les autres, sont écrites par des héritiers et même des disciples pour ce qui concerne les entretiens de Confucius. Et les disciples, comme chacun le sait, ont plutôt tendance à présenter une vision relativement optimiste et même très optimiste de la vie de leur maître et à masquer l'aspect négatif ou les critiques qui ont été faites en son temps à ce grand maître. Donc, ce que Confucius a réellement dit, nous l'ignorons. Et pour la bonne et simple raison, c'est qu'il n'y a pas de critère objectif à se relever de ses propos. Mais malgré tout, la concordance des indications qui nous sont données par ses disciples nous amène à comprendre la démarche du personnage. Peut-être un mot avant d'aller plus avant sur la personne de Confucius. Confucius, vous l'avez rappelé, est né en 551 avant notre ère dans une petite ville de Zhou qui se trouve dépendre de la grande principauté de Lu. Cette principauté de Lu est très célèbre. Très célèbre parce qu'elle a la réputation d'abriter, depuis le temps de Confucius, des grands hommes. Des hommes qui ont un langage clair, une écriture limpide, une intelligence subtile, une morale à toute épreuve. Quand on dit de quelqu'un qu'il est de loup, vraiment, on pose sur lui un regard
0: plein
1: de considération. Exactement. Exactement. Donc cet état de loup qui se trouvait, dans la grande péninsule du Shandong. Le Shandong, c'est cette péninsule qui s'avance dans la mer de Chine. C'est la seule péninsule à l'est de la Chine, qui a d'ailleurs donné son nom à un tissu connu en Occident, en France, qu'on appelle le Shandong. Cette principauté est l'une des dizaines de petites principautés qui constituaient la Chine féodale d'alors. Alors, le terme féodal est contesté par un certain nombre de spécialistes et je ne vais pas revenir sur ce point qui ne nous intéresse pas tellement aujourd'hui. Mais quand même, il marque bien quel type de royaume était la Chine à cette époque, c'est-à-dire au VIe siècle, entre le VIe siècle et le Ve siècle, et jusqu'à la fin de la période royale et la fondation de l'Empire qui a lieu, comme

0: chacun le sait, en 221 avant notre ère. Cette Chine, elle est dirigée politiquement, militairement, religieusement surtout, par un roi. Et ce roi est, à ce moment-là, en perdition. La royauté elle-même est en déclin, depuis plusieurs siècles déjà. Et Confucius, donc, qui est un jeune homme plein de talent, d'intelligence, et nous allons le voir, de culture, déplore cet état de fait.
1: Ce déclin de la royauté.
0: Exactement. Ce déclin qui est plus, d'ailleurs, à ses yeux, un déclin moral qu'un déclin sociopolitique ou militaire. Mais l'un n'empêche pas l'autre. Donc, il naît dans une famille relativement pauvre. On dit, son biographe dit, il est pauvre et humble. Donc, il n'appartient pas à la haute aristocratie. Mais malgré tout, il sait lire et écrire. Donc, c'est important à cette époque-là d'avoir accès aux textes que on appellera plus tard les classiques. En effet, la culture lettrée de la Chine est constituée à la base de 5 voire 6 grands textes qu'on appelle des classiques ou des canons en chinois Qing, et qui constituent donc le bien commun de la population lettrée de la Chine de l'Antiquité.
1: De quoi sont faits ces textes classiques? Quel en est l'esprit ou la philosophie?
0: Alors, il n'y a pas vraiment d'esprit et encore moins de philosophie. C'est-à-dire...
1: Ils sont nuls?
0: Ah, ils sont moins que nuls. Ils sont le summum aux yeux des lettrés de l'époque et même de toute la classe instruite jusqu'à nos jours, compris, de ce qui fait l'essence même de la culture chinoise.
1: Oui.
0: Il y a 5 titres qu'il faut bien avoir en tête. Le premier, c'est le Sheting, c'est-à-dire le classique des poèmes, qui recueille 305 poèmes de la haute antiquité, donc qui précède Confucius.
1: Ce qu'on appelle les odes en...
0: Alors, oui, le terme est impropre parce que...
1: Dans la traduction ode, française.
0: Dans une traduction
1: dans une
0: française. Dans la mesure où les odes, dans la tradition grecque, c'est autre chose que les odes qui constituent le classique des poèmes. Le deuxième grand texte, c'est le Shujing, c'est-à-dire le classique des documents, premier livre d'histoire, qui là aussi a trait à la haute antiquité. Le troisième, c'est le Yijing, c'est-à-dire classique des changements, c'est le premier livre de divination, donc qui est à la base de la religion chinoise ancienne. Le recueil suivant, c'est ce qu'on appelle le Li, c'est-à-dire le recueil des rites d'origine religieuse. Mais on va voir que Confucius en fait un usage qui quitte le domaine de la religion. Et enfin, le dernier, qui est le Yueting, c'est-à-dire le classique de la musique. La musique est extrêmement importante dans la pensée chinoise, même pré-confucéenne. Et on verra qu'elle l'est également dans la pensée de Confucius.
1: Pourquoi vous avez dit, Rémi Mathieu, que c'était dépourvu d'esprit ou de philosophie?
0: Alors, c'est une plaisanterie que de dire qu'elle est dépourvue d'esprit. Mais disons que la préoccupation essentielle de cette littérature n'est pas la religion. Faut bien voir que, bien sûr, la religion y est implicitement présente, surtout dans le livre des rites. Mais elle n'est pas dominante, c'est-à-dire contrairement aux cultures occidentales, par exemple, Dieu n'apparaît pas à chaque pas. D'ailleurs, je rappelle, comme chacun le sait, que la culture chinoise ne connaît pas le monothéisme. Elle ne le connaîtra qu'à travers l'influence des missionnaires, principalement jésuites, qui arriveront en Chine à partir du XIVe et XVe siècle. Mais la religion n'occupe pas une place centrale, ni dans la pensée pré-confucienne, ni même dans la pensée de Confucius, puisque Confucius dira à plusieurs reprises que lui ne parle pas des esprits. C'est-à-dire, il n'ose pas aborder cette question-là. Non pas qu'elle ne se pose pas, mais elle n'entre pas dans la théorie qu'il va essayer de constituer.
1: Continuez le portrait que vous nous dressiez de Confucius, Rémi Mathieu. Vous nous disiez que c'était un jeune homme qui avait eu accès à la lecture, à l'écriture, donc au texte que vous venez de nous énumérer. Que se passe-t-il ensuite pour lui dans cette royauté en déclin?
0: Oui. Alors, revenons un petit peu en arrière. Très jeune, il perd son père. À 3 ans, il est orphelin.
1: C'est quand même précis, hein, ça, comme indication.
0: Ah oui, l'indication, l'indication biographique est très, très précise.
1: On n'est pas sûr de ce qu'il a dit précisément, mais enfin, on sait quand même que son père est mort.
0: Bah, c'est-à-dire, on sait, oui, là, c'est assez facile de le noter. La naissance ou une mort, ça se repère assez facilement. Mais l'énoncé exact de ses propos, on verra qu'il y en, il en existe plusieurs formes d'expression. C'est-à-dire que pour essayer d'approcher une notion, selon ses disciples, il se sera exprimé de façon très différente. Donc je reviens toujours sur son enfance. D'abord son enfance, il devient orphelin à 3 ans. Il perd sa mère à 17 ans. Sa mère est une très jeune femme. Il y a d'ailleurs eu un problème rituel entre le père et la mère. Le père est très vieux lorsqu'il il décide d'enfanter ce garçon. Parce que son premier fils était inapte à exercer le culte des ancêtres. Là aussi, c'est important. Confucius, ensuite, fait ses premières études auprès de maîtres qu'on ne connaît pas, d'ailleurs. Et il finit donc par savoir lire ce qui deviendra les classiques, dont je disais un mot à l'instant. Et puis, il se passionne pour les rites. Et on raconte qu'enfant, il s'amusait à placer les vases rituels d'une certaine façon pour imiter la gestuelle des personnages en charge de la ritualisation des sacrifices aux différents esprits. Une brève parenthèse à propos de la religion. Ça fait plusieurs fois que je m'aperçois que je parle de la religion chinoise sans être suffisamment clair à cet égard. Il y a, disons, trois grand domaine pour la religion chinoise de l'Antiquité, qui d'ailleurs persiste sous certains aspects de nos jours. Le premier, c'est le caractère sacré, en tout cas honorable, au point de recevoir des sacrifices, des ancêtres. Ce qu'on appelle donc le culte des ancêtres. C'est-à-dire à partir du moment où les parents, grands-parents, arrière-grands-parents, etc., ne sont plus de ce monde, ils ont droit à recevoir des hommages sous forme de sacrifices et d'offrandes. Le deuxième grand domaine de la religion chinoise, qui est aussi très important, ce sont les divinités locales, mais locales au sens large du terme, c'est-à-dire divinités des fleuves, des montagnes, des collines, des rivières, des forêts, des lacs, etc., auxquelles on doit rendre également un culte régulier. Et lui-même, ce culte est tout à fait normé. Et enfin, last but not least, le culte du ciel, puisque la dynastie sous laquelle vécut Confucius, à la fois 500 ans avant lui et 300 ans après lui, c'est la divinisation du ciel. Le ciel est devenu, sous la dynastie des Zhou, une divinité à laquelle seul le roi a le droit de rendre hommage.
1: Donc, ça n'a rien à voir avec ce qu'on entend en Europe par être au ciel, le divin est au ciel. Il faut quand même réussir à se départir de ce genre d'approche très ethnocentrée quand on approche cette question de divinisation du ciel ou même la personnalité de Confucius.
0: Oui, alors effectivement, le ciel n'est pas Dieu.
1: Voilà, on ne part pas au ciel, à l'au-delà.
0: On part au ciel d'une certaine façon, si, quand même. C'est-à-dire les âmes des morts partent dans le ciel.
1: Okay.
0: Mais le ciel, tout en étant divinisé, c'est assez difficile d'employer le mot divinisé, puisque ce mot-là vient du mot Dieu, en latin. Bon. Donc on tourne un peu en rond quand on évoque cette question avec du vocabulaire français, en tout cas occidental.
1: Ce serait quoi en langue chinoise? Ce serait une forme de transcendance qui conviendrait mieux
0: Oui, alors à la fois transcendance, effectivement, et d'autre part, le ciel est incarné par un personnage qu'on appelle Shang Di, c'est-à-dire le Seigneur suprême. Mais le Seigneur suprême, on ne sait trop s'il a forme humaine ou pas. Or, en fait,
1: ça ressemble à Dieu, ça, quand même.
0: Alors oui, mais les pouvoirs en moins quand même. Il n'est pas omnipotent, omniscient.
1: Omniprésent.
0: Omniprésent, exactement. Mais il a une volonté. Donc c'est important. C'est-à-dire le Shang Di, le Seigneur suprême, a la volonté de déterminer le destin de chacun. ou le destin du cosmos ou de la Terre, par exemple. Donc il a une puissance. Et c'est à ce titre qu'on lui rend hommage. Donc.
1: Est-ce qu'il y a, justement, puisqu'on évoque ces comparaisons entre une vision européenne et une vision chinoise, notamment autour de la question de la divinité, Confucius est un véritable phénomène, on connaît son nom, mais on ne le connaît pas précisément, il y a énormément de clichés. Comment on peut approcher Confucius en évitant les écueils, et quels écueils? En gros, c'est quoi les plus gros clichés qu'il faut éviter d'embrasser quand on parle de Confucius?
0: Alors, on ne connaît en Occident Confucius que par les missionnaires. Mm. C'est-à-dire, son nom de famille est Krong, son prénom est Tio, qui veut dire colline, parce qu'il paraît que sa tête, à la naissance, avait la forme d'une colline avec un creux au sommet de la colline.
1: Oui, comme les crânes de nouveau-nés qui sont
0: voilà,
1: parfois...
0: Voilà, exactement, oui. Son nom, ce qu'on appelle le nom social, c'est-à-dire le nom par lequel il était appelé dans la société, c'était Zhongni, parce que Zhong, c'est le cadet, c'est un fils cadet, et Ni, parce que sa mère avait prié pour avoir un fils sur une montagne qui s'appelait Ni. Quand il était avec ses disciples, on l'appelait Maître Krongzi.
1: Krongzi. Je ne le ferai pas, mais je vous fais confiance.
0: Oui, zi signifie maître. Il apparaît très souvent, presque toujours même, à la suite du nom d'un grand maître, comme Krongzi, Laozi, Mengzi, Xunzi, Zhuangzi, Liezi, etc. Zi signifie maître. Mais ensuite, après sa mort, il a été appelé Krongfuzi, c'est-à-dire vénéré maître Krong. Et quand les missionnaires sont arrivés en Chine, ce nom de Krongfuzi, ils l'ont transformé en latin en Confucius. Bon, c'est donc sous ce nom-là qu'on le connaît. Mais malheureusement, on ne connaît pas en Occident Confucius par son prénom uniquement, mais par ce que nous en ont dit les missionnaires. Et les missionnaires ont eu pour fonction de répandre la bonne parole, la vraie foi, et non seulement de propager la foi chrétienne, ce qui était le but de la manœuvre, mais également de nous donner, à nous, Européens, Occidentaux, une vision christianisée de la culture chinoise. C'est-à-dire que tout ce qu'ils percevaient dans la culture lettrée des Chinois, ou dans la culture populaire, ils essayaient d'y repérer les éléments d'un christianisme qui les aurait précédés, qui se serait en quelque sorte propagé jusqu'à la Chine, mais en ayant changé ses attributs. Donc, ils nous ont renvoyé une image qui était celle d'une Chine pré-christianisée, mais malgré tout porteuse des vérités éternelles qu'on trouve dans l'Ancien Testament et dans le Nouveau Testament. Donc, la vision que nous avons eue pendant des siècles, et ça fait quand même déjà quelque temps que nous essayons de nous en débarrasser, fort heureusement, c'est cette vision d'une Chine qui raisonne de la même façon que nous, qui voit les choses, le monde, la divinité, comme nous les voyons, qui a une philosophie qui pourrait s'apparenter à la philosophie gréco-latine, autant de contre-vérités avec lesquelles il a fallu lutter pendant de nombreuses années, même
1: encore
0: de nombreux siècles, encore maintenant, parce que rien n'est plus permanent que les malentendus ou que les a priori sur la culture chinoise. Et donc, c'est le rôle, la fonction, très honorable, je dois dire, des sinologues que d'essayer de présenter une vue honnête, conforme à l'image que les Chinois eux-mêmes en ont des différents types de pensée, différentes écoles de pensée. Mais il ne faut pas croire que parce que les Chinois eux-mêmes auraient depuis des siècles et même plus de 2000 ans étudié ces écoles de pensée, ils aient eux-mêmes une vision objective.
1: Alors ça, c'est drôle, ce que vous dites, Rémi Mathieu. Ça veut dire que, Européens, nous avons une vision obscurcie, ethnocentré de Confucius, mais les Chinois eux-mêmes n'ont parfois pas accès à la pertinence ou à l'essence des propos de Confucius. Quand on a entendu, on va entendre d'autres textes, Rémi Mathieu, mais quand on a entendu quand même l'extrait des grandes étapes de sa vie et quand on peut lire les entretiens comme je l'ai fait, parfois on se dit, mais qu'est-ce qui veut me dire ? Est-ce que c'est un génie ou est-ce qu'il dit une banalité ?
0: Alors, c'est très pertinent ce que vous venez de dire. Enfin, vous dites toujours des choses très pertinentes.
1: Je vous remercie.
0: Plus particulièrement.
1: Mais
0: moment.
1: Vraiment, là, c'était vraiment dingue.
0: Oui. Hegel disait à peu près la même chose. C'est-à-dire
1: alors
0: Hegel...
1: Là, vous m'avez fait ma journée, là.
0: Oui, oui. Hegel, lisant Confucius, disait « Mais ce type ne dit que des banalités. » Alors, soyons quand même aussi un peu sérieux. Mais il est vrai que ça n'est pas parce que l'on est chinois qu'on n'a pas une idée de la Chine. Et je dirais même que c'est même là où le bât blesse. C'est-à-dire que les Chinois, comme nous le savons, pensent, comme de nombreux autres peuples, qu'ils sont au centre du monde. C'est le nom de la Chine qui se dit « Zhongguo », c'est-à-dire le pays du centre, qu'on a traduit en français par « l'empire du milieu ». Donc, au centre, il y a la Chine. Et tout autour, il y a des barbares. Vous et moi, par exemple, nous sommes barbares au sens où l'entendaient les Chinois. Donc ils ont, eux aussi, une vision ethnocentrique. Et eux-mêmes ont du mal à la fois à aborder, d'ailleurs on a bien vu l'insuccès de la propagation du christianisme en Chine, mais en dehors de cela, ils ont du mal à considérer que cette vision de Confucius, que la doctrine confucéenne n'est pas la doctrine centrale de la culture chinoise et pendant longtemps elle est restée incontestable et incontestée. Alors peut-être peut-on s'intéresser maintenant à la raison pour laquelle Confucius a forgé cette doctrine, a constitué une petite bande, comme dirait Shakespeare, band of brothers, une bande de frères humains qui l'entouraient, ils étaient 72, et avec lesquels il est passé de principauté en principauté, celle dont je parlais tout à l'heure, pour essayer de propager sa doctrine et de faire en sorte que le pays devienne plus moral, plus vertueux, s'attache à cultiver l'harmonie, la concorde. Alors, à la fois la concorde interhumaine, la concorde sociale, disons, dans les rapports sociaux au sens large du terme, mais également politique. C'est-à-dire de faire en sorte que cette période qu'on appelle la période des printemps et des automnes, 722 à 464 avant notre ère, qui est une période très agitée, où ces États que j'évoquais à l'instant se mettent en guerre les uns contre les autres perpétuellement. D'ailleurs, les choses n'iront qu'en s'aggravant. Comment faire pour que cette harmonie qui lui tient tant à cœur, cette vertu, ce concept de gêne sur lequel nous allons venir, puisse rendre la vie vivable, donc à la fois socialement et politiquement. C'est là le sens de sa mission, et c'est comme ça qu'il s'est embarqué dans une aventure très dure, c'est-à-dire qu'il a beaucoup souffert, il a été mis à mal de nombreuses reprises, il a été même persécuté, en passant de principauté en principauté. À chaque fois, il proposait ses services en disant « Moi, j'ai la solution pour que les choses aillent mieux, pour que la guerre s'arrête. » Il était très antimilitariste. « Et je viens vous donner des conseils pour ça. » Quand quelqu'un vient de l'étranger, puisque la principauté voisine, c'est l'étranger, pour vous donner des leçons, ou bien vous les accueillez avec bienveillance, ou bien vous vous dites « Mais qu'est-ce que ce type vient faire chez nous à nous donner des leçons de morale, à vouloir occuper des postes ?» Parce que conseiller
1: du prince... Prends ça pour de l'arrogance ou de l'ingérence.
0: Exactement. Et c'était probablement l'un et l'autre aux yeux des princes et des courtisans chez lesquels il se rendait. Donc il va dans plusieurs principautés. D'abord dans celle de Lou, qui est sa principauté, où il se fait éjecter. Un chef d'État actuel dirait qu'il se ferait virer de son poste de responsabilité. Il a eu des postes modestes, comme scribe ou responsable des grains. Et il a eu des postes de haute responsabilité comme ministre de la Justice. Mais à la fois, il était, au bout d'un certain temps, démissionné, ou bien, devant l'incompétence ou l'immoralité des princes qu'il rencontrait, il baissait les bras en disant « ça n'est pas la peine de perdre mon temps avec ces gens-là, et donc je vais voir ailleurs, je vais voir plus loin ». Et donc il va dans le pays de loups, il va dans... Il
1: donc
0: va
1: c'est quand même une vie d'errance.
0: Ah, tout à fait.
1: Une vie d'échec.
0: Exactement.
1: Aussi.
0: Pour paraphraser une formule de publicité bien connue, c'est le type qui a raté sa vie sur le plan professionnel. C'est-à-dire que même quand, même et surtout lorsqu'il réussissait la mission qu'on lui confiait, eh bien on le chassait, du moins on lui faisait comprendre que sa présence n'était plus souhaitable, parce que précisément il prenait la place d'autres conseillers du prince qui le jalousaient, ou le prince lui-même qui ne supportait pas qu'on lui disait, quand on lui disait, par exemple, « Vous avez reçu en cadeau de la principauté voisine une bande de 40 danseuses et chanteuses. » Danseuses, chanteuses.
1: Vous faites des guillemets, hein.
0: Je
1: les
0: mets
1: auditeurs,
0: des guillemets.
1: Les auditeurs peuvent pas le voir,
0: ce qui passe bien à la radio.
1: Voilà. Oui.
0: Et donc, pour faire en sorte que ce prince ne s'occupe plus du tout de ses affaires, et voyant que le prince avait accepté... Confucius prend ses clics et ses claques et s'en va plus loin pour prêcher la bonne parole. Mais effectivement, il a affaire à une succession quasiment ininterrompue jusqu'à la fin de sa vie, il meurt à 73 ans, d'échecs politiques, je dirais pas d'échecs moraux, mais d'échecs politiques auprès des différents personnages qu'il a conseillés.
1: Rémi Mathieu, je vous propose qu'on écoute, parce qu'on doit l'évoquer, un texte, un extrait des entretiens autour de cette notion de gêne qui s'écrit REN mais que l'on prononce gêne. Je le prononce bien, Rémi Mathieu ?
0: Tout à fait.
1: Et qui est un
0: Au deuxième ton, ça serait encore mieux.
1: Dites-le.
0: Gêne.
1: Gêne.
0: La voix monte. Gêne.
1: Gêne.
0: Non, gêne, comme la gêne, être gêné.
1: Ah, gêne.
0: Gêne. Non, gêne.
1: Gêne.
0: Voilà, c'est parfait.
1: Eh bien, on va l'écouter.
2: Le maître dit « Je n'ai jamais encore connu de vrais adeptes du gêne, ni même de vrais contempteurs du non-gêne. Les premiers considèrent le gêne comme la valeur suprême. Les seconds cherchent à éviter tout contact avec ce qui n'est pas gêne. Quelqu'un a-t-il jamais tenté de consacrer au gêne toute son énergie, fût-ce une journée ? S'il n'y parvient pas, ce ne sera sûrement pas faute d'énergie, en tout cas pas à ma connaissance. Pratiquer le gêne, c'est commencer par soi-même. Vouloir établir les autres autant qu'on veut s'établir soi-même et souhaiter leur réussite autant qu'on souhaite la sienne propre. Puise en toi l'idée de ce que tu peux faire pour les autres. Voilà ce qui te mettra sur la voie du gêne. »
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1: Extrait des entretiens de Confucius, lu par Nicolas Berger. Alors là, on ne peut pas dire, ce sont deux extraits distincts des entretiens. On ne peut pas dire, Rémi Mathieu, qu'il s'agisse d'extraits qui soient banals. Ne serait-ce que parce que ce terme de gêne a quelque chose d'énigmatique quand on le lit comme ça. Les traductions sont très différentes d'un texte à l'autre. On peut y lire, par exemple, chez Jean Lévy, qu'il s'agit de bien, de loyauté. Il y a aussi le terme de sens de l'humain que vous pouvez employer, Rémi Mathieu. Il y a la piété filiale, la loyauté. Alors, c'est quoi le gêne ?
0: Oui, ça fait à peu près 2500 ans qu'on se demande ce que c'est que le gêne, et nous n'avons pas été ni les premiers ni les derniers.
1: Est-ce qu'on peut dire que c'est un intraduisible ou que c'est la notion même qui est énigmatique ?
0: Alors, oui, la notion est énigmatique, mais beaucoup de notions peuvent être intraduisibles. C'est-à-dire, quand un sinologue est embêté par un terme qu'il a du mal à traduire, puisque le champ sémantique du mot « gêne », par exemple, mais ça pourrait être le cas de bien d'autres termes, ne recouvre jamais, mais absolument jamais, le champ sémantique d'un terme qu'on va choisir en français. Donc, si vous le traduisez par « faire le bien » ou « être humain » ou « humanité », etc., bien sûr, c'est pas faux, mais c'est une partie de ce que peut signifier ce terme. L'extrême difficulté de ce mot vient de plusieurs choses. La première, c'est que Confucius avait une expression qui disait « Je n'invente rien, je transmets ». Donc pour lui, la façon d'enseigner sa doctrine, c'était de transmettre ce que les anciens, c'est-à-dire généralement les anciens rois, qui passaient pour les sages parmi les sages, pouvaient avoir énoncé avant lui, et qu'il reprenait à son compte. En fait, c'est pas comme ça que ça s'est passé. Confucius n'a effectivement pas inventé de mots de la langue chinoise d'alors, mais il a repris des mots qui existaient avant lui, et il les a fait porter une signification nouvelle qui dépendait de son engagement. Le mot « gène » existe, on le trouve trois fois, c'est très peu, dans les textes classiques qui le précèdent, deux fois dans le « shijing », le classique des poèmes, une fois dans le « shujing », classique des documents, donc de l'histoire. Dans les deux cas, ce mot n'a pas une signification particulièrement intéressante. C'est juste éprouver de la sympathie pour ou être en empathie avec quelqu'un.
1: Des affinités.
0: Quelque chose comme ça. Mais même à ce moment-là, nous ne savons pas exactement ce qu'il veut dire. Et si on ne peut pas lire ces textes-là sans avoir sous les yeux les commentaires qui ont été faits par les lettrés. Malheureusement, ces lettrés-là vivaient au IIe siècle avant notre ère. Donc ils vivaient environ un demi-millénaire après leur première utilisation.
1: Donc éloignés eux-mêmes.
0: Et très éloignés eux-mêmes et eux-mêmes dépendants de l'idéologie dominante de leur temps. C'est comme si vous lisez Montaigne en l'expliquant avec notre esprit du XXIe siècle. Vous avez quand même quelques chances de faire des contresens si jamais vous ne vous rapprochez pas de ce qu'on écrivait.
1: Du texte lui-même.
0: Du texte. Alors,
1: du contexte,
0: pas tellement
1: en fait,
0: du contexte lui-même.
1: D'énonciation et d'écriture.
0: Voilà. Bon. Donc, ce sens existait initialement, mais Confucius va l'utiliser pour son enseignement. Qu'est-ce qu'il veut dire par là ? Ce mot apparaît une centaine de fois. Une centaine de fois. C'est énorme.
1: Dans ses entretiens. Dans
0: les entretiens de Confucius. Or, les entretiens de Confucius, c'est un petit texte.
1: Oui. Il y a une vingtaine de livres.
0: Exactement.
1: Mais il faut le dire, ces livres, en fait, c'est 3-4 pages.
0: C'est très court.
1: Une compilation d'aphorismes.
0: Exactement. C'est très court. Et vous observez que sur une bonne centaine d'occurrences, vous avez au moins 5 opportunités pour ses disciples d'interroger le maître. Et ils lui disent « Maître, que voulez-vous dire par gêne ?» Et Confucius répond par une circonvolution, par une illustration, et jamais par une définition. C'est-à-dire, il leur répond « Si vous faites ça, alors vous êtes gêne. » D'accord, mais
1: on
0: encore.
1: On peut être gêne, ça peut être une qualité,
0: oui,
1: une naissance.
0: Exactement.
1: Ça déjà, c'est quand même bien de le...
0: Je vais revenir sur ce point. Mais d'abord, sur la première question que vous posiez, qu'est-ce que le gêne ? Puisque les premiers à s'être posé la question sont des disciples de Confucius. Or, il leur a enseigné sa doctrine pendant des années. Et à la fin des fins, ils ont continué à lui poser la question « Maître, qu'est-ce que c'est que gêne ?» Et il a répondu, alors je passe sur les réponses partielles parce qu'elles ne nous font pas tellement avancer, mais sur les dernières réponses qu'il leur procure, et l'un d'eux revient d'ailleurs trois fois en lui disant « Mais maître, qu'est-ce que ça veut dire ? Qu'est-ce que ça veut dire ?» Et il leur dit « Gêne, ah et gêne, jeu de mots. Gêne, faire preuve d'humanité, ah et gêne, c'est aimer les autres. » C'est-à-dire, alors le verbe « ai », qui veut dire « aimer » en chinois moderne, n'a pas tout à fait ce sens-là en chinois classique, c'est plutôt « prendre considération »,« prendre en empathie » autrui. Et il y a une autre définition qu'on trouve à la fois chez l'un de ses principaux héritiers, qui s'appelle Mincius, peut-être aura-t-on quelques instants pour en parler, et chez un de ses lointains héritiers, qui s'appelait Juicy, à l'époque de la dynastie des Song, au XIIe siècle, qui disait quelque chose d'encore plus marquant, Zhen Xin, c'est-à-dire Zhen, c'est le cœur de l'homme. C'est-à-dire, on est homme que parce que nous avons en nous la possibilité de faire preuve d'humanité envers autrui. Alors cette humanité, en fait, on s'aperçoit qu'elle signifie quelque chose d'à la fois simple dans son principe et compliqué dans son, implication et application. C'est le fait de considérer autrui comme un autre moi-même. C'est-à-dire, nous sommes hommes, moi par rapport à l'autre, l'autre par rapport à moi, que parce que chacun de nous se considère comme un homme, et nous avons ceci en commun, c'est l'humanité. Et si je le traite avec humanité, c'est parce que j'attends que lui, en retour, me traite avec humanité. C'est un point très important dans la doctrine confucienne, l'idée de réciprocité. Et pour illustrer ce propos, il y a une phrase qui n'est d'ailleurs pas de Confucius lui-même, mais qui est de l'un de ses principaux disciples, qui s'appelait Zixia, et qui est passé à la postérité, y compris en Occident, où il disait « Si je traite avec humanité quelqu'un, sans manquer aux exigences du rituel, c'est-à-dire des convenances, et que cette personne me traite également, me rende également cette humanité et cette bienveillance, alors nous sommes frères. Alors tous les hommes, entre les quatre mers, c'est-à-dire les quatre mers qui bordent la terre, sont mes frères. C'est-à-dire que, non pas simplement tous les hommes sont frères, comme on l'a souvent traduit.
1: C'est pas la fraternité uniquement.
0: Non. On est frères, potentiellement, si nous appliquons les uns envers les autres ce respect, il insiste beaucoup sur ce respect, et sans faute, il insiste sur le sans faute, en accompagnant ce comportement de la bienséance, c'est-à-dire des gestes du rituel qui font que nous respectons l'un et l'autre, alors nous sommes potentiellement tous frères en humanité.
1: C'est donc un principe politique et morale, puisqu'on
0: Exactement.
1: A entendu dans l'extrait des entretiens, Rémy Mathieu, pratiquer le gêne, c'est commencer par soi-même. Est-ce qu'il y a une perfectibilité, c'est-à-dire une pratique de ce gêne qui puisse justement tout le temps, sans cesse, réactiver ce sens humain?
0: Exactement. Et c'est d'ailleurs un point important, et c'est d'ailleurs pour ça aussi que Mincius, donc le principal disciple de Confucius, et Juicy, donc le plus grand philosophe après Confucius dans l'école confucianiste, disait « c'est le cœur de l'homme ». C'est vraiment le cœur de l'homme. C'est-à-dire...
1: C'est ce qui fait qu'il est homme.
0: Et c'est qui fait qu'il est homme et qu'il traite les autres à sa mesure. Hein, et qu'il en attend cette réciprocité. Et vous venez de dire quelque chose de tout à fait pertinent.
1: Deuxième fois.
0: Ne vous arrêtez pas, surtout.
1: Moi, vous savez.
0: Oui. Qui est qu'un des buts de la doctrine confucéenne, c'est le perfectionnement de soi. Là aussi, il y a différents procédés pour ce qu'on appelle en chinois xiuqi. C'est-à-dire, xiu, c'est améliorer, confectionner littéralement, ji, soi-même. Se confectionner soi-même. Hein, c'est l'idée de s'améliorer. Et le jeûne, la pratique du jeûne, en fait partie.
1: Ça prend quelle forme, concrètement? Est-ce qu'il y a des indications?
0: Non, il n'y a pas d'indication.
1: Ce n'est pas un manuel.
0: Non, le problème avec Confucius, et il n'y en a pas qu'un, c'est qu'il ne théorise jamais. C'est-à-dire
1: pas de doctrine.
0: Non. Bah si, une doctrine, c'est le... Il a un enseignement. Si une doctrine est un enseignement, il a un
1: enseignement. Mais pas écrit, je veux dire, il n'y a pas un texte qui compile.
0: D'abord, il n'a rien écrit. Voilà. Hein. Faut bien savoir une chose, c'est que Confucius n'a probablement rien écrit. Et ce qu'on dit qu'il a écrit, il ne l'a probablement jamais écrit. C'est-à-dire que les textes qu'on lui attribue sont vraisemblablement, assurément même, de la main de ses disciples, et certainement pas de la sienne. Hein. Il est un platonicien sur ce plan-là. C'est pas Aristote. Hein. Donc, c'est un homme qui est difficile à cerner, parce qu'il parle du, il part du concret, mais il reste dans le concret. C'est-à-dire, il a toujours en tête l'application pratique.
1: Et en même temps, il ne dit rien de cette application pratique, Rémy Mathieu. C'est ça qui parfois donne envie, soit de se dire que c'est banal, soit de se taper la tête contre les murs en disant, mais qu'est-ce que...
0: Alors, on peut faire les deux, effectivement, mais...
1: Mais ça n'apportera rien à la lecture des textes.
0: Ça n'apportera rien. Et d'ailleurs, ça désespérait ses disciples. Parce que les disciples, au bout du compte, disent « Mais est-ce que X ou Y, en se comportant comme ça, si je me comporte comme ça, est-ce que je suis gêne ou pas gêne ?» Et à chaque fois, Confucius répond « Ah, effectivement, X a un comportement plutôt gêne, mais on ne sait pas en quoi il est plutôt gêne. »
1: D'ailleurs, on l'a entendu dans l'extrait de l'entretien, c'est-à-dire « Je n'ai jamais encore vu de vrais adeptes du gêne, ni même de vrais contempteurs du non-gêne. »
0: Exactement.
1: Voilà, donc on est dans une sorte d'entre-deux. Rémy Mathieu, pour avancer dans cette présentation de Confucius et pour comprendre un peu plus ce gêne, je vous propose qu'on écoute, car c'est un terme que vous avez souvent employé et auquel s'est adonné Confucius, c'est la pratique du rite. J'aimerais qu'on écoute à la fois un extrait d'une pièce de théâtre avec Roger Blin qui interprète Confucius, et ensuite un extrait des entretiens.
4: Je vous félicite encore de votre sagacité, Maître Kuhn. Maintenant, dites-moi, en quoi l'abolition des préceptes de l'Antiquité constitue-t-elle une faute ?
5: Seigneur, lorsqu'ils sacrifiaient au génie des eaux, nos anciens rois commençaient toujours par adorer les génies des sources avant ceux des océans. Ils célébraient ainsi les origines, car personne n'est le premier à faire ce qui ne s'est pas fait. On ne fait que ce qu'on a vu faire.
6: Pourquoi accordez-vous tant d'importance aux funérailles ? Pour ruiner le peuple en frais de toutes sortes ?
5: Non, Yensu. Pour amener des gens comme vous à la réflexion.
6: Je réfléchis toujours trois fois avant d'agir.
5: Deux fois suffisent, Yensu.
6: Est-ce pour amener le peuple à la réflexion que vous réglez aux funérailles également les bonds de douleur ?
5: Que faites-vous, Yensu ? Vous, un enfant ou un barbare, quand vous pleurez un objet perdu, vous criez et trépignez de façon désordonnée. Et quand vous perdez un être cher...
6: Ainsi, afin de calmer la peine et de diminuer l'angoisse, vous voulez que l'on bondisse et soupire un certain nombre de fois en ordre et par ordre. Les hommes, le bras droit découvert et sautant franchement, les femmes, se frappant la poitrine, mais sans que la pointe des pieds quitte le sol. Ces rires m'approuvent et dénoncent toutes ces absurdités.
5: Le peuple de Tsi rit de notre antiquité. Le peuple de Tsi ignore que par ces absurdités, je classe les douleurs. J'établis la hiérarchie des parentés, des bons et des hurlements. Je purge l'affliction familiale de tout ce qu'elle peut contenir d'impulsif et de vulgaire.
2: Un jour qu'il entre dans le grand temple, le maître s'enquiert du détail des cérémonies. Quelqu'un murmure alors.
7: C'est le fils du citoyen de Zhou. Il prétend tout savoir des rites. Voyez donc cela. Il entre dans le grand temple pour poser des questions.
2: Le maître, ayant entendu la remarque, répond. Mais c'est justement en cela que consistent les rites. Maître Yu dit.
7: Dans la pratique des rites, c'est l'harmonie qui prime. C'est elle qui fait la beauté de la voix des anciens rois. Elle est la source de toute activité humaine. Il est toutefois une chose à éviter. Cultiver l'harmonie pour l'harmonie, sans se régler sur le rituel.
2: Le maître s'écrie. Les rites, ne tiennent-ils qu'aux brillants du jade et de la soie ? La musique, ne tient-elle qu'au bruit des cloches et des tambours ? Lin Fang dit.
7: Quelle est la première chose à observer dans les cérémonies rituelles ?
2: Le maître. Une bien grande question. Dans toute cérémonie, mieux vaut l'austérité que l'apparat. Dans celle de deuil, mieux vaut la sincérité dans la douleur que le scrupule dans l'étiquette.
1: Avant de revenir sur cette collection de différents des extraits d'entretien de Confucius, Rémi Mathieu, un mot quand même sur cet extrait qu'on a entendu de la pièce de théâtre intitulée Confucius de Fan Van Ki, qui a été diffusée le 6 février 1958 sur la RTF avec Roger Blin dans le rôle de Confucius. Qu'est-ce que vous en avez pensé ?
0: Quel est un excellent résumé de ce que peuvent être les rites dans l'optique confucéenne.
1: Donc pas de clichés là, on est bien quand même dans quelque chose de...
0: Exactement, c'est tout à fait pertinent et les extraits de, des entretiens qui ont été choisis sont réellement atteignent leur cible. C'est-à-dire qu'ils montrent bien les deux fonctions du rite, à la fois la fonction sociale, voire sociopolitique, issue de la fonction religieuse. Il faut voir que Confucius y attache de l'importance depuis qu'enfant il a compris l'importance du rituel religieux. Et également l'influence morale, c'est-à-dire ce qui se rattache directement à son enseignement. Et la dernière partie de la phrase, où, dans laquelle il dit « ce qui compte, c'est la sincérité ». C'est-à-dire
1: mieux
0: dans
1: vaut
0: le
1: la sincérité dans la douleur que le scrupule dans l'étiquette.
0: Exactement. Ce qui compte, c'est la sincérité. C'est-à-dire que les rites ne se résument pas, ne se limitent pas à une gestuelle codée. Bien sûr, ils sont à l'origine une gestuelle codée par les manuels, les rituels. Et il faut les respecter. Et cela, il l'a appris justement de la pratique religieuse, dont j'ai rappelé tout à l'heure qu'elle pouvait s'appliquer à la fois aux manes des ancêtres, aux divinités locales. Je crois qu'au début de l'extrait, il est question du dieu de la source, du dieu du fleuve, etc., de l'océan. Également, donc, à la vénération du ciel. Mais Confucius prend cette pratique et cet état d'esprit et il l'applique à la société civile. C'est-à-dire que pour lui, les rapports humains, les relations sociales ne sont possibles que dans la mesure où il y a des rites. Or, on s'aperçoit, non seulement à travers l'histoire du confucianisme, que les rites sont devenus le cœur du confucianisme, parfois à tort, mais bon, c'est ainsi, alors qu'ils ne sont pas le cœur de la pensée de Confucius.
1: Le cœur, c'est quoi ?
0: C'est le jeûne. Oui, le cœur de la pensée de Confucius, c'est le jeûne. Mais le cœur du confucianisme, c'est-à-dire de ce que va devenir la doctrine de Confucius au cours des siècles et des millénaires qui ont suivi, c'est le rite. Et c'est d'ailleurs c'est ce qui a fait, je ne dirais pas la perte, mais la perte de crédibilité du confucianisme dans la mesure où il s'est réduit à une ossification, une pétrification de l'importance des rites.
1: C'est la manière dont on approche les rites, d'ailleurs. Parfois, on se dit, c'est des traditions, des étiquettes, des formes un peu creuses, on ne sait plus ce qu'elles recouvrent.
0: Alors, justement, pour Confucius, il n'y a rien de creux là-dedans. C'est-à-dire que ce qui est l'essentiel pour lui, c'est cette sincérité, c'est cette émotion. Et c'est par les rites que les relations humaines sont possibles. Et c'est à cela donc qu'il applique son enseignement. Et l'on peut observer que le passage du rituel religieux au rituel civil s'accompagne, déplace en quelque sorte le respect que l'on doit aux esprits, au respect que l'on doit à l'autre en tant qu'humain.
1: Aux morts et aux vivants, en fait, il y a une continuité. Ce qui veut dire que les rites révèlent une structure du monde. C'est-à-dire, c'est comme ça que nous devons interagir, nous devons être liés les uns aux autres.
0: Oui, du monde social en tout cas. Et cela fait partie donc de ce qui nous occupait à l'instant, à savoir du perfectionnement de soi. C'est parce que plus on respecte les rites par l'esprit, plus on respecte autrui, plus autrui va vous respecter. On rejoint ce que j'indiquais tout à l'heure à propos de la réciprocité. C'est très important dans la pensée confucienne, l'idée de réciprocité. Il ne peut y avoir que réciprocité dans les relations humaines. Et on observe que cette importance accordée au rite a eu une place majeure dans l'évolution de la pensée confucianiste. Et on observe également que le cœur de cette ritualisation a été oublié. C'est-à-dire que plus les siècles ont avancé vers notre époque, plus n'est demeuré que la gestuelle et non pas l'esprit lui-même. Et vous observez que il peut exister dans les façons de se saluer en Chine, surtout en Chine ancienne, et dans les pays ayant subi l'influence chinoise, comme le Japon, une mise à distance. Le rite est à la fois un partage de l'émotion, hein, on le connaît bien dans les rites de naissance, de mort, de mariage, etc. Un partage de l'émotion, mais aussi une limitation de l'émotion. C'est-à-dire, s'il y a un rite, je ne vais pas m'exploser, j'allais dire m'exploser, oui. En joie ou en douleur. Et je vais rendre à autrui la scène supportable, le contact avec moi supportable. Si ma joie et ma tristesse sont canalisées par
1: En fait, c'est par une Eric. Philosophie presque de régulation des passions.
0: Exactement, c'est exactement ça. À tel point d'ailleurs qu'un des principaux disciples de Confucius, non pas à son époque mais à l'époque postérieure, qui s'appelait Xunzi, a préconisé un gouvernement par les rites. Parce que pour lui, si tout le monde respecte les rites, la société ne peut aller politiquement que très bien. Et vous observez que sur un exemple précis de l'époque contemporaine, celui de la révolution culturelle, la Chine a totalement rompu avec ce qui faisait sa spécificité de Chine. C'est-à-dire la Chine, c'est le respect des rites. Y compris pour les Chinois, hein, pas pour nous, pour les Chinois. Et l'époque de la révolution culturelle, c'est l'époque où les enfants battaient leurs parents, où les élèves battaient leurs professeurs, où les adjoints battaient leurs supérieurs, et où aucun rite de proximité n'existait. Alors que la pratique des rites est ce qui vous met à une distance respectable et respectueuse de l'autre, tout en permettant un échange d'émotions. Vous observez d'ailleurs, ça se voit en Chine actuellement, mais plus encore au Japon, peut-être la façon dont les gens se saluent, c'est-à-dire dont ils inclinent le tronc, ou bien à 45 degrés ou à 90 degrés, c'est-à-dire qui met entre une distance qui permet ce que je viens d'indiquer, qui n'existe pas en Occident. En Occident, on se serre la main, et maintenant, même sous influence américaine, on se prend dans les bras, c'est-à-dire on se colle l'un à l'autre avec des gens qui ne vous sont rien, avec lesquels vous n'avez aucune affinité, et qui désarçonnent totalement les Chinois ou les Japonais quand ils ont affaire à tel comportement.

0: Merci beaucoup Rémi Mathieu d'avoir introduit cette série sur Confucius. De vous, on peut lire votre édition et traduction avec Charles Leblanc des philosophies confucianistes, c'est en Pléiade aux éditions Gallimard. Votre anthologie de la poésie chinoise ancienne, c'est un ouvrage collectif sous votre direction paru aux éditions Gallimard en Pléiade également. Et pour tout connaître de Confucius, votre livre intitulé Confucius aux éditions Entrela. Et maintenant, c'est l'heure de retrouver le pourquoi du comment de Frédéric Worms.
1: Comment la répartition peut-elle être juste ? Dès que nous pensons la possession d'un bien ou même l'exercice de la vie sous le signe de la répartition entre les humains notamment et même entre tous les êtres de la planète, nous pensons en termes de justice. Pourquoi ai-je ceci et pas cela ? Pourquoi ai-je ceci et les autres ont-ils ceci ou cela ? Pourquoi suis-je grand et les autres petits ? Pourquoi suis-je petit et les autres grands ? Pourquoi suis-je heureux ou malheureux ? Pourquoi suis-je malade et les autres non ? La question de la répartition, la question de l'attribution aux uns de ceci ou aux autres de cela pose la question parfois métaphysique de la justice. Il y a un sentiment d'injustice dans la maladie sur lequel travaillent aujourd'hui des jeunes chercheuses et des chercheurs, et il faut travailler ce sentiment d'injustice. En quoi est-il légitime, abstrait, fictif, trompeur, ou bien au contraire fondé ? Y a-t-il une justice dans l'ordre du monde ? C'est une question aussi ancienne que les êtres humains qui jettent des pierres au ciel, qui leur a réparti de manière plus ou moins aléatoire tous les biens du monde. Il faut donc être précis et rigoureux. Oui, la question de la juste répartition ne se pose de manière rigoureuse que entre les humains quand il y a des institutions politiques qui incarnent le tout d'une société et qui en effet prennent en main consciemment, car c'est cela que nous appelons la politique, c'est prendre en main consciemment l'ensemble d'une société et en effet répartir par des lois, par des institutions, les biens vitaux entre les membres d'une même société qui les ont tous construits ensemble. Il n'y a donc de question de la répartition juste que dans une société politique. Et au-delà, bien sûr, l'aspiration morale, l'aspiration vitale des humains à une justice plus profonde est certes inévitable, à elle-même quelque chose de juste, mais elle doit d'abord exiger, se fonder sur une répartition juste entre les humains. Répartir, d'ailleurs, c'est aussi assumer dans ce redoublement le fait qu'une partition du monde doit être reprise par les humains. Une repartition, une redistribution. Les êtres humains doivent penser en effet la société comme un tout qui donne à chacun les moyens de vivre. Alors il y a eu différents principes de cette redistribution selon l'histoire. À chacun selon quoi ? À chacun selon sa force ? C'est le droit du plus fort, à chacun selon ses moyens, à chacun selon ses besoins. De toute façon, il faut que le principe de justice préserve la totalité de la société, soit discuté publiquement, selon des principes assumés, et profite aussi minimalement à chacun pour survivre. Les grands principes de la théorie de la justice de John Rawls, paru dans les années 70, ont encore quelque chose de très fondamental. D'abord, l'idée que c'est la procédure de répartition qui compte autant que son résultat, qu'il faut qu'elle soit acceptée pour tout le monde, sous ce qu'il appelait un voile d'ignorance. Je ne dois pas savoir a priori ce qui va me revenir pour décider de la justice de la répartition. Et d'un autre côté, être sûr que chacun a au moins le minimum vital dans tous les domaines. Parce que nous savons que la répartition est nécessaire dans une société humaine, puisque la construction même de la société humaine a associé tout le monde. Finalement, le fondement de la répartition et de la nécessité de la répartition juste, c'est d'abord celui de la participation, car tout le monde a contribué à ce tout politique qui doit ensuite redistribuer. Ainsi, la répartition doit être soumise à une règle de justice, au moins parmi les humains.
0: Merci Frédéric et merci à toute l'équipe Axel Dubois, Nafel Pin, Carla Michel, Pauline et Manon Delasselle et Anaïs Isbert, à la réalisation Nicolas Berger, à la lecture des textes Nicolas Berger et Cyril Marchand, à la prise de son Marie-Claire Oumabadi.
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0: 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Mais pour le moment, il est 11h et c'est l'heure de retrouver Culture Monde avec vous, Julie Gacon. Bonjour.
4: Bonjour Géraldine Mosna-Savoie.
0: Quel est le programme de cette semaine ?
4: On commence une semaine sur l'Himalaya, quand le toit du monde s'effondre. On va parler de la catastrophe du 26 août dernier. Et on commence avec la façon dont le changement climatique affecte les modes de vie sur place, dans ces vallées et ces massifs.
0: Bonne émission.
4: Merci.
0: Julie.

Bonjour et bienvenue dans Culture Monde, une émission préparée avec Barthélémy Gaillard, Anouk Miliot, Fanny Richer et Léane Atterman, réalisée par Vivian Lecuivre, et à la technique ce matin, c'est Anthony Thomasson.

0: Après la coulée de boue dévastatrice du 26 août dernier au Népal et au Tibet, Culture Monde consacre toute cette semaine une série à l'Himalaya, des effets du changement climatique à ceux du tourisme devenu marché des cimes, en passant par les tensions politiques qui encadrent cette frontière montagneuse entre l'Inde et la Chine. L'Himalaya, quand le toit du monde s'effondre.
1: Mais j'ai dû m'accrocher à un arbre pour ne pas tomber. Et de là, j'ai vu ma maison emportée, avec dedans toute ma famille, ma femme et mes trois enfants. La vague était immense. Il y avait des bâtiments partout autour. Et en quelques secondes, il n'y avait plus rien.
2: La vague de l'inondation était plus de 100 mètres. Donc, ils n'ont pas trouvé des gens qui sont vivants, quoi.

0: Des ponts, de l'eau, énormément d'eau, celle des rivières et des lacs et des centrales hydroélectriques. L'avalanche est devenue une crue noire à mesure qu'elle dévalait de kilomètre en kilomètre. À Katmandou, plus au sud, le Nepali Times annonçait heure par heure des morts à n'en plus finir, 1410 à ce jour. 5650 personnes restent considérées comme disparues. Alors ce sont aujourd'hui les rescapés, les miraculés, qui font la une des journaux népalais. Les secours refont leur travail tant bien que mal puisque les routes et les ponts n'existent plus. Ces routes qui étaient relativement récentes dans la région, car cette vallée du Langtang Kirung s'est développée et s'est construite au début de ce siècle seulement. Progressivement, les populations vivant en haute altitude sont descendues pour bénéficier des infrastructures nouvelles s'installant dans le creux des vallées, donc les endroits les plus vulnérables aux glissements de terrain et aux inondations. Notre invitée travaille depuis longtemps sur cette région qu'elle a progressivement vue changer. Bonjour Blandine Ripper.
1: Bonjour Julie Degon.
0: Merci d'être avec nous dans Culture Monde. Vous êtes chargée de recherche au Centre d'études sud-asiatiques et himalayennes de l'EHESS. Vous observez en particulier les transformations agricoles, politiques, religieuses, sociales autour d'une région qui est au nord-ouest de Katmandou, une région assez vaste. Vous êtes ethnologue et géographe. Pas géologue, mais comme tous les spécialistes de cette région, Blandine Ripper, vous avez essayé vous aussi de comprendre ce qui s'est passé le 26 août dernier et comment a pu se constituer cette monstrueuse coulée d'eau, de glace, de boue, de rochers, de troncs d'arbres, coulée toujours plus violente à mesure qu'elle descendait. On a du mal à se représenter notamment le réseau de rivières dans la région qui fait que cette avalanche a pris de la force et de la puissance à mesure de sa descente.
1: Oui, ce qui s'est effondré le 26 août, c'est un morceau de glacier qui était situé dans le massif du Langtang, mais côté tibétain, c'est-à-dire au nord, au-dessus de la rivière Landé, qui longe la frontière et qui petit à petit se transforme en la rivière Botekoti, qui devient elle-même la Trizuli. Donc c'est une même vallée. Certains parlaient de trois vallées, en fait c'est la même, mais dont le nom change au fur et à mesure de l'amont vers l'aval. Et d'après les... Donc cette crue éclair dévastatrice a suivi donc le long de la rivière sur plus de 70 kilomètres. Et d'après les calculs de Adhikari Basantaraj, qui est le directeur du centre d'études sur les catastrophes de l'université Tribhuvan de Katmandou, l'énergie dégagée au moment de ce glissement de terrain aurait été supérieure à celle de la bombe atomique d'Hiroshima. Donc ça donne une idée de la violence. Et les images satellites montrent que ce glacier était en mouvement depuis le début de l'année, alors de quelques millimètres, mais un mouvement qui s'est brutalement accéléré dans les semaines qui ont précédé l'effondrement.
0: Donc vous nous disiez que cet éboulement a d'abord obstrué la rivière Lindé qui se jette ensuite dans une autre rivière qui se jette elle-même dans la Trichouli. En tout cas, ce sont trois rivières, c'est la même rivière qui change de nom. Le niveau de la rivière a augmenté de 9 mètres en 30 minutes, un éboulement d'une force telle qu'il a engendré des secousses sismiques et non l'inverse a priori. En tout cas, vous le disiez, les scientifiques essayent de comprendre ce qui est en train de se passer. Il y a, vous le citiez d'ailleurs, ce laboratoire de l'université de Tribhuvan à Katmandou qui essaye de comprendre. Il y a aussi un centre international de développement intégré des montagnes dans la capitale népalaise. Est-ce que ces centres avaient émis des alertes? Est-ce que les habitants du massif du Langtang et de la région avaient eu des alertes quelques temps plus tôt ou ne serait-ce que des indices d'une catastrophe à venir? Est-ce qu'ils s'étaient fait deviner ce déplacement que vous évoquez? Est-ce que on le savait avant ou c'est a posteriori qu'on a vu sur les images qu'il y avait eu des signes annonciateurs?
1: Alors, un peu les deux, c'est-à-dire que très précisément dans cette vallée, les villageois et les habitants n'étaient pas du tout au courant. En revanche, ça fait un petit moment que des glaciologues alertent en disant que dans l'Himalaya, autour de 5200 mètres, le permafrost fond. Permafrost, c'est-à-dire ce ciment de glace qui relie les roches entre elles. Et là, le glacier était précisément à 5200 mètres. Après, ça concerne tout l'Himalaya. Et par ailleurs, cette vallée, c'est quand même en 10 ans, c'est la troisième fois qu'il y a un accident. Alors, pas de cette ampleur-là, mais par exemple, l'année dernière, en juillet, pas pour les mêmes raisons, là c'était les pluies de mousson, mais qui avaient déjà détruit le pont qui relie le poste de frontière entre la Chine et le Népal. Donc une série d'indices quand même qui pouvaient laisser, mais penser à une telle ampleur, je pense que tout le monde, les glaciologues aussi, ont été surpris de l'ampleur des dégâts.
0: Et ce poste frontière d'ailleurs qui avait été détruit une première fois, était reconstruit, en train d'être reconstruit quand il a été

0: été de nouveau détruit le 26 août dernier. On va bien sûr évoquer toutes les infrastructures, Blandine Ripper, qui pour beaucoup étaient très nouvelles dans cette région, les infrastructures détruites le 26 août dernier. Alors les climatologues, les glaciologues, y compris ceux qui sont au plus près de ces glaciers, disent bien aujourd'hui que non seulement il leur est très difficile d'observer correctement les glaciers parce qu'ils sont justement difficiles d'accès, mais qu'en plus, ils ne savent pas ce qui se passe au fond des glaciers pour mieux saisir comment peuvent se produire les effondrements glaciaires. Les climatologues essayent aussi de comprendre comment cette coulée a pu contenir autant d'eau, 20 millions de mètres cubes d'eau selon les estimations, alors qu'il n'avait pas plu depuis quelques jours. On imagine que parmi, alors bien sûr le fait de drainer l'eau des rivières et des lacs glaciaires de la région, mais aussi ces usines, ces ouvrages hydroélectriques qui ont été emportés dans la coulée, eh bien, ils contenaient de l'eau et cette eau-là a contribué à ce déversement monstrueux.
1: Oui, alors ce n'était pas des centrales hydroélectriques qui correspondaient à des grands barrages. C'est des micro-centrales, et c'est-à-dire que les prises d'eau se font aux prises au fil de l'eau. Donc c'est, en revanche, la succession de micro-centrales aurait eu un effet d'une succession de cascades qui aurait provoqué des sortes de vagues, accentuant encore l'effet de cette bougéante. Et par ailleurs, le long de cette rivière, il y avait un système d'alerte, mais qui était des alertes qui s'appuyaient sur des crues, sur un risque de crue de mousson et sur des moyennes, et non pas sur un événement exceptionnel. Or, il semblerait que le climat dans cette région, notamment, passe de plus en plus par des extrêmes plutôt que par des moyennes. Et donc là, tout le système d'alerte a été emporté au moment où la crue passait.
0: Donc là, on serait sur ce que certains appellent sur place la catastrophe des catastrophes, parce que d'autres catastrophes, ils en ont vécu. Là, celle-ci a tout emporté sur son passage, y compris ces ouvrages hydroélectriques, dont beaucoup, pourtant, au Népal, disaient qu'il ne fallait pas les construire, il ne fallait pas bâtir au bord de la rivière. C'est ce que dit aujourd'hui, a posteriori, par exemple, ce géologue népalais qui s'appelle Sunam Pandey, qui répondait à Envoyé spécial début septembre.
2: La tragédie s'est produite au moment où l'on construit des lignes ferroviaires et des tas de routes. Cette vallée est un corridor économique et de très nombreux travaux de développement sont en cours. Pour accélérer l'essor économique de ce corridor, on construit toujours plus bas, au niveau de la rivière. C'est quelque chose qu'on paye cher aujourd'hui.
0: On construit des lignes ferroviaires, des routes toujours plus bas au niveau de la rivière, dit ce géologue népalais. Blandine Ripper, on va tenter de comprendre avec vous si les infrastructures ont suivi les mouvements de population ou si à l'inverse, ce sont les populations qui se sont installées là parce que l'État a doté la région en infrastructures. Ce qui est sûr, c'est qu'il y a une combinaison de facteurs qui a provoqué cette catastrophe et ça, vous tenez à le dire.
1: Oui, parce que c'est difficile de donner une seule explication. Et d'ailleurs, les chercheurs là, essayent de préciser ce lien trop probable, mais qui n'est pas encore démontré avec le changement climatique. Mais il y a très probablement la fonte du permafrost, la fonte des neiges aussi qui est importante et qui provoque un recul des glaciers dans toute la région. La température qui avait augmenté cet été, c'était quand même le quatrième été le plus chaud dans le massif du Langtang. Il y a eu aussi un très fort séisme en 2015 qui a beaucoup affecté cette région et on peut penser aussi que le massif avait été déstabilisé. Mais en revanche, le très lourd bilan de cette catastrophe, lui, tient plutôt à des facteurs anthropiques. C'est-à-dire que l'aménagement du territoire de cette vallée encaissée est en cause, à mon sens, et les dégâts se sont concentrés principalement sur les habitations qui ont été construites récemment dans une zone potentiellement inondable.
0: Et on voit bien que les routes étaient vulnérables, à tel point d'ailleurs qu'aujourd'hui, les camions de secours ont du mal à accéder aux zones sinistrées. Beaucoup doivent faire demi-tour et renoncer à rejoindre des localités qu'ils avaient prévues d'aller desservir en aide humanitaire, en nourriture. Les camions s'enlisent dans des pièges de boue. Il y a eu notamment un reportage dans le journal La Croix qui raconte à quel point aujourd'hui les convois ne peuvent pas avancer dans cette boue et des bouchons se créent avec les camions des ONG internationales. Vous, Blandine Ripper, depuis 10 ou 15 ans que des routes se sont construites, comment vous avez vu en tout cas cette région-là changer? Les premières fois où vous y êtes allée, est-ce qu'elles existaient, ces routes?
1: Alors la première fois où je suis allée travailler dans cette région, c'était en 93. Et la route s'arrêtait au bazar de Trizouli, qui est la petite ville moyenne de la région, la dernière, avant la frontière. Et on arrivait en bus jusque-là, et ensuite il fallait marcher à pied. Et donc les villages où je travaillais étaient à 2 jours, voire à 5 jours de marche de là. Et donc tous les habitants marchaient. Et c'est plus récemment, à partir des années 2000, où on a commencé à construire des routes. Alors, un peu plus anciennement, pour le fond de la vallée, parce qu'il y a une mine qui avait été construite.
0: Une mine de quoi ?
1: Une mine, alors je sais plus, j'ai oublié.
0: En tout cas, on venait extraire des ressources.
1: Voilà, dans le nord de Razoua. Et les routes ensuite les pistes ont été construites pour les centrales hydroélectriques. C'est comme ça que ça a commencé. Mais très récemment, c'est depuis 2015 en fait que aussi parce que la principale route qui menait au Tibet, qui était située à 300 km à l'est de cette région, a été détruite suite à un effondrement après le séisme.
0: Et de 2015.
1: De 2015. Mmh. Et la Chine a décidé de développer cet accès-là, cette route, en construisant des routes. Alors que moi, j'ai vu se construire, mais en me disant. Alors, je ne pensais pas forcément à ce type-là de catastrophe, mais plutôt au tremblement de terre et au glissement de terrain, parce que c'est une région qui est exposée à une mousson très forte pendant les 2 mois d'été, où il tombe un peu moins de 4 mètres d'eau, mais concentré sur 3 mois, c'est énorme. Et donc, il y a sans arrêt des glissements de terrain. Et en voyant ces constructions-là, je me disais, mais ça ne va pas tenir 5 ans.
0: Et vous dites que c'est la Chine, là, en l'occurrence, qui avait construit une route parce que des voisins financent, que ce soit la Chine ou l'Inde, pour le commerce, financent des routes au Népal.
1: Alors, c'était la Chine qui avait cofinancé, notamment pour importer au Népal, qui est un pays enclavé, qui n'a pas accès à la mer, pour vendre des voitures électriques. Notamment. Et donc, c'est vrai que dans cette crue a été emporté des énormes camions avec des voitures électriques qui étaient sur la route et qui ont fait partie des débris.
0: Qui ont fait partie des débris et qui ont fait partie
1: de ce qu'il y a. En aval, de ce qui a tout rasé sur son passage.
0: Donc la région dont vous disiez des routes se sont construites pour des habitants aussi, c'est-à-dire que est-ce qu'à l'origine on a pensé à ces routes pour les habitants ou pour le commerce ? Est-ce que les populations plutôt au départ installées plus haut dans la montagne étaient déjà descendues à ce moment-là quand les routes ont commencé à être construites ou c'est parce que des routes se sont construites que les habitants ont descendu les vallées, les massifs ?
1: Alors, un peu les deux. C'est-à-dire que les routes, les meilleures routes ont été construites d'abord pour les centrales, pour les mines, aussi pour le début des chemins de trek. Chiabroubeissi qui a été rasé et un début de chemin de trek vers le Langtang. Et en revanche, c'est rattaché à ce développement-là, des constructions de petites pistes qui sont devenues des routes goudronnées récemment pour les villages de la région. Et là, c'est plutôt les villages ou le district qui a financé ça.
0: Et ces habitants sont venus, enfin même si peut-être certains mouvements précédaient la construction de routes, mais jusqu'à présent, les habitants étaient plutôt plus haut dans la montagne.
1: Ah oui, alors mais ils le sont toujours aussi. Alors moins qu'avant. Alors après, on peut peut-être, ça me fait penser à la manière dont cette région a été peuplée. C'est-à-dire que si on remonte de manière plus ancienne, plusieurs siècles auparavant, c'est une population donc qui dans cette région majoritairement Tamang. Le Tamang, c'est une population de langue d'origine tibéto-birmane, venue du Tibet, très probablement, à différentes époques, en différentes vagues. On a du mal à vraiment dater cette époque, mais c'est plusieurs siècles. Et on retrouve cette trace-là de migration dans la tradition orale, puisque les prêtres animistes, dans les rituels, récitent les différents lieux-dits qui ont été traversés par la population avant d'arriver sur les hauts des versants. Et ils sont arrivés plutôt sur les hauts des versants, les bas de versants étant déjà habités par d'autres populations, elles venues du sud, et se sont installés au départ alors avec des troupeaux et en ayant une agriculture sur brûlis, avant de descendre petit à petit et de s'installer autour de 1500, 2000 mètres, et en instaurant un système agro-silvopastoral, c'est-à-dire une agriculture s'appuyant aussi sur l'élevage et sur l'usage de la forêt. Et ça s'est transformé à partir des années 2000. Enfin, l'agriculture, on en parlera peut-être après plus précisément, dans les années 90, ça a beaucoup changé. Mais à partir des années 2000, de plus en plus de villageois sont partis en migration, cette fois-ci de longue durée, alors qu'avant c'était saisonnier. Et en revenant de migration, ils ont de moins en moins envie de vivre dans ces villages. Et donc, avec les routes aussi qui se construisent, les villageois ont plutôt tendance à habiter les bazars comme Trizouli, qui est devenu un petit bazar des années 80, c'est devenu une ville moyenne aujourd'hui.
0: Les activités à la fois humaines, agricoles, sont aujourd'hui par ailleurs étaient censées être favorisées par le développement de ces mini-centrales hydroélectriques dont vous nous parliez, Blandine Ripper, tous ces barrages aussi le long des torrents de montagne. La région s'est électrifiée peu à peu. Est-ce que c'est aussi quelque chose que vous avez vu, de vos yeux vus, changer de séjour en séjour à chaque fois que vous êtes retourné là-bas?
1: Oui, alors la première centrale hydroélectrique de la région a été construite à Trizouli en 1967. Mais c'était principalement pour alimenter Katmandou, puisque finalement c'est pas très loin de Katmandou, à vol d'oiseau, c'est 30 ou 40 kilomètres. En revanche, dans les villages, quand j'étais dans les années 90, il n'y avait pas du tout d'électricité. Ils ont commencé à construire des toutes petites micro-centrales sur leur rivière, mais qui sont construites par les villageois dans les années 2000. Et aujourd'hui, on a l'électricité. Il y a l'électricité dans la majorité des villages, avec des sautes de tension et avec des coupures. Mais et là, avec cette catastrophe, c'est vrai que toute la production de la région a été stoppée. Mais le gouvernement a réussi à relativement assez vite remettre en route l'électricité.
0: Le Nepali Times, dans un éditorial récent traduit par Courrier International, a calculé que le pays avait perdu en quelques secondes, donc le Népal entier, 440 mégawatts d'électricité provenant de 12 centrales hydroélectriques. Il a perdu 10% de sa capacité de production totale. Et le Nepali Times de dire que déjà après les crues de 2017, 2021, 2025, dans d'autres régions du Népal, le journal n'a de cesse, comme d'autres, d'enjoindre le gouvernement à en tirer les conséquences pour ses installations, de réfléchir, ce qui n'a pas été fait. Mais ce que vous rappeliez, Blandine Ripper, ne serait-ce que quand vous avez vu ces routes construites et toutes ces infrastructures, c'est vous vous disiez vous-même qui ne vivez pas là-bas, ça ne va pas tenir. C'est-à-dire que les habitants savent combien ils sont régulièrement confrontés à des catastrophes, pas aussi monstrueuses que celles du 26 août, mais des crues, des inondations, le risque aussi que les lacs glaciaires ne provoquent ce qu'on appelle des tsunamis de montagne. En tout cas, on a en tête ces risques-là, quand on y vit, peut-être pas quand on vit dans la capitale Katmandou.
1: Oui, alors je pense qu'il y a des différences de manière de se représenter le risque dans le temps. Je suis pas sûre que la population locale voit une micro-centrale électrique comme un risque. En revanche, de la part de ceux qui les construisent et qui savent combien il y en a et qui sont probablement plus au courant des risques plus en amont, il y a une responsabilité qui est certaine. Les villageois voient plus les aléas d'une année sur l'autre et probablement pas jusqu'à récemment une vision globale. On en parlera peut-être après, c'est quelque chose qui change.
3: Depuis la crue de 2021, je suis terrifié à chaque fois qu'il pleut. Je n'ai nulle part où aller. Il y a des entrepreneurs, et en particulier des hôteliers, qui ont investi des ressources ici. Ils ne peuvent pas simplement prendre leurs affaires et partir.
4: Nous dormions quand l'inondation s'est produite. On s'est réveillé en voyant tout le monde courir pour sa vie. Les villageois se sont réfugiés dans un monastère et dans la forêt, plus haut. On revenait constamment pour voir l'état de notre village. C'est chez nous. Nous n'avons nulle part d'autre où aller. On reconstruit doucement, mais je prie pour que nous n'ayons plus jamais à revivre ça.
0: Un reportage du Nepali Times, alors non pas dans la région strictement du massif du Langtang dont on parle avec vous, Blandine Ripper, ce matin. Là, en l'occurrence, il s'agit d'un autre district, celui de Manang, qui est beaucoup plus à l'ouest de là où s'est produite la crue du 26 août, plus à l'ouest encore que Katmandou, mais où on a aussi une mémoire et des craintes de ce changement climatique dont on voit les conséquences dans sa vie de tous les jours, avec des activités aussi, tout simplement pour vivre, qui en sont affectées. En l'occurrence, vous connaissez bien le travail agricole dans ces régions-là. Est-ce que d'abord des terres agricoles ont été détruites le 26 août dernier pour faire on en a peut-être un petit peu moins parlé, c'est de ces terres agricoles qui ne pourront pas, pendant sans doute plusieurs années, rendre quoi que ce soit, donner quoi que ce soit.
1: Oui, il y a les terres agricoles qui ont été détruites en aval de la ville de Trizouli, parce que c'est l'endroit où la vallée s'élargit et où les berges sont très fécondes, parce que justement il y a le limon de la rivière et sont beaucoup plus plates qu'en amont. Et donc là, il y avait des rizières, une riziculture vraiment prospère qui était développée. Et donc on voit dans les images, hein, toute cette région-là a été très exposé.
0: Dans quelle mesure les habitants de cette région vivent de l'agriculture ? Qui sont ceux qui en vivent ? Est-ce qu'ils sont encore nombreux aujourd'hui ?
1: Alors oui, ils sont nombreux. Alors là, je parle à l'échelle pas juste de la vallée de Longtang qui est plus spécifique et assez différente, mais sur l'ensemble de ce district de Nouakot, Razoua et Dading, qui sont les trois districts qui ont été impactés par cette catastrophe. L'agriculture est vraiment importante. Elle a beaucoup changé au cours de ces 50 dernières années. Jusque dans les années 80, c'était une agriculture vivrière, c'est-à-dire vraiment produisait pour se nourrir. Et ça varie selon les versants, mais grosso modo répartis en trois étages de culture, avec sur chaque versant, avec en bas de versant des rizières irriguées par la mousson, en milieu de versant des champs secs de maïs et d'éleusine, qui est une sorte de millet, et puis en hauteur des cultures d'hiver, blé et orge, qui étaient récoltées au printemps. Et ça, c'était un système collectif et contraignant. C'est important de le préciser, c'est-à-dire que le bétail circulait librement dans les champs après les récoltes, ce qui imposait à tout le monde d'avoir le même calendrier agricole. Sinon, les cultures, les récoltes étaient mangées par les animaux.
0: Donc on s'entendait, on se parlait.
1: Voilà, ça c'est sûr, on devait s'entendre, alors plus ou moins, mais c'était absolument nécessaire. Et ce système, jusque dans le début des années 90, ne permettait pas à la population dans toute cette région de se nourrir toute l'année. C'est-à-dire qu'en moyenne, les familles produisaient de quoi se nourrir 6 à 8 mois de l'année et partaient, une partie du temps, les hommes partaient en migration saisonnière, notamment en Inde du Nord ou dans le reste du Népal, pour apporter de l'argent qui permettait d'acheter les céréales qui portaient à dos d'homme pour se nourrir le reste de l'année. Mais du coup, la migration permettait de rester vivre dans cette région. Mais c'était une époque aussi où on disait que c'était une agriculture en situation de crise, avec une surexploitation des sols, un recul de la forêt, et avec un diagnostic qui était par les chercheurs, qui était qu'on rapprochait aussi de ce qu'on a appelé la crise écologique himalayenne. C'est une théorie catastrophiste qui a été remise en cause depuis, mais avec une dégradation des milieux qui...
0: Oui, là, en l'occurrence, la catastrophe du 26 août peut peut-être donner raison à ceux qui avaient ces théories.
1: Alors, pas tout à fait, parce que là, on attribuait en fait la responsabilité de la dégradation environnementale aux pratiques locales des paysans eux-mêmes. Ce qui aujourd'hui est assez différent. À partir de la fin, du début des années 90, tout a changé assez vraiment vite. C'est-à-dire que c'est les villageois eux-mêmes qui ont de retour de migration, qui ont apporté des innovations, par exemple de nouveaux outils, de nouvelles semences améliorées, et par exemple une semence très emblématique dans la région, c'est un riz rouge d'altitude qui a permis après le blé et l'orge l'hiver, de cultiver aussi du riz en altitude sans avoir besoin d'irrigation. Et on a aussi apporté des engrais chimiques. Alors à dos d'homme, il n'y avait pas encore de route à ce moment-là. Mais toutes ces améliorations ont permis aux villageois d'atteindre l'autosuffisance alimentaire dans la majeure partie de cette région. C'est ce qu'on a appelé une révolution. Ça correspond un peu à la révolution verte qu'on a observée en Inde. Donc avec des nouvelles semences, des engrais chimiques. Mais contrairement à l'Inde, là, c'était apporté par les villageois eux-mêmes. C'est sans l'encadrement, l'accompagnement financier, technique qu'on a pu observer. Et c'était finalement pas des agences de développement officiel, mais les villageois eux-mêmes qui ont transformé de proche en proche en améliorant l'agriculture. Mais c'est un revers de la médaille. Il y a aussi très probablement, même ça a permis un développement, une vulnérabilité individuelle qui s'est accrue. C'est-à-dire qu'il y a eu une sorte d'intensification agricole qui a concentré les cultures non plus, comme je disais, sur trois étages différents, mais au plus proche de la maison. Et donc, on a arrêté d'avoir cette diversification. Or, en fait, cette dispersion dans les versants, bien qu'elle est aussi contraignante qu'elle était, et peu productive, avait un avantage qu'on a un peu oublié. Elle répartissait dans l'espace et dans le temps le risque de destruction en cas d'aléa climatique.
0: Et la répartition dans le temps, c'était notamment autour de la mousson, des périodes de pluie abondantes qui s'étalent de fin mai à début septembre pour cette région, et voilà, des temps de récolte assez bien définis. Est-ce que tout ça a changé? C'est-à-dire, est-ce que dans les discours des agriculteurs aujourd'hui, quand vous retournez là-bas, on vous parle aussi là-bas d'un temps qui s'est déréglé, d'une mousson qui n'est plus, entre guillemets, comme avant? Et comment les agriculteurs se sont ou pas adaptés à un éventuel changement climatique sur place?
1: Alors, ce que les habitants disent, c'est qu'ils observent, grosso modo, depuis 10-15 ans, une irrégularité de la mousson, mais aussi par exemple dans toute la période du printemps, qui est très importante pour les récoltes de maïs et de l'usine. Normalement, il y avait des pluies de temps en temps, et là parfois il y a beaucoup de pluie alors que ça ne devrait pas être le cas, ou alors pas de pluie. Donc une sorte d'irrégularité qui peut faire que des récoltes entières disparaissent, n'arrivent pas à terme. Et quand on a concentré toutes ces récoltes sur cet étage-là, eh bien, ça veut dire qu'on n'a pas de récolte du tout. Donc il y a une exposition aux aléas climatiques, des aléas qui deviennent en plus de plus en plus récurrents. Donc ça devient un vrai risque. Important.
0: Donc avec des agriculteurs qui ne savent plus quand lancer la culture du maïs, qui ne savent plus comment optimiser aussi la rotation des sols, qui changent pour certains de culture et d'habitude. Est-ce que ces décisions importantes se prennent un tant soit peu collectivement encore aujourd'hui, Blandine Ripert? Est-ce que la communication se fait bien entre agriculteurs? Est-ce qu'ils se coordonnent comme jadis ils faisaient?
1: Alors, ils se coordonnent moins, ce qui ne veut pas forcément dire qu'ils s'entendent moins, mais ils se coordonnent moins parce que les décisions sont devenues de plus en plus individuelles, aussi parce que les exploitations sont devenues très différentes. Par exemple, si une partie de la famille est partie dans le Golfe pour travailler, on n'a pas la même main d'œuvre et donc on ne peut plus échanger de la même manière la main d'œuvre avec une autre famille.
0: Il y en a beaucoup qui partent dans les pays du Golfe.
1: Oui, depuis les années 2000, il y a une grande partie des jeunes qui partent, et qui partent plus cette fois-ci quelques mois, mais comme ils achètent à crédit un billet d'avion, ils doivent souvent travailler pendant au moins un an pour le rembourser. Donc il y a un endettement qui est tout à fait nouveau et qui nécessite de partir plusieurs années. Et quand ces jeunes reviennent, souvent ils n'ont plus envie de vivre dans le village, et donc ils s'installent plutôt dans les moyennes villes ou dans la capitale.
0: Alors, il se trouve que le Népal est par ailleurs l'un des pays au monde où les manifestations qu'on a appelées, avec beaucoup de guillemets, celles de la Gen Z, ont été parmi les plus vocales et aussi les plus réprimées. L'année dernière, des milliers de jeunes et de moins jeunes népalais qui criaient leur indignation contre une décision de censure des réseaux sociaux quelques jours plus tôt, mais aussi contre les inégalités dans un pays toujours très structuré par le système de caste. Le 8 septembre 2025, l'armée tirait à balles réelles sur les manifestants. 72 morts, plus de 2000 blessés. Il se trouve que ces jeunes-là qui ont manifesté l'année dernière se sont exprimés aussi depuis le 26 août, ont même envoyé des convois humanitaires dans la région. Il y a des jeunes qui quittent le Népal, il y en a d'autres qui restent attachés et à leur pays et à leur région d'origine, parce que ces convois humanitaires ont été envoyés à l'initiative d'un jeune de ces grandes manifestations l'année dernière, dont la famille est originaire du district de Nouakchott. Que dire aujourd'hui de la façon dont les jeunes népalais portent cette question, alors climatique, de la bouche du Premier ministre népalais aujourd'hui, et on peut le comprendre, de la faute des Occidentaux à qui ils demandent aussi de payer pour contribuer aux réparations. Mais ces Népalais qui se sont fait entendre l'année dernière, plus jeunes, est-ce qu'eux demandent aussi des comptes à leur gouvernement aujourd'hui sur les constructions que vous avez évoquées par exemple, et sur toutes les, peut-être les malfaçons et ce qui aurait pu protéger la population davantage?
1: Oui, ils demandent des comptes à leur propre gouvernement et aussi aux pays développés. à leur propre gouvernement, parce que depuis le mouvement de l'année dernière que vous évoquez, une des choses qui est demandée au gouvernement, c'est de la transparence, c'est de pouvoir justifier ses choix, c'est de pouvoir rendre compte d'une responsabilité sur le développement. Après, c'était pas ce gouvernement là qui
0: oui,
1: était
0: c'est un nouveau
1: au pouvoir, c'est tout à fait nouveau. Il est au pouvoir depuis 5 mois et c'est avec un nouveau parti, avec donc on peut pas le dire responsable. En revanche, là, ce qui est très suivi, c'est la manière dont l'aide est utilisée pour venir en aide aux rescapés et pour aussi reconstruire. Mais avec en même temps une certaine confiance, parce que le fonds du Premier ministre qui est utilisé pour cette aide a été beaucoup alimenté. Là, ce qui est intéressant, c'est que dans une petite dizaine de jours, le Premier ministre, Balencha, doit prendre la parole à l'Assemblée générale des Nations Unies, et notamment pour parler de cette catastrophe et pour revendiquer une responsabilité qui viendrait plutôt des pays développés qui sont davantage responsables que le Népal du changement climatique. Et il y a un débat très important au Népal en ce moment sur qu'est-ce qu'il doit dire, comment il doit le dire et comment doit-il s'exprimer.
0: Et pour l'instant, il prépare ses mots.
5: Ceci est un signal sérieux montrant que, avec le changement climatique, les risques que nous devons supporter dans la région himalayenne s'aggravent. Nous devons en être conscients. Et le temps est venu pour nous de montrer au monde entier les désastres que nous subissons à cause du changement climatique. Le changement climatique est le produit du monde entier. De ce fait, son atténuation et la gestion de ses effets relèvent de la responsabilité de la communauté internationale tout entière.
0: Alors, il est vrai, Blandine Ripper, comme vous le disiez, que le Népal a beau jeu, enfin, a le droit de dire aux pays occidentaux que ce sont eux qui ont abîmé un pays qui, quant à lui, ne provoque 0,1% à peine, je crois même, des émissions de gaz à effet de serre sur la planète. Néanmoins, des voix au Népal, comme celle encore du Nepali Times, s'élèvent pour dire ce discours-là. D'accord, vous avez raison, mais vous le réservez aux interlocuteurs des sommets climatiques de l'ONU. En attendant, c'est à vous de concevoir la stratégie de notre survie. Qu'attend-on de lui, de l'État népalais, quand c'est à lui qu'on s'adresse, en l'occurrence? Que dit-on qu'il aurait dû faire, qu'il doit faire aujourd'hui pour protéger les populations?
1: Alors, parmi les débats, il est reproché au Premier ministre en ce moment au Népal d'avoir attendu le 4e jour après la catastrophe pour faire appel à l'Inde et à la Chine, à l'aide de l'Inde et de la Chine. C'est une des aussi de on reproche là à un ministre qui a voulu se rendre sur place, qui a essayé de participer au sauvetage d'un ouvrier d'une centrale hydroélectrique. La population dit mais enfin c'est pas à lui de faire ça et c'est pas au gouvernement d'utiliser les hélicoptères, ils doivent être utilisés plutôt pour sauver les rescapés. Donc il y a un vrai suivi de ce que le gouvernement ne fait pas, comment ils interviennent. Et là, il y a évidemment ça va surtout être très suivi dans les mois à venir, c'est comment la reconstruction va se faire. Elle a été évaluée à 4 milliards d'euros par le gouvernement.
0: 4 milliards 78 millions.
1: Oui, alors en dollars, en euros, ça fait à peu près 4 milliards. Mais après, c'est, je pense, très difficile à évaluer précisément, hein, mais. Et alors, il a été annoncé là que les familles concernées auraient une somme d'argent pour, je crois que c'est 15 000 roupies pour pouvoir par mois pour pouvoir survivre, mais.
0: En tout cas, on sait aussi, et je pense que tout le monde au Népal s'accorde à dire, que l'instabilité politique népalaise a aussi empêché de prendre des mesures de long terme. Donc là, le gouvernement en place étant davantage installé, entre guillemets, est-ce qu'il va prendre des mesures d'un peu plus long terme? L'instabilité politique au Népal demeure, malgré la fin de la guerre civile entre monarchistes et maoïstes. Le gouvernement manque par ailleurs de moyens financiers. Donc c'est une question très compliquée à laquelle il est difficile de répondre. En revanche, peut-être Blandine Ripper, pour conclure cette discussion, profitez de votre qualité d'ethnologue par ailleurs pour dire combien les responsabilités ont, la façon dont on présente les responsabilités a évolué dans le temps, parce que lors de vos premiers terrains, et c'est encore le cas aujourd'hui mais c'est plus mélangé, on s'adressait beaucoup aux divinités pour leur demander de protéger, on se disait quand une catastrophe advenait qu'on les avait peut-être fâchés, mais aujourd'hui les responsabilités sont plus largement partagées.
1: Oui, on peut dire qu'en un demi-siècle, la responsabilité d'un même type de catastrophe a changé trois fois d'échelle. On est d'abord parti des divinités, en tout cas dans cette région, divinités du terroir, qui étaient rendues responsables des catastrophes naturelles. Et on intervenait par exemple sur les glissements de terrain en faisant des rituels et en faisant appel aux divinités du terroir. Dans les années 90-2000, de plus en plus, les paysans ont appris à l'école qu'il y avait d'autres causes. Et aujourd'hui, on se tourne davantage vers les pays développés qui responsables du changement climatique. Et ces trois régimes d'explication et de responsabilité ne s'effacent pas les uns les autres. Ils coexistent et parfois chez la même personne. On peut avoir un activiste climatique qui invoque à la fois l'hydroélectricité propre, le reboisement local et la responsabilité historique des pays développés.
0: Donc il y a eu au Népal dans les années 80-90 notamment un grand plan de scolarisation massive des enfants népalais. Les termes du débat sont davantage déplacés sur le plan de la science. Vous écoutez Culture Monde, c'est le premier épisode de notre série sur l'Himalaya. Quand le toit du monde s'effondre, aujourd'hui les existences menacées par le changement climatique, les existences ce sont les hommes, les femmes, leur mode de vie, leurs bêtes. Blandine Ripper, est-ce qu'il y a des yaks dans le massif du Langtang? Ou dans la région que vous observez?
1: Dans la région où je travaille, non, parce qu'il fait trop chaud. Dans le haut du Langtang, oui. Ça me fait penser à un conte tamang que j'ai entendu chez les Tamang, où un yak et un buffle étaient très amis, mais ont dû se séparer parce que le yak avait trop chaud, et le buffle trop froid. Et donc le yak est monté dans les montagnes, le buffle est descendu. Et depuis, c'est pour ça que le buffle a toujours la tête en l'air en cherchant du regard son ami le yak qui est parti dans les montagnes. Et le yak la tête vers le bas en cherchant son ami le buffle. Et donc la région où je travaille, il n'y a que des buffles. Mais dans le haut, Langtang, des yaks.
0: Bon, ben on va tous lever la tête alors pour trouver Théophile Johnson qui vient de nous retrouver dans ce studio.
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0: Juste à côté du point de départ de la coulée de boue dévastatrice du 26 août, près de la montagne du Langtang, se trouve le district de Manang. C'est une région agro-pastorale où l'élevage de yaks règne en maître. Mais le changement climatique altère aussi cette relation fondamentale entre bergers et troupeaux. Bonjour Théophile Johnson.
7: Bonjour.
0: Merci d'être avec nous. Bienvenue dans Culture Monde. Vous êtes docteur en anthropologie. Hébergé. Vous êtes chercheur associé au Muséum National d'Histoire Naturelle et à l'Université de Liège, auteur d'un livre à paraître le 4 novembre chez Actes Sud, « Des hommes et des yaks cosmopolitiques, des bergers en Himalaya » dans la collection Voix de la Terre. Est-ce que vous pouvez commencer peut-être par nous décrire votre terrain de recherche? C'est au nord du massif des Annapurna au Népal.
7: Effectivement. Donc je travaille à Manang, le village même qui porte le même nom que son district, qui est un village donc agro-pastoral, comme vous l'avez dit, situé à 3500 mètres d'altitude, derrière cette face nord des Annapurna. Et c'est un village qui a une histoire assez connu au Népal, puisque les habitants du district de Manang ont connu une expansion de leur commerce international très tôt dans leur histoire, au début du XXe siècle, et ont développé un commerce de musc et de turquoise jusqu'en Asie du Sud-Est.
0: De musc?
7: Oui,
0: d'accord.
7: Musc qui est issu du masdir,
0: dont on fait des parfums notamment.
7: Voilà, exactement. Et ensuite, dans les années 70, ça a été le premier centre du premier parc national, zone de conservation du Népal, et le centre d'une route de trek très importante.
0: Alors on est à 3500 mètres d'altitude à peu près. Est-ce que vous, Théophile Johnson, qui avez fait 4 séjours de plusieurs mois entre 2017 et 2023, vous n'avez donc pas connu les années 70 là-bas, mais dans ce laps de temps beaucoup plus resserré, est-ce que déjà sur ces 6 années, vous avez vu des paysages changer ou des habitudes ou entendu des discours évoluer sur les conditions de vie et de travail?
7: Effectivement, en presque 9 ans de séjour consécutif sur place, les choses ont énormément évolué, énormément changé, ne serait-ce que dû à l'apparition de la route carrossable qui a rejoint donc Darapani, la dernière ville accessible en route bitumée, jusqu'à Manang par une piste accessible en jeep. Qui a ouverte en 2014, et cette route a changé énormément de choses, ne serait-ce que pour l'importation de matériaux de construction ou de denrées alimentaires. Cette route, elle est encore aujourd'hui en construction, enfin elle est perpétuellement en construction, elle ne cesse de s'effondrer, d'être reconstruite, des glissements de terrain emportent des portions entières, et pourtant, ça a permis une connectivité bien plus importante au village. Et ça a considérablement transformé à la fois l'agriculture, mais aussi l'élevage, puisque il y a la viande de poulet, de cochon aujourd'hui qui peut arriver congelée au village et être vendue aux épiceries, contrairement au moment où je suis arrivé, où c'était encore très peu développé.
0: Le climat a aussi changé en plusieurs années. Face au village où vous êtes allé souvent, se trouve un lac glaciaire. C'est le glacier du Gangapurna qui a fondu. Quand a-t-il fondu ?
7: Eh ben, il a fondu entre les années 70 et aujourd'hui. Quand je suis arrivé en 2017, le lac était encore bien présent. Aujourd'hui, le lac est une grande partie de l'année asséché, où il est présent de moins en moins longtemps au cours de l'année. Les premières photos qu'on a de la région, on voit vraiment le glacier s'arrêter à la frontière de la zone arable du village. Juste après la rivière. Et puis il a aujourd'hui, entre le moment où je suis arrivé et puis maintenant, on peut voir son recul effectivement à l'œil nu. Et il fait face au village, donc c'est vraiment le témoin que tout le monde regarde de son toit terrasse.
0: Alors on va parler de l'importance. Il y a des toits terrasses. On dit aussi comme ça. On va parler de l'importance des yaks pour les habitants des villages. Mais d'abord, est-ce que eux aussi, les yaks, sont sensibles au changement climatique? Est-ce qu'ils souffrent de conditions nouvelles? Est-ce que ça influence ne serait-ce que leur trajet, leur parcours de transhumance?
7: Effectivement, les yaks vivent de plein fouet ces changements, ces variations climatiques. D'abord parce que il ne fait plus assez froid l'hiver, ce qui a eu un impact sur la production de leur duvet qui les protège. Donc quand un hiver très froid arrive, survient quelques années après, là les taux de mortalité sont beaucoup plus importants. Le manteau neigeux permettait la repousse de l'herbe. C'est quelque chose qui fait partie de l'écosystème montagnard. Et aujourd'hui, c'est la pluie qui remplace la neige de plus en plus, même en plein hiver.
0: Le printemps vient plus tôt aussi. Voilà, la transhumance est décalée.
7: Les chaleurs, les animaux et les yaks restaient aux alentours des villages en vaine pâture, donc dans les champs en jachère, et pâturer là de septembre jusqu'au mois de février à l'époque. Et là, depuis quelques années, les éleveurs montent de plus en plus vite en altitude. Enfin, les yaks montent eux-mêmes de plus en plus vite. Les éleveurs ont du mal à les retenir, même s'ils aimeraient rester pour les festivités ou pour ne serait-ce que la gestion des différents campements au fil de l'année. Et là, les yaks partent sans qu'ils en aient le contrôle, parce qu'il fait trop chaud en fond de vallée. Et donc, on se retrouve avec des éleveurs et des bergers qui séjournent sur des campements, parfois à plus de 4000 mètres d'altitude, dès le mois de février. Et donc avec le risque de chute de neige aussi, important.
0: Et vous racontez aussi dans vos travaux qu'avec les crues de la rivière qui se multiplient, les bergers sont obligés très régulièrement d'intervenir en amont sur les potentiels trajets, parce que ce sont les bergers qui suivent les yaks et non l'inverse. Donc ils doivent intervenir sur ces trajets pour être certains que le troupeau pourra traverser la rivière sans risquer la noyade. Est-ce que l'écosystème aussi a changé autour des yaks, qui sont des animaux d'élevage quant à eux, mais la faune de façon générale, est-ce qu'elle a changé? Enfin, je ne sais pas si on dit animaux d'élevage, enfin, en tout cas ils vivent avec des hommes, mais toute la faune autour, les potentiels prédateurs par exemple, est-ce qu'ils ont changé?
7: Oui, beaucoup, et ça même pendant ces 10 dernières années, ne serait-ce déjà que par rapport aux politique de protection des espèces menacées comme la panthère des neiges qui s'est depuis sa protection a revu, et a une population qui est très saine, voire trop saine, puisque les territoires sont des vallées sont très resserrées, et puis il y a une très grande population à l'intérieur de ces territoires. Mais aussi les loups qui réapparaissent, les loups de l'Himalaya qui remigrent dans ces vallées. Et depuis peu, certains camératrapes des habitants du village ont enregistré la présence de panthères des collines. Pas de panthères des neiges, mais de panthères des collines qui montent de plus en plus en altitude, elles aussi, à la recherche de fraîcheur. Les raisons sont plus ou moins encore inconnues, mais c'est un phénomène nouveau en tout cas, et encore une multiplication du nombre de prédateurs.
0: Et les bergers sont inquiets, eux qui ont très longtemps vécu presque en autosuffisance grâce à leur yak, qui fournit à la fois du lait, de la viande, de la laine. Est-ce qu'aujourd'hui, ils vous en parlent comme d'un effet du changement climatique, ce qui est en train d'arriver à leurs bêtes? Est-ce que c'est un discours qu'ils tiennent, dont ils sont conscients et qui les inquiète?
7: Non, ils font avec les aléas beaucoup avec les aléas des années. Ils ont une année beaucoup de mortalité, une année ça va. Là, en ce moment, ils en avaient même trop, et ils sont allés en revendre. Donc l'élevage du yak se porte quand même bien. Les yaks s'adaptent, on dirait. Eux aussi s'adaptent. Avec un prix évident qui est celui d'une souffrance physique plus importante, d'un déplacement plus fréquent, d'une adaptation, mais qui fait aussi la définition de ce mode de vie avec les animaux, qu'est le pastoralisme, qui est voué à s'adapter face au changement.
0: Et les hommes, eux, les humains, sont toujours soucieux de tirer parti des yaks, parce qu'il y a ceux qui en vivent très simplement au quotidien, mais d'autres qui essayent d'en tirer des profits importants. Ça fait partie des facteurs qui font que l'élevage du yak n'est pas prêt pour l'instant de s'éteindre, en tout cas tant que les conditions climatiques le permettent à peu près.
7: Oui, c'est pas tant une distinction entre les individus à l'intérieur d'un village, mais en fonction des massifs, beaucoup. Là où j'ai travaillé, le yak fait partie d'une économie locale, voire de prestige, où les éleveurs tirent leur argent des achats des habitants, même du village, et qui s'arrachent ces produits à prix très fort, et donc qui leur permet de vivre très décemment de leur travail, mais c'est pas le cas dans d'autres massifs, notamment dans le Lantang, où ils ont mis en place des coopératives laitières pour produire des fromages en meule, à pâte cuite.
0: Ce qui se faisait pas avant.
7: Ce qui se fait depuis très récemment, ouais, depuis une quinzaine d'années peut-être. Et ça entraîne une pression économique plus importante, puisqu'il y a une demande de production fixe, et ça inclut les yaks dans une économie de marché qui permet moins cette malléabilité de la production et des troupeaux.
0: Et dans certains massifs du Népal, on a même demandé à des experts suisses de venir apprendre les techniques de fabrication de fromage, si j'ai bien compris.
7: C'est des présures suisses qui ont été importées pour produire un genre d'emmental, mais voilà donc.
0: Alors pour conclure, Théophile Johnson, peut-être avec un dernier exemple que vous donnez de changement dû à ce cercle vicieux entre activité humaine et changement climatique. Vous évoquez les changements provoqués par la récolte d'un champignon particulier qui s'appelle le Yarsagumba. Est-ce que vous pouvez nous le décrire et nous expliquer en quoi la récolte de ce champignon qui est très prisé, qui peut se vendre jusqu'à 120-130 000 $ le kilo en Chine, comment sa récolte pose problème aujourd'hui?
7: Donc c'est un problème qui est de aujourd'hui, qui commence à être de longue date, puisque les grands phénomènes de récolte du Yarsagumba a commencé dans les années 90, je crois, peut-être que Mme Ripper pourra me corriger, mais qui a entraîné face au succès de son commerce sur le commerce de la pharmacopée chinoise, a entraîné des grandes vagues de migration vers les zones de pâturage, parfois de populations issues des plaines et des collines, qui sont mis à habiter les montagnes pour récolter ce champignon. Donc il y a un champignon qui est issu de la souche du Cordyceps sinensis, qui est un champignon parasite, qui parasite une chenille qui est la chenille titarode, et qui vit elle sous terre. Et c'est en infectant cette chenille que le champignon finit par pointer un bout de terre. Et c'est cette pointe-là que les cueilleurs cherchent. Et donc en cherchant et en cueillant ce champignon, ils utilisent une pelle qui crée un trou pour récolter la terre autour, pour pas casser le champignon qui est de très grande valeur. Et c'est ce trou-là, à cause de la terre qui est très poussiéreuse dans ces hautes montagnes, qui finit par s'agrandir à force de pluie, et puis jusqu'à entraîner souvent des glissements de terrain. Et ça, les bergers en sont très conscients. Au Tibet, ils cherchent des solutions pour des outils spécifiques pour éviter ce phénomène-là. Voilà, les régulations sont plus importantes. Mais...
0: Donc des petits trous au départ pour aller chercher un champignon qui deviennent des trous immenses, qui d'abord diminuent la quantité de pâturage présente et puis qui créent ces trous de ruissellement qui provoquent des glissements de terrain. Ça paraît incroyable d'imaginer que des petits champignons comme celui-ci finissent par provoquer, quand on les cherche trop fort, ce genre de conséquences. Peut-être, Blandine Ripper, un petit mot pour réagir à ce que disait Théophile Johnson sur la façon dont aujourd'hui les humains, pour beaucoup, sont, finissent par dire que voilà, c'est comme ça d'une certaine façon. Enfin, ne mettent pas nécessairement des mots sur la catastrophe climatique à venir ou les conséquences. Est-ce que c'est le cas des agriculteurs que vous avez rencontrés?
1: Oui, tout à fait. C'est vrai qu'il y a une adaptation qui se fait au fur et à mesure des transformations qui s'opèrent et probablement assez peu avec une vision globale sur 50 ans. C'est quand on prend du recul qu'on peut... On peut voir cela.
0: Merci beaucoup à tous les deux d'avoir été avec nous dans Culture Monde. Blandine Ripper, chargée de recherche au Centre d'études sud-asiatiques et himalayennes de l'EHESS. Merci beaucoup également Théophile Johnson d'être venu jusqu'à nous, jusqu'à Paris pour parler des hommes et des yaks, le livre que vous allez faire paraître en novembre, le 4 novembre, dans la collection Voix de la Terre chez Actes Sud, des hommes et des yaks cosmopolitiques des bergers en Himalaya. Vous êtes docteur en anthropologie et chercheur associé au Muséum National d'Histoire Naturelle et à l'Université de Liège. Merci beaucoup à tous les deux d'avoir été avec nous. C'est l'heure de la revue de presse internationale. La démocratie décline aux États-Unis. Mélanie Kuzelevich et la presse internationale s'en fait l'écho.
8: Les indicateurs de la démocratie aux États-Unis n'ont jamais été aussi bas en 50 ans, titre plusieurs quotidiens internationaux. Ils s'appuient sur un rapport intergouvernemental publié aujourd'hui par l'IDEA, un institut international basé à Stockholm, spécialisé dans l'état des démocraties à travers le monde. Ce rapport est considéré comme le plus complet du genre, note le Guardian. Il couvre 174 pays depuis 1975. Partout dans le monde, l'indépendance du pouvoir judiciaire, la crédibilité des élections, la liberté d'expression, la liberté de la presse et l'accès à la justice ont atteint leur niveau le plus bas depuis au moins 30 ans, relève le quotidien britannique. Il faudra un changement radical dans les deux prochaines années pour que le second mandat de Donald Trump ne reste pas dans les annales comme la période du plus grand déclin démocratique des États-Unis dans l'histoire récente, soutient de son côté le quotidien espagnol El País. Le plus grave, c'est la tentative de contourner toutes les règles de contrôle de l'exercice du pouvoir, souligne auprès de l'agence de presse espagnole EFE le directeur de l'IDEA, Kevin Casas Zamora. Le président américain a rapidement accumulé les pouvoirs au sein du pouvoir exécutif et les a utilisés pour servir à un ensemble restreint d'objectifs personnels et mener des représailles contre des ennemis présumés, ajoute le directeur de l'IDEA auprès du Guardian. Le risque de ce recul de la démocratie dans le monde, c'est une augmentation des conflits, insiste le média ukrainien UA News. 2025 est l'année qui a enregistré le plus grand nombre de conflits violents interétatiques, selon le programme de données sur les conflits de l'Université d'Uppsala en Suède, poursuit le média ukrainien. Toutefois, note le Guardian, le rapport pointe quand même quelques évolutions positives, comme en Australie, où des groupes de la société civile ont été consultés sur une stratégie antiraciste, en Syrie, où la dictature de Bachar al-Assad a été renversée. De petites avancées, alors que tout ce qu'il se passe aux États-Unis a des répercussions mondiales, comme en 2020 quand Donald Trump a refusé de reconnaître sa défaite face à Joe Biden, rappelle Free Malaysia Today. On assiste actuellement à une épidémie de négationnisme électoral dont le patient zéro est l'actuel occupant de la Maison Blanche, selon Kevin Casas Zamora. L'IDEA, créée en 1995 par 14 États fondateurs, compte aujourd'hui plus de 30 États membres. Les États-Unis, jusque-là membres observateurs, ont quitté l'organisation cette année.
0: En Hongrie, Mélanie Kuzelevich, Péter Madiar poursuit le démantèlement de l'héritage politique de son prédécesseur.
8: Le Premier ministre hongrois annonce des changements dans la réglementation sur l'adoption d'enfants pour les célibataires et les couples de même sexe. Le gouvernement prévoit de modifier la législation adoptée en 2020 par Viktor Orban, qui interdisait l'adoption par des couples homosexuels, rappelle The Business Insider. Un marqueur clair de la rupture idéologique et politique avec l'ère de son prédécesseur, selon Euronews, et une mesure importante pour rétablir les droits des personnes LGBTQ+. Autre annonce, la suppression de la loi de 2021 qui interdisait autorisait, elle, la promotion de l'homosexualité auprès des mineurs. Une loi jugée contraire aux valeurs de l'Union européenne qui a ensuite été utilisée pour interdire les marches des fiertés dans le pays, notre CTV News. Le 12 avril dernier, la victoire du Parti conservateur et pro-européen de Peter Madjar a mis fin à 16 ans de règne de Viktor Orban, lui qui avait imposé dans son pays l'une des politiques les plus restrictives d'Europe en matière des droits LGBT, souligne le média canadien. Depuis l'élection de Madjar, les militants pour les droits des personnes LGBT attendent de voir si le nouveau Premier ministre prendra des mesures concrètes pour rétablir ses droits. Ces annonces sont un premier pas. La Hongrie est plus libre aujourd'hui, mais pas encore tout à fait libre, titre Budapester Zeitung en reportage à la Marche des Fiertés de Pécs.
0: Et pour conclure, Mélanie, vous avez ouvert la presse japonaise.
8: Avec le portrait d'Aonishki, la star ukrainienne du sumo, Nikkei Asia revient sur l'ascension fulgurante de l'athlète qui a laissé la guerre derrière lui pour courir après la gloire. Âgé de 22 ans, il mesure 1m82 et pèse 142 kilos. Danilo Yavuzishin a 18 ans quand il quitte l'Ukraine. Il s'envole pour le Japon pour réaliser son rêve d'enfance, celui de devenir sumo professionnel.
9: Je me suis dit que ce serait vraiment dommage de stopper ma carrière, explique-t-il dans un japonais quasi parfait à NHK World Japan.
8: Je devais essayer de continuer en suivant la voie que j'ai choisie, poursuit-il. Là où j'en suis maintenant, ce n'est pas mon objectif final, ajoute le champion. Si je m'en satisfais, je ne pourrai pas aller plus loin. Il compte désormais parmi les étoiles montantes du sumo. Il n'a eu besoin que de 14 tournois pour atteindre le rang d'Ozeki, le deuxième plus haut rang du sumo, soit la progression la plus rapide depuis 1958. Aujourd'hui, il vise une victoire lors d'un tournoi dimanche prochain à Tokyo, une étape indispensable pour atteindre son objectif final, devenir Yokozuna, le rang le plus élevé que peut atteindre un lutteur de sumo.
0: Merci Mélanie Kuzelevitch. Demain dans Culture Monde, nous poursuivrons notre série sur l'Himalaya. Quand le toit du monde s'effondre, nous parlerons du tourisme dans l'Himalaya, le marché des cimes, de l'Everest aux Annapurna, avec nos invités, les chercheurs Étienne Jacquemet et Charlie Buffet. Et puis en focus, le portrait de Sonam Sherpa, un berger devenu entrepreneur millionnaire. Dans un instant, les midis de culture avec Natacha Triou.
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0: Bonjour Natacha Triou.
12: Bonjour Julie.
0: C'est l'heure des midis de culture, vous nous donnez le programme ?
12: Alors aujourd'hui pour les midis de culture, on commence par l'objet culture à 13h, on reçoit l'écrivaine Phoebe Hadjimarcos-Clark pour son livre, Le Livre des Souterrains, mais là tout de suite, il est midi sur France Culture. Les titres de l'actualité de ce mardi, c'est avec vous Thomas Cluzel, bonjour.
13: Bonjour Natacha. Les mêmes accès de colère, les mêmes mots d'ordre déployés sur des banderoles depuis hier, des pêcheurs bloquent à tour de rôle des dépôts pétroliers pour protester toujours et encore contre la hausse des prix du carburant. Nous serons à Fos-sur-Mer dès le début du journal. L'université doit-elle demeurer quasi gratuite et accessible à tous ou bien payante et donc aussi plus sélective? On posera la question à notre invité. À suivre également le montant faramineux des dividendes versés aux actionnaires des sociétés françaises au deuxième trimestre. Le scandale des violences dans le périscolaire aura-t-il pu être évité à partir d'aujourd'hui? Et jusqu'à demain, Anne Hidalgo et Emmanuel Grégoire, tous deux visés par la justice, s'expliquent devant la commission d'enquête du Sénat. Enfin, l'actualité à l'étranger, c'est tout d'abord l'extrême droite qui perd du terrain en Suède à rebours du reste de l'Europe. Et puis on fera le point sur l'état de la menace russe sur les pays membres de l'OTAN.
12: Merci Thomas Cluzel, on vous retrouve à midi et demi pour le journal de la rédaction. Tout de suite, là, c'est l'objet culture.

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1: Il y a 6 ans, après 4 saisons et 24 épisodes, 10% s'achevait sur un succès unanime. Sur Netflix, la série revient sous une autre forme, 10% le film. L'occasion de s'interroger comment conclure une série. Créé pour France 2 en 2015 par Fanny Herrero et Dominique Bénard, puis diffusé sur Netflix, c'est l'une des dernières séries populaires françaises. Un succès qui s'est aussi exporté à l'international. Elle met en scène le métier peu connu d'agent d'acteur et s'amuse, saison après saison, à regarder le 7e art depuis les coulisses, avec, pour chaque épisode, une guest star venue jouer son propre rôle. Depuis le 10 septembre, la boucle est bouclée. 10% se transforme en film. Mais le retour d'une série sous forme de reboot, de long métrage ou de spin-off dit toujours beaucoup de notre difficulté à dire au revoir. Comment ces quelques dizaines d'heures de fiction peuvent-elles tirer ou non leur révérence ? Charles Boson, bonjour.
2: Bonjour.
1: Vous êtes critique et créateur du podcast Overtime, le podcast des séries. Vladimir Lifschutz, bonjour.
3: Bonjour.
1: Vous êtes spécialiste des séries télévisées et auteur notamment de This is the End, finir une série télé, parue en 2018 aux presses universitaires François Rabelais. Merci à vous deux d'être là à nos micros. Soyez les bienvenus, soyez vous aussi les bienvenus, vous qui nous écoutez et qui êtes à table avec nous. Alors pour commencer, Charles Boson, peut-être il faut nous rafraîchir un peu la mémoire. Que nous raconte cette série et quel est son parti pris ?
2: Alors 10%, c'est

0: et si on faisait une série sur les agents? Et là, elle va avoir tout un cheminement, puisqu'elle va passer d'abord par Canal+, et on cherche d'abord à faire... On pense satire. Quand on pense agent, on pense des gens qui sont a priori... On a plein de préjugés très négatifs sur les agents. On pense que ce sont des gens arrivistes, détestables, un peu snobs, durs en affaires, etc. Et je pense que le premier projet de 10% est ce genre de série-là. Et puis, Fanny Herrero va reprendre le fil de la série. Elle va changer de main, puisqu'elle va passer sur France 2, donc service public. Et là, elle apporte à cette série un ton tout à fait original, quelque chose de beaucoup plus bienveillant. Dans le film, vous allez entendre, nous sommes des agents, ce sont des agents du réel, des agents qui négocient avec le réel. Et je crois que l'originalité de la série 10% a été vraiment de montrer ces agents comme des sortes de sentinelles pour rêver le cinéma. C'est-à-dire que c'est grâce à eux, finalement, que des projets de films adviennent, que des acteurs et des actrices continuent de grandes carrières. Finalement, si les étoiles brillent, c'est grâce à eux.
1: Rêver le cinéma, et puis aussi, Vladimir Lifschutz, raconter le réel. Dans ce sens, il y a quelque chose de très service public, en effet, dans cette série.
2: Oui, absolument. D'autant plus que dans une série comme 10%, il y a cette idée d'apporter un certain nombre de guest stars, de faire en sorte que des acteurs, des actrices célèbres jouent leur propre rôle, se moquent aussi d'eux-mêmes, avec cette dimension réflexive qui était finalement assez peu présente en France. Il y a beaucoup ça en Angleterre, je pense à des séries produites notamment par Ricky Gervais et d'autres, mais aussi aux États-Unis, il y a cette dimension-là. En France, il y avait cette idée un peu reçue que c'était très compliqué de se moquer du cinéma français, et quelque part, avec 10%, ils ont trouvé peut-être un angle d'attaque qui a très bien fonctionné.
1: Il y a de l'autodérision, en effet, puisque dès le premier épisode, on a Cécile de France qui joue cette actrice qui a été refusée par Tarantino sous prétexte qu'elle est périmée, Charles Bosson.
0: Oui, absolument. Et puis, c'est Clapiche, c'est Cédric Clapiche qui réalise. Donc, je pense qu'à l'époque, c'était encore très difficile de vendre au service public et à la télévision une série sur le cinéma en se disant, est-ce que ça va intéresser les gens? Et je pense aussi que c'était très compliqué de faire venir ces talents. Alors, ce qui est drôle, c'est quand on regarde qui Dominique Besnéard représentait, on voit Isabelle Adjani, Nathalie Baye, Lynn Renault, Charlotte Gainsbourg, Laetitia Casta. C'est quasiment tout le casting des premières saisons de 10%. Mais ça n'est pas grâce à lui, c'est-à-dire qu'il avait beau avoir ce nom-là, les acteurs étaient très frileux, et c'est quand Cédric Clapiche est arrivé, il a d'abord été une sorte de directeur artistique de la série, et il en a réalisé 2 épisodes, et il a amené cette espèce de fraîcheur, de ton de comédie, et de mélange très sensible entre le drame et la satire. Donc il y a quelque chose de satirique, mais comme vous disiez, c'est pas du tout ce ton méchant, acide, que peuvent avoir Ricky Gervais dans la série The Extras, ou Larry David dans Curb Your Enthusiasm, ou même Eric Judor dans Platane, la série était sortie quelques années avant, mais quelque chose de beaucoup plus tendre et de beaucoup plus rêveur.
1: Sur cet aspect tendre et rêveur, c'est une série qui en effet regarde avec amour tout le cinéma. On peut peut-être encore parler, Vladimir Lifschutz, de cette ciné-génie de la série.
2: Oui, absolument. Il y a un vrai dialogue, une vraie dialectique avec le cinéma, un vrai amour qui se déploie, notamment dans la première saison, c'est particulièrement marqué. Et puis, comme l'évoquait Charles, il y a une tendresse, effectivement. C'est-à-dire que, à la fois pour les stars, mais aussi pour cette troupe de comédiens et comédiennes, aussi révélée par 10%, il y a plusieurs de ces comédiens et comédiennes qui accèdent à une vraie notoriété grâce à cette série. Moi, j'ai toujours été frappé, par exemple, pour moi, une révélation dans cette série, c'était Thibaut de Montalembert, qui était un doubleur, enfin, pas seulement un comédien, mais qui était notamment connu pour la voix de Hugh Grant, et qui, là, se révèle autrement à travers cette série. Donc, ça a été aussi une vraie symbiose de comédiens et de comédiennes. Ils ont réussi quelque chose qui a été longtemps difficile, peut-être, dans d'autres séries françaises, c'est trouver une troupe de comédiens et comédiennes qui fonctionnent parfaitement ensemble, me semble-t-il.
1: Il y en a aussi Laure Calamy, c'est quand même une série qui nous a offert une de nos plus pétillantes actrices aujourd'hui, Charles Bosson.
0: Absolument. En fait, il y a deux immenses révélations. La première saison, c'est Camille Cotin, qui surgit comme ça, qui est de tous les plans, qui est une sorte de double de Fanny Herrero, elle l'a dit, qui est un peu la version qui oserait tout d'elle-même, et qui vraiment traverse comme ça la série, qui est aussi une femme lesbienne. Il n'y en avait pas tant que ça, des héroïnes dans le paysage de la télévision et de la série française. Un personnage qui consomme un peu ses conquêtes. Il y a une scène absolument hilarante où elle a une aventure d'un soir, et puis elle tombe en panne de piles pour son sextoy, et elle dit à la fille en la quittant, on se refait ça avec des piles. Donc un personnage comme ça, très fonceur, qui bouge les portes, qui se démène et qui peut être extrêmement dur en affaires. Et puis, je crois que la série se rend compte, en cours de saison 1, qu'elle a des seconds rôles absolument extraordinaires. Je pense notamment au duo Nicolas Maury et Laure Calamy, qui sont géniaux parce qu'eux ne sont pas englués dans des fictions familiales. Il y a beaucoup d'histoires d'avoir des enfants, être un bon père, être une bonne mère, comme dans toutes les séries. Eux n'ont pas ces fictions-là. Ils ne sont que des agents de rire. C'est-à-dire qu'ils sont toujours des moments de relief, ils font du bien. Et dans la saison 2 surgit

0: Laure Calamy. Et pour moi, il y a un épisode, je crois que c'est le deuxième, où tout à coup, elle est folle de Mathias, donc Thibaut de Montalembert, et elle vient le sauver à la fin du film, en cassant la porte avec les pompiers, parce qu'elle pense qu'il va se suicider, ce qui n'est absolument pas le cas. Et là, on est entre Shining et Les Feux de l'amour, et tout à coup surgit le Laure Calamy movie, c'est-à-dire entre quelque chose de dingue, quelque chose de dément, quelque chose d'extrêmement sincère et sensible. Et voilà, ces actrices surgissent, sont hébergées, comme les grandes séries américaines, des stars naissent dans 10%.
1: Vous souhaitiez intervenir, Vladimir Lifshitz.
2: Oui, c'est aussi ça qui est passionnant avec 10%, c'est qu'à la base, quand on regarde vraiment les personnages, ce sont des archétypes. Mmh. Et Laure Calamy, c'est la secrétaire, vraiment l'archétype. Exactement, amoureuse de son patron, un petit peu voilà, fofolle, etc. Et en fait, elle arrive à prendre ce personnage et à l'accaparer, et elle arrive à dépasser ces archétypes, justement, et en faire autre chose. Et ça, comme on parlait d'autres personnages, c'est vraiment la force de 10%.
1: Alors, est-ce que le métier d'agent est-il archétypal ou réaliste? La question était déjà posée en 2020 à Elisabeth Tanner, elle-même agent d'acteur.
3: Je pense que la série a eu un grand mérite, c'est déjà de comprendre qu'un agent, c'est quelqu'un d'engagé. Il y avait toujours cette petite tendance à nous voir comme monsieur, madame 10%, ou alors des nounous, l'impresario des années 60. Là, on a compris d'abord que c'était un métier qui s'était professionnalisé, qui s'est complexifié. D'autre part, on a compris qu'on était aussi les agents de l'équilibre, c'est-à-dire qu'on est, un facilitateur, théoriquement, de contrat, quand le métier est bien fait, facilitateur d'affaires, on vient défendre des films, des positions, des acteurs, et tout ça, c'est quand même relativement nouveau, et c'est arrivé par la série, grâce à Camille, etc. Et cette série, c'est vrai que moi, je l'ai vue développée par Dominique, qui a été mon compagnon de route, chez Armédia, et c'est vrai qu'il a évidemment rendu la chose... La plus belle idée qu'il ait eue, c'est de faire que les acteurs jouent leur propre rôle et qu'en fait, ce soit des inconnus qui jouent le rôle des agents. Et ça paraît très évident aujourd'hui, mais ça n'était pas du tout au départ de la série. Et la série a fait beaucoup de bien pour leur carrière, d'ailleurs.
1: Voilà, Elisabeth Tanner au micro de La Grande Table sur France Culture en 2020. Est-ce que, justement, Charles Bosson, le succès de cette série, c'est aussi lié à cet aspect, voilà, les coulisses d'un milieu à paillettes, des stars? Est-ce que ça aussi explique l'énorme engouement autour de 10%?
0: Absolument, et on sait que beaucoup de films sont montés pour la télévision, pour les diffusions à la télévision sur des noms de stars, et je pense que la série nous montrait les stars dans leur intimité, dans leur quotidien, dans des questionnements réels. C'est-à-dire qu'il y a quelque chose de très récurrent dans 10% qui est passionnant. Ce sont les acteurs populaires qui veulent faire du cinéma d'auteur et les acteurs de cinéma d'auteur qui en ont marre et qui aimeraient faire rire ou qui aimeraient faire peur. Ça, c'est absolument génial. On voit Franck Dubosc, on voit Norman qui fait des vidéos et qui a peur d'aller jouer chez Jacques Audiard. On voit... Et voilà, les acteurs livrent quelque chose d'eux-mêmes. Et je vais vous donner un exemple, moi, que j'ai trouvé extrêmement émouvant. Au décès de Nathalie Baye, la séquence de 10% où elle joue avec sa fille Laura Smet a été montrée quasiment dans tous les hommages. Parce que cette relation-là, finalement, personne n'avait jamais osé la filmer de manière aussi claire, aussi simple et aussi drôle. C'est-à-dire que voilà, on disait aux stars, vous venez dans 10%, vous venez explorer ce que c'est qu'une série à la française, mais on va le faire avec humour et avec style, puisque c'est bien filmé, c'est rapide, c'est enlevé.
1: Vladimir Lifshitz, il y a aussi cet aspect fascination pour les coulisses, qui n'est pas forcément une spécificité française par ailleurs. Enfin, on peut penser à Suite, c'est les coulisses du métier d'avocat, Grey's Anatomy, les coulisses de l'hôpital, et puis aussi une des coulisses qui est dévoilée, c'est Six Feet Under, qui est aussi une influence revendiquée par Fanny Herrero.
2: Oui, je crois que c'est toutes ces séries ont comme point commun aussi de nous montrer l'envers d'un décor qui nous est familier, parce que évidemment le cinéma et la médecine, etc. Et soudainement de comprendre les rouages qui habitent justement les coulisses de ce genre de milieu. Et dans une série comme 10%, il y a cette idée aussi de comprendre qu'un film ne se fait pas que sur un plateau. Il se fait aussi dans des bureaux, à travers des négociations, à travers des questions parfois extrêmement complexes ou simples, et que ça va aussi peut-être déconstruire une certaine représentation du cinéma pour en recomposer une nouvelle. Et je crois que les séries qui arrivent à parler des coulisses de manière pertinente, c'est quand elles reconstruisent justement le réel qui nous est parfois caché par, on va dire, les lumières de la scène ou de l'art en général.
1: Alors quel est l'envers du décor d'une fin? Comment finir une série? Nous, on n'a pas fini, on continue.

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1: En direct sur France Culture, vous reconnaissez peut-être le générique de la série 10% qui, 6 ans après son dernier épisode, revient en film. La série a été un immense succès. On peut rappeler qu'elle a été multi-récompensée. Globe de Cristal de la meilleure série en 2019. L'International Emmy Award de la meilleure comédie à New York en 2021. Charles Bosson, pourquoi, après le final de cette série, pourquoi en faire un film ?
2: Alors, je pense qu'il y avait une frustration. Je sais que la saison 4, justement, la showrunneuse Fanny Herrero avait quitté le projet, alors pour plein de raisons, et aussi pour faire une autre série qui s'appelle Drôle, et qui est formidable, et qui malheureusement n'a pas eu de seconde saison. Et donc, il fallait comme ça attendre. Et puis, elle se termine de manière très sombre, cette quatrième saison, puisque l'agence se termine, ferme ses portes, tout le monde se quitte. Il y a vraiment un côté sorti de théâtre. Et je pense qu'il y avait quelque chose d'un peu frustrant. Je pense aussi qu'entre-temps, Camille Cotin et Laure Calamy sont vraiment explosés à l'écran. Donc, ça devait être excitant de se dire de les réunir ensemble dans un film. Et puis, une fois qu'une série existe, qu'elle a été vraiment, qu'elle a duré 4 saisons, je pense que c'est stimulant de se dire, est-ce qu'on peut se frotter à l'exercice, parfois catastrophique, parfois formidable, du film adapté de série.
1: Mais Vladimir Lifschutz, comme vient de le dire Charles Bosson, il y a une fin. La série, elle est cloutée.
3: Et oui, elle est cloutée avec une forme qui est assez finalement commune, c'est-à-dire c'est ce qu'on appelle un peu la scène du grand départ final, c'est-à-dire un peu comme dans Friends ou dans d'autres fictions qui fonctionnent sur l'idée qu'on quitte un lieu. C'est une manière de terminer aussi une histoire. On a vécu tous ensemble avec le spectateur plein d'événements pendant 4 saisons, et à la fin, on éteint les lumières et on part chacun de notre côté continuer sa route. C'est une manière de terminer. Et donc effectivement, il y avait une fin conclusive, et il y a cette suite, mais c'est arrivé dans plein d'autres séries où il y a eu une fin, puis on pourrait en parler, Breaking Bad notamment et d'autres, dans lequel il y a eu des films qui sont venus poursuivre un récit. Et c'est là que se pose la question, qu'est-ce qui se produit justement quand on poursuit après une fin?
1: Qu'est-ce qui se produit? Bien, on essaye de découvrir un tout petit peu avec la bande-annonce.
4: Bravo Andrea, c'est courageux ce changement de carrière.
5: Tellement contente de faire le film d'Andrea.
6: Arrêtez, ça m'excite là. Et tu vas pas commencer ton film sans producteur?
5: Je vais te proposer d'être ma productrice.
6: T'as cette nature enjouée que j'adore, et ce depuis toujours.
5: Banco?
6: C'est un peu juste, non?
5: T'as pas un tout petit peu pris, non?
7: Bon, peut-être 1 kilo ou 2 pendant les fêtes, ouais.
5: Et on est en septembre. Je sens qu'elle a besoin de moi. Enfin, mon expérience.
8: Attends, il plante un rôle principal du film d'Andrea pour un second rôle de merde avec Wes Anderson.
5: Quoi? Tu lui as conseillé de quitter le film?
9: Alors là, mais...
5: Alors, vous serez libre dans 12 jours, Gérard Depardieu et Thibaut InShape.
10: Pourquoi je ne remplacerai pas Laurent Lafitte dans le film d'Andrea, moi?
5: C'est un peu flou, mais possiblement Vincent Macaigne.
11: C'est Gabriel Sauvageau.
12: Vous vous adressez toujours pas à la parole.
5: Ça y est, on y est. Premier jour.
11: Quand vous voulez, hein.
1: Voilà la bande-annonce du film réalisé par Émilie Noblet et scénarisé par Fanny Herrero. Charles Bosson, qu'est-ce que le passage au film, qu'est-ce qu'on gagne, qu'est-ce qu'on perd finalement, l'aspect unitaire contre la sérialisation, qu'est-ce que ça apporte?
2: Alors pardon, je reviens un peu avec retard. Oui. Vous disiez tout à l'heure qu'est-ce qui change, pourquoi refaire ce film maintenant?
1: Et six ans plus tard,
2: réfléchissant là, en entendant l'extrait du son, je me suis dit il y a quelque chose d'assez peut-être d'assez évident finalement, c'est que la série s'est terminée en 2019 ou 2020. Et depuis, le cinéma est en crise de manière assez terrible. C'est-à-dire, bon, il y a eu évidemment tout ce qui s'est passé autour de MeToo, qui était déjà un peu problématisé et montré dans la série de manière assez visionnaire depuis le début. Mais il y a eu surtout le Covid, la peur de perdre les salles de cinéma, la peur que tous les acteurs se mettent à migrer vers les séries, que tous les talents abandonnent le cinéma. Et 10% était une série d'agents, mais 10% était l'agent du cinéma. C'est-à-dire que 10%, quelque part, était une série qui rêvait le cinéma, les César, Cannes, les tournages. Et je pense que c'est pas rien de faire un film aujourd'hui fait par une femme, Émilie Noblet, écrit par 2 femmes, Lison Daniel et Fanny Herrero, qui met en avant une réalisatrice, Camille Cotin, puisque Camille Cotin devient réalisatrice. Donc je pense qu'un des enjeux majeurs de ce film, et moi ce qui m'a beaucoup interpellé, plus après j'ai des réserves sur le film, mais ce qui m'a beaucoup interpellé dès le début, c'est vraiment cette vision de ce ne sont plus des agents, finalement, ils ont quitté l'agence, ils sont en train de faire un film, ce que peut-être ils préparaient depuis le début.
9: Néanmoins, le film ne sort pas dans les salles obscures, il est réservé sur Netflix. Vladimir Lifshitz, cette boucle bouclée, une série qui parle de cinéma, qui devient du cinéma, alors certes réservé pour Netflix, comment observez-vous ça ?
3: En fait, je pense aussi qu'il y a un enjeu de retrouvailles qui est souvent l'un des appels, on va dire, des suites plusieurs années après la fin d'une série, qui est l'idée déjà peut-être de faire redécouvrir 10% à toute une génération de spectateurs, une possibilité aussi de retrouver des personnages qu'on a tant aimés et de voir où ils en sont. Donc à mon avis, ce sont aussi les enjeux qui ont porté, avec en plus que Charles a très bien expliqué, l'idée de peut-être pour Fanny Herrero de reprendre l'écriture et donc aussi d'achever à sa manière cette fiction. Et ce qui m'a marqué d'ailleurs en lisant notamment une de ses interviews, c'est qu'elle-même, elle a une ambivalence par rapport à ce film. Elle ne sait pas vraiment si elle a écrit une fin. Elle le dit très clairement en disant ça peut être une fin, mais ça peut aussi avoir une suite. Donc il y a ce rapport-là qui existe déjà chez l'autrice, donc il est normal qu'il existe aussi dans le film.
9: L'impossibilité de la fin. Charles Bosson, comme vous le suggérez, il y a quand même le passage d'un médium à l'autre, il y a peu d'exemples de réussite. Comment ça s'explique ça ?
2: Alors c'est vrai que c'est souvent déceptif. On se rappelle tous des films Sex and the City, des films Peaky Blinders, X-Files, 24 heures, voilà, des films un peu anecdotiques. On se rappelle aussi des films pas de côté, genre 21 Jump Street, Starsky Hutch, qui reprennent des séries qui les rendent un peu ridicules ou risibles, qui s'amusent finalement avec le spectateur de son rapport aux séries. Et il y a quelques immenses réussites, je pense à Mission Impossible, Les Incorruptibles, Maverick, Le Fugitif, Charlie's Angels, Miami Vice, ou un cas complètement fou qui est Buffy, qui a commencé par un film que tout le monde a oublié et qui est devenu une grande série. Donc c'est très riche, voilà. Et ça change, en fait, dès que le film 10% commence, déjà, tout simplement, il y a un changement de format. On est en cinémascope, donc déjà, on n'est plus dans le format 16/9 télévisuel, donc on se permet de rêver un peu le cinéma, et il y a une ouverture qui est formidable, avec Nicolas Maury qui s'adresse au spectateur face caméra, en lui disant « Comment ça va ? Ça fait 5 ans qu'on ne s'est pas vu, t'as embelli », et qui nous fait un espèce de récap, ce qu'on appelle le récap, on récapitule ce qui s'est passé dans les épisodes précédents, dans les saisons précédentes, avec des photos qui passent, comme dans un film de François Truffaut. Voilà, il y a quelque chose d'un peu tendre. On rêve d'un cinéma un peu ancien, un peu romanesque. Il y a un élan romanesque au début.
9: Vladimir Lifshitz.
3: Exactement. Et c'est peut-être, à mon sens, le point fort du film, c'est ce début. Ouais. Parce que le début nous donne la sensation qu'on va voir quelque chose de totalement différent et en même temps dans une forme de continuité. Et je pense que quand on passe d'un format à un autre, d'un médium à un autre aussi, il faut assumer un changement parce que les propriétés ne sont pas les mêmes et le rapport aussi au spectateur n'est pas le même.
9: Et opérer un changement, est-ce que ce film, d'un point de vue, bon, on peut dire même plastique, Charles Bosson, est-ce que c'est finalement pas un épisode XXL ?
2: Malheureusement, je pense que c'est un peu la limite. Je dirais même que, voilà, passer cette première demi-heure extrêmement jouissive de retrouvailles avec les personnages, et puis par exemple, l'apparition de George Clooney arrive très tôt, donc ça, on l'attend et il nous la donne très vite. C'est très généreux. Mais au bout d'un moment, moi, j'ai ressenti l'impression de voir une saison 5 compressée en 2 heures. C'est-à-dire que ça va à toute vitesse. Moi, je comprends pas bien les ellipses et j'ai l'impression que chaque personnage doit faire en vitesse son, entre guillemets, solo de guitare. C'est-à-dire qu'il va nous faire 5 minutes. Ils pleurent tous et une fois qu'ils ont terminé et qu'ils sont sortis, quelque part la fiction les abandonne pour se terminer sur une sorte de vague, justement, rêve de ce film qui continue. Mais le film, dans le film, n'a pas vraiment existé. Et justement, cette nuit américaine de 10%, moi, m'a vraiment laissé sur ma faim et m'a donné l'impression, voilà, de quelque chose d'un peu confus, avec beaucoup de trames narratives qui s'entrechoquent et quand même un manque d'unité.
9: Vous évoquez George Clooney, on retrouve aussi, comme la formule le veut, quelques guests, hein, Laetitia Casta, Vincent McCain, Eva Longoria, mais on n'a toujours pas répondu à comment bien finir une série.
13: La fin des séries, c'est toujours un moment problématique, parce que d'un côté, c'est un moment attendu par le public, et puis les séries américaines ont installé ce principe du final qui, d'une certaine façon, fonctionne comme une apothéose. Et en même temps, une série est un objet narratif dont le principe même est de se dérouler indéfiniment et de nous installer dans une forme de régularité ou de reprise qui conjure, qui retarde, qui repousse perpétuellement ce moment de la fin. Donc il y a une dimension problématique de la fin des séries, à quoi il faut ajouter parfois l'incertitude dans laquelle les producteurs eux-mêmes se trouve de savoir quand la série va se terminer. Autrement dit, les réalisateurs de The Wire, par exemple, expliquaient qu'ils avaient prévu de s'arrêter, peut-être, au bout de la troisième saison. Ils avaient donc prévu une fin, en tout cas un dernier épisode, qui pourrait fonctionner comme fin ou pas. Et cette incertitude-là agit évidemment sur l'écriture de ces épisodes clés, où la question de savoir si on continue ou si on s'arrête est dans la tête des showrunners eux-mêmes.
9: Voilà Mathieu Pottebonneville dans Culture Prime sur France Culture en 2019. Vladimir Lifschutz, votre réaction à l'écoute de cette archive?
3: Je suis assez d'accord. Moi, je crois surtout qu'une série qui finit, alors pas forcément bien au sens qui plaît à tout le monde, mais qui provoque une vraie réaction émotionnelle lors de ses ultimes moments, c'est une série qui reste dans les mémoires. Et je crois que ce qui est très important à comprendre, selon moi, c'est il faut justement ne pas avoir peur de finir. Il faut aller vers une fin très forte, marquée, voire clivante, c'est pas grave. Parce que ce qui reste dans les mémoires, et aujourd'hui, si on discutait des fins qui ont marqué peut-être des générations, il y aurait Six Feet Under, il y aurait Les Sopranos, il y aurait Game of Thrones, il y aurait Friends. Et on verrait que tout le monde n'est pas d'accord sur la qualité des fins en question, mais par contre, tout le monde a ressenti quelque chose d'extrêmement fort au visionnage de ces fins. Donc, je crois que l'un des enjeux, c'est aussi... quand les auteurs sont prêts à finir leur œuvre, bien sûr.
9: D'ailleurs, vous parlez de ces fins notables dans le monde des séries. On peut aussi parler de Succession, qui bien a sûr. Une fin et où il y a un écho également entre 10% et Succession dans leur forme par rapport justement à la présence de la fin qui est là dès le début, Vladimir Lifschutz.
3: Absolument, oui, tout à fait. Je crois encore une fois, comme on en parlait tout à l'heure, que quand une série s'achève, il y a un événement qui va se produire qui peut être très fort pour le spectateur, c'est de prendre conscience de sa fin. C'est ce qu'on appelle la différence entre l'immanence et l'imminence. L'immanence, c'est je sais quelque chose va se terminer, l'imminence, c'est je le ressens. Et quand une série arrive à produire ce déclic auprès du spectateur, il ressent vraiment dans ses ultimes instants que quelque chose s'achève, et ben il y a une décharge émotionnelle très forte, comme ce serait le cas dans la vie. Et je crois que c'est on va dire proportionnel à l'émotion qu'on ressent, le souvenir qu'on garde d'une série.
9: Ça alors, Charles Bosson, quelle est la valeur d'un comeback finalement?
2: La valeur d'un comeback, ben la valeur aussi de trouver la fin de arriver justement à retrouver les spectateurs, à retrouver la bande pour quelque part se disperser à la fin et conclure. Voilà la conclusion. Je pense que la conclusion, ça a été vraiment l'objet de la série moderne, c'est-à-dire qu'à partir la grande époque HBO, je pense à The Wire, il y a un moment où les scénaristes ont dit on a le droit à la mort. C'est-à-dire on a le droit de faire mourir les séries, on en a marre de ce que Serge Danet, grand critique de cinéma, appelait le téléphone d'hôpital de manière très condescendante, c'est-à-dire ces séries qui s'arrêteront jamais, qui seront toujours là, qu'on soit malade, vieux pour nos enfants, nos petits-enfants. Voilà, on veut faire de l'art, on veut faire des romans en 13 chapitres, donc on a le droit de s'arrêter. Il y a un très beau film qui s'appelle Sans Sarah, rien ne va, où il y a un type désespéré parce que sa copine l'a quitté, il est joué par Jason Segel, et son copain lui dit bon, faut que tu passes à autre chose, c'est comme Les Sopranos, mec, c'est fini. Hein, donc ça dit vraiment comme les séries sont rentrées dans nos vies et quel rapport sentimental on a avec elles. Et moi, ce que j'adore dans 10%, c'est que la fin, elle est dans l'ADN dès le début. C'est-à-dire qu'effectivement, comme dans Succession, il y a la mort du patriarche, c'est-à-dire que bon, la tête tombe, et dès le début, le suspense de chaque saison sera combien de temps est-ce qu'on va tenir avant la fin. Hein. Donc il y a un sursis qui est toujours présent, et j'ai entendu que Fanny Herrero était obsédée par la mort, avait très peur de la mort, et je pense qu'il y a probablement cette chose-là chez les grands créateurs et créatrices de séries, l'angoisse comme ça de finir.
9: Vladimir Lifschutz, sur cette série en sursis, pour conclure cette...
3: Je vais essayer.
9: J'espère cette première partie.
3: Je pense très honnêtement qu'il y aura une suite à 10%. Je vois pas comment d'ici quelques années il n'y aura pas de nouveau un film ou plus, on sait jamais, une autre série, tout est possible. Et je crois que, en tout cas, cette série-là a encore quelque chose visiblement à raconter, puisque son autrice elle-même n'a pas senti que c'était le moment de l'achever. Et donc, quoi qu'on en dise de ce film-là, il est certainement pas, à mon avis, conclusif de l'ensemble de la série et il y aura autre chose.
9: Pour nous, on vient de conclure cet entretien, mais je rappelle Vladimir Lifschutz que votre ouvrage This is the End est disponible en librairie ou en médiathèque. J'attire aussi votre attention sur l'essai de Sandra Laugier, Prendre les séries au sérieux, ça vient de paraître aux éditions du CNRS. Merci à vous deux.
3: Merci.
9: Et tout de suite, notre grand invité du jour est en route pour la maison de la radio. En chemin, nous lui avons demandé quel était son mot préféré. Si vous nous écoutez depuis le tout début, vous savez de qui il s'agit.
14: Mon mot préféré, c'est mouvement. Parce que c'est un mot plein de promesses, plein de ressources, c'est un mot plein de sens, plein de richesse. Le mouvement, c'est ce qui ne veut pas se laisser contenir, ce qui ne veut pas se laisser enfermer, même si ça ne fonctionne pas toujours. C'est le mouvement des astres et du temps. C'est les mouvements artistiques, les mouvements révolutionnaires, les mouvements des marées, les mouvements des nuages, des vents, des corps. C'est les gestes, c'est les sentiments. C'est le mouvement de la vie et c'est le mouvement des mots.
9: Les mots de Phoebe Hadjimarkos-Clark. L'autrice publie son troisième roman, Le Livre des Souterrains, un ouvrage très attendu de cette rentrée littéraire. On la retrouve dans quelques instants. Restez avec nous.
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9: L'autrice Phoebe Hadjimarkos-Clark nous rejoint dans quelques instants pour parler de son nouvel ouvrage, le roman Le Livre des Souterrains. On la retrouve dans quelques instants, mais là, tout de suite, c'est le journal de la rédaction. Thomas Cluzel, bonjour.
20: Bonjour Natacha, bonjour à toutes et à tous. Les mêmes accès de colère, les mêmes mots d'ordre déployés sur des banderoles depuis hier, des pêcheurs bloquent à tour de rôle des dépôts pétroliers pour protester toujours encore contre la hausse des prix du carburant. Nous serons à Fos-sur-Mer dès le début du journal. L'université doit-elle demeurer quasi gratuite et accessible à tous ou bien payante et donc aussi plus sélective? On posera la question à notre invité. À suivre également le montant faramineux des dividendes versés aux actionnaires des sociétés françaises au deuxième trimestre. Le scandale des violences dans le périscolaire aurait-il pu être évité à partir d'aujourd'hui? Anne Hidalgo, visée par la justice, s'explique devant la commission d'enquête du Sénat. L'actualité à l'étranger, c'est l'extrême droite qui perd du terrain en Suède, à rebours du reste de l'Europe. Et puis, on vient de l'apprendre, Catherine Ringer, la célèbre voix d'Erita Mitsuko, s'est éteinte à l'âge de 68 ans. La dernière année du mandat d'Emmanuel Macron, frappée par un pessimisme ambiant, va-t-elle être marquée par un retour des gilets jaunes? Déjà, la date du 17 octobre a été fixée pour relancer la contestation sociale. Et d'ici là, plusieurs appels distincts à faire grève ou à manifester ont été lancés dès aujourd'hui, dans plusieurs secteurs. La CGT, tout d'abord, appelle à se mobiliser pour défendre la protection sociale et les services publics de la santé avant la journée de manifestation prévue le 29 septembre. Les électriciens et les gaziers, ensuite, sont appelés à se mettre en grève pour dénoncer le projet de remise en cause de leur tarif préférentiel de l'énergie. De son côté, le syndicat Alliance Police appelait à une mobilisation ce matin sur les Champs-Élysées pour réclamer plus de moyens et une revalorisation de la prime de risque. Ce soir, c'est une coalition d'une cinquantaine d'associations et de syndicats, notamment de pompiers et d'infirmiers, qui appellent à se rassembler devant le ministère de l'Économie pour exiger des moyens face au dérèglement climatique. Enfin, en ce moment même, la totalité des syndicats de l'enseignement supérieur a débuté une marche en direction du ministère pour dénoncer un sous-financement chronique au profit du privé. On va y revenir dans un instant avec notre invité. Mais tout d'abord, direction Fos-sur-Mer. Là-bas, ce sont donc plusieurs dizaines de pêcheurs qui ce matin avait choisi de bloquer un dépôt pétrolier, manière de protester à la fois contre la hausse des prix du carburant, mais aussi la dégradation de leurs conditions de travail. Mathilde Vinceneux s'est rendue sur place, reportage.
21: Autour d'un feu de palette, devant les grandes cuves du terminal pétrolier, ils sont une quarantaine de pêcheurs à bloquer l'approvisionnement des camions-citernes. Ange Natoli, pêcheur chalutier à Marseille.
22: La part gasoil sur notre chiffre d'affaires représentait 30% avant la crise. Aujourd'hui, on est à plus de 70%. Donc les bateaux ne sont plus rentables.
21: C'est la goutte de trop. Alors que la colère grondait déjà à cause de changements de réglementation sur la pêche en Méditerranée, ajoute Mathieu Chapelle, pêcheur artisan au Gros du Roi.
23: Toute cette réglementation, plus le carburant, plus, aujourd'hui, nous avons plus de ressources, on est au bord de la faillite, la Méditerranée va mourir.
24: On n'a même pas compris ça qu'on est mort.
21: Et les aides promises par le gouvernement pour compenser la hausse du prix du carburant tardent à venir.
0: Il y a quelques semaines, on devait toucher le mois de mai. On arrive début septembre et les compensations ne sont toujours pas là.
21: Nicolas Houni est lui aussi pêcheur artisan au Gros du Roi.
4: Vous parlez de mon équipage. J'ai un marin qui songe à vendre sa maison pour pouvoir subvenir aux moyens de sa famille. Ça risque de dégénérer.
21: Une colère que comprennent les chauffeurs routiers coincés depuis 3 heures du matin à l'entrée du terminal pétrolier, bloqués mais solidaires, résume Emmanuel.
6: Nous aussi, on en a marre. On la voit, la hausse du carburant, et c'est invivable.
21: Après l'intervention des CRS, les pêcheurs ont fini par partir, mais la mobilisation ne s'arrêtera pas tant que le gouvernement ne nous aura pas entendus, préviennent-ils.
20: Un reportage signé Mathilde Vinceneux à Fos-sur-Mer. Alors, je l'évoquais tout à l'heure, cette journée est donc placée sous le signe de la mobilisation générale. C'est le cas aussi du côté de l'enseignement supérieur et de la recherche. En l'occurrence, l'ensemble des syndicats appellent à la grève pour dénoncer le sous-financement chronique de l'État, étant entendu que pour y remédier, un rapport commandé par le ministère recommande aux établissements d'augmenter leurs ressources propres, par exemple en multipliant par 5 les frais d'inscription, ce que certains dénoncent comme une forme de privatisation. Alors le cas de la France est-il un cas isolé sur le vieux continent? Pour le savoir, invité de la rédaction à présent, Alain Tranois, directeur d'études à l'EHESS et professeur à l'école d'économie d'Aix-Marseille. Bonjour monsieur.
7: Bonjour.
20: Si l'on s'en réfère au reste de l'Europe et même du monde, pourquoi pas, l'université française connaît-elle un décrochage en matière de financement?
7: Oui, on peut l'affirmer, et en particulier cette année, tous les établissements universitaires pratiquement ont voté un budget en déficit. C'est-à-dire que, en fait, une partie des dépenses de fonctionnement et d'investissement va être financée sur de la trésorerie. En 2022, il n'y avait que 20 établissements qui avaient voté un budget en déficit. Et donc, les origines du problème, c'est donc un sous-financement de l'université en général depuis très longtemps, mais aussi une hausse des charges non compensées par l'État face à une hausse continue du nombre d'étudiants. Et le risque, c'est simplement qu'il y ait une cessation de paiement pour une grande partie des établissements qui sont obligés de pratiquer une politique de rigueur, gel des postes, réduction de l'offre de formation, dégradation des conditions d'études, etc.
20: Et puis une idée régulièrement avancée par les pouvoirs publics, selon laquelle cette situation s'expliquerait aussi par la quasi-gratuité de l'université pour ses étudiants. Est-ce que la France est le seul pays, là encore, à faire autant reposer le financement de l'université sur des financements publics?
7: Non, toute l'Europe scandinave est dans ce cas-là, et l'Allemagne et l'Autriche sont aussi dans ce cas-là avec des droits d'inscription faibles. En revanche, il y a quand même l'Espagne et l'Italie qui ont augmenté leurs droits d'inscription, qui sont entre 1 000 et 4 000 euros. Et puis, on a évidemment la situation de la Grande-Bretagne qui est différente, où la majorité du financement est plus privée, c'est-à-dire ce sont les étudiants qui financent à 80% leurs études.
20: L'appel à la grève aujourd'hui entend mobiliser contre un phénomène particulier, la hausse des frais d'inscription pour les étudiants non européens, une mesure qui a été votée en 2018, qui suscite en cette rentrée donc un bras de fer entre les présidences d'établissements d'un côté, qui jusqu'ici appliquaient des politiques d'exonération, et puis de l'autre le ministère qui a pris un décret donc au printemps dernier pour limiter la marge de manœuvre des établissements. Diriez-vous que l'université française est vouée à revenir sur ce principe donc de droit d'inscription très faible?
7: Alors, je ne sais pas si elle est vouée, mais c'est au Parlement d'en décider. C'est le Parlement qui vote non seulement les impôts, mais qui vote aussi les dépenses. Et force est de constater que, quelle que soit l'orientation politique du pouvoir en place, eh bien, l'université n'est jamais apparue comme une priorité. On peut le comprendre. La santé, la justice, les services de sécurité, l'armée et la défense sont considérés comme prioritaires. Et donc, l'université n'est pas considérée comme prioritaire, et c'est un phénomène ancien. Est-ce que, sous l'action, par exemple, de cette journée de manifestation, est-ce qu'il y aura une prise de conscience pour faire remonter l'université en haut de la pile des priorités? Ce qu'on peut se dire, c'est qu'on ne l'a jamais constaté dans les 15 dernières années. Et donc, s'il n'y a pas de financement public, eh bien, il y a comme seule alternative une augmentation des droits d'inscription.
20: Et comment augmenter les frais tout en maintenant une forme de justice sociale?
7: Alors, le rapport gouvernement, enfin, disons, commandé plus ou moins par le gouvernement, propose une augmentation des droits d'inscription de 1 000 à, pour porter les droits de 1 000 à 1 000 ou 1 300 euros, suivant que c'est un diplôme de licence ou de master. Nous, il semble que c'est pas une bonne approche, car il faut repenser globalement le problème du financement de l'université en pensant également le problème de la justice sociale. Et donc, pour ça, il faut d'abord instituer en priorité des prêts publics aux étudiants, qui soient ce qu'on appelle à remboursement contingent, c'est-à-dire que l'étudiant ne sera obligé de rembourser l'annuité de remboursement que s'il est en situation difficile sur le plan financier, c'est-à-dire si son salaire est, par exemple, inférieur au salaire moyen ou s'il est au chômage.
20: Et quelles seraient les autres pistes, en quelques mots ?
7: Deuxièmement, c'est le fait que l'État soit obligé, à travers le Parlement, de verser à l'étudiant un bon d'enseignement supérieur qui garantirait que la subvention que les universités reçoivent de la part de l'État ne diminue pas à la faveur de l'augmentation des droits d'inscription, ce qui s'est passé en Grande-Bretagne. Et la troisième disons, piste que nous avons explorée, c'est de faire en sorte que non seulement les étudiants boursiers ne payent pas de droits d'inscription, non seulement que les étudiants qui ne sont pas, qui n'appartiennent pas au foyer fiscal de leurs parents, et donc qui n'apportent pas une demi-part, ne payent pas de droits d'inscription, mais en plus d'unifier tout le système de bourse de façon à ce que tous les étudiants concernés reçoivent 700 euros par mois.
20: C'est bien noté. Merci beaucoup Alain Tranois, donc directeur d'études à l'EHESS, professeur à l'école d'économie d'Aix-Marseille, d'avoir répondu à notre invitation. Merci également à Loïse Guérin pour la préparation.
5: Et ce matin, la publication d'une étude vient percuter ce contexte à la fois budgétaire et politique tendu.
20: Oui, on y apprend que les grandes entreprises françaises ont distribué 61 milliards d'euros à leurs actionnaires entre avril et juin, soit le montant de dividendes le plus élevé d'Europe au deuxième trimestre, mais pas seulement, Annabelle Grelier, puisque avec un tel montant, la France se classe tout simplement au deuxième rang mondial, juste derrière les États-Unis.
8: Oui, et loin devant l'Allemagne, mais aussi la Chine ou encore le Japon. Alors sur le podium de ces grands groupes français les plus généreux vis-à-vis de leurs actionnaires, Sanofi avec 5 milliards d'euros versés, AXA 4,9 milliards et Bolloré 4,2 milliards. Premier constat, la rentabilité des grands groupes malgré une économie morose. En effet, les entreprises du CAC 40, notamment dans le luxe, l'énergie et la finance, affichent des bénéfices massifs quand la France voit tous ses indicateurs économiques dans le rouge, baisse de la croissance, augmentation du chômage. Première conclusion, les grands groupes réalisent la plus grande part de leur activité à l'étranger. Ce sont des entreprises mondialisées. Bien sûr, elles font travailler des salariés français et font des investissements sur notre sol, mais cela représente une toute petite partie seulement de leur immense bénéfice. Deuxième constat, la France maintient sa place de championne d'Europe des dividendes. Deuxième conclusion, la France a des fleurons d'excellence qui, en affichant des rendements solides, incitent les investisseurs internationaux à injecter des capitaux dans l'économie française. Alors la question qui se pose est de savoir si cela profite à l'économie réelle de notre pays. Il faut savoir qu'environ 50% de l'actionnariat du CAC 40 ne réside pas dans l'Hexagone, les dividendes ne restent donc pas en France et sont versés à l'étranger. Mais les 50% restants, ce sont notamment des investisseurs institutionnels qui réinjectent ces capitaux dans d'autres entreprises qui peuvent être tricolores. Alors pas toujours celles de demain, pas assez celles de la transition écologique, elles ont encore beaucoup de mal à se financer parce que les gros investisseurs, fonds de pension et autres, obéissent à des logiques financières mondialisées en quête de rentabilité. Bref, les retombées de ces super dividendes sont assez faibles dans le pays d'origine, mais cette problématique n'est pas seulement française, c'est la même logique pour toutes les multinationales du monde entier qui cherchent tout aussi à éviter au mieux la fiscalité de leur pays.
5: L'heure des explications pour Anne Hidalgo.
20: Depuis ce matin, l'ancienne maire socialiste de Paris est soumise de s'expliquer devant la commission d'enquête du Sénat sur les violences sexuelles dans le périscolaire. Demain, ce sera au tour de son successeur et ancien adjoint à l'hôtel de ville, Emmanuel Grégoire, d'être entendu. Rappelons que l'un et l'autre sont aujourd'hui visés par des investigations pénales ouvertes après plusieurs plaintes de famille. Julie Paco, bonjour.
10: Bonjour à tous.
20: Celle qui a dirigé la capitale pendant 12 ans a en partie reconnu ses fautes, Julie, mais elle parle d'un échec collectif.
10: Effectivement, Thomas, c'est ce que l'ancien édile a tenu d'emblée à souligner face aux sénateurs.
1: Si nous sommes ici devant vous aujourd'hui, c'est parce que nos institutions, mairie de Paris, collectivités locales, éducation nationale, police, justice, nos institutions ont failli dans la protection de nos enfants. Et c'est un échec collectif.
21: Nous avons donc un devoir de vérité, poursuit Anne Hidalgo, avant de détailler pendant près de 2 heures son action pour protéger les mineurs.
1: Dès novembre 2014, c'est-à-dire 6 mois après mon élection, je me suis attelée à prévenir les risques d'infractions sexuelles commis par des agents publics sur des enfants et j'ai demandé à l'inspection générale de la ville de travailler sur une évaluation et des propositions parce que des cas d'agression sexuelle avaient été signalés dans les conservatoires parisiens.
21: Plan d'action, mission d'information, charte vademécum, Anne Hidalgo explique avoir fait durant 2 mandats tout ce qui était en son pouvoir pour faire cesser les violences. Mais face aux questions insistantes de la sénatrice LR Agnès Evren, la socialiste le reconnaît.
1: Sur l'ensemble de ces phases et de ces dispositifs, tout n'est pas été fait, c'est une évidence. Sinon, on n'en serait pas là.
21: Ainsi, 50% des recommandations du rapport de l'inspection générale de la ville qu'elle avait commandé en 2015 n'ont pas été mises en œuvre. Mais Anne Hidalgo dit aussi se heurter aux limites du droit. Voilà pourquoi elle réclame aux sénateurs plusieurs évolutions législatives sur le droit de la fonction publique ou encore sur la coopération entre les collectivités et la justice pour mieux informer les familles. Des familles de victimes confrontées à un sentiment béant d'abandon, dit-elle, mais qu'elle n'a jamais accepté de rencontrer. Je le regrette, il n'y a pas d'excuse. Excuse, concède Anne Hidalgo.
20: Merci Julie Paco.
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20: Dans une Europe où partout les droites nationalistes et radicales progressent, la Suède ferait-elle exception? Le dépouillement des élections législatives de dimanche dernier est toujours en cours. Le suspense reste donc entier, mais d'ores et déjà le score de l'extrême droite constitue l'une des surprises de ce scrutin. Louise Baudet, bonjour.
10: Bonjour Thomas.
20: Pour la première fois depuis son entrée au Parlement, c'était en 2010, celle-ci recule. Et il y a plusieurs raisons à cela, Louise.
10: Ouais, d'abord, l'extrême droite n'a plus le monopole des sujets migratoires. La plupart des forces politiques suédoises, y compris les sociaux-démocrates, défendent aujourd'hui une politique très restrictive en la matière. Il est loin le temps où la Suède accueillait à bras ouverts les Syriens fuyant la guerre. C'était en 2015. Depuis, le succès de l'extrême droite aux dernières élections en 2022 a consacré le changement de paradigme. En intégrant la coalition de droite sans participation au gouvernement, les démocrates de Suède ont pu imposer des pans entiers de leur programme et 4 ans plus tard, la Suède fait partie des pays européens les plus claquemurés. Les demandes d'asile ont chuté à leur plus bas niveau depuis 40 ans et cette fermeté fait consensus. Paradoxalement, l'extrême droite perd donc du terrain sur le plan électoral car elle a gagné la bataille des idées. D'ailleurs, ce n'est pas l'immigration qui s'est imposée cette fois comme thème central de la campagne, mais le pouvoir d'achat et le renforcement de l'État-providence.
20: L'extrême droite en recule. Pour autant, Louise, il n'y a pas à ce stade de véritables gagnants à ces élections.
10: Ah oui, tous perdants, c'est l'autre paradoxe de cette élection. Les sociaux-démocrates enregistrent leur plus mauvais score depuis 1911, alors qu'ils semblaient imbattables il y a encore quelques semaines. Cette contre-performance et la faible avance de la gauche, 30 000 voix et 3 petits sièges, augurent mal des discussions à venir pour former une majorité avec la gauche radicale et les centristes. Même problème pour la droite conservatrice, à la tête de la majorité sortante, qui sauve les meubles d'un point de vue arithmétique, mais n'a pas les moyens de gouverner seul. Le grand gagnant, c'est donc le morcellement du paysage politique suédois. Et l'incertitude est totale alors que le dépouillement des bulletins des 220 000 Suédois de l'étranger ne s'achèvera que demain.
20: Merci Louise Baudet. Quelques semaines seulement après le déplacement en personne du directeur de la CIA à Moscou pour mettre en garde le Kremlin contre toute attaque visant l'OTAN et quelques jours aussi après la visite des 2 émissaires américains destinés à relancer les négociations pour mettre fin au conflit avec l'Ukraine, voilà que l'envahisseur russe à présent multiplie les provocations. Le week-end dernier, un train de voyageurs reliant l'Ukraine à la Pologne a été endommagé à proximité de la frontière. Hier soir, le Danemark a accusé la Russie d'avoir tiré 2 fusées éclairantes vers un de ses hélicoptères au-dessus de la mer Baltique. Et puis, un peu plus tard, ce sont des avions de chasse de l'OTAN qui ont dû abattre un drone au-dessus de la Lituanie, pays membre de l'Alliance Atlantique. je l'évoquais en début de ce journal. Son énergie, sa voix, sa prestance auront fait vibrer plus de 2 générations. On l'a donc appris ce matin, Catherine Ringer est morte à l'âge de 68 ans. Pierre Repère, bonjour.
2: Bonjour.
20: Avec la disparition de la voix des Rita Mitsouko, c'est une icône de la musique française qui nous a quittés.
2: Oui, c'était une voix que l'on reconnaissait en quelques syllabes à sa façon de casser une note pour mieux repartir. Catherine Ringer, c'était un timbre de voix unique. Née en 1957 à Suresnes, fille d'un peintre polonais rescapé de 9 camps de concentration et d'une architecte, Catherine Ringer est initiée très tôt à la musique, comme elle le racontait elle-même dans Continent Musique, au micro de Mathieu Conquet en 2017.
11: Chez moi, c'était une ambiance assez poétique, assez tournée vers la beauté des choses. Ma mère qui avait étudié l'architecture était assez forte là-dedans, mon père aussi, donc j'ai eu une ambiance très artistique, disons. Et moi, j'ai toujours aimé des tas de trucs en musique, oui. À la fois la pop, le rock, mais aussi la musique classique européenne, la chanson, la variété.
12: Vous étiez ultra nourrie.
2: Tour à tour mannequin, enfant, danseuse, comédienne, c'est son duo iconique, les Rita Mitsouko, formé avec Fred Chicha en 1979, qui va faire d'elle une légende de la musique française. Elle incarne durant plus de 4 décennies une avant-garde pop unique en son genre, croisant le punk, la chanson, le funk ou encore l'opéra. Un titre en particulier dédié à la danseuse argentine auprès de qui la jeune Catherine s'était formée à Paris, l'a fait entrer définitivement au panthéon de la chanson française, Marcha Baila.

Et puis, il y a cette chanson-là, plus intime et moins connue du grand public que Marcia Baila. Le Petit Train raconte l'histoire de son père déporté durant la Seconde Guerre mondiale. Preuve que Catherine Ringer savait transformer la douleur du deuil en une forme de transe, en musique dansante, incarnant aussi la joie.

0: Merci Pierre Robert, donc la voix de d'Erita Mitsuko. Catherine Ringer, donc on l'a appris ce matin, est morte. Elle était âgée de 68 ans. Le temps pour cet après-midi. Cet après-midi, des idées noires, des nuages brumeux couvriront les côtes de la Manche, de la Pointe-Bretonne jusqu'au Nord-Pas-de-Calais, partout ailleurs. C'est comme ça, le soleil s'imposera. Quant aux températures, elles seront comprises entre 19 et 30 degrés, avec des pointes à 36 dans le sud-ouest. Et à 12h50, c'est l'heure du Point Culture. Avec vous, Marie Sorbier, bonjour.
1: Bonjour Thomas, bonjour Natacha et bonjour à tous. L'écrivain Michel Butor aurait eu 100 ans, figure majeure du nouveau roman, auteur de La Modification. Il n'a pourtant jamais cessé de déborder le cadre du roman, explorant la poésie, l'essai, le livre d'artiste et les collaborations avec les plasticiens. Un siècle après sa naissance, que reste-t-il de l'expérimentation de Butor et comment relire aujourd'hui une œuvre longtemps réduite à un seul livre? C'est le dossier du Point Culture du jour. Nathalie Piéguet, bonjour.
2: Bonjour.
1: Vous êtes professeure à l'Université de Genève, spécialiste de littérature française des 20e et 21e siècles, et vous êtes aussi romancière. Un siècle après sa naissance, Michel Butor reste souvent identifié à La Modification. Est-ce que c'est une chance ou un malentendu pour comprendre son œuvre, selon vous?
2: Alors, je pense qu'il en était assez déçu d'une certaine façon, parce que ce roman, qui est un très grand roman de la deuxième moitié du XXe siècle, lui a apporté beaucoup de notoriété. Il a eu le prix Renaudot en 1957. Il est devenu très très vite un classique. Il a beaucoup inspiré, je crois qu'il inspire encore l'écriture contemporaine, mais il a eu cet effet d'occulter un peu le reste de son œuvre. Et finalement, Michel Butor est devenu l'auteur de La Modification, alors qu'il n'a écrit que 4 romans. Et le reste de son œuvre est moins connu du grand public et est moins connu aussi dans sa diversité.
1: En quoi il inspire les auteurs contemporains, ce roman-là?
2: Alors, c'est un roman qui repose sur une sorte de coup de force formel, puisqu'il est entièrement écrit à la deuxième personne du pluriel. Avec le personnage c'est vous. Et c'est un procédé qui a été assez souvent imité. Mais je crois aussi que ce qui a été source d'inspiration, c'est ce huis clos qui est La Modification, où l'action se passe. L'action, c'est un grand mot d'ailleurs, de dire l'action. Ce qui se passe est à l'intérieur d'un train entre Paris et Genève, donc dans un espace-temps extrêmement contraint, et c'est une double contrainte formelle. C'est à la fois la deuxième personne et puis cet espace du train, et ça, je pense que ça a beaucoup inspiré l'écriture. Je pense en particulier au roman Zone de Hénart, qui est une sorte de référence à La Modification un peu continue.
1: On a souvent aussi enfermé Michel Butor dans l'étiquette de nouveau roman. Est-ce que vous avez l'impression que cette lecture est aussi devenue trop étroite?
2: Oui, c'est un peu le contre-coup de cette notoriété extraordinaire de La Modification. Il a fait partie du nouveau roman, il a fait partie des éditions de Minuit, c'est tout à fait incontestable. Il a publié d'ailleurs un certain nombre de textes critiques qui expliquent des procédés qui sont ceux qu'il partage avec des nouveaux romanciers, avec Nathalie Sarraute, avec Claude Simon, avec Rob Grier. Mais il a très vite quitté le roman, il a très vite abandonné le roman. Et donc c'est un paradoxe de connaître Butor comme représentant illustre du nouveau roman, alors qu'en fait il n'a publié que 4 romans et qu'ensuite il a fait tout autre chose.
1: Quand vous disiez que La Modification, ce roman-là, occultait peut-être le reste de l'œuvre, qu'est-ce qu'on voit plus alors de Michel Butor? Qu'est-ce qui a été occulté et qu'il faudrait redécouvrir en ce centenaire?
2: Alors, il a été un grand expérimentateur de forme, un très très grand voyageur, et il a écrit des textes, par exemple sur les États-Unis, Mobile, qui est une étude des États-Unis, qui paraît en 1962. C'est un très très grand livre qui est construit sur le modèle du partage des États sur la carte des États-Unis d'Amérique. Il a écrit Intervalle, il a écrit Description de San Marco à propos de Venise. Donc tous ces textes qui sont greffés sur son activité de voyageur sont extrêmement intéressants, à la fois dans ce qu'il dit des pays qu'il visite ou dans lesquels il a séjourné, et puis pour la forme que cela engendre. Ça c'est un premier point que je trouve très important. Et puis il y a aussi toutes ses collaborations avec les artistes. Il a beaucoup beaucoup collaboré avec des plasticiens, avec des photographes, avec des musiciens, et c'est un très très grand écrivain de livres d'artistes, c'est-à-dire de fabrication d'objets particuliers, d'objets extrêmement singuliers. qui sont peu connus, qui sont parfois exposés et qui méritent vraiment d'être à nouveau découverts.
1: Mais par exemple, avec quel artiste il a travaillé et quelle forme ça prend en fait, ces livres d'artistes dont vous parlez ?
2: Alors à chaque fois, c'est une forme nouvelle, donc il n'y a pas de forme standard. C'est souvent à l'occasion d'une rencontre qu'il écrit un texte, qui peut être un texte de poème ou un court texte narratif, ou bien même il a fait des collages, qui vient ensuite accompagner des photos ou des lithographies. Il a travaillé par exemple avec Zaouvouki, il a travaillé avec Alechinsky, il a travaillé avec les plus grands, et ses livres sont conservés et souvent exposés aujourd'hui à l'archipel Butor, qui est à Lucinge, en Haute-Savoie, dans un lieu qui est dédié aux livres d'artistes et au rapport entre écriture, écriture poétique et peinture, art visuel.
1: Alors vous travaillez, hein, la publication va bientôt paraître, je crois que c'est en novembre chez Draw. Vous retravaillez sur la modification pour publier une nouvelle édition critique. Qu'est-ce que cette relecture aujourd'hui, en 2026, vous a permis de découvrir de ce texte ? Est-ce qu'il y a encore des surprises ?
2: Alors c'est un texte que j'ai trouvé, pour le relire dans le contexte d'aujourd'hui, extrêmement puissant par sa forme et par sa langue. Alors aujourd'hui, on peut le voir aussi comme un texte qui repose sur une intrigue tout à fait classique et tout à fait conventionnelle. Et ça, Butor en avait parfaitement conscience. C'est l'histoire d'un homme qui traverse la fameuse crise de la quarantaine et qui, dûment marié et père de 4 enfants, va rejoindre sa maîtresse, une jeune Italienne, à Rome. Donc, c'est usé à la corde, cette histoire. Et je crois que ça a aussi contribué au succès du livre, parce que sur cette histoire tout à fait banale, il invente une sorte de monologue intérieur et une prose complètement novatrice en s'adressant à son personnage et à nous autres lecteurs et lectrices avec ce « vous ». Mais ce que l'on voit aujourd'hui, c'est un peu ce que je viens de raconter, c'est-à-dire on voit cette France des années 50 qui est encore assez près de la guerre, cette petite bourgeoisie qui a encore un certain nombre de privilèges et qui est un peu engoncée dans des conventions sociales. Et tout ça, je pense qu'on le voit mieux aujourd'hui, cette réalité du chemin de fer, du train qui met 23 heures pour faire Paris-Rome, un train à compartiment dans lequel il y a un wagon-restaurant avec des nappes, dans lequel on a le droit de fumer, etc. Il y a une sorte d'ancrage très, très concret, très, très puissant dans la France des années 50. Et ça m'a beaucoup frappée en le relisant, de voir que ce nouveau roman qu'on a caricaturé à l'excès et qu'on a présenté comme quelque chose de presque formaliste, et en fait aussi un roman très ancré dans une réalité concrète, tangible, matérielle. J'ai eu beaucoup, beaucoup de plaisir à le lire aussi de cette façon-là.
1: Un dernier mot peut-être, Nathalie Piégué, qu'est-ce que vous attendez de ce centenaire ?
2: Qu'on le relise peut-être dans la diversité de son œuvre, justement, au croisement de la littérature, des arts visuels, de la musique. C'est une œuvre très, très, très vaste et très diversifiée.
1: Bien, merci beaucoup, donc, chères auditrices et auditeurs. Relisons Michel Butor. Merci, Nathalie Piégué.
2: Merci à vous.
1: Et dans le reste de l'actualité culturelle, une enquête de Télérama a recueilli le témoignage de 13 scénaristes d'Un si grand soleil concernant le coproducteur de la série Olivier Sulzinger. Lancée par France 2 en 2018, cette série à succès, diffusée aujourd'hui par France 3, est écrite par 80 scénaristes. Il l'accuse d'avoir un management brutal basé sur la peur, ponctué de nombreux coups de sang, pouvant conduire à leur éviction de manière arbitraire. Le magazine révèle qu'une des scénaristes menacée de ne plus être embauchée a fait une tentative de suicide en 2021. Autre fait reproché, l'utilisation de plus en plus importante de l'intelligence artificielle pour l'écriture. Affaire à suivre. Littérature à présent, une enquête du Figaro revient sur le succès de la plateforme Substack, créée en 2017 aux États-Unis. Cette newsletter payante fut d'abord un repère de journalistes, avant d'intéresser depuis quelques années de nombreux auteurs. Ils peuvent ainsi publier des nouvelles, comme Salman Rushdie par exemple en 2021, des critiques artistiques, mais aussi des romans publiés en feuilleton hebdomadaire, comme l'autrice Elle Griffin, qui a envoyé à ses abonnés pendant 42 semaines un nouveau chapitre de son roman Obscurity. Alors, outre l'aspect financier, les écrivains ressentent le sentiment de proximité avec les lecteurs, une plus grande liberté stylistique et thématique, ainsi qu'une indépendance accrue. Si Substack est aujourd'hui bien installé dans le paysage littéraire américain, il reste encore timide en France. Parmi les auteurs déjà conquis, citons néanmoins Cécile Coulon, qui déclare, je cite, « La poésie, de toute façon, c'est toujours dans les niches. Substack, c'est un endroit où je peux un peu me secouer les mains, essayer des choses. » Et pour finir, l'aéroport de Nashville aux États-Unis vient d'être renommé Dolly Parton quelques semaines après la mort de la chanteuse. La reine de la country, personnalité préférée des Américains, était originaire du Tennessee. À noter qu'une comédie musicale et un biopic sont déjà en préparation. Et je renvoie d'ailleurs nos auditrices et auditeurs à l'émission des midis que vous lui avez consacrée, Natacha Triou. Et c'était le 31 août dernier. Et maintenant, la suite des midis.
3: Merci, merci Marie, la suite, et vous retrouve demain.
1: Mais oui, à demain.
3: Merci. Là, c'est la suite avec l'invité culture.
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3: En 2024, on était sortis ébouriffés de la lecture d'Alien, un roman envoûtant récompensé du prix du livre France Inter. Fort de ce succès, avec son troisième roman qui vient de paraître, elle fait partie des autrices très attendues de cette rentrée littéraire. Phoebe Hadjimarkos-Clark est notre invitée. Elle publie le livre des souterrains aux éditions du Sous-Sol, un texte ensorcelant dès les premières livres. Ligne, un objet livre mystérieux. On découvre le journal intime de Marie Marzouk, artiste en divorce avec son monde. Une France de 2030 qui suffoque sous l'atmosphère caniculaire et fascisante. Un monde qui communique étrangement avec le nôtre et qui, par bien des aspects, n'en est que la version cauchemardée. Là-bas comme ici, elle décrit les invisibles, les fantômes vivants du métro, rivés à leurs écrans, réfugiés, migrants, femmes que l'on ne voit plus passer un certain âge, et les vrais fantômes. Elle découvre alors un carnet qui semble donner accès à un autre univers. Phoebe Hadjimarkos-Clark, bonjour.
5: Bonjour.
3: Bienvenue à vous, bienvenue à cette table, et puis bienvenue à vous, à celles et ceux qui nous rejoignaient en cours de route. Alors, il y a quelques instants, vous nous avez fait découvrir votre mot préféré, c'était le mot mouvement, c'est un mot, vous dites, qui ne se laisse pas enfermer. Il faut dire que votre livre non plus ne se laisse pas enfermer facilement dans les catégories, n'est-ce pas ?
5: Oui, enfin je l'espère en tout cas, c'était un peu ce que j'avais en tête. Et c'est aussi un livre sur le mouvement, ça aurait pu être aussi bien le livre des mouvements que le livre des souterrains ou le livre des métamorphoses. Enfin, il y a cette idée de passage d'un état à un autre, d'un livre à un autre, d'un monde à un autre.
3: C'est-à-dire que même le terme d'inclassable, c'est assez difficile de lui coller cette classification-là.
5: Ouais, et puis je ne sais pas si c'est si utile, quoi. Mais oui, en tout cas, il y avait cette volonté de s'affranchir du genre littéraire comme du genre tout court et de traverser les frontières autant que possible dans l'espace du livre.
3: Alors, c'est un livre, en effet, qui n'aime pas les frontières. C'est un livre qui parle de la frontière qu'il existe entre les vivants et les morts, de la frontière du corps féminin qui va bientôt cesser d'être considéré comme une femme avec la ménopause, les frontières tout à fait géographiques de l'Europe et de ces migrants. Ça, c'est quelque chose qui infusait, il me semble, toute votre écriture, Phoebe Hadjimarkos-Clark.
5: Oui, bah la question des frontières, en effet, me paraît essentielle pour comprendre le monde dans lequel nous vivons aujourd'hui. Je pense qu'il y a, plusieurs choses à déplier dans cette idée. D'abord, évidemment, l'épaississement des frontières géographiques qui en fait, a un effet tangible sur nos vies à toutes et à tous. Y compris de façon peut-être plus théorique, en fait. Enfin, c'est aussi on vit aussi dans un moment où on s'enferme dans des cases, enfin on pourrait dire un peu bêtement, quoi. Et je trouve ça, enfin voilà, je trouve que c'est un fait qu'il faut

0: contextualiser. C'est un peu un livre qui structure comme une poupée russe ou même comme un millefeuille, on pourrait dire. C'est le livre... Alors, on commence par un avant-propos, soi-disant rédigé par l'historienne de l'art et commissaire d'exposition Gabrielle Camara. Elle raconte l'histoire de l'œuvre qu'on s'apprête à découvrir, le journal de l'artiste Marie Marzouk, et ce carnet qu'on a entre les mains, et la dernière trace laissée par cette parfumeuse qui a disparu. Et ensuite, on lit donc ce journal, et dans ce mémoire, elle raconte la découverte d'un étrange carnet qui raconte une histoire, celle de Hyacinthe, avec des feuillets qui sont glissés dedans. Alors, c'est assez drôle. Phoebe Hadjimarkos-Clarke, c'est comme si, dans ce livre, il y a trois voix qui s'expriment. Comme si vous étiez détriplés.
1: Oui, voire plus. Enfin, il y a encore d'autres récits que se racontent les personnages entre eux. Enfin, voilà, il y a une sorte de foisonnement de récits. Oui, enfin, je pense que l'une des questions que pose le livre, c'est aussi la question, tout simplement, de l'identité. Alors, au sens sexuel du terme, disons. Mais pas que, en fait, c'est aussi qu'est-ce qui construit une personne, qu'est-ce qui fait une personne, qu'est-ce qui sépare l'intérieur d'une personne de l'extérieur et du reste du monde et du reste des personnes qui l'entourent, et quels sont les passages possibles. Et donc là encore, en fait, c'était une manière de mettre un peu en jeu ou en mouvement justement la question des personnages et de comment chaque personnage et chaque voix définit un espace textuel et ensuite peut se fondre dans un autre passage, dans un autre espace et voilà, créer cet ensemble un peu étrange qui est celui de la fiction.
0: Vous commencez déjà avec ce jeu de rôle en vous mettant à la place de la commissaire d'exposition qui a découvert ce carnet. Il y a une part de ludique, de jeu dans votre écriture.
1: Ouais, tout à fait. Ouais. Bah je m'amuse beaucoup en écrivant et je ris beaucoup et j'espère que c'est marrant pour les lecteurs et les lectrices.
0: Mais ça l'est, en effet, c'est assez drôle de vous imaginer être critique envers vous-même, parce que vous prenez les allures de la commissaire d'exposition, de l'historienne de l'art, qui est avec en effet un regard assez acerbe sur la matière textuelle que le lecteur découvre ensuite. Il y a du jeu, en effet, et même aussi dans l'écriture du personnage de Marie Marzouk.
1: Oui, elle-même joue en permanence avec son rôle à la fois de d'artiste performeuse, son rôle de femme qu'elle remet en question justement à l'occasion de la périménopause. Elle joue aussi avec toujours avec cette idée d'intérieur d'extérieur, de propriété privée parce que elle est kleptomane et donc il y a ce jeu-là aussi. Voilà, elle fait les poches des voyageurs et voyageuses du métro et tout ça prend l'allure d'un jeu à la fois désespéré mais amusant.
0: Alors, pour mieux comprendre ce personnage, Marie Marzouk, je vous propose, Phoebe Hadjimarkos-Clarke, de planter le décor et le personnage avec un extrait, une lecture.
1: « 11 juin. Pourquoi le métro ? Je pourrais commettre mes exactions dans n'importe quel transport en commun. Le bus, le tram, le train aussi sans doute, même si ce serait plus compliqué. Mais le métro m'attire, son caractère étrange, secret. Parfois, je crois que c'est parce que les tunnels agissent pour moi comme un miroir. J'aime penser au complexe réseau de galeries, au train qui fendent l'espace noir sous le cours normal des choses, sous le monde sublunaire, dans la terre, dans la chair même de la terre. J'aime penser à la ville, aux vies même pré-urbaines qui se sont déroulées là il y a des centaines, des milliers d'années, qui continuent à être, ou plutôt à avoir été, à mi-chemin sans doute entre les galeries et la surface et qui, strate par strate, se sont enfoncées dans le sol, dans la matière qui fait la terre et qui s'épaissit toujours plus. J'aime penser aux caves, aux égouts, aux câbles qui nous jouxtent, qui courent de toute la longueur de leur existence occulte, ou bien qui sont ramassés, pour ce qui est des caves, de la plupart des caves, comme des petites poches de vide dans du plein. Et un vide, 100 fois plus signifiant, quelque part, que le plein de la terre. Et puis, non, c'est faux. Comment être sûr que cette terre épaisse, inconnaissable, invivante dans l'immense majorité de sa profondeur, n'est pas chargée, 100 fois plus chargée, 1000 fois plus chargée de secrets et de

0: existence que la vie du dessus, du dehors, à tel point que cette vie-là n'est même pas capable de se les figurer. On ne peut pas être sûr.
1: Fibiadi Marcos Clark, merci pour cette lecture. Là, on ne s'en rend pas compte puisque ça n'est qu'un extrait, mais vous adoptez des styles différents, vous vous glissez dans des types de discours très différents. Est-ce que ça vient, parce qu'on ne l'a pas encore dit, de l'exercice de la traduction, puisque vous êtes traductrice, et c'est un exercice qui consiste à se couler dans le phrasé d'un ou d'une autre?
0: Sans doute, ouais. C'est vrai que dans ma vie professionnelle, je dois adopter des voix qui ne sont pas la mienne. Et sans doute que oui, ça a dû avoir un effet sur mon écriture sans que je le pense nécessairement, mais je pense que ça a aussi trait à mes propres lectures, enfin à ce que j'aime dans la littérature, c'est-à-dire sortir aussi de son corps, de son expérience et faire l'expérience de mille et une vies qui ne sont pas les nôtres. Et je pense que en tant qu'autrice, j'ai la chance de pouvoir moi-même multiplier ces voix et ces vies.
1: En tant qu'autrice, vous multipliez ses voix et ses vies, et vous multipliez aussi les sources, puisqu'à la fin de votre ouvrage, on a accès à un certain nombre de sources qui vivent d'une façon ou d'une autre dans ce texte. C'est aussi pour vous, c'était important de les intégrer dans la matière romanesque?
0: Ouais, alors il y a deux catégories de sources. Enfin, il y a à la fois une sorte d'appareil critique, donc des notes de bas de page que j'ai rédigées à la fois pour la partie écrite par l'historienne de l'art et pour la partie journal, qui mêlent des sources journalistiques notamment, qui sont soit réelles, soit fictives. Et donc ça, c'était une manière aussi de consolider un petit peu l'espace fictionnel du roman. Et ensuite, il y a des sources, enfin des références plus précises qui sont à la fois les lectures que j'ai faites, les lectures préparatoires, sur différentes questions, et aussi les livres qui m'ont nourri et qui m'ont soutenu dans l'écriture. Et ça, c'était important pour moi, à la fois de rendre hommage à ce qui m'avait nourri, mais aussi de mettre en exergue cette qualité un peu dialogique de la littérature, quoi. Enfin, c'est jamais ou dialectique plutôt. Enfin, c'est jamais simplement une question d'écriture solitaire seule dans son bureau, quoi. Enfin, on est toujours en dialogue avec d'autres auteurs autrices et avec le monde.
1: D'ailleurs, vous le dites, la littérature est toujours une affaire collective. Et vous d'ailleurs, vous faites allusion à de nombreux auteurs et autrices. Et peut-être aussi que cette archive qui nous fait l'éloge de la curiosité va vous parler.
2: I think curiosity is like a very sacred thing, and it's very easy to have it go dark, you know.
3: Je pense que la curiosité est quelque chose de vraiment sacré et qu'il est très facile de la laisser s'éteindre. La plupart d'entre nous aiment se sentir motivés, lancés sur des pistes. À l'inverse, c'est souvent déroutant, voire déprimant, de ne pas savoir vers quoi se tourne notre curiosité. J'ai un peu l'impression d'être l'élève de ma propre curiosité. On peut certes faire des choses pour l'éveiller, lire, discuter avec des gens, s'imprégner de choses nouvelles. Et généralement, si je ne sais pas trop quel thème m'intéresse, je me lance dans une longue période de lecture en choisissant instinctivement ce qui m'attire et j'attends de voir ce qui en ressort. Mais oui, je pense aussi qu'un livre en amène un autre et qu'il y a généralement une question ou un sujet qui a surgi pendant l'écriture d'un livre et qui mènera ensuite au suivant. Et puis, d'un point de vue formel, il m'arrive de rester dans la même veine pendant un certain temps et parfois j'ai envie de passer à autre chose.
1: Voilà, c'était Maggie Nelson dans une interview issue du Lab Copenhagen en août 2025. Phoebe Hadji Marcos Clark, comment réagissez-vous à l'écoute de ces mots ?
0: Bah déjà, je suis ravie d'entendre parler de Maggie Nelson. Je viens de terminer la traduction d'un de ses bouquins. C'est une des voix avec laquelle j'ai vécu au cours de la dernière année. Mais une voix qui était tout à fait spectrale parce qu'elle n'existait que dans mon cerveau. Donc, je suis contente de l'entendre pour de vrai.
1: Livre en question, c'est Like Love, Easy and Conversation, c'est ça ?
0: Ouais, exactement. Et ça sort, je pense, au printemps 2027.
1: Et comment, par exemple, ce texte vous a habité dans l'écriture de votre roman ?
0: Alors j'ai fait la traduction de Maggie Nelson est venue après la rédaction du bouquin, mais après il y a pas mal de choses qui sont tout de même entrées en dialogue et que j'ai pu utiliser dans la correction sur épreuve et des choses comme ça. Enfin, beaucoup de références à Judith Butler, qui est aussi une autrice, enfin une philosophe qui m'habite beaucoup. Cette question justement de la multitude et de l'individu au sein de la multitude, je pense, est fondamentale pour mon écriture. Enfin, la lecture de Judith Butler, ça a été une déflagration pour moi au cours de mes études. Et la manière dont Maggie Nelson s'en saisit dans ses essais a été vraiment fondamentale aussi dans le retravail du texte du livre des souterrains.
1: Sur cette multitude, il y a aussi un autre duo de philosophes célèbres que vous citez en source. C'est le duo Deleuze et Guattari dans Mine Plateau, hein, avec le concept de devenir imperceptible. Peut-être qu'on peut rappeler quel est ce concept et comment il a inspiré la création de vos personnages de ce roman.
0: Alors, je serais bien en peine de revenir dessus, de faire un point théorique là-dessus, mais en tout cas, l'idée, c'est d'un être qui n'est pas figé, qui est en devenir perpétuel, et que cette manière d'être en devenir perpétuel est aussi une façon de se libérer des contraintes imposées, pour le dire très vite. Et cette idée de devenir imperceptible dont se revendique Marie Marzouk, c'est une façon justement de s'autonomiser quelque part par rapport un régime de visibilité qui l'enferme.
1: C'est-à-dire qu'elle cherche en effet à ne plus être femme. Je cite Marie Marzouk, votre personnage, elle dit « L'idée d'un corps fixe, d'une personne fermée, c'est une idée insensée.
0: » Oui, et c'est ça qui la guide tout au long du récit. Et c'est ça qui guide en fait tous les personnages, quoi. Et même, je pense, tous mes personnages, que ce soit dans ce roman-là ou dans le précédent, ou même dans le premier, donc dans Tabor ou dans Alien, cette espèce de tension entre ce qui, enfin, donner le corps donné, la vie donnée, et cette espèce de transcendance qui nous tire et qui nous fait avancer, et justement qui, enfin voilà, sortir de cette fixité, sortir de des murs qui et des frontières qui nous enferment à la fois corporellement et aussi théoriquement, c'est la quête de tous ces personnages.
1: Dans le texte des feuillets qui semble provenir d'un autre monde, il y a également le personnage donc de Hyacinthe. Hyacinthe, on ne sait pas si c'est un homme, une femme, et c'est aussi un texte accompagné d'écriture inclusive.
0: Mm-hmm. Ouais, donc ces feuillets-là, ce récit trouvé, sont rédigés avec une typographie post-binaire du collectif, ou enfin la collective Bye Bye Banary, qui est un collectif typographique qui travaille justement sur des formes d'écriture qui permettraient une lecture plus aisée, plus fluide de l'écriture inclusive. Et moi, il me semblait intéressant de faire entrer ces questions-là en littérature. Pas simplement, par coquetterie stylistique, quoi. Enfin, j'avais vraiment envie de voir ce que ça faisait à la langue, comment ça travaille aussi le corps du texte. Et donc, toute cette partie, les feuillets trouvés, adopte cette écriture un peu inhabituelle, mais qui me paraît très lisible néanmoins, qui fait exister la non-binarité du personnage principal, et qui finalement va petit à petit s'infiltrer dans le texte principal, c'est-à-dire le journal de Marie Marzouk, qui va commencer à écrire certains mots avec cette typographie.
1: Cette typographie, en effet, qui commence à s'infiltrer, le texte même de l'ensemble du roman commence à être mutant, on pourrait dire.
0: Je saurais pas mieux le dire.
1: Je me décolle de mon identité femelle parce que très littéralement mon corps s'en détache aussi. C'est aussi des mots de Marie Marzouk. On poursuit.

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1: En direct sur France Culture, nous sommes avec l'autrice Phoebe Hadji Marcos-Clark qui vient de faire paraître son troisième roman, Le Livre des Souterrains, au bien nommé édition du Sous-Sol. Un livre très attendu dans cette rentrée littéraire qui est également finaliste du prix Vepleur et du prix Des Un Roc. Phoebe Hadji Marcos-Clark, dans votre ouvrage, on y croise de nombreux fantômes. On a un ami mort qui vient hanter votre personnage Marie Marzouk. Il y a aussi des allusions aux sorcières. On sait que les femmes ménopausées ont historiquement été considérées comme des sorcières. Quelle est votre relation au fantastique ?
2: C'est une relation d'affection et d'amour. Et je crois que... Enfin, ça me paraît impossible d'écrire un roman sans inviter le fantastique à y apparaître de façon plus ou moins déguisée. Je crois que justement, enfin, je parlais de la liberté de la fiction et je vois pas l'intérêt d'écrire de la fiction sans créer vraiment de la fiction, c'est-à-dire quelque chose qui nous sort du monde. Et ça me fait penser à... Je crois que c'est une citation qui est attribuée à Tolkien, que l'on accusait d'écrire des romans qui étaient escapists, c'est-à-dire qui s'enfuyaient de la réalité. Et lui, il a dit, non, je revendique au contraire le fait de m'enfuir de la réalité comme on s'enfuit d'une prison. Et enfin, je trouve que c'est une très belle manière d'aborder la littérature et la littérature de l'imaginaire, c'est-à-dire ça nous ouvre des portes, et y compris philosophiques, je crois.
1: Sur cette littérature de l'imaginaire et sur ce rapport au fantastique, j'ai l'impression qu'on est toujours un peu sur un fil, qu'on ne sait jamais si le personnage est en train de sombrer dans la folie, ce qu'elle d'ailleurs revendique assez facilement, ou si en effet on a affaire à de vrais spectres.
2: Alors, j'avais à cœur de proposer un roman très ouvert. Donc je pense qu'une lecture du texte, c'est effectivement de se dire « Bah oui, Marie Marzouk sombre dans la folie, elle a des hallucinations, etc. » Et, ou alors, au contraire, quelque chose, il y a eu un petit décalage dans la réalité, elle a pu pousser une porte qui l'emmène dans un monde où effectivement elle peut entrer en contact avec les fantômes, avec les spectres.
1: En effet, un texte peuplé de fantômes de toutes sortes. Vous citez également une autre grande autrice, Vinciane Després.
3: Comment font les gens quand ils ont perdu quelqu'un? Et comment font les morts pour rester présents près des vivants? Parce que moi-même, j'avais le sentiment que ma sœur, aussi morte soit-elle, avait certaines demandes à mon égard. En fait, mais qui reste? Et ça, c'est intéressant. C'est que le français présente, en fait, une ambivalence à laquelle je ne pensais pas du tout. Moi, je m'étais simplement contentée de dire ceux qui restent, c'est ceux, en effet, qui sont laissés sur le carreau. Et qui ont de bonnes raisons, parfois, même d'en vouloir à leur mort, ou de dire, t'as fichu quoi? Pourquoi est-ce que t'es mort? Etc. Parce que ça fait aussi partie des relations que les morts et les vivants peuvent entretenir. Et puis, j'ai réalisé que ceux qui restent, en fait, c'est deux points de vue des gens qui continuent à entretenir les rapports avec leurs morts. C'est pas eux qui restent. C'est les autres qui d'une certaine manière, font quelques concessions au type d'ontologie dans lequel on voudrait les caser, c'est-à-dire être mort et bien mort. Il y a quelques concessions. Et les concessions, c'est, en fait, ils sont pas tout à fait partis. Et pour la plupart des gens qui continuent à avoir des relations, ils sont pas tout à fait partis sans qu'on sache exactement, et c'est ça que j'ai découvert de si intéressant, est-ce qu'ils sont pas tout à fait partis parce qu'on les retient et qu'on fait des choses pour eux et qu'on fait des rituels et qu'on leur parle et qu'on leur pose des questions et qu'on compte sur eux pour consoler et qu'on a l'impression qu'ils sont là parfois, qu'ils ont des formes de présence, comme dirait par exemple le danseur chorégraphe Luc Peton qui parlait de la présence de présence dans ses amis danseurs décédés. Et donc j'ai réalisé qu'il y avait quand même des créations de relations nouvelles au départ de la nouvelle situation qui est le fait qu'un des deux est mort et que ces créations étaient d'une inventivité, d'une imagination et d'une sophistication absolument incroyables.
1: Voilà la voix de Vinciane Després dans À voix nue sur France Culture en 2026. Phoebe Hadji Marcos-Clark, votre réaction à l'écoute justement de cette archive ?
2: Une fois de plus, je suis ravie de l'entendre. et d'ailleurs, elle fait partie des autrices, que j'ai citées en remerciement, oui. Il me semble. Je suis arrivée à la lecture de son texte, Au bonheur des morts, après avoir lu un autre bouquin de Jean-Claude Schmitt, qui est un historien, un médiéviste, qui travaille sur la question des morts au Moyen-Âge. Et lui proposait une idée qui était super intéressante sur justement une espèce d'antichambre de la mort, où les morts qui, pour une raison ou une autre, pas tout à fait le purgatoire, mais voilà, des morts qui, pour une raison ou une autre, ne pouvaient pas accomplir leur chemin vers l'au-delà et l'oubli, quoi, rester quelque part. Et puis finalement, il y avait une sorte de paroi, de membrane qui séparait le monde des vivants et des morts, qui était très fine et qui pouvait sans cesse être percée, quoi. Et en utilisant cette idée-là, on la confrontant justement à l'idée des frontières perméables ou imperméables, j'avais envie justement de questionner cette façon qu'on a en fait de ne pas vivre avec nos morts finalement, mmh. et de pas les prendre en compte. Et il y avait un écho avec la situation des femmes ménopausées ou la situation des exilés qui me paraissait essentiel, quoi. C'est-à-dire qu'une société est structurée autour aussi ou par rapport à ce qui n'est pas visible, ce qui n'est pas discible. Et je crois que ces individus-là, qui ne sont pas discibles, pas visibles, finalement, nous en disent beaucoup plus sur cette structure de domination qui nous en sert tous que d'autres sujets justement plus visibles.
1: Vous parlez en effet, sans dire d'ailleurs comme ça, aussi frontalement, l'invisibilisation des uns et des autres. Là, ce que vous venez de dire sur le livre de Vinciane Després, Au bonheur des morts, pour vous, écrire, c'est une façon aussi de faire exister les fantômes ?
2: Oui, en tout cas, c'est une façon de les convier et de continuer à penser la mort. Enfin, je pense que, enfin, c'est d'ailleurs ce que dit Vinciane Després, c'est ce que dit aussi un autre auteur que j'aime beaucoup, Pierre Madelin, qui écrit sur la condition terrestre et sur notre déni de la mort et sur notre déni de la mortalité. Et moi, ça me paraît essentiel, au contraire, de penser une fois de plus d'un point de vue philosophique la mortalité, le fait que nous vivons sur des cadavres et que c'est cette condition mortelle et cette condition terrestre qui donne la richesse et la valeur de la vie contre justement cette espèce d'échapper vers une décorporation, enfin une condition qui ne serait plus tellement liée à notre enveloppe physique.
1: Sur cette enveloppe physique, vous citez également une autre grande autrice, Ursula Le Guin, en exergue. Je traduis pour nos auditeurs. Vous citez donc son texte extrait de son essai féministe Space Crown en 1976. Le manoir de la ménopause n'est pas seulement une forteresse défensive. Vous considérez le livre des souterrains comme un livre féministe ?
2: Ah oui, évidemment.
1: Ah ouais, bien sûr. Ma question était un peu facile, mais...
2: Non, mais c'est une bonne question néanmoins. Enfin, je pense que... Oui, enfin, je veux dire, c'est un livre qui est écrit depuis le féminisme, je pense. Est-ce que c'est un livre militant pour autant ? J'en suis pas certaine. Mais en tout cas, oui, enfin, je veux dire, la façon de dire le monde est empreinte de théorie féministe, c'est certain.
1: Parce que ça parle en effet, on a beaucoup de thèmes qu'on a peu l'habitude de croiser d'ailleurs en littérature, hein, des règles hémorragiques, il est question d'IVG, de ménopause, de contraception. Le monde des femmes invisibilisées est très présent, mais il y a aussi d'autres choses qui sont très présentes. Les violences policières, ça c'était dans Alien, avec une héroïne éborgnée par un tir LBD, de la masculinité toxique qu'on retrouve également ici dans ce roman. On entend aussi parler des camps de migrés, des camps de migrants qui sont incendiés, d'une France fascisante. Quelle est pour vous l'importance de la portée politique d'un texte en littérature ?
2: Je crois simplement que c'est difficile. Pour le coup, je vais un peu revenir sur ce que je disais tout à l'heure, mais c'est difficile d'écrire de la littérature sans parler de ce qui est en train de se jouer, c'est-à-dire la montée des fascismes, la montée des masculinismes qui sont une forme de fascisme, l'espèce de de violence, de déchaînement de violence contre les personnes exilées et les personnes qui sont pas blanches et je pense que voilà, et puis évidemment le changement climatique qui occupe un rôle très important dans le livre des souterrains, peut-être qu'on aura l'occasion d'en parler. Je conçois pas d'écrire de la fiction qui ne prenne pas en compte ces questions brûlantes.
1: Voilà, là, c'est la question que pose l'héroïne, c'est de savoir comment habiter ce monde. Merci à vous, Phoebe Hadji Marcos Clark. Petite autre actualité, vous signez pour France Culture la fiction Sans Remède, ce sera diffusé ce samedi dans Fiction Lab à 21h. Merci beaucoup.
2: Merci.
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1: Un grand merci à toute l'équipe de Midi. Aïssat Wendoy, Boris Pinault, Zora Vignier, Lise Ripoche, Avril Ventura, Aurélie Marcé, Milena Platkoubiak, Marceau Vassy. À la réalisation, c'était Laurence Malonda. À la technique, Marie-Claire Oumamadi. On n'est pas allé chercher Midi à 14h. Il est bientôt 13h30 et on se retrouve demain.
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1: Les midis, eh bien on se retrouve demain à la même heure, mais là tout de suite, il est 13h30 sur France Culture et vous écoutez Les Pieds sur Terre.
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3: Mercredi 24 juin dernier, c'est la journée la plus chaude qu'on ait jamais vécue en France. Il a fait plus de 40 degrés sur environ 20% du pays et jusqu'à 43,8 degrés en Vendée. Les parents, souvenez-vous, ont commencé à recevoir des mails quelques jours avant pour garder les enfants à la maison. Et puis le ton est devenu de plus en plus pressant. Et évidemment, tous les parents n'ont pas pu. Le 24 juin, il y a eu des restrictions d'eau pour près de 12 000 habitants dans le Val d'Oise. Un musée à Toulouse a fermé pour préserver ses collections. À l'hôpital de Dole, dans le Jura, il y a eu une panne informatique causée par la surchauffe de son centre de données. Dans tout le pays, des centaines de trains ont été annulés, des dizaines d'événements de festivals. Les activités des services d'urgence ont atteint un niveau rarement, voire jamais observé à cette époque. À Argenteuil, dans le Val d'Oise, le 24 juin, deux hommes sans domicile fixe sont morts à la suite de malaises, vraisemblablement dus à la chaleur. En fait, il n'y a pas tellement à discutailler. Les citoyens ne sont pas égaux face aux événements climatiques. Mais aujourd'hui, on vous raconte comment ça se passe dans les quartiers où la différence, ça n'est pas entre qui a la clim et qui ne l'a pas, qui a une résidence secondaire pour se réfugier ou pas, mais entre ceux qui ont des stores, des volets et ceux qui se prennent le soleil en pleine poire. Et si je vous raconte tout ça, ça n'est pas pour pourrir votre journée, mais parce que j'ai quand même l'impression que notre faculté à oublier est au moins aussi importante que notre capacité de déni face au changement climatique. Un reportage d'Émilie Chaudet.
7: Je m'appelle Hayat, j'ai 52 ans. J'ai une déficience visuelle de naissance. Et là, c'est vraiment la fin, je suis à la limite de la cécité. Alors, moi, j'habite dans cet appartement depuis le mois d'octobre 2021, dans le 15e arrondissement de Paris. Alors, dans cette résidence, comme beaucoup d'immeubles juste à côté qui ont été construits à peu près dans les années 1980, il n'y a pas de volets. Le seul endroit où il y a des volets, c'est au rez-de-chaussée. En fait, quand je suis rentrée dans cet appartement, je suis rentrée le mois d'octobre, donc l'hiver arrive. Il y a du soleil aussi l'hiver, il y a des belles journées d'un beau froid sec magnifique. Là, j'ai vu que j'allais avoir un problème l'été. Je suis au 5e étage, toutes mes fenêtres sont plein ouest, donc le soleil allait être là un long moment dans mon appartement. Donc j'avais sollicité le bailleur pour que, effectivement, j'ai des volets. Je lui avais expliqué un peu la problématique du handicap visuel, je lui avais expliqué tout ça. Et ils m'ont répondu 8 mois plus tard, Après les avoir relancés pour me dire que tout ce qui concerne les volets ou l'adaptation de mon appart, fallait que je voie avec la maison départementale des personnes handicapées. Mais en précisant quand même qu'on n'avait pas le droit de poser de store à l'extérieur, en précisant que la seule chose qu'on pouvait faire, c'était poser des protections à l'intérieur. Donc de moi-même, j'ai décidé de poser des stores en bambou. Il y a un ami qui est venu me les poser, j'ai fait mon propre investissement, mais c'était absolument pas suffisant déjà.

La situation est devenue vraiment invivable. C'était le week-end un peu du 21 juin jusqu'au 27-28 juin. Ça a été vraiment terrible parce que ça a été du non-stop, du 35, 36, 37 degrés. On était dans une période où on était un peu en pénurie de ventilateurs, en pénurie de clim, de couverture de survie qu'on aurait pu mettre à l'extérieur de nos fenêtres. Et quand il fait 39 degrés ou 40 degrés dehors, j'ai des fenêtres soi-disant double vitrage. N'empêche qu'on ne peut pas toucher les vitres. Elles sont brûlantes, nos sols sont brûlants, mes murs sont brûlants, la lunette de mes toilettes était brûlante, alors que mes toilettes et ma salle de bain ne sont absolument pas exposées. Il n'y a pas de fenêtre, il n'y a rien du tout. Et elles ont fini par prendre la chaleur. Et là, quelque part, c'était un peu une espèce de prison. Moi, personnellement, je me suis un peu retrouvé enfermé dans cette chaleur, sans avoir vraiment aucune solution qui pouvait m'aider pour me sentir mieux dans mon appartement. Et le handicap visuel fait que quelque part, ben, j'ai pas cette liberté de me dire, moi, je peux partir. Et j'ai aussi la responsabilité d'un chien guide. Et lui faire prendre ce risque-là de sortir et de se brûler les pattes, c'était impossible. Donc c'était rester à la maison et subir et trouver des solutions. Alors, j'ai eu trois fois pratiquement des vertiges. Je vais sous la douche froide, tout habillé, parce qu'il fallait que je fasse tomber la température. Donc je pense, mes voisins comme moi, ben, on a fait un peu comme on pouvait. Ceux qui avaient un ventilateur, ben, ils en ont prêté à ceux qui n'en avaient pas. Mais au bout d'un moment, le ventilateur, ben, il fait que brasser l'air chaud. Et c'est exactement ce qui s'est passé ce vendredi 26 juin, parce que dans mon appartement, il faisait plus de 36 degrés.

cette journée, 26 juin, quand je me suis réveillée, tout était beaucoup trop chaud. C'était vraiment insupportable. C'était très, très compliqué. Donc, j'avais même pas encore pris mon petit déjeuner et j'avais appelé une voisine qui a une clim. Ils sont déjà deux dans un studio. Et je lui ai demandé si je pouvais venir avec mon chien. Et elle m'a dit que oui. Donc, je suis partie. Mais c'est assez compliqué de rester enfermé dans un tout petit endroit. Il y a le chien, il fallait le sortir, il fallait quand même que je m'en occupe. Donc, j'ai décidé vers 21h de rentrer chez moi, de me prendre une douche et j'ai un thermomètre vocal. Et si je me souviens bien, la température qu'il m'avait donnée, c'était 36,3 dans ce salon. Et après, l'ambiance en fait était oppressante parce que tout n'était que chaleur. Et pour la première fois, j'ai vu vraiment mon chien en détresse. Il fallait que je fuie cet endroit. C'est ce que j'ai fait. Et je suis partie me poser au parc Saint-Lambert qui, lui, juste au moment du coucher de soleil, offrait une fraîcheur. C'était plutôt agréable. La pelouse était arrosée. J'étais bien dans ce parc. Et j'étais avec des amis du 20e qui étaient venus ici pour rester avec moi. Je crois que même à 2h30 du matin, je m'en rappelle, l'ami m'a dit « Viens, on rentre » parce que c'est vrai qu'il a commencé à faire froid. Et ça m'avait fait rigoler, mais je me suis fait un fou rire cette nuit-là toute seule parce que je me disais « J'ai envie d'envoyer un message à tout le monde et leur dire « Vous savez quoi ? Au Saint-Lambert, on a froid. » Et pendant que moi j'avais froid, y a quelqu'un qui était en train de mourir dans son appartement. Et ça, je l'ai su que le samedi matin.

Alors Maïté avait 68 ans et elle allait fêter ses 69 ans le mois de juillet. Elle habitait au deuxième étage, plein ouest. Et là, je pense qu'elle était dans cette résidence depuis très longtemps. Elle perdait de plus en plus la vue. Et donc, de temps en temps, on m'a fait intervenir pour des petits conseils concernant, par exemple, la canne blanche, les cours de locomotion, les différentes structures associatives qui pouvaient proposer de l'aide. Donc voilà, j'ai été là un peu à des petits moments comme ça de conseils. Alors, j'ai su qu'elle était décédée le 27 juin parce qu'on avait une personne en commun qui était venue sortir mon chien. Et au moment où elle arrive avec mon chien, elle veut repartir, là, elle a un coup de fil et c'était la police qui avait appelé pour annoncer le décès de Maïté. Les premières personnes qui l'ont trouvée, c'était son infirmière qui venait le matin. Elle l'a trouvée morte chez elle par terre. Alors selon les dires d'une des belles-sœurs, les légistes avaient dit, alors je ne sais pas si c'est écrit noir sur blanc, j'en sais rien, mais effectivement que la chaleur était responsable. Et malheureusement, contrairement à moi par exemple, j'avais 4 ventilateurs, elle n'en avait qu'un seul. Après le décès de Maïté, donc il y a eu beaucoup d'échanges, on a tous été très impactés, il n'y a eu aucun signal. La veille, les gens l'ont vu en bas. Donc je pense qu'on était quelque part dans une situation post-traumatique. Donc moi, je me suis isolé. Et ce jour-là, je voulais aller à l'hôtel Ibis avec mon chien. J'avais décidé que j'allais pas passer une journée supplémentaire dans cet appart. Et c'est ce que j'ai fait ce samedi-là. Mais avant de pouvoir partir, il fallait que je termine absolument le courrier, écrire aux rédactions, demander qu'ils viennent nous aider un peu à donner de la visibilité à ces problématiques-là. Et moi, personnellement, à mon niveau, j'ai fait la démarche dès le mois de juillet de refaire une demande d'appart. Je dois quitter cet appartement. Je dois absolument le quitter le plus rapidement possible. Il faut qu'on me propose autre chose parce que je ne me sens plus en sécurité dans cet appartement depuis cette année. C'est aujourd'hui que l'organisation va se faire. C'est à partir de maintenant, en fait, qu'à nouveau, on va se restructurer pour demander des comptes au bailleur, pour demander la réhabilitation. Le bailleur, depuis 4 ans, ça a toujours été un non radical, tranché. Vous n'aurez jamais de volet, vous n'aurez pas de réhabilitation, vous n'êtes pas prioritaire et il n'y aura pas d'argent utilisé pour cette résidence. Donc, est-ce qu'aujourd'hui, maintenant qu'on a un décès, on est prioritaire ou toujours pas? Est-ce qu'il en faut un deuxième? Quelle tragédie il faudra pour que peut-être, ils envisagent qu'on soit prioritaire. En fait, le grand changement entre le moment où il y a eu le décès de Maïté et maintenant, suite à cette tragédie et tout ce qu'on a subi en chaleur, bah, leur réponse immédiate, ça va être de nous changer les boîtes aux lettres. Jusqu'à aujourd'hui, il y a des courriers qui sont partis pour annoncer le décès de Maïté. Le bailleur n'a absolument rien dit, rien fait, le néant. C'est silence radio. Donc voilà, leur façon en tous les cas de dire « on vous a entendu », c'est de nous envoyer, et cette fois-ci d'ailleurs officiellement, aussi bien par texto que par mail, qu'ils allaient effectivement nous changer nos boîtes aux lettres.

0: Je m'appelle Nora, j'ai 51 ans, j'habite à Argenteuil depuis 26 ans, donc au Val-Nord. Je fais partie du comité de quartier du Val-Nord, je fais partie de plusieurs associations différentes.
1: Moi c'est Linda, j'ai 48 ans, je suis née à Argenteuil. Ça fait donc 48 ans que j'habite dans le quartier du Val-Nord.
0: Ce qui différencie le Val-Nord avec sans doute d'autres quartiers, c'est les habitants.
1: On a été très catalogué par la venue de M. Sarkozy. Il était venu avec une troupe de policiers et il disait que vous en aviez marre de cette racaille, et ben on va vous en débarrasser. Sauf que, oui, il y a des racailles, mais il y a aussi des gens qui sont issus de l'immigration et qui sont sortis avec des bacs plus 5, des footballeurs, énormément de talents. Et c'est vrai que grâce aux associations et grâce aux gens, avec l'entraide, la solidarité, on peut dire qu'aujourd'hui, on entend en mieux le quartier qu'en mal.
2: On a tellement été catalogués et on a tellement été mis à l'écart et de côté que ce sont les habitants qui se sont appropriés leur quartier. C'est un concombre familial. Tout le monde connaît tout le monde.
0: Oui, ça nous a sauvés pendant la canicule et pendant le Covid. Nous, on n'a oublié personne. En fait, on frappait chez tout le monde.
1: On est beaucoup dans le social. On n'a pas de qualification, mais on est tellement connu dans notre quartier que dès qu'une personne est en détresse, expulsion ou retraite ou peu importe, eh ben on apporte notre aide, que ce soit dans les colis alimentaires, que ce soit dans les démarches administratives, et on s'occupe aussi beaucoup des personnes âgées, seules. Et on essaye de faire du porte-à-porte, de temps en temps, et discuter avec eux, les faire sortir, etc.

0: Alors, j'ai été visiter une dame, une petite dame, c'était en juillet, il faisait des 38 degrés, je l'ai appelée 2-3 fois, elle ne répondait pas. Donc je me suis dit, je vais aller la voir, je frappe, j'ai pas eu de réponse. Ben, je commençais à partir, je me dis peut-être qu'elle est sortie, et j'entends la porte s'ouvrir, elle était dans un état lamentable. Elle avait chaud, elle était vraiment en sueur, elle était... Donc je l'ai ramenée tout de suite dans la salle de bain, je lui ai pris une petite douche un peu froide, je lui ai donné à boire, elle avait des fruits dans le réfrigérateur, je lui ai coupé les fruits, je lui ai donné, elle m'a dit j'ai pas mangé depuis, je crois que ça faisait 2 jours qu'elle avait pas mangé parce qu'elle était très très fatiguée, elle avait plus de force. Elle me dit que tu serais pas venue me voir aujourd'hui, peut-être que j'aurais été morte. Et donc à partir de là, tous les jours j'y allais jusqu'à ce qu'il fasse moins chaud, et qu'elle puisse avoir beaucoup de force.
1: Ça reste nos mamies, hein.
0: Moi, je ne suis pas partie en vacances. En fait, tous les 2-3 jours, on essayait de sortir un peu, parce que cette année, on n'est pas parti. Mais la canicule, vraiment, cette année, ça a été très, très, très dur, parce qu'on n'a pas de volet chez nous, où le soleil tape pratiquement toute la journée. Et quand on sortait pas, quand on n'allait pas dans les bases de loisirs ou à la piscine, on était enfermé à la maison. En fait, mon fils, il est asthmatique, il est allergique à tout. Donc la chaleur, ça l'a pas beaucoup aidé et il m'a fait beaucoup de migraines. Tous les 3-4 jours, on atterrissait aux urgences parce que son asthme remontait sans arrêt. Et la petite, elle remplissait la baignoire d'eau froide et elle restait dedans. Voilà, c'est comme ça qu'elle passait ses journées quand on était à la maison. On essayait de sortir vers 19h, 20h, en sachant même qu'il faisait encore très chaud, hein, parce qu'il y a des soirs où il faisait encore 35 degrés. On allait au parc des Cerisiers, donc c'est un grand parc qu'on a au Val-Nord, mais il fermait à 22h. Pendant la canicule, ils ont ouvert 2 heures en plus. Mais pour nous, les habitants, c'était pas suffisant. Donc quand on sortait du parc des Cerisiers, ben, on allait s'asseoir un peu dans le quartier. On a plusieurs petits parcs, mais c'était bondé de monde, vu que tout le monde sortait le soir, quoi. Les gens sortaient jusqu'à au moins des 2 heures, 3 heures du matin. Tous les recoins du quartier... C'était rempli de monde. Les enfants qui jouaient, les parents, avec des pique-niques, donc qui dînaient dehors, dans le quartier. C'était comme ça. On était en bas des immeubles, en sachant qu'il y a beaucoup de personnes qui ne sont pas en vacances. On dérangeait, vu qu'on était là, on discutait, en bas des fenêtres des personnes qui travaillent le lendemain. Donc c'était très compliqué.
1: Donc comme le parc ferme tôt, donc, qu'est-ce qu'ils font, les enfants? Ils vont pas rester chez eux, il fait chaud. Une grande partie, c'est des petits logements. Ils sont 4-5 enfants dans le logement. Ils préfèrent aller jouer au foot. Malheureusement, ça crie, ça tire au pistolet à eau. Mais malheureusement, il y a une gêne. Il y a des infirmières, il y a des personnes qui font des siestes, des bébés. Il y a des gens qui voudraient se reposer. Moi, j'ai une amie à moi qui m'a appelée et qui m'a dit « Hier, voilà ce qui s'est passé. Nos enfants étaient en train de jouer. » Et le monsieur est descendu en hurlant, a attrapé un enfant. « J'en ai marre. » Et cette maman-là s'est interposée. Et puis, elle s'est excusée auprès du monsieur en expliquant qu'ils n'avaient nulle part où aller, malheureusement, et qu'ils n'ont pas les moyens de partir en vacances ou de faire des activités qui sont en bas de l'immeuble. Et après, en discutant et en s'excusant... Ça repart, mais c'est vrai que c'est difficile.
0: Il y a beaucoup, beaucoup d'habitants qui n'ont pas de clim, qui n'ont pas de ventilateur, qui n'ont pas les moyens d'acheter des packs d'eau. L'eau du robinet, on ne peut pas la boire comme ça parce que quand on ouvrait le robinet, l'eau, elle était chaude. Donc moi, dans mon quartier, on a été frappé aux portes et on a apporté des packs d'eau. On a demandé aux personnes s'ils avaient besoin et on a distribué des bouteilles d'eau, pas qu'aux sans-abri, à n'importe qui qu'on voyait dehors, on leur donnait une bouteille d'eau. On rentrait dans les bus, on donnait des bouteilles d'eau. On allait à la gare, on allait un peu partout. Il y avait des travailleurs à l'extérieur, vous savez, les jardiniers et tout. On leur donnait aussi des bouteilles d'eau, vraiment. Ça, c'était vraiment la chose que j'ai vraiment aimée. Parce que les personnes étaient vraiment très reconnaissants. Ils avaient le sourire, malgré que c'était très compliqué la canicule, mais tout le monde garde quand même le sourire. La semaine dernière, il y a une dame qui m'a dit « Ah, merci beaucoup, je me rappelle, c'est vous qui m'avez donné une bouteille d'eau dans le bus. » Donc, j'en garde quand même un bon souvenir, parce que l'entraide au Val-Nord, on sait très bien que quoi ce qui se passe, nous, les habitants, on est quand même là.

0: Allez, passe, passe, passe.
1: Je m'appelle Gilles Amar, j'ai 50 ans. Et donc moi, je suis le berger de la bergerie des Malassis. Mais je suis avec mes chèvres, donc je suis le chevrier. Moi, ça fait 15 ans que j'élève des chèvres à Bagnolet, sur le quartier des Malassis, quoi, sur le plateau. Et on est sur un parc qui fait la couverture de l'autoroute A3. Je suis né à Livry-Gargan. J'ai grandi à Bondy et pas bien sous bois. C'est pas loin d'ici. Et donc voilà, je suis avec mes chèvres. Elles ont l'habitude de sortir dans le quartier, de se nourrir dans le quartier. Dans le monde de l'élevage, ça s'appelle du parcours, comme un éleveur de chèvres qui serait dans la garrigue et qui exploite des terres ingrates où tu peux pas mettre de vaches, où tu peux pas mettre de moutons. On dit la chèvre, c'est l'animal du pauvre, qui se contente de peu. Donc peut-être qu'on se retrouve, la chèvre du pauvre, le 93. Là, c'était, je suis resté à Bagnolet. J'étais à la bergerie avec les enfants. Après, j'étais sur les terrains de l'assaut, à jardiner, seul ou avec les autres. Tout l'été, avec tous ceux qui partent pas, quoi. Puis il y en a beaucoup, donc quand même, j'avais plein de mômes aussi, hein, les deux mois d'été. Hein. Vraiment, quoi. Et les enfants, l'après-midi, c'était pas possible de faire quoi que ce soit avec eux, donc on a fait piscine. Donc on a fait des sorties. Donc on avait notre piscine gonflable à la bergerie, ils sont éclatés. On les a emmenés aussi à la piscine, enfin des trucs comme ça. Et après, les terrains de l'association, parce que si tu veux, la bergerie, c'est le corps de ferme, et autour, on a les espaces verts publics qu'on gère. Et il se trouve que ça fait 18 ans que je plante des arbres à Bagnolet. Donc les espaces verts de l'assaut, les parcs ou les jardins qu'on a créés, c'est des purs îlots de fraîcheur. Et donc on allait sur les terrains, on allait récolter les fruits, on allait se mettre à l'ombre, comme les petits vieux du quartier qui sont là sous nos arbres, sur les bancs qu'on a construits. Ça, je vais juste les rappeler qu'à ça je suis. Regarde, c'est là, bas.
0: Regarde. Allez, passe, passe, passe.
1: Voilà, donc mes bêtes là, elles sont en liberté. Hein. Il n'y a pas d'enclos. Mais moi je les accompagne, mais en fait elles connaissent tout le quartier. Et sinon, les Malassis, c'est le plus grand quartier de logement social de Bagnolet. Ces quartiers, faut pas oublier l'utopie qu'il y avait derrière, quoi. Donc c'était logement collectif, mais aussi des grands espaces verts publics, des services publics, des commerces. Et donc aujourd'hui, il y a encore plus de bâtiments, il y a plus de services publics, il y a moins de commerces qu'il y en a eu à une époque. Et les espaces verts publics, s'il n'y a pas des assos comme nous pour les défendre, on y va, malgré qu'on soit écolo, de gauche et tout ce que vous voulez, soit on construit, soit on résidentialise, soit on rase les arbres, c'est ce qui m'est arrivé encore cet été sur un des jardins de l'assaut. Donc il y a toujours des râleurs, alors ceux qui n'aiment pas, vous savez, pour certains, un arbre ou un peu trop de plantes, c'est sale. Donc il se trouve que les plantes poussent, il se trouve que vu qu'on est payé au lance-pierre, on ne vient pas toujours tondre ou quoi sous les balcons, donc ça commence à déborder un peu sous les balcons, donc des locataires. Ceux qui râlent contre les gamins, les ceci, les cela, qui râlent contre tout, ils appellent le bailleur. Et donc, qu'est-ce qu'ils font? On appelle un service espace vert qui n'en est pas un, quoi. C'est ceux qui font du massacre à la débroussailleuse, les arbuscarés, tout ça, machin. Et puis ça arrive, et puis ça nettoie. Hein. Mais quand ça nettoie, ça te tronçonne les arbres fruitiers qui ont 15 ans. Et heureusement, je suis arrivé ce jour-là. Parce que je venais justement mettre un petit coup sous les balcons et tout pour que tout soit nickel pour la rentrée. À nouveau, je suis choqué. Donc c'est pas la première fois que j'interromps des chantiers. Mais c'est pas mon métier. C'est un réflexe. Mais j'aimerais bien ne plus avoir à le faire, surtout aujourd'hui, quoi. Enfin, et nos jardins, alors que t'as les politiques publiques qui commencent à parler de créer des îlots de fraîcheur ou je sais pas trop quoi, machin, tout, nous on l'a fait depuis longtemps. Donc même aux questions écologiques, je veux dire, on a déjà commencé à apporter des solutions au niveau pédagogique, enfin plein de niveaux. Donc on a vraiment envie d'être entendu et pas d'être attaqué.
0: Allez, passe.
1: Pourquoi vous me les poussez par là-bas, là? Là, elles vont partir là-bas, là. Il faut faire tout le tour. Abdoulaye, je t'ai appris. Parce que moi, je veux qu'elles restent par là. Je veux pas qu'elles partent. Et tu te mets devant elles, là-bas. Voilà, ça va. Abdoulaye, je l'ai connu tout bébé. Syrah, non, parce que Syrah, elle a 12 ans. Elle est plus grande. Je l'ai connue, elle avait... T'avais 3 ans. Et en fait, on se voit quasiment tous les jours. Ils nous voient vivre, ils voient vivre les bêtes, ils y participent, ils les connaissent par cœur, ils savent jardiner, ils savent organiser un concert. On partage tout, on vit ensemble. Donc je pense que ça va dépoter quand ils vont être plus grands. Ils vont pas se poser 1000 fois la question avant d'agir. Et c'est ça qu'il faut. En plus, ils auront déjà une sacrée expérience. Mais ils sont pleins, hein, les enfants, à venir régulièrement à la bergerie. Il y en a plein. Et sinon, Abdoulaye, c'est le futur berger de Bagnolet, quoi. C'est officiel. Il a 8 ans, il vient à la bergerie depuis qu'il est bébé. Je connais ses grandes sœurs et tout ça. Et donc, c'est des histoires de village, quoi. Les gens se connaissent.
0: Regarde, c'est là. Là, je suis bien. Là, tu viens. Allez, regarde. Allez, passe. Passe. Regarde, c'est là. Allez, passe. Regarde, c'est là.
2: Je m'appelle Abdoulaye et j'ai 8 ans.
3: T'es en quelle classe ?
2: CE2. Ma mère, elle travaille, il part à 13h30. Mon père, il part à 6h. Et il revient à 16h. Et ma mère, je crois qu'elle revient vers 19h. Je joue un peu au foot avec mes amis le soir vers 17h. Et moi, j'ai le droit de rester à 22h dehors. Comme c'est les vacances, j'ai le droit. Et je retrouve mes amis. Mes parents, ils ont vu que je m'ennuie un peu dehors. Ils ont décidé de m'inscrire au foot. C'était à la bergerie, je jouais au foot. Et on faisait quelques activités, quelques concerts à la bergerie. Et parfois, les petits, ils rappaient, comme moi par exemple. On chantait, oui. À la bergerie, c'est pas toujours. Des jours, ils explosent, des jours, ils s'éclatent. Ils n'ont pas à foutre la haine dans notre paradis. C'était la musique de Jules. Après, quand on allait au château de l'étang pour rapper, Jules, ben, il m'a juste écrit sur une feuille le refrain et c'est moi qui chantais le refrain. Et Jules, lui, chantait tout le reste. Jules, en fait, il a un tuyau et du coup, il nous autorise parfois à nous arroser avec vu qu'il fait un peu chaud. Et quand tu fais 46 degrés la dernière fois, ben, on a juste pris le tuyau, on s'est un peu mouillé. On s'est rafraîchi et c'est bon.

0: En fait, quand j'avais 1 an, j'ai connu Gilles, puisque mes soeurs, ils venaient souvent à la bergerie. Et du coup, Gilles m'a appris comment les chèvres s'appelaient. Et aussi, il m'a appris les noms de fleurs, beaucoup de plantes.
1: Raconte-moi comment tu fais pour les diriger, les chèvres.
0: Quand ils commencent à y aller dans tous les sens, je prends le bâton. Du coup, je leur fais peur et ils vont se rassembler en groupe. Comme ça qu'on fait.
1: C'est difficile de faire ça?
0: Un peu. Parce qu'on ne peut pas tous les surveiller en même temps, ils sont nombreux.
1: Elles sont combien là, les chèvres, à ton avis?
0: 13.
1: Tu en as une préférée des chèvres?
0: Oui. À qui? Parce qu'elle ne donne pas de coups de corne. Et aussi, elle est sage, ça va. À qui? C'est celle là-bas avec les traits noirs vers les yeux. Et ça fait partie des plus sages. Moi, elle me conduit depuis que je suis petit. Parce qu'il y en a quelques-unes, elles étaient nées avant moi. Quand je vais devenir beaucoup plus vieux, je vais faire berger. Faut bien traiter les animaux. Et s'ils sont malades, par exemple, il faut les soigner. Et aussi, il faut ne pas jeter les déchets. C'est ce qu'il faudra faire pour que la terre aille mieux.
2: C'était Tous égaux quand on a chaud avec un gros point d'interrogation. Un reportage d'Émilie Chaudet réalisé par Emmanuel Geoffroy. Merci à Ayat Chaïb, à Kanté Anora et à son ami. Merci à Moussa Silla, à Gilamar, à Abdoulaye Sirin Sika, Gamra Kadouri, l'équipe des Pieds sur Terre, c'est Karine Lelouette et Valentin Rémy. Et notre stagiaire qui fait aussi partie de l'équipe des Pieds sur Terre, c'est Louise Todd.
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2: Tout de suite, on retrouve Aurélie Luneau.
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8: Dans un contexte de montée de l'autoritarisme et d'affaiblissement de la démocratie, des coups sont portés aux faits scientifiques, à certains lieux de savoir et centres de recherche, sans parler de la liberté académique de plus en plus remise en cause. Autant de situations qui ne sont pas sans faire penser au livre de George Orwell, 1984, des faits qui ont cours aux États-Unis et ailleurs, comme en France par exemple, une situation en tout cas qui inquiète et alerte au-delà de la communauté scientifique. Déni et obscurantisme contre science et démocratie, comment lire et analyser les attaques faites à la science, c'est le sujet du jour. Et avec nous deux invités, Olivier Bernet, bonjour.
9: Bonjour.
8: Vous êtes astrophysicien, spécialiste de la nébuleuse d'Orion et responsable de projets scientifiques avec le télescope spatial James Webb, donc grandement en contact avec vos collègues américains. Et vous êtes co-auteur du livre Le Moment Orwellien, la science face aux nouveaux obscurantismes, un livre co-écrit avec Tamara Benhari et Emmanuel Pérez Tisserand, et publié au Seuil. Et vous êtes en duplex depuis les studios de Ici Occitanie à Toulouse, et nous saluons bien sûr l'équipe technique. Et Valérie Valérie Masson-Delmotte va nous rejoindre dans un instant. Elle est paléoclimatologue, directrice de recherche au CEA, membre de l'Académie des sciences et de l'Académie des technologies. Elle est auteure du livre « Face au changement climatique », un livre paru chez CNRS Éditions dans la collection « Les grandes voies de la recherche ». Bienvenue à tous et à toutes, bien sûr. Merci à l'équipe aussi qui assure la préparation de l'émission en partenariat avec le journal Le Monde. Célestine Babinet avec Aurélie Marseille, Vanessa Chang, Zoé Fernandez et Anne Delaveau de l'INA. Sans oublier Alexandra Malka à la réalisation et à la technique aujourd'hui, Grégory Wallon.
5: Devant ses partisans réunis dans la Capital One Arena à Washington, les signatures s'enchaînent. Et en deux coups de crayon, le retrait de l'accord de Paris sur le climat est acté.
9: Merci monsieur, le prochain décret est le retrait de l'accord de Paris sur le climat.
10: Nous allons sauver des milliards de dollars en nous retirant du traité.
5: Quelques instants plus tard, de retour dans le bureau ovale, une nouvelle signature, coup de poing, celle du décret qui gracie une partie des assaillants du Capitole dans l'attaque du 6 janvier 2021.
10: C'est pour le 6 janvier, pour les otages. Environ 1500 personnes qui seront complètement graciées.
8: Olivier Bernet, c'était le 20 janvier 2025, le jour de l'investiture de Donald Trump, qui mettait donc en scène la signature de 26 décrets présidentiels, des moyens pour réaliser ses promesses de campagne. Un reportage diffusé sur France 24 le 21 janvier 2025. Était-ce là, Olivier Bernet, l'aboutissement d'un processus en marche? Et si oui, depuis combien de temps?
11: Alors déjà, on peut parler, je pense, d'une mise en scène pour cette signature de décret. Je pense que au-delà de la volonté vraiment de transformer les choses par le biais de ces décrets, il y avait vraiment l'idée de montrer à ses partisans que ça y est, les choses allaient enfin changer. Et on le voit, les personnes qui sont présentes à ces signatures de décrets sont dans une forme d'euphorie, presque d'extatisme, on pourrait dire. Ça vient parachever une dynamique qui s'est enclenchée en réalité il y a probablement une vingtaine d'années au moins, hein. On avait déjà des indices qui nous laissaient penser que même avant Donald Trump, il y avait quand même une volonté de se positionner contre un certain progressisme aux États-Unis qui n'a fait que s'amplifier. On peut penser par exemple au Tea Party et donc ensuite au premier mandat de Donald Trump, au cours duquel il avait déjà essayé de, par exemple, s'attaquer à l'Agence de protection de l'environnement. Donc on avait quand même eu beaucoup de signes avant-coureurs. Néanmoins, je pense que, en tout cas au moins,

0: placé par un secrétariat au tourisme, à l'environnement et au sport, là, et en réduisant 66% du budget. On voit bien que ces atteintes-là se retrouvent ailleurs. Pour vous, c'est le signe de quoi? Une mécanique de démantèlement du réel par la peur?
1: Oui, alors c'est sûr que l'instrumentalisation de la peur, c'est quelque chose qui est beaucoup utilisé par tous ces régimes qu'on peut qualifier de illibéraux, c'est-à-dire qui s'attaquent à une forme de libéralisme au sens états-unien du terme. Donc c'est tout ce qui cherche à bloquer ces mouvements progressistes, émancipateurs. Et donc on l'a vu évidemment aux États-Unis récemment, mais pas seulement. Ça concerne, comme vous l'avez mentionné, l'Argentine, mais aussi des pays comme la Turquie ou la Russie depuis maintenant peut-être plus longtemps, ou la Hongrie de Viktor Orban, etc. En fait, la liste est longue. Il y a vraiment un mouvement global, de fermeture. Et dans cette fermeture, il y a la volonté de se détacher des faits, de se détacher du réel, parce que finalement, quand on présente la vérité et qu'on autorise un véritable débat démocratique, eh bien, ces intérêts-là, les intérêts qui sont derrière ces mouvements, eh bien, se trouvent menacés. Et donc, il y a cette instrumentalisation de la peur en fabriquant des contre-vérités pour manipuler. Hein, je pense qu'on peut le dire, et c'est là que déjà on voit poindre George Orwell. Il y a cette idée vraiment de manipulation des foules pour maintenir les privilèges d'un certain nombre de personnes, un nombre limité de personnes.
0: Alors dites-nous justement pourquoi cela vous inspire la crainte de vivre le roman de George Orwell, 1984, un roman paru en 1949 et dont on peut peut-être rappeler l'histoire, l'intrigue, pour mieux comprendre pourquoi vous dites qu'aujourd'hui on vit un moment orwellien.
1: Alors le livre de George Orwell, je pense il y a tellement de choses à dire, et puis moi je suis pas du tout, hein, peut-être c'est la première chose à dire, un spécialiste de George Orwell. Il y a des personnes qui sont bien mieux qualifiées que moi pour en parler, mais ce que je trouve fascinant dans cet ouvrage, c'est à quel point il reste d'actualité depuis sa sortie. Et donc il a de nombreuses fois depuis sa sortie en 1949, il a de nombreuses fois été dans les meilleures ventes dans certains pays où il y avait une nouvelle crise politique. Donc ça, je pense, ça montre à quel point c'est un ouvrage qui parle aux gens et qui permet d'expliquer des situations de crise politique.
0: Et visiblement, je rajoute, Olivier Bernet, que visiblement c'est un livre qui a vu ses ventes exploser aux États-Unis et en Russie. C'est un signe aussi peut-être.
1: Oui, tout à fait. En Russie, c'était après l'invasion de l'Ukraine, hein. Donc on voit que, il y a des effets. Hein. Encore une fois, quand il y a une crise, on se rapporte à cet ouvrage pour essayer de comprendre le réel qu'on est en train de vivre. Donc on se base presque sur cet ouvrage qu'on pourrait qualifier de science-fiction pour essayer de comprendre le réel. Donc c'est assez intéressant déjà d'un point de vue comme phénomène social ce que ça veut dire. L'ouvrage est très puissant parce qu'il fournit beaucoup de concepts. C'est pas seulement un ouvrage qui décrit une intrigue, qui, même si elle a son intérêt pour la narration, c'est surtout la dimension conceptuelle qui est offerte dans le livre qui est très importante. Donc si je résume, hein, quand même, l'intrigue, c'est donc on est dans un monde qui se situe très probablement en Angleterre. En tout cas, ça ressemble beaucoup à l'Angleterre. Et donc c'est un pays qui s'appelle Océania. Et donc on est dans un monde où il n'y a que des méga-États totalitaires. Et on suit un personnage qui s'appelle Winston Smith, qui travaille au ministère de la Vérité et qui dont le travail consiste à falsifier des archives. Et il y a cette figure, donc toute la politique est gouvernée par un parti unique qui s'appelle simplement le parti, et donc mené par ce Big Brother dont beaucoup ont déjà entendu parler. Et donc c'est une société de surveillance. Les gens sont constamment surveillés. Il y a ce qu'on appelle des télécrans, téléscreens en anglais, qui surveillent les faits et gestes de toutes les personnes. Et donc tout est propagande. Il y a tout un tas de doctrines et d'éléments de langage, dont des slogans tels que « War is peace », « La guerre est la paix », qui sont utilisés pour manipuler les foules, pour essayer de d'offrir une forme de, comment dire, d'idéologie.

0: qui gouverne tout cet univers.
1: Et finalement, c'est un régime démocratique qui glisse vers un autoritarisme complètement assumé, l'affaiblissement de la science, des savoirs, l'affaiblissement des liens même entre ses citoyens, pour en finir avec la vérité. On manipule les lois, les mots, on supprime des livres, des archives, de la connaissance, et tout cela fait penser effectivement à ce qu'on peut vivre aujourd'hui. Alors, j'accueille avec plaisir Valérie Masson Delmotte. Merci de nous avoir rejoints, Valérie.
2: Bonjour.
1: Et donc, nous étions avec Olivier Bernet en train de donner à comprendre pourquoi on peut parler de ce mouvement orwellien, et donc en replongeant un peu dans 1984 de George Orwell. Olivier Bernet, des personnages aussi à la manœuvre, hein, les Big Brother d'aujourd'hui, finalement, il n'y a pas que Donald Trump, il y a aussi tous ceux qui l'entourent, son vice-président, Elon Musk aussi, Peter Thiel, un idéologue libertarien et mystique, un mentor de Vance.
0: Oui, alors il y a effectivement toute une, un entourage de Donald Trump, hein, et évidemment ça va aussi au-delà des États-Unis. En Russie, on a aussi des individus qui ont à cœur de jouer le rôle de Big Brother dans ces sociétés, et qui donc effectivement, pour beaucoup dans l'entourage de ce qui concerne Trump, sont issus du monde de l'entreprise, du monde de la tech en particulier. Vous avez cité Peter Thiel, qui est un des fondateurs notamment de PayPal, et Elon Musk, qui est bien connu. Fondateur notamment de SpaceX et Tesla. Donc voilà, des gens qui sont plutôt issus du monde industriel.
1: Il y a Big Brother donc en place, qui fait la guerre à des ennemis déclarés comme les universités et les sciences. Et parmi les sciences attaquées, celle du climat et de l'environnement. Je vous propose d'écouter ce reportage diffusé sur TV5 Monde le 4 mai 2025. On y entend la parole de Ralph Killing, qui est le fils de Charles David Killing, auquel on doit la courbe de Killing, hein, qui est une courbe sur la hausse de concentration de dioxyde de carbone. Eh bien, Ralph Killing est professeur de géochimie à l'Institut d'océanographie Scripps de San Diego. Voici ce qu'il dit.
3: Tous les matins, Ralph Killing, professeur de géochimie à l'Institut Scripps de San Diego, collecte dans ses bonbonnes un peu d'air côtier. Le geste est rapide et précis. Objectif, évaluer la présence de dioxyde de carbone dans l'atmosphère, une donnée suivie depuis 1958, appelée courbe de Killing.
4: Cette courbe nous indique où nous en sommes en ce qui concerne le dioxyde de carbone et donc le climat. C'est une vue d'ensemble. C'est le registre qui montre que la planète a changé et qu'elle changera à l'avenir. Nous brûlons des combustibles fossiles et les gaz d'échappement s'accumulent dans l'atmosphère et ils augmentent plus rapidement ces dernières années que par le passé. Nous ne battons donc pas seulement des records de concentration du dioxyde de carbone, mais aussi des records de vitesse d'augmentation. Pourquoi ? Parce que nous brûlons davantage de combustibles fossiles aujourd'hui que par le passé. C'est très simple.
3: L'Institut est dans le collimateur de Washington. L'administration Trump, très climato-sceptique, veut fermer son antenne à Hawaï.
4: Certains font comme si le problème du climat n'existait pas. Si l'on ne le reconnaît même pas, on ne peut évidemment pas être prêt pour ce qui va suivre.
5: Le climat de la Terre ne dépend pas du pays dans lequel vous vous trouvez. Nous sommes tous sur le même bateau. Nous devons travailler ensemble pour garantir à toutes les autres espèces vivantes de la planète un environnement sain à l'avenir.
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1: Valérie Masson Delmotte, on entendait ce grand scientifique parler, ce déni du changement climatique par Donald Trump, on le voit, il faut d'ailleurs pas s'habituer, en tout cas c'est la réalité, c'est pas une fiction.
2: Oui, et en fait, c'est la mise en œuvre d'un projet structuré, pensé, le projet 2025 de la Heritage Foundation, qui était bien connu parce qu'elle avait joué déjà un rôle clé dans le climato-scepticisme version 1. Le climato-scepticisme version 1, c'était laisser faire les sciences du climat, créer un rideau de fumée, de sorte à semer le doute auprès des décideurs ou du grand public par rapport à la réalité du réchauffement, l'influence humaine, la gravité des risques et l'urgence à agir. Et puis là, en fait, on a vraiment un changement d'échelle avec, vous l'avez dit tout à l'heure, hein, populisme, polarisation, post-vérité. Et dans ce cadre-là, la science, c'est un ennemi. La science, en fait, c'est ce qui permet finalement d'être redevable par rapport à des faits. Et puis, notamment par rapport aux enjeux liés aux sciences du climat et de l'environnement, eh bien, si on veut limiter les risques climatiques, si on veut agir par rapport aux inégales vulnérabilités, par exemple, il y a des enjeux de régulation publique. Et je pense que c'est ça la cible, en fait. Hein. C'est à la fois détruire l'accès aux connaissances scientifiques, voire la production de connaissances, et en même temps détruire le cadre réglementaire qui encadre, par exemple, les émissions de polluants, de gaz à effet de serre. Et c'est pas seulement aux États-Unis, on le voit d'ailleurs en Argentine, et puis maintenant ça commence également au Chili.
1: Ah oui, et en Europe, il y a des craintes.
2: Oui, en fait, finalement, ce qu'on voit, c'est que le rapport à la science, le rapport aux faits scientifiques, c'est quelque chose qui reste fragile. Je veux quand même mentionner que ce qui se passe aux États-Unis a une gravité profonde, parce que finalement, les États-Unis, j'ai beaucoup d'admiration pour les chercheurs américains, leur contribution à l'avancée des connaissances, notamment en sciences du climat, dans tous les domaines et tous les aspects.
1: Et des contributions dont on a du mal à se passer, en tout cas, dont on avait du mal à se passer jusqu'à aujourd'hui et qui inquiètent grandement.
2: Et donc, prenons un exemple. Pour suivre l'état du climat au niveau planétaire, on s'appuie sur un réseau d'observation et de métrologie, c'est-à-dire comment on s'assure de la véracité des mesures. Et l'agence océan-atmosphère américaine joue un rôle clé pour la métrologie, pour le suivi des gaz à effet de serre, et son devenir est incertain. C'est un satellite américain qui joue un rôle clé dans le suivi du déséquilibre du bilan d'énergie de la Terre, le suivi des flux de rayonnement entrant et sortant au sommet de l'atmosphère. Son avenir est incertain. Ça fragilise en fait l'ensemble du dispositif de coopération internationale par l'arrêt de la contribution américaine au financement des programmes de coopération scientifique, sans parler non plus de l'arrêt de l'aide humanitaire, qui finalement ne va faire qu'augmenter les vulnérabilités. Et vous parliez d'Elon Musk. Ce qui est frappant pour moi, c'est que c'est finalement l'homme le plus riche du monde qui a choisi de couper l'aide humanitaire aux enfants les plus pauvres. Voilà. Donc c'est Aurélien à tous les points de vue. Et par exemple, ce qui s'est passé récemment aux États-Unis, c'est la censure. Donc une censure faite à partir d'outils un peu automatiques. Donc on va chercher tout ce qui parle de mots interdits. Les mots interdits, c'est modèle de climat, changement climatique, risque climatique, gaz à effet de serre,
1: émissions, réchauffement global. Et on les remplace par autre chose.
2: Et non, et donc par exemple, dans les sites fédéraux américains, il y avait des ressources très bien faites, très bien pensées, pour justement avoir, avec une vocation pédagogique, communiquer la compréhension que l'on a des activités humaines qui influencent le changement climatique, notamment sur le site de l'Agence de protection de l'environnement, ou les sites fédéraux. Tout cela a été entièrement supprimé, mais il reste des morceaux. Reste des morceaux incomplets. Donc on caractérise ce qui est observé, mais on ne donne plus l'explication. Ou bien le département de l'énergie, qui commande un rapport bidon à des gens qui sont très marginalisés dans la communauté scientifique, dans l'optique de démontrer que rejeter du CO2, c'est bon pour les plantes et les humains. À tel point que c'est 85 pages truffées d'erreurs, dont des dizaines de scientifiques ont rapidement mis en évidence l'inexactitude. Et en fait, le but de ce rapport, c'était finalement remettre en cause une décision importante qui était basée sur l'examen des risques liés aux émissions de CO2, aux conséquences sur le climat, les écosystèmes, les revenus, les moyens de subsistance, etc., qui s'appelait le Climate Endangerment Finding de 2009. Donc c'était une conclusion d'une évaluation scientifique. Le but de ce rapport bidon, c'était le saper. Donc là, c'est pseudoscience, en fait, quasiment.
1: Oui, oui. Réécriture.
2: C'est détourner l'apparence scientifique.
1: Effacer des informations.
2: Et c'était tellement mauvais que ça n'aurait pas tenu le coup en justice sur des contentieux. Et du coup, finalement, la décision, c'est d'abroger le endangerment finding, comme si on pouvait abroger un fait scientifique. On voit en fait la mesure de ce qui est à l'œuvre.
1: La manipulation, la tentative de reprise en main, contraindre la liberté académique qui n'existe plus, en tout cas qui est sous pression. Effectivement, on voit aussi la façon de procéder, puisqu'en 2017, Trump avait nommé un climato-sceptique lié à l'industrie pétrolière à la tête de l'EPA, donc l'Agence de protection de l'environnement, Scott Pruitt, remplacé mi-2018 par quelqu'un d'autre, Andrew Weller, ancien lobbyiste de l'industrie du charbon, proche des climato-sceptiques. Tout est là, tout est à la manœuvre.
2: Oui, je l'avais croisé au G7 Environnement à Metz, où j'avais été invitée pour présenter les points clés d'un rapport du GIEC. C'était assez impressionnant de voir finalement toute cette construction idéologique qui fait qu'il n'y a aucune prise, en fait, aucune capacité à aborder des faits scientifiques qui sont totalement rejetés de cette manière de penser. Très frappant pour moi.
1: Et puis donc la sortie de l'accord de Paris, fin des financements des travaux du GIEC, et pour le GIEC, hein, dont vous avez fait partie, Valérie Masson-Delmotte, des sessions plénières de plus en plus difficiles, on l'imagine. Ce qui se joue, c'est aussi la parution du prochain rapport. Est-ce que vous avez des nouvelles du prochain rapport?
2: Ben, le travail est en cours. Moi, je ne suis plus impliquée dans la coordination.
1: Mais vous restez en contact avec tous ces scientifiques.
2: Et je veux souligner, vous aviez dit en fait les difficultés pour le monde scientifique, mais il y a aussi en fait une résistance qui s'organise. Elle s'organise notamment par les universités aux États-Unis, qui structurellement disposent de la liberté académique, ce que n'ont plus les chercheurs qui font partie aux États-Unis des agences fédérales, hein, puisqu'ils n'ont plus le droit de communiquer librement avec des collègues ou bien de s'exprimer auprès des médias. Par contre, c'est toujours le cas des professeurs d'université. Néanmoins, ils sont sujets à une forte pression parce que très rapidement, s'ils s'expriment et que leurs propos dérangent, ils peuvent être jetés en pâture à l'opinion publique et devenir des cibles. Et quand vous avez beaucoup de gens haineux et armés, c'est une vraie menace en fait sur leur sécurité personnelle ou celle de leurs proches. Mais on voit que, par exemple, sur le 7e rapport du GIEC, une coalition d'universités s'est alliée avec les sociétés savantes, l'American Geophysical Union, l'American Meteorological Society, pour proposer des auteurs. Donc ils se sont substitués au rôle que jouait avant le gouvernement américain pour identifier les meilleurs experts. Et donc on voit que là, il y a eu la continuité parce que les scientifiques américains veulent continuer à participer à l'élaboration du meilleur état des connaissances disponible.
1: Olivier Bernet, arrêtons-nous un peu sur justement cette méthode de la fabrique du doute et de l'ignorance. Cela fait penser bien évidemment au livre Les marchands de doute des historiens Naomi Oresk et Eric Conway, également à celui de Stéphane Foucard, Stéphane Aurel et le sociologue Sylvain Laurence, Les gardiens de la raison, un livre paru chez La Découverte, que je conseille grandement, vraiment ces deux livres à nos auditeurs qui voudraient en savoir plus. Les procédés, c'est ces méthodes-là, c'est contester la validité des données, des méthodes de recherche, relativiser les conclusions, amplifier les controverses. Qu'est-ce qui est à la manœuvre et comment vous observez justement cette méthode-là qui, dans l'histoire, a grandement servi aux producteurs du tabac fin des années 50 pour ensuite servir les multinationales pétrolières dans les années 70-90?
0: Oui, alors c'est tout ce qui concerne la disqualification, la délégitimation, soit des résultats de la science, c'est-à-dire on va dire bon finalement le tabac ça n'est pas si mauvais que ça pour la santé, ou bien on essaye minimiser l'impact de l'utilisation d'hydrocarbures sur le réchauffement climatique, etc. Ou alors on s'attaque aux scientifiques eux-mêmes en essayant de les disqualifier d'une manière ou d'une autre, à titre plutôt individuel. Ce qu'on essaye de décrire dans l'ouvrage, c'est que cette phase-là de délégitimation, elle est antérieure à ce qu'on appelle la phase proprement orwellienne. C'est-à-dire, c'est une phase qui a duré, voilà, des années, on va dire, 60 jusqu'à aujourd'hui, qui a consisté à fragiliser le monde scientifique en le disqualifiant. Et que là, il y a eu une bascule qui s'est opérée dans les dernières années, qui est vraiment cette bascule orwellienne dans laquelle on a suffisamment affaibli le monde scientifique. Il a perdu tout pouvoir, y compris vis-à-vis des citoyens, à tel point qu'il devient possible de simplement raconter n'importe quoi et que ça passe. Et je pense que c'est ce qu'on voit notamment aux États-Unis. On se dit mais c'est pas possible en fait. Il y a cette réécriture des faits qui est totale et on en arrive à des choses qui sont vraiment strictement orwellienne. Je citais tout à l'heure l'un des slogans de Linksock, donc qui est l'idéologie de Big Brother dans 1984, qui est « la guerre, c'est la paix ». On voit aujourd'hui que c'est exactement ce que fait Donald Trump, c'est-à-dire qu'il justifie tout un tas d'attaques extérieures, que ce soit au Venezuela, aujourd'hui en Iran, eh bien, il le justifie par le fait que son objectif, c'est de faire la paix dans le monde et que à tel point qu'on devrait lui donner le prix Nobel de la paix. Et donc c'est vraiment là, on est passé dans quelque chose qui, de notre point de vue, avec mes co-autrices, est d'un niveau supérieur encore à ce qui est décrit par Naomi Oresk, par exemple, et d'autres auteurs, et qui concerne simplement la fabrique du doute, qui est une étape vraiment de fragilisation, mais qui est nécessaire pour arriver à cette étape orwellienne.
1: Donc les moyens utilisés, hein, Valérie Masson-Delmotte, de l'obstruction à la destruction de la science, dans un contexte aussi, il faut le rappeler, parce qu'on se dit, mais comment ça peut marcher? Comment est-ce que des citoyens peuvent adhérer ou se laisser berner? Mais c'est extrêmement bien fait, hein, il faut quand même le reconnaître, et puis, enfin, ou parfois un peu gros sabot, mais ça fonctionne quand même sur une partie de l'opinion publique. Dans un contexte de crise économique, de coupes budgétaires draconiennes, affaiblir la science, minimiser la gravité des effets, des conséquences du réchauffement climatique, tout cela, c'est un tout qui agit avec aussi des... En parlant de solutions technologiques, quoi qu'il arrive, on arrivera à surmonter le réchauffement climatique, ou avec des narratifs de greenwashing, c'est ça ?
2: Oui, puis peut-être aussi cette idée qu'on pourra accaparer les ressources, on sera moins touché que d'autres. Il y a aussi ce volet-là, et pour moi ce qui est très frappant dans la pensée qui est derrière ce que met en œuvre l'administration Trump, parce que c'est une pensée structurée, c'est finalement laisser tomber les plus pauvres, tant pis en fait.
1: Le cynisme.
2: Plus d'aide humanitaire, on enlève les fonds pour l'adaptation au changement climatique ou la gestion durable de l'eau, parce que certains pourront l'accaparer. On trompe en fait une partie de la population qui est en fait en colère, qui a l'impression d'être laissée pour compte, et souvent qui vit dans des zones très exposées aux polluants ou aux risques climatiques, en jouant de l'opposition entre le peuple et les élites. Et il y a ce côté-là, en fait, hein, le fait de jeter en pâture les scientifiques, l'expertise scientifique, il y a, en fait, pour tromper les gens, il y a ce volet-là qui est activé. Et où on va mettre au même niveau l'opinion de l'un, de l'autre, personnelle, avec des faits scientifiques. C'est tout ce mouvement-là qui est graduel, progressif, et qui finalement a un terreau favorable quand le niveau en fait, d'accès de droit à la science d'un très grand public est bafoué parce que l'éducation ne permet pas d'y accéder, ou que les études sont hors de prix d'ailleurs. Il y a tout ce terreau qui est fertile, qui finalement est nourri finalement d'échecs antérieurs. Moi souvent je me dis, si on avait vraiment contré le climato-scepticisme nourri par l'industrie pétrolière et gazière américaine dans les années 80, s'il y avait vraiment eu une réaction profonde, plus large de la communauté scientifique, on n'en serait peut-être pas là. Donc je pense que, comme le disait tout à l'heure Olivier, il y a ce qui prépare, et puis après il y a vraiment la montée d'une approche avec une dérive autocratique très forte, et qui en permanence commence par tester les institutions. Donc on le voit là sur les rapports de force avec les universités américaines, où il y a des menaces de coupes budgétaires sous couvert de manifestations des uns ou des autres sur tel ou tel thème, antisémitisme notamment, qui en fait sont mobilisés pour engager un rapport de force brutal. Et puis cette intimidation financière qui ensuite fera certainement évoluer les priorités de financement des universités elles-mêmes, des phénomènes d'autocensure qui sont redoutables. Donc d'où l'importance aussi, dans ce moment orwellien, de bien réfléchir à ce qui peut être fait, notamment tout ce qui peut être fait pour soutenir les scientifiques là où ils sont menacés, fragilisés, les scientifiques, leurs données. Parfois leur accorder de l'asile, mais aussi leur donner la parole quand eux ne peuvent plus l'exercer. Il y a tout ce volet-là. Moi, j'avais sollicité beaucoup de collègues américains, et beaucoup d'entre eux étaient très réticents à s'exprimer nominativement dans les médias.
1: Trop de conséquences.
2: Par contre, on peut recueillir leurs témoignages et les partager.
1: Nous allons parler effectivement des actions possibles dans la deuxième partie d'émission. Olivier Bernet, on peut parler aussi rapidement de la création d'un service étatique, comme le DOGE, c'est ce fameux département de l'efficacité gouvernementale. Là aussi, on est en plein Orwell avec cette administration états-unienne qui du coup fait en sorte d'être encore plus efficace avec la brutalisation, la discipline, réduire le personnel, détruit la recherche publique. Il y a un département de l'efficacité gouvernementale qui est à la manœuvre, typiquement.
0: Oui, c'est une des forces de 1984 aussi, c'est cette description d'une bureaucratie de l'anéantissement du réel. C'est aussi ça qui est contradictoire, c'est que finalement le DOGE, sous prétexte de réduire tout ce qui serait bureaucratique... En réalité, ce qui est visé, c'est tout ce qui concerne les services d'État, est une machine elle-même bureaucratique qui n'a qu'un seul objectif, qui est de s'attaquer finalement à tout ce qui pourrait contribuer à une fabrication d'un réel commun, c'est-à-dire ce que fait la science, notamment, mais pas que. Il y a d'autres outils de fabrication d'un réel commun dans une société. Les médias et la presse, en principe, font aussi ce travail par l'établissement des faits. Mais la justice aussi, c'est un endroit où on essaye de collectivement dire ce qu'il s'est passé, dire ce qui est acceptable ou pas, etc. Donc c'est tous ces endroits où on essaye d'avoir un rapport commun au réel, eh bien, ils ont été attaqués par le DOJ, par qui est une sorte de mise en place de police de la pensée très puissante qui s'est attaquée dès les premières semaines finalement du mandat de Donald Trump, avec un style qui était aussi inspiré de celui qu'on a vu en Argentine avec Javier Milei. D'ailleurs, ce dernier est venu rencontrer Elon Musk pour lui offrir une tronçonneuse. Donc il y a aussi toute une symbolique de cette destruction. C'est effectivement, en fait, quand on relit Orwell, on se rend compte que ça n'est qu'une illustration dans la réalité de ce que Orwell avait écrit en 1949.
1: Avec une approche entrepreneuriale du gouvernement, effacer donc les traces qui gênent, épurer les informations, réécrire l'histoire, mettre en compétition pour maximiser l'efficacité, mais en même temps faire baisser les budgets, donc des budgets en berne. C'est une tendance de fond à la libéralisation des universités. Et comme le disait Valérie Masson-Delmotte, c'est aussi se dire que beaucoup de jeunes gens vont être coupés aussi de la possibilité de faire des études, puisque ça devient de plus en plus cher. Et donc c'est vraiment faire ce monde à sa manière: fracture, intimidation, licenciement massif, sans préavis ni justification, arrêt de financement, chantage. La coupe est pleine, on va dire, en tout cas des choix politiques qui auront probablement des conséquences sur les populations et l'avenir de l'humanité, il ne faut pas l'oublier. À ce stade de l'émission, Olivier Bernet, nous allons écouter votre choix musical avant, dans la deuxième partie, de porter notre regard sur la France et puis sur les solutions, bien évidemment. Votre choix musical, c'est Me and You de Take It Easy Hospital. Dites-nous, c'est un extrait de la bande originale du film Les Chats Persans. Il y a une raison, j'imagine, pour nous avoir proposé cette chanson.
0: Oui. C'est à l'image aussi de ce qu'on décrit dans la dernière partie du livre, c'est-à-dire que parmi les formes de résistance, l'une d'entre elles, c'est les liens qu'il peut y avoir entre les individus. Ce que raconte cette chanson, c'est justement des liens entre des jeunes qui sont à Téhéran, donc dans le film Les Chats Persans, et qui, malgré l'oppression, continuent ensemble à s'aimer et à faire de la musique. Et donc, le morceau qu'on va entendre, c'est justement un des morceaux qui est joué par le groupe de rock qui est fondé par ces jeunes au sein du Téhéran autoritaire.
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0: Et c'est De Cause à Effet, le magazine de l'environnement sur France Culture. Nous sommes en direct avec comme sujet du jour déni et obscurantisme contre science et démocratie. Comment lire et analyser les attaques faites à la science à travers le livre 1984 de George Orwell. Avec Olivier Bernet, astrophysicien, co-auteur du livre Le moment orwellien, la science face aux nouveaux obscurantismes. Un livre co-écrit par Tamara Ben-Hari et Emmanuel Pérez-Tisserand et publié au Seuil. Olivier Bernet en duplex depuis les studios de ICI Occitanie à Toulouse. Et puis avec nous en studio, Valérie Masson-Delmotte, paléoclimatologue, directrice de recherche au CNRS, membre de l'Académie des sciences et de l'Académie des technologies, ancienne, comment on dit, auteure des rapports
1: co-présidente.
0: Co-présidente, oui, du GIEC. Et puis, on peut mentionner comme livre, Face au changement climatique, un livre paru au CNRS édition dans la collection Les grandes voies de la recherche. Alors, concrètement, Valérie Masson-Delmotte, est-ce que si on regarde alors l'Europe, mais plus précisément la France, est-ce qu'on peut là aussi parler d'une normalisation de la disqualification des scientifiques ?
1: Alors, ce que moi je peux noter, c'est que quand on compare différents pays, différentes manières de s'appuyer sur l'expertise scientifique en appui à la prise de décision. Et en France, en fait, c'est quelque chose qui est assez peu présent au niveau, par exemple, du gouvernement. Au Royaume-Uni, il y a un chief scientist qui fait le relais en appui aux décisions courantes, en fait. On peut aussi noter que, par exemple, avant, aux États-Unis, il y avait une vraie compétence scientifique qui était mobilisée lors de l'élaboration des lois au niveau du Congrès, du Sénat américain, de manière très approfondie. On voit bien que c'est beaucoup plus difficile en France. Et enfin, la dernière chose que je trouve assez frappante, c'est la paupérisation des universités, donc qui sont dans des difficultés budgétaires extrêmement grandes. Et donc, on n'a pas ce ressort de l'autonomie financière qu'ont, par exemple, encore les universités américaines qui leur permettent d'être autonomes sur leurs priorités, par exemple, de recrutement ou de thématiques.
0: Est-ce que le risque, c'est de voir aussi une augmentation des frais de scolarité à l'américaine, pour le coup ? Il y a certaines craintes ?
1: Oui, on le voit bien. Ça fait partie des points d'attention, avec notamment, une jeune personne de ma famille qui me demandait des conseils d'orientation en étant au lycée. Et en fait, le foisonnement de formations privées payantes, les bachelors payants, au détriment des licences qui rentrent dans un cadre avec des enseignants-chercheurs, avec des qualifications attendues, on voit bien que c'est déjà là, en fait, cette difficulté pour des personnes dont les familles ne peuvent pas leur apporter des conseils, de se repérer par rapport à un foisonnement d'offres de formations privées qui sont souvent décevantes par la suite.
0: Oui, pas toujours reconnue et coûteuse. Olivier Bernet, sur ce terrain-là, alors en France, quelles prémices percevez-vous, vous, de ces méthodes dont on a parlé dans la première moitié d'émission ?
2: Alors, il y a beaucoup de choses à dire. Déjà, pour commencer, sur la question de la liberté académique, donc on peut peut-être rappeler rapidement ce que c'est que la liberté académique. C'est simplement la liberté pour les scientifiques de pouvoir travailler sans pression venant des mondes économiques, religieux notamment. Ça ne veut pas dire qu'on peut faire tout ce qu'on veut, bien sûr. C'est une liberté qui est bornée par une éthique, par une intégrité, etc. Mais c'est évidemment une liberté qui est nécessaire pour pouvoir faire notre travail correctement. Or, cette liberté académique, on sait qu'elle est en baisse, ça c'est des études européennes qui le montrent, elle est en baisse dans la plupart des pays du monde, y compris dans l'ensemble des pays européens. Donc on a des indicateurs quand même assez objectifs pour montrer que cette liberté est en baisse. On le voit aussi assez concrètement par des attaques qui sont dirigées en direction des scientifiques, notamment ce qu'on appelle des procédures Bayon, mais aussi des attaques parfois même des personnalités politiques, des ministres de tutelle qui ont parfois des mots très durs vis-à-vis des enseignants, chercheurs et des scientifiques.
0: Alors vous pensez peut-être à ce qui s'est passé le 29 octobre 2025 au Sénat avec le ministre de l'Enseignement supérieur de la Recherche qui, en parlant des universités et des organismes, a parlé d'une bande de nuls, je cite. On peut retrouver sur Internet ces passages-là dans une audition.
2: Ça en fait partie, oui. C'est pas la seule occurrence, hein, mais en tout cas, j'ai l'impression que c'est quelque chose qui devient de plus en plus, de plus en plus fréquent. La paupérisation, Valérie en a parlé, hein, donc avec, par exemple, moins 20% de dépenses par étudiant dans les universités depuis le début des années 2000. Et la question, effectivement, des frais d'inscription. Alors c'est intéressant parce que alors déjà aux États-Unis on se disait les universités sont très résilientes etc. mais parce qu'elles sont privées par exemple en réalité elles dépendent quand même beaucoup hein, des budgets fédéraux notamment par le biais de contrats de bourses de recherche etc. Donc elles ont quand même été très fragilisées hein, par l'arrivée de Donald Trump et elles étaient aussi très dépendantes des frais d'inscription payés par les étrangers. Qui sont, depuis l'arrivée de Trump au pouvoir, en chute libre. Il y a beaucoup de moins en moins d'étudiants étrangers qui viennent aux États-Unis. Mmh. Et donc, c'est effectivement une manne financière qui a disparu. Et je fais juste donc le lien avec ce qui se passe en France et la question des frais d'inscription pour les étudiants. C'est une question très intéressante et dont il est absolument certain que ça va être la prochaine étape. On va dire, les universités sont dans une situation financière catastrophique. La seule solution, c'est de mettre en place des frais d'inscription. La première étape a été franchie, c'est celle de la mise en place de frais d'inscription pour les étudiants étrangers non européens. Et donc ça, ça a aussi été hein, la première étape, par exemple, en Angleterre. Avant d'instaurer des frais d'inscription élevés pour tout le monde, on a commencé d'abord par les étrangers, puis ensuite, ça a permis de le mettre en place pour tout le monde. Donc on voit qu'il y a ce glissement qui est en train de s'opérer. Et je fais une dernière petite parenthèse au sujet des frais d'inscription pour les étrangers. On avait déjà quelque chose de très orwellien, puisque le dispositif qui a mis en place ce système s'appelait Bienvenue en France, ce qui est quand même assez ironique de s'imaginer que voilà, cette mise en place de frais d'inscription pour les extra-communautaires puisse porter le nom de Bienvenue en France.
3: Valérie Masson-Delmotte.
1: Oui, et peut-être pour rebondir sur finalement les multiples dimensions de la liberté académique, je voulais juste rappeler qu'est-ce qui a fait que les États-Unis étaient excellents dans plein de domaines. On peut parler, je sais pas, de la recherche en santé ou de la recherche en sciences du climat. Bah, c'était notamment le fait qu'il y ait des priorités budgétaires et d'évaluation de projets au sein de la National Science Foundation, qui faisait une évaluation par les pairs, donc c'est les scientifiques eux-mêmes, qui, sur du temps long et vraiment des ruptures de connaissances, hein, la recherche fondamentale, ont construit des financements dans la durée qui ont permis graduellement de produire des connaissances vraiment nouvelles. Oui. Puis après, il y a des retombées, hein, pas toujours, mais il y a des retombées pour l'innovation, la compétitivité économique et tout le reste. Et c'est ça qui est actuellement complètement défait. Avec une volonté de tourner ce mécanisme de financement de la recherche uniquement sur certains secteurs plutôt technologiques, avec une vision vraiment d'innovation, de compétitivité économique au détriment de l'avancée des connaissances libres. Et en France, on est assez contraint. C'est-à-dire que quand on regarde les appels d'offres scientifiques, il y a très peu de place accordée à des appels d'offres qu'on appelle blancs. C'est-à-dire, voilà, vous avez une très bonne idée, pousser là.
3: Bah oui.
1: Et il y a beaucoup d'appels qui sont fléchés. Donc il faut déjà rentrer dans un cadre plus défini. Et le mécanisme européen qui permet de financer de la recherche fondamentale, le Conseil européen de la recherche, a des difficultés à maintenir son financement. On voit bien que c'est fragile. Et par ailleurs, l'autre point que je voulais mentionner, c'est la liberté des scientifiques de s'exprimer sur la place publique, en tant que scientifiques sur leur sujet de compétence. Et il y a des tensions déjà actuellement en France pour des chercheurs qui sont aussi des fonctionnaires, où d'un côté il y a la liberté académique, mais de l'autre il y a la communication institutionnelle et puis le devoir de réserve des fonctionnaires. Et il y a dans certaines institutions des arbitrages qui font que certains scientifiques ne peuvent pas répondre librement à la presse. Alors parfois c'est pour les protéger. C'est aussi pour protéger finalement l'expertise collective de l'institution. Mais on voit bien que c'est fragile, ce type d'approche.
3: Oui. Ça peut se transformer en pression.
1: Parce que s'il y a des consignes...
3: Vous pensez à quelles institutions, Valérie Masson-Delmotte?
1: Plusieurs d'entre elles, mais si il y a des consignes qui arrivent de l'État pour davantage verrouiller cela, eh bien, le risque, c'est d'affaiblir la voix des scientifiques sur la place publique, et y compris sur des sujets pas simples, qui peuvent être socialement vifs, mais pour lesquels la délibération, elle aura besoin de s'appuyer sur des connaissances scientifiques.
3: Alors, puisque vous parlez de ces freins possibles, parlons aussi des attaques multiples, des remises en cause de certaines institutions et agences, comme l'INRAE, par exemple, l'Institut National pour l'Agriculture, l'Alimentation et l'Environnement, l'ANSES, l'Agence Nationale de Sécurité Sanitaire de l'Alimentation, de l'Environnement et du Travail, et puis l'ADEME, l'Agence de l'Environnement et de la Maîtrise de l'Énergie.
4: L'ADEME. Je supprimerai l'ADEME et je transférerai le budget de l'ADEME aux régions.
5: L'ADEME, France Stratégie, autant d'organismes à l'utilité douteuse et au coût bien réel.
6: L'offensive politique, au nom de la lutte contre les déficits, laisse un goût amer à ses près de 1500 agents, dont la moitié travaille à Angers. Chaque jour, cette navette propre au biogaz les emmène de la gare au siège. Mais ce matin-là, le cœur n'y est pas.
7: À force, c'est un peu agaçant d'entendre toujours la même chose, enfin, surtout qu'il n'y a pas vraiment d'arguments très étayés là-dessus. Donc,
8: On a des dossiers à instruire, on a des conseils techniques à donner et on essaye de ne pas être trop sensible au climat ambiant pour faire notre travail le mieux possible.
9: Ce sont des actions qui sont là pour améliorer le confort de vie des Français. Voilà, donc on ne comprend pas pourquoi un certain nombre de personnes remettent en cause ce genre de mission.
6: Contestée dans ses missions et ses moyens, l'agence a choisi de riposter. Opération Transparence qui commence sur ce parking, où l'on tient à nous montrer que la sobriété passe d'abord par l'absence de gros cylindrés.
10: On a sur l'ensemble de nos sites, en fait, au total 76 véhicules pour à peu près 1500 personnes. Donc on a réduit notre parc. Entre 2024 et 2026, on a réduit 20% notre parc.
3: C'était un reportage diffusé sur France 3 Pays de la Loire le 29 mars 2025. Vous y entendiez au début donc Valérie Pécresse, présidente du Conseil régional d'Île-de-France, et puis Laurent Wauquiez, député LR. Est-ce que aujourd'hui ces agences-là voient peut-être leur indépendance fragilisée? Qui a envie de réagir? Olivier Bernet?
2: Oui, je peux dire un mot.
3: Allez-y.
2: Moi, je pense que il faut, enfin, dans ces situations-là, on se dit mais quelle drôle d'idée, pourquoi supprimer ces agences? En fait, je pense qu'il faut se demander à qui profite le crime. Et donc derrière, souvent, ce sont des intérêts qui sont à l'œuvre, des lobbies qui sont gênés par ce que peuvent dire des agences ou des instituts de recherche, que ce soit l'ADEME ou INRA ou INRAE. Et donc, je pense que c'est très important de garder ça en tête. C'est-à-dire, quand Valérie Pécresse dit on se demande bien à quoi ça sert ces organismes. Enfin, c'est d'une violence inouïe pour les personnes qui travaillent dans ces organismes et qui consacrent leur vie entière à établir tout un tas de résultats pour essayer d'aider à l'adaptation au changement climatique, pour essayer d'aider à apporter une agriculture qui soit plus respectueuse à la fois de la santé, mais aussi de l'environnement, etc. Enfin, c'est d'une violence inouïe, ça je pense c'est important de le dire.
3: Oui.
2: Et donc vraiment, il ne faut pas se laisser avoir. Il y a pas tellement de débat sur l'utilité. Le débat, c'est à qui profite le crime si on supprime ces organismes.
3: Valérie Masson-Delmotte.
1: Oui, et puis je pense que ce sont des agences qui ont à la fois la capacité de produire des connaissances, qui jouent un rôle clé dans l'élaboration parfois de cadres réglementaires, et qui ont une certaine indépendance. Donc elles ne sont pas directement rattachées à l'autorité d'un ministre, et elles ont une autonomie aussi en termes de communication. Et on voit bien que ce sont des choses qui font l'objet d'attaques actuellement. Je pense aussi par exemple à la communication de Santé publique France, par exemple. Il me semble en fait que quand on entend ces attaques qui ont aussi touché le Haut Conseil pour le climat dont je fais partie,
3: oui, c'est vrai.
1: Y a cette idée finalement à un moment donné de vouloir effacer ce qui fait rentrer les éléments probants scientifiques à l'interface entre la recherche et la décision. C'est vraiment ces agences-là qui ont ce rôle, qui sont ciblées. Et ça a été le cas aussi en Argentine, ça a été aussi le cas aux États-Unis. Et je pense que ça fait partie de la volonté de dérégulation finalement environnementale sur des sujets liés à
3: que
1: la pollution,
3: l'on voit à l'œuvre, hein. Que l'on voit à l'œuvre,
1: la destruction de la
3: biodiversité,
1: la loi
3: du plomb, par exemple,
1: ou
3: typiquement.
1: La santé.
3: Hein.
1: Oui, et en fait, on voit bien que, par exemple, pour la loi Duplomb, il y a eu une vraie difficulté dans les délibérations, il n'y en a pas eu d'ailleurs, mais de faire entrer la place des faits scientifiques. Et moi, j'avais repris les comptes rendus au Sénat, au moment où le projet de loi avait été présenté. C'était très frappant parce qu'il y avait eu des propos tenus par le porteur du projet de loi et la ministre de l'Agriculture qui vraiment niaient un certain nombre d'aspects liés au changement climatique et aux émissions de gaz à effet de serre du secteur agricole, deuxième émetteur en France, par exemple. Et pour moi, ça, c'est extrêmement préoccupant. C'est un glissement qui ouvre la porte à énormément de risques en termes de santé publique et de protection de l'environnement.
3: Un glissement face à un déni de science et puis la proposition de la loi Duplomb qui visait à lever les contraintes à l'exercice du métier d'agriculteur et notamment à remettre dans les produits autorisés l'acétamipride. Il y a des alternatives qui existent à l'acétamipride et cela n'était pas forcément clairement exprimé. On pense aussi à d'autres moments, comme quand le CNRS a fait un communiqué en mai 2023 sur la disparition alarmante de 20 millions d'oiseaux chaque année et le rôle de l'agriculture intensive. Là aussi, on voit bien que des prises de parole politiques ont pu, Valérie Masson-Delmotte, donner le sentiment que c'était pas bien grave, ou en tout cas la faute ne revenait pas à l'intensité de cette agriculture intensive dont on parlait à l'époque.
1: Oui, on voit bien qu'on est sur des enjeux majeurs et qu'il y a la construction d'une forme de déni. Et puis ensuite, après le déni, il y a aussi un glissement suivant qui est des pressions qui vont s'exercer par rapport aux aspects liés à la gestion intégrée de l'eau, de sorte à pouvoir finalement mobiliser une partie importante de la ressource sans qu'il y ait vraiment de délibération d'ensemble ou de redevabilité. On voit bien que c'est ça le glissement qui est très présent. Je veux aussi mentionner, on parlait tout à l'heure des attaques contre la science, mais il y a aussi parfois des attaques sur les scientifiques en tant qu'individus, la remise en cause de leurs compétences en mettant en avant le terme scientifique militant qui est couramment utilisé pour les dénigrer, du dénigrement, de la diffamation. Et puis on a une vraie difficulté, c'est-à-dire que finalement, comment établir ce qui est la liberté d'expression d'un côté et de l'autre, comment protéger les faits scientifiques et la science. Et notre cadre actuel, il est très fragile par rapport à ça. Donc il y a assez peu de moyens pour soutenir les scientifiques quand ils font face à ce type d'attaque. Je pense récemment à un de mes collègues en région parisienne qui est spécialiste de santé, qui s'était exprimé sur une matinale de Radio France et qui a fait l'objet d'attaques virulentes par la suite, notamment par des personnalités politiques et sur les réseaux sociaux. Et je trouve ça vraiment dramatique d'en arriver à des situations de ce type-là. D'autant plus qu'il parlait des conséquences des vagues de chaleur sur la santé, l'agressivité et les comportements violents. Et que c'est un fait, et d'autant plus un fait que, à partir de ces connaissances, cela peut nourrir la construction collective de réponses. Et donc, nier les faits, c'est aussi être beaucoup plus fragile par la suite.
3: Donc, gardons la vigilance. Et comment faire front et résister ? Je vous propose d'écouter ce reportage diffusé sur TV5 Monde le 7 mars 2025.
11: Les organisateurs avaient prévu 800 personnes. Ils étaient bien plus à se mobiliser pour Stand Up For The Science. Né outre-Atlantique en réponse à la défiance et aux coupes budgétaires de l'administration Trump pour la recherche, le mouvement avait donné rendez-vous aux chercheurs du monde entier ce vendredi.
12: On est mobilisés pour protéger un écosystème de recherche qui est en danger, qui est attaqué de façon très forte aux États-Unis et qui déstabilise l'écosystème de recherche international.
11: Chercheurs, étudiants, ils sont nombreux à avoir répondu à l'appel.
13: La science, c'est une démarche universelle. Bon, par définition. Donc, moi, je travaille aussi avec des chercheurs aux États-Unis et tout le monde, en fait, lit tous les jours des articles des États-Unis. On a la base de données plus grande au monde, de données génétiques qui est hébergée chez une institution aux États-Unis. Donc, oui, déjà, ça impacte immédiatement.
11: Si la communauté scientifique américaine est en danger, c'est tous les chercheurs du monde qui sont en réalité menacés dans l'exercice de leur travail.
14: Les réseaux qui tapent aujourd'hui sur les scientifiques au niveau international et en particulier le côté de l'Atlantique, ils sont aussi présents en France aujourd'hui. Et donc il faut qu'on soit capable aussi de se mobiliser dès maintenant pour ne pas laisser cet espace-là, continuer à travailler collectivement pour produire la connaissance qui soit toujours le plus en avant-garde possible avec la société, parce que c'est comme ça qu'on progresse en tant que groupe social.
11: Limiter la diffusion du savoir pourrait à terme avoir de graves conséquences.
12: L'obscurantisme qui veut dire en fait une limitée d'expression, de liberté, une diminution des droits des gens à avoir accès à la recherche qui est au service de la société, une diminution de la recherche qui est au service d'une société et des gens les plus vulnérables.
3: Olivier Bernet, comment faire? Comment agir? Quels sont vos conseils pour sortir de la sidération, pour réagir, pour déjouer aussi les mécanismes qui détruisent le rapport au réel et aux autres?
2: Il y a plusieurs choses. Peut-être la première, c'est de lutter contre ce qu'on appelle dans le livre, mais c'est à nouveau en référence à Orwell, c'est ce qu'on appelle l'orthodoxie, c'est-à-dire cette propension à suivre le sens du courant sans se poser trop de questions. C'est très important de toujours avoir une forme de vigilance et de ne pas systématiquement se soumettre aux injonctions qui viennent d'au-dessus, qui viennent des administrations, et se poser la question du bien fondé de ce qu'on nous demande. Et donc ces injonctions, elles sont souvent masquées, c'est-à-dire qu'elles vont être enveloppées dans un langage qui va être souvent euphémisé. C'est aussi ce que Orwell appelle donc le newspeak dans 1984. Enfin, c'est une des parties de ce que Orwell appelle le newspeak. Mais donc c'est cette façon de changer les mots pour leur faire dire quelque chose d'euphémisé ou pour leur faire dire quelque chose d'autre. On en connaît beaucoup. Par exemple, on parle de plan social souvent pour parler de licenciement. Dans le monde académique, on parle d'excellence. Souvent, en fait, ça fait référence à la mise en compétition, etc. Oui. Y a un terme qui m'a beaucoup fasciné ces derniers temps, c'est l'intelligence artificielle frugale. Ah. Ça, c'est un domaine qui, comme vous le savez, l'intelligence artificielle explose.
3: Oui.
2: Et y a tout
3: et
2: un
3: gourmand
2: un nouvel
3: en énergie.
2: Oui, très gourmande en énergie et même en beaucoup de choses, oui. Pas seulement en énergie, aussi en ressources humaines. Enfin, c'est un problème éthique majeur. Donc, parler de l'intelligence artificielle comme quelque chose de frugal et en faire quelque chose qui existe, l'intelligence artificielle frugale, c'est problématique. Et donc
3: soyons attentifs.
2: Les scientifiques doivent être attentifs à cela. Et donc, voilà, résister face à ces mots, face à cette ambiance, face à ces tendances, avoir cette vigilance, c'est la première forme de résistance.
3: Valérie Masson-Delmotte, de votre côté.
1: Il y a aussi un enjeu à surmonter la sidération par rapport à ce qui se passe actuellement, être lucide, comprendre la mécanique à l'œuvre. Et donc le cadre de réflexion orwellien, il est très pertinent pour comprendre en fait ce glissement graduel, reprendre pied sur la réalité. La deuxième chose, c'est penser la science et la soutenir comme un bien commun, renforcer le droit à la science, le droit à toutes et tous participer à la science et avoir accès aux résultats des connaissances scientifiques, voire participer à définir ce que devraient être les priorités de production de connaissances. Et enfin, je pense qu'il y a un enjeu à repenser profondément la communication scientifique. Elle a été pensée souvent avec des approches de communication, de marque, de cocorico, vous voyez ce que je veux dire ?
3: Oui.
1: Et on est sur des enjeux à bien faire comprendre, en fait, comment on établit des connaissances, quelle est la démarche, mais aussi renforcer finalement la capacité de discernement de tout un chacun confronté à une somme de désinformations, mésinformations. Et jouer sur justement l'esprit critique pour que chacune et chacun puisse prendre de la distance par rapport à ce flot et être des citoyens éclairés, c'est l'enjeu.
3: Ah oui, parce qu'on parle de la place des scientifiques, mais c'est la place de tout le monde et celle des citoyens. Refuser l'inaction, le silence et la soumission. Alors, produire du savoir, le partager, enseigner, former les esprits critiques, c'est ce que vous faites aussi les uns les autres en scientifique qui donnez des cours et des enseignements. Et puis, ce qui est intéressant aussi dans 1984 d'Orwell, c'est protéger, certes, la liberté académique, mais c'est être solidaire, c'est sauver l'amour, comme le souffle l'œuvre d'Orwell, pour garder ce lien, être ensemble pour construire un autre monde, meilleur.
1: Oui, cette dimension d'empathie, de solidarité, elle est fondamentale. Elle est fondamentale aussi par rapport à l'action vis-à-vis du changement climatique. Et en parler, le remettre sur le devant de la scène, pour moi, c'est un point important parce que c'est ce qu'on veut rendre invisible actuellement.
3: Donc, résister pour construire ensemble un autre monde pour un autre avenir, celui des mots, des savoirs, des idées et des liens qui
0: qui nous unissent. Merci à tous les deux. Olivier Bernet, je rappelle le titre de votre livre coécrit avec Tamara Benhari et Emmanuel Pérez Tisserand et publié au Seuil, Le moment orwellien, la science face aux nouveaux obscurantismes. Valérie Masson-Delmotte a conseillé votre livre Face au changement climatique, un livre paru chez CNRS Éditions dans la collection Les grandes voies de la recherche. Et bien sûr, comme d'habitude, informations, bibliographies, les liens vous attendent sur franceculture.fr, rubrique de cause à effet, comme par exemple le lien vers la série fiction 1984, très belle série tirée du livre de George Orwell, disponible sur le site de France Culture et l'appli Radio France.

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5: Et de mon côté, je vous donne rendez-vous dans De Cause à Effet mardi prochain. Et d'ici là, restez bien à l'écoute de France Culture. Tout de suite, le Book Club de Marie Richeux. Bonjour Marie.
6: Bonjour Aurélie, et la semaine prochaine, le Book Club commence.
7: Bonjour le Book Club, bonjour Louis Chenevière. Alors j'ai lu votre livre « Faire la peau » et j'ai été totalement happée. Ce qui m'a marqué surtout, c'est cette violence qui ne commence pas avec votre mère. Elle remonte aux générations précédentes comme souvent et elle se transmet de femme en femme. Et puis vers la fin, vous vous demandez si vous saurez être mère sans reproduire ce schéma. Cette question, en tant que fille, mais aussi aujourd'hui en tant que mère, m'a beaucoup touchée.
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6: Un quelque part entre l'amour et la haine aujourd'hui dans votre Book Club. Une haine furieuse, rageuse, historicisée mais quasi sauvage, entre une mère et une fille. Dans son nouveau livre, Louise Chenevière ne veut pas tant parler d'elle et de sa mère que de la fiction mère, de la fiction enfance, de la fiction fille d'eux et du poison qu'elles ont, ces prisons de récits et d'images distillées dans leur vie. C'est l'histoire d'un amour qui ne vient pas et qu'il est insupportable d'attendre davantage, l'histoire d'une enfant qui se souvient, avec le brouillard que cela suppose, l'histoire d'une croyance presque rageuse, elle aussi, dans une littérature pour se libérer et rompre. C'est l'histoire d'une fille qui ne veut plus l'être et qui prononce le mot « maman » pour une dernière fois. Louise Chenevière est notre invitée. Ensuite, et comme chaque mardi, nous parlons parution à destination des plus jeunes lectrices et lecteurs. Raphaël Bott évoque aujourd'hui un texte de Marie Desplechin sur Gaza. Nous sommes ensemble pour une heure. Bienvenue à toutes et à tous dans le Book Club. Bonjour Louise Chenevière.
9: Bonjour.
6: Faire la peau, c'est le titre de votre dernier livre paru aux éditions POL en cette rentrée littéraire. Bienvenue à vous dans le Book Club.
9: Merci Marie.
6: Il figure sur la première sélection des romans en lice pour le prix Goncourt 2026. Vous étiez venue ici dans le Book Club en coplateau, en conversation. C'était une conversation, je crois, qu'on avait placée sous le signe du corps. Votre livre s'appelait à l'époque Pour Britney. C'était déjà aux éditions POL. Vous aviez donc répondu au questionnaire lecture qui ouvre traditionnellement les Book Clubs tous les jours. On ne va pas le refaire. On va essayer d'en donner un autre volet. Mais pour résumer, vous parliez de votre découverte de Voyage au bout de la nuit de Céline comme étant la première fois qu'un livre vous faisait souligner des passages. Vous parliez de Beckett comme d'un choc qui vous avait non seulement donné envie de tout lire, mais aussi fait hurler de rire. Vous parliez au début de la vingtaine de la découverte d'autrices, notamment d'Annie Ernaux, qui est une figure qui reste importante pour vous. Vous disiez, vous, que vous n'étiez pas très aventurière comme lectrice. Je ne sais pas si vous êtes toujours d'accord. Vous parliez de l'importance de la découverte de Nelly Arcand et de celle de William Faulkner, par exemple, ou encore de Huysmans pour ce qu'il dit des parfums. Est-ce que je résume bien en résumant ce questionnaire de lecture de l'époque ?
9: Oui, alors je ne sais pas ce que je voulais dire quand je disais que je n'étais pas très aventurière. En tout cas, quand je découvre un auteur ou une autrice, je le lis en entier. Et après, j'ai un peu du mal à en sortir. Donc c'est peut-être ça que je voulais dire.
6: Peut-être dans ce sens-là. Voilà. Parce que sinon, vous êtes plutôt aventurière au sens curieuse
9: oui,
6: de la littérature.
9: Oui, bien sûr.
6: De ce qui s'est fait actuellement,
9: ouais.
6: De ce qui s'est fait fait avant. Voilà, vous êtes aventurière donc. mais peut-être on voulait vous proposer d'élargir ce questionnaire lecture ou de l'approfondir à partir d'un article que vous signez pour la revue NRF, dont le dossier récent était La mère, une création littéraire, et vous intervenez au même titre que Sarah Julien Fardel ou encore Catherine Cusser, Le Tellier ou Lydie Salvert, et où vous réfléchissez sur la figure de la fille matricide en déplorant dans un premier temps l'absence dans l'histoire de la littérature, en tout cas le très peu d'occurrences. Est-ce que vous voulez bien nous parler de cette autre aventure de lecture, peut-être un peu plus précise, à la recherche de quelque chose en particulier?
9: Oui, c'est effectivement quelque chose qui m'a frappée. Je ne sais plus exactement pourquoi et quand, mais je me suis dit, on n'a pas de récit matricide, en fait. Là où le parricide est quand même assez fondateur, non seulement des empires, mais aussi de la psychanalyse, je me suis tout de suite dit, mais c'est étrange, on ne voit pas de fille tuer sa mère. Et donc là, tout le monde m'a renvoyé tout de suite à Electre, qui est le seul mythe en fait qui vient à tout le monde, sauf que Electre ne tue pas sa mère, c'est son frère qui le fait. Electre rêve de le faire toute sa vie, mais se laisse mourir, devient assez insupportable, passe son temps à pleurer. Et finalement, son frère arrive et ça lui prend 2 minutes, il tue la mère, voilà.
6: Vous dites même qu'elle attend beaucoup, en fait. C'est une figure de l'attente. Elle rêve, elle fantasme la mort ou l'assassinat de cette mère, mais elle ne le fait pas.
9: Voilà, en fait, elle passe sa vie à attendre la mort de sa mère et se laisse elle-même dépérir. Et il y a quelque chose là-dedans qui m'a semblé peut-être intéressant d'un point de vue de la construction psychique, justement, des femmes. Qu'est-ce que ça voudrait dire de passer sa vie à attendre que meure sa mère, et pourquoi aussi? Et pourquoi, surtout, on n'a pas ces récits-là? Qu'est-ce que ça veut dire qu'en tant que femme, on n'ait pas le droit de tuer nos mères? Donc, c'était...
6: Dans
9: la fiction, évidemment. Non, dans l'ordre symbolique, voilà.
6: Dans l'ordre symbolique, non, je faisais une petite blague mal placée.
9: Mais, et justement, dans les faits divers, il y a quand même des cas de matricide, mais qui ne sont pas du tout représentés à l'écran. J'ai commencé... Alors, le texte lui-même de Sophocle est assez dingue, parce qu'il y a vraiment des mots de haine adressés de la mère à la fille. Donc, l'une et l'autre se souhaitent la mort, une mort violente, sans sépulture. Et j'ai jamais lu ça ailleurs, en fait. Donc, ce face-à-face-là

0: et à la fin la laisse au milieu d'une autoroute en fauteuil roulant alors qu'un camion s'approche très vite.
1: Donc c'est un presque matricide.
0: Presque, parce qu'en fait la mère quand elle veut marche et donc juste elle se lève et ne meurt pas. Voilà. Donc c'est souvent des presque matricides d'ailleurs, parce que ça je le dis, mais les mères sont difficiles à tuer.
1: Oui, et c'est assez intéressant parce que vous mentionnez aussi dans cet article pour la revue NRF, Louise Genevière, la présence des belles-mères. Mm-hmm. Vous racontez combien nombreux contes commencent alors que la mère est morte, ou bien elle est déjà morte, ou bien elle va tout de suite mourir et elle est remplacée par la belle-mère. Et la belle-mère, elle, fait figure de femme très violente, de femme traumatisante, de femme maltraitante, de femme esclavagisante. Là, pour le coup, on en a des pelletées.
0: Ouais.
1: Et vous, vous dites, c'est un symptôme de notre non-capacité à représenter en fait la violence qui précéderait, qui serait la haine maternelle. On la tue pour ne pas la voir.
0: Oui, mais en fait, ça me paraît évident qu'on ne peut pas être une méchante belle-mère et être une gentille mère, en fait. C'est-à-dire que si vous martyrisez votre belle-fille, bah, enfin, voilà, donc c'est complètement paradoxal, en fait. Comme si, voilà, on pouvait être une mauvaise belle-mère et une bonne mère. En fait, ça semble assez évident que c'est la figure de la mauvaise mère, entre guillemets, mais qu'on ne peut pas ou ne veut pas l'affronter de face.
1: Oui, ce serait une sorte d'hypocrisie de l'imaginaire,
0: ouais.
1: Que au lieu de fabriquer une véritable figure du conte de la mauvaise mère, on en passe par la sorcière, on en passe par la marâtre, on en passe par celle qui n'est pas la mère, entre guillemets, biologique. Ça aussi, c'est intéressant parce que vous dites que ça supposerait que l'amour maternel dans le conte ou dans la littérature, il est nécessairement bon, en fait.
0: Oui, c'est ça. Bah, ça, c'est tout le projet du livre, c'est effectivement de faire exploser cette idée-là. Et en tout cas, que l'amour maternel, il est nécessairement bon et lié à la biologie, c'est-à-dire lié au fait d'avoir porté un enfant. Comme si, parce qu'on portait un enfant, on l'aimait nécessairement, et comme si on ne pouvait pas aimer un enfant qu'on n'a pas porté, en fait. Et je crois que c'est vraiment là le cœur de ce que j'essaye d'un peu de démonter et sur lequel j'essaye d'ouvrir aussi. C'est-à-dire que l'amour maternel, déjà, n'est pas forcément donné, qu'ensuite il se construit, il s'apprend et il n'est pas forcément réservé, effectivement, aux enfants sortis du ventre de telle femme.
1: Puisqu'on commence toujours par évoquer les lectures de nos invités comme une manière de faire connaissance, quand vous décidez, entre guillemets, de traiter cette question-là, plutôt en tant que lectrice, méthodiquement, ça se passe comment? C'est-à-dire que vous arpentez les bibliothèques, comment vous cherchez des motifs comme ceux-là, ou alors comment vous constatez leur absence?
0: Alors déjà, je les retrouve en général dans des œuvres que j'ai déjà lues. Donc déjà, évidemment, Nelly Arcand, c'est-à-dire l'omniprésence de la mère et la haine vouée à la mère, au corps de la mère dépérissante, il est là. Sylvia Plath aussi. Donc c'est une manière de relire.
1: Peut-être vous pouvez rappeler, parce qu'en effet, moi, je me suis souvenue en vous lisant de la relation entre Sylvia Plath et du rapport entre la haine qu'elle voue à sa mère et sa propre mort.
0: Oui, bah alors en fait, j'ai plus en tête exactement les textes, mais dans les journaux que j'ai relus, j'ai effectivement trouvé des traces que j'ai mis d'ailleurs au début du livre, vraiment des traces très directes de la haine de cette mère en fait, et d'un désir vraiment que cette mère meure. Et d'ailleurs, c'est effectivement déjà elle part très loin pour fuir sa mère, et ensuite c'est en tant que mère qu'elle meurt et en tant que mère qu'elle se tue. Donc il y a effectivement, je pense, il y a un premier volet, on va dire, dans la haine de la mère, qui est le désir de ne pas être comme elle, c'est-à-dire de ne pas devenir comme elle, et ça c'est Nelly Arcand et Sylvia Plath, une femme soumise à ses enfants, une femme aliénée. Mais je pense qu'il y a aussi autre chose, qui est un retour de haine quand on a soi-même vécu une forme de violence maternelle très directe et encore impensable. Et donc, comment ça se passe? C'est vraiment de livre en livre, quoi. C'est juste,
1: mais vous prenez des notes, vous avez une bibliothèque.
0: Ah oui, je prends énormément de notes, j'ai des carnets. Mais en fait, sur ce sujet-là, il n'y a pas tant de livres que ça. Et alors, ce qui se passe...
1: Mais aussi, au sens de figure fictionnelle ou au sens de texte d'analyse théorique?
0: Les deux, en fait. Il n'y a pas tant de matériaux que ça. Et ce qui se passe en général quand j'ai un projet de livre, c'est que j'accumule énormément de livres sur le sujet, enfin autant que je peux, et finalement il y en a plein que je lis pas en fait. Parce que j'ai l'impression que j'ai juste besoin de quelques points d'accroche, puisque de toute manière je suis pas universitaire, je suis pas historienne, mais j'ai besoin de points d'accroche qui viennent comme confirmer ou infirmer mon intuition. Donc il y a plein de livres, j'en parlais hier, par exemple Le Moi Peau de Didier Anzieux sur le rapport à la peau dans la construction. Bon, en fait je l'ai acheté, je suis sûre que c'est passionnant, mais j'ai jamais réussi à l'ouvrir, alors que c'est le titre vraiment tend vers ça.
1: Votre livre qui s'appelle Faire la peau.
0: Le livre s'appelle Faire la peau, et il suffit de quelques ouvrages comme celui de Marie-Magdeleine Lessana qui s'appelle Entre mère et fille, un ravage. Où là, elle présente 5 relations de violence entre mère et fille, plutôt de la mère à la fille, parce que c'est toujours dans ce sens-là. Et notamment une qui m'a vraiment éclairée, où je me suis dit, ah oui, en fait, il y a quelque chose.
1: Un cas, vous voulez dire?
0: Ouais, un cas qui est en fait le cas de Camille Claudel.

0: qui pour moi avait toujours été très clair, c'est-à-dire qu'Amie Claudel avait été pillée par Rodin, abusée, etc. Et en fait, quand vous reprenez, bah, c'est qu'une partie de l'histoire, puisque la personne qui persécute Camille depuis l'enfance, c'est sa mère. La mère et la sœur. Et c'est la mère de Camille qui l'a fait enfermer, c'est la mère de Camille qui fait en sorte qu'elle ne sorte jamais de l'hôpital psychiatrique. Elle envoie des lettres à l'hôpital psychiatrique en disant « vous ne la laissez sortir sous aucun prétexte ». Et Camille Claudel, elle, envoie des lettres à sa mère en disant « ah, ma petite maman, je sais que tu as hâte que je rentre. Oh, le méchant Rodin qui m'a enfermée ici ». Et en fait, cette histoire-là... parce qu'on la connaît tellement, l'histoire de Camille Claudel, et que pour moi, en tant que féministe, elle était tellement claire et limpide, c'est-à-dire c'est une artiste abusée par le grand artiste, et en fait de la revoir, et il y a des dizaines de lettres, et c'est très documenté, de la revoir sous cet angle-là, ça m'a vraiment fait penser, effectivement, qu'il y avait quelque chose là qu'on était incapable de voir encore, et que si Camille Claudel s'est jetée dans les bras de Rodin, qui avait évidemment de nombreux torts, c'était parce qu'il y avait aussi en amont une violence familiale et dans ce cas-là maternelle qui l'a poussée à se détruire ainsi.
1: Vous utilisez ce mot-là du ravage entre les mères et les filles. Peut-être on peut faire une exception quand vous parlez d'une absence totale de textes théoriques sur la haine que les mères portent aux filles ou inversement, qui serait le champ psychanalytique avec lequel vous prenez des distances. Mais on peut dire qu'en tout cas, ce champ théorique-là s'est beaucoup intéressé à la haine que se portent viscérale, dans un sens ou dans un autre, les mères et les filles. On sent que vous y allez d'ailleurs dans votre texte « Faire la peau », que vous regardez ce champ théorique, mais... que vous le gardez très à distance parce qu'il vous semble pas satisfaisant. Ou en tout cas pas digéré, dites-vous souvent.
0: Oui, effectivement, le terme de ravage, c'est un terme lacanien. Effectivement, j'ai essayé d'y aller pour ce texte, mais c'est pas là, en fait, que ça se joue pour moi. Je trouve ça vraiment très pénible à lire. Non, mais c'est vrai. Et en même temps, il y a plein de moments où j'ai envie de critiquer très fort beaucoup de choses, mais j'ai le sentiment que pour le faire, il faudrait que je relise tout ce qui est venu avant. Et en fait, j'ai pas envie de faire ça, quoi. J'ai pas envie de passer mon été à lire de la psychanalyse. Donc voilà, c'est là, évidemment. Bien sûr, ça a été pensé. Mais je sais pas s'il a été vraiment pensé, quand même. Voilà, l'idée qu'il faut autoriser, justement, dans l'ordre symbolique, tout ça, les filles à tuer leur mère, vraiment. C'est-à-dire, on sait que c'est un ravage, on sait qu'il y a une violence. Ça, évidemment, on le sait. Parce que de toute manière, on dit souvent, cette relation est compliquée. Mais par contre, est-ce qu'on autorise vraiment les femmes à sortir de cet ordre-là et à décider de rompre radicalement dans les lignées, en disant soit « je ne serai plus mère », ce qui est quand même une des manières de rompre, mais en disant aussi « je ne serai plus fille », ce qui, ça, j'ai l'impression qu'il n'y a pas beaucoup d'endroits dans la pensée qui nous permettent de nous autoriser ça, de dire « ben en fait, non, je ne suis plus une fille ». Et ce n'est pas parce que je suis sortie d'un ventre d'une mère que je dois demeurer mère pour toujours. Parce qu'il y a aussi ça, on va pouvoir dire que les relations sont très violentes, mais bon, c'est comme ça, vous comprenez, c'est sauvage, c'est normal. Mais en fait, moi, c'est ce truc-là que je veux dessiller et dire, bah, c'est pas forcément sauvage et c'est pas normal.
1: Vous dites que lire, en tout cas chercher, c'est une des portes, peut-être pas de sortie, parce qu'il n'y a rien de complètement achevé dans votre chemin, Louis Chenevière, mais en tout cas d'accompagnement. Ça veut dire que lire des figures de femmes, de filles qui se seraient approchées d'une manière ou d'une autre de la rupture avec leur mère, que ce soit dans la pure fiction ou dans le mythe ou dans le récit, ça peut être un des outils.
0: Moi, bien sûr. Enfin, moi, en tout cas, c'est comme ça que j'avance et que je me transforme. Ça a toujours été avec les livres, c'est tout. Et là, je pense évidemment, par exemple, pour ce texte-là, à Alice Miller et à Bell Hooks. Et Bell Hooks, il suffit de lire quelques pages, pour moi, à propos d'amour, dans lequel elle explique très clairement que l'amour et la violence, ça ne cohabite pas, en fait. C'est-à-dire que l'amour et les coups, non, ça cohabite pas. Que l'amour, comme je disais tout à l'heure, c'est quelque chose de très fragile et quelque chose qui se construit. Et voilà, ce texte-là, c'est un texte éclairant qui, à un moment, pose une chose très simple, mais qui, moi, m'a complètement permis de faire un retour sur ma propre histoire et de sortir justement de ce récit, de dire, bah oui, mais l'amour c'est compliqué, l'amour c'est violent, et c'est un chemin, je pense, qu'on fait déjà depuis un moment concernant l'amour romantique, c'est-à-dire que ça fait quand même un moment qu'on est en train de se dire collectivement que, bah, s'il y a des coups, c'est pas de l'amour, mais par contre, qu'on a encore beaucoup, beaucoup de mal à faire dans le cadre d'une relation maternelle, en fait. Mais voilà, ce texte de Bell Hooks, pour moi, ça a été vraiment un tournant, parce que je me suis dit, bah, c'est une évidence, et il faut écrire à partir de là.
1: Et dans la fiction, est-ce qu'il y aurait des figures de filles qui vous aurait donné une force émancipatrice réelle, Louise Chenevière. Puisque vous dites cette phrase assez belle qui est « je me transforme que par là ».
0: Ouais. Alors, j'en ai pas qui me viennent comme ça, au sens où j'ai l'impression que même s'il y a des grands textes sur la violence maternelle, les mères sont toujours sauvées, quand même. Mmh. En tout cas, moi, dans les textes que j'ai pu lire, c'est toujours l'impression qui me reste. C'est-à-dire qu'il y a... Bah là, je pense au texte sublime d'Océan Vuong, que j'ai lu récemment, que j'avais pas lu, justement. Enfin,
1: Ma mère est une splendeur.
0: Non, un bref été de splendeur.
1: Un bref été de splendeur.
0: Et c'est assez dingue, en fait, parce que la mère exerce une violence, mais extrême, sur le corps de son enfant. Et elle est complètement sauvée par le récit. Et c'est un texte sublime, enfin, je veux dire, et c'est pour ma mère, enfin, ça commence comme ça. Et en même temps, en le finissant, je me dis, enfin, c'est quand même une mère qui tabasse son gamin. Et en fait, c'est comme si tout le texte essayait de comprendre et d'expliquer sa violence, qui effectivement vient de loin. Mais je trouve ça assez déroutant, en fait.
1: Mais qui reste fasciné par la splendeur. Mais d'ailleurs, ça me fait penser à une de vos notes de bas de page où vous racontez, on va venir à la structure que vous choisissez pour ce livre-là, Louise Chenevière, mais où vous racontez une conversation avec une amie.
0: Ouais.
1: Cette amie dit toute la violence exercée par sa mère. Elle dit même cette femme devrait être en prison, slash... Ouais. Elle tourne immédiatement en une seule phrase sur la beauté de la mère qui l'éblouit encore. Oui. Et vous dites, mais comment c'est possible que et la laideur et la beauté et toujours quelque chose chez la mère rattrape
0: quelque
1: l'enfant.
0: Chose me fascine. Oui, cette phrase d'une amie qui m'avait vraiment qui m'a dit, elle devrait être en prison pour ce qu'elle a fait aux enfants qu'elle a eu elle avait des enfants, vous savez, en famille d'accueil. Et je me suis dit, ah ouais. Ça veut dire que c'est quand même... Là, il y a une violence qu'on ne regarde pas du tout. Et que même elle, effectivement, tout de suite transformée ou sublimée. Et d'ailleurs, je pense que c'est... Même en tant que féministe, c'est du coup très compliqué parce qu'on connaît le mécanisme de la violence, on sait que ça vient de loin et donc on a de l'empathie et on la comprend. Mais pour revenir au texte d'Océan Vuong, qui m'a vraiment bouleversée de beauté, toute la violence de la mère est expliquée. Et puis à un moment, vous avez par contre le père qui frappe la mère et tout de suite, la police arrive et embarque le père. Et on le comprend, et Dieu merci d'une certaine manière. Mais par contre, on se demande comment c'est possible, du coup, que l'enfant qui a été battu toute sa vie, quand bien même par une femme extrêmement précaire et qui hérite, c'est bien montré, hein, des ravages de la guerre du Vietnam, donc la question n'est pas là. La violence est toujours héritée, bien sûr. Mais comment ça se fait que toujours l'enfant, en fait, fasse ce geste comme ça, d'effectivement, de sauver, de venir racheter et d'excuser? Et du coup, c'est ça que j'ai toujours vu, moi. Même dans les très beaux textes qui parlent, parce que je crois que c'est dès la quatrième, dès le début, il dit, voilà, la première fois que tu m'avais frappé, j'avais 4 ans. Et ça m'a, mais scotché. Et ça me fait aussi penser à quelque chose dans mon texte que je remarque, parce que dans mon texte, qui est donc, je sais pas si je m'avance trop, mais.
1: Allez-y, allez-y.
0: Il y a de la violence physique. Il y en a, mais personne la voit.
1: Ah
0: et,
1: bon?
0: Ouais. En fait, beaucoup de gens arrivent à moi en me disant, bah oui, mais en fait, c'est aussi que la violence des mères, la violence des femmes est plus psychologique.
1: Bah, enfin, il y a quand même une scène dans un couloir où un enfant est tiré par les cheveux.
0: Ouais.
1: Et il y a quand même plusieurs scènes où un enfant est absolument terrorisé par la dimension physique que peut prendre cette violence.
0: Mais moi, je suis complètement d'accord avec vous. Je l'ai écrit. J'ai décrit des scènes de violence. Par contre, il y a évidemment mais je vois que vraiment, un des premiers trucs qu'on me dit, c'est la violence des mères est plutôt psychologique. Vous vous rendez ça très bien. Et je trouve ça marrant, parce que je vois qu'il y a une difficulté à voir ça, en fait. De la même manière que dans la société ou dans mon histoire, on n'a pas voulu voir ces coups-là, et ben je vois qu'il y a quelque chose, probablement, chez certains lecteurs ou lectrices, qui les dérange, et qu'il est plus facile de subsumer sous un truc de « bah oui, c'est une violence un peu plus psychologique, torve », qui est effectivement est très présente aussi dans le texte. Mais je me pose vraiment depuis ce texte et en fait depuis le début de mon travail, parce que dans Comme la Chienne, il y avait déjà des femmes violentes.
1: La Chienne, c'est un précédent texte, avant pour Britney.
0: Voilà, c'est mon tout premier livre en 2019. Et il y avait des femmes qui exerçaient de la violence physique aussi. Et voilà, je me pose la question de comment ça se fait qu'on ne le regarde pas? Et
1: comment ça se fait qu'on ne le regarde pas?
0: Je pense qu'on a de toute manière, on perçoit les femmes comme étant essentiellement dénuées de pouvoir. Et évidemment, c'est vrai dans plein d'aspects de la société qu'elles ont été dénuées de pouvoir, mais c'est aussi idéologique. Et je pense que ça nous ferait beaucoup de bien aussi, même en termes d'émancipation, de regarder cette violence en face et de se dire, en fait, non, ce ne sont pas que des victimes. Et je veux dire, Évidemment qu'une femme qui frappe son enfant a probablement elle-même connu de la violence, mais il y a aussi des femmes qui ont connu de la violence qui ne frappent pas leur enfant. De la même manière.
1: Et puis, de toute façon, quand bien même cette violence est héritée ou historicisée, c'est de la violence quand même.
0: Voilà, bien sûr. Mais ça, j'ai l'impression qu'il faut le redire tout le temps parce que, en plus, je dis, en tant que féministe, pour moi, c'est très compliqué parce que je sais tellement le poids de ces violences structurelles répétées et je sais tellement que les femmes ont été prises dans ces cycles de violence. Mais à un moment, c'est ce que je dis dans le texte, on ne peut pas renvoyer à toujours plus loin, en fait, pour excuser. À un moment, il faut regarder ce qui s'est passé, ce qui a été. Et je pense que, voilà, pour pouvoir avancer, il faut regarder ça en face. Et je suis assez frappée, je dois dire, du nombre de témoignages de femmes que je reçois qui me font part d'expériences communes, et notamment de violences physiques, ouais.
1: De femmes qui les ont produites, ces violences, ouais. Ou qui les ont subies?
0: De femmes, de filles qui viennent me voir en me disant qu'elles ont eu des mères violentes et des mères aussi violentes physiquement. Et c'est des choses qu'on a vraiment du mal à voir, je pense.
1: On va en parler en s'approchant plus près de votre texte « Faire la peau » juste après ça.

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1: Peut-être que le pire avec la haine, c'est qu'elle relie encore. Ce paradoxe-là, vous l'arpentez, Louise Chenevière, non sans courage, dans votre dernier livre qui entend faire la peau, dès son titre, à la plus tenace des fictions, la mer. Faire la peau, cela passe par la plongée au cœur d'une violence viscérale que vous décrivez, notamment depuis le regard de l'enfant. Une rage viscérale entre la mère et la fille, mais une rage possible à historiciser. Il y a les choses factuelles, des violences physiques, psychologiques, langagières, une absence de protection. Et il y a les choses qu'il faut presque consigner par peur de devenir folle, pour pouvoir y croire, pouvoir y revenir, pour les quitter, pour abandonner la lutte, pour rompre la chaîne des représailles. Faire la peau, c'est le titre de ce livre. Il a paru aux éditions POL et il figure sur la liste des romans en lice pour le prix Goncourt 2026. Faire la peau, c'est un programme. Et d'ailleurs, le début de votre texte, Louise Chenevière, il expose ce programme. Mmh. Il commence par raconter l'attente de la mort de la mère. Il commence par dire aussi les mots que vous allez utiliser, la fille, la mère. Il commence aussi par à la fois dire que sera injecté du matériel autobiographique, mais que ce ne sera pas que ça, qu'il ne s'agit pas que de ça. Et il me semble que dans cette... polysémique, on va dire, proposition de faire la peau, il y a tout un projet littéraire. Est-ce que vous pourriez le détailler à partir du titre, quoi?
2: Oui, c'est un projet littéraire, évidemment, déjà de rupture. On l'a évoqué tout à l'heure, mais la chose à laquelle il s'agit de faire la peau, c'est vraiment la fiction, la fiction maternelle. Mais il y a effectivement quelque chose dans ce titre que moi j'envisageais comme l'équivalent conceptuel de tuer le père. En fait, il y a quelque chose de plus charnel parce que c'est évidemment ce que fait la mère. D'abord, elle fait la peau de l'enfant. Donc c'est d'abord donner la vie, évidemment, et c'est aussi cette pulsion de mort qui se retourne contre la mère, mais qui est le seul moyen en fait de se donner vie à soi-même aussi. Et c'est-à-dire se faire la peau, c'est aussi naître une seconde
1: se
2: fois.
1: Se constituer,
2: voilà,
1: quoi.
2: Se constituer et se donner corps, en fait. Donc, et je pense effectivement qu'au début du texte, la question de la mort est omniprésente, puisque l'enfant du livre grandit avec cette chose qui est pour moi, je pense, un des derniers tabous. C'est-à-dire, autant, je crois que même en tant que féministe et tout ça, on a cerné le fait que pourquoi une mère pouvait vouloir la mort de son enfant, par exemple. On comprend la psychose, on comprend la violence. Mais par contre, qu'un enfant et qu'une fille puissent désirer la mort de sa mère, moi, j'ai grandi avec ce sentiment-là, et aussi l'idée que je ne pourrais jamais le dire. C'est-à-dire que c'était vraiment de l'ordre de l'indicible. Or, c'est la première phrase de mon livre. Donc, j'ai décidé de me tenir vraiment dans cette intuition-là et d'aller jusqu'au bout. Et effectivement, comme vous le disiez, Marie, c'est un récit. C'est pas de la fiction, mais en tout cas, la dimension autobiographique, pour moi, je l'ai gommée au sens où rien n'est situé, personne n'est nommé, la mère n'est jamais décrite, elle n'a pas d'existence sociale, en tout cas. Et je me tiens vraiment au niveau du très, très intime, c'est-à-dire vraiment à ce qui se passe quand personne n'est là et quand personne nous regarde, en fait. Et je crois que c'est vraiment ça, avec ce texte, et l'idée de dire, bon... Si le privé est politique, il faut vraiment aller jusqu'au bout et dire il n'y a rien de sacré, il n'y a rien de privé, et même pas la relation d'une mère à son enfant. Et donc, allons voir, en quelque sorte, ce qui se passe là.
1: Puis, puisque vous dites faire la peau, c'est aussi se constituer, et ce dialogue entre la vie, la naissance, la renaissance et la mort. Peut-être on peut parler du présent d'énonciation que vous choisissez pour votre livre, Louise Chenevière. En tout cas, si rien n'est situé, il y a un temps qui est la mort de la grand-mère. Comme étant éventuellement un déclic pour que cette rupture que la fille a tant désirée, qu'elle a tant essayé de voir advenir, qu'elle a tant vu échouer, en fait, elle a autant échoué à rompre qu'à accueillir enfin l'amour de sa mère, ce sont presque deux espoirs déçus et déchus. Ça arrive enfin quand l'autre mère meurt, la mère de la mère. Peut-être c'est intéressant de parler de ce temps-là que vous choisissez pour votre texte.
2: C'est vrai que
1: c'est un temps de rupture.
2: Ouais, c'est un temps de rupture. C'est un texte qui est ancré dans le présent. C'est aussi un texte de vie pour moi très fort parce qu'on me dit oui, il est très dur, mais moi j'ai l'impression que c'est aussi vraiment. Enfin voilà, moi je sais pas s'il y a de la joie, mais en tout cas il y a vraiment un désir de.
1: Il y a de l'élan en tout cas.
2: Ouais, il y a un élan et c'est effectivement dans le présent parce que c'est pas vraiment un ressassement. Je voulais absolument déjà éviter la mélancolie qui est ou la nostalgie de l'enfance. Pour moi ça n'a aucun sens, mais c'était une manière de se tenir dans le présent tout en re-regardant tout ça. Et c'est vrai que la mort de la grand-mère est très importante parce que c'est un moment donné où je crois la narratrice se dit mais ça ne peut plus continuer comme ça en fait. C'est-à-dire quand on se retrouve à enterrer une femme qu'on a toujours détestées, en fait, qu'on comprend que toutes les femmes se sont toujours détestées, mais qu'en même temps, elles se sont toujours occupées les unes des autres, parce qu'on n'a pas le choix, parce que c'est ta mère, parce qu'il faut continuer, il faut honorer. Et c'est vrai que la narratrice le dit, mais tu ne peux pas ne pas aller à la mort à l'enterrement de ta grand-mère. Voilà. Et donc, c'est vraiment effectivement un moment où je pense... la narratrice aussi se dit je peux pas attendre la mort de ma mère pour commencer à vivre. C'est-à-dire il y a quelque chose, il faut que moi je prenne la décision de vivre aujourd'hui et de ne plus me soucier en fait de ce qui est venu avant moi. Voilà, et de rompre dans ces lignées comme ça. Et donc c'est pas tant de pas soucier de ce qui vient après, au contraire, se soucier de la vie, de ce qui va venir, des enfants, peut-être les miens, des enfants des autres, de plein de choses, mais pas de ce qui est venu avant en fait. En quelque sorte, c'est plus mon histoire. Voilà, c'est ce que le texte dit. Et je pense que le présent, oui, c'était une manière aussi de m'accrocher vraiment au réel et de montrer aussi que c'était un texte qui était en train de se faire, sur lequel je réfléchissais tout le temps et non pas une narration qui prétendrait reconstituer comme ça toute une enfance, comme si c'était possible.
1: Et ça, vous le faites apparaître par un système de notes en bas de page, donc on a à la fois le récit, qui est un récit du présent, où la grand-mère meurt, où quelque chose se met en place petit à petit de notre capacité à comprendre l'histoire du lien entre cette mère et cette fille, et la violence qui constitue ce lien, notamment parce que les paroles de la mère viennent hanter le texte en italique, mais aussi parce que cette voix de la mère, le corps de la mère, sa surveillance, la menace de sa violence, le climat incestuel, la menace de son absence aussi, revient dans les notes en bas de page. Les notes en bas de page sont un endroit pour vous de penser le texte en train de se faire ?
2: Oui, complètement. Je pense que c'était... moi, j'ai trouvé que c'était un texte très difficile à faire. Aussi parce que je touche à des questions morales très compliquées aussi. C'est-à-dire, qu'est-ce que ça veut dire d'écrire sur les vivants ? Qu'est-ce que ça veut dire, justement, de décider qu'il n'y a plus du tout de se faire priver, donc d'aller vraiment au bout ? Je me suis donné ce programme aussi avec ce texte, enfin, vraiment de rien laisser. C'est-à-dire, vous évoquiez l'incestuel, ça a été très compliqué à écrire. Et pourtant, pour moi, cette relation, elle n'aurait pas été décrite justement si je n'avais pas été jusque-là, en fait.
1: Donc à jusqu'à fois... de la nudité imposée, jusqu'à tu viens t'asseoir sous mon lit alors que je t'ai pas demandé, jusqu'à tu m'imposes la venue de tes amants, jusqu'à tout un climat qui ne va pas jusqu'à l'inceste dans un certain endroit de la relation, parce que de l'inceste il y en a ailleurs, mais qui fait régner quelque chose de suffisamment gluant et violent pour que ça atteigne la peau, justement, pour que ça atteigne le corps, le psychisme de l'enfant.
2: La manière aussi dont la mère, on va dire, prédate les amants de la fille, enfin tout ce climat-là. Et donc voilà, je crois que vraiment dans mes textes, j'essaye d'aller jusqu'au bout des choses qui nous font le plus honte et de les exposer. Mais donc les notes de bas de page, pour moi, c'était des moments aussi pour questionner, déjà, est-ce que j'ai le droit de faire ce que je fais ? Est-ce que je suis pas en train de me tromper ? Et puis aussi réfléchir déjà à la réception, évidemment, j'y réfléchis tout le temps dans le texte. Je réfléchis aux questions que je ne veux pas qu'on me pose et que voilà, qu'il y a déjà certaines personnes qui m'ont posé, évidemment. Donc oui, c'est une manière de montrer exactement le texte en train de se faire. Et de toute manière, ça pour moi, c'est très important parce que je prétends pas avoir une réponse. Et la narratrice ne prétend pas savoir elle-même ce qu'elle fait ou dire, voilà, c'est ça qu'il faut faire absolument. C'est je fais quelque chose, j'écris, parce que moi, c'est ma solution. Je tente quelque chose, je tente de faire la peau à travers le texte, mais je sais très bien que peut-être c'est pas ça qu'il faut faire. Peut-être je vais le regretter, peut-être je me plante. Et donc voilà, c'est un perpétuel retour de l'écriture sur elle-même.
1: Vous parlez de la honte, il y a une autrice que vous citez, Marguerite Duras, dans tous les cas ou presque, dans le cas de toutes les enfances, dans le cas de toutes les existences qui ont suivi cette enfance, la mère représente la folie. Elle reste la personne la plus étrange, la plus folle qu'on ait jamais rencontrée, nous, leurs enfants.
3: J'ai eu ce paradis de cette mère qui était tout à la fois, quoi. Le malheur, l'amour, l'injustice, l'horreur.
4: Et si vous avez eu... une autre mère, c'est-à-dire par exemple une Française riche comme mère, est-ce que vous auriez écrit ?
3: Vous voulez mon avis ?
4: Ah oui, bien sûr.
3: Je crois, oui.
4: De toute façon, vous auriez écrit ?
3: Ah oui. C'était plus fort que ma mère elle-même. C'est la seule chose qui était plus forte qu'elle. Peut-être le petit frère a été plus fort.
4: Vous aussi, vous avez eu honte de votre mère.
3: Oui. Il faut dire qu'il y avait de quoi. Elle était n'importe comment, habillée n'importe comment. Je n'ai jamais vu des souliers décents, par exemple. Elle avait toujours des souliers skates et des balles de coton. Mais tous les enfants ont de leur mère.
1: La voix de Marguerite Duras dans l'émission Apostrophe en 1984, elle en parle beaucoup, longuement, dans cette archive, Marguerite Duras, de la figure de la mère, en l'occurrence dans L'Amant, mais on peut évidemment penser au barrage, enfin, ouais. On peut penser à beaucoup de textes de Marguerite Duras qui seraient comme hantés par la figure de la mère. Il y a plein de choses qu'on pourrait déplier dans cette archive pour peut-être les mettre en écho avec votre texte, Louis Chenevière. La première chose qui me vient en tête, c'est la réponse de Duras avec un sourire à l'idée que l'écriture, c'est la seule chose plus forte que sa mère.
2: Ouais.
1: Ou le petit frère. Parce qu'il y a il y a l'idée de l'écriture et il y a l'idée du petit enfant-fille. Et vous faites une spécificité, Louis Chenevière, de la haine que porte la mère à l'enfant-fille et qui ne serait pas la même vis-à-vis d'un enfant-garçon.
2: Ouais. Alors ça, évidemment, je m'avance aussi là sur des terrains...
1: Galère
2: de ouf. Mais ces intuitions que j'ai, en général, elles sont confirmées par ce que j'entends autour ou parce que les femmes me confient aussi dans nos discussions. Donc effectivement, l'idée que et Marguerite Duras dit très bien qu'il y avait un véritable traitement différent, en fait, dans la famille là-dessus. Et moi, comme c'est la seule chose que j'ai connue aussi et que j'étais dans une famille de femmes de cette lignée, J'ai voulu étudier cette violence-là parce que on le sait que les relations entre femmes n'ont jamais, enfin très peu été étudiées. C'est-à-dire les femmes quand il n'y a pas les hommes. Mais on le sait, hein, c'est pour les sœurs, les amies, les amantes. Mais je pense vraiment que les relations fille-mère, quoi, en tant qu'elles se passent complètement des hommes, parce que les hommes sont là dans mon texte, mais à la marge, ont été voilà peu auscultées. Donc c'est pour ça que je me tiens à cet endroit-là de cette violence. Et évidemment, cette phrase de Duras, elle m'a guidée pendant toute l'écriture. C'est-à-dire que l'écriture qui est plus forte que ma mère. Mmh. Et c'est quand, enfin, évidemment, j'ai lu tout Duras. Je sais pas si je peux dire ça parce qu'elle a écrit tellement, mais c'est toujours là. Et donc cette phrase, je l'avais déjà lue il y a longtemps, évidemment. Mais là, quand je l'ai revue, je me suis dit, ah, mais c'est fou, c'est ça, quoi. C'est ça, vraiment. Et en même temps, qu'est-ce que ça veut dire, l'écriture qui soit plus forte que ma mère? Comment on le met en acte? C'est-à-dire aussi en affrontant directement le sujet de la mère. Et Duras, justement, quand elle dit, voilà, toutes les mères sont folles et tout ça, ça, je souscris absolument plus, en tout cas absolument pas, parce que je pense que ça revient à essentialiser, justement, cette folie maternelle, cette sauvagerie, à dire, mais oui, vous comprenez, c'est une mère, c'est comme ça, c'est forcément fou, c'est forcément sauvage, et je suis là, bah non, en fait. Et donc, clairement, je pense qu'elle n'a pas tué la mère du tout, parce qu'elle reste quand même dans cette...
1: Mais d'ailleurs, elle le dit dans cette archive, elle dit, j'ai eu cette mère totale, autant d'amour, de désespoir, c'est ça. Sauvagerie, on sent même que dans sa honte, elle sourit des souliers, des mauvais souliers de sa mère. Donc il y a de l'amour, mais de l'amour, vous ne vous en départissez pas complètement non plus, Louis Chenevière, dans votre texte. Et vous dites bien aussi que c'est un quelque part entre l'amour et la haine, un texte qui avance vers le plus proche de la rupture, vers la dernière fois qu'on écrit le mot maman. Et en même temps, vous dites aussi combien la haine est une manière d'être toujours liée et de pas complètement arrêter la lutte. On écoute un extrait de votre texte, Faire la peau.

C'est à cause de l'amour. C'est à cause de l'amour qu'on est coincé comme ça. C'est parce qu'on m'avait toujours dit que tu m'aimais que j'allais tant me tromper ensuite là-dessus et que je ne pourrais jamais t'en vouloir, car peu importe ce que tu faisais, toujours on me renvoyait cet amour au visage, cet amour qui te protégeait et auquel tu devais croire peut-être toi aussi, croire qu'il était obligatoire parce que j'étais ta fille et qu'aucun des coups portés ne pourrait le blesser. Moi aussi j'y croyais. À cet amour qui faisait comme un écran, qui empêchait de voir les choses telles qu'elles étaient, qui ne me manifestait les faits qu'à distance, ces faits pourtant qui s'inscrivaient dans ma chair, mais que je pouvais à travers lui regarder de loin et raconter comme on raconte des histoires qui ne nous concernaient pas vraiment. Voilà ce qui est arrivé, comme si ça ne me touchait pas du tout. Et c'est peut-être parce que moi-même, je n'y croyais pas tout à fait à ce que je racontais, que personne ne pouvait rien pour moi. Et toujours on me répondait « c'est ta mère, elle t'aime », renforçant alors un peu plus ce pouvoir que tu avais sur moi, en réaffirmant envers et contre tout cet amour que tu ne pouvais pas ne pas me porter, cet amour en vertu duquel tout était permis, et moi, je ne pourrais jamais t'en vouloir. Je dis qu'on ne protège pas les enfants en leur faisant croire à des choses qui n'existent pas. Je crois que ça m'aurait aidé, peut-être, si on m'avait dit non pas « c'est ta mère, elle t'aime », mais ce n'est pas parce que c'est ta mère qu'elle a le droit, et que l'amour, ça n'avait rien à voir avec ça. Et peut-être vaut-il mieux ne pas être embrassée du tout qu'être embrassée pour de faux, parce que je me suis beaucoup trompée ensuite, sur ces histoires d'amour du coup, et que celui qu'on m'avait collé sur le dos petite me rendrait très confuse et me ferait prendre longtemps des vessies pour des lanternes. Les vessies étant par exemple ce jeune homme qui, à l'aube de mes 18 ans, allait me frapper souvent, et moi, je ne trouverais rien à y redire.

0: En écoutant cette lecture que Mathilde Wagmann fait de votre texte, Louise Chenevière, je me dis que c'est vraiment un texte sur les croyances, quoi. Et sur la difficulté de les abandonner. Les fictions, les amas d'histoires et d'images. Je pense aussi à un autre passage où vous dites peut-être il faudrait dire à certaines femmes qu'elles ne sont pas obligées, que peut-être elles n'y arrivent pas. Que peut-être c'est comme ça, en fait.
1: Oui, en fait, ces fictions, elles nous font croire que non seulement l'amour maternel existe, mais qu'il est absolu et qu'il est le seul qu'on peut jamais connaître, par exemple. Et en fait, c'est comme si ça gonflait des espèces de choses au-dessus de nos vies, alors que moi, j'aimerais bien qu'on puisse dire, t'as pas une mère, elle t'a pas aimé, c'est pas grave, il va se passer autre chose. Et pareil pour les femmes, en fait. Je crois vraiment que c'est une émancipation des deux côtés, pour les enfants, auxquels on ne permet pas aujourd'hui, quand même, de se penser comme heureux et libres quand ils n'ont pas eu cette chose-là. C'est-à-dire ce manque d'amour maternel, ce manque d'amour familial pèse ensuite sur toute la vie. Or, j'ai envie de dire, mais bon, c'est pas plus grave que ça, en fait, parce que de toute façon, ça n'existe pas. Si on regarde concrètement, qui a connu cet amour, je dis, sans partage absolu, voilà. Et donc, je pense effectivement que de la même manière, ça libérerait les femmes si on leur disait, tu sais, peut-être tu vas avoir un enfant, mais tu l'aimeras pas, voilà. Et la question, c'est qu'est-ce qu'on fait après, aussi, collectivement? Qu'est-ce qu'on fait de ces enfants que les mères n'aiment pas? Qu'est-ce qu'on fait de ces mères qui n'arrivent pas à aimer leurs enfants? Et ça, c'est une vraie question que malheureusement, moi, je ne peux pas résoudre, mais que je pose dans le livre. Qu'est-ce que fait un enfant aujourd'hui entièrement soumis à l'autorité de ses parents? Où est-ce qu'il va? Et qui peut l'accueillir? Et moi, en fait, c'est un peu ce que j'ai vécu enfant. C'est, on me disait, oui, mais c'est ta mère. Et donc, les gens pensent que c'est le meilleur endroit pour l'enfant où être, la mère, même s'il y a des coups, parce que forcément, elle t'aime. Et ça, c'est assez dingue, je trouve. Et ça, je crois que c'est assez propre à la mère. C'est-à-dire, je pense que si j'avais raconté que mon père me portait des coups, par exemple, on m'aurait pas dit « c'est ton père, il t'aime ». Enfin, je crois que ça aurait pas été tout à fait la même chose.
0: En tout cas, ce que ça souligne et ce que vous rendez aussi dans le texte, c'est la très grande solitude de l'enfant.
1: Ouais.
0: C'est-à-dire qu'il y a quelque chose du tête-à-tête, mais comme un tête-à-tête primordial, un tête-à-tête originel, qui vient aussi de ce que vous décrivez, du fait de porter l'enfant, ce tête-à-tête peau à peau, en fait, d'une certaine manière, qui fait que ce sera forcément loin des regards, ce sera forcément inentendable, et qu'on a l'impression que d'en faire à la peau, la première chose que vous essayez de faire de toutes vos forces, c'est de sortir du tête-à-tête.
1: Ouais, complètement.
0: Sortir de la solitude, quoi.
1: Oui, c'est chercher des témoins, évidemment, mais en vous écoutant, je me dis, voilà, c'est ce qu'on fait depuis longtemps, quand même, là, sur la famille, c'est-à-dire on pousse des portes où avant, il n'y avait pas de témoins, donc on commence à parler de l'inceste, on parle des violences paternelles, tout ça, mais là, j'ai l'impression que c'est vraiment une porte qu'on n'a pas encore tout à fait poussée et une relation qu'on n'a pas trop osé regarder droit dans les yeux. Et effectivement, cette chose de la solitude aujourd'hui, dans la manière dont sont construites les familles, elle est effarante, en fait. Il y a personne pour protéger les enfants quand les parents ne les protègent pas, en fait. Et donc, c'est ça aussi dans tout le texte que j'ai essayé de dire, cette solitude-là, qui fait que quand vous êtes seul, en fait, c'est comme, il n'y a pas de contre-pouvoir. Et donc, il n'y a pas de regard extérieur. Donc, vous ne savez pas bien ce que vous vivez, en fait.
0: Il n'y a pas de « je te crois ». C'est-à-dire que ça aussi, ça revient et ça fait trembler le récit. C'est-à-dire que non seulement il faut écrire pour être sûr de l'enfance qu'on a eue, avec le brouillard du temps qui a passé, mais aussi avec la façon dont la mémoire se débrouille avec le trauma, que ce soit la mémoire de la narratrice, mais aussi malheureusement la mémoire de la mère ou la mémoire de toutes celles et ceux qui sont autour de cette histoire-là. C'est-à-dire que quand le texte tente d'historiciser les violences, vous cherchez aussi un sol pour... en tout cas, votre narratrice cherche un sol pour pouvoir marcher sur quelque chose de solide, quoi. Et c'est pas facile.
1: Non, c'est pas facile du tout. Et effectivement, cette nécessité de dire, elle vient après, effectivement, des années de silence imposé. Et en fait, je me dis aussi, en vous écoutant, que voilà, on a tellement dit, encore une fois, que les femmes n'avaient pas de pouvoir, qu'on a oublié qu'elles en avaient sur leurs enfants. Et même si elles n'ont pas d'argent, elles ont un pouvoir sur l'imaginaire, sur la construction affective. Et c'est ce que, dans le texte que vous avez lu, Mathilde, sur le fait que la narratrice, en fait, sa première grande histoire d'amour, c'est un homme qui la bat. Et en fait, c'est parce qu'est-ce qu'elle a toujours connu. Et en fait, j'ai l'impression qu'on a tellement pensé que la petite fille était entièrement déterminée par le rapport à son père, enfin par je ne sais quoi, qu'on oublie que la mère a une immense puissance et un pouvoir dans l'enfance absolue, sur la manière dont l'enfant se représente le monde, le vit.
0: Et le lien, se représente le lien.
1: Se représente le lien, complètement, est capable de le construire ou pas. et une forme de toute-puissance. Je le dis dans le livre. Enfin, l'enfant dans ce livre était sous la toute-puissance de sa mère. Et c'est un rapport de pouvoir au cœur duquel peut gérer une violence énorme.
0: On va écouter la voix d'Isabelle, auditrice du Book Club. Elle a lu votre texte, elle vous pose une question.
2: Bonjour le Book Club, bonjour Louis Chenevière. Alors j'ai lu votre livre « Faire la peau » et j'ai été totalement happée. Vous vous demandez si vous saurez être mère sans reproduire ce schéma. Cette question, en tant que fille, mais aussi aujourd'hui en tant que mère, m'a beaucoup touchée. Parce que elle pose la question de ce qu'on fait après, de ce qu'on a le droit d'espérer une fois qu'on a tenté de casser la chaîne. Alors ma question, elle est simple. En écrivant ce livre, est-ce que vous avez trouvé une forme de réponse à cette peur de répéter ou, malgré les mots que vous avez osé poser, est-ce qu'elle reste aujourd'hui aussi entière? Merci pour votre réponse.
0: Merci beaucoup Isabelle, on a beaucoup dit que Faire la peau était un texte qui réfléchissait à lui-même et à son écriture, mais aussi à sa réception et même à son après.
1: Ouais.
0: Louis Chenevière, vous parlez beaucoup de quand le livre aura paru, de ce que vous imaginez que le livre peut produire.
1: Mm-hmm.
0: Comment est-ce qu'on peut répondre à Isabelle?
1: Parce que oui, le livre, c'est une expérience. En fait, je suis moi-même un laboratoire sur lequel je fais cette tentative, donc, qui est de tuer la mère, que je n'ai pas vu faire beaucoup autour. Même si, depuis que le livre a paru, il y a énormément de femmes qui viennent me dire, mais moi, ça fait 15 ans que je ne parle plus à ma mère. Moi, j'ai toujours attendu qu'elle meure. Donc, en fait, on se rend compte, évidemment, qu'on n'est pas seul là-dedans et que c'est complètement structurel. Je pense que j'ai pas assez de recul aujourd'hui pour savoir ce qu'il en est. Maintenant, le fait qu'on puisse rompre les chaînes, j'en suis persuadée. Il y a beaucoup de femmes qui l'ont fait, qui me l'ont dit. Il y a beaucoup de femmes qui ont grandi avec des mères maltraitantes et qui ont su le rompre. Donc moi, je suis persuadée que, bien sûr, ça peut se faire. J'ai vraiment l'impression, en tout cas, d'avoir fait la chose juste en voyant des femmes venir vers moi et me parler et de voir les échanges qu'on a ensemble. Je me dis, en tout cas, c'était le bon geste à faire pour que quelque chose soit possible après.
0: Mmh. Sans savoir qu'est-ce que c'est que ce quelque chose, pour l'instant.
1: Voilà, et puis la question de la maternité, pour moi, comme je le dis dans le livre, elle peut être très plurielle, très large, elle peut concerner aussi les enfants des autres. Enfin, voilà, donc c'est je pense, comment se comporter comme une mère pour les autres et pour le monde en général, quand bien même on n'a pas d'enfants, en fait. Et ça, moi, j'ai un peu envie de sauver cet amour maternel. Je suis pas de celles qui le balancent. Je me dis, c'est beau ce qu'on a imaginé de l'amour maternel. Maintenant, c'est pas forcément pour son enfant, voire souvent pas. Mais comment on peut être une mère dans le monde et se comporter en tant que telle, et les hommes aussi, évidemment, et toutes les personnes. Voilà.
0: Vous avez mentionné la figure d'Annie Ernaux comme étant l'une des figures importantes découvertes à la vingtaine. On va écouter sa voix.
3: Je crois qu'écrire, pour moi, de toute façon, est une forme de transgression et que je crois que pour moi, l'écriture, d'une manière générale, doit être quelque chose qui, fasse des remous, dérange. Alors, que moi je sois dérangée, c'est déjà important. Et de déranger aussi. Donc c'est ce jeu qui se passe dans l'écriture au moment où j'écris, mais qui n'est pas une technique volontaire. Mmh. Hein. Je crois que c'est un peu comme ça que je peux analyser.
0: La voix d'Annie Ernaux, pour une écriture qui dérange, à commencer par elle. Mm-hmm. Vous écrivez, Louis Chenevière, un texte, Faire la peau, où votre corps, ou le corps de votre narratrice, est un corps d'écrivaine en mouvement.
1: Mm-hmm.
0: Notamment, à la fin, quand elles sont arrivées, que le texte va peut-être se terminer, et puis de toute façon va paraître, des plaques rouges reviennent sur sa peau, elle sent qu'elle a envie de retourner au texte alors qu'il était censé être terminé, elle sent que l'amour, qu'elle vient passer 250 pages à dire qu'elle n'y croyait plus et qu'il ne fallait surtout plus y croire. D'un seul coup, elle se remet peut-être à l'espérer encore. Au final, c'est aussi un texte qui parle de vous en train d'écrire, de ce que c'est que ce geste-là d'écrire.
1: Je ne connaissais pas cette archive d'Annie Ernaux, mais je crois que c'est exactement pareil pour moi. J'écris pour la transformation, en fait, et évidemment d'abord la mienne, mais pareil, c'est la même raison pour laquelle je lis, en fait. Pour le coup, je ne suis pas aventurière ou aventureuse, parce que si un texte ne me fait pas sentir ça tout de suite, je l'abandonne. Et l'écriture, pour moi, est tellement liée à ma vie et à celle des autres, et c'est tellement l'idée d'un chemin et d'une transformation avec chaque livre, que c'est effectivement pour être dérangée et transformée que j'écris et que je lis. Et d'ailleurs, je vois, enfin là, il y a des gens qui me disent, ah non, mais ce texte, il me dérange, ça me dérange. Et ça a l'air d'être vraiment pour eux un défaut, quoi. C'est-à-dire, ils sont vraiment pas contents. Mais en fait, moi, tous les livres que je lis, j'aime quand ils viennent me déplacer à différents endroits, quand je me sens pas forcément du bon côté. Enfin, voilà. C'est.
0: Il y a presque un déplacement d'un amour auquel vous pouvez plus croire, que vous pouvez plus attendre, qui serait celui de la mère pour une fille,
1: ouais,
0: et qui se déplacerait sur le champ d'écriture. Ça, ça marche.
1: Ouais, bien sûr.
0: Ça marche.
1: Et le champ de la vie aussi.
0: Ouais.
1: Je crois qu'il faut. Enfin, là, je vais parler de manière très prosaïque, du coup, self-help. Mais non, mais je crois qu'il faut arrêter d'attendre un amour. Enfin, en tout cas, je crois qu'on peut pas aimer si on continue toute sa vie à attendre un amour. Et on peut pas être pleinement soi-même. C'est pour ça qu'il faut tuer la mère, tuer le père. Enfin, je pense qu'il y a vraiment pour pouvoir être dans le monde et en jouir et vivre, on peut pas être dans cette position d'attente et de malheur, je crois. Donc, je pense qu'effectivement, voilà, c'était la minute.
0: Développement personnel,
1: voilà.
0: Et bien, le book club était ravi de vous l'offrir. Il continue.
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0: C'est une plaisanterie, évidemment, ce texte n'a rien des textes de développement personnel. C'est l'heure, comme chaque semaine, d'évoquer l'actualité de la littérature jeunesse, et c'est avec vous Raphaël Bott. Bonjour Raphaël.
5: Bonjour Marie.
0: Depuis vendredi, Gaza, eux, c'est nous. C'est le titre d'un livre qui est en librairie. C'est un texte de Marie Desplechin qui est illustré par Serge Bloch. Sur la couverture, on reconnaît le trait vif et rapide de Serge Bloch. Il donne à voir le regard intense et grave d'une jeune fille. Il s'agit de Rime, elle a 10 ans. Ce livre, Raphaël, a une histoire éditoriale à part, puisqu'il est édité par 80 éditeurs jeunesse.
5: Ils se sont réunis en collectif de grandes maisons comme Gallimard Jeunesse, Flammarion, Actes Sud, de petites comme Les Grandes Personnes, La Partie ou encore Côte Côte Côte Édition. Quelques-unes n'en sont pas, dont des grands noms importants du secteur comme Bayard ou l'École des Loisirs. Ce n'est pas la première fois que ce collectif officie. En 2015, ils avaient soutenu les réfugiés. Cela avait donné lieu à la publication d'un texte de Daniel Pénac, Eux, c'est nous. 11 ans plus tard, ils réitèrent là pour exprimer leur solidarité avec les enfants de Gaza.
0: Et on comprend bien la démarche, sa portée quasi symbolique, mais qu'est-ce qu'il en est du texte en tant que tel?
5: Alors c'est l'histoire de Yacoub Achour. Il marche sur la route entre Erez et Rafah, il se dirige vers Gazaville. Il est accompagné de sa femme, Amal, de ses deux petits-enfants, Mohamed, qui a 4 ans, et Rim, donc 10. Leurs parents sont morts, leur maison détruite. Au bout du périple, Yacoub espère retrouver son frère, mais il ne répond plus au téléphone, alors il est inquiet. Le soir, ces quatre-là s'installent sur le bas-côté de la route, sur une couverture. Le grand-père s'anime, le voici qui raconte une histoire à sa petite-fille, une histoire de Cherokee. Elle devient alors trace de pas dans le sable. Rime rêve, et pourquoi ne pas exécuter la danse de l'esprit pour que la fièvre de Mohamed tombe? Il s'agite et crie. Rime oublie le bruit des drones.
0: À vous écouter, j'ai l'impression que Marie Desplechin, l'autrice du texte, centre son récit sur l'incroyable figure plutôt du grand-père.
5: Ben ce grand-père, il incarne ce qui l'anime aussi, elle, ce en quoi elle croit. Yacoub raconte une histoire pour aider une enfant confrontée à une violence inouïe. C'est un outil psychique qui passe par l'imaginaire en s'appuyant sur la capacité de résilience de cet enfant. Et si ce texte est d'une grande puissance, à mon sens, c'est aussi parce qu'il se place précisément à cet endroit. Au tout début, en italique, l'autrice se met subtilement en scène dans la situation de la conteuse. Elle donne ainsi une place à cette réflexion sur les possibilités et les limites aussi de la fiction. Je vous lis cet extrait qui se situe juste après la fameuse danse du grand-père et de sa petite-fille. C'est donc un dialogue entre le lecteur et la romancière. « Arrête-toi là, dis-moi que ça va aller pour eux. S'il doit leur arriver quelque chose d'affreux, j'arrête de lire maintenant. Tu manques de courage. » C'est un peu décevant. Moi aussi, j'ai peur pour eux. Si je le pouvais, crois-moi, je les ferais sortir tout de suite. Je leur ouvrirais la porte de Rafah. Je les conduirais dans un pays en paix. Ils dormiraient dans une maison chauffée et pas sous une tente à la merci de la faim, de la soif, de la pluie et du froid. Ben, fais-le alors, sors-les de là. Mais je ne peux pas. Ce n'est pas parce qu'on écrit une fiction qu'on raconte n'importe quoi. On ne sort pas de Gaza, c'est ça la vérité. Pas même les enfants blessés, amputés, malades, orphelins. D'ailleurs, une fois sortis, où iraient-ils? Quel pays leur ouvre les bras? Le tien, peut-être? Non, il faut qu'ils survivent à Gaza. On n'a pas le choix. Débrouille-toi alors. Ce médicament, pour Mohamed, tu le trouves, oui ou non? Marie Desplechin m'a expliqué combien elle avait trouvé cette écriture assez périlleuse. Bien sûr, il était hors de question de faire un texte contre Israël, c'était pas du tout le sujet. Elle insiste sur l'exigence morale que la fiction a nécessité. L'émotion devait être pesée, la moindre information vérifiée 100 fois, tant le caractère émotif est intense. Chaque fait est fondé, elle n'a rien inventé à partir d'elle-même, elle a énormément lu d'historiens, de témoignages. L'emploi des mots est précis, et par exemple, tout à l'heure, en évoquant les Cherokees, elle s'appuie sur un dialogue entre Gilles Deleuze et le poète et diplomate palestinien Elias Sambar.
0: Et par ailleurs, ce livre est publié en littérature jeunesse et il s'adresse aux jeunes lecteurs, Raphaël Bott.
5: Voilà, en tous les cas, elle l'a pensé comme telle et elle souhaite qu'il soit possible, lisible à partir d'une douzaine d'années. Les collégiens sont concernés, disposent d'éléments, d'informations, de désinformations. Ils se positionnent également et c'est aussi la force de la fiction, cette capacité à susciter l'empathie.
0: Je rappelle le titre Gaza, eux c'est nous de Marie Desplechin, illustré par Serge Bloch et publié par 80 éditeurs jeunesse. Tiré à 50 000 exemplaires, le livre est vendu 5 euros et les revenus de la vente sont intégralement reversés à Médecins du Monde. Toutes les informations sont sur le site Book Club, rubrique Lecture Jeunesse. À la semaine prochaine, Raphaël Bott. Le Book Club se termine toujours par un grand jeu, ça s'appelle le grand jeu des pages musicales. On cherche de la musique dans les livres, Louis Chenevert. Or, la musique a une place importante dans votre écriture et dans votre vie. Oui. Vous voulez nous en dire davantage avant qu'on lise la page qu'on a choisie?
1: Tout de suite, quand vous disiez ça, je me dis qu'il y en a dans tous mes livres.
0: Voilà.
1: Il y a Mausolée, il y a Dylan. Oui, enfin voilà.
0: Exactement. Ouais. Il y a de la musique absolument dans tout ce que vous écrivez, aussi dans les performances que vous faites sur scène pour porter vos différents textes. Le grand jeu des pages musicales, c'est un jeu participatif. Donc, auditeur, auditrice, vous êtes en train de lire un livre, vous rencontrez l'évocation d'un air musical, vous faites une photo, vous nous l'envoyez à lebookclub@radiofrance.com ou via le compte Instagram lebookclubculture. On a trouvé de la musique dans Faire la peau. On se quitte donc avec un extrait de votre livre, Louis Chenevier. Quand il m'arrivait de faire ou de dire des choses qui te faisaient rire, tu insistais toujours pour que je les répète quand il y avait du monde. Tu peux refaire ce que t'as fait tout à l'heure, c'est terrible. C'est tellement drôle. Et alors encore, je rentrais au-dedans. Alors j'avais envie de hurler. Mais je finissais toujours par céder parce qu'il y avait cette colère qui toujours menaçait et dont j'aurais peur toujours si longtemps. J'avais 16 ans quand je me retrouvais souvent à devoir refaire cette imitation de Mia Wallace dans Pulp Fiction. De la danse qu'elle faisait juste avant son overdose et qui me fascinait. Je pouvais passer des heures à danser seule dans ma chambre sur « Girl, you'll be a woman soon ». Soon you'll need a man. Et dans cette scène, peut-être, était-ce la décharge libératrice qui allait arriver, la portant proche de la mort, peut-être ces paroles qui, inconsciemment, me faisaient attendre et espérer ce moment d'être une femme, ce moment qui serait donc celui d'avoir un homme en même temps que de me défaire de toi, comme s'il fallait passer d'un empire à un autre. Et bien sûr, c'est ce qui se passerait. Bien sûr, je croirais t'échapper en m'accrochant à des hommes qui ne pourraient rien contre ce pouvoir que tu avais sur moi, et qui faisait que même si je n'en avais aucune envie, même si j'avais voulu me cacher, même si cette danse n'était pour personne, et que j'aurais voulu t'en connaître une de me demander ça, j'étais là, dans l'immense salon, devant des personnes que je ne connaissais pas, à peine, à danser comme Mia Wallace, transfigurée par une sensualité dangereuse, sur le point de faire une overdose. Oui.

0: Merci beaucoup Louis Chenevière d'avoir été avec nous pour parler de votre texte « Faire la peau » qui a paru aux éditions POL. Vous êtes en rencontre en ce moment dans plein de librairies en France et vous êtes aussi pensionnaire de la Villa Medici à Rome pour travailler encore et encore.
1: Oui,
0: toutes ces questions-là. Au son aujourd'hui, c'était Alexandre Dang, à la réalisation Vivien Demeyer. Un grand merci à toute l'équipe du Book Club, Mathilde Wagman, Jeanne Aléo, Cyril Marchand, Camille Paulette, Noé Margas et Alexandra Laebegovic avec qui vous poursuivez la conversation sur le compte Instagram du Book Club.
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0: Il est bientôt 16h sur France Culture et j'ai presque retrouvé ma voix pour vous dire bonjour Alexandra Delbo. Bonjour Alexandra Delbo. Et bonne émission, la science CQFD.
1: C'est ça, toutes les lettres dans le bon ordre.
0: Merci à demain, beaucoup. Marie.
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1: C'est une étoile sans cœur que nous allons disséquer aujourd'hui. Un astre un peu étrange dans lequel se loge un trou noir tout aussi bizarre. Cette étoile trou noir a été débusquée par le télescope spatial James Webb dans l'univers très lointain, 660 millions d'années seulement après le Big Bang. Comment un tel objet a-t-il pu se former dans l'univers aussi ancien ? Ce trou noir pèserait de 10 000 à 100 000 masses solaires. La fourchette est large. L'étude approfondie de son spectre lumineux permet de postuler que ce trou noir est caché derrière un cocon d'étoiles. Mais quelle est la véritable nature de cet objet ? Serait-ce un mirage, une mauvaise interprétation de signaux très lointains ou un miracle ? Et la caractéristique centrale des Little Red Dots ? Martha Volontéry, bonjour.
5: Bonjour.
1: Vous êtes astrophysicienne et directrice de recherche à l'Institut d'astrophysique de Paris. Et David Elbaz, bonjour.
6: Bonjour.
1: Vous êtes astrophysicien et directeur de recherche au CEA. Merci à tous les deux de venir ici pour justement décortiquer ensemble cet objet un petit peu mystérieux pendant cette heure. J'aimerais tout d'abord qu'on puisse dresser un peu le portrait de cet astre, pas tout à fait comme les autres. Martha Volontéry, je vais vous laisser commencer. À quoi ressemblerait, le conditionnel est peut-être important, à quoi ressemblerait cet objet. Commençons par les généralités.
5: Bon, elle ressemble à un petit pois rouge. C'est le nom qu'on a donné à ce type d'objet. Et la particularité est que les spectres, donc l'émission de cet objet, est très similaire à laquelle d'une étoile, mais beaucoup, beaucoup, beaucoup plus lumineux. Donc une étoile énorme. Énorme, c'est-à-dire des centaines, des milliers de fois le soleil. Par contre, il a aussi des particularités. En particulier, c'est une structure qu'on appelle rupture des Balmer, qui est beaucoup plus forte que dans les étoiles typiques.
1: Donc un spectre lumineux très particulier, ce sera l'objet du reportage un peu plus tard.
5: Et après, donc, il donne l'idée d'être une énorme étoile, mais aussi avec des caractéristiques typiques des trous noirs en accrétion, ce qu'on appelle les noyaux actifs des galaxies. Donc c'est ça la particularité de cet objet.
1: David Elbaz, je vais vous laisser compléter un petit peu avec cette image et reprendre peut-être les termes que j'ai donnés dans l'introduction de cette émission. On peut les questionner si jamais ils ne sont pas les bons, mais l'idée centrale en fait de cet objet, ce serait que c'est un trou noir plus ou moins très massif qui serait caché dans une sorte de cocon d'étoile, mais une étoile donc sans cœur.
6: Oui, alors si on revient vraiment à la base de la base... on a trouvé dans les images du James Webb qui nous permettent de remonter donc très loin dans l'espace, donc très loin dans le temps, des objets qui sont tout petits. qui sont 1000 fois plus petits que la Voie lactée. Et au début, on pensait qu'ils avaient la masse de la Voie lactée. Et donc, ces objets qui sont petits, qui sont de couleur rouge, sont devenus troublants. Et après, on a eu la décomposition de la lumière des objets, ce qu'on appelle la spectroscopie, le spectre. Et c'est là où on a vu apparaître le fait que la matière dans ces objets se déplace à 4 millions de kilomètres heure. Quand de la matière se déplace à 4 millions de kilomètres heure, c'est pas de la matière qui tourbillonne autour d'une étoile, c'est de la matière qui tourbillonne autour de l'objet le plus dense qui existe de l'univers. Dans l'univers, c'est un trou noir. Et donc, on s'est dit, ce sont des trous noirs au centre de galaxies avec de la matière qui tourbillonne à des millions de kilomètres heure. Problème. Les signatures attendues de matière qui tourbillonne autour des trous noirs ne sont pas là. Les rayons X, les émissions radio, etc.
1: Toutes les contreparties de ça.
6: D'où est née l'idée que peut-être, et d'autres signatures sont présentes, comme le disait Martha, d'où l'idée que peut-être ce serait une nouvelle entité cosmique. Un objet dont on n'avait encore jamais entendu parler, jamais vu, alors qu'on appelle ça quasi-étoile, quasi... peu importe. Le simple fait que 1000 articles scientifiques ont à ce jour été publiés sur ce qu'on appelle des objets qu'on appelle petits points rouges, et la démonstration mathématique irrévocable qu'on ne sait pas ce que c'est. Parce que quand vous écrivez 1000 articles, c'est que vous savez, on est bien d'accord, hein, et que vous continuez d'appeler l'objet, bah, c'est un petit point rouge.
1: Sans plus.
6: Alors, on avance quand même, on va quand même faire une émission d'une heure, hein, sur
1: oui,
6: ce qu'on ne sait pas.
1: On a à dire.
6: Mais quand même, il faut quand même avouer dès le début que on est un petit peu embarrassés, Martha et moi.
1: Et justement, sur cette fourchette, donc, j'ai donné cette fourchette de taille de 10 000 à 100 000 masses solaires. Ça dit déjà quelque chose, en fait, de la caractérisation de l'objet, Martha Volonteri. On n'arrive pas tout à fait à cerner ce qui pourrait y avoir à l'intérieur.
5: Oui, en fait, entre 10 000 et 10 millions de masses
1: 10
5: solaires.
1: 10 millions,
5: donc,
1: je fais
5: même
1: une erreur.
5: Pire,
1: 10 millions.
5: Même pire. Donc, si on utilise les techniques typiques pour mesurer la masse des trous noirs,

0: C'est plutôt un cocoon de matière. Là, ils sont plus similaires aux étoiles. Et si on utilise cette analogie, la masse devient, bon, 10 000 masses solaires. Donc, c'est une différence énorme.
1: Et le cocon, en fait, limiterait la diffusion de toutes ces contreparties et signatures dont vous parliez, oui. David. Il y a un point important, et c'est peut-être la chose qui m'a sauté un petit peu aux yeux, c'est que les étoiles ont normalement un cœur, qui est là où se produit la fusion nucléaire. Là, c'est bien une étoile sans cœur, David. Et déjà, on est oui. dans une particulière particularité.
2: Alors, il y a deux sources d'énergie principales dans l'univers. Il y a les fusions nucléaires, donc, qui engendrent les noyaux d'atomes, donc la nucléosynthèse au cœur des étoiles. Aujourd'hui, 4 millions de tonnes d'hydrogène se volatilisent sous la forme de lumière dans le Soleil à chaque seconde, c'est la fusion nucléaire. Il y a une deuxième source d'énergie, c'est le fait que si je frappe très fort sur la table avec mon poing, je rayonne de la lumière infrarouge. Alors vous allez me dire, vous n'allez pas faire grand-chose avec ça. Bah, si vous faites ça avec beaucoup, beaucoup de masse qui tombe dans un trou noir, c'est l'énergie gravitationnelle. Ça, c'est l'énergie du trou noir. Le trou noir, lorsque la matière est dans le trou noir, il ne rayonne pas. Donc les gens qui entendent parler d'un trou noir qui rayonne se disent pourquoi ? Parce que la matière, avant de tomber dans le trou noir, libère son énergie. Là, cette quasi-étoile n'aurait pas comme source d'énergie les fusions nucléaires. Elle aurait comme source d'énergie la gravité. Et c'est pourquoi est invoqué un trou noir en son centre.
1: Reposons peut-être l'échelle aussi temporelle que j'ai mentionnée. Donc 660 millions d'années après le Big Bang, qu'est-ce qu'il y a à ce moment-là dans l'univers, David Elbaz ?
2: Alors là, on est vraiment dans la petite enfance de l'univers. C'est pourquoi on s'autorise à invoquer des populations différentes. Par exemple, la matière diffuse qui va donner naissance aux étoiles et aux trous noirs contient beaucoup moins d'azote, de carbone, d'oxygène, de tous ces éléments-là qui font que la matière refroidit, fait des grumeaux qu'on appelle des étoiles. Donc ça pourrait justifier qu'on fasse des objets différents du fait qu'on n'est pas ce qu'on appelle enrichi. Il y a peut-être eu une population d'étoiles très massive au tout début de l'histoire de l'univers qui peuvent être des progéniteurs de trous noirs, qui peuvent être la phase d'avant de ce truc-là ou pas, qu'on appelle quasi-star. En tout cas, on est dans une période où l'univers est plus dense, moins enrichi, et la caractéristique de toutes les découvertes du James Webb qui ont été faites sur cette époque-là, il y en a plusieurs qui vont dans le même sens, on le résume souvent avec cette phrase-là, qui est « trop vite, trop tôt ». Tout s'est passé trop vite, trop tôt. Et le petit point rouge fait partie de cette énigme du « trop vite, trop tôt ».
1: Et il y a aussi l'idée, finalement, des objets un peu primordiaux, et ça va nous intéresser pour après, pour justement la naissance des trous noirs. Mais à ce moment-là, il y a beaucoup d'objets primordiaux, donc des objets qui ne naissent pas de la mort d'autres objets, Martha Volonteri, à cette période de 660 millions d'années.
0: Oui, c'est pas exactement le début de l'univers, mais c'est le début de la formation des galaxies. On s'attend que les premières étoiles sont formées déjà depuis quelques temps. Mais, comme disait David, l'univers est très jeune. C'est vraiment tout au début. Et il n'y a pas beaucoup d'objets qui sont déjà décédés. Certaines étoiles, oui. Donc, les étoiles les plus massives ont une vie de 10 millions d'années. Donc, c'est presque rien dans l'univers.
1: Parce que plus elles sont massives, plus elles ont une durée de vie courte.
0: Exactement. Et ça, c'est vrai aussi pour ces objets, trous noirs, étoiles, comme ça. Et donc, oui, leur vie est très, très, très limitée. Et à la fin de leur vie, ils peuvent enrichir l'univers avec des éléments chimiques. Mais on n'est pas encore arrivé au pic de l'évolution de l'univers, qui est beaucoup plus tard, quelques milliards d'années après.
1: Mais que justement, l'univers très dense, très jeune, avec des conditions très différentes, permettrait des géométries et donc des objets un petit peu particuliers. On va y venir un mot tout de même, Martha Volonteri, sur le programme en fait, dans lequel s'ancre le télescope spatial James Webb, avec le programme donc MOM, Mirage of Miracle, d'où en fait le petit jeu de mots dans mon introduction. Est-ce que vous pouvez me décrire un petit peu quel est l'objectif de ce programme ?
0: Oui, l'objectif initial était de vérifier si certains objets soupçonnés d'être au tout début de l'univers l'étaient ou pas. En fait, ils pourraient être des objets beaucoup plus avancés dans l'univers. Et pour faire ça, il faut passer par la spectroscopie. Donc, vraiment voir l'émission fine de ces objets pour mesurer la distance. Et donc, MOM, Miracle ou Mirage, était choisi entre cet échantillon.
1: Et on en revient justement à cette idée-là que ces premières galaxies d'aube cosmique seraient de toute façon trop brillantes.

0: Trop massif, trop riche, et on en revient finalement à ses caractéristiques un peu particulières. Dans ce cadre, d'ailleurs, il y a eu un record, donc la galaxie la plus lointaine et ancienne jamais observée date de 280 millions d'années après le Big Bang. David Elbaz, ça veut dire que déjà on chamboule un peu ce qu'on vient de dire sur finalement l'échelle temporelle de l'univers, et on sait qu'on tend vers le fait de comprendre que tout était plus complexe que ce qu'on imaginait maintenant.
1: Oui, c'est ça. C'est-à-dire que on s'aperçoit d'une part que les galaxies sont plus abondantes que ce qu'on pensait au début de l'histoire de l'univers, remontent plus loin. Alors, on avait des incertitudes, donc on n'avait pas une idée précise du moment où commençaient à naître les premières galaxies. Mais là, on voit que celles qu'on voit qui remontent loin sont déjà pas mal formées. Elles ont déjà formé pas mal d'étoiles en millions, etc. Donc, elles ont dû naître encore plus tôt. Et donc, dès, disons, 10 jours après que les premières données du James Webb aient été données à la communauté scientifique, le pavé a été lancé dans la mare, on a tout de suite dit « Oh là là, il y a 10 à 100 fois trop de galaxies par rapport à toutes nos théories ». Alors bien sûr, après on révise les théories, on dit « Non, non, mais je peux reprévoir après coup ». Mais n'empêche que... Et donc, les gens étaient en train de s'interroger sur ce qui faisait que l'univers était plus fécond que prévu. Et ces objets, petits points rouges qu'on trouve là, s'invitent dans le débat. Et aujourd'hui, on débat entre nous de savoir est-ce que leur présence est déconnectée du fait que tout va trop vite, trop tôt, ou est-ce que ça fait partie d'un... C'est un indice qui montre que, par exemple, à la question qui est arrivée en premier, l'étoile ou le trou noir, ou la galaxie, peut-être que c'est le trou noir. Et donc, Martha est une spécialiste justement de ça. C'est quelque chose... des gens comme Martha avaient déjà dit avant, attendez, je pense que les trous noirs, ils se forment plus vite que ce que vous pensiez, etc. Et le James Webb renforce ça. Et ça trouble un peu pas mal de gens, parce que c'est comme si, vous voyez, le trou noir, c'est les cendres des étoiles, mais que les cendres arrivent avant l'étoile. Bon, ça commence à devenir un petit peu compliqué, même pour nous. Même quand je le dis, je me rends compte que j'ai du mal à suivre.
0: La poule, oui. Un mot, on va parler donc de cette observation un petit peu particulière avec cet objet d'étoile trou noir. C'est une nouvelle publication parue dans Nature en août. Martha Volontari, vous êtes co-autrice de cette étude, mais vous êtes co-autrice un petit peu par hasard, ou en tout cas parce qu'on vous a demandé conseil. Est-ce que vous pouvez nous raconter un petit peu les coulisses de tout ça?
2: Oui, c'était... En fait, c'était vraiment par hasard. J'étais à Genève, en fait, pour visiter les CERN. Mais je suis passée par l'observatoire parce que j'ai des amis là-bas pour les dire bonjour, salut, comment ça va. Et donc, Pascal Hoesch, qui est un des premiers auteurs de cet article, m'a demandé de passer dans son bureau et mon opinion sur les spectres de cet objet. Et donc, je les regarde au début. Honnêtement, je pense que c'est un trou noir super Eddington. On peut discuter après. La densité des gaz, ça colle, ça peut aller. Et après, elle m'a demandé, mais oui, qu'est-ce que tu penses du nom trou noir étoile? Et moi, je dis, non, on ne peut pas utiliser ça. Non, absolument pas, parce qu'il y a un modèle théorique qui s'appelle quasi-étoile, qui en fait, c'est la même chose. C'est une étoile avec un trou noir au centre. Et donc, on ne peut pas, il y a de la confusion.
0: Donc, vous demandez votre avis sur la dénomination à employer ou non.
2: Mais ça, c'était 16 heures. Et après, à 18 heures, on était en train d'aller au dîner, et j'ai réfléchi pendant ces 2 heures. Et en fait, j'ai dit, mais en fait, ces objets, ils pourraient être une quasi-étoile. Et donc, je dis, oui, on peut utiliser les mots.
0: Et avant le dîner, c'était plié. Donc, du coup, on peut catégoriser, ou en tout cas nommer cet objet étoile-trou noir en tant que cette nouvelle observation. Et elle pourrait faire partie d'une catégorie d'objets, des quasi-étoiles, qu'on va voir un petit peu ensuite. Mais avant cela, sur les coulisses aussi de la publication, parce qu'en fait, c'est peut-être un sujet, notamment les Little Red Dots, dont on a parlé aussi l'année dernière. Cette étude était au départ une pré-publication, donc pas relue encore par les experts du domaine, pas soumise à une revue qui a été publiée plus d'un an, il y a presque un an et demi. Petit mot peut-être sur le décalage en fait qu'on observe entre la prépublication et la publication. David Elbaz, est-ce que ça dit qu'il y a des débats un petit peu nourris autour de la nature finalement de cet objet-là, ou c'est le simple temps de la recherche?
1: Non, vous avez raison. En particulier sur cet objet-là et ces objets-là de manière générale, il y a un véritable débat. En fait, il y a même deux grandes écoles. l'école des tenants du 10 millions de masses solaires, l'école des tenants du 10 000 masses solaires.
0: Ce qui change la nature des modèles.
1: Beaucoup de choses qui fait que si vous êtes tenant du 10 millions de masses solaires, les trous noirs deviennent un acteur majeur dans la naissance des galaxies. Si vous êtes à 10 000, c'est plus tellement la même chose, etc. Moi, j'aime bien les débats, et donc tous les ans, au mois de janvier, avec un collègue italien, un collègue anglais, on organise une conférence à Sesto, en Italie. Et cette année, je veux carrément que les deux camps se mettent l'un face à l'autre et qu'il y ait un vrai débat, parce que c'est intéressant. Il y a un vrai débat, et l'article qui a mis un an et demi à sortir reflète probablement les discussions, j'imagine, qui ont eu lieu avec les référis et les rapporteurs, qui sont trois en général, dans Nature.
0: À faire des allers-retours,
1: etc., etc. Et peut-être à mettre un peu d'eau dans le vin, parce que la question, c'est est-ce que cet objet est un objet exceptionnel ou est-ce qu'il est représentatif de tous les objets qu'on appelle des petits points rouges. Et là, chacun a son point de vue. Moi, j'aime bien. Martin, j'imagine le sien, et ainsi de suite. Il y en a autant que de scientifiques.
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0: On va revenir tout de suite sur ce qu'est cette catégorie de quasi-étoiles, mais d'abord, on parle un petit peu trou noir avec Hubert Reeves.
4: Un trou noir, c'est un astre. C'est un astre, une boule de matière tellement condensée, tellement dense, et en conséquence avec un champ de gravité tellement grand que même la lumière ne peut pas s'en échapper. La lumière qui chercherait à s'en échapper retombe sur lui comme l'eau des fontaines, exactement, parce qu'elle est ramenée sur le trou noir par l'attraction puissante qu'il exerce. La densité d'un trou noir dépend de sa masse, en fait. Plus un trou noir est gros, moins il est dense. Un trou noir qui aurait la masse du Soleil aurait à peu près 10 km de rayon. C'est vraiment tout petit. Toute la masse du Soleil concentrée dans 10 km de rayon, cela produit une densité fabuleuse, l'équivalent d'un grand pétrolier dans un dé à coudre, par exemple. C'est à peu près l'équivalent. Tandis qu'un gros trou noir, comme ceux qu'on observe au centre des galaxies, qui sont des trous noirs qui font 80 ou 100 millions de fois la masse du Soleil, peuvent avoir une densité beaucoup plus faible. Certains trous noirs peuvent avoir des densités qui sont inférieures à celles de l'eau, par exemple. Il y a toute la gamme possible des densités. Si vous me dites la masse du trou noir, je vous dirai quelle est sa densité. Il y a une relation simple entre les deux.
0: Une archive de 2005 d'Hubert Reeves pour parler justement de toute la gamme des trous noirs. Il parle de petits trous noirs, de très grands trous noirs au centre des galaxies. Et puis, il y a tous les autres types de trous noirs. David Delbaz, est-ce qu'on peut refaire ensemble un petit peu le zoo en fait, des trous noirs qui existent et surtout les placer, les catégoriser en fonction toujours de cette gamme pour cette étoile trou noir entre 10 000 et 10 millions de masse solaire. On n'est pas du tout dans les mêmes catégories de trous noirs.
1: Alors, d'abord, il y a les trous noirs stellaires qui sont nés de la mort d'une étoile et qui peuvent avoir la masse de quelquefois la masse du Soleil. Et donc, ceux-là, ils sont tout petits. Alors, je mettrai juste une petite correction par rapport à ce qu'a dit Bérive. C'est-à-dire que si vous mettez cette masse dans le volume qui est à l'intérieur de ce qu'on appelle l'horizon de le trou noir, alors effectivement, la densité change. Mais très rapidement, cette matière tombe au centre et devient infiniment dense au centre dans tous ces trous noirs. Donc, si vous plongez dans un trou noir et vous arrivez au centre, vous êtes un petit peu mal en point. Et...
0: c'est mal au ventre.
1: Malheureusement. Alors ça, c'est les trous noirs stellaires. C'est ceux qui sont... Et les deux grandes familles, c'est ça. Les trous noirs stellaires, on peut dire que le trou noir stellaire, c'est le requin. C'est-à-dire, si vous approchez de lui, vous déchiquette, c'est facile, etc. Et puis, vous avez les baleines, vous passez à côté, vous ne faites rien. C'est le trou noir galactique, 10 millions de masses solaires. Alors, eux, ils sont au centre des galaxies, mais ils n'ont pas d'effet, parce qu'il y a tellement de masse autour, d'étoiles, etc., qu'ils n'ont pas un effet aspirateur. Ils sont juste là, au centre, ils mangent un petit peu de temps en temps. C'est surtout quand la lumière est rayonnée par ces trous noirs que ça peut affecter.
0: Mais ils sont structurants. Alors, ils sont liés à la vie de la galaxie,
1: Alors, c'est toute la question. C'est le noyau de la galaxie. Et la question est de savoir, est-ce qu'il participe à la naissance de la galaxie, participe à la vie de la galaxie, est-ce qu'il participe à la mort de la galaxie du fait de l'énergie qui est libérée par cette deuxième source d'énergie qu'est la gravité. Personnellement, je considère que le trou noir au centre des galaxies est à la galaxie ce que le noyau est à l'abricot. C'est-à-dire que je considère qu'ils sont fondamentaux pour comprendre leur naissance et pas juste leur mort. Après, on pourra en parler. Mmh. Et après, il y a
0: trou noir stellaire, trou noir galactique.
1: Voilà, galactique, ça c'est deux. Après, les ondes gravitationnelles ont permis de trouver des trous noirs qui n'auraient pas dû exister, qui pèsent 30 fois la masse du Soleil, qu'on n'avait pas prévu, et dont on s'est demandé s'ils étaient nés au moment du Big Bang. Puis après, on s'est dit non, ils doivent être nés des premières générations d'étoiles très massives, qui se sont effondrées sur elles-mêmes sans exploser ou pas. Enfin, et donc cela, ça nous a troublés aussi. Après, dans les trous noirs supermassifs, ben, il y en a qui sont 1 million, 1 milliard de fois la masse du Soleil. Et puis, ces objets dont on parle là, ils sont un petit peu particuliers parce qu'en ils pourraient bien être nés de manière spontanée. C'est-à-dire que ce sont des trous noirs qui pourraient être nés avec les... Alors, Martha, en parlant mieux que moi, un collapse direct de trous noirs, des choses... Après, selon les modèles, on est peut-être en train d'assister à la naissance d'un trou noir galactique qui sera destiné à grossir et devenir le noyau de la galaxie. Voilà. Après, il y a une catégorie qu'on appelle les trous noirs de masse intermédiaire, qui sont un peu moins bien connus, qui pourraient naître au centre des amas globulaires, et dont le rôle aussi n'est pas très, très bien connu. Voilà.
0: Martha Volanteri, justement sur cette question, parce que le nœud un petit peu du problème derrière ça, c'est de comprendre comment des trous noirs aussi massifs ont pu naître aussitôt. Et là, il faut revenir justement sur comment en fait se façonne un trou noir. On a l'idée générale en fait en tête d'une explosion d'étoiles qui s'effondre sur elle-même, qui fait un trou noir. Le problème quand on est dans l'univers très lointain, et vous allez me corriger, c'est justement qu'on n'a pas eu le temps, ni le temps, ni la matière, ni pas suffisamment à manger pour pouvoir faire un trou noir aussi massif. Est-ce que c'est ça un peu le nœud en fait, de l'affaire ?
2: Exactement. Si on considère les étoiles normales, on peut faire des trous noirs un maximum de quelques centaines de masses solaires. Et là, on regarde vraiment des étoiles des premières générations, donc il y avait seulement de l'hydrogène, donc on peut arriver à des masses supérieures. Bon, si on part avec des masses d'une centaine de masses solaires, arriver à 10 millions de masses solaires dans moins d'un milliard d'années est compliqué. on avait déjà les mêmes problèmes, même avant la découverte des petits points rouges, avec les quasars au début de l'univers. Là, on parle des quasars, donc ce sont des
0: quasars trous noirs, donc très énergétiques et très lumineux.
2: Exactement. Si lumineux qu'on l'avait on les avait détectés à aux mêmes distances des petits points rouges dont on parle aujourd'hui, mais bien avant JWST. On les avait détectés au début des années 2000.
0: Parce qu'ils étaient très lumineux, justement.
2: Exactement. Mais là, les masses sont énormes, jusqu'à 10 milliards de fois la masse du Soleil, avec à peu près le même temps pour la croissance. Donc, ça a généré une série de réflexions pour générer des modèles qui permettent d'avoir des trous noirs déjà massifs à la naissance. Bon, déjà massifs, c'est-à-dire jusqu'à, dans les cas plus meilleurs, 1 million de fois la masse du Soleil. Et je dis les cas meilleurs parce que c'est très contraignant de faire des objets si massifs. Et donc, c'est comme ça qu'on est arrivé à penser à des objets comme les étoiles supermassives, comme les quasi-étoiles, au début des années 2000, pour pallier à ce problème.
0: J'ai une question un petit peu naïve sur ça, mais est-ce qu'un trou noir supermassif... Je sais que la réponse est non, mais je voudrais savoir pourquoi. Est-ce qu'un trou noir supermassif ne peut pas être créé en ingurgitant très très vite, parce qu'on a dit que l'univers était petit, il était plus dense, il y avait plus de matière, une géométrie un peu particulière, et qu'il se met à manger énormément ?
2: A priori, oui.
0: En fait, c'est...
2: Oui, oui.
0: Je suis étonnée, j'en sais pas.
2: Non, la réponse c'est oui. Sauf que les trous noirs doivent manger de la matière tout le temps. Tout le temps au niveau plus élevé possible. Plus élevé possible dans la physique, on dit ça. Et ça, c'est très... Bon, il faut être vraiment dans une situation très parfaite. Toute la situation, tout doit marcher très bien. Normalement, au moins dans les modèles théoriques, on voit que les trous noirs sont capables de manger beaucoup de matière et après, ils tombent à rien. Donc, il y a des phases d'activité, des phases après où ils sont passifs. Et si on compte les phases actives et passives, ça devient un peu plus compliqué. Mm-hmm. Donc, pendant des années, on s'est dit, bon, peut-être qu'on a la chance, les trous noirs sont en train toujours de manger sans problème. Mm-hmm. Mais bon...
0: Il y a une partie justement de votre travail, c'est de comprendre d'où viennent les trous noirs quand ils naissent pas en fait de la mort d'étoiles. Et c'est comme ça que vous avez théorisé les quasi-étoiles. Est-ce que vous pouvez nous décrire un petit peu quel était le point de départ et comment est-ce que vous êtes arrivé à catégoriser cette catégorie justement de d'astres dont font peut-être partie, dont fait peut-être partie, pardon, l'étoile trou noir.
2: Oui, donc en fait, j'étais inquiète à l'idée de la croissance de ces trous noirs très petits dans un temps très limité. Et donc, j'ai discuté avec des collègues, Mitch Biegelman et Martin Rees, et donc, j'ai dit, bon, j'aimerais bien trouver une solution alternative. Et donc, les discussions ont porté à soupçonner l'existence, au moins théorique, de cet objet, qui était très exotique. Donc, on parle d'une étoile où, au lieu de la fusion nucléaire, on a un trou noir. Non, en fait, les trous noirs, on a un très petit pot de fusion nucléaire, seulement pour créer un très petit trou noir, deux fois la masse du Soleil, qui après va manger toute l'étoile. Donc, c'est un jet très exotique. On pensait que c'est une très jolie idée, peut-être mathématique, mais on n'avait pas les soupçons de les observer. Par contre, la chose intéressante, c'est que Mitch Biegelman, donc l'auteur principal de cette publication et après des autres publications, il avait publié des articles discutant les caractéristiques observationnelles, qui étaient en fait d'une énorme étoile avec une luminosité énorme. Et c'est ce qu'on observe dans ces petits points rouges.
0: C'est intéressant, David Elbaz, de se dire finalement qu'on peut théoriser des objets très exotiques 20 ans avant, tenter des choses peut-être et les laisser un petit peu sur le côté et voir qu'elles réapparaissent en fait au gré d'une observation un peu dingue avec un télescope devenu un petit peu super puissant.
1: Oui, ça pose une question d'ailleurs, parce qu'en fait, quand on voit quelque chose qui est étrange, soit on a une théorie qui permet de l'expliquer, et là par chance il y avait cette idée-là pour cet objet extrait, mais quand on n'en a pas, qu'est-ce qu'on fait ? Et finalement, je pense que souvent, quand on n'a pas la théorie qui va avec, on laisse de côté l'observation, on se dit il y a un souci. Donc là, on a une théorie possible, et donc on compte dessus. Mais peut-être que même cette théorie-là n'explique qu'une partie de l'objet. Parce qu'en fait, moi, ce qui m'inquiète, en tant que scientifique, c'est qu'il y a des caractéristiques de ces objets qui ne s'expliquent avec aucune des théories qui sont proposées. Et donc, personnellement, je ne crois à aucun modèle d'aujourd'hui pour expliquer ces objets. Peut-être que ces modèles sont en partie vrais, mais je continue de penser qu'ils restent mystérieux. Voilà, c'est pas pour décevoir trop. Je sais que les gens aiment bien avoir des réponses claires, etc. Donc, je ne vais pas le dire longtemps.
0: Parfait. On y reviendra justement.
2: Et je suis tout à fait d'accord.
0: Parfait. On va voir pourquoi finalement les modèles actuels ne permettent pas en fait d'expliquer la formation de cette étoile trou noir, de comprendre un petit peu comment est-ce qu'elle a pu naître, pourquoi son spectre lumineux notamment est aussi étrange et quel lien finalement avec ces little red dots. C'est la suite de notre programme juste après ça.

0: Teenage Bad Girl à 16h30 sur France Culture. Vous écoutez la science CQFD consacrée aujourd'hui à un étrange objet cosmique, l'étoile trou noir que l'on dissèque en compagnie de Martha Volonteri, astrophysicienne et directrice de recherche à l'Institut d'astrophysique de Paris, et de David Elbaz, astrophysicien et directeur de recherche au CEA. Et c'est l'heure de partir au plus près de la recherche scientifique, c'est l'heure de la science au labo. Bonjour Céline Lozanne.
1: Bonjour Alexandra.
0: Cette étoile trou noir présente dans son spectre d'absorption des étrangetés par rapport aux autres astres connus. On y trouve une sorte d'anomalie sous le nom de la rupture de Balmer. Vous êtes allé à l'Institut d'astrophysique de Paris pour comprendre comment l'examen de ce spectre peut renseigner sur la nature de ce corps mystérieux.
1: Et oui, MOM BH étoile 1, c'est une vraie enquête où sonder les spectres lumineux nous délivre des indices d'intérêt. Et cette signature, la rupture de Balmer, qui correspond à une chute brutale de luminosité, suggère la présence d'une sphère de gaz d'hydrogène très dense, un profil de spectre qui ne ressemble pas à ceux des astres connus, raison pour laquelle de nombreux astrophysiciens sont exaltés par cette investigation cosmique, à l'instar d'Akimatek qui s'intéresse, lui, à la formation des toutes premières galaxies.
2: Alors moi, je suis principalement un observateur. Donc j'essaye d'obtenir le plus d'observations possibles sur ces objets par exemple, ou sur les premières galaxies, etc. Et ensuite on essaye de confronter ça à des modèles existants qu'on avait avant, ou dans certains cas où on ne comprend pas, comme ces petits points rouges, de développer des nouveaux modèles afin de comprendre la physique et la nature de ces objets.
1: Dans son bureau, on trouve des images vertigineuses d'amas galactiques de notre univers local. Mais sa spécialité, ce sont les galaxies de l'univers très lointain.
2: Alors ça, ce sont que des lentilles gravitationnelles. Donc c'est des amas de galaxies très massives proches qu'on utilise comme des loupes en fait pour détecter toutes ces galaxies lointaines qu'on voit derrière en arrière-plan. Donc tous les arcs déformés, tous les petits points ici qu'on voit
1: ont été... micro-anneaux d'Einstein.
2: Exactement, c'est tout à fait ça. Donc on en voit un autre ici, ça c'est Hubble 1689, ça c'est Hubble 2744. Donc c'est l'un des amas qu'on utilise dans nos projets de recherche.
1: Donc c'est très esthétique et sur le mur d'en face, il y a un tableau avec des graphes et des équations.
2: Avec des spectres, justement c'est pour comprendre la physique atomique de ces spectres.
1: Akimatek me propose d'examiner une image du JWST pour focaliser sur le point rouge associé au trou noir étoile récemment identifié.
2: Donc là, ce qu'on est en train de voir, c'est vraiment l'une des premières découvertes des petits points rouges. C'était parmi les premières observations du James Webb. Là, ce qu'on voit, c'est une lentille gravitationnelle. Donc c'est un amas de galaxies très massives qui déforme un petit peu l'espace-temps, qui agit comme une loupe. Et ce qu'on est en train de voir, trois petits points rouges ici. En fait, c'est trois images du même objet qui est derrière.
1: Donc c'est un mirage, en fait, qui démultiplie l'image réelle.
2: Exactement. Donc on voit trois images du même objet qui s'appelle QSO1. Et ensuite, cet objet était tellement intéressant qu'il a été observé plusieurs fois par plusieurs programmes pour essayer de comprendre sa nature.
1: Il ouvre alors des spectres d'absorption de ce trou noir étoile qui met en lumière un phénomène intriguant, la rupture de Balmer.
2: Alors on peut voir ici par exemple, ça c'est un exemple d'un objet qu'on a découvert dans le programme MOM justement, c'est ce qu'on appelle le Black Hole Star. Et on voit ici une décomposition de la lumière, donc ça c'est un spectre, on voit la partie ultraviolette ici, qui est assez plate ou assez pointue. Et ensuite on voit cette marche énorme vers le visible. Donc il y a une certaine cassure très visible dans ce spectre, et ça on pensait que c'était ce serait dû à la poussière, mais en fait, il n'y a pas de poussière dans ces objets. Donc, on ne peut pas l'expliquer avec de la poussière. Donc, on a dû faire tourner beaucoup de modèles de physique atomique, basiquement, pour expliquer ceci. Donc, avec l'absorption d'un milieu rempli d'hydrogène neutre, mais très dense, c'est des densités qu'on n'a pas l'habitude de voir, par exemple, dans l'univers proche, mais vraisemblablement, il y a cette enveloppe de gaz très neutre et très dense autour qui absorbe, justement, c'est le gaz d'hydrogène, qui absorbe cette partie de la lumière et qui fait cette cassure. Mais pour avoir une cassure aussi élevée, il faut un gaz très très dense.
1: Peut-être ce qui serait intéressant aussi, ce serait de s'intéresser vraiment à ce phénomène d'absorption et de se pencher vraiment au niveau atomique, ce qu'il se passe quand il y a ce saut d'énergie, quand il y a absorption d'un photon dans cette épaisseur d'hydrogène.
2: Alors ici, c'est vraiment ce qu'on appelle l'absorption de Balmer. donc c'est-à-dire vers le niveau 2. Quand un photon est absorbé vers le niveau 2, justement, ensuite on a une autre signature qui est ces raies, ce qu'on appelle les raies de Balmer. C'est vraiment des raies d'émission, des signatures de ce gaz aussi d'hydrogène neutre. Donc dans un milieu normal pas très dense, on va avoir une raie plutôt comme ça, une signature assez normale, une forme plutôt gaussienne qu'on appelle gaussienne par exemple. Et quand on a un milieu dense, on va élargir en fait du fait de ces diffusions, par effet Doppler par exemple, on peut élargir cette raie. Mais si le milieu est très très dense, en fait il va y avoir beaucoup de collisions dans ce milieu dense qui vont faire remonter les électrons des atomes d'hydrogène vers le niveau 2. Donc on va surpeupler ce niveau 2 de l'atome d'hydrogène. Et donc à ce moment-là, on pourra absorber des photons directement à partir de ce niveau 2 de l'hydrogène, et ce qui va engendrer cette absorption au milieu de la raie d'hydrogène. Et ça, c'est une signature directe d'une densité très élevée d'hydrogène.
1: Quels sont les obstacles pour essayer de comprendre ce qui se passe à l'intérieur de cette sphère de gaz ?
2: Alors l'obstacle principal, c'est qu'on comprend plus ou moins ce qui se passe autour, donc je disais cette enveloppe de gaz, et ce qui nous manque en fait, c'est la nature du moteur qui génère ce rayonnement, cette source de lumière qu'il y a au centre. Donc pour l'instant, j'ai envie de dire qu'on a deux hypothèses principales qui marchent assez bien. Donc soit c'est un trou noir naissant qui va avoir cette lumière assez énergétique qui passe dans cette enveloppe de gaz très dense.
1: Qu'est-ce qu'il faudrait mettre en œuvre au niveau théorique ou observationnel, instrumental, pour arriver à percer cette couche et déterminer la nature de ce cœur, qui soit une étoile, comme vous le dites, ou un trou noir ?
2: Alors, dans un premier temps, je pense qu'on aura beaucoup, beaucoup d'informations si on essaie d'observer, de résoudre ces objets spatialement. C'est-à-dire, pour l'instant, on obtient des spectres de tout l'objet. Et si, par exemple, on utilise des lentilles gravitationnelles, comme on peut le voir ici, on peut séparer les composantes du trou noir et peut-être de la galaxie sous-jacente.
1: C'est-à-dire les composantes, le décomposer dans sa géométrie ?
2: Exactement, spatialement. C'est-à-dire que je peux vous montrer un exemple de ces objets. En voilà un. Donc ici, on a un petit point rouge et juste à côté, on a une source bleue qui pourrait en fait être la galaxie haute. Et je pense que maintenant l'idée, c'est peut-être d'avoir des spectres de séparément de ces composantes. Donc des études spatialement résolues seraient peut-être une très bonne piste pour avancer sur ce sujet.
0: Merci Céline Lauzen. On retrouve toutes vos balades dans les laboratoires de recherche sur le site de France Culture et sur l'application Radio France. Une réaction l'un et l'autre à cette archive, Martha Voluntary, c'est chez vous. Donc je vous laisse commencer à l'y appeler. Reportage, j'ai dit quoi ? Archive, reportage. Toutes mes excuses.
3: Donc l'explication d'Hakim était vraiment très claire sur la physique. Ce qui m'a un peu étonnée quand elle a dit résoudre ces objets, parce que si on regarde la taille physique des objets vraiment qui émettent la lumière, sont de la taille du système solaire. Donc, même avec les lentilles gravitationnelles, on ne peut pas le faire. Donc,
0: Manque de moyens techniques, c'est ça que...
3: Vraiment, les systèmes solaires, résoudre le système solaire à la distance des objets, c'est un peu trop. Après, j'ai compris qu'en fait, ce que Hakim voulait dire, c'est qu'on peut résoudre la galaxie haute de cet objet, que c'est déjà un mystère... très clair, parce que pour ces objets QSO1, qui est un autre petit point rouge, la masse de la galaxie en guillemets haute est moins d'un million de masses solaires. Donc a priori, la galaxie est 10 fois moins massive que les trous noirs. Donc c'est très sympa.
0: Une réaction, vous aussi, à ce reportage, David Albaz ?
4: Oui, justement, sur cette même question, tout à l'heure, je disais qu'il y a des choses que les modèles n'expliquent pas. Bon, par exemple, l'absence de rayons X qui viendraient du trou noir au centre n'est pas facile à expliquer, même avec le gaz dense. Et d'ailleurs, le fait que le trou noir soit complètement caché fait que, pourquoi parle-t-on d'un trou noir ? On ne sait pas trop. Et il se trouve que dans la zoologie des petits points rouges, certains sont entourés de régions très étonnantes qu'on voit dans le bleu, qui sont qu'on étudie d'ailleurs avec mon étudiant et qui pourraient nous donner un indice sur le mécanisme de naissance de ces choses-là. Donc c'est-à-dire qu'en fait, ils semblent pas être n'importe où dans l'univers et ça, c'est peut-être leur habitat qui pourrait nous aider à mieux comprendre qui ils sont.
0: Ce qu'il faut comprendre aussi sur l'entrecherche scientifique, ou en tout cas la façon dont cet objet a été étudié. On a parlé des Little Red Dots donc, qui ont été observés, d'abord sur une sorte de photographie. On s'est rendu compte qu'il y avait des objets qui étaient intéressants. Ensuite, il faut demander du temps d'observation, aller creuser en fait ces zones-là particulières. Ça veut dire prendre du temps du James Webb, prendre du temps des scientifiques en fait qui a derrière, vous hochez la tête David sur mes mots, et donc finalement ensuite aller décortiquer, donc tout ça prend énormément de temps.
4: Oui. Oui, oui. C'est aussi pour ça que il y a pas longtemps j'étais dans les Alpes et il y a un voisin qui vient me voir et qui me dit j'en peux plus, je comprends rien à vos petits points rouges. Un jour on dit ça, un autre ça. Finalement vous savez ce que c'est ou pas, on comprend pas. Et en fait, la difficulté c'est que l'information arrive effectivement au compte-gouttes. À mesure qu'on obtient des spectres, à mesure qu'on va voir une variété d'objets, etc. Et donc, c'est un peu comme des médecins qui étudient un virus. Il leur faut du temps pour essayer de comprendre la nature du virus, trouver un antivirus, etc. Et là, voilà, il y a une nouvelle entité cosmique et il faut du temps pour le diagnostiquer. Et peut-être que on n'y arrivera pas même dans les 2-3 ans qui viennent, ou peut-être dans les 2 mois. Parce que, effectivement, même avec le James Webb, c'est très compliqué. Et justement, donc la variété des objets, ben cet objet dont parlait Akimatek au tout début, qui est lentillé, donc c'est-à-dire qu'on voit plusieurs images du même objet, c'est un petit point rouge très particulier parce que là, on voit la matière qui tourne autour du trou noir. Et donc ça veut dire que le trou noir n'est pas caché dans celui-ci, puisqu'on la voit. Donc ça peut pas être le même.
0: C'est QSO1.
4: QSO1, il s'appelle. Et on la voit tourner avec un mouvement qu'on appelle keplérien, parce que Kepler a étudié le mouvement des planètes qui tournent autour du Soleil. Et lorsqu'on regarde cette courbe de rotation de la matière autour du trou noir, on trouve une masse de 50 millions de masses solaires, et on trouve pas de place pour une perturbation par des étoiles dont la masse est probablement 10 fois plus faible que celle du trou noir. Et là, les auteurs concluent avec cette conclusion qui est une provocation un peu pour la communauté scientifique en disant. Plus ou moins, en anglais, hein, ils disent, moi, là, sur un truc comme ça, je vois pas, ça pourrait être un trou noir né au moment du Big Bang, un trou noir primordial. Boum.
0: Sans rien en dire de plus.
4: Sans rien dire de plus, mais ça veut dire que si ce truc-là existe, ça change toute l'histoire de l'univers. Si vous faites des trous noirs après le Big Bang, et que ces trucs-là participent à accélérer la naissance des galaxies, il va falloir réviser toute notre histoire.
0: Ça veut dire chambouler trop de choses, en fait.
4: Non, mais c'est génial. Sauf que eux-mêmes le disent. Mais bon, ça pourrait être un trou noir né de manière spontanée, rapidement. Mais c'est pas la première fois qu'on évoque l'existence des trous noirs primordiaux. Hawking en avait parlé à une époque. Enfin, je veux dire, ça fait longtemps. Si ces trucs-là existent, on est en train d'assister à un bouleversement majeur du récit de l'histoire de la formation des structures dans l'univers.
0: Et ce que vous dites, c'est justement que pour QSO1, on a pu voir et sortir potentiellement du cocon, si tant est qu'ils se ressemblent tous. Je mets ça, vous souriez, mais je mets ça de côté. Simplement, est-ce qu'avec un temps d'observation plus important, en fait, pour cet objet-là, pour cette étoile trou noir, est-ce qu'on pourrait attendre et le regarder pour voir si à un moment ce cocon se fissure pas, Martha Volontari?
3: A priori, oui, si on a un million d'années.
0: Et un million de scientifiques, ouais, voilà.
3: Mais en fait, pour les petits points rouges, il y a aussi une autre chose. La lumière, l'intensité de la lumière ne varie pas beaucoup. Normalement, pour les trous noirs actifs, il y a des variations de lumière, sous des échelles temporelles, des mois, des années même. Et là, les petits points rouges, non. Ils sont plutôt comme des étoiles, comme des galaxies. Bon, les galaxies sont faites d'étoiles, qui ne changent pas. Et donc, là, c'est aussi un mystère. Donc, c'est une façon différente de regarder ces objets. Ce n'est pas de les regarder beaucoup de temps pour devenir plus sensible dans les données, mais pour voir les changements. Et ça va donner des informations sur la structure aussi. La plupart des modèles sont sphériques. donc très simple. Mais on soupçonne qu'il y a des gaz et un mouvement. Il y a tous ces changements qu'a priori on devrait pouvoir voir avec des observations étalées sur le temps.
5: Mais à cause de ce cocon-là, je me pose une autre question, mais est-ce qu'il serait possible qu'il n'y ait pas de trou noir en dessous? Oui. David Elbaz, oui. Oui, vous dites
3: oui. Oui,
5: oui. Oui, oui. Pourtant, là, depuis tout à l'heure, ça fait 46 minutes qu'on parle de trou noir.
4: C'est là où les gens vont commencer à couper l'émission. C'est-à-dire que vous commencez avec la signature d'un trou noir, d'accord? Des raies élargies, des millions de kilomètres, etc. Vous dites, oh, il y a un trou noir.
5: Donc il y a un spectre lumineux
4: très particulier.
5: Caractéristique
4: des noyaux actifs. Puis après, vous trouvez cette discontinuité de Balmer qui est un peu trop forte par rapport à ce que vous pourriez faire. Vous dites, bon, il y a un cocon qui entoure le trou noir. À tel point que, en fait, il n'y a pas de lumière qui sortirait du trou noir. Donc ça veut dire que ce truc-là mime le spectre d'un trou noir, ressemble à un noyau actif. Donc c'est-à-dire qu'il y a un truc dans l'univers qui se dit, bon, alors il y a des gens qui vont m'observer, je vais leur faire le coup du mime, je vais mimer un noyau actif, et nous, on est là en train de se demander que... Donc là, il y a quelque chose d'assez étrange, c'est que cet objet pourrait ne pas être un trou noir. Ça prouve bien que, oui, c'est super qu'il y ait eu le modèle de Martha avant pour nous aider à mieux comprendre. Mais peut-être qu'à cause du modèle de Martha que j'accuse d'avoir trop d'idées, génial, à cause d'elle, on n'imagine pas un truc qui serait encore plus différent que ce qu'on pense parce que... voilà.
5: Parce qu'on a une théorie.
4: Parce qu'on est parti avec une théorie, etc.
5: C'est de votre faute, Martha.
4: C'est de la faute de Martha.
5: Qu'est-ce que ça pourrait être si ce n'est pas en fait une étoile trou noir? Si ce n'est pas un trou noir caché dans un cocon de quelque chose, quelles sont les autres théories si on sort finalement de cette unique étude ici, David Elbaz?
4: Alors, pour moi, je revendique le... Alors là, je vais vous paraître un peu étonnant, mais je revendique le droit à l'absurdité. Alors, je vous explique pourquoi. C'est-à-dire qu'en fait, il y a des observations de l'univers qui peuvent nous paraître absurdes, qui feront partie de la logique de demain, et qu'il faut être capable de diagnostiquer dans toute leur absurdité pour pouvoir autoriser d'avoir une vision différente de demain. Cet objet nouveau qu'on doit inventer, peut-être qu'il ne sortira de nos têtes et de nos théories que lorsqu'on aura accepté de voir quelque chose d'absurde. Mmh. Si on le réduit tout de suite à tout ce qu'on comprend, c'est un problème.
5: Donc il faut mettre les deux pieds dedans, être sûr.
4: Il faut vraiment diagnostiquer et s'autoriser à dire qu'il y a des contradictions, qu'il y a des problèmes qu'on n'arrive pas à résoudre avec ces objets-là, etc. Après, je vous donne un exemple de théorie qui a été proposée pour accélérer la croissance de la matière, etc., avec Avishai Dekel, par exemple, qui est que... Dans l'univers très, très, très, très, très jeune, il y avait un réseau de filaments cosmiques, de matière, qui s'écoulaient, qui étaient très fins, très concentrés, et qui pouvaient provoquer la naissance accélérée de galaxies, de trous noirs, de choses comme ça. Donc, malheureusement, Avishai Dekel est un chercheur qui est décédé récemment, mais qui avait promu ce genre d'idée. C'est une idée intéressante à voir, c'est-à-dire qu'une autre composante devrait être prise en compte, ce sont ces filaments, cette interconnexion partout, un peu comme si l'univers était un cerveau. C'est une explication. Il y a d'autres explications encore plus folles. Je ne les dirai pas tout de suite, parce que là, vous ne m'inviterez plus. Mais
5: toujours votre place.
4: Mais je pense que c'est important que les gens comprennent que la science en marche, c'est aussi ça, c'est aussi capable d'accepter de nommer ce qui est absurde, de le garder comme une question ouverte, quand on est observateur, et de cumuler assez d'observations pour pouvoir un jour trouver une réponse.
5: Et justement, je vous oppose un petit peu dans un camp à un autre, parce que vous êtes co-autrice aussi de ce papier, Martha Volonteri, mais comment se serait formé alors cet objet? Vous commenciez à parler de Super Huntington tout à l'heure.
3: Oui.
5: Est-ce que vous pouvez expliquer un petit peu quelle est la théorie dominante, ou en tout cas la théorie proposée par ce papier pour l'existence de cette étoile trou noir?
3: Oui, en fait, c'est l'autre théorie. Donc, il y a, comme disait aussi Hakim, il y a deux théories, bon, deux interprétations, parce que ce n'est pas vraiment des théories, deux interprétations pour les petits points rouge, y compris M-O-M, la cause, BH étoile. L'une qui est des objets similaires aux étoiles. Donc, on a évoqué les quasi-étoiles, mais il y a aussi les étoiles tout supermassives qui sont très similaires, sauf qu'ils sont propulsées par l'énergie nucléaire. Et de l'autre côté, il y a ces modèles des trous noirs super Eddington. En fait, ils sont très similaires aux trous noirs actifs qu'on connaît, sauf qu'ils sont à un niveau exceptionnel. normalement, on part de ce limite de Dinton. Ce n'est pas une limite physique, c'est une limite au-delà de duquel la forme de la matière, du disque qui est formé par la matière qui tombe sur le trou noir change. Donc change la forme aussi, l'émission spectrale. Donc on a toujours modélisé ça depuis les années 70. Mais on n'a jamais trouvé des objets avec ces caractéristiques. Donc c'est notre foi où on a des théories, on ne les voit pas. Et maintenant, donc, si les petits points rouges sont ces objets super-Eddington, à ces points dans l'univers précoce, tous les trous noirs sont super-Eddington. Donc on va des « on n'a rien mm-hmm. » à « on a tout ». Et donc, ça aussi, c'est un peu bizarre. Donc, comme disait aussi David, toutes les théories ne collaient pas. Il y a toujours quelque chose qui ne marche pas. Donc, mm-hmm. pour moi, c'était en fait, j'ai m'amusé à essayer de trouver ce qui ne marche pas pour chaque théorie. Et donc, oui, je suis très sceptique, un peu agnostique. Mm-hmm. J'aime beaucoup, mais mm-hmm. je pense que David est un peu comme moi, mm-hmm. à réfléchir plutôt que publier des dizaines d'articles.
5: Ce qu'il faut dire aussi sur ces Little Red Dot, on arrive à la fin de l'émission, mais c'est que ce n'est pas parce qu'il y en a plein que nécessairement ils seraient tous, et qui sont un peu exotiques, qui seraient tous des étoiles trous noirs. C'est-à-dire Exactement. Que la proposition là qui est en ce moment par rapport à cet article, c'est de dire « Ah ben nous avons trouvé la solution aux Little Red Dot, ce sont tous des étoiles trous noirs. Ouais. » Les Little Red Dot, ce sont justement ces points lumineux un peu étranges, mais qui sont dans des périodes temporelles déjà qui sont très différentes, David.
4: Oui, moi j'aime ça. J'aime appeler ça la parabole de l'éléphant inversé. Vous connaissez l'histoire de la parabole de l'éléphant, c'est-à-dire c'est six aveugles qui vont dans la forêt. Il y en a qui touchent, chacun touche un morceau de l'éléphant, et qui dit c'est un serpent, l'autre qui dit c'est un disque, etc. Puis quelqu'un dit en fait c'est la trompe, la queue et tout ça, tête. Et quelqu'un dit non, c'est un éléphant. Et donc là, on voit des objets disparates qu'on appelle petits points rouges, et on dit c'est un éléphant, c'est un black hole star, c'est un machin, etc. Or, il y a beaucoup d'éléments qui donnent la pensée qu'en fait non, qu'ils sont pas tous un éléphant. Ils sont pas tous. Ils ont pas cette discontinuité de Balmer qui est très très forte. Il y en a que trois des petits points rouges qui l'ont. Tous les autres ont une discontinuité de Balmer qui est trois fois plus faible. D'où.
5: On arrive à la fin de cette émission, il y en aura d'autres avec vous deux. À 16h53, il est maintenant le temps de retrouver la chronique d'Alexandre Morales.
3: Et surtout,
5: aujourd'hui, dans Avec Science, des scientifiques cherchent des traces de variole dans des manuscrits du Moyen-Âge.
6: Plus précisément de la variole ovine, celle qui touche donc les moutons et qu'on appelle communément la clavelée. C'est une maladie virale très proche de la variole humaine et qui est aujourd'hui extrêmement létale. Elle peut décimer 50 à 80% d'un troupeau qui n'avait jamais été infecté auparavant, en touchant principalement les jeunes. Elle est encore très présente à travers le monde et bien qu'elle ait été éradiquée en Europe grâce aux vaccins, elle est en train de faire son retour, notamment en Grèce et dans les Balkans. On sait aussi que c'est une maladie très ancienne. Elle a été décrite dès l'Antiquité romaine, mais on parle donc de sources écrites qu'il faut corroborer par la biologie. Une étude parue dans Science Advances propose une technique très originale pour en retracer l'histoire. Louis Lhôte est chercheur au University College de Dublin, spécialiste des pathologies anciennes d'animaux domestiques. Il est le premier auteur de cette publication.
7: Pour étudier la clavelée, normalement, la méthode classique, c'est d'aller regarder dans du matériel archéologique, donc des dents de moutons, des bétreux qui sont un os du crâne, aussi des fémurs, des choses comme ça. Et un des gros soucis avec les animaux, c'est que, surtout les animaux domestiques, c'est que la plupart de ces restes animaux, ce sont de la nourriture, pas spécialement des animaux qui sont morts de maladies. À contrario d'humains qui sont plutôt souvent des cimetières, des gens qui sont potentiellement morts de quelque chose et qui ont vécu un peu plus longtemps. Donc on a moins de chances de trouver des pathogènes animaux en allant chercher dans des restes archéologiques. Donc on s'est dit, on va aussi regarder dans les parchemins. Un parchemin, c'était fait avec de la peau d'animaux. Et on est capable de récupérer l'ADN de l'animal qui est utilisé pour faire ces parchemins et souvent même du microbiome aussi, de la peau. et même du microbiome des utilisateurs du parchemin, donc des humains qui auraient touché ce parchemin.
6: Et cette technique est particulièrement propice à l'étude de la clavelée, puisque c'est une maladie qui se manifeste par l'apparition de pustules sur la peau des animaux. C'est là, en fait, que le virus se réplique. L'équipe a donc fait appel à des scientifiques européens pour récupérer des échantillons de parchemin dans leur collection. Aujourd'hui, on peut faire ça de manière non destructive, en grattant légèrement les parchemins avec de la gomme. Parmi les manuscrits, on trouvait d'importants textes enluminés comme les Évangiles de York ou encore un des plus vieux dictionnaires anglais, le Corpus Glossaire. Les parchemins dataient principalement du Moyen-Âge, donc environ 700 à 1400 de notre ère, mais les chercheurs ont complété avec du matériel plus ancien, notamment des dents fossilisées vieilles de 10 000 ans. Ils ont ensuite séquencé les 750 échantillons, comparé les séquences ADN obtenues avec nos bases de données actuelles, et ils ont ainsi découvert plusieurs ADN de virus anciens.
7: Ces génomes anciens, bon, c'est déjà intéressant de les retrouver parce que ça montre leur présence déjà dans le temps. Donc ça confirme les écrits. Et ce qui est bien en fait quand on a un génome ancien, c'est qu'on peut l'utiliser pour calibrer ce qu'on appelle des horloges moléculaires. Une horloge moléculaire, c'est un outil qui va regarder en fait quand deux espèces divergent. Donc ça nous donne une estimation plus ou moins de l'émergence d'un pathogène, par exemple. Et en utilisant des génomes anciens, ce qu'on peut faire, c'est calibrer ces horloges moléculaires. Car quand on n'a que des séquences modernes, malheureusement, on n'a pas assez d'informations de temps en temps pour avoir une idée, par exemple, de la vitesse d'évolution du virus. Donc c'est très difficile ensuite de calibrer ces horloges moléculaires. En ayant des points dans le temps, donc notamment des clavelées qui sont très anciennes, de 3500, ensuite plus récentes au Moyen-Âge, ça aide énormément ce genre d'outil. Et ce qu'on a pu faire, c'est de démontrer que la clavelée, elle est apparue il y a environ 5000 ans.
6: Et 5000 ans, c'est à peu près le moment où les populations pastoralistes des steppes eurasiennes commencent à arriver en Europe et où apparaissent les moutons à laine. Les chercheurs pensent même qu'une industrie de la laine se met en place à ce moment-là. Plusieurs hypothèses pourraient expliquer l'apparition de la variole du mouton et cette étude en propose une également. Elle montre que le virus pourrait provenir d'un ancêtre commun très proche de la dermatose nodulaire bovine. Ensuite, la domestication est apparue, les vaches, les moutons et les chèvres ont été regroupées, et chez ce virus ancestral touchant les bovins, certains gènes auraient alors été désactivés, ce qui lui aurait permis de changer d'hôte et d'infecter plutôt les moutons. Aujourd'hui, la dermatose nodulaire bovine fait des ravages, on l'a vu en 2025 en France, alors connaître ces gènes spécifiques pourrait nous permettre de mieux anticiper l'évolution de ce virus et ses potentielles capacités à changer d'hôte.
0: Merci Alexandre. Comme chaque jour, on peut retrouver cette chronique et toutes les précédentes sur le site de France Culture et sur l'application Radio France. C'est donc la fin de cette émission. Merci à vous de David Elbaz, Martha Volontari d'être venus nous parler de cette étoile trou noir. On reparlera, on aura l'occasion de reparler des petits points rouges. Merci à toute l'équipe, Loïc Dutoit, Chloé Rocher, Eve Etienne, Céline Lausanne, Antoine Beauchamp, Noémie Naguet de Saint-Vulfranc, à la réalisation Olivier Bétard et aujourd'hui à la technique Marie-Claire Oumabati.

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3: Demain, on traquera les météorites avec Brigitte Zanda, météoritologue attachée à l'Observatoire de Paris. Mais pour l'heure, il est tout juste 17h et c'est le moment de retrouver le LSD, la série documentaire.
4: 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En avoir ou pas ? Cette semaine, notre série sonde l'activité humaine au cœur de notre existence, le travail. 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Quand le travail est à la peine, une série documentaire de Stéphane Bonnefoy, réalisée par Anne Pérez.
5: Comment le travail est en moi, fait partie de moi, se confond avec moi, je ne peux pas l'arracher. C'est comme un truc qui est à l'intérieur de moi.
6: Le matin, 934. Et l'après-midi, c'est 1156 pièces. 1160, je m'arrête. Parce qu'il faut que je fasse plus. Tout le temps comme ça. C'est bizarre, hein ? Non ?
7: Quand le travail est à la peine.
8: Je travaille pour être reconnu à mes yeux et aux yeux des autres. Et je travaille pour obtenir un revenu, des droits et des protections.
9: On entend partout ce mot « travail », que ça soit dans les relations sociales, ordinaires, avec la simple question de « tu fais quoi dans la vie ?». Toute notre vie tourne autour du travail. Les principaux changements sociaux qu'on a eus en France tournent aussi autour du travail, que ce soit des congés, de la retraite, etc. C'est énorme. Je n'ai pas les chiffres qui disent « on passe tant d'années dans notre vie à travailler, tant d'années dans notre vie à dormir, tant d'années... »
10: Moi, j'ai travaillé chez Renault.
11: Ah bon, on travaille chez Renault ? Moi, Bazin, il ne me viendrait jamais à l'idée de travailler dans une usine. Parce que j'estime que dans une usine, vous êtes là, vous êtes enfermé, vous êtes là toute la journée,
10: mais
11: avec ce bruit de moteur et tout
10: vous
11: ça.
10: Vous avez vachement raison. C'est dégueulasse. Je me demande comment on peut faire pour arriver à rester dans une usine. Comme vous dites, enfermé.
12: On parle beaucoup de valeur travail, mais qu'est-ce que ça signifie ?
8: C'est une expression qui est utilisée par Adam Smith et les économistes classiques, mais c'est devenu en fait un slogan plutôt, je dirais, moral, hein. C'est-à-dire cette idée qu'il faut travailler quand on est en société, il faut apporter sa contribution, et donc voilà, il faut que tous les individus qui le peuvent travaillent, parce que c'est le travail qui apporte la dignité, c'est le travail qui permet de contribuer à la vie sociale, etc., etc. Donc on est passé d'une dimension économique à une dimension morale de la valeur travail. C'est tout ce qu'on entend depuis ces 20 dernières années, hein, dans le débat politique.
7: Le travail, une valeur en question. Un documentaire de Stéphane Bonnefoy et Anne Pérez.
13: J'ai postulé pour pas mal de choses, alors rien. La seule chose que je trouve, c'est être nounou. Nounou à domicile.
7: Malika, 51 ans.
13: J'ai quitté ce travail, je voulais faire le ménage parce qu'il fallait que je paye mon loyer, je paye mes charges en fait. J'étais tellement contente, tellement contente et naïve aussi en même temps, que j'ai donné mon cœur au travail. En fait, j'ai 3 heures dans la journée et je fais plus. Parce que quand même... J'avais 32 bureaux, 3 halls, 2 réceptions. En fait, je faisais la mairie, les 2 gymnases en 3 heures. Et je suis toute seule. J'ai beaucoup donné. J'avais un problème cervical en force de solliciter mon bras et faire les mêmes gestes parce que je reculais, hein. Et bon, quand je suis tombée malade, c'est là que ça commence ma souffrance. Mon employeur, chaque semaine, me disait « Mais Malika, vous ne pouvez pas venir ? Malika, vous croyez, si vous ne faites pas le ménage, est-ce que vous allez faire secrétaire ?» Et ça, ça m'a beaucoup blessée. chaque fois que je la répète, ça me fait mal au cœur. Bon. Par rapport à ce que j'ai comme diplôme et tout, je suis tombée de faire le ménage parce que je ne peux pas rendre bien mon salaire. Et en plus, avec tout ce que j'ai donné, j'aime bien faire comme chez moi. J'aime pas tricher, quoi. Vous faites trop, vous donnez trop, nous on fait pas ça. J'ai dit, mais moi je m'en foutais. C'est comme ça que je travaille. Et après, voilà, je suis restée isolée pendant presque une année, jusqu'à ce que je suis tombée sur un dispositif qui est relié à Pôle emploi. Ils m'ont aidée à rentrer dans des associations, voir un psy aussi, m'occuper de moi, me donner une valeur. Parce que je me suis sous-estimée. Je me suis vraiment donnée. J'ai laissé ma santé là-bas. Mais je ne sais pas, si jamais je ne travaille pas, qu'est-ce que je vais faire dans ma vie? Le travail, ça va me permettre de m'épanouir. Je voyais maintenant que je commençais à faire des connaissances. Je commençais à voir le monde. Je commençais à avoir des renseignements sur des lois, sur des droits que j'apprends juste que parce que je travaille. Je peux avoir une vie digne quand même. Hein. J'ai l'expression en arabe, mais je ne l'ai pas en français. Désolée. C'est assez... Oula. Où étais-je? Alors là, c'est... Vous savez, chez nous, quand on veut présenter quelqu'un, une femme bien, qui soit belle et qu'il a une valeur, on met une couronne sur sa tête. Mais voilà, c'est ça le travail pour moi. C'est un diadème, si vous voulez. Je suis super contente. Bon, ça fait que 2 mois quand même, je fais mon stage. Et je suis vraiment très, très contente de me réveiller et partir travailler.

0: directeur de l'usine Jacquet de Clamecy, Bourgogne.
1: Donc alors on a une usine qui est répartie en deux secteurs. On a la ligne H2 qui elle fait du croustillant et puis aussi ce qu'on appelle du frais. Donc c'est du pain, des petits toasts pour Noël et c'est des petits carrés, on fait des petits toasts carrés la plupart du temps. Et puis on a H3 qui est une ligne qui fait alors, des baguettines, c'est du croustillant brioché, du pain grillé brioché et puis aussi des tranchées fin ronds. Donc c'est des toasts aussi pour Noël, mais qu'on peut acheter pour toaster entre Noël et puis Pâques aussi, hein, pour Noël et Pâques.
2: On va passer par là, bonjour.
3: Mais comment on fait pour travailler autant d'heures dans cet environnement? C'est très très bruyant. Il y a combien de décibels à peu près, vous savez?
1: Alors là en dessous, on est à peu près, il me semble, en dessous des 80 décibels, mais on a quand même des pointes qui sont importantes. Donc de toute façon ici, c'est bouchon obligatoire. Chaque salarié a des bouchons qui sont moulés, c'est pas comme nos bouchons de visiteurs. Donc on protège, il y a des temps de repos aussi qui sont effectués. Et après, si on veut vraiment moins de bruit, là il faut une usine neuve. C'est différent.
2: Et ils ont bossé là sur la façonneuse.
4: Ouais.
1: Et ils ont fait quoi?
4: Il y a deux possibilités pour recentrer le tapis, mais c'est à voir avec Marion. De deux possibilités apparemment. Seulement, il faudrait un arrêt beaucoup plus long, genre une semaine.
2: Ils ont pris les coques là?
4: Ouais. Ils ont vu avec les mécanos normalement.
3: Bonjour, vous travaillez ici depuis quand?
4: Depuis, ça fait 20 ans, je suis arrivé ici en 2003. Donc j'ai gravi les échelons tout doucement, donc là je suis superviseur en fait. Donc là j'ai réparti mon personnel pour continuer pour attaquer le nettoyage, les affections. En même temps je les forme, je leur explique et je les aide également. On a quelques machines assez vétustes qu'on doit remettre à niveau, donc c'est assez compliqué en PFA puisqu'on est en pleine cadence, avec des productions assez intensives, on a très peu d'arrêts, on doit éviter d'en avoir. Mais avec des questions de sécurité, des fois on est obligé pour remplacer des pièces qui ont lâché, tout simplement.
3: Vous aimez votre travail?
4: Moi je trouve intéressant parce que je suis arrivé à un niveau où c'est beaucoup de challenges en fait au quotidien. Donc il y a l'aspect technique, l'aspect de réaliser des pains, de la production, mais on doit aussi manager une équipe et on doit se remettre en question, donc c'est jamais la même journée en fin de compte. Donc quelque part, on s'en grandit quand on a des difficultés techniques ou autres, et puis on rentre fatigué, mais il y a quelque chose d'appréciable, c'est cette évolution personnelle. Après, chacun doit y voir son intérêt. Hein. Voilà, j'ai pris goût avec le temps en fin de compte. Après, je trouve que j'ai ma place ici et puis je ne verrai peut-être pas trop ailleurs.
2: Merci. On va repasser par là parce que là ils sont en nettoyage et ça tourne pas.
5: Le travail est une véritable occasion d'accomplissement de soi.
0: Christophe Dejour.
5: C'est pour ça que ça a un tel prix. Et quand ça marche, ben, vous accomplissez. Et ce que vous pouvez accomplir par le travail, vous ne pourrez pas l'accomplir autrement que par le travail. Et ça, c'est pas d'aujourd'hui, c'était comme ça hier, et même si au Moyen-Âge, et même si dans l'Antiquité, on ne traitait pas ce problème comme ça, c'était présent. Le travail, il est, du point de vue de l'existence humaine, c'est thématisé, c'est relayé différemment selon les époques historiques, ça a toujours été comme ça. Avec vraiment des manières de le penser très différentes. Hein. Le christianisme, le catholicisme en particulier, le pense vraiment sur le mode de la punition divine pour le péché originel, jusqu'à ce qu'arrivent les protestants. Donc là, c'est un changement majeur, c'est le protestantisme qui va renverser ce rapport au travail. Et vous voyez, c'est des moments historiques colossaux. Il a toujours été là, sous une forme ou sous une autre, méprisé ou anobli. Le tournant protestant, c'est le salut, il passe par le rapport au travail. Descola, par exemple, montre quand même que, si vous voulez, la chasse, la pêche, l'agriculture, ces trucs-là, ça occupe une place énorme dans la vie des gens. Énorme. Il faut bâtir des maisons, il faut se protéger de la nature, il faut se protéger des animaux sauvages, enfin, je veux dire, quel que soit le truc, donc c'est du boulot. Vous pouvez ne pas dire que c'est du travail. En réalité, c'est un travail. En plus, ce travail, il est très organisé. Il y a des rites, il y a des croyances, il y a des mythes qui organisent tout ça. Ce qui fait que quand vous allez faire la chasse ou quand vous... Non, vous êtes en dialogue avec les dieux. Enfin, c'est très, très, très compliqué. C'est ça qui montre Descola. Mais ce que je pense que dans toutes les sociétés qu'on appelle primitives, partout, ça travaille. Et ouais, donc, je crois que les sociétés sans travail,

0: C'est absurde. Et donc, je pense que même l'inverse. Moi, je revois la théorie sociale en disant que ce qui oblige finalement à faire société, c'est le problème de la coopération. C'est que on peut pas survivre tout seul. Robinson Crusoe, c'est une fiction. Dans l'ensemble, on vit, on a besoin des autres. On est obligé de se répartir le travail, de s'entraider. Et donc, c'est pour ça que je vais être obligé de calmer les pulsions, de dompter les pulsions, parce que sinon, les pulsions, elles sont destructrices. Elles ne sont pas du tout socialisantes. Ce qu'il y a dans chacun d'entre nous n'est pas du tout a priori social. C'est une conquête qu'on n'obtient que par la sublimation, la formation de ces règles. En fait, c'est des règles pour vivre. Elles sont d'abord des règles pour produire ensemble, mais elles deviennent inévitablement en même temps des règles pour vivre ensemble. Et moi, je pense que le travail est au centre de la constitution de la cité. Donc le principe organisateur, c'est pas l'interdit. L'interdit de l'inceste. Ce n'est pas comme le pense Freud dans Psychologie des masses et analyse du moi. Il a une certaine conception de l'origine de la société, et puis la horde primitive. Non, je pense que le vrai principe organisateur du lien social, c'est le travail.
1: C'est tellement agréable d'aller dans l'atelier. La machine tourne, on discute, voilà, on plaisante. Si ça va pas, on se le dit aussi. J'ai pas choisi d'être RU pour dire toi tu fais ça comme ça, toi c'est ça, toi c'est ça. Non, c'est pas. C'est complètement inintéressant. Ça marche pas.
2: La nuit, on est plus les uns avec les autres, disons. Tandis que dans la journée, il y a des ingénieurs, il y a tout ça.
3: On se transmet les informations, les techniques, les astuces, on se transmet le savoir-faire, en fait. Ça, c'est pas inscrit dans les règles de travail, c'est les conditions de travail qui nous rendent comme ça.
4: C'est une question qui est extrêmement discutée, parce que certains considèrent que le travail...
5: Dominique Méda.
4: C'est... le travail rémunéré, mais aussi le travail scolaire, le travail domestique, le travail du bois, et puis d'autres restreignent la définition au travail rémunéré. Et de fait, c'est important de voir l'éventail des possibles, puisqu'on voit bien qu'une même activité, par exemple jardiner, peut être faite à la fois pour son propre plaisir. Alors est-ce du travail, si on considère que dans le travail il y a l'idée d'effort, ou elle peut être faite pour quelqu'un, donc ça peut être une prestation de service rémunérée. Voilà, donc moi quelquefois j'ai tendance à dire que nous allons parler de façon restrictive du travail comme cette activité qui met en forme des choses contre rémunération.
6: Ouais, c'est là que c'est pas bon. Je sais pas pourquoi il veut pas finir. C'est bon. Ah, c'est la grille, elle est pas...
7: Elle est pas bien fermée.
6: Ben oui, elle est pas bien.
7: Heureusement que t'as vu ça.
6: Ben oui, on n'allait pas démarrer. Hein,
7: mais non, on allait dans la merde.
6: Mais j'ai pas fait gaffe à la grille. Des fois, elle mange bien, des fois, elle mange pas bien. C'est bon ?
7: C'est bon, c'est bon.
6: Ah, stop. Voilà, c'est...
7: Lâche.
6: Ben, on a fait les deux en même temps, alors. On va savoir lequel. Ouais, c'est bon, là. C'est bon.
7: C'est bon.
6: Ouais.
7: Mets-la à l'arrêt.
6: Ouais, c'est bon, c'est prêt. T'as bien l'arrêt.
5: Dans ma définition du travail, la question n'est pas le revenu monétaire. Ça, c'est très clair. Hein, je définis le travail comme activité à vocation productive. Et le problème qui se pose est de savoir quelles sont les instances, les personnes...
8: François Vatin.
5: ...qui vont reconnaître l'activité comme étant productive. Donc, c'est d'abord soi-même. Hein, je prends comme modèle limite si le peintre maudit, hein, seul dans son atelier, personne ne va dire qu'il ne travaille pas. Même si personne n'est là pour acheter ses tableaux, il cherche à accomplir quelque chose, et en ce sens-là, il travaille. Mais au-delà de ce cas limite, effectivement, la reconnaissance du caractère productif de l'activité, elle passe par des quantités d'autres instances. On parle du travail scolaire à raison. Il y a une évaluation du travail scolaire qui reconnaît le caractère productif de l'activité. Si on pense au travail domestique, c'est pour soi, mais c'est aussi pour son environnement, et ça passe par la reconnaissance de ses pairs. Et même dans l'activité salariée, vous avez de multiples instances de reconnaissance, c'est-à-dire que c'est reconnu par le salaire, mais c'est aussi reconnu par la reconnaissance des pairs, par la reconnaissance de la hiérarchie qui vous assure de la promotion, etc. Donc il faut regarder toutes les modalités par lesquelles on reconnaît que ce que vous faites est productif, c'est-à-dire produit un mieux faire en sorte que l'état du monde soit meilleur après qu'avant. Et donc la question, la vraie question, est de savoir qui peut en juger et sous quelle forme.
8: Donc là, on se retrouve dans l'atelier H1. Donc cet atelier-là, il est spécifiquement dédié à emballer des tranchées fin rond, donc des toasts ronds qui font à peu près 60 mm de diamètre. Et donc c'est là où on retrouve une grosse partie de notre population en production qui va emballer manuellement. Alors il y a des actions qui sont automatisées, le tranchage bien sûr, mais aussi après le flopackage, donc l'ensachage horizontal. Mais après tout ce qui est mis en carton, c'est en manuel. Donc là on a une sorte de barillet, on voit nos pains qui sont stockés. Et ensuite on vient les acheminer et les emballer dans une ensacheuse horizontale. Donc tout ça c'est du pain jacquet et ça va être ensuite consommé sur Noël et le premier de l'an. Donc on va voir les sachets.
9: Ouais. C'est quoi le travail de la dame là ?
8: Alors le travail de la dame c'est de vérifier que toutes les tranches du pain des toasts soient bien correctement placées et que derrière c'est elle de les arranger au cas où, ou en tout cas de retirer des défauts si elle en voit.

0: plus tard, après, le concept même de travail, lui, il apparaît vraiment au XVIIIe siècle plutôt.
1: Alors, bon, ça, il y a plein de débats là-dessus. Des auteurs vous diront que le travail, ça a toujours existé, qu'il a eu divers noms. Les gens ont toujours eu besoin de se confronter à la nature et de subvenir à leurs besoins. Moi, ma thèse est légèrement différente. Moi, ce que je dis, c'est que notre idée moderne de travail, elle ne commence à apparaître en effet qu'au XVIIIe siècle, c'est-à-dire cette idée d'un facteur de production, cette idée d'une puissance de transformation du monde, et puis ensuite cette idée d'une vente de la force de travail qui va permettre d'acquérir un revenu, de la protection et des droits. Et donc, ça forme une configuration de notre idée moderne de travail qui contient tout cela et qui contient, vous voyez, des éléments contradictoires. Parce que si je m'intéresse à la richesse qui est produite par le travail, je m'en fiche un peu de son activité concrète. Donc, vous pouvez avoir des gens pour lesquels le travail, par exemple les économistes, pour les économistes, le travail, c'est une désutilité. Et c'est une désutilité qui produit de la richesse. Voilà. Mais pour d'autres types de pensées, le travail, c'est cette activité justement qui me fait pleinement humain. Et tout ça coexiste dans notre concept moderne de travail. Alors quand on regarde l'ouvrage de Smith, donc « La nature et les causes de la richesse des nations », son premier chapitre est exclusivement consacré au travail. Et il est fasciné par la puissance productive du travail. C'est toute l'histoire de la division du travail, des manufactures d'épingles, etc. Il dit « Regardez, c'est extraordinaire ». Tout ce qu'on peut produire. Et là, c'est un véritable éloge du travail qui est fait, puisque le travail, c'est ce qui va me permettre de transformer le monde, de changer les conditions de vie, de produire toujours plus de bien-être et de richesse. Mais en même temps, chez cet auteur, le travail, c'est Marx qui se moquera plus tard de Smith, hein, c'est une peine, c'est un sacrifice, c'est de la douleur, c'est de la fatigue, c'est de la sueur. Et Marx dira de Smith, mais il a rien compris au travail, parce que le travail, au contraire, c'est une passion créatrice. Donc vous voyez, il y a ce décalage entre l'essence, l'idéal et la réalité du travail. Donc, cette idée que le travail, c'est une activité transformatrice de moi-même et du monde, elle est parfaitement datable, et j'aime beaucoup d'ailleurs une formule de Marx hein, qui dit que si on produisait vraiment comme des êtres humains et pas comme des animaux, alors nos productions seraient comme autant de miroirs où nos âmes rayonneraient l'une vers l'autre. Et donc c'est magnifique parce que ça pousse à son acmé la réflexion de Hegel selon laquelle l'activité humaine, si elle est librement laissée à elle-même, elle va en effet nous permettre de produire une œuvre. Et dans cette œuvre, je vous montrerai exactement qui je suis. Et Marx dit d'ailleurs, si on produisait comme des êtres humains, je te montrerais ma singularité, mon individualité, tout ce que je suis à l'intérieur.
2: Alors pour moi, l'avenir, c'est d'abord plus de chômage. Parce que le chômage, ça sert à rien. Et un ouvrier sans travail, c'est rien. L'usine, elle sera claire, vitrée, et il n'y aura plus de fumée, elle passera sous la terre. Ensuite, les ouvriers, eux, auront une certaine production à fournir, mais ils la fourniront, ils seront plus contents parce qu'ils sauront qu'ils travaillent pour eux. Et ils auront moins d'heures, bien sûr.

0: Ça, c'est de la théorie, mais est-ce qu'il y a eu cet âge d'or déjà, tel qu'on l'entend théoriquement, là, dans les propos de Marx?
1: Alors, ce qui est absolument passionnant, c'est que ces théories-là, qui sont explicitées, diffusées, publiées dans la première moitié du XIXe siècle, elles sont concomitantes au développement de conditions de travail absolument épouvantables, puisque c'est dans les trois pays occidentaux, surtout Royaume-Uni et France, c'est le début de la révolution industrielle, avec des conditions de travail absolument épouvantables, et tous les grands textes, 1840, le rapport Villermé, le texte d'Eugène Buret, de la misère des classes laborieuses en France et en Angleterre, c'est Habermas qui explique ça. Tout se passe comme si, dans la vie réelle, le travail était tellement horrible, difficile, insupportable, qu'on avait besoin de produire des utopies pour montrer ce que le travail pourrait être en soi, ou est en soi. Et donc, la distance qui sépare la réalité de l'idéal. Et donc, ce qu'il faut faire, d'où l'appel à la révolution de Marx, etc., pour rendre enfin le travail identique à son essence, en quelque sorte.
2: Nous voilà à la sortie du four. Donc, on retrouve nos moules avec nos couvercles. Et donc là, il faut faire l'étape inverse. Il faut déjà, une première fois, enlever les couvercles. Et puis ensuite, démouler l'ensemble des pains qui sont dans les moules. On va le voir juste à côté. Donc là, un pain, déjà assez chaud. Hein, et puis on voit bien qu'il a un profil hyper carré. Donc ça va faire 4 paquets de petits toasts pour Noël. Donc c'est une longueur 60 cm. Vous voulez être interrogé 2 minutes par monsieur, et c'est un sujet sur le travail.
3: Je suis un peu super occupé, mais ça peut se faire.
2: Vous faites quoi, vous?
3: Donc, je suis superviseur de conditionnement.
2: Le travail est difficile quand même ici.
3: Ça reste du 3-8 et de l'usine, hein, donc oui, c'est pas facile. Enfin, je dirais pas que c'est pas facile, c'est juste pas fait pour tout le monde. Il y a des gens qui apprécient, d'autres moins. Moi, je sais que les 3-8, ça me dérange pas, bien qu'avec le temps, ça devient difficile pour le sommeil et tout ça, mais c'est pas un gros désavantage. Après, il faut faire attention à sa santé, quoi.
2: Ce qui paraît difficile quand on rentre pour la première fois, c'est le bruit.
3: Ah oui, c'est pour ça qu'on a des protections auditives. C'est vrai que nos protections auditives à nous, embauchées, sont quand même de bonne qualité. Maintenant, quand on vient d'arriver, qu'on est intérimaire, c'est vrai que les bouchons protègent moins, je dirais.
2: Ah, c'est pas les mêmes?
3: Non, c'est des bouchons. Pour les intérimaires, c'est des bouchons jetables. On a en grande quantité, et puis vu qu'on n'est pas sûr qu'ils vont venir, une paire de bouchons, ça coûte quasiment 300 euros. On va pas en faire pour tout le monde.
2: D'accord.
3: Mais après le bruit, une fois qu'on a des bons bouchons, ça va. Mais bon, c'est vrai que quand on est intérimaire et qu'on vient d'arriver, on pense pas forcément à sa santé, quoi. Donc on les met comme ça, et puis le bruit, on finit par s'y habituer. Mais bon, les oreilles, ça se soigne pas. Donc c'est important, les oreilles.
2: Là, il faudra revenir en début d'année, parce que au niveau des biscottes, quand on fait de la biscotte, donc tout cet ensemble-là d'emballage, ça fait vraiment du bruit, c'est vraiment du clac, clac, clac, clac, c'est impressionnant. Mais par contre, là, on n'en fait pas, ça sera à partir du 1er janvier.
4: On dit souvent que le mot travail dérive du latin, du bas latin, tripalium.
5: Sylvain Piron.
4: Dont on imagine que c'était un instrument de torture formé de 3 pieux. Le problème, c'est que personne n'a jamais vu cet instrument. En réalité, on a 3 documents qui mentionnent ce mot, et quand on retourne au manuscrit, on découvre que le mot s'écrit en réalité « trabalium », et on comprend très bien que la racine vient du mot latin « traps », qui veut dire « la travée », la poutre, la travée, d'où les entraves. Et en fait, le tripalium, donc trabalium, est simplement une structure de bois dans laquelle on enserre, alors on emploie encore ce mot pour le cheval qu'on ferre, qui est fixé dans un travail. Et de la même façon, à l'époque mérovingienne, on avait des instruments pour maintenir les condamnés qu'on fouettait par cette structure en bois. Même chose qu'on n'a pas vu en réalité. Et de là est venue l'idée du travail comme quelque chose de pénible, une souffrance, un effort, etc. Et après, la douleur de la femme qui enfante également. Mais le mot anglais pour dire voyage, travel, a la même racine. Travel, c'est les ennuis du voyage, tout ce qui est pénible dans le voyage. Donc c'est un mot qui vraiment concentre toutes les idées de pénibilité.
6: Il y a une fixation probablement excessive, je vous donne plusieurs argumentaires, mais qui montre qu'en fait c'est plutôt symptomatique dans la volonté d'associer effectivement
5: François
6: le travail à la souffrance. Et si on revient à cette idée aussi du travail de l'accouchement, bien évidemment, cette assimilation qu'on peut faire de Jéhovah qui dit à l'homme « tu travailleras la sueur de ton front et à Ève tu enfanteras dans la douleur », mais si on pense à la douleur de l'accouchement, c'est une douleur productive. Donc il y a bien l'idée aussi dans le travail de la femme en couche, c'est pas simplement la question de la douleur, mais c'est bien aussi la question de la production du fruit, hein, de la mise au monde. Donc voilà, cette association du travail avec la souffrance n'est pas un thème dominant jusqu'à une période relativement récente. Donc, je sais que vous vous intéressez au texte de Paul Lafargue, mais il est effectivement typique de la fin du 19e. Il est précurseur de discours qu'on a connus au cours des dernières décennies. Mais justement, le point de départ de Paul Lafargue, c'est de s'opposer au discours des socialistes de 48 qui réclamaient le droit au travail, en inversant le propos. Donc l'idée qu'on trouve au 19e dans cette discussion sur le travail capital tourne plutôt autour du problème de la condition servile, l'idée que le travail serait associé à la condition servile qui serait reproduit d'une certaine manière sous la forme salariale. C'est une théorie qui trouve sa source chez les fourriéristes, qui est reprise par Marx, mais pas sur l'idée de critique de principe du travail. Au contraire, chez Fourier, vous avez justement l'idée d'un travail qui devrait pouvoir se faire dans la joie. Marx critique les conceptions de grisette de Fourier, mais pour autant définit bien le travail comme l'accomplissement de soi. Donc un discours de critique de principe du travail parce que ce serait en soi de la souffrance, c'est pas quelque chose qu'on trouve avant ce texte de Lafargue.
7: Une étrange folie possède les classes ouvrières des nations où règne la civilisation capitaliste. Cette folie traîne à sa suite des misères individuelles et sociales qui, depuis deux siècles, torturent la triste humanité. Cette folie est l'amour du travail, la passion moribonde du travail, poussée jusqu'à l'épuisement des forces vitales de l'individu et de sa progéniture. Au lieu de réagir contre cette aberration mentale, les prêtres, les économistes, les moralistes ont sacro-sanctifié le travail. Paul Lafargue, Le droit à la paresse, 1880.
2: Un monsieur qui va vous poser des questions. Je vous laisse répondre.
3: Bonjour. Vous faites quoi là ?
8: Là, on est au ramassage des pochons. Pour la mise en carton.
3: Et donc, vous en mettez combien en carton par jour ?
8: Oh, ça dépend quel carton on utilise. Si c'est des barquettes, on en met 12. Après, si c'est des box, on en met beaucoup plus.
3: Et vous en faites beaucoup comme ça pendant combien de temps ?
8: On en fait pendant 8 heures.
3: Et donc là, vous prenez un paquet sur deux, là, c'est ça ?
8: Deux paquets. Comme ça, je laisse le reste à mon collègue. Comme ça, on fait moins de travail... pénible, on va dire, parce qu'on est une heure comme ça, à ne pas bouger, à mettre en carton. Donc comme ça, en fait, on est deux et on se partage la charge.
3: Vous alternez.
8: Voilà, pour éviter la monotonie et pour changer un petit peu, pas faire tout le temps la même chose.
3: Et vous aimez votre travail ?
8: Je sais pas trop. Disons que je sais faire mon travail. Après, voilà.
3: Et c'est difficile pour votre vie de famille, tout ça, les 3-8, tout ça
8: Ça peut arriver, oui. Des fois, obligé de jongler avec la nounou. J'ai deux enfants, donc c'est pas facile des fois.
3: Vous avez des problèmes physiques ?
8: Un petit peu. Je fais de l'arthrose déjà, donc ça me pénalise beaucoup. Et les gestes répétitifs n'arrangent pas. Mais à part ça, je vais bien. Voilà.
3: Et le bruit, ça...
8: Ça va, on s'habitue. Au début, c'est difficile de s'habituer à tout un tas de bruit, mais à force, ça va, on commence à prendre l'habitude.
3: Et vous verrez travailler longtemps ici encore ?
8: Je pense pas. Non, principalement par rapport aux gestes répétitifs, je pense pas que je vais durer non plus très longtemps. Enfin, je vais pas faire ma vie là aussi.
3: Il y a combien de temps que vous travaillez là ?
8: Presque 5 ans.
3: C'est important de travailler ?
8: Ah oui ! Ah, je m'ennuie sinon ! Moi j'aime bien. ça m'occupe. Puis disons qu'on sait, on sait pourquoi on a gagné notre argent. Voilà. Enfin, moi, j'aime beaucoup travailler.
9: On appelle ça comment, ce travail ?
8: Le ramassage. C'est du travail à la chaîne.
9: Donc vous ne verriez pas ne pas travailler ?
8: Ah non, du tout. Ah non, moi, il faut que je travaille.

0: Et que le travail soit une catégorie centrale dans la vie, ce grâce à quoi nous nous définissons et nous sommes définis, c'est ancien.
1: Oui, ça va de plus en plus occuper une place à mesure que se développent les conditions modernes d'exercice du travail, c'est-à-dire dans une entreprise qui est détachée du lieu de vie familiale. C'est toute la révolution du 19e siècle, c'est-à-dire où à la fois, c'est Max Weber qui raconte ça très bien, hein, le développement du capitalisme, c'est une entreprise qui est détachée du lieu de vie, donc la séparation lieu de vie, lieu de travail, avec le développement des manufactures, des usines et peu à peu l'extinction du travail à domicile. Enfin, ça mettra un peu de temps. Mais, deuxièmement, ce qu'on appelle le travail libre, c'est-à-dire des gens qui vont vendre leur force de travail, alors qu'auparavant, ils étaient encore encastrés dans d'autres types de relations. Et donc là, on a, avec le 19e siècle, une période radicalement nouvelle qui s'ouvre et qui va de pair avec cette nouvelle définition du travail, comme cette puissance transformatrice et qui occupe une place centrale. Et c'est à la fin du 19e siècle, en 1893, qu'Émile Durkheim va écrire son grand ouvrage, La division du travail social, dans lequel il explique que le travail, c'est le lien fondamental entre les individus. Le travail, dit-il, exerce une fonction morale, il tient les individus ensemble, et dit-il, parce qu'à l'époque, comme il y a eu la révolution industrielle, le développement des manufactures, des conditions de travail épouvantables, on se dit que la société va craquer sous le poids de toutes ces choses-là. Et en fait, ce que démontre Émile Durkheim, c'est que la division du travail, loin de fragmenter la société, elle tient les individus ensemble. Et il suffit en quelque sorte que les individus puissent voir quelle place ils occupent dans cette division du travail pour qu'ils comprennent qu'ils font partie d'un tout. Et c'est pour ça qu'il dit que le travail, c'est le lien social fondamental. Et c'est à partir du 19e siècle que le travail occupe cette place absolument fondamentale, y compris dans l'idée et dans le discours, hein, puisqu'on va avoir 1848, le débat à l'Assemblée sur est-ce qu'il faut mettre en place ou pas un droit du travail. Et surtout, tout au long du 19e siècle, on va avoir toutes ces luttes pour mettre en place un droit du travail. On date en général l'invention du droit du travail de la loi de 1841, justement, qui interdit le travail des enfants de moins de 8 ans.
2: Convaincre le prolétariat que la parole qu'on lui a inoculée est perverse, que le travail effréné auquel il s'est livré dès le commencement du siècle est le plus terrible fléau qui ait jamais frappé l'humanité, que le travail ne deviendra un condiment de plaisir de la paresse, un exercice bienfaisant à l'organisme humain, une passion utile à l'organisme social, que lorsqu'il sera sagement réglementé et limité à un maximum de 3 heures par jour, est une tâche ardue au-dessus de mes forces.
3: Vous rentrez dans le rythme en fait, de l'usine, le bruit. Si on arrive avec quelque chose dans la tête, au travail, on ne peut pas rentrer dans le rythme du travail. Il faut le vivre, en fait. On ne peut pas l'expliquer, il faut... Quand vous rentrez ici, c'est fini. Il faut oublier la maison, il faut oublier tout. C'est mon métier, ça fait partie de moi, en fait.
4: La question de l'émancipation par le travail, elle revient sur un tout autre mode. Il s'agit de l'émancipation par le travail salarié, c'est-à-dire un principe de subordination limitée. Au 19e siècle, on a réussi effectivement à formuler ça, parce que les auteurs libéraux ne voulaient pas du salariat. Ils ne voulaient pas du salariat parce que ça leur paraissait le retour à la dépendance. Et c'est dans la seconde moitié du 19e siècle qu'on a conceptualisé d'une certaine manière cette subordination limitée au temps et à l'espace du travail qui fait qu'il y a un principe de subordination qui définit le contrat de travail, mais que celui-ci est strictement limité au temps et à l'espace du travail. Alors, peut-être qu'on trouvera d'autres formes sociales pour assurer la coordination des activités individuelles. Je ne prétends pas du tout que ce soit la forme indépassable.
1: Il y a une valeur du travail, il y a une dignité du travail, nous dit Marx, mais on ne retrouvera la véritable essence du travail que lorsqu'on aura supprimé le salariat, le lien salarial. Et il va se passer exactement le contraire, c'est-à-dire qu'au lieu de désaliéner le travail, on va installer sur le lien salarial tout le droit du travail et tout le droit de la protection sociale. Ce qui est intéressant, c'est que la pensée qui suit, elle va dire que oui, le travail, c'est une valeur, le travail, c'est merveilleux, mais tout en restant dans le cadre de la subordination et du salariat. Ça, c'est intéressant. Marx disait, si vous supprimez pas le salariat, vous n'aurez jamais le travail libre.
0: Et qui est aussi protecteur, le salariat, du coup.
1: Absolument. Plein de gens aujourd'hui critiquent le salariat. Moi, je pense que c'est un peu notre dernier rempart.
2: Puisque la quantité de travail requise par la société est forcément limitée par la consommation et par l'abondance de la matière première, pourquoi dévorer en 6 mois le travail de toute l'année ? Pourquoi ne pas le distribuer uniformément sur les 12 mois et forcer tout ouvrier à se contenter de 6 ou de 5 heures par jour pendant l'année au lieu de prendre des indigestions de 12 heures pendant 6 mois ? Assurés de leur part quotidienne de travail, les ouvriers ne se jalouseront plus, ne se battront plus pour s'arracher le travail des mains et le pain de la bouche. Alors, non épuisés de corps et d'esprit, ils commenceront à pratiquer les vertus de la paresse.
1: Il est écrit à la fin du 19e siècle, enfin en 1880. Il revendique en effet le droit à la paresse. Il dit qu'on pourrait travailler 3 heures par jour. Alors, il ne faut pas oublier que Lafargue est le gendre de Marx, qui connaît parfaitement Marx. Il a épousé sa fille Laura. Il connaît parfaitement Marx et Engels. Est-ce que je dirais contrairement à Marx ? Non, parce que la pensée de Marx est quand même un peu ambivalente. Hein. Marx ne dit pas que le travail disparaîtra, mais il dit que le travail sera radicalement différent. Lafargue, lui, il va plus loin, puisqu'il dit que il faut absolument se débarrasser de cette folie de la valeur travail. Peut-être qu'il aurait mieux fallu revendiquer la suppression du travail, d'une certaine manière. Mais c'était beaucoup trop compliqué dans ce 19e siècle, en plein développement du capitalisme et du salariat. C'était une mécanique qui s'était mise en place, quoi. Et donc, puisque désormais la sécurité reposait sur la vente de la force de travail, ben, il fallait protéger cette force de travail. C'est-à-dire, on était rentré dans un monde radicalement différent. Ce qui est intéressant dans ses réflexions, c'est qu'il critique le mouvement ouvrier, puisque, dit-il, le mouvement ouvrier s'est jeté dans les bras de ceux qui revendiquent le droit au travail. Il trouve que c'est une folie absolue. Il est quand même très précurseur, hein, parce qu'il dénonce ce processus, la fameuse cage de fer de Max Weber, hein, c'est-à-dire ce processus de folie où, parce que j'ai envie d'énormément consommer, alors je vais être obligé d'énormément travailler et je vais rentrer comme ça dans cette cage de fer. Il est très précurseur pour ça, donc c'est un texte très très intéressant. Et c'est exact. On est dans une société où la France est un cas un peu particulier puisque les gens sont très attachés au travail, mais on est dans une société où les gens quand même travaillent pour avoir un revenu. Parce qu'on est dans une société à la fois capitaliste et salariale où pour subsister, je dois vendre ma force de travail à quelqu'un, sinon je n'ai pas de revenu.
5: C'est un ouvrier que je viens vous parler, à vous, ouvriers, parce que nous pouvons nous comprendre.
6: Depuis que je suis là, je suis Doliprane. 1000. Et j'en prends 2, parce que j'ai mal au dos. C'est vrai qu'on m'a dit, ah, la Chine, c'est dur. J'ai dit, non, faut aller voir. Tu fais quoi là-bas ? Je dis, j'ai une tenue de travail, je ressors toute sale, je travaille avec des hommes, des gros machos, mais des gens super sympas, Et j'en ai pas honte, franchement j'en ai pas honte. Je suis fière de moi, je dis quand même j'arrive.
7: Pour caractériser l'importance du travail dans la vie psychique, pour le pire ou pour le meilleur, on appelle ça la centralité du travail. Il n'y a pas d'étanchéité entre travail et hors travail. Donc le travail, il colonise jusque sous les draps, jusque dans l'économie amoureuse, érotique, etc. Beaucoup de gens réussissent à tenir leur identité, leur santé mentale, leur équilibre psychique, grâce au travail, alors que du côté de l'amour, ça ne marche pas très bien. En fait, ils ne seront jamais capables d'engager dans la... Mais ils tiennent une vie entière grâce à l'accomplissement de soi par le travail. Il y a même des fous, il y a des parano, il y a des gens qui sont quand même très dingues, y compris des gens qui ont des psychoses assez graves. Le fait qu'ils travaillent compense la psychose. Ce sont des gens, ils travaillent vachement bien et ils sont aimés par leurs collègues. L'inverse est plus rare. Si vous ne tenez votre santé mentale que de l'amour, mais que vous n'avez pas de boulot, c'est beaucoup plus difficile. C'est beaucoup plus difficile. C'est-à-dire que, parce que vous perdez, si vous voulez, le rapport entre contribution, j'apporte une contribution à l'entreprise, à la cité, à la société. En retour, je bénéficie d'une reconnaissance considérable qui peut être énorme et qui peut me rendre fier de moi, etc. Mais si je ne peux pas contribué, je n'ai aucune reconnaissance sociale. Et donc, je suis coincé pour toute reconnaissance à cette relation amoureuse. Alors là, la surcharge en termes de dépendance par rapport à l'autre, elle est délétère. Et en gros, ça se termine mal.
0: C'est-à-dire que c'est aussi pour ça que c'est aussi compliqué de ne pas avoir de travail, d'être privé d'emploi.
7: Mais bien entendu. Et quand les gens sont privés d'emploi, bah, en gros, leur santé mentale se détériore. C'est absolument... Là, ça commence par l'alcoolisme, mais c'est, en fait, c'est une destruction. Les couples se désagrègent. Vous n'avez plus de boulot. Bah, tiens pas. L'autodégradation, la perte de l'estime de soi a des conséquences majeures. Donc l'amour ne tient pas dans ces cas-là, si vous voulez.
8: J'ai 32 ans. Je suis au chômage depuis juillet 2022.
0: Justine.
8: Alors, au début, moi, je le vivais bien puisque c'était un choix de ma part et que ça me faisait du bien aussi de penser à autre chose qu'au travail. Les autres avaient peur pour moi dès le début puisqu'on a l'impression que quand on n'a pas de travail, c'est une catastrophe. Donc, moi, ça allait très bien pour moi, mais de la part de mes proches, ils avaient vraiment peur que je me retrouve à la rue, par exemple. Hein, voilà. Et au fur et à mesure, je vivais plutôt mal le côté financier. On est plus sur de la survie que sur de la vie. Au quotidien, bah, j'ai arrêté d'acheter de la viande, j'ai arrêté d'acheter des choses dont on n'a pas besoin. Depuis des années, j'utilise tout ce qui est des circuits de récupération et de revente d'objets d'occasion, hein, n'importe. Donc je continue à faire ça. Et j'ai aussi commencé à me renseigner un petit peu plus sur toutes les aides auxquelles on pouvait avoir droit, auxquelles j'avais droit sans le savoir depuis quelques années. Là, j'ai aussi demandé de l'aide à mes parents pour pouvoir payer mon premier mois d'école puisqu'il fallait que je m'achète des chaussures. Et je vis aussi sur un découvert autorisé. Voilà. Pour moi, le travail, c'est une obligation pure et dure et c'est vraiment une partie que j'essaye de minimiser le plus dans ma vie. J'ai toujours voulu faire des travaux à temps partiel. J'ai toujours voulu avoir un travail le moins fatigant et le moins prenant possible pour pouvoir avoir ma vie personnelle à côté. Pour moi, le travail, c'est uniquement parce qu'on a besoin de vivre et de manger. Et il ne devrait pas, en fait, autant être dans notre vie, puisqu'on ne le choisit pas. On ne choisit pas ses collègues, on ne choisit pas son lieu de travail, on ne choisit pas son entreprise. Et donc, je considère qu'à partir de ce moment-là, on doit faire le minimum, en fait. J'ai vraiment du mal à croire qu'on puisse avoir envie d'aller au travail si on n'a pas besoin de travailler financièrement. Oh.

0: que de toute façon le rythme de travail ça pose un problème en général dans les entreprises. Le 3-8 ça attire pas trop, loin de là même. Il faudrait qu'on puisse réfléchir à un autre rythme de vie, de travail. L'idée peut-être demain, c'est de trouver un rythme de travail. Au global, hein, ça c'est un problème sociétal, je pense, qu'il faut que les personnes, elles aient, même si c'est un rythme de nuit, de matin et d'après-midi, mais peut-être que demain, qu'elles puissent avoir plus de temps libre en parallèle.
1: Ouais. Vous sentez qu'il y a un changement dans la société, qu'on ne peut plus travailler comme avant
0: Ah ben, alors, c'est sûr que déjà, entre le commandement des années 60-70, et le management d'aujourd'hui, même le management des années 80, il y a déjà une grosse évolution. Il faut déjà expliquer plus longtemps, persuader, limite même. Et à un moment donné, donc il y a plus de leadership à avoir aujourd'hui pour les managers. Et puis même les jeunes générations, il ne faut pas les attirer avec un 3-8, il faut les attirer avec ce qui va autour, quoi. Donc sans doute plus de temps pour eux demain, ça c'est sûr. Parce qu'aujourd'hui... La dernière génération qui commence à rentrer sur le marché, elle est intéressée d'avoir un travail, mais elle n'est pas intéressée, comme nos aînés, de rester 20 ou 30 ans dans une usine. Eux, ils peuvent changer du jour au lendemain, partir sans même rien avoir, ça ne les dérange pas. Ils ont cette configuration-là, cette orientation de vie-là.
2: Les ouvriers ne peuvent-ils donc comprendre qu'en se surmenant de travail, ils épuisent leurs forces et celles de leur progéniture. Que, usés, ils arrivent avant l'âge à être incapables de tout travail. Qu'absorbés, abrutis par un seul vice, ils ne sont plus des hommes, mais des tronçons d'hommes. Qu'ils tuent en eux toutes les belles facultés pour ne laisser debout et luxuriante que la folie furibonde du travail.
3: C'est ça. C'est vraiment dégueulasse. Et vous avez raison quand vous dites que... Vous vous demandez comment on peut faire pour rester dans une usine. C'est très dur. Seulement, on n'a pas le choix. Parfois, rien d'autre que ça.
4: Pour moi, ce qui est nécessaire à l'épanouissement personnel, c'est d'avoir des relations, d'avoir une activité, d'avoir de la curiosité, des choses qui nous plaisent, qu'on peut effectivement trouver dans le travail. Ça, je suis d'accord avec les collègues, avec les missions différentes, avec ou même les challenges ou toutes ces choses-là. Mais je vois pas pourquoi ça devrait être réservé au travail. Moi, ça me convient pas. C'est pour ça que j'ai toujours voulu être à temps partiel pour pouvoir avoir au moins une ou deux après-midi par semaine ou matinée, n'importe. Hein, mais où je peux avoir un peu de droit en fait à l'imprévu. Tout simplement. Toutes ces choses-là que l'on répète toute la journée quand on travaille, qu'on n'a jamais le temps de faire, on est dans une routine où c'est compliqué aussi de... On est fatigué, en fait. C'est compliqué de prendre du temps en plus dans sa semaine qui est déjà longue et fatigante, avec des horaires très répétitifs et très précis. C'est aussi très intéressant de se poser cette question du rapport au temps. Moi, ça se traduit par passer beaucoup de temps dehors, parce que avant ça, je travaillais dans un bureau. Voilà, donc ça se traduit par passer beaucoup de temps dehors, aller marcher, aller faire des activités de plein air, que ce soit du jardin ou de la marche, notamment avec des amis qui actuellement ne travaillent pas non plus. Donc on a pris cette habitude, en fait, tout simplement, de marcher en discutant en journée. Et ça, c'est quelque chose que je n'avais pas fait depuis des années. Et en fait, moi, ça, c'est très important pour mon équilibre, mon état d'esprit. C'est très important, mais c'est très compliqué à valoriser, puisque les gens vont se dire, mais pourquoi ? Pourquoi est-ce qu'elle préfère rien faire chez elle et perdre de l'argent, alors qu'elle pourrait très bien travailler ? Voilà, c'est très compliqué d'expliquer ce besoin sans avoir de raison, entre guillemets, valable aux yeux de la société, en fait.
0: Il fait chaud, alors aujourd'hui dehors, ce matin il faisait 5 degrés dehors, donc je dirais que la température est plutôt acceptable. C'est vrai qu'en plein été on peut monter très très haut, d'accord. Et alors, à ce moment là on met des périodes de repos, on met des remplacements avec des fréquences plus importantes, des rafraîchissements, on achète des glaces pour que les salariés puissent travailler quand même un minima dans un minimum de confort.
5: Il y a combien de salariés ici ?
0: Alors ici, on est 128, d'accord ? Et il y a à peu près 80 personnes qui travaillent en production. Et sur une période comme aujourd'hui, la période automnale où on prépare la période de fin d'année, on a entre 80 et 90 intérimaires en plus du 14 septembre jusqu'au 17 décembre. Donc on double notre effectif de production. Et avec de la main-d'œuvre étrangère aussi, puisque c'est la tendance de plus en plus, on a du mal à trouver dans notre secteur, mais partout en France aussi, de la main-d'œuvre française. Donc on va la chercher à l'extérieur pour pouvoir subvenir à nos besoins.
1: C'est des gens qui viennent d'où
0: Alors c'est des gens qui viennent d'Europe. Donc là en l'occurrence c'est des Hongrois et des Roumains. Et donc c'est une société d'intérim spécialisée qui nous fournit cette main-d'œuvre là. Parce que l'an dernier, si vous voulez, sur toute la période de fin d'année, on a eu du 14 septembre au 15 décembre, on a eu 330 problèmes. Donc ça veut dire un par jour et par poste. Donc trois par jour en fait.
1: Problème 2.
0: Alors des gens qui viennent et qui repartent en milieu de poste parce que ça ne les intéresse pas. Des gens qui disent je viens et qui ne viennent pas. Des gens qui viennent un jour et le lendemain ne reviennent plus. Donc aujourd'hui on a écrété, si vous voulez, tous ces problèmes-là par la main-d'œuvre étrangère. Où aujourd'hui on se retrouve avec à peu près 25 Roumains et Hongrois qui viennent compenser. Pour une ville qui est grossièrement un peu perdue, on se retrouve avec de la main-d'œuvre étrangère facilement.
1: Il y a des gens qui restent ou pas, non ?
0: Il y a des Ukrainiens qui sont intéressés de rester en France, parce que de toute façon, aujourd'hui, c'est difficile de retourner dans leur pays. Et puis, on a des Roumains aussi qui sont aussi intéressés de rester. Voilà. Mais on a embauché dernièrement, enfin, il y a un peu moins d'un an, des ingénieurs, alors un Sénégalais. Là, demain, on aura sans doute une Marocaine sur un poste d'expert hygiène. Et donc, ce n'est pas un problème pour nous, au contraire. Nous, on recrute des talents. Et si on a des gens qui viennent de Clamecy et qu'on peut employer le bassin clamecicois, c'est excellent. Si on ne trouve pas les talents sur place, il faut qu'on aille les chercher ailleurs.
1: Il y a un problème de main-d'œuvre aussi ou c'est juste des experts, des ingénieurs que vous cherchez ?
0: Non, les deux.
1: Et pourquoi ? Alors comment vous expliquez que localement, alors qu'il y a un taux de chômage important...
6: Ah. Non, pas l'envoyer.
1: Ah.
6: Vous compliquez ?
1: Oui, oui. Non, mais répondez pas. Hein.

0: Bon, est-ce qu'on peut parler de crise du travail d'abord aujourd'hui ?
1: Oui, moi je parle de crise du travail parce qu'on a des conditions de travail qui ne vont absolument pas. Et donc on a des gens pour lesquels le travail est associé au mal-être. Ça, c'est l'enquête conditions de travail dit que, c'est le travaux de Thomas Coutreau, notamment, la moitié des salariés associent travail et mal-être. Ben, ça, c'est quand même une gigantesque crise.
0: Et donc, qu'est-ce qu'ils attendent, en fait, aujourd'hui ? Il y a une attente, en même temps, d'amélioration des conditions de travail et tout, mais aussi, il y a une question, celle qui revient souvent, c'est celle du sens.
1: Oui, bien sûr.
0: Alors, qu'est-ce que ça signifie, le sens ?
1: Alors, bon, qu'est-ce que ça veut dire, le sens ? Ça veut dire plein de choses. Hein. Ça veut dire d'abord être reconnu. Et je reviens à ce que je disais tout à l'heure, la reconnaissance, c'est à la fois que moi, je puisse me reconnaître dans mon travail. C'est vraiment Marx, hein. Supposons que nous produisions comme des êtres humains, nos productions seraient comme autant de miroirs où nos âmes rayonneraient l'une vers l'autre. Ça veut dire que dans mon œuvre, je vois ma personnalité et je peux la montrer aux autres. Et donc, bon, ça c'est peut-être un peu théorique, mais en tout cas, être fier de ce qu'on fait. Et puis, obtenir la reconnaissance de l'autre. Alors, l'autre, c'est qui ? C'est mon supérieur, c'est mon collègue, c'est mon client. Et donc, en effet, recueillir de la reconnaissance sur ce qu'on fait. Il y a un sociologue allemand qui s'appelle Stefan von Zwinkel, qui écrivait en 2008, je crois, hein, que le travail est devenu la principale arène où les individus peuvent faire montre de leurs capacités et peuvent susciter l'admiration. Et puisque dans cette société moderne, le travail, c'est devenu ça, alors ça veut dire que quand vous ne l'avez pas, ça peut en même temps être une blessure absolument intense, d'où les burn-out et tout ça. Hein. C'est qu'on a mis tellement d'attente dans le travail que lorsque ça ne marche pas et lorsque on foule au pied votre estime de soi, alors vous pouvez tomber dans une très grande souffrance.
2: Ça vous occupe beaucoup dans votre vie, le travail ? Ça prend une place importante ?
3: Bon, sur les 8 heures que je passe ici, oui.
2: Et le reste du temps ?
3: Une fois qu'on est dehors, bon, c'est la vie de famille, c'est tout ça. Hein,
2: c'est oublié ou vous êtes fatigué ? Ouais. Vous êtes...
3: En fait, bah, y a des jours où on est fatigué. Bah, des journées, pas comme celle-ci, mais des journées où ça ne fonctionne pas très bien, qu'on a pas mal de pannes, de problèmes. Oui, c'est des journées fatigantes. Maintenant, il faut trouver autre chose qui nous libère au dehors du travail. Hein. Faut pas penser qu'au travail, hein, sinon on vit pas.
4: Moi j'aime bien la musique classique, donc je me passe même des fois je me passe des symphonies de Mahler complètes dans ma tête, ou de Bruckner, ou même Wagner parce que j'aime bien, ou même des chansons d'Eric Tournel, Eddie Mitchell. Je pense à mes anciennes amies ou des trucs comme ça, et je passe la journée comme ça.
5: Le rêve d'Aristote est notre réalité. Nos machines au souffle de feu, aux membres d'acier, infatigables, à la fécondité merveilleuse, inépuisable, accomplissent docilement d'elles-mêmes leur travail sacré. Et cependant, le génie des grands philosophes du capitalisme reste dominé par le préjugé du salariat, le pire des esclavages. 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Le Dieu qui lui donnera des loisirs et la liberté.
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10: 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J'ai un peu d'avance, Stanislas Vazak, bonsoir.
11: Bonsoir Thomas, bonsoir à tous. La communauté LGBT visée par une vague de répression inédite en Turquie avec arrestations et descentes de police dans les bars gays. L'homosexualité n'est pas interdite dans le pays, mais pour le président Erdogan, les homosexuels sont des pervers qui menacent la famille traditionnelle. Nous irons à Istanbul dans un instant. En Israël, des familles des victimes du Hamas sortent de leur silence pour demander des comptes à Benjamin Netanyahou. Le premier ministre aurait été averti de l'imminence d'une attaque avant le 7 octobre et il n'en aurait pas tenu compte. Aux États-Unis, la Cour suprême inflige un revers à Donald Trump. Elle rejette la réforme du vote par correspondance que voulait mettre en place le président américain avant les élections de mi-mandat début novembre. La campagne présidentielle en France, à la peine dans les sondages, Édouard Philippe renforce sa présence sur les réseaux sociaux. Une stratégie risquée qui expose l'ancien Premier ministre aux critiques et aux sarcasmes de ses adversaires. Elle était la voix des Rita Mitsouko. Catherine Ringer est morte hier soir, emportée par un cancer foudroyant selon le communiqué de ses enfants. À l'âge de 68 ans, Catherine Ringer s'en va 19 ans après la disparition de son compagnon Fred Chichin, le musicien et l'autre moitié des Rita Mitsouko, lui aussi victime du cancer. Le cancer qui fut au cœur du premier succès des Rita Mitsouko. Marcia Baila en 1984, un clip légendaire pour une chanson en hommage à la danseuse argentine Marcia Moreto, disparu un an plus tôt. Mais c'est là.

0: Pierre Repère, bonsoir.
1: Bonsoir.
0: Catherine Ringer, c'est une carrière de plus de 40 ans. Après Marcia Baïla, on a voulu la ranger dans le rock, elle est allée voir ailleurs. On a voulu faire d'elle une icône engagée, elle a préféré rester insaisissable.
1: Oui, la mort de Catherine Ringer, c'est aussi un adieu au Rita Mitsouko, groupe emblématique de l'effervescence et de l'anticonformisme des années 80. Impossible de classer ce duo légendaire grâce à la voix de Catherine Ringer d'abord, capable de passer du murmure théâtral au cri rauque, mais aussi en raison d'albums tour à tour rock, pop, funk ou encore électro, toujours portée par la voix lyrique de sa chanteuse. Refusant d'entrer dans des cases, Rita Mitsouko n'en abordait pas moins des sujets graves, avec un ton léger et des clips déjantés, voire dérangeants parfois. C'est la déportation avec Le Petit Train, le cancer avec Marcia Baïla, ou encore en 1986, le droit à l'avortement avec Les Histoires d'un.

Femme libre assumée, Catherine Ringer avait quitté l'école à 15 ans, multipliant les expériences artistiques, tour à tour mannequin ou comédienne, se lançant même un temps dans le porno, un passé qu'elle avait toujours assumé. Sa liberté, son anticonformisme, la chanteuse ne les lâchera jamais. En 2007, malgré la mort de Fred Chichin, son compagnon sur scène comme dans la vie, elle décide de boucler seule la tournée un temps interrompue, puis elle se renouvelle à nouveau. C'est d'abord un album solo, Ring and Roll, avant de s'essayer au tango avec l'orchestre Plaza Francia. No!

Son engagement en faveur du droit à l'avortement et de la lutte contre les violences sexistes devient aussi plus explicite. En mars 2024, elle avait accepté de chanter la Marseillaise le jour de l'entrée du droit à l'avortement dans la Constitution, à sa façon.

0: Deux ans après, Catherine Ringer est morte à son tour des suites d'un cancer, comme son compagnon ou Marcia Moreto avant elle. C'est la mort qui l'a assassinée.
1: Pierre Ropert, merci. Et vous pouvez retrouver sur le site de France Culture l'instant poésie de Catherine Ringer. 10 textes choisis par la chanteuse pour défendre la poésie comme acte de vie. La Turquie de Recep Tayyip Erdogan a lancé ce week-end une offensive d'une rare violence contre la communauté LGBT. Arrestation de dizaines d'activistes à leur domicile, descente de police simultanée dans des bars gays, blocage de comptes sur les réseaux sociaux. Une offensive inédite dans un pays qui pourtant n'interdit pas l'homosexualité. Mais le président islamo-conservateur mène une politique homophobe assumée contre ceux qu'il appelle les pervers au nom de la sécurité des familles. Les personnes arrêtées sont accusées d'obscénité, d'aide à la prostitution ou de liens financiers avec l'étranger. Aujourd'hui, une manifestation pour dénoncer ces arrestations s'est tenue devant le palais de justice d'Istanbul. Vous y étiez, Timur Özturk, et là aussi, des dizaines de personnes ont été interpellées.
2: Encerclées par des rangées de policiers, quelques femmes s'avancent pour tenter de manifester devant le palais de justice d'Istanbul.
3: Il y a des gardes à vue. Nous voulons faire une conférence de presse pour demander la libération des personnes en garde à vue.
2: Une centaine d'activistes féministes LGBT de gauche les suivent. Les premiers slogans fusent. Vive la vie, vive la lutte pour la liberté. Mais les boucliers anti-émeutes se resserrent autour des manifestants. Le rassemblement est interdit, annonce un mégaphone de la police. Dans la foule, une jeune avocate explique que le gouvernement, inquiet du vieillissement de la population et de la chute de la natalité, fait tout pour imposer un modèle de famille traditionnel.
4: Cet État ne supporte pas les femmes et les personnes LGBT. Il mène une politique d'anéantissement des droits des personnes LGBT. Tout cela au nom de la famille. Mais l'endroit où les femmes et les personnes LGBT sont le plus tuées, c'est justement au sein des familles.
2: Des quarts de police s'approchent pour embarquer des dizaines d'activistes. La manifestation n'aura duré que quelques minutes.
1: Le reportage à Istanbul de Timur Özturk, correspondant de France Culture en Turquie. En Israël, des familles des victimes du massacre du 7 octobre 2023 sont sorties de leur silence après les révélations du journal Haaretz. La semaine dernière, le quotidien de gauche avait affirmé que Benjamin Netanyahou avait été averti par les Émirats Arabes Unis de l'imminence d'une attaque du Hamas, mais le Premier ministre n'avait pas jugé utile d'en avertir ses services de renseignement. Plusieurs familles ont donc pris la parole cet après-midi lors d'une conférence de presse pour exprimer leur colère avec un message simple: que les coupables payent. Thibault Lefebvre nous appelle de Jérusalem.
5: Natalia s'est installée derrière le pupitre, puis elle a saisi son téléphone portable qu'elle a collé au micro.

0: l'histoire des fiascos sécuritaires de l'État d'Israël, car le Premier ministre est accusé d'avoir pendant des années laissé entrer l'argent du Qatar à Gaza pour financer le Hamas, diviser les Palestiniens et donc empêcher la création d'un État indépendant. Lishai Miran Lavi est une ancienne otage.
1: Le dossier du 7 octobre, c'est un ensemble de pièces d'un même puzzle qui, une fois assemblées, nous éclaire sur les circonstances de cette épreuve. Comment des armes achetées avec de l'argent du Qatar, transférées avec l'aide du gouvernement israélien, ont été placées sur la tête de mes enfants.
0: Face à ces accusations, Benjamin Netanyahou rejette depuis plusieurs semaines déjà la responsabilité sur ses services de sécurité qui n'auraient rien vu venir.
2: Thibault Lefebvre, correspondant de France Culture à Jérusalem. C'est un échec majeur pour Donald Trump. La Cour suprême a bloqué hier la réforme du vote par correspondance voulue par le président américain avec l'objectif de la mettre en œuvre aux midterms, les élections de mi-mandat le 3 novembre prochain. Le délai est trop court pour intégrer ces modifications, ont estimé les juges. Donald Trump comptait pourtant fermement sur cette réforme pour démentir les sondages qui annoncent une large victoire de l'opposition démocrate. Les explications d'Olivier Poujade de la rédaction internationale de Radio France.
3: Depuis qu'il est revenu à la Maison-Blanche, Donald Trump a manœuvré sans relâche pour obtenir cette modification du vote par correspondance. Une méthode facilitant la fraude électorale, selon lui, et à l'origine de sa défaite face à Joe Biden en 2020. Sans aucune preuve confirmant le manque de fiabilité de ce vote, Donald Trump a insinué le doute et exercé une pression quotidienne sur les élus républicains pour voter un texte permettant aux institutions de cibler les électeurs destinataires des bulletins. Une menace au processus démocratique, une réforme inconstitutionnelle, ça c'est ce que disaient l'opposition démocrate et les organisations de défense des droits de l'homme. À la suite d'une bataille juridique acharnée, les juges en appel ont estimé la semaine dernière que cette réforme présentait deux risques en réalité. Celui de provoquer confusion et chaos si elle venait à être mise en œuvre dès le mois de novembre, mais surtout priver une grande partie des citoyens de leur droit de vote. 4 des 6 juges conservateurs de la Cour suprême sont allés dans ce sens aujourd'hui, l'un d'entre eux précisant dans son commentaire qu'autoriser de tels changements dans l'urgence aurait été arbitraire et capricieux, mais que sur le fond, cette réforme pourrait être jugé légalement valide.
2: Et ce soir, Donald Trump dénonce cette décision de la Cour suprême horrible et hautement politique, selon lui. Certains juges sont pétrifiés par ces démocrates dérangés et dépravés. Ils sont totalement incapables de faire preuve du courage nécessaire pour sauver notre Amérique. Voilà ce qu'écrit le président américain sur son réseau Truth Social. En Europe, ce sont les ingérences étrangères et notamment russes qui inquiètent les responsables de l'UE. Face à la menace, l'Union européenne dégaine son bouclier démocratique qui définit plusieurs priorités. La lutte contre la désinformation en ligne, la défense de la liberté d'expression et la protection des journalistes contre les poursuites abusives appelées parfois procédure Bayon. Vaste programme qui a suscité un débat houleux au Parlement européen à Strasbourg où l'on retrouve Fabien Cazot.
4: Pour le rapporteur du texte discuté aujourd'hui, le Suédois Thomas Tobé, affilié à la droite européenne, le bouclier démocratique vise surtout à se défendre d'un adversaire particulièrement coriace.
5: Soyons clairs, la Russie est la principale menace pour la sécurité de nos démocraties. La Russie ne se contente pas de mener une guerre brutale d'agression en Ukraine, elle cherche aussi à affaiblir l'Europe elle-même.
4: Nécessité de lutter contre la désinformation, de garantir un accès des citoyens à des informations fiables, l'extrême droite, à l'image de l'eurodéputé RN Fabrice Leggeri, rejette en bloc les conclusions du rapporteur.
6: Le rapport de Thomas Tobé sur le bouclier européen de la démocratie est une vaste blague. Sous prétexte de protéger la démocratie, il encourage en réalité une dérive profondément orwellienne et dessine les contours d'un véritable ministère européen de la vérité.
4: De quoi susciter la colère des partisans de réponses plus fermes à l'égard des ingérences russes, notamment l'eurodéputée centriste belge Sophie Wilmès, ancienne première ministre de son pays.
7: Quand j'entends certaines interventions de nos collègues, surtout à l'extrême droite, j'hésite à y voir une naïveté confondante ou une complaisance coupable.
4: Un vote sera organisé demain midi sur le renforcement des mesures de protection contre la guerre hybride menée par la Russie au sein de l'Union européenne.
2: Fabien Cazot depuis le Parlement européen à Strasbourg. La dissuasion nucléaire avancée proposée par la France inquiète la Russie. C'est même un risque pour Moscou, affirme aujourd'hui la porte-parole de la diplomatie russe, Maria Zakharova, réputée pour ses diatribes contre l'Occident. La Finlande a décidé de rejoindre cette dissuasion avancée qui consisterait à installer sur son territoire des éléments du dispositif

0: dispositif nucléaire français. Or, la Finlande partage une longue frontière avec la Russie. C'est la première condamnation ferme dans le scandale du périscolaire à Paris. Le tribunal correctionnel a condamné cet après-midi à 5 ans de prison, dont un an sous bracelet électronique, un ancien animateur de l'école Vigier-Lebrun dans le 15e arrondissement. Michael M. a été reconnu coupable d'agression sexuelle sur 9 enfants de primaire. Il ne pourra plus exercer une quelconque activité en contact avec des mineurs. Margot Steve, le tribunal a estimé que la prison ferme, même aménagée à domicile, s'imposait dans ce dossier.
1: Oui, une peine justifiée, a dit le président, par la gravité des faits et par le nombre de victimes dont les déclarations ont été précises et circonstanciées, d'où cette peine de 5 ans d'emprisonnement, dont une année ferme aménagée sous bracelet électronique. Mais à la sortie de l'audience, une maman explose de colère, indignée que l'animateur dorme ce soir dans son lit. « Ma fille, dit-elle, a dû déménager, elle sera traumatisée à vie. » Reste que cet animateur sera sous surveillance pendant plusieurs années. Le président a prononcé contre lui un suivi socio-judiciaire de 10 ans, avec obligation de se soigner, souligne maître Karine Durieux-Diebolt. Elle représente un autre parent d'élève.
2: Il n'est pas lâché dans la nature, on ne peut pas dire cela. C'est quand même une peine répressive. Donc ça veut dire que la justice prend la mesure de la gravité des actes, que ça va être sur du long terme pour qu'il puisse lui aussi prendre la mesure de ce qu'il a fait.
1: Constat partagé par l'avocate de cet ancien animateur, parti tête baissée à l'énoncé de sa peine. Il est aujourd'hui soulagé de ne pas dormir en prison, affirme maître Anaïs Casseleux.
3: Sa place n'est pas en prison. Sa place, elle est chez un psychologue, chez un psychiatre, avec un suivi. Et il y aura un suivi. Il en était en fait demandeur quelque part.
1: À ce stade, l'avocate n'envisage donc pas de faire appel.
0: Margot Steve, depuis le tribunal correctionnel de Paris. C'est une rentrée quelque peu délicate pour Édouard Philippe, à 7 mois maintenant du premier tour de l'élection présidentielle. Délicate parce que l'ancien Premier ministre est à la peine dans les sondages, concurrencé au sein du bloc central par Gabriel Attal. Résultat, certaines enquêtes le donnent devancé par Jean-Luc Mélenchon pour la qualification au second tour face à Marine Le Pen. Cet été, Édouard Philippe a voulu relancer sa campagne en étant davantage présent sur les réseaux sociaux qu'il n'avait pas vraiment privilégié jusqu'ici. Rachel Duceppe, bonsoir.
4: Bonsoir.
0: Une présence accrue qui l'expose aux critiques de ses adversaires.
4: Oui, depuis cet été, Édouard Philippe mise davantage sur les réseaux sociaux. L'objectif, paraître plus authentique, plus populaire, comme à Tourcoing en août, le candidat Horizon a cuisiné des frites avec son allié Gérald Darmanin.
5: Alors, on les frites, en avant. Hop là, on est bon.
6: Ok, c'est bien. Vous le posez là, vous pouvez servir les barquettes.
5: Ici.
4: Ces séquences, il les avait déjà en tant que Premier ministre, mais sans caméra, raconte un proche. Cette proximité tranche avec l'image de technocrate accolée à l'ancien énarque. Deux facettes compatibles pour l'équipe de campagne d'Édouard Philippe. On peut être bosseur et en même temps aimer la proximité. Une image qu'il veut aussi façonner dans des podcasts où il a davantage la place de se dévoiler, explique l'un de ses communicants, quitte à commettre un impair. La semaine dernière, invité dans le podcast de l'entrepreneur Pauline Léniaud, Édouard Philippe a suggéré de repousser l'investiture du président de la République de 3 mois, comme aux États-Unis.
7: Moi, j'adorerais un système dans lequel le président est élu en mai et il prend ses fonctions en septembre. Et entre mai et septembre, il a le temps de se reposer, de décompresser après une élection présidentielle qui est hyper usante, hyper fatigante. Je dis pas qu'il doit prendre 3 mois de vacances, mais franchement, 2 semaines, ça fait pas de mal avant de repartir.
4: Un passage tronqué et détourné par des cadres du Rassemblement National, comme Sébastien Chenu. Il relaie sur X des fausses couvertures de la série Martine, générée par intelligence artificielle. Édouard Philippe est dessiné dans l'herbe ou sur un transat en train de se reposer. Une fausse série rebaptisée Édouard le Flemmard, titre repris dans une chanson aussi générée par intelligence artificielle. Alors une polémique d'abord prise au sérieux par les philippistes, mais elle commence à s'essouffler. L'équipe d'Édouard Philippe apprend en même temps que lui les codes des réseaux sociaux, mais on se professionnalise, assure son entourage.
0: Rachel Duceppe, merci. Après un été caniculaire, le plus chaud jamais enregistré en France, plusieurs ONG et syndicats appellent à manifester ce soir 19h30 à Paris, devant le ministère de l'économie à Bercy. Face à l'urgence climatique, ils veulent peser sur le débat budgétaire en cours pour intégrer de nouvelles mesures dans la prochaine loi de finances. Les organisateurs en sont convaincus, l'été 2026 a accéléré la prise de conscience citoyenne. C'est en tout cas le sentiment de Jean-François Julliard, le directeur général de France Nature Environnement.
8: On a eu beaucoup de retours de gens qui ont eu le sentiment de ressentir pour la première fois dans leur chair cet été caniculaire. Et on a des gens qui nous ont dit, bah, là, je comprends ce que ça veut dire, le réchauffement climatique. Je comprends que ça va être extrêmement difficile, qu'il y a beaucoup de souffrance, que moi, j'ai souffert dans mon logement. Je connais des gens qui ont dû quitter leur ville, évacuer parce que les incendies étaient à proximité. Et du coup, j'ai envie de me mobiliser, j'ai envie de faire quelque chose, particulièrement dans une séquence où il y a une campagne électorale pour la présidentielle qui démarre.
9: La demande, c'est des mesures d'urgence climatique ?
8: Il y a plusieurs demandes, mais là, en tout cas, pour cette rentrée, c'est des mesures d'urgence en termes de financement. Et c'est pour ça que ce soir, on sera devant Bercy, parce que c'est un peu le point de convergence de l'ensemble des demandes, que ce soit les demandes des pompiers, des infirmiers, des assos environnementales, des assos qui travaillent sur la question du logement. On a besoin de sanctuariser des moyens dans le projet de loi de finances dont l'examen va débuter là, courant octobre. On sait que ce n'est pas gagné parce que les annonces du gouvernement ne vont pas dans ce sens-là. Donc, on a besoin de peser dans le rapport de force. On a besoin de faire en sorte que ce budget 2027 de la France soit à la hauteur de ce qui s'est passé cet été. L'idée, c'est d'éviter ce qu'on peut appeler une sorte d'amnésie écologique ou environnementale qui fait que dès que les températures retombent, on oublie ce qui s'est passé cet été et on passe à autre chose. Et on fera en sorte que ça ne se passe pas comme ça cette année et que notamment le gouvernement et les responsables politiques qui s'engagent dans la campagne présidentielle portent haut et fort ce sujet-là parce qu'il y a besoin de le faire.
0: Jean-François Julliard de France Nature Environnement, il répondait à Véronique Robérotte. À noter qu'une nouvelle mobilisation pour le climat est prévue le 26 septembre prochain dans plusieurs villes du pays. Vers une troisième journée de grève à Radio France, lundi prochain 21 septembre, grève votée en Assemblée Générale aujourd'hui pour protester contre le recrutement de Charles Sapin, le directeur adjoint de Valeurs Actuelles, qui signe un édito politique de 2 minutes 30 sur France Inter le dimanche matin. Le mouvement a débuté dimanche et s'est poursuivi hier lundi avec de fortes perturbations sur les antennes du groupe, dont France Culture, sans succès puisque pour l'instant la direction de Radio France continue à invoquer le pluralisme pour justifier l'arrivée de Charles Sapin. Le temps demain, une petite perturbation arrive par le nord-ouest, un ciel faiblement pluvieux du sud-ouest au nord-est, largement insuffisant pour mettre un terme à la sécheresse. Ailleurs, le soleil dominera. Demain matin, il fera entre 11 et 21 degrés du nord à la Méditerranée. Les températures maximales sont en baisse entre 18 et 30 degrés. C'est la fin de ce journal préparé ce soir avec Alison Vicrobeck à la technique Alexandre Dang. 18h20 sur France Culture, je vous retrouve à 19h pour un nouveau point sur l'actualité. Mais tout de suite, les questions du soir avec vous, Thomas Négaroff.
10: Merci Stanislas Vazak. Question du soir, c'est parti.
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12: Dans le monde d'aujourd'hui, nous dépendons presque entièrement d'un petit nombre d'entreprises puissantes pour prendre, au nom de l'humanité tout entière, les bonnes décisions concernant le développement de l'IA. Les préjudices liés à l'IA ne sont pas hypothétiques. Ils se produisent déjà sous nos yeux. L'IA offre de nombreuses possibilités de progrès pour l'humanité, mais cela dépendra des choix délibérés effectués dès aujourd'hui quant à sa conception, son déploiement et sa gouvernance.
10: Hier, Volker Türk, haut-commissaire des Nations Unies aux droits de l'homme, ne condamne pas l'IA, mais s'en inquiète lourdement. Et il n'est pas le seul. Tel un rouleau compresseur, jour après jour, elle progresse sans que nous puissions l'arrêter ou même la freiner. Simple outil technologique au service de l'homme, à écouter les experts, elle s'autonomise au point de représenter à court terme un danger pour les sociétés humaines. Google, Microsoft, Meta, OpenAI, Anthropique investissent des centaines de milliards de dollars, convaincus que celui qui gagnera la course à l'IA gagnera le siècle. Les États eux-mêmes s'alignent, la Chine et les États-Unis en tête, dans une compétition qui ressemble à s'y méprendre à une nouvelle guerre froide technologique. Mais à force de tout expliquer par elle, de tout résoudre par elle et de tout promettre par elle, l'intelligence artificielle n'est-elle pas en train de devenir autre chose qu'un outil, une croyance, un horizon, presque une religion du progrès qui ne dit pas son nom ? L'intelligence est-elle devenue une idéologie ? C'est la question du soir. Bonjour Daniel Handler.
13: Bonjour.
10: Merci d'être avec nous, mathématicien, philosophe. Vous publiez une réédition ou une édition en poche, mais largement enrichie, car le livre date de 2023 et vous m'avez dit juste avant de prendre l'antenne qu'il se passe tellement de choses qu'il faut remettre à jour quand on publie une édition en poche de votre livre « Intelligence artificielle, intelligence humaine, la double
7: Énigme qui sort donc chez Folio. Et vous nous direz que l'intelligence humaine ne sera jamais rattrapée par l'intelligence artificielle, mais est-ce que ça nous protège? Ça, c'est une question que je vous poserai dans un instant. Pour dialoguer, discuter avec vous, Ophélie Coelho, bonsoir.
13: Bonsoir.
7: Chercheuse associée à l'IRIS, membre du Centre Intérêts et Sociétés du CNRS. Vous êtes peut-être un peu moins optimiste que votre autre invité quand vous mesurez à quel point la concurrence pour la maîtrise de l'IA ne fait qu'accélérer le processus. Vous avez notamment signé ce livre « Géopolitique du numérique » paru en novembre dernier aux éditions de l'Atelier. Et puis un journaliste est avec nous, Christophe Payet, bonsoir.
14: Bonsoir.
7: Un journaliste et auteur de « Guérilla », alors il y a un jeu de mots.
14: Guérilla, tout à fait.
7: La guerre de l'IA, qui paraîtra vendredi aux éditions du Seuil. Pour vous, il est encore possible d'inventer une autre IA que celle que nous promettent ce que vous appelez les technofascistes. Mm-hmm. On verra si cette guerre est à mener et si cette guerre peut être gagnée. On va commencer par l'été qui s'achève, et cet été qui s'achève sur un vent de panique autour de l'IA. On entend depuis quelques jours, mais vraiment depuis quelques heures, quelques jours, une série d'inquiétudes qui se multiplient dans la bouche notamment d'anciens ingénieurs de l'IA qui quittent leur entreprise et qui disent « dans 10 ans, dans 1 an, dans 3 ans, à moyen ou à court terme, l'IA va détruire l'humanité ». C'est Jacob Coxon notamment qui l'a envisagé, lui, d'ici à 10 ans. Daniel Handler, je vous pose la question dès maintenant. Allons-y. Vous me dites que, dans votre livre, que l'intelligence humaine ne sera jamais rattrapée par l'intelligence artificielle. Peut-être que vous pouvez nous l'expliquer en passant. Mais est-ce que ça nous protège?
15: Non, ça ne nous protège pas.
7: Je suis rassuré.
15: D'abord, peut-être une première chose, c'est qu'il y a beaucoup d'incertitudes. On fait tous comme si on savait, parce qu'on a lu, on a entendu des gens autorisés, etc. Mais personne ne sait exactement comment les choses vont se développer. D'abord parce qu'il y a des questions de progrès technologique qui est imprédictible. Contrairement à ce que disent un certain nombre de gens qui pensent que ça ne va faire qu'aller en s'accélérant. Et deuxièmement, parce qu'il y a tant de facteurs qui interagissent qu'on ne peut pas deviner d'avance comment les sociétés, les éléments, les dimensions géopolitiques, etc. Je voulais juste dire, pour commencer, et surtout pas être trop long, ce qui se passe depuis quelques jours est en fait discuté dans les milieux spécialisés depuis au moins 10 ans, et tout particulièrement depuis 5 ans. Je veux dire, on a depuis longtemps des gens qui nous disent « Attention, l'IA est épouvantablement dangereuse ». Hinton l'a dit, je suis à Bengio, qui est probablement le plus actif, le plus nuancé, le mieux informé, avec le plus d'autorité, il le dit. L'IA est extraordinairement dangereuse. Alors, ce qui s'est passé ces tout derniers temps, effectivement, et je dirais peut-être pas les derniers jours, parce que pour aller un tout petit peu au-delà de l'actualité immédiate, ce qui se passe depuis, mettons, quelques mois, c'est la conjonction de 3 facteurs. D'abord, la révélation par sondage que les Américains sont maintenant hostiles dans une grande majorité à l'IA, donc une espèce de backlash considérable à cause des data centers, à cause de la menace sur l'emploi, et aussi un sentiment que finalement ça nous apporte peut-être de bonnes choses, mais ça nous apporte surtout de mauvaises choses, ça fait peser des risques existentiels ou autres. Ça, c'est la première chose. La deuxième chose, c'est effectivement l'incident récent de Hugging Face, avec une IA agentique qui a commencé apparemment à développer des méthodes fourbes et insidieuses pour sortir de leur cage et faire des dégâts. Et la troisième chose, quand même, on le dit pas tellement, c'est les récents progrès de l'IA en mathématiques et dans les sciences, mais surtout en mathématiques. Oui, ça bouleverse complètement le milieu mathématique, est en ébullition à cause des récentes découvertes par l'IA d'un certain nombre de théorèmes mathématiques difficiles.
7: Tout s'accélère, tout va très vite. Ophélie Coelho, comment avez-vous réagi, vous, en entendant les propos récents? Est-ce que vous dites, comme David Handler, mais ça fait des années qu'on l'entend, c'est juste que médiatiquement, ça arrive maintenant à vos oreilles, mais quand on suit le sujet depuis longtemps, on le sait, ce qui d'ailleurs ne dit pas que c'est moins dangereux ou moins grave. Hein. Allez-y.
16: Oui, alors effectivement, c'est un sujet qui revient régulièrement et qui, là, bon, prend en pleine lumière. Mais bon, prenons un peu de recul. Pour moi, quand on regarde l'histoire, la peur a toujours été un formidable outil de propagande. Et aujourd'hui, effectivement, la peur...
7: De propagande, vous dites ?
16: Oui, effectivement. Oui. Je pense que là, pour le coup, on peut parler de propagande, de propagande commerciale et de propagande politique, en fait. Hein. De deux points de vue, d'une certaine manière, d'un côté, parce qu'on va vendre, effectivement, l'IA comme un danger pour l'humain, voilà. Donc du coup, ça veut dire quoi ? Ça veut dire qu'il va falloir contrôler, qu'il va falloir être les plus forts d'une certaine manière pour pouvoir dominer cet objet qui devient plus qu'humain, quoi. Et de l'autre côté, il y a la peur. On va nourrir une peur contre la Chine, voilà. Un petit peu, ça rappelle un peu Spoutnik d'une certaine manière. Vous parliez de la guerre froide au début, oui. Ben c'est un peu ça. Et effectivement, la peur vient en fait alimenter cette. On peut vraiment, je pense, parler de propagande de ce point de vue-là.
7: Vous diriez donc qu'il n'y a pas de sincérité dans les propos de ces ingénieurs qui viennent devant les médias pour dire « je démissionne », c'est quand même assez sincère, « je démissionne d'Anthropique, Jacob Coxon, parce que je considère que c'est trop dangereux et je ne veux pas faire partie de cette destruction de l'humanité ». Il n'est pas sincère, ils ne sont pas sincères. Eric Schmidt, patron de Google, qui dit aujourd'hui « bah effectivement, c'est un peu vrai ». Même la sécurité d'Anthropique qui considère qu'en effet, il y a peut-être un sujet. Ces gens-là ne sont pas sincères, c'est de la propagande. Mais quel...
16: Alors, je dirais qu'en fait, là-dedans, on ne saura jamais si ces personnes-là, en tant qu'individus, ont une place, une honnêteté ou pas dans ce qu'ils disent. Peut-être qu'ils ont ressenti une forme de culpabilité à un moment donné. Je ne serais pas non plus surprise qu'ils soient très accompagnés au niveau de la communication, qui est aussi un choix très clairement situé vers justement l'utilisation de cet argument-là qui, au final, sert les entreprises technologiques. C'est-à-dire qu'on a des récits qui se construisent. Là, c'est le récit plutôt US, américain, où on va montrer en fait les muscles et le pouvoir, la puissance de ces modèles. Et quelque part, ça veut dire quoi ? Ça veut dire aussi qu'on est à la marge de la technologie. Hein. Qu'on y croit ou pas, moi, je suis assez de l'avis de monsieur sur ce sujet-là. Je pense qu'effectivement, on ne sait pas exactement dans quel sens ça peut évoluer. Ouais. Par contre, je m'inquiète un petit peu de l'anthropomorphisme qui est toujours fait vis-à-vis de ces modèles-là. Mais il y a un récit chinois aussi. Il y a aussi un récit côté de la polarisation chinoise avec une stratégie industrielle qui est nourrie par ce récit, qui est un autre récit. Et les deux sont assez compatibles d'ailleurs. C'est assez drôle.
7: Christophe Payet, est-ce que vous achetez, comme on dit aux États-Unis, cette théorie de l'insincérité, de la propagande ? Même si je mets en lumière les deux propos qui viennent d'être dits, quand on entend qu'il y a une majorité d'Américains qui n'y croient plus trop, qui n'en a pas envie, c'est peut-être aussi l'effet inverse de ce qui est produit par la propagande, ce que vous appelez la propagande de Ophélie Collot.
14: Moi, j'ai le sentiment que ces propos soient sincères ou pas, l'effet est le même. Et que finalement, peu importe. C'est-à-dire qu'effectivement, il y a les risques et les discours sur les risques.
7: Ouais.
14: Les risques, bon... Moi, je suis pas ingénieur ou scientifique, je peux juste, en tant qu'observateur, lire ce qui se dit sur, effectivement, des risques cyber qui ont l'air de plus en plus importants, etc. Les discours sur les risques, eux, ils parlent de risques existentiels et ils se concentrent sur la potentielle menace existentielle sur l'humanité. Et ça, je trouve que c'est très intéressant parce qu'effectivement, ces discours sur le risque existentiel... Je rejoins assez l'idée qu'il sert quand même l'intérêt économique de ces acteurs-là, parce que finalement, la peur et la fascination sont les deux revers d'une même pièce et vont ensemble. Et faire peur, c'est aussi fasciner pour son outil, c'est montrer que c'est une révolution suffisamment importante pour que les capitaux puissent affluer. Mais sur la question de leur sincérité... Moi, je pense que, dans le fond, tous ces... lanceurs d'alerte issus de l'industrie même, qu'on appelle parfois les doomers, donc c'est ces gens qui viennent de l'industrie de l'IA, qui nous annoncent l'apocalypse. Et il y a eu plein de vagues, effectivement, ça fait des années qu'il y a des vagues comme ça d'annonces de l'IA-apocalypse, des vagues doomers. Je pense qu'ils sont plutôt sincèrement convaincus de ce qu'ils disent, parce qu'en fait, ça fait aussi partie de leur logiciel idéologique, de la pensée de la Silicon Valley, quelque chose comme ça de quasi millénariste, de presque religieux, où on va jouer effectivement avec la création, avec l'hubris, et puis en même temps avoir un regard comme ça sur une potentielle destruction à venir de l'humanité.
7: Vous voulez dire qu'ils sont le produit de leur bain culturel qui fait qu'ils ne peuvent pas penser l'IA autrement que comme l'IA qui va sauver l'humanité ou qui va le détruire.
14: Je pense que ça fait fondamentalement partie de leur conception de l'IA, mais de la technologie de façon plus générale. Et en fait, ça se retrouve dans... plein de courants idéologiques qu'on retrouve chez ces techno-capitalistes de la Silicon Valley, comme l'altruisme efficace ou le long-termisme, en fait, qui sont des courants de pensée qui disent qu'il faut faire un calcul coût-avantage en essayant de préserver l'humanité sur le long terme, quitte à sacrifier aujourd'hui des humains et faire des sacrifices sur des choix écologiques, sociaux, etc.
7: On va écouter un des patrons de la tech et de l'IA aux États-Unis qui a plutôt l'image
13: d'une vision éthique défendue par son entreprise. L'entreprise, c'est Anthropic. Le PDG, c'est Dario Amodei. Il a ajouté une demande d'agir. C'était dimanche.
17: Cette technologie va progresser bien plus vite que nous l'imaginons. Cela ne veut pas dire que nous devons paniquer aujourd'hui. Cela ne veut pas dire que nous devons tout arrêter. Je dirais que c'est un signal d'avertissement prévenant que nous devons ralentir. Mais pour faire ça, il faut qu'il y ait une implication du gouvernement.
13: Alors, il y a deux dimensions que j'aimerais creuser avec vous. La première, c'est, j'y reviens quand même, la question de la sincérité d'Anthropic, qui, en plus, est à un moment important de son histoire capitalistique avec une introduction en bourse. Et puis, la question aussi de la capacité de l'État à légiférer. On écoutera Donald Trump, on peut mettre un peu dubitatif sur son désir de le faire. Ophélie Coelho d'abord, et puis David, on est ensuite.
16: Oui, honnêtement, sur ce sujet-là, je trouve ça finalement assez cocasse. C'est-à-dire qu'ils ont tout à fait la possibilité d'arrêter. Si vraiment ils avaient peur de l'évolution de l'IA, ils peuvent aussi arrêter Anthropic et tous ceux qui sont dans cette industrie de toucher ou d'aller un peu trop loin sur certains sujets ou de l'utiliser dans certains domaines comme la santé, etc. Or, c'est pas le cas aujourd'hui, et donc c'est un peu une manière de se déresponsabiliser, en fait, en disant, c'est pas notre rôle de légiférer, entre guillemets, ça va être à l'État de faire son boulot, sachant qu'aujourd'hui, effectivement, l'État, quand on regarde l'État américain, même, quand il met en place des politiques, par exemple, antitrust contre le géant Google, il a pas gain de cause, par exemple. Donc aujourd'hui, il y a des limites aussi dans ce que peut faire l'État américain, réellement, concrètement, vis-à-vis de très grandes entreprises technologiques.
13: Mmh. David Andler, sur ce sujet.
15: J'ai déjà commencé à essayer. Non, oui. Je pense que dans le cas de... Il faut distinguer un peu. Dario Amodei est un type vraiment très intelligent, plutôt orienté, disons, d'une bonne gauche, libérale. Je pense qu'il est assez sincère. Évidemment, il a beaucoup de fer au feu. Il a plusieurs impératifs éthiques, économiques, etc. Je pense qu'il est sincère et il n'épouse pas les formes extrêmes à la Peter Thiel et autres de ce technofascisme dont on parle beaucoup. Non, je pense qu'il dit des choses relativement raisonnables. D'une part, actuellement, l'IA d'aujourd'hui, sans même parler de celle de demain, est déjà potentiellement dangereuse parce qu'elle a des comportements de quasi-autonomie qui ont été illustrés très récemment, et puis surtout parce qu'entre les mains de gens malveillants, elle peut dès à présent faire des choses épouvantables, notamment en matière évidemment de cybersécurité et de bioterrorisme.
13: Vous n'avez pas répondu à ma première question tout à l'heure.
15: Pardon.
13: Quand vous dites que l'intelligence humaine sera toujours supérieure à l'intelligence artificielle, oui. Est-ce que ça nous protège en tant qu'espèce ?
15: Alors, je le pense, je suis assez optimiste. Je pense qu'on va maîtriser ce cheval fougueux de la même manière qu'on a pu maîtriser finalement d'autres technologies. Bien sûr, celle-là est très exceptionnelle, à beaucoup d'égards. Encore une fois, j'insiste sur le fait qu'on est très incertain, etc. Non, je pense que l'intelligence humaine va bel et bien se rendre maîtresse de l'intelligence artificielle.
13: Vous parliez de cheval fougueux, on va en écouter un autre, le président américain, qui justifie ainsi, vous allez l'entendre, le fait de ne surtout pas légiférer sur le sujet.
18: Nous devançons la Chine dans l'IA. Nous sommes le pays le plus sophistiqué au monde. Et franchement, je veux que ça reste comme ça. Nous pouvons mettre des garde-fous. Mais je pense qu'il y a beaucoup de forces négatives qui abordent le sujet alors qu'elles ne le devraient pas et elles mentionnent des choses qui n'arriveront pas. Mais celui qui gagne avec l'IA gagne, vous savez. C'est une expression que j'ai inventée et elle est vraie.
13: On se croirait quasiment au 19e siècle avec la maîtrise des mers. Celui qui contrôle les mers contrôle le monde. Contre celui qui contrôle l'IA contrôle le monde. C'est intéressant parce que ça répond un peu à ce que. Enfin, ça renvoie à ce que vous disiez tout à l'heure sur les doomers, ceux qui pensent que tout est définitif et universel dans le sujet. Ça pose aussi la question de l'idéologie, en fait. Que tenir l'IA, c'est pas que maîtriser un outil, c'est maîtriser aussi une vision, un récit du monde, et on est déjà dans la question idéologique.
14: Ouais, complètement. En fait, il y a vraiment cette idée-là où finalement la course capitaliste se transforme en quelque chose de bien plus grand, à la fois dans le récit et je pense réellement dans les motivations de ces promoteurs, où c'est plus que juste maîtriser une technologie qui va permettre d'avoir un monopole ou une avance. C'est cette idée, encore une fois, quasi religieuse, quasi mystique. D'ailleurs, On disait tout à l'heure que paradoxalement, le récit de la peur et de l'apocalypse servait leurs intérêts. Quelle autre entreprise dans l'histoire a utilisé le récit de l'apocalypse pour servir son commerce? C'est l'Église. Et je pense qu'on retrouve quelque chose vraiment de cet ordre-là chez les promoteurs de cette IA dominante, hégémonique, et avec un discours qui nous dit finalement, c'est... les risques, les grands risques existentiels de toute l'humanité face à cette progression de l'IA qui est inéluctable. Mais en fait, ça masque quand même une autre réalité, beaucoup plus prosaïque, qui est quelques acteurs économiques qui développent des outils, et pas face à toute l'humanité, face à aujourd'hui une partie de l'humanité dont certains sont déjà victimes de cette intelligence artificielle, avec les annotateurs dans les pays du Sud, et qui demain... seront peut-être effectivement les victimes de risques sécuritaires. Mais c'est pas l'IA comme une entité, un tout, face à l'humanité comme une entité, un tout.
13: David Dandler, si on fait un peu d'histoire de l'IA, au départ de l'IA, y a-t-il cette idéologie presque millénariste de renverser le monde, d'une idéologie quasiment une sacralité religieuse? Y a-t-il ça chez les premiers qui ont pensé l'IA?
15: Alors, je pense ils sont effectivement, comme disait Hubert Dreyfus, un philosophe qui a été le premier à critiquer l'intelligence artificielle dès les années 60, hein, rappelons que l'IA est 70, 75 ans d'âge. Et donc, déjà, Hubert Dreyfus voyait dans l'intelligence artificielle la pointe extrême du rationalisme de la philosophie occidentale, l'idée de tout contrôler, de tout maîtriser, de tout mettre au carré, de façon à améliorer la productivité, l'organisation, éliminer le mal, etc.
13: Donc c'était pas qu'un outil?
15: Non, c'était pas qu'un outil. C'était déjà quelque chose comme une prothèse.
13: Une méthode.
15: Moi, je trouve, oui, une méthode, mais c'est une prothèse de l'intelligence humaine. C'est quelque chose qui prolonge l'intelligence humaine en s'imbriquant en elle. C'est pas une IA qui va être coupée de l'intelligence humaine. On va pas couper la tête des gens, mais on va mettre ensemble, on va féconder, hybrider, en quelque sorte, l'intelligence humaine de l'intelligence artificielle, de manière à acquérir ce rationalisme absolu.
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13: L'IA est-elle en train de devenir une idéologie? À vous écouter, elle l'a un peu toujours été, avec cette idée de la rationalité dominante, maîtrisée, cette méthode, cette prothèse, j'aime beaucoup l'expression, et cette hybridation. Connaissez-vous Yasmin Sun? C'est une essayiste américaine qui a développé il y a quelques mois la notion de populisme IA. Et je la cite pour la mettre au cœur de notre discussion. « Selon ce cadrage narratif, écrit-elle, de plus en plus influent, l'IA est comprise comme un projet conçu par des milliardaires hors sol à des fins sinistres. L'efficacité capitaliste, c'est-à-dire les licenciements et la gestion des populations, c'est-à-dire la surveillance, en les imposant à une masse qui n'en veut pas. Le populiste de l'IA ne se demande pas vraiment si ChatGPT lui est personnellement utile ou si les voitures autonomes Waymo sont plus sûres que les conducteurs humains. Non, l'utilité de l'outil disparaît au regard du bouleversement social qu'il représente et une nouvelle technologie devient la matrice d'une nouvelle politisation. C'est assez fort comme idée. L'idée que l'IA n'est pas et n'a peut-être jamais été un outil, elle fait corps, l'hybridation, avec ceux qui la possèdent, ceux qui la dominent, ceux qui la contrôlent. Ophélie Coelho.
16: Alors c'est intéressant, après ça sonne comme une critique de ceux qui posent des questions, qui ont un regard critique sur l'IA, justement.
13: Vous entendez ça?
16: Oui, j'entends ça, mais peut-être il faudrait que je lise tout le texte pour vraiment me rendre compte. Non, je pense qu'aujourd'hui, de toute façon, c'est quand même très important de continuer à voir l'IA comme un outil, de toute façon. Et je pense qu'il y a quelque chose qu'on loupe un peu dans le processus, c'est-à-dire que au lieu de l'anthropomorphisation, on devrait dire que c'est un outil qui, à un moment donné, parfois bug, ne fonctionne pas comme il devrait fonctionner, qui n'est pas suffisamment en fait encadré. Et c'est là où je trouve qu'on fait, on fait monter parfois des récits, des histoires d'IA autonome qui a pris des décisions elle-même, qui voire même a des émotions, qui ne veut pas qu'on la désactive, etc. Alors qu'en réalité, ce sont des bugs, en fait. Purement et simplement des bugs, c'est-à-dire qu'à un moment donné, on s'est planté dans la configuration de ces outils. En fait, c'est vraiment ça. Et donc ça, c'est vraiment quelque chose, je trouve, qui pose, enfin moi, qui me pose problème quand même, parce qu'à un moment donné, quand on connaît un petit peu, même si je ne suis pas mathématicienne, quand on connaît un petit peu comment se fait du logiciel, comment fonctionnent un peu ces modèles, on se dit quand même, il y a une extrapolation. Voilà, à un moment donné, quelque chose qu'on ne comprend plus, qui apparaît comme de la magie, voilà, hein, c'est toujours cette idée-là, quand on ne comprend pas les choses, on a l'impression que c'est magique. Il y a un petit peu de ça, mais effectivement, les problèmes que ça pose à la société doivent bien être mis en avant, et ça, c'est important aujourd'hui, on doit vraiment en parler, on ne peut pas adhérer à une technologie sans poser la question de ce qu'elle provoque derrière.
13: Est-ce que, et je prolonge ce que vous venez de dire, Félix Coelho, Christophe Payet, est-ce qu'il ne faut pas aller au-delà et considérer que ce n'est pas un outil, ou en tout cas, ce n'est pas un outil neutre?
14: Alors, c'est pas un outil neutre, évidemment, car aucun outil n'est neutre, aucune technique n'est neutre. Ceci dit, moi, je fais la distinction, pour rebondir aussi sur la citation, je fais la distinction entre l'IA, que j'appelle hégémonique, c'est-à-dire telle qu'elle est déployée aujourd'hui par ses acteurs dominants, et l'intelligence artificielle, en réalité, dans sa diversité, la diversité d'outils, de technologies derrière, qui sont cachés derrière ce mot un peu valise qui veut tout et rien dire. Et en réalité, aujourd'hui, on parle de l'IA telle qu'elle est déployée par ces acteurs-là, avec une obsession de la quête de puissance et de la super intelligence. Et en réalité, quand aujourd'hui on débat finalement de l'encadrement, on parle de ralentir, on parle de mettre sur pause. En fait, ce n'est que du vocabulaire de la vitesse, de à quelle vitesse on va vers cette super intelligence. Et on pose pas la question de la direction, c'est-à-dire de où est-ce qu'on emmène cette intelligence artificielle, qu'est-ce qu'on veut faire avec. Est-ce qu'à un moment donné, il ne faut pas remettre en question cette quête de la super intelligence, et est-ce que l'IA ne peut pas être autre chose? Elle est autre chose. Il y a des petites intelligences adaptées, des petits modèles adaptés à des usages précis qui ne sont pas forcément dans cette espèce de désir conquête de puissance permanent.
13: Mais eux, ces géants de la tech, ils ont une vision. Vous dites, il n'y a que la vitesse.
14: Ils ont une vision, oui. Mais en fait, moi, le problème, c'est que cette vision, elle est imposée comme étant la seule, comme si c'était le seul destin technologique, comme si notre seul destin vis-à-vis de l'intelligence artificielle, c'était cette course-là. Et effectivement, du coup, le débat se porte sur la vitesse à laquelle on va y arriver. Moi, je dis peut-être décalons le débat pour l'amener sur un terrain aussi politique de... Quelle technologie? Pourquoi? Comment? Et donc, oui, l'intelligence artificielle, encore une fois, dans sa diversité, existe, mais qu'est-ce qu'on veut en faire et comment on se l'approprie pour des usages particuliers qui ne sont pas forcément une quête de puissance, encore une fois.
13: Ophélie Coelho et puis David Andler.
16: Alors, très intéressant, justement, de parler des technologies alternatives. C'est-à-dire qu'à un moment donné, effectivement, ce qu'on nous vend, c'est un modèle technologique particulier qui n'est pas du tout le destin. Voilà, il n'y a pas de fatalisme en fait en technologie. On peut en faire ce qu'on veut. Il y a une forme de plasticité, une forme d'inventivité. On peut aller dans plein de directions différentes quand on déploie des technologies. Là où agit la peur, d'ailleurs, c'est dans le fait qu'à un moment donné, dans l'accélération, enfin dans la précipitation, on ne va plus vers des choix alternatifs. C'est-à-dire on coupe l'accès à des scénarios alternatifs. Il y a ce qu'on pouvait éventuellement faire il y a 5 ans. Aujourd'hui, avec l'implantation des infrastructures telles qu'elles s'étendent aujourd'hui, on pourra difficilement se faire vu le chemin sur lequel on s'est engagé là-dedans dans des grands modèles et dans des grands projets infrastructurels sur la durée.
13: Pour des raisons techniques.
16: Pour des raisons technologiques, pour des raisons de choix technologiques. Mmh. C'est-à-dire, ces infrastructures sont conçues pour ces modèles. Mmh. Voilà, ils sont formatés, ils sont conçus de cette manière-là. On n'est pas sur un maillage infrastructurel, on est sur une concentration et sur des modèles qui concentrent. Et ça, c'est on a justement, parce que ces modèles technologiques, on va avoir un modèle technologique américain qui concentre énormément et qui est très dominant en Europe, mais on a le modèle technologique chinois qui est aussi un modèle impérialiste différent, qui s'adresse à d'autres acteurs. Et je rappelle quand même qu'en juillet dernier, il y avait la World Artificial Intelligence Cooperation Organization à Shanghai, justement. Donc c'était une création, en fait, hein, à partir d'une conférence du même nom, et qui rassemblait en fait une grande partie des pays de BRICS+. Donc il y a vraiment derrière un sens géopolitique à cette affaire, avec une polarisation sur ces questions-là.
13: Daniel Andler.
15: D'abord, là aussi c'est un peu une vieille histoire, ça fait, il y a des instituts un peu partout dans le monde, notamment au Canada où ils sont très actifs, en Grande-Bretagne et ailleurs, où on veut faire du AI for good, c'est-à-dire IA pour le bien. Et donc ça fait un moment, le problème c'est que qui décide, qui est-ce qui va faire que l'IA va devenir tout à coup bienveillante, raisonnable, petit format, etc. Je pense que c'est une question question assez complexe. Et j'ajouterais à la contrainte technologique la contrainte économique, je veux dire, les investissements absolument monstrueux, l'endettement absolument fabuleux de ces grandes entreprises, les oblige à aller dans une certaine direction et ils vont pas retrouver des comptes positifs en produisant des petits systèmes sympathiques qui vont nous aider à faire nos courses le dimanche.
13: Ce que vous dites, Daniel Andelard, c'est que l'outil lui-même, intrinsèquement, n'est pas mauvais. Ne pousse pas à l'accélération. C'est-à-dire que j'essaie de comprendre si l'outil lui-même est porteur de ces valeurs-là.
15: Non, je pense que non, c'est-à-dire...
13: Eh, vous n'êtes pas sûr.
15: Allez-y. Non, je ne suis pas sûr parce que l'outil offre... C'est enivrant, si vous voulez.
13: Eh oui.
15: Les gens qui développent ces outils, il faut quand même prendre en compte les progrès. Alors, il ne faut pas les exagérer. Je suis aussi déflationniste. C'est vrai qu'ils n'ont pas de vraies intentions, de vraies émotions. Tout ça, c'est des questions de programmation. C'est des outils. Bon, mais c'est une programmation très particulière qui est quand même largement auto-organisée. Personne ne sait comment ça marche, ni pourquoi ça marche, c'est quand même, il faut le dire, hein. On ne sait pas pourquoi les large language models, les modèles massifs de langage, qui sont donc ChatGPT, Claude, oui, etc., on ne sait pas pourquoi ça marche. Et par conséquent, on ne sait pas jusqu'où ça va aller. Et il y a quelque chose de très opaque, c'est-à-dire on est quand même des apprentis sorciers. On est tombé, pas complètement par hasard, mais on est quand même tombé sur un phénomène qu'on n'attendait pas. Personne n'attendait. Ils n'ont pas dit « on va faire ça et vous allez voir, ça va marcher ». Ils ont vu que « ah ben tiens, on peut vectoriser les mots, c'est intéressant, des espaces sémantiques géométrisés ». Et puis il y avait les réseaux à couches qui avaient déjà été inventés il y a 40 ans. Ils ont mis ça ensemble, ils ont commencé à jouer, ils ont constaté qu'ils ont des propriétés absolument affolantes. Donc il y a quand même quelque chose dans l'outil, malgré tout, qui nous pousse au crime, si vous voulez.
13: D'où la question, que doit-on faire de cet outil qui nous pousse au crime? Et je reprends vos termes, la revue Le Grand Continent a mis en ligne un discours de campagne important à cet égard dans l'État de Géorgie. On écoute le sénateur démocrate John Ossoff, c'était dimanche.
19: La situation est absurde. Cette semaine, on nous a de nouveau mis en garde contre une menace existentielle pour l'espèce humaine. Vous avez vu ça? Un président compétent agirait sans délai pour protéger et rassurer le peuple américain. Il dépêcherait des inspecteurs dans les laboratoires de pointe, fortifierait la nation contre le bioterrorisme, exigerait une législation du Congrès et conduirait le monde vers un traité sur l'IA. Alors, en regardant ce scénario et l'état de notre vie politique, notre foi en l'avenir est ébranlée. Mais nous pouvons et nous allons reprendre la maîtrise de notre destin. Nous pouvons et nous allons honorer nos obligations envers nos enfants.
13: Discours de campagne qu'on commence à opposer au populisme IA que je lisais il y a un instant, au progressisme IA. Là, on est chez vous, Christophe Payet. On est chez vous, pas parce que vous êtes de Géorgie ou aux États-Unis, mais parce que votre livre propose ça. Dit, il faut battre le fer contre l'IA avec les outils de l'IA.
14: Bah oui, alors pas contre l'IA, mais contre effectivement l'IA hégémonique, et il faut se réapproprier ces outils-là. Alors c'est pas une solution miracle magique, hein, évidemment, mais plusieurs choses quand même. La première, c'est que dans Qu'est-ce qu'il faut faire, on entend beaucoup de oui, en Europe, il faut qu'on ait des champions européens, etc. Bon, je pense qu'effectivement, en Europe, il faut qu'on investisse dans certains modèles alternatifs, avec du financement public, pour des modèles open source, transparents, etc. Alors, effectivement, qui n'auront jamais la puissance et les investissements en face, mais encore une fois, il faut peut-être remettre en cause cette quête de la superpuissance pour emmener l'IA sur d'autres terrains, d'autres usages. Encore une fois, se demander à quoi vont servir ces outils et qu'est-ce qu'il faut investir pour ça. Et surtout, moi, ce que je pousse dans guérilla, pourquoi ça s'appelle guérilla? Parce qu'une guérilla, c'est quoi? C'est le mode de combat spécifique aux guerres asymétriques. Mmh. C'est-à-dire que voilà, c'est le peuple face à une dictature. Là, on est quand même typiquement dans un contexte extrêmement asymétrique, avec d'un côté les hommes les plus puissants du monde, qui font un peu ce qu'ils veulent finalement, et qui sont plus puissants que des États. Comment nous, en tant que citoyens, on peut reprendre le contrôle de notre devenir technologique ? Ben, moi, j'appelle justement à s'approprier ces outils-là. Aujourd'hui, ils existent, ces outils alternatifs qui ont été créés pour le bien commun. Moi, j'appelle ça du commun numérique et je dis qu'il faut se le réapproprier. Et donc, il faut que chacun, chacune fasse cet effort d'aller s'intéresser, de finalement pas utiliser ChatGPT, mais d'aller utiliser Euria, qui est un modèle européen public, ou Olmo, qui est un modèle open source, d'aller en fait s'intéresser au travail que font ces développeurs, ces artistes, ces activistes qui aujourd'hui proposent autre chose. Un exemple, en Afrique du Sud, il y a une chercheuse qui a créé un modèle qui s'appelle Incuba LM, qui est un modèle qui n'est pas un énorme modèle, c'est pas un LLM, c'est ce qu'on appelle un SLM, donc un Small Model Language, sauf qu'il est beaucoup plus pertinent que ces grands modèles dominants qui prétendent apporter des solutions à tout dans le monde entier, parce que déjà, il est entraîné sur des langues locales, le Xhosa, le Yoruba. Et donc, en fait, il permet d'avoir des solutions concrètes pour faire de l'accès à la santé, pour faire de l'accès aux services publics. Et donc, c'est tout ça qu'il faut mettre en lumière, qu'il faut soutenir par de l'investissement public et par aussi une réappropriation citoyenne.
13: Parce que vous considérez, parce que quand on regarde les grandes guérillas, les vraies guérillas, ouais, on n'utilise pas l'arme de l'adversaire, parce qu'on n'a pas les moyens de le faire souvent. On se planque, on n'a pas de napalm quand on est du Viet Minh.
14: Alors on n'a pas de napalm, mais en revanche, on peut prendre le fusil du soldat. Et ça fait partie. Je me suis un peu amusé à faire le parallèle. Ouais. Avec le manuel du guerriero urbain, qui est vraiment un livre d'un révolutionnaire brésilien des années 60, qui dit « il faut prendre à l'ennemi ses armes ». Eh ben, je pense qu'il faut faire exactement la même chose, prendre à l'ennemi ses armes pour les retourner en quelque chose qui œuvre pour l'émancipation plutôt qu'en une nouvelle forme de domination.
15: Les guérillas sud-américaines n'ont pas rencontré un succès massif.
14: Ça, après, on fait ce qu'on peut. On fait ce qu'on peut, il faut essayer de se battre au moins.
13: Ophélie Coelho, comment vous entendez ça? Est-ce que c'est de l'utopie quand on a comme vous une connaissance technologique et capitalistique, ouais, du secteur, on comprend, on voit très bien l'échelle politique, l'échelle locale, ce que ça peut produire aussi sur les langues. C'est intéressant ce que vous dites, parce que
16: parce qu'on
13: sait bien que l'IA générative aujourd'hui, elle nourrit des préjugés sexistes, bref, une société patriarcale peut-être dangereuse, des langues dominantes. On sait que tout ça, que ce rouleau compresseur existe avec l'IA. Est-ce que ça peut exister une contre-IA qui utiliserait les outils de l'IA?
16: Mais en fait, je pense qu'il ne faut pas essentialiser trop les choses. Il y a déjà des petits modèles, et il y en aura. Là n'est pas la question, en fait. Il y aura des petits modèles pour spécialiser dans la santé, dans l'éducation. Il y en a déjà, et il y en aura. Le souci, ce n'est pas ça. Le souci, c'est ce qu'on a quand on a des très grandes entreprises, qui sont donc des puissances économiques, des puissances politiques, des puissances technologiques, qui, en fait, vont quand même imposer des outils massivement utilisés dans les entreprises, dans les administrations, et sur lesquels il y a quand même un versant aussi militaire, dans lesquels l'investissement, si vous voulez, bon, il est quand même concomitant, je veux dire, entre l'usage commercial et militaire, il y a parfois petite passerelle, voilà. C'est ça le vrai problème, c'est-à-dire on pourra avoir des petites technologies alternatives par-ci par-là, et c'est très bien de les avoir parce que ça permet effectivement de contrôler. Je pense que la première chose à faire, c'est effectivement, depuis des années, voilà, j'essaie de porter cette idée-là, qu'il faut se concentrer sur les domaines qui protègent la société, la santé, l'éducation, la mobilité, l'énergie, la recherche, l'administration. En fait, il faut vraiment commencer par ça et il faut monter à l'échelle sur ces sujets-là. Mais néanmoins, dans un premier temps, il y aura ces modèles-là. Le problème étant que si le modèle technologique actuel dominant continue à se développer, ce qui est totalement ce qui se profile, on ne répondra absolument pas à la question géopolitique derrière, qui est celle des grandes puissances et de ce que ça représente comme danger militaire, stratégique pour nos États, pour nos sociétés.
13: Daniel Handler, est-ce que la principale réponse à l'enjeu technologique de l'IA, c'est pas tout simplement de couper?
15: D'arrêter
13: plutôt que de tenter d'autres échelles, d'autres lieux, de la guérilla? Est-ce que c'est pas finalement d'aller se planquer?
15: Ce serait une solution, mais je ne la vois pas vraiment venir. Je pense que le problème de l'IA est un problème politique, comme d'ailleurs le pape, dans sa encyclique Magnifica Humanitas, qui est un très beau texte que je recommande, a bien compris que c'était un problème politique, également religieux pour le pape, mais pour moi qui ne suis pas croyant ni chrétien, J'ai lu ce texte et, pour l'essentiel, je suis d'accord avec lui. C'est-à-dire que c'est vraiment une dimension politique au plus grand sens du terme, au sens le plus profond, notamment à cause de ce que vous disiez à l'instant, évidemment, l'aspect militaire, mais aussi l'aspect de guerre économique. Il faut se rendre compte que aujourd'hui, si l'Amérique veut couper son IA, peut nous couper de l'IA, on est complètement paralysé, comme on a vu avec le cas de ce juge à la Cour pénale internationale, oui, qui a été excommunié, en quelque sorte, et qui, du jour au lendemain, s'est retrouvé sans carte de crédit, sans accès à ses comptes, sans rien du tout. Donc cette dépendance par rapport aux États-Unis en Europe, qui pourrait être une dépendance par rapport à la Chine dans une autre ère géostratégique, géopolitique, est quand même un souci. Donc il faut quand même, il faut faire des petites choses. Je suis entièrement d'accord avec mes camarades ici, mais en même temps, il faut jouer aussi dans la cour des grands. C'est-à-dire, il faut vraiment acquérir cette puissance politique européenne qui nous permettra de tenir tête, en quelque sorte, et de recouvrer une certaine souveraineté.
13: Christophe Payet, sur cette question de la souveraineté, en fait, c'est la souveraineté à toutes les échelles. La souveraineté, on en parlait avec Frédéric Gros il y a quelques jours à ce même micro sur la question de la propriété, se réapproprier nos imaginaires, notre créativité, vous êtes journaliste culture, donc ces questions-là vous touchent, et la souveraineté géopolitique, la souveraineté même énergétique, toutes ces questions-là, elles sont imbriquées à différentes échelles. Est-ce que la solution, elle est aussi dans ce que vous racontez, Christophe Payet?
14: Oui, effectivement, la souveraineté, c'est pas uniquement une question de puissance d'État, c'est une question de se réapproprier son devenir technologique. Et vous demandiez, est-ce qu'il faut couper?
13: Oui.
14: On entend de plus en plus, effectivement, une fronde anti-IA, de rejet total de l'IA dans sa diversité, avec, on parle même de renouveau ludite, voilà, en référence à ces ouvriers anglais du textile qui s'étaient mobilisés contre les métiers à tisser.
13: Et qui avaient cassé les machines.
14: Voilà, moi, j'y crois pas du tout à l'abolitionnisme, en fait. Dire, on va arrêter l'IA, on va la faire disparaître.
13: Attendez, vous n'y croyez pas ou vous ne le désirez pas?
14: En fait, je pense que c'est une impasse. En tout cas, c'est une impasse stratégique. C'est-à-dire qu'à un moment donné, penser qu'on va pouvoir faire disparaître de la surface de la planète une technologie qui s'est autant diffusée et qui, de toute façon, est là depuis, vous l'avez dit, des décennies, en fait, ça c'est une illusion, c'est une impasse. Donc à partir du moment où elle est là, qu'est-ce qu'effectivement on veut en faire? Et c'est la question politique qu'il faut se poser. C'est qu'est-ce qu'on en fait? Comment on se la réapproprie? Et on fait en sorte de reprendre en main notre devenir technologique.
13: Merci beaucoup à tous les trois pour ce débat qui m'a appris beaucoup, beaucoup de choses. Merci à Mathias Mégy à la préparation de l'émission, Marie-Lise de Saint-Salvi à la production déléguée, et ce soir, Léa Racine à la réalisation.
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13: Dans une poignée de secondes, et le débat continue ici, il sera 19h sur France Culture. 19h lors de votre journal Stanislas, bonsoir.
0: Bonsoir Thomas, bonsoir à tous. Une journée de revendications aujourd'hui en France, dans plusieurs secteurs. La grève chez les électriciens et gaziers contre la remise en cause du tarif agent. Grève également dans l'enseignement supérieur pour des moyens supplémentaires. Mobilisation des policiers pour les salaires. Un climat social inflammable alors que les appels se multiplient pour un retour des gilets jaunes le 17 octobre contre la flambée des prix du carburant. Voilà de quoi mettre sous pression le gouvernement qui prépare le prochain budget. Sébastien Lecornu a écrit à ses ministres pour leur demander un effort supplémentaire, Paul Barcelone.
23: Car le constat est vertigineux. Inflation, croissance au ralenti et déficit public, bien sûr, de plus de 5% de la richesse intérieure. Aucune politique ne peut se soustraire à la situation du pays, écrit Sébastien Lecornu. Traduction, il va falloir faire des choix, des mesures difficiles maintenant, exemple avec la contribution des retraités à hauteur de 6 milliards d'euros, pour éviter des décisions beaucoup plus brutales après l'élection présidentielle. Le chef du gouvernement prend dans cette lettre deux engagements, pas de hausse générale des impôts et la réduction de la dépense publique. Le secteur de la défense mis à part, toutes les dépenses de 2027 resteront au même niveau que cette année. Avant même ces annonces, la France Insoumise affirme sur France Info qu'il ne sert à rien de discuter et menace de censurer le Premier ministre qui estime ce soir que son gouvernement, je le cite, ne doit se laisser enfermer dans aucun scénario écrit à l'avance.
0: Paul Barcelone, la Banque de France prévoit effectivement une croissance du PIB de 0,4% en 2026, révisée à la baisse de 0,1 point par rapport aux précédentes projections. La croissance 2026 sera relativement modeste, mais ce n'est sûrement pas une année de décrochage de l'économie française, affirme Xavier Debrun, le chef économiste de l'organisme dont l'analyse tranche avec celle de l'INSEE, qui pointe la semaine dernière, une économie française qui décroche. Un ancien animateur d'une école parisienne condamné à 5 ans de prison, dont un enferme sous bracelet électronique. Cet homme de 38 ans a été reconnu coupable d'avoir agressé sexuellement 9 enfants de primaire de l'école Vigée-Lebrun dans le 15e arrondissement. Il avait reconnu les faits lors de l'audience. C'est la première condamnation à de la prison ferme, même aménagée sous bracelet, dans le scandale du périscolaire à Paris. Une chanteuse inclassable, irrévérencieuse, profondément française. Voilà les mots d'Emmanuel Macron pour rendre hommage à Catherine Ringer, la chanteuse d'Erita Mitsuko, est morte hier soir, emportée par un cancer foudroyant à l'âge de 68 ans. Le duo mythique du rock français avait vu le jour au début des années 80. Fred Chichin, le musicien d'Erita Mitsuko et le compagnon de Catherine Ringer, était mort en 2007. Vous pouvez réécouter sur franceculture.fr l'instant poésie avec Catherine Ringer. Émission toute récente diffusée en février dernier. 19h03 sur France Culture. Vous retrouvez donc Thomas Negaroff pour la deuxième partie des questions du soir.
13: Merci Stanislas.
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1: On a discuté un peu ce matin, elle m'a fait une petite danse polynésienne, c'était marrant. Et c'est quelqu'un qui aime beaucoup blaguer, qui aime bien échanger avec ses fans. Si même à Tahiti, on sait que Céline a pu reprendre des concerts, ce qu'elle nous apporte, ça n'a pas de prix. Elle choisit de se battre et de revenir voir ses fans, elle n'était pas obligée. Elle veut nous offrir ça et donc la moindre des choses, c'est d'être là pour elle.
2: C'est un garçon pas comme les autres. 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
13: Une fièvre s'est emparée du pays et même au-delà. Que vous l'aimiez ou non, vous n'avez pas pu passer à côté de la série de concerts de Céline Dion à Paris, une série entamée samedi et qui se poursuivra jusqu'en mai. Le cas Céline Dion est emblématique d'un phénomène né au XVIIIe siècle, la célébrité. Mais quoi de commun entre Jean-Jacques Rousseau et Céline Dion? Notre invité, historien de l'époque moderne et des Lumières, professeur au Collège de France, lui, il a la réponse. Bonsoir Antoine Hilty.
3: Bonsoir.
13: Merci beaucoup d'avoir accepté notre invitation. Quand je me suis interrogé sur la manière de traiter l'actualité Céline Dion, j'ai immédiatement pensé à votre très beau livre d'histoire publié en 2014, Figure publique, l'invention de la célébrité, 1750-1850 chez Fayard. Alors, on va parler de Céline Dion, mais quand même, vous avez beaucoup souri en écoutant le son il y a un instant dans le sommaire, parce que Tahiti, c'était le sujet de votre livre, votre dernier grand livre d'histoire sur les Lumières à Tahiti, entre les échanges entre Tahiti et l'Europe. C'est intéressant, ça boucle un peu votre œuvre, cette histoire.
3: Oui, alors c'est très inattendu donc pour faire une transition, mais s'il y en a une, c'est qu'au fond, le phénomène de la célébrité de Céline Dion, comme beaucoup de phénomènes de célébrité aujourd'hui, est un phénomène mondial. Et donc, évidemment, ce livre sur Tahiti, c'était une réflexion sur l'origine, au fond, de la mondialité, de ses difficultés au XVIIIe siècle. Ça s'appelait l'illusion d'un monde commun. Et donc, au fond, est-ce que la célébrité de Céline Dion, est-ce qu'elle fait monde commun ou est-ce qu'elle est une sorte de facticité médiatique? Au fond, c'est toute la question qu'on peut poser.
13: Ouais, réalité ou pas d'un monde commun autour des grandes célébrités. Il n'y en a pas beaucoup, mais des célébrités mondiales. Bah Céline Dion en est un exemple. Dans le journal de Stanislas Vazak, et j'aimerais vous faire réagir à ça, on évoquait la mort de Catherine Ringer, qui touche beaucoup de gens. Oui. La disparition des célébrités, comment vous l'intégrez dans votre logiciel d'historien ?
3: Ça, c'est un des grands moments, toujours, de prise de conscience collective qu'on a vécu, qu'on a été contemporain de quelqu'un au moment où il ou elle disparaît, donc a accompagné notre vie. Alors, pour les chanteuses, ça va être des chansons, pour des acteurs, ça va être des films. Donc, c'est toujours un très grand moment. Et alors, vous allez voir que pendant toute l'émission, je vais vous dire, tout a commencé au XVIIIe siècle, mais la notion même de nécrologie, l'idée de faire des nécrologies des gens célèbres dans la presse, ça apparaît au XVIIIe siècle avec un journal qui s'appelle « La nécrologie des hommes célèbres » et qui est la première fois que dans la presse, on se met, quand des gens célèbres meurent, à raconter leur vie. Et justement parce que ça donne ce sentiment au public, au fond, d'être contemporain.
13: Et on fait la nécrologie de qui à l'époque ?
3: Alors, on fait surtout des écrivains, des comédiens, ça peut être aussi des philosophes. Parce qu'en fond, la célébrité au XVIIIe siècle, c'est le monde du spectacle. Donc, théâtre, opéra, musique et le monde de l'écrit. C'est-à-dire, au fond, tous ceux qui ont un rapport au public, ceux qui publient ou ceux qui se donnent en spectacle.
13: On va raconter l'histoire du XVIIIe siècle à nos jours et beaucoup le XVIIIe siècle, là où tout commence, nous dites-vous régulièrement. Mais d'abord, Céline Dion et son succès. Que dit-il, selon vous, du temps présent ?
3: Et là, ce qui m'a beaucoup frappé, c'est qu'il me semble que, au fond, il y a un côté rassurant dans la célébrité de Céline Dion. Je pense que, parce qu'au fond, c'est un phénomène de célébrité assez classique. C'est-à-dire, en tout cas, alors là, je ne vais pas vous dire comme au XVIIIe siècle, mais je vais vous dire, c'est un phénomène de célébrité très classique de la deuxième moitié du XXe siècle, avec une grande star de la culture populaire, de la chanson, qui fait des spectacles, qui a des fans, qui viennent. Ça ressemble un peu à la Beatlesmania, ça ressemble à ce qu'on a eu sur Michael.

0: peut-être fan, mais inconnu du reste du public. Et là, avec Céline Dion, finalement, on se dit, bon, bah alors là, le morcellement culturel, politique, est peut-être pas total, et finalement, il y a encore des figures qu'on l'aime ou qu'on ne l'aime pas, mais il y a encore des figures relativement consensuelles.
1: On revient au commun.
0: Voilà, exactement.
1: Ouais. Vous insistez dans votre livre sur le fait qu'il ne faut pas confondre célébrité, gloire et réputation. Aidez-nous à y voir plus clair.
0: Oui, alors là, au fond, ce qu'il y a de commun dans ces notions, c'est l'idée d'être très connu.
1: Oui.
0: Donc il y a des gens qui sont connus, qui sont plus connus que d'autres. Bon. Et mais si on dit juste que la célébrité, c'est le fait d'être très connu, on n'a pas d'outils précis pour comprendre, par exemple, un phénomène comme celui de Céline Dion. La gloire, c'est un mécanisme très ancien, très classique. C'est des gens qui sont connus, souvent plutôt d'ailleurs après leur mort, pour des faits héroïques ou des œuvres extraordinaires qu'ils ont produites. Et donc, c'est les hommes illustres du passé, ce sont les figures héroïques. Donc, c'est un registre de l'admiration, la gloire. Ils sont entièrement admirés comme des êtres différents, comme des êtres supérieurs pour leurs exploits ou pour leurs accomplissements ou pour leurs œuvres. Dans la période contemporaine, ça va être la figure du génie, par exemple.
1: Ils sont statufiés, souvent.
0: Ils sont statufiés, c'est totalement consensuel. Voilà. Ils vont être au Panthéon, par exemple, c'est la figure du grand homme, etc. La réputation, c'est celui qui a... c'est une figure de l'évaluation. C'est quelqu'un qui est connu pour des faits très particuliers, des faits précis. Et qui va être de son vivant, mais ça peut être des réputations, elles peuvent être relativement limitées dans l'espace et dans le temps. Avec la célébrité, on a un phénomène qui est très différent, qui est plutôt une intensité médiatique de la circulation du nom et de l'image. Et donc, ce sont des gens qui sont extrêmement connus de leur vivant, et cette dissémination de leur nom et de leur image s'accompagne paradoxalement, d'un désir de connaissance de leur vie privée. Et ça, c'est un phénomène qu'on voit très bien apparaître, effectivement, au XVIIIe siècle, et puis au XIXe, au XXe siècle. Donc, il y a un attachement affectif du public à des figures contemporaines, donc de leur vivant, et où très vite, et parfois, le lien affectif à la personne privée vient se substituer, ou en tout cas se superposer à l'admiration pour les œuvres.
1: On va écouter Céline Dion elle-même, parce que ça résonne avec vos propos sur la question de l'intimité mise en scène et de la relation presque amicale ou même un peu plus entre elle et ses fans. C'était il y a quelques mois sur France 2 lorsqu'elle a annoncé son retour sur scène à Paris.
2: Je vais vraiment bien. Ma santé, je me sens bien. Ces dernières années, il n'y a pas eu une journée où je n'ai pas senti vos prières, votre support et bien sûr, votre amour. Même dans les moments les plus difficiles, vous étiez là. Vous me manquez beaucoup. J'ai vraiment trop hâte de vous revoir.
1: Antoine Hilti, comment vous entendez ça, vous ?
0: Alors, il y a deux choses à dire. D'abord, effectivement, vous voyez tout de suite un registre affectif, qui n'est pas le registre du rapport de la gloire héroïque. On n'a pas d'amour pour les grands hommes, on a de l'admiration. Par contre, on a de l'amour pour les célébrités. Donc, ce registre de l'amour, du rapport affectif, il est extrêmement puissant. Et très vite, d'ailleurs, et c'est aussi pour ça, on y reviendra peut-être, qu'il peut être interprété d'un point de vue critique par ceux qui critiquent comme étant, alors, soit du côté de la célébrité, de l'exhibitionniste, soit du côté du public, quelque chose qui est de l'ordre de l'excès, de la folie, donc on va dire la Céline Mania, mais comme on disait au 19e siècle, la Byron Mania, par exemple, autour de Lord Byron.
1: On disait le terme
0: Byron Mania pour parler de l'extraordinaire émotion affective qu'il y avait autour du personnage, ce grand poète romantique qui était Lord Byron. On parlait de Byron Mania, les femmes s'évanouissaient dans les salons lorsqu'elles le rencontraient. Donc on avait cette dimension, en tout cas une dimension affective, une dimension amoureuse, soit sentimentale, soit parfois, dans le cas de certaines célébrités, il y a aussi des fois une dimension amoureuse, érotique, qui peuvent se mettre en place. Donc on a cette dimension. L'autre chose qui me frappe dans le son qu'on vient de diffuser, c'est que Céline Dion, elle le vit de manière très heureuse. En tout cas, c'est un trait caractéristique de sa carrière. Elle a toujours mis en avant, justement, que le public l'aide, qu'elle est heureuse de cette relation avec son public. Souvent, il arrive que des célébrités aient des rapports beaucoup plus conflictuels, contrariés à cette affection du public qu'ils peuvent voir aussi comme une forme, au fond, d'intrusion, de fait de ne plus appartenir, d'être aliéné par un public qui leur en demande trop. Et donc ça, les célébrités malheureuses et victimes

0: victimes de leur célébrité, on a aussi beaucoup de cas.
1: Eh ben, on va en voir un cas en particulier, parce que si je dis Jean-Jacques, les gens qui aiment Céline Dion se disent Jean-Jacques Goldman, mais si je dis Jean-Jacques à Antoine Hilty, ils pensent Jean-Jacques Rousseau.
0: Absolument.
1: La première quasiment des célébrités dont on dit le nom sous les fenêtres, le prénom, pardon, sous les fenêtres. Là, c'est exceptionnel. Racontez-nous un peu cette histoire-là de Jean-Jacques Rousseau, parce qu'il y a à la fois la célébrité, mais il y a aussi ce rejet de la célébrité de sa part à lui qui n'en peut plus.
0: Absolument. Alors Jean-Jacques Rousseau, bon, tout le monde connaît effectivement le philosophe, l'écrivain du XVIIIe siècle, auteur des Confessions, du Contrat Social, mais ce qu'on... des fois qu'on oublie un peu, c'est que de son temps, il a été une véritable célébrité. Une célébrité au sens où les gens voulaient le voir passer dans la rue. Lorsqu'il, à la fin de sa vie, revient à Paris, il s'installe pour jouer aux échecs au café. C'est un tel attroupement, les gens montent sur les tables pour le voir, cassent les tables et il ne peut plus y retourner. C'est le premier écrivain qui a reçu des courriers de fans, véritablement. Le mot, là, par contre, n'apparaît pas. Le mot célébrité existe au XVIIIe siècle, mais pas le mot fan. Mais d'admirateurs, de lecteurs, de lectrices anonymes qui lui écrivent pour dire « Vous avez changé ma vie, vous m'avez bouleversé ». Pourquoi ? Parce qu'il n'est pas seulement l'auteur du Contrat Social, ce traité de théorie politique qui n'aurait peut-être pas suffi à faire sa célébrité, mais il est surtout l'auteur d'un grand roman sentimental, La Nouvelle Héloïse, qui est un des best-sellers du siècle, qui va bouleverser des lecteurs et des lectrices. Et puis il s'est construit un personnage qui est totalement différent des écrivains de son temps. Il refuse d'aller à la cour, il refuse d'aller dans les salons, il s'habille avec une toque de fourrure, il met en scène un personnage qui casse les codes, qui refuse les conventions. Et les gens vont se passionner pour ça. Ils vont se passionner pour sa vie, ils vont se passionner pour ses malheurs, ils vont se passionner pour sa vie sentimentale. Et c'est vrai dans toute l'Europe. Dans les années 1760, il va à Londres, les journaux ne parlent que de ça. Les journaux anglais, les journaux londoniens racontent les faits et gestes de Jean-Jacques. Et on l'appelle Jean-Jacques par son prénom, ce qui dit bien quelque chose du rapport sentimental, affectif, que le public entretient avec lui. Et ça, c'est un trait caractéristique des célébrités. Ben, Céline,
1: oui.
0: Et ça a été Johnny, ça a été Elvis. Ça a été, voilà. Et donc, il y a cette dimension-là qui est très importante chez Rousseau. Et comme vous le disiez, la caractéristique, c'est que très vite, alors qu'il a recherché cette célébrité, très vite, il va la prendre en grippe. Il parle d'un fardeau, il parle d'une malédiction. Et tout ce qu'on appelait la paranoïa de Jean-Jacques Rousseau, le fait qu'il se voit des ennemis partout, c'est aussi qu'il pense justement que cette célébrité est façonnée par ses ennemis pour lui nuire, qu'il est devenu une sorte de personnage public dont tout le monde se moque, alors qu'en réalité, tout le monde l'adore. Et donc, ça veut dire que, par exemple, les gens se viennent le voir, veulent absolument le rencontrer, et lui, il refuse de les rencontrer, il les éconduit, il les insulte, parce que, oui, on a plein de cas comme ça, parce que, justement, il n'arrive pas. Il ne veut pas adhérer à ce qui lui apparaît comme une caricature publique de ce personnage qu'est Jean-Jacques. Et il dit « c'est pas vraiment moi ». Mais en fait, c'est ce personnage-là que les gens aiment. Parce que le principe de la célébrité, comme disait Champfort, un moraliste du XVIIIe siècle, il disait « c'est le privilège d'être aimé des gens qui ne vous connaissent pas ». D'être connu, pardon, des gens qui ne vous connaissent pas. Et donc, aimer des gens qui ne vous connaissent pas. Et donc, ça, c'est. Donc, évidemment, les gens ne le connaissent pas personnellement, de même que les gens ne connaissent pas Céline Dion personnellement. Ils connaissent une figure publique, ils connaissent ses chansons. Et du coup, à la fois, il se reconnaît dans ce personnage et en même temps, il refuse d'y adhérer. Ça le rend littéralement très malheureux.
1: Est-ce que c'est parce qu'il est l'un des premiers à l'être ? C'est pas facile d'être le premier à être à ce point l'objet d'une célébrité dévorante. Il faut savoir la gérer. Et puis j'imagine aussi tout de même qu'il y a des concurrents qui regardent ça d'un œil un peu narquois, peut-être, non ?
0: C'est vrai. Mais il y en a quand même. Alors c'est sans doute celui qui, un de ceux dont la célébrité a été la plus forte, mais il y en a d'autres à l'époque, soit dans les écrivains et les philosophes. Bon, Voltaire est aussi une célébrité, alors avec peut-être moins de fascination pour sa vie privée, mais lui, Voltaire, va en jouer avec quand même beaucoup plus d'amusement. Et puis il y a des comédiens, des comédiennes, Talma sous l'Empire à la fin du XVIIIe siècle, c'est pareil. Hein, j'ai trouvé dans les correspondances dans les archives de la Comédie française, on écrit à Talma, vous êtes un dieu vivant, je viens à Paris, mais il y en a un qui écrit, aller à Paris sans voir Talma, c'est comme aller à Rome sans voir le pape. Vous voyez, on pourrait dire ça aussi aujourd'hui de stars. Et donc, il y a vraiment ce rapport, et Rousseau est sans doute celui qui le vit de la manière la plus virulente, violente, à la fois peut-être parce qu'il est le premier à la ressentir de cette manière, mais aussi parce qu'il est celui qui développe, qui à la fois fait l'expérience de la célébrité et qui développe un idéal du moi, un idéal de l'authenticité. Évidemment, cet idéal de l'authenticité, il se heurte à cette figure de la célébrité.
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1: On creuse l'histoire de la célébrité et c'est vraiment passionnant avec Antoine Lilti, historien spécialiste des Lumières et qui a publié un livre sur la question de l'invention de la célébrité. On évoquait le cas de Jean-Jacques Rousseau et le cas, bien sûr, de Céline Dion, qui est le point de départ de notre émission. Il y a quand même une interrogation autour d'un mépris qu'il peut y avoir sur cet enthousiasme populaire pour une star. Ça a existé par le passé. On va écouter une lecture de Maupassant très très dure sur l'arrivée de Sarah Bernhardt au Havre en 1881.
3: Il faut que nous ayons bien perdu le sens du grotesque et la faculté du rire pour n'avoir point trépigné de gaieté depuis que les journaux nous ont apporté les détails fantastiques du débarquement de Sarah Bernhardt. Hippipipoura, comme on criait sur la jetée du Havre. Jamais le cabotinage, ce vice français, jamais l'enthousiasme déplacé, la bêtise particulière des foules, l'emballement naïf des bourgeois gobeurs n'ont offert au monde un pareil échantillon de ridicule. La stupéfaction vous saisit. Et ils étaient émus, ces gens. Émus pour de vrai. Et des femmes pleuraient. De vraies larmes.
1: Magnifique lecture de Roxane Poulain des propos de Maupassant. Comment est-ce que, là encore, vous les comprenez ces termes-là, ce mépris d'une certaine élite pour l'enthousiasme populaire, pour la célébrité qui est un peu sale?
0: Oui, ça c'est pareil, c'est un terme. Alors, vous voyez, c'est bien qu'on soit au 19e siècle, parce que
1: oui,
0: ça,
1: voilà.
0: Dire, c'est pas tout au 18e siècle. Le 19e siècle a été évidemment un grand moment d'accélération de ces phénomènes de célébrité. Mais le répertoire, effectivement, de la critique qu'on retrouve aujourd'hui, il y a des gens pour se moquer de ce public qui dépense tout son argent pour une place de concert pour Céline Dion, etc. Donc, et c'est un registre critique qui a au moins deux aspects. Il y a effectivement celui du mépris social. Vous voyez, la bêtise des foules, hein, de Maupassant. Donc ça, cette idée de la bêtise des foules, qui est à la fois de l'ordre du mépris social, mais évidemment, chez Maupassant, c'est plutôt un mépris culturel, en fait. C'est le mépris de l'écrivain, c'est le modèle de l'élite artiste. Il reprend d'ailleurs, en fait, on a la même chose chez Flaubert, hein, son maître. Donc, il y a cette idée, hein, l'artiste qui, évidemment, méprise les engouements populaires, parce qu'en fait, il méprise la culture de masse. Bon. Et donc, il va en mépriser les excès, il va en mépriser la dimension aussi commerciale, qui est évidemment un grand motif, marchand, commercial, économique, etc. Et puis, il y a fondamentalement, je crois, quelque chose qui est la difficulté que les élites culturelles, intellectuelles ont avec la culture médiatique. Parce qu'au fond, la célébrité, c'est un phénomène médiatique. C'est un phénomène, on pourrait dire que c'est un phénomène démocratique. C'est un phénomène par rapport à la gloire, qui est un phénomène fondamentalement élitiste, aristocratique.
1: Oui.
0: La célébrité, c'est au fond une grandeur démocratique, parce que tout le monde peut devenir célèbre. Et surtout, la célébrité, c'est un phénomène de qui est lié à l'assentiment, à l'applaudissement du plus grand nombre. Et donc, évidemment, ce rapport, et c'est un phénomène médiatique, parce qu'au fond, les gens célèbres, c'est les gens dont on parle autrefois dans les journaux, aujourd'hui à la radio, aujourd'hui à la télévision. Or, la masse, le nombre, le public, qui est le phénomène médiatique moderne par excellence, le public, a toujours suscité un rapport très ambigu et très ambivalent, n'a jamais été véritablement légitime dans l'espace culturel. Et donc, cette phrase de Maupassant, mais pendant deux siècles, on trouverait le même type d'expression à l'égard de la célébrité et plus largement à l'égard de la culture de masse, à l'égard des best-sellers, à l'égard de la télévision, aujourd'hui à l'égard des réseaux sociaux, d'Internet. Toujours quand même cette sorte d'angoisse quand même des élites culturelles à l'égard des phénomènes de massification culturelle.
1: En vous écoutant d'ailleurs, je me disais que Céline Dion, c'est une célébrité très démocratique. Son histoire, vraiment, c'est extraction populaire qui vient du Québec. Il y a toute une histoire même de la traversée de l'Atlantique, puis de la conquête du monde. Il y a un récit, là, de la célébrité.
0: Absolument. Et d'ailleurs, ce qui est amusant, c'est que alors là aujourd'hui, il y a beaucoup plus consensus, et aussi parce que c'est très émouvant. Elle est malade, elle a eu cette maladie qu'elle a expliquée, elle s'est retirée, donc là elle revient, donc il y a quelque chose. Et puis elle a su aussi pas mal transformer son image depuis une dizaine d'années, avec un rapport plus ironique aussi à son personnage, à sa célébrité, etc. Mais il y a 10-15 ans, pour autant que je m'en souvienne, Céline Dion était aussi, alors elle avait évidemment des fans, un public très fidèle, mais c'était aussi un objet de moquerie. On la prenait un peu justement pour une figure effectivement qui n'était pas de la grande légitimité culturelle. On se moquait assez facilement. Je pense que c'est assez lié à la... Aujourd'hui, elle incarne assez bien ces célébrités aussi qui sont non pas des célébrités du moment. Il y a deux formes, au fond, de célébrités. Il y a des gens qui sont célèbres de manière très intense, mais très peu durablement. C'est le fameux quart d'heure de célébrité que Warhol promettait à chacun. Et puis, il y a des célébrités, en fait, qui durent et, au fond, qui accompagnent, ce que je disais tout à l'heure au moment de la mort des célébrités, qui accompagnent la vie des gens. Et donc, les gens, au fond, ils se sentent, ils ont une histoire commune avec ces célébrités dont ils ont suivi les évolutions, les chutes, les rebondissements. Et je pense que c'est le cas pour Céline Dion.
1: Oui, mais à vous lire, le comeback n'est pas toujours marqué par le succès.
0: Non.
1: Parlons un peu de Sarah Siddons.
0: Oui, Sarah Siddons, qui était la grande tragédienne shakespearienne de la fin du XVIIIe siècle. C'est, à ma connaissance, c'est la première pour laquelle on a vraiment parlé d'idolâtrie. Le grand critique littéraire de l'époque, William Hazlitt, il a écrit un grand article sur elle, il parlait d'une véritable idolâtrie, mais alors lui, il l'assumait. C'était pas critique, c'était pour dire vraiment, ouais. Oui, on l'idolâtre. Et elle a tenté, une dizaine d'années après avoir quitté les planches, de revenir. Et ça a été un échec parce que là justement elle n'était pas, c'est toujours un risque du comeback parce qu'elle n'était plus conforme à l'image idéale que le public avait fait d'elle. Et Hazlitt écrit un nouvel article où il dit elle n'aurait pas dû parce qu'en fait sa célébrité appartient à son public. Voilà, et donc elle a, donc il y a toujours, donc le comeback, ça peut être un échec cinglant et particulièrement cruel pour des gens qui ont eu l'habitude de la célébrité. Et puis en même temps, c'est un extraordinaire ressort narratif. Et donc là, dans le cas évidemment,
1: ça marche.
0: Ça marche très bien.
1: Parlons un peu d'argent pour terminer cette émission. Vous évoquez la critique des cachets excessifs des stars. Et là encore, tout remonte au XVIIIe siècle.
0: Absolument, je suis content de vous l'entendre dire. Mais oui, au sens où, par exemple, alors, en fait, au XVIIIe siècle, c'est vraiment les débuts. Mais ça va commencer en Angleterre, parce que en France, par exemple, au fond, il y a assez peu d'argent dans la culture. Et par exemple, les théâtres sont des théâtres royaux, donc, mais sont des troupes. Mais par contre, en Angleterre, c'est le développement des théâtres privés. Et donc, on a un certain nombre de figures qui vont être mises en vedette. Alors, vedette, c'est que le terme qu'on dit une vedette, en fait, c'est simplement celui dont le nom était écrit en plus gros sur l'affiche pour attirer le public. Vedette, au départ, c'est un terme de typographie.
1: Ah.
0: Et donc, sur l'affiche, qu'on a commencé à dire, c'est plus la troupe de, mais c'est tel acteur pour attirer le public. Et donc, ils vont avoir des cachets plus importants. Et ça commence à susciter des débats et des controverses. Est-ce que c'est normal de payer aussi cher? Et est-ce que c'est normal, surtout, qu'un saltimbanque, parce que les comédiens, à l'époque, ont peu de légitimité sociale, gagnent autant en une soirée qu'un honnête travailleur en un an? Et évidemment, au XIXe siècle, cette critique va revenir encore plus souvent. Ce qui fait que, par exemple, quelqu'un comme Liszt, le grand musicien, pianiste, il est obligé d'organiser des concerts de bienfaisance pour dire, regardez, d'accord, je gagne beaucoup d'argent avec mes concerts, mais c'est le charity business, si vous voulez.
1: Ouais.
0: Mais en fait, je suis, et on va se moquer de lui pour ça, mais c'est aussi le premier qui a un impresario. Et donc, on a, au début du 19e siècle, avec cette figure des concerts, des virtuoses, l'apparition d'une figure qui est celui de l'impresario.
1: Parce que là, pour le coup, ça ne commence pas au XVIIIe siècle, mais au XIXe, qu'autour de la célébrité va se mettre en place une véritable économie.
0: Absolument. C'est l'industrie culturelle, en fait. C'est les célébrités deviennent des produits de l'industrie culturelle, ce qui, évidemment, est un des ressorts critiques aujourd'hui très forts et que c'est plutôt au XXe siècle qu'on aura cette critique de l'industrie culturelle.
1: Une toute dernière petite question, parce qu'on est à 7 mois du premier tour de la présidentielle. La célébrité politique, est-ce que vous l'intégrez dans votre raisonnement ?
0: Bien sûr, parce que là aussi, ça commence, je suis désolé, mais 18e siècle avec Bonaparte. Hein, le Bonaparte, c'est quand même quelqu'un qui va utiliser, qui vient de nulle part. Lui, c'est pareil, hein, il n'est pas, c'est pas une famille royale. Et au départ, il construit quand même son arrivée au pouvoir par sa célébrité. Mais on pourrait parler aussi de George Washington, un rapport plus compliqué à la célébrité, mais qui en joue énormément. Et puis, alors évidemment, aujourd'hui, on voit bien qu'il y a une proximité entre célébrité médiatique et le réinvestissement dans la politique. Bon, il y a la figure évidemment un peu triste et un peu inquiétante de Donald Trump, mais qui, à l'origine, hein, construit quand même d'abord sa notoriété comme une célébrité. On est étonné de le voir maintenant quand on regarde des films des années 80 où il fait des petites apparitions. C'est toujours un peu étonnant.
1: Merci Antoine Lilti.
0: Merci.
1: On est passé de Céline Dion à Bonaparte, en passant bien sûr par Donald Trump. Merci beaucoup à Roxane Poulin pour la préparation de l'émission. Bruno Barada à la production déléguée et Léa Racine à la réalisation.
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1: Quelques jours après les très mauvais résultats PISA, Caroline Brouet dans À voix nue, dialogue avec Stanislas Dehaene, un homme qui depuis des années fait tout pour que les élèves apprennent mieux.
8: À voix nue, épisode 2, le sens des nombres. Bonjour Stanislas Dehaene.
9: Bonjour.
8: On vous a quitté à la fin de l'épisode 1 sur votre doctorat. Après votre doctorat, en 1989, vous êtes nommé chargé de recherche à l'INSERM, au laboratoire de sciences cognitives et psycholinguistiques sous la direction de Jacques Meller, qui fut votre directeur de thèse. Puis en 1992, vous partez pour 2 ans à l'Institut des sciences cognitives de l'Université de l'Oregon, dont vous nous parliez dans le premier épisode, justement, aux États-Unis, dont le directeur était Michael Posner. Est-ce que vous êtes parti dans un but particulier, bien précis? Est-ce qu'il y avait des études qui vous intéressaient particulièrement?
9: Oui, parce que Mike Posner avait fait beaucoup d'études passionnantes, d'abord sur l'attention, d'un point de vue strictement psychologique, avec la chronométrie mentale, en mesurant les temps de réponse des gens, et c'était l'objet de ma thèse. Mais il avait également sorti un article extrêmement important, je crois que c'était en 91, si je me souviens bien, qui utilisait l'imagerie cérébrale pour la première fois pour disséquer les processus cérébraux à l'œuvre derrière des processus cognitifs. C'est une image qui est restée, d'ailleurs j'ai utilisé l'une des images de Michael Posner dans mon livre, face à face avec son cerveau. C'était la première fois qu'on arrivait à voir quelle région cérébrale travaille dans un paradigme hiérarchique dans lequel on arrive à isoler des étapes perceptives, des étapes motrices et puis des étapes vraiment intermédiaires cognitives. Voilà. C'était fondé à l'époque non pas sur l'IRM qu'on utilise tous aujourd'hui, mais sur la caméra à positon. Et la caméra positon permettait de regarder les régions activées du cerveau par le biais de la radioactivité. Alors, et peut-être on peut faire une petite parenthèse là-dessus, c'était vraiment des expériences un petit peu héroïques. J'ai pratiqué ça ensuite à Orsay, quand je suis revenu des États-Unis. Il faut imaginer que donc vous avez un cyclotron à la cave. décidément, je vois que la cave joue un rôle dans cette histoire. À la cave de l'Institut, plutôt du service hospitalier Frédéric Joliot à Orsay, il y avait un cyclotron qui était capable de synthétiser de l'oxygène 15. Voilà. Et l'oxygène 15 est un émetteur de positrons. Alors, on fabriquait de l'eau, H2O, avec un atome d'oxygène 15. Il fallait l'injecter à la personne. Et dans la tête de la personne, cet oxygène 15 allait s'accumuler dans les régions dont le débit sanguin sont élevées, c'est-à-dire les régions du cerveau qui travaillent. Et on pouvait les voir de l'extérieur parce que le positon qui est émis rencontre un électron, on détecte les rayons gamma de l'extérieur avec cette fameuse caméra à positon et on est capable de voir d'où vient la radioactivité.
8: C'était inoffensif ?
9: Alors c'est inoffensif parce que la dose est très faible. Mais quand même, c'est pas totalement rien, il y a une seringue, bon. Et puis surtout, c'est une radioactivité qui a une durée de vie extrêmement courte. Donc vous imaginez la synthèse et immédiatement quelqu'un qui court dans le couloir avec une seringue radioactive pour aller l'injecter à la personne pour qu'on puisse voir son cerveau alors qu'elle est en train par exemple d'écouter une histoire ou bien de faire des calculs, bref toutes sortes de tâches cognitives qui visent à activer certaines régions de son cerveau. Alors Michael Posner, pour y revenir, avait été le premier à montrer que l'on pouvait, si on concevait une tâche cognitive de façon appropriée, hiérarchique, on pouvait soustraire l'activité du cerveau quand on fait une tâche élevée, par exemple nommer un mot, par rapport à une tâche plus simple, comme simplement regarder un mot. Et lorsqu'on faisait cette soustraction, on pouvait voir les aires associées à la production d'un mot, par exemple, du langage. Voilà. Donc il avait commencé à faire un début de cartographie. Alors je dis que c'était héroïque aussi, parce qu'à l'époque, on avait essentiellement une image tous les quarts d'heure. Vous voyez, le temps d'injecter la radioactivité, puis qu'elle se relaxe également. Donc c'était une expérience de 3 heures, on avait 10 ou 12 images du cerveau d'une personne. Et il fallait moyenner les personnes entre elles. Enfin, il y a toute une méthodologie qui a été mise en place à ce moment-là, mais c'était quand même fabuleux, quoi, cet article de Science dans lequel on voyait le cerveau en activité. Ça a été le titre d'un livre ensuite que j'ai fait pour les collègues, Le cerveau en action. C'était le début de la mise en liaison de l'architecture neuronale avec la psychologie. Donc je me suis précipité chez Michael Posner en Oregon, et là j'ai vu qu'en fait la caméra positron n'était pas là, elle était à Saint Louis, mais il y avait d'autres méthodes, et notamment l'électroencéphalographie, les filets d'électrodes qu'on mettait sur la tête, qui permettait aussi de suivre l'activité cérébrale de façon plus légère. On a continué à se servir de cette technique. En fait, c'était un bon moment aussi pour nous en tant que couple, parce que ma femme travaille sur le bébé. Le filet d'électrodes en question était absolument nouveau et n'avait jamais été utilisé pour regarder le cerveau des bébés. Et on a fait ensemble un magnifique papier dans Nature, qui a fait la couverture de Nature, avec un bébé qui porte ce filet d'électrodes sur la tête, bébé de quelques mois, je crois que ça devait être 3 mois, en train de traiter les syllabes du langage. Et on arrivait à disséquer les étapes de traitement du langage dans le cerveau du bébé pour la première fois.
8: Et vous spécialisez-vous donc dans la compréhension de deux opérations parmi les plus pointues du cerveau humain, la lecture d'un côté, le calcul de l'autre. On parlera de la lecture dans un épisode suivant, mais j'aimerais qu'on s'arrête un temps assez long sur ces mathématiques qui ont été quand même votre passion initiale, vous nous l'avez dit hier dans le premier épisode, mais la mathématique, le calcul, le sens des nombres. Vous avez écrit un premier ouvrage qui a remporté un immense succès en 1996, qui s'intitule encore, il est encore tout à fait disponible, surtout que vous l'avez réédité en 2010, « La bosse des maths ». La bosse des maths, votre idée de départ, Stanislas Dehaene, c'est que les humains, tous les humains, possèdent dès le plus jeune âge, ça fait le lien avec les bébés, une forme de sens des nombres ou d'intuition des nombres, qu'on partage d'ailleurs avec les grands singes, et qui est détectable très très tôt. Là, peut-être que votre femme a joué un rôle dans la détection de ce sens des nombres chez les nourrissons. Disons que s'il y a une bosse des maths, c'est celle-là.
9: Oui, la bosse des maths, c'est un peu un jeu de mots ou un titre un peu accrocheur. En anglais, peut-être le titre est meilleur, ça s'appelle The Number Sense, c'est-à-dire le sens des nombres. C'est vraiment ça le sujet du livre, expliquer qu'il existe toutes sortes de données convergentes chez l'animal, chez le bébé, chez l'adulte non éduqué, et on a continué ensuite ses recherches chez les Indiens d'Amazonie. Il y a donc toutes sortes d'indices qui montrent que on a hérité de notre évolution, et de manière extrêmement ancienne, vraiment de centaines de millions d'années d'évolution, la capacité de percevoir les nombres dans notre environnement. Donc on ne perçoit pas seulement la couleur ou la forme des objets, mais aussi combien il y en a, de façon approximative. Et même un primate non humain, mais aussi un lion ou un chien ou un insecte, une abeille, est capable de percevoir combien il y a d'objets devant elle et de s'en servir pour dire lequel est le plus grand, par exemple. On voit bien que c'est très utile dans l'évolution, à la fois pour découvrir des sources de nourriture, il faut choisir la plus grande en général, et puis aussi, d'un point de vue social, choisir le groupe de congénères qui est le plus grand, ça assure la meilleure protection, etc. Donc il y a beaucoup de recherches chez le poisson, par exemple, qui montrent qu'un poisson isolé va rejoindre le banc de poissons qui est le plus grand. Il nécessite de comparer les nombres. Alors on ne parle pas d'un sens exact du nombre. Les animaux sont incapables de distinguer 17 de 18. Et du coup, ils ne peuvent pas construire une mathématique précise comme la nôtre, où 17 est un nombre premier et 18 ne l'est pas, vous voyez. Mais c'est le point de départ, le sens de la quantité ou de la grandeur numérique. Et dans La bosse des maths, effectivement, c'est un livre que j'ai écrit très jeune, mais j'étais frappé par le fait qu'il y avait déjà beaucoup d'indices convergents en faveur de cette idée. Beaucoup d'expériences chez le bébé, effectivement. Par exemple, vous savez, vous cachez un objet derrière un écran, puis vous amenez un deuxième objet derrière l'écran, vous baissez l'écran, et au lieu d'avoir deux objets comme attendu, il y en a trois, ou bien il y en a un seul. Et le bébé est stupéfait. Et le bébé manifeste par sa surprise, par son tendre regard, qu'il a compris qu'il s'était passé quelque chose d'anormal, une sorte de magie. Le bébé est déjà sensible à la magie, même dès les premiers mois. Aujourd'hui, on continue ces expériences au laboratoire, mais on peut regarder de façon encore beaucoup plus directe, parce qu'on enregistre l'activité cérébrale avec ces fameuses électrodes sur la tête du bébé. Et on est capable, avec des algorithmes d'intelligence artificielle, de prendre les signaux cérébraux et de décoder ce que le bébé a vu. Donc on n'a plus besoin de la surprise, on voit directement dans ces signaux cérébraux
8: ce qui se passe.
9: Ce qui se passe, et on voit qu'il a vu 4 objets ou il en a vu 12, par exemple. Vous voyez, donc il y a un code décodable, détectable dans son cerveau pour 4 objets versus 12.
8: Revenons à La bosse des maths à l'époque, disons, en 1996, parce que ça me permet de faire un petit point, peut-être une petite parenthèse, sur la façon dont vous travaillez en psychologie cognitive. Parce que vous dites que vous faites appel à des recherches pédiatriques, de fait, avec votre épouse. Vous avez parlé des animaux, donc ça, non humains, donc ça veut dire que vous vous intéressez aussi à l'éthologie. Je suppose qu'il y a un peu de physique, un peu de maths, mais aussi un peu de biologie, nécessairement. Vous avez aussi évoqué des populations en Amazonie, en l'occurrence c'était les Munduruku, je pense, donc ça veut dire que vous avez élargi votre domaine à l'ethnologie, à un moment. Donc la psychologie cognitive, elle a besoin d'autres disciplines pour pouvoir avancer, et depuis toujours.
9: Oui, c'est un aspect très particulier des sciences cognitives. Nous rassemblons des données disparates parce que c'est une discipline frontière. Et l'objet de cette discipline, c'est de comprendre et de naturaliser en quelque sorte la pensée, les opérations mentales. Alors, on peut analyser les opérations mentales à différents niveaux. On peut essayer de les comprendre à un niveau algorithmique. Dans quel ordre se passent les opérations? Quels sont les calculs qui sont faits par le cerveau? Un peu comme le ferait un ordinateur. Mais le cerveau n'est pas un ordinateur classique. Et c'est très intéressant de se demander comment les opérations sont implémentées dans le cerveau. Et donc, naturellement, on est amené à se poser la question des circuits cérébraux qui travaillent, comment ils sont organisés, et de plus en plus à s'appuyer sur les neurosciences. C'est comme ça qu'on parle de neurosciences cognitives. Mais effectivement, à l'autre bout du spectre, ce qui m'a énormément intéressé, c'est l'effet de l'éducation sur le cerveau, et notamment sur le cerveau mathématique. Et donc, à la fois, essayer de comprendre comment on vient au monde avec des capacités cognitives non négligeables chez le bébé, comment on les conserve tout au long de la vie, même si on ne reçoit pas d'éducation. C'est pour ça que j'ai fait un peu d'anthropologie cognitive avec un collègue du CNRS qui allait en Amazonie. On a fait toute une série
8: d'éducation
9: de publications.
8: D'éducation au sens où on l'entendrait ici, avec les écoles.
9: C'est exactement ça. Ils n'ont pas accès à des écoles. Maintenant, ça change un petit peu, évidemment. Mais quand vous habitez au fond de l'Amazonie, bien sûr, vous avez une éducation, il y a une société. Vous n'avez pas d'éducation formelle aux mathématiques, pas du tout. Et les Indiens Munduruku, c'était extrêmement intéressant parce qu'ils n'ont de nom de nombre que jusqu'à 5, en gros. Et même le nom pour 5, c'est une poignée, vous voyez, c'est une main. Donc on ne sait pas très bien si c'est exactement 5 ou plutôt approximativement 5. Ils ont aussi un nom pour dire peu et un nom pour dire beaucoup, et puis c'est tout. Voilà. Et même ces nombres-là, ils ne les récitent pas comme nous pour compter. Ils n'ont pas l'air de compter. Ils ne disent pas 1, 2, 3, 4, 5. Mais ils ont comme des étiquettes qui disent à peu près 4. Voilà. Ça ressemble à 4, quelque chose comme ça. Donc on a beaucoup étudié leur capacité et montré que même chez eux, il y avait un sens du nombre. C'est pas parce que vous pouvez pas dire 30 que vous ne pensez pas 30. À peu près 30, en tout cas, voilà. Et ils ont les mêmes facultés absolument universelles du cerveau humain que nous, voilà.
8: Oui, parce que vous insistez beaucoup sur ça, sur le fait que c'est, cette pensée mathématique, c'est une caractéristique universelle.
9: Oui, il y a deux choses universelles. Il y a l'héritage de notre évolution, partagé avec pratiquement toutes les espèces animales. Aujourd'hui, on découvre que vraiment énormément d'espèces animales ont un sens du nombre. Et puis, il y a quelque chose en plus qui est singulier à l'espèce humaine. Et c'est ça, aujourd'hui, dans mes recherches et dans mon tout dernier livre, qui m'intéresse le plus. Voilà. Qu'est-ce qui nous permet de dépasser cet état initial approximatif, quand même, hein, qui est loin d'être suffisant pour travailler avec des nombres exacts? Qu'est-ce qui nous permet d'aller au-delà et de créer de vraies mathématiques formelles, comme nous les connaissons dans notre société occidentale?
8: Ce dernier livre, c'est Le Rectangle de Lascaux, publié en 2026. On va y venir dans une petite minute, Stanislas Dehaene. Mais juste un dernier mot par rapport à la bosse des maths, parce que vous l'avez réédité en 2010. Pour quelle raison? Est-ce que les recherches avaient évolué? Est-ce que vos conclusions étaient différentes? Quel besoin avez-vous éprouvé?
9: C'était intéressant. Les conclusions étaient pratiquement toutes justes. Mais par contre, le domaine a explosé. Voilà. Autant, il y avait déjà beaucoup de recherches sur le langage au moment de ma thèse, mais honnêtement, en 90, il y avait très très peu de recherches sur la cognition numérique. Et donc, c'était possible de rassembler en un seul livre tout ce qui était connu sur le sujet. Voilà. J'avais été d'ailleurs très influencé par un autre livre de Jean-Pierre Changeux, c'est le débat entre Jean-Pierre Changeux et le mathématicien Alain Cohn.
8: Matière à penser.
9: Matière à penser. C'est un livre magnifique, également dans sa forme, parce que c'est un livre de dialogue, mais de dialogue de très très haut niveau, sur ce que sont les objets mathématiques et ce que fait le cerveau d'un mathématicien.
8: Est-ce que les objets mathématiques sont dans le cerveau ou est-ce qu'ils préexistent à l'extérieur, dans la nature, partout, et le mathématicien ne fait que trouver ou au contraire il construit dans son cerveau?
9: C'est ça le débat. On revient à ce qu'on disait auparavant, c'est un débat philosophique dont on s'empare en sciences cognitives. Et d'ailleurs, ce livre m'avait à la fois fasciné et un peu frustré, parce que voilà deux personnes vraiment du plus haut niveau qui discutent d'une question fondamentale, mais ils n'ont pas de données. Et ça m'avait beaucoup frappé. Ils pensent, ils réfléchissent, ils parlent de leur introspection. L'introspection d'Alain Cohn est absolument fascinante. Mais ben, il n'y avait pas de base empirique au-delà de ça. Et moi, j'ai écrit La Bosse des maths parce que je savais qu'il commençait à avoir une base empirique. Il y avait ses recherches chez le bébé, chez l'animal, un tout petit peu d'imagerie cérébrale déjà dans ce livre. Mais alors, en 97, par exemple, l'imagerie cérébrale, c'était vraiment quelques expériences balbutiantes. On avait vu vaguement qu'il y avait un signal dans les aires pariétales du cerveau, dans les deux régions pariétales du cerveau. Le domaine a littéralement explosé ensuite, et même s'il n'est pas encore aussi proéminent que la recherche sur le langage, c'est devenu la cognition numérique un domaine majeur international. Et donc plusieurs années après, je crois 15 ans après, j'ai repris le bouquin, j'en ai fait une nouvelle édition avec beaucoup d'augmentation des recherches, et je suppose qu'il faudrait faire une troisième édition maintenant. Mais à la place, j'ai écrit Le Rectangle de Lascaux.
8: Oui, mais depuis aussi, vous avez étudié le cerveau des mathématiciens,
9: ah oui,
8: eux-mêmes. Et alors, qu'est-ce qu'ils ont de spécifique, ces mathématiciens, quand ils font des maths? Ou d'ailleurs, quand ils n'en font pas, qu'est-ce que vous avez découvert
9: dans
8: leur cerveau?
9: On a mis longtemps à trouver un paradigme approprié pour scanner des mathématiciens. J'en rêvais depuis des années, mais je cherchais la bonne manière de poser la question. Et on a trouvé un paradigme, on leur fait écouter des phrases, alors qu'ils sont allongés dans l'IRM, et ces phrases soit parlent de faits de tous les jours, ou de la culture, soit parlent de mathématiques. Et elles peuvent parler de mathématiques de très très haut niveau. Donc certaines de ces phrases ne faisaient pas du tout appel au nombre, pas du tout appel à des choses familières. Pour vous, ce serait du jargon absolu, voilà. Mais pour eux, ça évoque des objets mathématiques très précis, compréhensibles, etc. Et on a découvert que les phrases mathématiques, chez les mathématiciens uniquement, et pas chez les personnes non mathématiciennes, étaient capables d'activer le réseau cérébral des mathématiques. Mais alors, ce qui est fascinant, c'est que c'est le même réseau que nous possédons tous. C'est celui de la bosse des maths, celui du sens des nombres. Donc, le mathématicien réutilise, et j'utilise ce terme, recycle des compétences extrêmement ancienne dans l'évolution, construit là-dessus, mais fait toujours appel aux mêmes régions du cerveau. La théorie, c'est qu'il recombine les objets anciens sous des formes nouvelles. Il extrapole à partir de ces données de base. Par exemple, les nombres entiers, vous voyez, servent de support à la création d'objets plus complexes, comme les nombres négatifs ou bien les fractions. Maintenant, j'ai des petits-enfants, alors je joue beaucoup avec mes petites filles, et j'ai demandé à ma petite fille l'autre jour, est-ce qu'il y a des nombres entre 1 et 2? Elle me regarde avec des grands yeux comme ça, mais bien sûr que non, il n'y a pas de nombre entre 1 et 2, il y a 1, puis il y a 2, puis il y a 3, c'est tout. Alors, évidemment, nous, on sait, qu'après être allé à l'école, que c'est pas la bonne manière de réfléchir aux nombres, il y a d'autres nombres, on les appelle les nombres décimaux ou les fractions. Donc il faut étendre sans cesse le champ des opérations mathématiques et des objets mathématiques. C'est ça que font les mathématiciens. Nous savons maintenant qu'ils le font avec les mêmes aires cérébrales. Et donc, on a un problème. C'est comment caser dans les mêmes circuits cérébraux des compétences très nouvelles, des concepts beaucoup plus abstraits et qu'on n'avait pas imaginé auparavant. C'est ça l'objet de mes recherches actuellement.
8: D'autant que, Stanislas Dehaene, les mathématiques, c'est un champ assez large. Il n'y a pas que des nombres, il y a aussi des formes. Et c'est justement sur ces formes que vous vous êtes penché avec le livre Le rectangle de Lascaux, qui revient aux maths et qui prolonge la bosse des maths, en faisant cette fois de la géométrie le cœur de l'humanité. Alors c'est très beau parce que vous partez d'un rectangle, le rectangle dans la grotte de Lascaux, sous le grand cerf, c'est d'ailleurs, je ne l'ai pas sous les yeux, mais c'est d'ailleurs le dessin qui est sur la couverture de votre ouvrage. Racontez-nous.
9: Ben, oui, ça m'a beaucoup fasciné. D'abord, depuis le départ, j'étais fasciné par les formes mathématiques, mais ensuite, ça m'a fasciné de voir que c'était déjà le cas dans la préhistoire. Et en fait, on ne le sait pas assez, mais les grottes ornées sont pleines de symboles géométriques. On n'a pas la moindre idée, la plupart du temps, de ce qu'ils signifient, mais on trouve des losanges, des séries de points, un rectangle à Lascaux. À Lascaux, on trouve un objet fascinant qui est trois groupes de deux points. Deux fois dans la grotte, donc on se doute qu'il y a quelque chose de particulier, on ne sait pas très bien pourquoi. Et en creusant un petit peu, j'ai découvert que la littérature comprenait vraiment des exemples très anciens. En fait, les symboles géométriques non figuratifs sont plus anciens que le figuratif. Et ça va très très loin. Donc d'abord, il y a un ocre qui a été trouvé en Afrique du Sud, qui date d'au moins 70 000 ans, et qui est vraiment alors un bel objet géométrique. Il y a dessus des lignes parallèles qui forment des triangles équilatéraux et des hexagones. Vous voyez, c'est déjà très avancé. 70 000 ans au moins. Et ensuite, si on remonte encore dans le temps, on s'aperçoit qu'il y a déjà des constructions en bois avec des angles droits, des lignes parallèles, des lignes droites, etc. Il y a ensuite, encore plus ancien, et là c'est avant Homo sapiens forcément, hein, il y a des bifaces et aussi ce qu'on appelle des sphéroïdes, qui sont des objets avec des symétries particulières. Les bifaces, je crois que beaucoup de gens les connaissent, sont des objets en pierre qui ont deux plans de symétrie, c'est pour ça qu'on les appelle des bifaces. Et souvent, ils ont une forme d'amande, mais parfois des formes géométriques un petit peu plus complexes, comme par exemple vraiment des segments de droite sur le bord d'un outil en silex. Vous voyez, c'est très difficile à faire. Pareil, les sphéroïdes, ce sont des objets sphériques issus de la pierre. Les premiers hommes ont cherché, ou les premières femmes, ont cherché à tirer de la pierre une sphère. Alors c'est très intéressant parce que ça veut dire que l'idée de la sphère était déjà là avant qu'on se mette à travailler pendant des heures et des heures pour essayer d'approximer une sphère dans la pierre ou un plan ou des symétries dans la sphère. Donc ça m'a absolument passionné de voir que quelque chose s'était passé dans la trajectoire de l'hominisation qui permet de concevoir des objets mathématiques ou proto-mathématiques.
8: Ça veut dire même que le langage de la géométrie serait né avant celui du langage parlé.
9: Ça, c'est une spéculation. Mais c'est une spéculation possible que je fais dans le livre, Le rectangle de Lascaux. Oui, parce que les bifaces apparaissent vers 1,8 million d'années, 1,7 million d'années, mais ils évoluent très peu, très lentement. Et c'est possible que ils aient évolué lentement simplement parce que les humains devaient s'imiter l'un l'autre. Celui qui a l'idée du biface ne peut pas peut-être la transmettre directement par le biais du langage, mais est obligé de montrer à quelqu'un d'autre comment faire. Et les recherches expérimentales ont montré que si on se contente de montrer, c'est beaucoup plus difficile d'apprendre. Enseigner, ça passe beaucoup par le langage. Les mots sont très utiles pour enseigner. Donc, mon raisonnement, c'est que l'explosion beaucoup plus récente du paléolithique supérieur de cultures qui, cette fois-ci, évoluent à toute vitesse, commencent à faire de l'art non figuratif, mais aussi figuratif, créent une très grande diversité d'objets, c'est peut-être le reflet beaucoup plus récent chez Homo sapiens de l'émergence du langage. Mais honnêtement, ce sont des spéculations très libres.
8: Oui, et bien on sent que ça vous fait plaisir de les faire. Mais donc la géométrie est très ancienne. En quoi la géométrie pourrait être le propre de l'humanité ?
9: Alors, il n'y a aucune autre espèce qui produisent des dessins géométriques ou des formes géométriques dans la pierre en trois dimensions. Là, on a pas mal de recherches là-dessus. On a tenté de donner à des chimpanzés ou à d'autres primates des crayons.
8: À des éléphants aussi.
9: Oui, alors sur Internet, on peut trouver des dessins d'éléphants. Il faut se méfier un tout petit peu parce qu'il semblerait que le cornac pilote la trompe de l'éléphant en tenant par les oreilles. Voilà. Donc attention, il y a des choses qui ne viennent pas
8: fausses images aujourd'hui,
9: de l'animal, mais qui viennent de l'humain. Et attention aux fausses vidéos également. Non, la recherche est assez claire là-dessus. En fait, le cerveau humain a l'air d'être tout à fait particulier par sa capacité de symbolisation et de composition symbolique. Donc ça, c'est la grande thèse de mon livre, Le rectangle de Lascaux, c'est que la singularité humaine vient de la composition symbolique. On est capable d'assigner des symboles à des objets du monde extérieur, comme on le voit dans le langage, mais aussi dans les mathématiques. Et ensuite, on les recompose pour former des phrases, des expressions mentales. Par exemple, un quadrilatère, c'est une figure à quatre côtés, d'accord ? Quatre côtés droits, implicitement. C'est par le biais de ce genre de formule que l'on construit l'édifice des mathématiques. On construit de plus en plus de concepts. Même un concept comme celui du nombre 5, qui avait l'air d'être un peu la limite des Indiens Munduruku, ben il faut le construire. Et sans doute, on le construit comme étant 4 plus 1. Donc, on a une chaîne de nombres successifs. Mais on est aussi capable de combiner nombre et géométrie. Et il semblerait que ce soit des objets qui soient très proches dans le cerveau, qui se mélangent dans le cerveau pour créer nos objets mathématiques. Émerge aussi de ces idées... une pédagogie potentielle pour les mathématiques. Nous pensons, par le biais de ces recherches, que c'est par le biais d'un aller-retour permanent entre le domaine des nombres et le domaine de l'espace, par le biais des symboles, que les enfants peuvent progresser rapidement en mathématiques. Par exemple, la ligne numérique est un concept absolument essentiel, et j'ai beaucoup, beaucoup travaillé là-dessus dans mes recherches. Nous pensons aux nombres comme une sorte de ligne, qui va dans l'espace, qui va de la gauche vers la droite, et dans lequel les autres nombres vont ensuite venir s'inscrire. Donc c'est très utile de comprendre que les fractions occupent une position particulière sur la ligne numérique, que les nombres peuvent servir à mesurer l'espace. Ça, c'est une idée très importante. Les nombres servent à mesurer l'espace. Et à partir de là, si vous êtes mathématicien, vous voyez tout de suite que c'est absolument infini. Toutes sortes de nombres émergent de cette métaphore du nombre et de l'espace. Par exemple, déjà, les Grecs avaient découvert que la diagonale du carré, la longueur de la diagonale d'un carré, ça ne peut pas être mesuré par une fraction. Ça n'est pas une fraction entière du côté, de la longueur du côté. Donc c'est un objet nouveau, c'est un nombre nouveau. Qu'est-ce que c'est que ce nombre? Bon, ça, après beaucoup, beaucoup de réflexions, on a compris qu'il y avait des nombres irrationnels et qu'il fallait construire l'espace des nombres qu'on appelle réels. Puis ensuite, les matheux sont passés aux nombres complexes. Et puis, il y a des nombres qui s'appellent les quaternions. Et puis, on arrive à la théorie des groupes et à l'extension de ces idées de nombres. La théorie des idéaux, enfin, ça continue vraiment à l'infini. Tout ça est fondé sur l'aller-retour permanent entre le sens primitif de l'espace et le sens primitif des collections d'objets des ensembles.
8: Est-ce que vous faites des expériences chez vous avec vos petits-enfants en la matière? Est-ce que vous leur faites faire des rosaces? Et est-ce que vous leur faites faire ces allers-retours entre les nombres et les formes, entre les calculs et la géométrie dans l'espace?
9: Oui, bien sûr, mais enfin, en tout bien tout honneur, si je puis dire. Il faut leur bien, mais on joue beaucoup en famille avec les objets mathématiques. On joue beaucoup tout court, d'ailleurs, c'est une autre tradition familiale. Mais donc, oui, on a récemment créé pour le laboratoire un matériel pédagogique qui me plaît beaucoup, qui est fondé justement sur des objets mobiles qui peuvent s'encastrer dans une plateforme et qui vraiment matérialisent la ligne numérique. Quand on amène cet objet en famille, les enfants se jettent dessus, c'est marrant. Il faut surtout pas croire que les petits-enfants font la distinction entre le travail et le jeu. Pour eux, tout est jeu, ce qu'avait dit Maria Montessori d'ailleurs. Et donc, lorsqu'on leur amène un beau matériel comme ça, ils commencent à jouer avec, et tout de suite on se met à parler de nombres. Vous voyez, c'est une manière de solliciter aussi les adultes pour utiliser le vocabulaire des mathématiques. Donc là, tout récemment, on s'est mis à parler effectivement de la manière dont on arrive au nombre 20, cette grande ligne numérique, et comment, si on le divise en deux, on arrive à deux groupes de 10. Vous voyez, on commence à raisonner même avec des enfants de 3 ans, hein, sur ce qui constitue la construction des objets mathématiques.
8: C'est assez joli parce que finalement, on peut se dire que dès 1996, si je ne remonte pas à votre cave d'enfance, dès 1996 avec la bosse des maths, finalement, Stanislas Dehaene, vous aviez posé les bases de... Oh, je ne sais pas si le mot combat est un mot juste vous concernant, mais en tous les cas, peut-être de votre combat, qui est à la fois l'idée que les mathématiques ne sont pas réservées à une élite naturellement douée, en montrant que nous avons tous et toutes un sens du nombre qui est inscrit dans le fonctionnement du cerveau, que vous avez prolongé avec les autres ouvrages, et puis cette idée que seul l'apprentissage, seul l'enseignement, seule l'éducation peut transformer cette intuition en véritable pensée mathématique, qu'elle peut devenir une recombination, avez-vous utilisé tout à l'heure, ou bien même la composition symbolique, pour permettre de comprendre comment le cerveau apprend les nombres, et comment vous pouvez ensuite vous aider à enseigner les mathématiques, accompagner les enfants en difficulté, et c'est tout ce que vous faites au sein du Conseil scientifique de l'éducation nationale que nous verrons avec vous à l'épisode 4. Mais avant l'épisode 4, il y a l'épisode 3. Et dans l'épisode 3, j'aimerais avec vous que nous nous attardions sur ce que vous faites au cerveau des bébés, avec vos électrodes et votre épouse. Et surtout que vous nous parliez des neurones de la lecture. Les neurones de la lecture, c'est un ouvrage que vous avez publié en 2007. Mais la lecture, l'apprentissage de la lecture, puisque tout est dans le apprendre, l'apprentissage de la lecture, c'est ce que vous avez fait aussi à côté des mathématiques. On se retrouve demain pour cet épisode chargé encore.
9: Avec plaisir.
8: À demain. Merci beaucoup. 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

0: 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Pourquoi pas une guerre mondiale tant que tu y es?
1: Calère et Valesco, c'est une entreprise qui a fait une demande de transfert pour de la porcelaine de Limoges. Plus d'1 million de francs au départ, presque 3 à l'arrivée. Si cette étiquette est là, c'est que la marchandise qu'elle accompagnait est arrivée au Viet Minh et qu'elle provient d'une importante transaction passée par l'agence indochinoise des monnaies. Donc, grâce à la guerre, les Français trafiquent de la piastre. Non seulement les sociétés profitent de ce trafic pour s'enrichir, mais en plus, le Viet Minh est entré dans le système. Il utilise le trafic de piastre pour s'équiper. Ce qui veut dire une chose, une seule, terrible. Dans la guerre qui les oppose, la France, sans le savoir, finance le Viet Minh. Si c'est vrai, et j'en suis assez persuadé, c'est une bombe.
2: Vous repartez déjà, mon ami?
1: Oui.
2: Mais c'est dimanche.
1: Écoutez, dimanche ou pas, je rentre à Saigon.
2: Monsieur Étienne, si je peux faire quelque chose...
1: Oui, vous pouvez faire quelque chose. C'est me donner votre avis.
2: Oh, monsieur Étienne, qui suis-je pour me permettre d'émettre...
1: Ne me faites pas chier, répondez-moi. Est-il possible que le Viet Minh soit parvenu à profiter des transferts de piastres?
2: Ça me semble très improbable.
1: Pourquoi?
2: Les transferts, voyez-vous, c'est un chef-d'œuvre du capitalisme que les communistes haïssent. Ils ont une morale très rigide. C'est leur force, d'ailleurs. Vous ne pouvez pas ébranler leurs convictions, mettre un coin dans leur dialectique. La piastre n'a aucune chance auprès d'eux.
1: Ils ne sont pas assez pragmatiques?
2: Oh si, ils sont même extrêmement pragmatiques. Mais ce sont avant tout des idéologues. Et la piastre n'entre pas dans leur cadre.
3: Monsieur Pelletier, on vous attend depuis 30 minutes. Vous venez ou vous avez changé d'avis?
1: Oh que non. J'arrive.
4: Bonjour Annie, vous allez bien?
5: Oui, monsieur Étienne.
4: Contrairement à vos archives, vous ne vieillissez pas.
5: Certes.
4: J'aimerais consulter les transferts de la société Calère et Valesco. Vous pouvez me sortir ça?
5: Tout à fait, monsieur Étienne.
1: Au cours de ces derniers mois, la société Calère et Valesco a obtenu de nombreux transferts d'ampleur modeste pour toutes sortes de matériel, mais rien qui ne peut s'apparenter à des produits destinés au Viet Minh.
5: J'en ai trouvé d'autres.
4: Merci, Annie.
5: Vous voulez du thé?
4: Je veux bien, merci.
5: Vous faites quoi?
4: Des statistiques. Monsieur Jantin veut des chiffres, des courbes, des pourcentages. Pour le ministère.
5: Et des listes, est-ce que je vois?
4: Oui, le travail commence toujours par là. Bon, il faut que j'aille.
5: Attendez, je reviens. Hortin Frères, c'est une filiale de Calère et Valesco.
4: D'accord.
5: Les dossiers ne peuvent pas sortir des archives, c'est interdit. Et je suis désolée, mais il est l'heure de partir. Je dois fermer.
4: D'accord.
5: Tenez.
4: Mais...
5: Partez maintenant.
4: D'accord, mais les dossiers...
5: Allez, allez, allez. Tu, du balai, j'ai dit. Allez, allez.
1: Vin, il m'est arrivé une drôle d'aventure avec Annie, l'archiviste. Voilà le résultat. 3 dossiers que j'ai pas le droit de sortir des archives. Sortir des archives. Tu m'aides à comprendre ce qui se cache derrière tous ces mystères?
6: Oui.
1: Alors, Hortin Frères, une filiale de Calère et Valesco. Je crois qu'ils traficotent avec les Viet Minh. Ça va pas, Joseph? Regarde. Hortin Frères a fait plein de transferts, et ce qui est étonnant, c'est qu'au milieu des commandes de matériel de cuisine, il y a des lots de chaussures de marche et 900 lampes torches. Puis là, regarde. Un poste de radio émetteur-récepteur planqué dans une facture de jouets et de jeux de société. Là, des pansements, des toiles de tente, et là, des pièces de générateur électrique. D'après ces documents, tout ce matériel a été livré à des magasins à Saigon. Mais moi, je crois qu'il a plutôt rejoint les usines Viet.
6: J'ai remarqué quelque chose qui devrait t'intéresser.
1: Dis-moi.
6: Regarde. La majorité de ces transferts a été autorisée par Gaston Pommel,

0: D'après le journal, 64 hommes ont été convoqués par le juge suite aux déclarations de la témoin. Pas moi. J'ai pas été convoqué.
1: Je sais.
0: Qu'est-ce qu'il y a? Pourquoi tu me regardes comme ça?
1: Je suis allée voir le juge Lenoir.
0: Quoi? Mais pourquoi?
1: Bah pour lui demander pourquoi t'as pas été convoqué.
0: Hein? Mais...
1: Bah en tant que citoyen de la République, t'as en droit d'exiger de servir la justice de ton pays, c'est ce que j'ai dit au juge. Et tu sais ce qu'il m'a répondu? Il est pas sur la liste, madame. Bah d'après lui, tu remplis pas les critères, donc t'es pas sur la liste qu'il a lui-même établie.
0: Et si je ne correspond pas aux critères, c'est bien comme ça?
1: Ah non, mais parce que tu crois que j'allais laisser passer ça? Les critères? Quels critères? Je l'ai menacé de contacter le ministre et la presse. J'ai des contacts au journal du soir, moi, monsieur. Je vais lui raconter, moi, François, comment ce juge Lenoir mène son enquête d'après des critères qu'on connaît même pas. Tu sais ce qu'il m'a répondu?
0: Non.
1: Que c'était une question de poids. Que t'es trop gros pour être le tueur, puisque d'après la témoin, l'homme qu'elle a croisé en sortant des toilettes était mince. Il t'a traité de gros, t'y crois?
0: Bah, c'est-à-dire que...
1: J'ai joué l'épouse extrêmement vexée par son jugement. Injuste. Et il a craqué.
0: C'est-à-dire, il a craqué?
1: Il t'a mis sur la liste. Tu vas être convoqué, mon bouboule.
0: Mais Geneviève, tu sais bien que...
1: Que quoi?
0: Mais que ce soir-là, c'est moi qui...
1: Ça doit être elle.
0: Elle qui?
2: J'ai une convocation du juge Lenoir pour monsieur Jean Pelletier.
1: Eh ben, c'est pas trop tôt, c'est mon mari.
2: Bien, signez ici.
1: Au revoir.
2: Au revoir.
1: Ben quoi, ça va pas, mon bouboule?
0: Non, ça va pas.
1: Oh, tu t'inquiètes pour rien. S'ils étaient capables de trouver cet affreux assassin, il y a longtemps que ce serait fait. Hein, mon bouboule?
3: Tu sais ce qui se passe réellement pour Étienne?
4: Il ne veut pas revenir.
3: Oui, ça, on le sait, il nous l'a écrit. Non, ce qui m'inquiète, c'est... comment il vit.
4: La seule chose que je sais...

0: Tu m'allumes ?
1: Ah oui.
0: Merci.
1: J'ai commandé un taxi pour 7 heures. Geneviève va proposer qu'on les rejoigne sur place. Je ne sais pas si c'est une bonne idée.
2: Attention, votre carte d'identité.
3: Ah oui, pardon, merci.
2: Ça va ?
3: Ouais, oui, ça va.
2: Bernard Dupont, avec un T.
4: Merci, vous pouvez entrer dans la salle. Quelqu'un vous dira où vous installer. Monsieur ?
3: Pelletier.
4: Vous pouvez avancer, s'il vous plaît ?
3: Oui, pardon.
4: Ça va pas ?
3: Si. Voilà. Jean Pelletier.
4: Merci. Vous pourrez récupérer votre carte d'identité en partant. Entrez dans la salle, s'il vous plaît.
3: Oui, merci. Pardon.
4: Monsieur, s'il vous plaît, faites attention. Ouais, allez-y.
3: Merci. Allez-y.
5: Ça y est, il y est. S'ils sont à l'heure, ça vient juste de commencer. Parce que je voudrais être une petite souris. Bon, papa, puisque nous avons un moment, j'ai quelque chose à vous demander.
3: Oui.
6: Monsieur, mettez-vous là, à côté de ce monsieur-là.
3: Là ?
6: Oui, là. Très bien. On va procéder à la séance de reconnaissance. Quand je vous le dirai, vous ferez un quart de tour à gauche, puis à droite. C'est compris ? C'est compris ?
3: Ça va, Boboul ?
2: Et pourquoi tout le monde me demande si ça va ?
3: Parce que ça n'a pas l'air d'aller très fort. Regarde ta chemise, elle est trempée.
2: Ça va.
3: Il paraît que la témoin a des doutes sur quelqu'un. Elle n'est pas certaine de le reconnaître, mais peut-être.
2: Mais peut-être quoi ?
3: Peut-être qu'elle l'a reconnu, on ne sait pas, je te dis. Attends. Bouge pas. Je vais te chercher un verre d'eau.
2: Merci.
6: Messieurs Klein, Nallier, Genet, Nagéard, Pelletier et Cajot, le témoin souhaiterait vous revoir. Suivez-moi.
3: Comment ça, pourquoi on m'appelle ?
6: C'est une simple vérification, messieurs, rien d'autre. On refait un tour et tout le monde rentre chez soi.
7: Merci de vous mettre en rang, comme tout à l'heure, face à nous. Merci. Maintenant, tournez-vous d'un quart de tour vers la droite. À gauche maintenant. Très bien. Mettez-vous à nouveau de face. Ouvrez les yeux, monsieur Pelletier. Bien, c'est terminé, messieurs, je vous remercie.
1: Dites-moi, Annie.
8: Il y a moyen de rechercher des dossiers à partir du signataire du transfert ?
0: Ça doit être possible.
8: Et vous pouvez me sortir tous les dossiers de Gaston Pommel ?
0: Oui.
8: J'étais sûr de trouver quelque chose. Mais rien. Rien de rien.
2: Peut-être que tu ne suis pas la bonne intuition.
8: Si le Viet Minh profite de la pièce pour emporter du matériel utile à sa guérilla, je peux pas rester sans rien faire. Il faut que je trouve. Aide-moi, s'il te plaît.
2: D'accord.
8: On cherche des transferts qui ne nécessitent pas d'importation physique de marchandises. Seulement l'envoi de piastres en France. Des piastres qui, à leur arrivée, se seraient transformés en francs, qui, multipliés par deux, auraient permis de passer des commandes d'armes. Sous cet angle, les dossiers de Gaston sont très révélateurs. Toute une partie du trafic de piastres repose sur la déclaration de dommages de guerre. Des entreprises présentent des rapports de police, de gendarmerie, voire de l'armée, attestant des déprédations dans des cultures d'EVA, de coton ou de verre à soie, sur des chantiers, dans des magasins, toutes dues à des actions du Viet Minh. Les estimations des experts d'assurance sont remboursées par l'État français au taux fort. Certaines demandes remontent même à des dommages causés par l'occupant japonais entre 1940 et

0: 45. Alors j'ai fait le calcul, les dossiers de Gaston comprennent les dommages de guerre pour plus de 120 millions de piastres. Ce qui fait plus de 2 milliards de francs qui se sont ensuite évaporés dans la nature. Personne ne peut dire où ils sont passés. Mais personne ne peut dire non plus que cet argent est passé au Vietnam.
1: Oh camarade, comment ça va?
2: Toujours mieux quand la pluie s'arrête.
1: Je ne m'y ferai jamais.
2: C'est nouveau cette bague?
1: Oui. Bon, le coût de la bague c'est imparable, mais ça a ses limites. Je peux quand même pas me balader avec une paire de 2 kilos, alors je diversifie. Quand j'aurai une bague à chaque doigt de la main, je rentrerai jouer les rentiers à Paris.
2: Sérieux, hein? Et dis-moi, vieux, j'ai un dossier de dommages de guerre pour un armateur. Son entrepôt a été éventré par une bombe.
1: C'est des choses qui arrivent.
2: Il fournit des attestations, des expertises. Comment on les vérifie?
1: Pourquoi tu veux vérifier?
2: Parce que c'est le travail de l'agence.
1: Ah non, notre travail, c'est pas de vérifier. C'est de les faire rembourser, pour que l'économie poursuive son travail de civilisation. Hein, monsieur Jantec, on n'a pas besoin de vérifier les dommages de guerre.
3: Bon, les dommages de guerre, il y en a eu beaucoup, il y en aura encore tous les jours. Comment voulez-vous vérifier?
2: Aller sur place, interroger des témoins.
3: Oui, je vois. Mais nous serions dans une situation délicate. Comprenez bien, il y a des attestations, des rapports, les assurances, les gendarmes. Maintenant, si nous enquêtions, ce serait de la contre-expertise. Autant dire, jeter le trouble sur la probité des experts, les mettre en doute. Et d'ailleurs, pourquoi ferions-nous ça?
2: Je me dis parfois que le Viet Minh pourrait être tenté de passer par la piastre pour s'équiper. En matériel, en armes.
3: Vous faites des conjectures. Je vais pas lancer une enquête pour contester les déclarations assurancières et gendarmesques.
2: Et pourquoi pas?
3: Parce que vous me faites chier avec vos histoires, voilà pourquoi. Nous ici, on signe des transferts parce que le gouvernement nous demande de signer des transferts. Le jour où il nous demandera d'enquêter sur les dommages de guerre, on avisera. Ah. Elle, c'est mon ancienne femme. Je vais lui montrer. C'était une...
2: Sacrée salope.
3: Hein? Vous l'avez connue?
2: Pas personnellement, non. Non, on m'en a parlé.
3: Hein? Non, et puis votre histoire, gardez-la pour vous. C'est pas bon, ces idées-là. C'est déjà assez compliqué. Regardez, moi.
4: Ah, voilà Bouboule.
5: Bonjour, papa.
6: Bonjour.
4: Alors, raconte.
5: Bon, y a pas grand-chose à raconter. On est passé par un groupe de 6 hommes. Le témoin nous a regardés, puis je suis parti.
4: On peut pas dire que tu sais raconter des histoires, toi. Est-ce que quelqu'un a été arrêté?
5: Non, je crois pas.
4: Donc ça a servi à rien. Bon, bah, ce sera pour la prochaine fois, et voilà.
6: Désolé.
7: Est-ce que vous savez ce que vous voulez manger, monsieur?
5: Je vais prendre comme elle.
4: Tu vas adorer.
6: C'est pas tous les jours que j'invite à Paris. Merci.
4: Merci.
6: Je lève mon verre à notre Étienne, grand absent. Nous sommes tous bien tristes de ce qui lui arrive.
4: On peut être triste sans pour autant oublier les devoirs familiaux.
8: C'est-à-dire, Geneviève?
4: Bah, il écrit pas bien souvent à Bouboule, qui est tout de même son frère aîné. N'est-ce pas, Bouboule?
5: Oui.
6: Maman vous embrasse.
5: Merci.
6: On va reprendre une autre bouteille, s'il vous plaît.
7: Non, monsieur. Autre chose?
6: Non, on va attendre un peu pour les desserts.
5: Tu restes longtemps à Paris, papa?
6: Non. Ne pas laisser votre mère trop longtemps toute seule. Je profite de l'occasion pour faire quelques visites pour la Fédération des Anciens Combattants et je repars. J'ai réservé un vol après-demain. Bon. Notre petite Hélène a choisi de rester à Paris pour suivre ses études. C'est bien ça, ma chérie?
8: Oui.
6: Paris est une grande ville et Hélène n'a que 18 ans.
8: 19, papa.
6: Presque 19. Maman et moi, nous ne voulons pas être inquiets pour toi, mais être certains que tu es en sécurité. Protégée. Tout le monde voit bien de quoi je parle.
8: Oui.
6: Comme Hélène ne peut pas raisonnablement cohabiter avec un jeune couple, je propose qu'elle soit hébergée par François.
5: Oui, mais dis donc...
6: Comme il ne peut en être question dans le petit logement que tu occupes, François... J'ai passé mon après-midi à démarcher et j'ai trouvé tout à fait ce qu'il vous faut. Un appartement de 3 pièces. Chacun pourra ainsi avoir sa chambre.
5: Mais combien ça coûte?
6: C'est pas donné, mais j'ai payé une annuitée complète. Tu n'auras pas à t'occuper du loyer seulement de ta jeune sœur. Et l'appartement se trouve où? Où est-ce qu'il se trouve? Devine un peu, rue des Arquebusiers, pas très loin du journal du soir. Pour aller travailler, c'est pas épatant.
7: Mais comment tu sais que je travaille au journal du soir?
6: Si tu en es d'accord, mon grand, on va garder ça pour nous. Vaut mieux ne pas en parler tout de suite à ta mère. Elle est un peu fragile en ce moment.
7: D'accord.
6: Bien sûr, Jean, tu devras faire ta part également, et vous aussi, Geneviève, Hélène, devra pouvoir compter sur vous.
7: Mais ça veut dire que...
6: Ça veut dire qu'elle doit trouver chez vous conseil et réconfort.
4: Ah oui? Vous nous demandez d'assumer la charge morale de votre fille. Bon, papa, c'est ça?
6: Oui, c'est ça, Geneviève. C'est assez bien résumé. Et je suis certain que vous saurez le faire avec bienveillance et sagacité.
4: Mais si, je suis...
6: Et pour répondre à votre question, ma chère Geneviève, bien sûr que nous allons vous prêter l'argent qu'il vous faut pour cette boutique. Ça va de soi.
4: Merci, mon papa.
6: Oui. Quant à toi, Hélène, je te demande d'obéir à tes frères. Ils sont majeurs, ils connaissent la vie, ils connaissent Paris. En cas de besoin, c'est à eux que tu demandes et eux que tu écoutes. Si tout se passe bien entre vous, tu termineras tes études ici et ensuite tu choisiras ta voie. Personne ne t'obligera à quoi que ce soit. Et dans le cas contraire, tu rentreras aussitôt à Beyrouth et c'est là-bas que nous nous expliquerons. Je t'aime.
8: Moi aussi, papa.
7: On ne m'avait même pas demandé pourquoi j'étais en retard.
8: Pourquoi étais-tu en retard, mon cher François?
7: Ah, j'étais en retard parce que je devais boucler mon article. Le témoin, Martsoubiro, a formellement reconnu un suspect. Un nommé Germain Cageot. C'est lui qui a tué Mary Lampson.
8: Pourquoi il l'a tué?
7: On ne sait pas encore.
6: Il a avoué?
7: Pas encore, mais à mon avis, ça ne serait tardé.
4: Quelle belle journée, hein, mon bouboule?
9: Écoutez, la baisse des salaires, le paiement à la tâche qui va réduire drastiquement le niveau de vie des mineurs, la remise au travail des ouvriers malades de la silicose, tout ça est vécu comme des provocations. Cette grève peut entraîner une guerre civile.
10: Pourquoi pas une guerre mondiale pendant que...
9: Non, ne rigolez pas. Le Parti communiste et la CGT ont mobilisé tout le monde. Le Secours populaire pour soigner les blessés. L'Union des femmes pour servir à manger aux manifestants. Le réseau des alertes et des piquets de grève est fin prêt. L'humanité appelle à la convergence des luttes.
10: Ça fait pas une guerre civile, ça. Ça fait des manifs, des bagarres. On a l'habitude.
9: De son côté, le gouvernement, qui attend ce mouvement social depuis des mois, a épuré les compagnies de sécurité de ses éléments de gauche, supprimé le droit de grève dans la police et envoyé des centaines de policiers dans le Nord pour être certain d'avoir de quoi cogner.
10: Il nous a pas déjà dit ça l'année dernière? Il y a un an qu'on est sur le sujet. Moi, je vois pas l'intérêt de remettre le couvert.
9: Tu ne saisis pas bien, je crois. Ce n'est pas l'affrontement d'un gouvernement contre des syndicats. C'est le monde communiste qui monte à l'assaut du gouvernement français. Ça s'appelle une insurrection.
10: Ouais,
9: oui, messieurs, une insurrection. À la prochaine étape, on passe sous la botte communiste, comme les Tchécoslovaques.
10: Oh, ça va, je saisis très bien. C'est la propagande qu'on entend tous les jours. Mais ici, on ne fait pas le quotidien du gouvernement. Le journal du soir, c'est pas le journal officiel.
9: Tu as mieux.
10: J'ai un vainqueur, mon petit pote. Je pense qu'à choisir, les lecteurs préféreront Mary Lampson à Maurice Thorez. Mais François, dis-leur...
11: Cageot est un type violent, arrêté 4 fois pour voie de fait, toujours sur des femmes. Il a été reconnu par le seul témoin qu'il a aperçu sortant des toilettes où Mary Lampson a été assassinée.
9: C'est un fait divers, ça, pas un fait de société.
10: C'est ça qui intéresse les gens.
12: Bon, stop! François, t'en penses quoi?
11: Je suis embêté, monsieur Denisov. La grève est importante, mais elle ne commence pas demain. Seulement lundi. Si nous titrons dessus, nous serons accusés de mettre de l'huile sur le feu. Et d'ailleurs, qu'avons-nous à dire de plus que nous n'ayons déjà dit? L'affaire Mary Lampson passionne le lecteur. L'arrestation d'un suspect...
9: D'un suspect ou d'un coupable?
11: Un suspect arrêté parce que le juge le croit coupable.
12: Et qu'est-ce qu'on a?
11: Un portrait plein pot, prière après-midi lors du tapissage. Son casier judiciaire. Et une interview des parents de Mary Lampson que je rencontre dans 1 heure. Je vais leur demander leur réaction à cette arrestation.
12: Adjugé.
10: Ah, voilà, c'est pas...
13: Tiens-toi à moi. Là, on va marcher jusqu'au cyclopousse. Ça va aller. Ciao, Anne. Là.
14: Ciao, Ocon.
13: Accroche-toi, Étienne. Je vais t'aider à monter.
14: Merci. Lâchez-moi. Lâchez-moi. Ah, qu'est-ce que vous faites,
13: Étienne?
14: Qu'est-ce que vous faites? Non, arrêtez.
13: Étienne! Étienne!
0: J'étais trop défoncé pour avoir vraiment peur sur le moment. C'était presque irréaliste. Cet homme, ce chinois sans visage, qui me maintenait violemment contre le mur avant de graver une croix sur ma poitrine, pile à la place du cœur, avec la lame de son couteau. Je n'ai pas fermé l'œil de la nuit. Vin s'est allongé à côté de moi. Je sentais la menace, la peur, se glisser entre nous. 20 fois, j'ai refait dans ma tête la liste de toutes les personnes qui ont eu vent de mes recherches. Loan, Chanté, Gaston, Annie. Chacun d'entre eux a pu les évoquer auprès de quelqu'un d'autre, qui à son tour a pu en parler. La chaîne des possibilités s'étend à perte de vue.
13: Tu avais raison.
0: Oui. Ça ne fait plus aucun doute. Le Viet Minh a trouvé une manière de profiter du trafic de la pièce.
13: Tu vas faire quoi?
0: Il faut que je parle.
15: Monsieur, que puis-je faire pour vous?
0: Je travaille à l'agence des monnaies. J'ai des informations de la plus haute importance à communiquer à monsieur le haut-commissaire. Le haut-commissaire étant hautement occupé, c'est un secrétaire qui feuillette le dossier que j'ai apporté. Je le connais de vue. Je l'ai croisé plusieurs fois au métropole. Il pue le Quai d'Orsay jusqu'au bout des ongles. Il a l'air de vouloir montrer à tout le monde à quel point il est un homme important. Il lèche le bout de son doigt pour tourner les pages du dossier. De temps en temps, il commente en faisant...
16: Bon, il y a bien là, je vous le concède, quelques importations, sinon suspectes, du moins quelque peu étranges.
0: Quelque peu, en effet.
16: Mais pour le reste, il s'agit principalement de remboursements de dommages de guerre. Je vois mal comment vous en tirez la conclusion que le Viet Minh est tapi derrière ces opérations tout à fait légales.
0: Oh, je n'ai aucune preuve, bien sûr. C'est pour ça que je suis venu vous voir.
16: Je comprends mal.
0: Aucun de ces remboursements pour dommages de guerre n'a fait l'objet d'une réelle vérification. Et on ne sait pas non plus où sont parties les sommes versées. Alors une enquête permettrait de savoir un peu...
16: C'est l'inverse, monsieur, je suis au regret. Nous n'ouvrons pas une enquête pour chercher des preuves de quoi que ce soit. C'est parce que nous avons des preuves que nous ouvrons une enquête. C'est ça la procédure.
0: Sans preuve, pas d'enquête, mais sans enquête, pas de preuve.
16: c'est un peu ça, oui. Qu'est-ce que vous faites? Vous voulez vous battre?
0: Non, j'ai juste quelque chose à vous montrer. Regardez là. J'ai été menacé. Un homme m'a attrapé dans la rue et a gravé cette croix sur mon cœur, au couteau.
16: Oh, ici à Saigon, c'est chose très courante, vous savez. Moi-même, si je vous disais, monsieur, la semaine dernière... Bon après-midi.
0: Ça fait donc une personne de plus informée de mes recherches. Et potentiellement des dizaines d'autres qui voudront ma peau. Où est Annie?
3: Elle est rentrée chez elle. Elle a pris sa retraite la semaine dernière. C'est moi qui la remplace. Annie est la cousine de mon père. C'est elle qui m'a fait obtenir ce poste.
0: Je trouve ça assez bizarre. Elle part comme ça, sans prévenir.
3: Oh non, monsieur, son départ était prévu depuis très longtemps. Elle avait hâte de retourner à Bakan, vous savez. C'est dans le nord. C'est de là que nous sommes originaires. Elle voulait s'occuper de sa dernière fille. Après tous ces malheurs.
0: Quel malheur?
3: C'était il y a 3 ans. Ses 2 fils ont été tués par le Viet Minh parce qu'ils ne voulaient pas payer l'impôt local.
0: Merde. Je savais pas.
3: Elle ne s'est jamais remise. Ça a ébranlé toute la famille.
0: J'imagine. Je suis désolé.
3: Vous êtes monsieur Étienne, peut-être?
0: Oui. Pourquoi?
3: Annie a laissé quelque chose pour vous. Son cadeau de départ à la retraite, elle a dit. Elle a même laissé un mot, regardez.
0: Pas d'inquiétude pour moi, Annie. Merci. Le dossier retrace toutes les transactions effectuées par M. Tsao ces 6 dernières années. Tsao, Vous vous souvenez? Ce comprador chinois qui trempe dans un nombre incalculable d'affaires louches. Monsieur Xiao, l'homme qui a envoyé Vin pour s'occuper de moi. Et si c'était Vin qui était à l'origine de la trahison? Oh non, Vin. Pas toi. Pas comme ça.
17: À suivre. Le Grand Monde est publié aux éditions Canon Lévy.

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2: 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L'actrice et metteuse en scène Sephora Pondy, pensionnaire de la Comédie Française, nous propose une sélection de textes poétiques qui lui ressemblent, qui l'inspirent et l'émeuvent avec passion.
5: Il s'agit d'un poème d'Aimé Césaire qui s'appelle Samba et qui a été publié en 1948. Il y a eu plusieurs parutions nouvelles. Enfin, il a été ajouté dans un autre recueil presque 15 ans après, bref. Et la Samba. Déjà, voilà, encore une fois les titres qui disent déjà tellement du poème en question. Et c'est vrai que c'est une sorte de danse, de déclaration de danse hyper sensuelle et chaloupée et maritime et iodée à une femme, encore toujours. C'est toujours pareil, je sais pas pourquoi je suis obsédée par les déclarations d'amour à des femmes. Là aussi, on ne respire pas parce qu'il n'y a pas de ponctuation. C'est un poème qui a vraiment une forme assez singulière. Il y a quand même cette phrase qui revient qui est « Si tu voulais ».
6: Si tu voulais.
7: Si tu voulais.
5: Un texte lu par Sonia Masson, Julie Ega et Gaëlle Camilindi.
8: Tout ce qui danse s'est agglutiné pour former tes seins. Toutes les cloches d'hibiscus, toutes les huîtres perlières, toutes les pistes brouillées qui forment une mangrove, tout ce qu'il y a de soleil en réserve dans les lézards de la Sierra, tout ce qu'il faut d'iode pour faire un jour marin, tout ce qu'il faut de nacre pour dessiner un bruit de conque sous-marine. Si tu voulais, les tétrodons à la dérive iraient se donnant la main. Si tu voulais, tout le long du jour, les péronias de leur queue feraient des routes. Et les évêques seraient si rares qu'on ne serait pas surpris d'apprendre qu'ils ont été avalés par les crosses des tricomans. Si tu voulais, la force psychique assurerait toute seule la nuit d'un balisage d'Arara. Si tu voulais, dans les faubourgs qui furent pauvres, les norias remonteraient avec dans les godets le parfum des bruits les plus neufs dont se grise la terre dans ses plis infernaux. Si tu voulais, les fauves boiraient aux fontaines. Et dans nos têtes, les patries de terre violente tendraient comme un doigt aux oiseaux l'allure sans secousse des hauts mélèzes.
5: Là encore, quelque part, on peut se repenser un petit peu à André Breton. C'est encore une fois se servir de la nature, de l'espace, des éléments pour raconter son désir pour une femme, pour raconter son corps. Voilà, pas décider de parler de ses yeux en amande ou ses jolis cheveux, enfin, mais de s'emparer en fait du vivant pour raconter son désir très très florissant et très, je veux dire, vert pour une femme. Et ce que j'adore dans ce poème-là, c'est que il lui dit aussi qu'en fait, si elle voulait, le monde changerait de visage. Quelque part, il lui dit
8: « Si tu voulais, les tétrodons à la dérive iraient se donnant la main. Si tu voulais, la force psychique assurerait toute seule la nuit d'un balisage d'Arara. »
5: Ce que j'aime trop là-dedans, c'est que il confie, d'une certaine manière, tout ce pouvoir à cette femme désirée, de lui dire en fait... Moi, ce que je vois de toi, c'est que t'aurais la force de faire bouger, genre vraiment, de renverser la terre si tu voulais. Et j'aime trop, trop cette chose-là. J'aime trop, trop, trop, trop, trop. Et il use de plein d'images complètement poétiques, étranges, sublimes, cataclysmiques. Je trouve ça extrêmement original. Et ça me fait penser à... Je fais la relation entre les deux. Un chanteur qui s'appelle Stevie Wonder, que j'aime beaucoup, et qui a une chanson qui s'appelle Haz. Et dedans, en fait, il dit... c'est tellement beau là aussi. Cette chanson me bouleverse, je peux pleurer à chaque instant dès que j'y pense. Mais en gros, il lui dit je vais t'aimer jusqu'à ce que. En fait, il lui dit c'est une espèce de chose de je t'aimerai jusqu'à ce que. Et en l'occurrence, jusqu'à ce que. C'est pas ça qu'il dit précisément, mais la mer et le ciel se rencontrent et que le soleil passe par-dessus et qu'on soit englouti par les vagues. Enfin, des images comme ça extrêmement. Je t'aimerai jusqu'à ce que il fasse plus jamais nuit. Enfin, donc il prend toutes les choses les plus énormes et les plus invraisemblables pour lui dire sache que mon amour il va aller jusque là.

0: cette chanson me fait péter un plomb. Et en plus, le refrain, c'est un gospel. C'est foutu pour moi. C'est foutu. C'est tous les éléments pour me bouleverser. Et ce poème de Césaire, Samba, me fait un peu penser à ça.
1: Si tu voulais, les fauves boiraient aux fontaines. Et dans nos têtes, les patries de terre violente tendraient comme un doigt aux oiseaux l'allure sans secousse des hauts mélèzes.
2: C'était l'instant poésie de Sephora Pandy. 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
5: Mouret vivait dans l'angoisse. Était-ce possible ? Cet enfant le torturait à ce point ? Toujours il la revoyait arrivant au bonheur, avec ses gros souliers, sa mince robe noire, son air sauvage. Elle bégayait, tous se moquaient d'elle. Lui-même l'avait trouvée laide, d'abord, laide. Et maintenant elle l'aurait fait mettre à genoux d'un regard. Il ne l'apercevait plus que dans un rayonnement. Puis elle était restée la dernière de la maison, rebutée, plaisantée, traitée par lui en bête curieuse. Pendant des mois, il avait voulu voir comment une fille poussait. Il s'était amusé à cette expérience, sans comprendre qu'il y jouait son cœur. Elle, peu à peu, grandissait, devenait redoutable. Peut-être l'aimait-il depuis la première minute, même à l'époque où il ne croyait avoir que de la pitié. Et pourtant, il ne s'était senti à elle que le soir de leur promenade, sous les marronniers des Tuileries. Sa vie partait de là. Il entendait les rires d'un groupe de fillettes, le ruissellement lointain d'un jet d'eau, tandis que dans l'ombre chaude, elle marchait près de lui, silencieuse. Ensuite, il ne savait plus. Sa fièvre avait augmenté d'heure en heure. Tout son sang, tout son être s'était donné. Une enfant pareille, était-ce possible ? Quand elle passait, à présent, le vent léger de sa robe lui paraissait si fort qu'il chancelait. Mais c'était surtout pendant son inspection quotidienne des magasins qu'il sentait sa misère. Après avoir bâti cette machine géante, régné sur un pareil monde et agonisé de douleur parce qu'une petite fille ne veut pas de vous, il se méprisait. Il traînait la fièvre et la honte de son mal. Certains jours, le dégoût le prenait de sa puissance. Il ne lui venait que des nausées, d'un bout à l'autre des galeries. D'autres fois, il aurait voulu étendre son empire, le faire si grand qu'elle se serait livrée peut-être, d'admiration et de peur. En témoin contrarié des tourments de Mouret, Bourdoncle, qui avait pris Denise en grippe dès le premier jour et voyant en elle une ennemie personnelle, fit croire au patron qu'elle avait des amants parmi le personnel. Mouret réclama des preuves. L'inspecteur Jouve fut chargé d'espionner la jeune femme. Il la trouva en train de parler avec Deloche, son compatriote du Cotentin. Averti du forfait, Mouret convoqua aussitôt Denise dans son bureau. « Mademoiselle, dit-il enfin, en tâchant de garder une sévérité froide, il y a des choses que nous ne pouvons tolérer. La bonne conduite est ici de rigueur. » Il s'arrêtait, cherchait les mots, pour ne pas céder à la colère qui lui montait des entrailles. Et quoi, c'était ce garçon qu'elle aimait ? Ce misérable vendeur, la risée de son comptoir, c'était le plus humble et le plus gauche de tous qu'elle lui préférait, à lui, le maître. « J'ai été très bon pour vous, mademoiselle, » continua-t-il en faisant un nouvel effort. « Je ne m'attendais guère à être récompensé de cette façon. » Denise, dès la porte, avait eu les yeux attirés par le portrait de Madame Edouin, et malgré son grand trouble, elle en demeurait préoccupée. Chaque fois qu'elle entrait à la direction, son regard se croisait avec celui de cette dame peinte. Elle en avait un peu peur, elle la sentait pourtant très bonne. Cette fois, elle trouvait là comme une protection. « En effet, monsieur, répondit-elle doucement, j'ai eu tort de m'arrêter à causer, et je vous demande pardon de cette faute. Ce jeune homme est de mon pays, je le chasse !» cria Mouret, qui mit toute sa souffrance dans ce cri furieux. Et bouleversé, sortant de son rôle de directeur sermonnant une vendeuse coupable d'une infraction au règlement, il se répandit en paroles violentes. Denise restait toute droite, dans un silence glacé. « Jurez-moi qu'il ne s'est rien passé entre vous !» Alors, comme elle s'entêtait dans son silence et qu'elle voulait ouvrir la porte et s'en aller, il acheva de perdre la tête. Il eut une explosion suprême de douleur. « Mon Dieu, je vous aime. Je vous aime. Pourquoi prenez-vous plaisir à me martyriser ainsi ? Vous voyez bien que plus rien n'existe, que les gens dont je vous parle ne me touchent que par vous, que c'est vous seul maintenant qui importez dans le monde. Je vous ai cru jalouse et j'ai sacrifié mes plaisirs. On vous a dit que j'avais des maîtresses. Eh bien, je n'en ai plus. C'est à peine si je sors. Dites, faut-il que je me mette à genoux pour toucher votre cœur ?» Elle l'arrêta de la main, ne pouvant plus elle-même cacher son trouble, profondément remuée par cette passion souffrante. « Vous avez tort de vous faire de la peine, monsieur, » répondit-elle enfin. « Je vous jure que ces vilaines histoires sont des mensonges. Ce pauvre garçon de tout à l'heure est aussi peu coupable que moi. » Et elle avait sa belle franchise, ses yeux clairs qui regardaient droit devant elle. « C'est bien, je vous crois, » murmura-t-il. « Je ne renverrai aucun de vos camarades, puisque vous prenez tout ce monde sous votre protection. » Mais alors pourquoi me repoussez-vous, si vous n'aimez personne ? Une gêne soudaine, une pudeur inquiète s'empara de la jeune fille. « Vous aimez quelqu'un, n'est-ce pas ? » reprit-il d'une voix tremblante. « Oh, vous pouvez le dire, je n'ai aucun droit sur vos tendresses. Vous aimez quelqu'un ? » Elle devenait très rouge, son cœur était sur ses lèvres. Et elle sentait le mensonge impossible avec cette émotion qui la trahissait, cette répugnance à mentir qui mettait quand même la vérité sur son visage. « Oui, » finit-elle par avouer faiblement. « Je vous en prie, monsieur, laissez-moi, vous me faites du chagrin. » Cependant, Mouret avait eu un geste de morne découragement. Il ne comprenait pas. Il retourna vers son bureau où il feuilleta des papiers qu'il reposa tout de suite en disant « Je ne vous retiens plus, mademoiselle. » Je ne puis vous garder malgré vous. Mais je ne demande pas à m'en aller, répondit-elle en souriant. Si vous me croyez honnête, je reste. On doit toujours croire les femmes honnêtes, monsieur. Il y en a beaucoup qui le sont, je vous assure. Les yeux de Denise, involontairement, s'étaient levés sur le portrait de Madame Edouin, de cette dame si belle et si sage dont le sang, disait-on, portait bonheur à la maison. Mouret suivit le regard de la jeune fille en tressaillant. Car il avait cru entendre sa femme morte prononcer la phrase, une phrase à elle, qu'il reconnaissait. Et c'était comme une résurrection. Il retrouvait chez Denise le bon sens, le juste équilibre de celle qu'il avait perdue, jusqu'à la voix douce, avare de paroles inutiles. Il en resta frappé, plus triste encore. « Vous savez que je vous appartiens, » murmura-t-il pour conclure. « Faites de moi ce qu'il vous plaira. » Alors elle reprit avec gaieté, « C'est cela, monsieur, la vie d'une femme, si humble qu'elle soit, est toujours utile à écouter quand elle a un peu d'intelligence. Je ne ferai de vous qu'un brave homme, allez, si vous vous remettez entre mes mains. » Elle plaisantait, de son air simple qui avait tant de charme. Il eut à son tour un faible sourire. Il la reconduisit jusqu'à la porte, comme une dame. Le lendemain, Denise fut nommée première vendeuse au rayon enfant. Maintenant, il lui arrivait d'avoir de longues conversations amicales avec Mouret. Quand elle devait se rendre à la direction pour prendre des ordres ou pour donner un renseignement, il la retenait à causer. Il aimait l'entendre. C'était ce qu'elle appelait en riant faire de lui un brave homme. Dans sa tête raisonneuse et avisée de Normande, poussaient toutes sortes de projets. Ses idées sur le nouveau commerce, qu'elle osait effleurer déjà chez Robineau, et dont elle avait exprimé quelques-unes le beau soir de leur promenade aux Tuileries. Elle ne pouvait s'occuper d'une chose, voir fonctionner une besogne, sans être travaillée du besoin de mettre de l'ordre, d'améliorer le mécanisme. Ainsi, depuis son entrée au Bonheur des Dames, elle était surtout blessée par le sort précaire des commis. Les renvois brusques la soulevaient. Elle les trouvait maladroits et iniques, nuisibles à tous, autant à la maison qu'au personnel. Ses souffrances du début la poignaient encore. Une pitié lui remuait le cœur à chaque nouvelle venue qu'elle rencontrait dans les rayons, les pieds meurtris, les yeux gros de larmes, traînant sa misère sous sa robe de soie, au milieu de la persécution aigrie des anciennes. Était-ce humain ? Était-ce juste ? cette consommation effroyable de chair que les grands magasins faisaient chaque année. Et elle plaidait la cause des rouages de la machine, non par des raisons sentimentales, mais par des arguments tirés de l'intérêt même des patrons. Quand on veut une machine solide, on emploie du bon fer. Si le fer casse, ou si on le casse, il y a un arrêt de travail, des frais répétés de mise en train, toute une déperdition de force. Parfois, elle s'animait. Elle voyait l'immense bazar idéal, le phalanstère du négoce, où chacun aurait sa part exacte des bénéfices, selon ses mérites, avec la certitude du lendemain, assurée à l'aide d'un contrat. Mouret alors s'égayait, malgré sa fièvre. Il l'accusait de socialisme, l'embarrassait en lui montrant des difficultés d'exécution, car elle parlait dans la simplicité de son âme, et elle s'en remettait bravement à l'avenir, lorsqu'elle s'apercevait d'un trou dangereux au bout de sa pratique de cœur tendre. Cependant, il était ébranlé, séduit par cette voix jeune, encore frémissante des mots endurés, si convaincue lorsqu'elle indiquait des réformes qui devaient consolider la maison, et il l'écoutait en la plaisantant. Le sort des vendeurs était amélioré peu à peu. On remplaçait les renvois en masse par un système de congés accordés aux mortes saisons. Enfin, on allait créer une caisse de secours mutuelle qui mettrait les employés à l'abri des chômages forcés et leur assurerait une retraite. C'était l'embryon des vastes sociétés ouvrières du XXe siècle. Alors, un nouveau mouvement d'opinion se fit en faveur de Denise. Comme Bourdoncle, vaincu, répétait avec désespoir à ses familiers qu'il aurait donné beaucoup pour la coucher lui-même dans le lit de Mouret, il fut acquis qu'elle n'avait pas cédé, que sa toute-puissance résultait de ses refus. Et dès ce moment, elle devint populaire. On n'ignorait pas les douceurs qu'on lui devait, on l'admirait pour la force de sa volonté. En voilà une au moins qui mettait le pied sur la gorge du patron et qui les vengeait tous et qui savait tirer de lui autre chose que des promesses. Elle était donc venue, celle qui faisait respecter un peu les pauvres diables. Lorsqu'elle traversait les comptoirs, avec sa tête fine et obstinée, son air tendre et invincible, les vendeurs lui souriaient, étaient fiers d'elle, l'auraient volontiers montrée à la foule. Denise, heureuse, se laissait porter par cette sympathie grandissante. Était-ce possible? Oh, mon Dieu! Elle se voyait arriver en jupe pauvre, effarée, perdue au milieu des engrenages de la terrible machine. Longtemps, elle avait eu la sensation de n'être rien, à peine un grain de mil sous les meules qui broyaient un monde. Et aujourd'hui, elle était l'âme même de ce monde. Elle seule importait. Elle pouvait d'un mot précipiter ou ralentir le colosse, abattu à ses petits pieds. Cependant, elle n'avait pas voulu ces choses. Elle s'était simplement présentée, sans calcul, avec l'unique charme de la douceur. Sa souveraineté lui causait parfois une surprise inquiète. Qu'avait-il donc tous à lui obéir? Elle n'était point jolie, elle ne faisait pas le mal. Puis elle souriait, le cœur apaisé, n'ayant en elle que de la bonté, de la raison, un amour de la vérité et de la logique, qui était toute sa force. Au mois de février, la nouvelle façade du magasin fut inaugurée en grande pompe. Tous les comptoirs, au milieu des bousculades de la vente, ne causaient une fois encore que des amours du patron. Les rumeurs de mariage entre Denise et Mouret étaient devenues le principal sujet de conversation du personnel. De rayon en rayon, les paris s'emballaient. Les commérages en arrivèrent à un point tel que Denise, exaspérée d'être l'objet de tant d'insinuations et de jugements, décida de quitter le bonheur après la grande mise en vente, malgré les supplications de Mouret, au prétexte qu'elle avait un grand besoin de repos. Pour son dernier jour, Mouret lui avait demandé de passer à son bureau une fois la vente achevée. 6 heures allaient sonner. Le jour qui baissait au dehors se retirait des galeries couvertes, noires déjà, pâlissait au fond des halls, envahi de lentes ténèbres. Et dans ce jour mal éteint encore, s'allumaient, une à une, des lampes électriques, dont les globes d'une blancheur opaque constellaient de lunes intenses les profondeurs lointaines des comptoirs. Et Mouret regardait toujours son peuple de femmes, au milieu de ses flamboiements. Les ombres noires s'enlevaient avec vigueur sur les fonds pâles. De longs remous brisaient la cohue. La fièvre de cette journée de grande vente passait comme un vertige, roulant la houle désordonnée des têtes. On commençait à sortir. Le saccage des étoffes jonchait les comptoirs. L'or sonnait dans les caisses, tandis que la clientèle, dépouillée, violée, s'en allait à moitié défaite, avec la volupté assouvie et la sourde honte d'un désir contenté au fond d'un hôtel louche. C'était lui qui les possédait de la sorte, qui les tenait à sa merci, par son entassement continu de marchandises, par sa baisse des prix et ses rendus, sa galanterie et sa réclame. Il avait conquis les mères elles-mêmes, il régnait sur toutes avec la brutalité d'un despote, dont le caprice ruinait des ménages. D'un pas machinal, Mouret suivit les galeries, tellement absorbé qu'il s'abandonnait à la poussée de la foule. Quand il leva la tête, il était dans le nouveau rayon des modes, dont les glaces donnaient sur la rue du 10 décembre. Et là, le front contre le verre, il fit encore une halte. Il regarda la sortie. Le soleil couchant jaunissait le faîte des maisons blanches. Le ciel bleu de cette belle journée pâlissait, rafraîchi d'un grand souffle pur, tandis que dans le crépuscule qui noyait déjà la chaussée, les lampes électriques du Bonheur des Dames jetaient cet éclat fixe des étoiles allumées sur l'horizon, au déclin du jour. Mouret, les regards perdus, venait de sentir passer en lui quelque chose de grand. Et dans ce frisson du triomphe dont tremblait sa chair, en face de Paris dévoré et de la femme conquise, il éprouva une faiblesse soudaine, une défaillance de sa volonté, qui le renversait à son tour sous une force supérieure. C'était un besoin irraisonnable d'être vaincu dans sa victoire, le non-sens d'un homme de guerre pliant sous le caprice d'un enfant au lendemain de ses conquêtes. Lui qui se débattait depuis des mois, qui le matin encore jurait d'étouffer sa passion, cédait tout d'un coup, saisi du vertige des hauteurs, heureux de faire ce qu'il croyait être une sottise. Sa décision, si rapide, avait pris d'une minute à l'autre une telle énergie qu'il ne voyait plus qu'elle d'utile et de nécessaire dans le monde. Le soir, après la dernière table, il attendit dans son cabinet. Frémissant comme un jeune homme qui va jouer son bonheur, il ne pouvait rester en place. Il retournait sans cesse à la porte pour prêter l'oreille aux rumeurs des magasins, où les commis faisaient le déplié, enfoncé jusqu'aux épaules dans le saccage de la vente. À chaque bruit de pas, son cœur battait. Et il eut une émotion, il se précipita, car il avait entendu au loin un sourd murmure, peu à peu grossi. C'était l'approche lente de Monsieur l'Homme, chargé de la recette. Ce jour-là, elle pesait si lourd, il y avait tellement du cuivre et de l'argent dans le numéraire encaissé, qu'il s'était fait accompagner par deux garçons. Et lentement, suant et soufflant, il venait du fond des magasins à travers l'émotion grandissante des vendeurs. De proche en proche, le brouhaha s'élevait, devenait une clameur de peuple saluant le veau d'or. Cependant, Mouret avait ouvert la porte. L'homme parut, suivi des deux garçons qui chancelaient, et hors d'haleine, il eut encore la force de crier « 1 247 francs 95 centimes !» Enfin, c'était le million. Le million ramassé en un jour, le chiffre dont Mouret avait longtemps rêvé. Mais il eut un geste de colère. Il dit avec impatience, de l'air déçu d'un homme dérangé dans son attente par un importun, « 1 million, eh bien, mettez-le là !» Au moment où le caissier se retirait, navré de l'indifférence du patron, Bourdon arriva, en criant gaiement « Hein, nous le tenons cette fois, il est décroché le million !» Mais il remarqua la préoccupation fébrile de Mouret. Il comprit et se calma. Une joie avait allumé son regard. Après un court silence, il reprit « Vous vous êtes décidé, n'est-ce pas ?»« Mon Dieu, je vous approuve !» Brusquement, Mouret s'était planté devant lui et de sa voix terrible des jours de crise « Dites donc, mon brave, vous êtes trop gai, n'est-ce pas ? Vous me croyez fini et les dents vous poussent ? Méfiez-vous, on ne me mange pas, moi !» Décontenancé par la rude attaque de ce diable d'homme qui devinait tout, Bourdoncle balbutia « Quoi donc ? Mais vous plaisantez, moi qui ai tant d'admiration pour vous, ne mentez pas !» reprit Mouret plus violemment. « Écoutez, nous étions stupides avec cette superstition que le mariage devait nous couler. Est-ce qu'il n'est pas la santé nécessaire, la force et l'ordre même de la vie ?»« Eh bien oui, mon cher, je l'épouse. Et je vous flanque tous à la porte si vous bougez, parfaitement. Vous passerez comme un autre à la caisse, Bourdoncle. » D'un geste, il le congédiait. Bourdoncle se sentit condamné, balayé dans cette victoire de la femme. Il s'en alla. Denise entrait, justement, et il s'inclina dans un salut profond, la tête perdue. « Enfin, c'est vous !» dit Mouret doucement. « Monsieur, vous avez désiré me voir ?» dit-elle de son air calme. « Du reste, je serais venue vous remercier de toutes vos bontés. » En entrant, elle avait aperçu le million sur le bureau, et l'étalage de cet argent la blessait. Au-dessus d'elle, comme s'il eût regardé la scène, le portrait de Madame Edouin, dans son cadre d'or, gardait l'éternel sourire de ses lèvres peintes. « Vous êtes toujours résolu à nous quitter ?» demanda Mouret dont la voix tremblait. « Oui, monsieur, il le faut. » Alors il lui prit les mains. Il dit dans une explosion de tendresse, après la longue froideur qu'il s'était imposée, « Et si je vous épousais, Denise, partiriez-vous ?» Mais elle avait retiré ses mains. Elle se débattait comme sous le coup d'une grande douleur. « Oh, monsieur Mouret, je vous en prie, taisez-vous. Oh, ne me faites pas plus de peine encore. Je ne peux pas, je ne peux pas. Dieu est témoin que je m'en allais pour éviter un malheur pareil. » Elle continuait de se défendre par des paroles entrecoupées. N'avait-elle pas trop souffert déjà des commérages de la maison? Voulait-il donc qu'elle passât aux yeux des autres et à ses propres yeux pour une gueuse? Non, non, elle aurait de la force. Elle l'empêcherait bien de faire une telle sottise. Lui, torturé, l'écoutait, répétait avec passion. « Je veux, non, non, c'est impossible. Et mes frères, j'ai juré de ne point me marier. Je ne puis vous apporter deux enfants, n'est-ce pas ? Ils seront aussi mes frères. Dites oui, Denise. » Non, non, non, non. Oh, laissez-moi, vous me torturez. Peu à peu, il défaillait. Ce dernier obstacle le rendait fou. Et quoi, même à ce prix, elle se refusait encore. Au loin, il entendait la clameur de ses 3000 employés, remuant à plein bras sa royale fortune. Et ce million imbécile qui était là. Il en souffrait comme d'une ironie. Il l'aurait poussé à la rue. « Partez donc, » cria-t-il dans un flot de larmes. « Allez retrouver celui que vous aimez. C'est la raison, n'est-ce pas ? Vous m'aviez prévenu. Je devrais le savoir et ne pas vous tourmenter davantage. » Elle était restée saisie devant la violence de ce désespoir. Son cœur éclatait. Alors, avec une impétuosité d'enfant, elle se jeta à son cou, sanglota elle aussi en bégayant « Oh, monsieur Mouret, c'est vous que j'aime !» Une dernière rumeur monta du bonheur des dames, l'acclamation lointaine d'une foule. Le portrait de Madame Edouin souriait toujours de ses lèvres peintes. Mouret était tombé assis sur le bureau, dans le million qu'il ne voyait plus. Il ne lâchait pas Denise, il la serrait éperdument sur sa poitrine, en lui disant qu'elle pouvait partir maintenant, qu'elle passerait un mois à Valognes, ce qui fermerait la bouche du monde, et qu'il irait ensuite l'y chercher lui-même, pour l'en ramener à son bras, toute puissante.
4: Au bonheur des dames d'Émile Zola. Extrait choisi par Catel Guillou, lu par François Loriquet. 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Conseillère littéraire, Emmanuelle Chevrière. 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
11: 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Xavier Mauduit.
12: Le sacre de l'édition à l'heure de l'industrialisation. Il est bien beau de vouloir publier des livres, encore faut-il trouver un lectorat pour les lire. Des gens qui maîtrisent la lecture, mais qui ont aussi un peu de temps libre. Une histoire culturelle et sociale donc, mais aussi une histoire économique. L'éditeur est là pour gagner de l'argent et l'auteur aussi, un peu, au passage à niveau par exemple, quand se développe la littérature de gare ou au passage dans la classe supérieure avec des livres destinés aux élèves. Manuel scolaire et roman de gare, les deux mamelles de l'édition.
13: Monsieur Doggerot, je suis auteur d'un roman, dit Lucien. Vous êtes bien jeune, dit le libraire, mais monsieur, mon âge ne fait rien à l'affaire. C'est juste, dit le vieux libraire en prenant le manuscrit. Ah, diantre.
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13: Un bon titre. Voyons, jeune homme, dites-moi votre sujet en deux mots.
9: Le cours de l'histoire.
13: J'aurais mieux aimé un roman dans le genre de Madame Radcliffe, mais si vous êtes travailleur, si vous avez un peu de style, de la conception, des idées, l'art de la mise en scène, je ne demande pas mieux que de vous être utile. Que nous faut-il ?
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13: Quand pourrais-je venir ?
12: Mais maintenant, évidemment, Les Illusions perdues, le roman de Balzac qui est publié entre 1837 et 1843. Bonjour Jean-Yves Mollier.
14: Bonjour.
12: Le personnage de l'éditeur dans le roman de Balzac est-il une bonne présentation de ce que pouvait être un éditeur au XIXe siècle?
14: Oui, parce que Balzac a pratiqué tous les métiers du livre. Il a même été imprimeur, il a été graveur, il a été libraire, il a été éditeur. Naturellement, il est auteur, il sait exactement de quoi il parle. Et dans l'extrait que vous avez choisi, c'est très important parce que, au fond, quelle va être la réponse de l'éditeur? Il ne cherche pas un auteur qui va écrire un chef-d'œuvre. Et comme le lui explique Étienne Lousteau, tu seras une collection. Autrement dit, tu n'intéresses l'éditeur que si ton roman est en quelque sorte reproduisible à l'infini.
12: Avec ici cette histoire de l'édition, Le Roi et les Livres, l'édition sous surveillance, c'est une émission du cours de l'histoire. Écoutez à podcaster sur franceculture.fr où le personnage qui apparaissait n'était pas éditeur. Il était imprimeur, il diffusait l'ouvrage. L'éditeur apparaît-il au XIXe siècle ?
14: Oui, le XIXe siècle est le grand siècle des éditeurs. Mais il apparaît légèrement avant la Révolution française à travers le personnage de Panckoucke. C'est le grand libraire-éditeur Panckoucke. Alors, j'ai utilisé les deux termes. On dit encore libraire très largement au XIXe siècle et on parlera même de la librairie Gallimard ou de la librairie Fayard. Le terme est donc polysémique. Le libraire ne désigne pas, comme aujourd'hui, simplement le marchand de livres. Mais il désigne l'imprimeur, il désigne l'éditeur et il désigne aussi le libraire détaillant. C'est petit à petit que ça va se resserrer. On est donc à une époque de transition, mais au fond, qu'est-ce qui fait naître l'éditeur ? L'éditeur, c'est quelqu'un qui va aller au-devant des lecteurs et leur proposer un produit nouveau, un produit qu'ils ne connaissent pas. C'est en ce sens que Panckoucke, avec l'encyclopédie mise à la portée, peut-être pas de tout le monde, mais d'un grand nombre de lecteurs, a anticipé, j'ai envie de dire, qu'il était l'archétype de l'éditeur.
12: Jean-Yves Mollier, vous êtes professeur émérite d'histoire contemporaine à l'université Versailles-Saint-Quentin en Yvelines. Vous êtes l'auteur de nombreux ouvrages sur ce monde de l'édition, une autre histoire de l'édition française publiée à La Fabrique ou encore La Concentration dans le monde du livre, publiée chez Libertalia. Et là, on sent bien les échos contemporains avec ces maisons d'édition. Vous avez évoqué la librairie Fayard, vous avez publié dans la librairie Fayard une biographie de Louis Hachette, parce que ce sont ces grands noms du 19e siècle que nous connaissons encore aujourd'hui.
14: Oui, Louis Hachette, c'est la figure, on dira, idéale typique du 19e siècle. Il est né en 1800, il va mourir en 1864, donc il épouse les deux tiers du 19e siècle. Et puis, il a créé la plus grosse maison d'édition en Europe lorsqu'il meurt. Et pratiquement, c'est même la plus grosse maison d'édition dans le monde. Mais quand on dit maison d'édition, là encore, le terme est trompeur. Il ne s'est pas contenté d'éditer des livres. Il les a diffusés, il les a distribués. Il les a distribués en France et même à l'étranger. Il est l'inventeur des bibliothèques de gare, ce qu'on appelle les relais aujourd'hui. Il est l'inventeur des collections démultipliées avec la bibliothèque des chemins de fer. Donc en ce sens, il est vraiment une figure qui représente, au fond, les éditeurs du XIXe siècle dans le monde entier.
12: Louis Hachette est né en 1800. Très bien, ça veut dire qu'on commence à lire. Allez, je vais mettre 15 ans. À 15 ans, nous sommes en 1815. Quel est ce monde de l'édition que connaît le jeune Louis Hachette? De quels livres dispose-t-il?
14: Alors déjà, oublions les librairies que nous connaissons. Les librairies dans le centre-ville avec des vitrines en verre, ça n'existe pas. Les librairies, elles sont souvent au premier étage, donc le grand public ne vient pas dans les librairies, sauf dans quelques villes comme Paris, Lyon ou Strasbourg. Mais globalement, le monde de la librairie, c'est la deuxième moitié du 19e siècle. Où est-ce qu'on lit à l'époque? Même pas dans les bibliothèques, on lit dans les cabinets de lecture. Donc, dans des sortes de bibliothèques, mais payantes. Le livre ne concerne donc que les catégories aisées, fortunées de la population. Mais progressivement, il va concerner de plus en plus de monde. Et c'est en ce sens que Louis Hachette va démarrer avec la librairie scolaire et universitaire. Pendant 25 ans, au fur et à mesure que l'école se développe, il va vendre des livres de classe. Et puis à partir de 1850, au moment où les gens lisent de plus en plus de romans, il va vendre des romans.
12: Oui, parce qu'en 1815, il y a encore cette figure de libraire-imprimeur, avec quelques cas particuliers sans doute de libraires qui sont un peu plus innovants que d'autres. Mais Louis Hachette voit les évolutions de ce monde en pleine transformation. Le 19e siècle, des révolutions sociales gigantesques. Et notamment la scolarisation. Et ça, c'est dès les années 1830, hein, il y a une volonté de mettre les petits gamins à l'école.
14: Au fond, la première idée de génie de Louis Hachette, mais elle s'explique parce qu'il avait été élève de l'école normale supérieure, c'est de faire rédiger par ses copains, hein, qui étaient avec lui à l'école normale supérieure, des manuels scolaires, non pas pour les collèges royaux, non pas pour l'élite, mais pour l'enseignement primaire, qui n'existe pas. Mais il a senti que l'époque allait inventer l'école primaire. Au fond, la première grande loi sur l'école, c'est la loi Guizot, 28 juin 1833. Elle impose l'entretien d'une école dans toutes les communes de France de plus de 500 habitants, autrement dit la majorité. Et elle exige également, cette même loi, que les maires payent les instituteurs uniquement pour les enfants pauvres. Les familles riches, elles paieront l'instituteur. C'est une révolution, mais une révolution qui va mettre évidemment 20 ou 30 ans avant de concerner les filles. Il faudra attendre 1850 et puis la totalité de la population. Merci Jules Ferry, mais là on est en 1882.
12: 1833, la loi Guizot, il y a des écoles, des instituteurs. Déjà, ces instituteurs, institutrices, mais il n'y en a pas beaucoup encore, mais elles ont besoin de livres parce que c'est ça, on n'invente pas comme ça un manuel scolaire.
14: Il n'y a pas de livres. Avant 1833, les enfants viennent à l'école avec les livres qu'ils trouvent à la maison. Donc souvent, c'est la Bible ou un missel. Donc des livres uniquement religieux. Quand on va passer au stade de l'école avec Guizot et avec Louis Hachette, il va falloir leur donner des livres. Eh bien, Louis Hachette va proposer au ministère de l'Instruction publique, un joli terme de l'époque, il va proposer 5 des 6 manuels scolaires que le ministère va acheter. Et notamment, le premier best-seller de l'édition scolaire, l'alphabet et livre de lecture. Un alphabet et livre de lecture qui est vendu 10 centimes aux familles riches, mais que l'État va distribuer à 1 million d'exemplaires dans la quasi-totalité des écoles entre 1831 et 1833. C'est le début de ce que j'ai appelé moi une révolution silencieuse. Une révolution culturelle, mais silencieuse bien entendu.
12: Et puis une révolution économique pour Hachette, parce que nous parlons de millions d'ouvrages, donc un enrichissement évident.
14: Le take-off, comme

0: Des instituteurs ou des inspecteurs de l'enseignement primaire pour les livres d'enseignement primaire, des professeurs de lycée pour les livres d'enseignement secondaire, quelquefois chapeautés par un professeur d'enseignement supérieur qui apporte la caution scientifique à la rédaction de l'ouvrage. Ensuite, naturellement, les auteurs travaillent sur un programme, établissent un manuscrit, réunissent une documentation et quand leur travail est terminé, ils apportent le fruit de leurs travaux. Alors ici commence un examen très sévère de ce qu'on nous apporte par un comité d'édition composé naturellement d'universitaires et d'enseignants qui connaissent le niveau de ce qu'on peut apprendre à des enfants, de ce qu'il faut dire, de ce qu'il ne faut pas dire, comment qu'il faut le dire. Et ce comité examine très sévèrement l'apport de l'auteur.
1: Nous étions en 1965 et nous venons d'entendre René Vaubourdol qui était directeur des éditions classiques de la librairie Hachette. C'était une enquête hein, sur les livres scolaires avec Jean-Yves Mollier. Ici, cette idée de correspondre à une attente, celle des autorités, parce que cette école-là nécessite un petit regard quand même sur ce qu'on va enseigner aux enfants. Louis Hachette propose ce qui convient. Alors, sous la monarchie de Juillet, nous étions en 1833, et puis dans les régimes qui suivent, hein, c'est la volonté de suivre la volonté du pouvoir. Il n'y a pas de souci là-dessus, il n'y a pas de côté particulièrement rebelle, c'est impossible.
2: Non, d'ailleurs, dans cette interview de 1965, le mot le plus important, c'est ce qu'il faut dire et ce qu'il ne faut pas dire. Et à toutes les époques, les éditeurs ont essayé de se plier à cette loi implicite, en quelque sorte. Ils n'ont pas attendu, au fond, qu'on leur tape sur les doigts en leur disant « mais vous avez parlé d'un sujet qui n'est pas à la portée des enfants, qui est en dehors ». Alors évidemment, selon les périodes où les libertés sont plus grandes ou sont plus réduites, on a pu parler de sujets, au fond, plus importants ou de sujets de société qui entrent en profondeur dans les préoccupations des gens ou au contraire, j'allais dire, se contenter de quelques fadaises. Oui, Louis Hachette et naturellement avec lui son personnel, ils se sont pliés à la monarchie de Juillet, à la Seconde République, au Second Empire. Donc lui est mort au milieu du Second Empire, mais ses gendres et ses fils se sont pliés ensuite à ce que demandait la Troisième République. Oui, l'édition scolaire ne peut pas, au fond, être révolutionnaire. D'une certaine manière, c'est antinomique. Si elle est révolutionnaire, eh bien, le ministère ne permettra pas l'achat des livres. J'insiste quand même. Faisons bien attention. Aujourd'hui, ce n'est pas le ministère qui commande les livres. Ce sont les commissions pédagogiques d'enseignants. Et ça, nous le devons à Jules Ferry. Ça fait très longtemps. Contrairement à une idée répandue et qu'on trouve même de temps en temps, non, ce n'est pas le ministère, ce ne sont pas les éditeurs qui choisissent les livres, ce sont les enseignants, les instituteurs dans le primaire, les professeurs dans le secondaire.
1: Et voilà, et qui se réunissent et qui discutent et qui choisissent avec les piles de manuels, sachant qu'il y en a beaucoup et après on ne sait plus trop quoi en faire, ça encombre les bureaux avec l'idée des maisons d'édition qui se spécialisent. On sait bien, se spécialiser dans un domaine, ça assure non pas un monopole, mais en tout cas une image de marque et une solidité. Est-ce que Louis Hachette décide de se spécialiser dans le monde de l'édition scolaire?
2: Oui, j'ai dit tout à l'heure que c'est un ancien élève de l'école normale supérieure. C'est un brillant latiniste, helléniste. Il parle même l'anglais, ce qui est très rare à l'époque. C'est donc quelqu'un qui, tout naturellement, est ce qu'on appelle un intellectuel, un scolar, disent les Britanniques. C'est donc quelqu'un qui a autour de lui un réseau d'universitaires qui vont être capables de proposer des manuels pour l'enseignement primaire et naturellement des manuels pour l'enseignement secondaire. Et puis aussi des livres pour le supérieur, encore que les facultés de lettres ou de sciences sont pratiquement désertes à l'époque. Alors oui, pendant 25 ans, il ne va faire que du livre scolaire. Il faudra attendre 1851 et une raison tout à fait hasardeuse. Il est allé à Londres pour découvrir la première exposition universelle de l'histoire. Et en arrivant à Londres, en débarquant dans les stations de chemin de fer, il a vu quelque chose qui n'existait nulle part sur le continent, des boutiques à lire, je vais les appeler ainsi, des boutiques à lire, c'est-à-dire ce que nous appelons nous des kiosques dans lesquels on trouve des journaux et des livres. Ça n'existait pas. Eh bien, dès son retour, il n'aura d'autre idée en tête que d'obtenir le monopole des compagnies ferroviaires et d'avoir la totalité de la distribution du livre dans le réseau des gares.
1: Ben parce que c'est ça, hein, ces gens du 19e siècle ont vu leur monde se transformer, on vient de l'évoquer du point de vue scolaire, et ça c'est une authentique révolution. Et puis les paysages urbains et même à la campagne, tout change quand passe la locomotive, le chemin de fer. C'est tout

0: cela à quoi assiste Louis Hachette et ses contemporains aussi. Après, faut-il savoir anticiper les attentes? Et on peut dire que lui, il a compris les choses, c'est-à-dire qu'il a pu se projeter sur un avenir proche.
1: Et c'est en ce sens qu'il est éditeur. C'est-à-dire qu'il anticipe les besoins de ses contemporains. Il l'a fait dans le domaine du livre scolaire, en proposant des manuels à une époque où le ministère n'en avait pas. Il renouvelle, au fond, cette idée en 1853, en inventant ce qui va appeler la bibliothèque de gare, mais ne nous trompons pas, il s'agit bien des relais d'aujourd'hui et des kiosques. Et puisqu'il ne pourra pas y vendre des manuels scolaires, eh bien, il décide de se faire éditeur généraliste. Il met au point la bibliothèque des chemins de fer, qu'il va diviser en 7 séries, bientôt 8 séries, avec chacune une couleur différente, le rose pour les enfants. Ça donnera la bibliothèque rose illustrée, le saumon, la couleur jaune à peu près, pour les romans, le rouge pour les guides de voyage, bientôt ce sera le bleu, etc., etc. Là encore, il a anticipé les besoins. Les voyageurs ne savaient pas encore qu'ils allaient prendre nombreux le chemin de fer et qu'ils auraient envie de lire, parce qu'à l'époque, le chemin de fer, c'est 20, 30, 40 à l'heure. Hein. N'exagérons pas.
0: En tout cas, ne traînons pas, parce que le train ne va pas nous attendre.
2: Une première pour Lyon.
3: Merci. Au premier donc gare.
2: Ben faites attention vous-même.
3: Daniel.
2: Armand.
3: Vous partez.
2: À l'instant même, et vous?
3: Moi aussi.
2: Oh, comme c'est charmant. Nous ferons route ensemble, justement. J'ai des cigares de première classe. Et où allez-vous?
3: Ma foi, mon cher ami, je n'en sais rien encore.
2: Moi non plus. J'ai pris un billet jusque Lyon.
3: Vraiment, moi aussi, je me dispose à suivre une demoiselle charmante.
2: Moi aussi.
3: La fille d'un carrossier.
2: Perrichon.
3: Perrichon.
2: C'est la même.
4: Hé, j'ai le temps, Caroline, je te dis que j'ai le temps.
2: Notre beau-père.
4: Pardon, madame, je voudrais un livre pour ma femme et ma fille. Un livre qui ne parle ni d'argent, ni de galanterie, ni de mariage, ni de philosophie, ni de mort.
2: Robinson Crusoe.
5: Monsieur, j'ai votre affaire.
4: Ah! Les bords de la Saône. Vous êtes sûr qu'il n'y a pas de bêtises là-dedans? Très bien, merci beaucoup, madame.
5: Oh, monsieur, monsieur.
4: Ah, bon Dieu, bonsoir, madame. Bonjour, madame.
2: Suivons-le. Suivons. Égal, il faudrait bien savoir où nous allons.
0: Le voyage de Monsieur Perrichon, une mise en scène de Jean Le Poulain en 1982, de cette comédie d'Eugène Labiche, Édouard Martin, une comédie de 1860. Nous étions donc 4 ans avant la mort de Louis Hachette, et cette comédie tellement drôle, hein, parce que Labiche, faut le redécouvrir et le relire, évoque donc cette lecture en gare, Jean-Yves Mollier, mais il ne faut pas lire n'importe quoi.
1: Oui, exactement. Et il y a deux aspects d'ailleurs. Le voyage va être long, donc il faut occuper en effet ses enfants, s'occuper soi-même, mais les hommes lisent plutôt le journal, occuper les enfants, donc c'est pour ces deux demoiselles, on va leur donner des livres à leur portée, mais pas seulement. Hein, des livres qui ne seront pas immoraux, où on ne parlera pas de galanterie. Alors, entrons dans le vif du sujet. Les livres qui vont circuler dans les gares, donc sur le réseau ferré français, eh bien ces livres, ils sont soumis à une première censure. Les compagnies de chemin de fer, il y en a 7 grandes à l'époque, se réservent le droit d'autoriser les livres que propose Louis Hachette ou de les refuser. Première censure. Deuxième censure, Louis Hachette, ne voulant pas évidemment choquer ses propres clients, va soumettre ses propres livres à une deuxième censure. Prenons un exemple. La comtesse de Ségur, quand on la lit aujourd'hui, on se dit, mais quand même, hein, il n'y avait aucune raison de la censurer. Et pourtant, comme elle va écrire au gendre de Louis Hachette, Émile Templier, elle va lui écrire à propos des mémoires d'un âne, mais je n'ai pas voulu faire un âne chrétien, j'ai voulu faire un âne qui soit véritablement un âne. Et elle ajoute, une critique assez forte, elle dit qu'elle ne comprend pas cette censure, parce que jusqu'à maintenant, on demandait à l'auteur, on lui proposait éventuellement des changements, mais on ne les lui imposait pas. On est sous le Second Empire, c'est-à-dire Napoléon III. C'est quand même, au départ, une dictature qui s'est adoucie, certes, avec le temps, mais c'est quand même un régime très autoritaire. Et donc, en effet, on ne peut pas parler de tout et de n'importe quoi. On ne peut pas parler de religion. Tout le monde est censé être plus ou moins catholique, éventuellement protestant, et encore plus éventuellement israélite, comme on dit, mais ça s'arrête là. Donc on ne peut pas parler des sujets qui mettent en jeu les rapports entre les sexes, entre l'homme et la femme, entre les parents et les enfants. Donc il y a de très nombreux interdits. J'ajouterai que la comtesse de Ségur, elle sait très bien les détourner, ces interdits. parce qu'elle n'est pas simplement cette auteure qu'on a voulu décrire à un moment. Non, elle est très subversive, mais il faut savoir la lire entre les lignes. Alors voilà, dans quel monde se situe la Bibliothèque des Chemins de Fer et le livre qui circule sur le réseau ferré?
0: C'est passionnant ce que vous nous dites sur la censure. Contrairement à l'Ancien Régime où il y avait une censure préalable, il fallait soumettre le manuscrit. Au XIXe siècle, après la Révolution française, il n'y a plus cette censure-là. On publie ce que l'on veut. La censure, si elle existe, elle arrive après parce qu'on interdit l'ouvrage. Quant au théâtre, la censure préalable existe encore. Mais elle devient presque interne aux maisons d'édition.
1: Oui, pour ce qui est de l'édition ordinaire, celle qui circule dans le réseau des librairies. Mais puisque là, on est dans la circulation des livres sur le réseau de chemin de fer, le Napoléon III a mis en place une commission du colportage. Qui donc va regarder la totalité des livres et apposer un tampon bleu ou rouge pour les autoriser à circuler dans les villes ou à la campagne. Non, il y a une véritable censure qui ressemble à celle de l'Ancien Régime, mais qui ne concerne que le réseau ferré et le colportage dans les campagnes.
0: Et ce réseau ferré, c'est celui dans lequel Louis Hachette étend son réseau, nous l'avons dit, les livres scolaires, et un monde gigantesque parce que la France se couvre de chemins de fer et donc de gares, et les gares sont partout, c'est-à-dire que l'on va trouver beaucoup. Aujourd'hui, on parle de relayage, bien sûr, on parlait de kiosques, mais les livres se vendent partout.
1: Oui, ils se vendent partout parce que au début, les éditeurs ont assez mal pris l'arrivée de Louis Hachette en tant que diffuseur-distributeur avec ses bibliothèques de gare, comme il les a appelées. Les bibliothèques de gare se sont répandues dans toute la France au fur et à mesure que le chemin de fer, partait de Paris en étoile pour aller vers les régions. Louis Hachette a répondu fort justement que partout où il installait une bibliothèque de gare, on voyait apparaître en ville une deuxième librairie. Donc en quelque sorte, il y a eu une relation de causalité qui a permis en effet à un réseau de librairies très étoffé de s'installer en France. On comptera en 1890 environ 9000 librairies en France, il en reste 3500. Il y avait 40 millions d'habitants, nous sommes à 70 millions d'habitants. Mais bien sûr, il n'y avait pas d'hypermarché, il n'y avait pas de grande surface culturelle du type Fnac. Donc il faut aussi regarder les deux. Mais Louis Hachette a mis en place quelques dizaines, puis quelques centaines. En 1900, il y aura environ un millier de bibliothèques de gare.
0: Oui, parce que c'est fondamental de parler de ces libraires au moment d'évoquer le monde de l'édition, parce que l'éditeur sans la diffusion n'est rien, n'existe pas. Je voudrais bien comprendre ici, dans ces kiosques, dans les gares, est-il possible de trouver des ouvrages qui ne sont pas publiés par Hachette?
1: Alors, en mars 1853, puisque la première bibliothèque de gare a été installée à la Gare du Nord à Paris, donc le premier kiosque, le premier ancêtre des relais, mars 1853, on ne peut y trouver que des livres Hachette. C'est le début d'un monopole, mais qui va durer en fait jusqu'au 31 décembre 1859, au moment où Louis Hachette se rend compte que les autres éditeurs ont fait le siège du gouvernement, et il va se voir imposer, voire retirer son monopole. Alors il a l'intelligence de dire aux éditeurs, mais à partir du 1er janvier 1860, je prends tous vos livres. Mais comment les prend-il? Eh bien, il prend 40% du prix marqué.
0: Ah oui.
1: Bientôt 45%. Aujourd'hui, on est à peu près à 52 ou 55%.
0: D'accord. Donc, il peut accueillir des ouvrages venus d'autres maisons d'édition. Et il va quand même gagner de l'argent.
1: Il va même en gagner de plus en plus.
0: Quant au prix du livre, parce que c'est formidable d'avoir une population qui sait lire de plus en plus grâce aux lois scolaires, encore faut-il pouvoir acheter ses livres. Le 19e siècle permet de baisser les coûts?
1: Oui, alors là, il faut introduire deux autres personnages d'éditeurs, contemporains de Louis Hachette, il les connaît bien. Gervais-Hélène Charpentier, qui en 1838 lance la Bibliothèque Charpentier, des petits volumes format poche d'aujourd'hui, à 3,50 francs. Peu de temps après lui, Michel Lévy, qui est encore plus jeune, qui est l'ancêtre de la maison Kalman-Lévy. Kalman, c'était le frère de Michel. Michel n'a pas eu d'enfant. Voilà pourquoi on parle aujourd'hui encore de Kalman-Lévy. Michel Lévy, en 1846, a l'idée de reprendre, au fond, d'imiter la Bibliothèque Charpentier, mais pour un auteur unique, pour Alexandre Dumas. Et il lance les œuvres complètes d'Alexandre Dumas père à 2 francs le volume. On est en 1846. Quelques années plus tard, en 1855, il va encore plus loin pour occuper le marché, prendre d'avance ses concurrents, il décide de lancer la collection Michel Lévy à 1 franc le petit volume portatif. 1 franc de l'époque, c'est 5 euros d'aujourd'hui. Oui. Et dans cette même collection en 1857, on verra apparaître Madame Bovary, le grand roman de Flaubert, en inédit dans la collection de poche. Vous vous rendez compte? Un roman inédit aujourd'hui qui sortirait à 5 €, mais tout le monde se précipiterait pour l'acheter.
0: Oui, parce que la lecture n'est pas la même qu'aujourd'hui. Et pour toucher un lectorat, déjà, il y a le passage par la presse, la publication en feuilleton, et puis les différentes formes que peuvent prendre le livre. Ça peut être du livre très populaire et ça peut être de la belle reliure. Tout cela existe au 19e siècle avec des stratégies éditoriales évidentes qui se créent. Les éditeurs se spécialisent dans une stratégie ou alors peuvent, à l'intérieur de leur même maison, jouer, c'est ce que fait Louis Hachette, sur plusieurs propositions.
1: Absolument. Au fond, il y a 3 grandes catégories de livres. Traditionnellement, le livre était un produit cher. À 7,50 francs de l'époque, on est à peu près à 25 € d'aujourd'hui, c'était le livre dans le format où paraissent les romans en cette rentrée, ce qu'on appelle un format in octavo pour aller vite. Et ensuite, il y a eu, avec la Bibliothèque Charpentier qui a été imitée par tous les éditeurs, le volume à 3,50 francs de l'époque. Et puis avec Michel Lévy et ceux qui l'ont imité, et y compris Louis Hachette, avec la Bibliothèque des Chemins de Fer, un livre autour de 1 franc. Ça peut être légèrement en dessous, légèrement au-dessus. Mais en effet, pour revenir à Louis Hachette, la Bibliothèque des Chemins de Fer, elle propose des livres entre 1 franc et 2 francs. Il n'y a pas de livres très chers ou quelques-uns qui sont marginaux. La plupart des éditeurs ont compris qu'il fallait aller au-devant des attentes de la population, mais surtout, il fallait baisser de manière draconienne le prix du livre. On est passé... En moyenne, un roman à l'époque, j'ai dit c'était le grand format à 7,50 francs, mais il fallait en général 2 tomes ou 3 tomes. Donc on était à un produit très cher, 22,50 francs de l'époque, c'est 100 € d'aujourd'hui, donc on ne pouvait pas l'acheter, c'est pourquoi on le lisait au cabinet de lecture. On est passé à un livre à 1 franc. Autrement dit, les éditeurs de l'époque, en une 20aine d'années, ont été capables de diviser le prix du livre par 15 ou 20. C'est une véritable révolution. Les mots ont un sens. Tout d'un coup, au lieu de tirer les livres, les romans à 1000 exemplaires, on les tire à 6600 exemplaires et on les réimprime très massivement. Et puis, à la fin du siècle, à partir des années 1880-1890, on tirera à 50 000 exemplaires. On voit bien comment on va arriver à ce qu'on appelle une culture de masse. Alors, on n'y est pas encore tout à fait à l'époque de Louis Hachette.
0: Malgré tout... L'éditeur a besoin de textes. Et là aussi, on entend bien que c'est un des métiers dans le monde de l'édition. Il faut trouver des auteurs, des autrices. Il faut toujours produire des choses. Alors, on réimprime beaucoup de choses quand même. Les classiques, ils sont là, mais il faut des nouveautés.
1: Oui, absolument. Alors, en effet, il ne faut pas se tromper. Dans les classes de littérature ou en français, on apprend que le 19e siècle a été le grand siècle du romantisme. Mais comme l'a écrit mon collègue et ami Martin Lyons, qui est un historien australien mais qui travaille sur la France, en fait le romantisme n'a été que la crête fugitive sur une vague. Sur une vague de quoi ? De classicisme et de religiosité. Autrement dit, quand on regarde la statistique, la majorité des livres concernent ou la religion ou les ouvrages classiques, les fables de La Fontaine, les comédies de Molière ou les pièces de Racine et de Corneille. Mais évidemment, si on oublie ces deux aspects-là, eh bien, il y a toute une édition de romans contemporains qui s'est mise en place au XIXe siècle avec des éditeurs comme Michel Lévy, comme Louis Hachette, comme Gervais Charpentier et comme des dizaines d'autres.
0: Et Louis Hachette poursuit l'édition d'ouvrages scolaires. Il a le nez en plus pour trouver le sujet qui va faire vendre.
6: Ah, mon cher Hachette, que je suis heureux de te voir, mon plus vieil ami.
7: Je me suis permis de venir te déranger dans ton travail car c'est aujourd'hui un anniversaire.
6: Un anniversaire ?
7: Oui, parfaitement. Il y a aujourd'hui 5 ans, tu as conclu avec ma maison d'édition un contrat pour la préparation d'un dictionnaire étymologique de la langue française.
6: Ah oui. Ah, le temps passe si vite.
7: Oui.
6: Et je dois te l'avouer, l'ouvrage n'est même pas commencé. Oui. La tâche est immense, tu sais. J'ai maintenant 48 ans et je ne sais combien d'années il me restera encore à vivre. La sagesse voudrait que je renonce.
7: Jamais, Émile.
6: Je te rembourserai l'avance de ces 4 000 francs que j'avais reçus à la signature du contrat. Je dois t'avouer que je n'ai plus très bien le cœur de me lancer dans une telle entreprise.
7: Tu n'as pas le droit de renoncer.
6: Une convention peut être dénoncée lorsqu'elle est irréalisable.
7: Puis-je me permettre de te rappeler que l'idée du dictionnaire vient de toi?
6: Mais
7: voyons, tu connais l'importance de ma mission. Tu sais que je publie maintenant la plupart des ouvrages commandés par le ministère de l'Instruction publique. Ma firme est prospère et ma réputation, je le dis sans fausse modestie, est grandissante.
6: Oui.
7: La parution d'un dictionnaire fait par toi sera un événement.
0: Une discussion imaginaire entre Émile Littré et Louis Hachette. Nous étions dans la tribune de l'histoire sur France Inter en 1989. Ici, Jean-Yves Mollier, c'est ça, c'est l'éditeur qui va chercher chez l'auteur le meilleur de ce que le public attend. Et dans le cas de Littré, vu le succès de son dictionnaire, il y a l'idée de pouvoir décliner les choses. Et il le dit clairement ici dans cette discussion imaginaire. Ça y est, il y a beaucoup d'argent dans cette maison et donc il est possible de produire de nouveaux livres sans cesse.
1: Louis Hachette a inventé les directeurs de collection. On est en 1848 et le premier directeur de collection, c'est un historien, c'est Victor Duruy, le futur ministre de l'Instruction publique. Il a pris des directeurs de collection pour chaque département. On ne donnait pas encore ce nom, mais chaque service. Pour les guides de voyage, ce sera Adolphe Johann, qui avait déjà fait des guides Johann, mais qui deviendra le patron de la série des guides. C'est son gendre, Émile Templier, qui va diriger le secteur des livres pour les enfants, avec la bibliothèque Rose Illustrée. Alors Émile Littré, il lui a fait signer son premier contrat un peu avant, en 1841. C'est un vieux copain, on dira, hein, un vieil ami. Ce sont deux intellectuels, au départ, à la fois Émile Littré et puis Louis Hachette. Il lui a fait signer un premier contrat et pendant 20 ans, il lui fait confiance. Et, puisque les premiers fascicules du dictionnaire seront mis sur le marché en 1863. Et je viens de parler de fascicules. Vendre un dictionnaire, ça pose un gros problème quand il est énorme. Et il s'agit là pratiquement d'un dictionnaire encyclopédique. Le prix va être prohibitif. On trouvera très peu de clients en dehors des bibliothèques. Et donc l'idée, ça va être de le découper en fascicules et de le vendre semaine après semaine. Et puis ensuite, on le proposera relié quand il sera terminé. Le premier fascicule a été mis en vente en 1863. Pendant 42 ans, Louis Hachette a financé Émile Littré. Et puis, quand on parle d'Émile Littré, il faudrait peut-être introduire sa femme et sa fille, qui ont été mis à contribution et qui l'ont aidé. Et puis, tous les collaborateurs. Il va de soi que le dictionnaire de la langue française, pour lui redonner son nom, n'aurait pas pu être fait par un seul homme. Au fond, Émile Littré, comme Pierre Larousse, ce sont des chefs d'orchestre. Ils font travailler tout un orchestre de lexicologues, de lexicographes, de journalistes, d'auteurs qui vont travailler pour eux, qui vont écrire des notices que eux vont rassembler et en faire une œuvre unique en mettant un style. C'est-à-dire qu'il y a le style Littré comme il y a le style Larousse. Donc on est là véritablement dans l'invention de nouveaux genres éditoriaux. Il y avait eu le manuel scolaire, il y avait eu le livre pour les voyageurs, il y a maintenant le dictionnaire et l'encyclopédie. Et puis il y aura les livres d'art et il y aura bien d'autres catégories.
0: Et puis la nouvelle figure de ce qu'est un éditeur sous l'Ancien Régime, il s'agissait de dynastie avec un système de corporation. Les corporations n'existent plus depuis la Révolution française. Des personnages, nous citons Hachette, mais ses petits collègues du moment n'ont pas du tout ce profil-là, ils ne sont pas issus d'un monde de l'édition.
1: Non, la Révolution française, de ce point de vue-là, au fond, en mettant à bas le système des corporations et des jurandes, a permis à des self-made men, comme nous disons, eh bien, de se réaliser. Au fond, ces éditeurs, ils sont à la fois des personnages de Balzac et de Stendhal. Ils ont, comme Balzac, une volonté de réussir et, avec Stendhal, une énergie. Ils en veulent. Revenons un instant à Louis Hachette. Au départ, il était né dans une famille qui avait été bourgeoise sous l'Ancien Régime, mais qui avait connu avec la Révolution une sorte de déchéance. C'est pour ça qu'il n'est pas né à Paris, où pourtant son grand-père et son père vivaient. Il est né à Rethel dans les Ardennes, le berceau de la famille Hachette. Mais c'est un peu un hasard. Et sa mère, qui était née dans une famille bourgeoise à Rethel, également a été obligée à Paris de prendre un emploi de lingère au Collège Royal Louis le Grand. Elle est devenue en quelque sorte une sorte de femme de ménage ou de couturière dans un collège pour les enfants riches. Mais comme son fils marchait très bien à l'école, elle a obtenu pour lui une bourse et il a pu, eh bien, faire ses études à Louis-le-Grand et ensuite entrer brillamment, reçu troisième à l'école normale supérieure. Oui, ces hommes ont un vouloir vivre, hein, un peu comme Vautrin, d'une certaine manière, le personnage de Balzac, ou comme Julien Sorel dans Le Rouge et le Noir.
0: Voilà, peut-être un peu de Rastignac aussi dans l'aventure, avec voilà plusieurs figures comme ça du monde de l'édition dans un tout Paris où tout le monde se connaît, tout le monde se croise. Ce sont des notables désormais, ces éditeurs qui vendent beaucoup, j'imagine, qui sont sollicités sans cesse parce que auteurs, autrices aimeraient bien vendre leurs manuscrits.
1: Oui, bien sûr. Alors ce sont des notables, ce sont des grands bourgeois, hein, ils ont des châteaux. Louis Hachette vit dans un château au Plessis-Piquet, Plessis-Robinson d'aujourd'hui. Il a un deuxième château en Sologne pour aller à la chasse aux sangliers, parce que ça, c'est son côté ardennais. Il est resté chasseur. Michel Lévy a un château à Gradignan, où il fait lui-même son vin, du Pessac-Léognan, donc un très bon vin. Bon, la plupart de ces éditeurs sont des grands bourgeois du siècle. D'une certaine manière, ils vivent comme les industriels de la sidérurgie ou comme les grands banquiers. Eugène Schneider ou Henri Germain, ça correspond tout à fait à Michel Lévy ou à Louis Hachette. Mais en même temps, ce sont des découvreurs. Ils ont besoin effectivement d'être sans arrêt en avance sur leur époque. Donc la recherche d'auteurs, elle est permanente. Alors bien sûr, une partie des auteurs envoie ses manuscrits. Une autre partie tente d'entrer en relation avec un directeur de collection. Et puis il y a ceux qui essaient, eh bien, de rencontrer Louis Hachette par un biais ou par un autre et de proposer quelque chose de nouveau. Il y en a un dont j'ai envie de parler, c'est Émile Zola. Alors lui, c'est une chance extraordinaire. Il a été embauché comme directeur de la publicité par la librairie Hachette. Entre 1862 et 1866, donc au moment où Louis Hachette va d'ailleurs disparaître, il est le directeur du service de la publicité. C'est pour ça qu'il saura si bien vendre ses livres. Mais il a demandé à Louis Hachette de prendre la tête des avant-gardes littéraires. Et là, Louis Hachette lui a dit en quelque sorte « Restez dans votre service commercial ». On n'a pas la réponse en réalité à la lettre qu'il lui avait écrite. Mais on voit bien comment ces jeunes auteurs que symbolise Émile Zola voudraient bien être édités par cette énorme maison qui certes est une maison qui les exploite un petit peu en gagnant beaucoup d'argent, mais en même temps dont ils ont absolument besoin. Parce que être édité par Hachette, c'est pouvoir être non seulement dans les librairies, être dans le réseau du colportage, être sur les chemins de fer, être partout, en France, mais également en Europe. Car une partie de l'Europe, en tout cas lettrée et fortunée, lit en français. On lit en français à Saint-Pétersbourg, on lit en français à Londres, on lit en français à New York, on lit en français à Berlin. Partout, un peu partout.
0: Jean-Yves Mollier, merci d'insister aussi sur la diffusion de ces livres, c'est-à-dire d'évoquer le profil des libraires sous les formes différentes que peut prendre ce métier. Gloire aux libraires. Moi, je vis.

0: Alors c'est dit, vous le prenez ?
1: Oui. On le prend, la vendeuse de bouquins dans le formidable film Jeanne et le garçon formidable d'Olivier Ducastel et Jacques Martineau. Nous étions en 1998, aujourd'hui dans le cours de l'histoire sur France Culture, Jean-Yves Mollier, à propos de l'édition, avec la figure de Louis Hachette au 19e siècle. On l'entend bien, les manuels scolaires, les gares, mais quasi monopole. La question de ce monopole-là pose problème dans le monde de l'édition. Déjà, du temps d'Hachette ou de ses successeurs?
2: Oui, bien sûr. Et d'ailleurs, un certain nombre de ses concurrents, je pense à Napoléon Chex, l'homme qui a inventé les horaires. Bon, on a oublié aujourd'hui, mais dans ma jeunesse, on achetait volontiers encore le Chex pour savoir comment aller de Paris à Lyon, de Lyon à Marseille, etc., etc. Donc Napoléon Chex est à la fois éditeur et imprimeur. C'est un concurrent. Il proteste lorsque Louis Hachette installe son réseau de bibliothèque de gare, donc de kiosque de gare, sans qu'il puisse lui-même vendre ses propres livres, notamment les indicateurs de chemin de fer, les indicateurs Chex. Un autre concurrent, Michel Lévy, dont nous avons parlé, proteste également en disant « Mais moi, je veux vendre ma collection Michel Lévy de livres à un franc, je veux la vendre. » Donc, ce monopole n'a duré que, entre guillemets, 6 ou 7 ans, et à partir de janvier 1860, donc la totalité des éditeurs peuvent vendre sur ce réseau. Mais la tendance au monopole, elle est très française en même temps, hein. Elle remonte même à l'Ancien Régime. Et puis, elle est combattue quand même par le régime économique et par le libéralisme. Donc, elle est battue en brèche. Mais Louis Hachette a inventé le livre de classe, il a inventé le livre de voyageurs. On a vu également avec les dictionnaires, bien sûr, il n'est pas le seul, il y a Pierre Larousse, naturellement. Et puis, on n'en a pas parlé, mais il possède également des journaux. Parce que, quand même, dans les gares, et peut-être ça mérite qu'on s'y arrête un instant, à partir de 1865, donc très vite, en 12 ans, eh bien, on vend plus de journaux que de livres. D'ailleurs, dans les journaux, on trouve des livres, puisque le feuilleton est toujours là, au bas, au rez-de-chaussée du quotidien, et puis à l'intérieur des pages littéraires. Jusqu'à la guerre de 14, la plupart des romans paraissent d'abord en feuilleton. Donc, on vend des journaux, on vend des livres, puis on y vend aussi ce qu'on va appeler de la petite librairie, les fascicules, qui sont une manière de mettre à la portée de la population des romans, des livres, mais vendus sous une forme ordinaire, 16 pages, voire 32 pages, avec quelques gravures pour essayer d'attirer. On y vend aussi un peu de confiserie, on y vend un peu de nourriture, exactement comme dans les relais aujourd'hui. Louis Hachette a essayé de maîtriser tout cet ensemble, et bien entendu, le monopole qu'il a essayé de maintenir n'a pas résisté autant. Mais les contemporains ont protesté, y compris à la Chambre des députés. On a vu des députés intervenir contre le monopole. Il y a un auteur, alors ça c'est après la mort de Louis Hachette, c'est Guy de Maupassant, qui va protester parce que le roman « Une vie » ne sera pas autorisé à circuler sur le réseau ferré. Il y aura un débat célèbre à la Chambre des députés, le baron de Janzé, va intervenir pour combattre avec violence ce qu'il appelle un véritable monopole.
3: Extrait du débat de la Chambre des députés sur le monopole Hachette et la censure dans les annales de la Chambre des députés. Séance du 28 mai 1883. Baron de Janzé.
4: De l'exercice du droit discrétionnaire, laissé aux libraires qui monopolisent sur nos voies ferrées la vente des livres et des journaux, il résulte ainsi que le disent les pétitionnaires que lorsque les voyageurs ont pris un billet de chemin de fer, c'est comme s'ils avaient pris un billet de confession, leur interdisant la lecture de tel livre, de tel journal. Ainsi de Bayonne à Dunkerque, ou de Brest à Marseille. Un étranger qui traverse la France ne peut plus lire que les journaux ou les livres qui ont reçu l'autorisation de vente de la maison Hachette.
1: Thomas Beau et Raphaël Alloum qui lisaient ici cette prise de parole du baron de Janzé. Nous étions en 1883 à la Chambre des députés. Jean-Yves Mollier, on est là, on discute et on ne voit même pas les régimes passer parce que le Second Empire s'est effondré en 1870. C'est désormais la Troisième République. La censure que vous avez pu évoquer venue du pouvoir sur ce qui circule dans les gares n'existe plus sous la République.
2: Alors, la censure des livres, théoriquement, a été abolie. Alors, la censure des journaux, elle avait été abolie théoriquement en 1830, mais on sait qu'elle avait continué sous le Second Empire. Les commissaires et inspecteurs de la librairie qui avaient été maintenus jusqu'en 1881, en effet, ils ont été mis à la retraite. Donc théoriquement, il n'y a plus la commission du colportage, elle a disparu avec le Second Empire. Le brevet de libraire, il a disparu avec la fin du Second Empire le 10 septembre 1870. En 1881, on met à la retraite, ou on verse dans d'autres services, les derniers inspecteurs et commissaires de la librairie, hein, le terme est très fort, qui effectivement pouvaient aller dans les imprimeries, dans les maisons d'édition pour contrôler. C'est terminé. Mais le baron de Janzé intervient 2 ans après, les mauvaises habitudes ne se perdent pas aussi facilement. Et donc, effectivement, sur les, disons, dans le réseau ferré français, on continue à autoriser ou ne pas autoriser tel ou tel livre. Je le disais, Guy de Maupassant a été victime de cette forme de censure. D'autres auteurs l'ont été. Au fond, on laisse circuler des livres, un peu comme à l'époque de M. Perrichon ou de Labiche, eh bien, les livres qui ne dérangent pas trop. Autrement dit, la librairie Hachette, puisque Louis Hachette est mort depuis 20 ans, mais ses gendres et ses fils sont à la tête de l'entreprise, la librairie Hachette et compagnie, tel est son nom, elle continue effectivement à maintenir une sorte de régime, disons, de convenance. C'est le terme, en fait. Il y a une morale qui doit être consensuelle, une sorte de morale implicite, celle qu'on apprend à l'école primaire. À l'école primaire, même à l'époque de Jules Ferry, on n'a pas chassé Dieu par la porte, ou alors il est revenu par la fenêtre. On continue à parler de l'âme, du péché. On est encore, avant 1905, avant la loi de séparation de l'État et des Églises, on est encore dans une France relativement ancienne, traditionnelle. On évite de choquer les esprits.
1: Oui, le roman Une vie de Guy de Maupassant paraît en 1883, donc l'année même où il y a ce débat sur le monopole Hachette. Parce que le problème du monopole est double. Il y a un problème économique et on l'a bien compris avec les autres éditeurs qui se disent « mais c'est pas normal, on veut publier ». Et puis il y a ce problème politique, hein, qui limite la diffusion d'idées. Et c'est en cela aussi que, dans le monde de l'édition du XIXe siècle, on va voir d'autres maisons pouvoir proposer des ouvrages que quelqu'un comme Hachette, lui, ne publierait pas. C'est toujours étonnant, hein, de voir cette force, et ça fait vraiment des échos contemporains, de la censure ou de l'influence politique que peut avoir un éditeur par ses choix éditoriaux.
2: Oui, bien sûr. Alors, on a vu naître des maisons concurrentes. Par exemple, Pierre Larousse, avec son grand dictionnaire universel du XIXe siècle, eh bien, on n'y trouve pas le contenu du Littré. Pierre Larousse est un esprit très républicain. Il a même été plus ou moins communard. Donc, si on lit bien le grand dictionnaire universel du XIXe siècle, on a déjà une pensée beaucoup plus radicale. Et puis, vous avez Maurice Lachâtre, qui est carrément alors, l'éditeur du Capital de Karl Marx dans la traduction en français. On est là avec des éditeurs très engagés, socialistes, il sera même anarchiste, Maurice Lachâtre. On a donc quelques éditeurs, ils ne sont quand même pas très nombreux. Hein. Les éditeurs républicains, il y en a une poignée. Les éditeurs socialistes, il y en a encore moins, où ils sont très marginaux. Mais il y en a effectivement qui vont pouvoir proposer autre chose que ce que la librairie Hachette propose. Alors, Flaubert avait une formule amusante d'ailleurs. Il disait, mais c'était très méchant, « La librairie Hachette me pue au nez avec ses couronnes de laurier et ses locomotives à la vapeur. » Flaubert disait en quelque sorte Hachette, c'est du scolaire ou alors c'est effectivement la bibliothèque des chemins de fer avec sa fameuse locomotive Crampton qui crache de la vapeur. Alors, il avait tort parce qu'en même temps, lui-même, Madame Bovary, dans une collection à 1 franc, a été vendue à 25 000 exemplaires la première année. Ça n'aurait pas été possible si Louis Hachette n'était pas passé par là. Donc, d'une certaine manière, il ne rendait pas hommage à quelqu'un qui avait permis à son roman de circuler largement dans la France.
1: Ah oui, c'est sûr que c'est toujours impressionnant d'entendre les tirages et puis le nombre de ventes de ses ouvrages. C'est vraiment considérable avec la puissance économique que représente une maison d'édition puissante. D'où l'influence politique. Hein. Jean-Yves Mollier, vous êtes l'auteur d'une brève histoire de la concentration dans le monde du livre. Ce 19e siècle, tel que nous le présentons, je l'entends en rupture avec la période précédente, celle de l'Ancien Régime. Mais j'y vois l'amorce de ce qui se poursuit durant tout le XXe siècle, avec des variations sans doute. Et en tout cas, l'idée de concentration, aujourd'hui, nous la vivons en plein.
2: Nous la vivons en plein, et puisque aujourd'hui, et tout le monde le sait, hein, c'est le groupe Vivendi, mais c'est Vincent Bolloré qui est propriétaire du groupe Hachette, et il est très contesté par toute une série d'acteurs. Je n'insiste pas. À l'époque de Louis Hachette, il est à la fois donc éditeur, il est diffuseur, il est distributeur, il a même des actions dans les papeteries, il est omniprésent partout. On a bien affaire à une concentration à la fois horizontale et verticale. Et la librairie Hachette va devenir société anonyme en 1919. Elle va faire entrer la Banque de Paris et des Pays-Bas qui va prendre 25% du capital en 1920. Et 1922, les actions sont introduites à la Bourse de Paris. On a là un schéma qui résume au fond toute l'histoire du 19e siècle. 1920 ou 22, on est au sortir du 19e siècle.
1: Oui, parce qu'il y a ici vraiment cette pensée à avoir sans cesse sur le livre comme objet économique. L'éditeur doit vendre son livre pour gagner de l'argent et il n'a pas uniquement, parce qu'il doit l'avoir quand même un peu, la volonté de porter des idées. Chez Hachette, on trouve ça, la conscience de son rôle politique et social.
2: Ah oui, complètement. Complètement parce que il s'est voulu éditeur scolaire et universitaire pour que la révolution de l'instruction universelle se mette en place. Ensuite, il a voulu, avec la Bibliothèque des Chemins de Fer, donner à lire à ce lecteur qui s'appelle Tout le Monde, pour citer Pierre Larousse. Et au moment où il meurt, il est en train de lancer sa troisième grande campagne pour installer un réseau de bibliothèques populaires. Alors bien sûr, en tant qu'éditeur, il voulait gagner de l'argent en fournissant ces bibliothèques, mais il considérait que c'était un scandale que la France soit sous-équipée en bibliothèques. Donc il y a bien, au fond, éditeur, enfin Louis Hachette correspond en tant qu'éditeur au schéma qu'a proposé le grand historien Lucien Febvre quand il a demandé à Henri-Jean Martin d'écrire ce qui deviendra l'apparition du livre. Le livre, c'est à la fois une marchandise, chapitre 4 de ce livre, et c'est un ferment, chapitre 8. Eh bien, Louis Hachette a travaillé autant le ferment que la marchandise. Bien sûr, il s'est réalisé en devenant très riche, mais il a essayé de proposer des livres qui correspondaient à ce qu'il entendait par des livres mis à la portée de tout le monde.
1: Marchandise, disiez-vous, Jacques Marchandise, ancien président d'Hachette.
5: Il a laissé beaucoup de traces de ce qu'il pensait, et il a en particulier, au travers de la correspondance qu'il a eue avec tous les grands auteurs de son temps, il a donné les preuves, d'une part, de son imagination et d'autre part, de son humanisme. C'est un libéral sur le plan politique, il a toujours essayé d'aider les proscrits, il a été longtemps en correspondance avec Victor Hugo, avec Hetzel, il a essayé d'aider Lamartine lorsque celui-ci a été battu, comme vous le savez, aux élections de 1848. Et d'autre part, il a eu une imagination extraordinaire. Et on peut dire que Louis Hachette et ses descendants ont eu l'idée du livre populaire, cohabitant avec le livre de qualité. Il a pensé que les besoins de l'élite intellectuelle devaient certes être satisfaits, mais qu'il fallait en même temps penser à la grande diffusion, qu'il fallait penser aux enfants et qu'il fallait penser au voyage.
1: Jacques Marchandise, qui a été un président d'Hachette en 1977, ici. Voilà, Jean-Yves Mollier, c'est dans la lignée de ce que vous nous expliquiez.
2: Alors Jacques Marchandise est intéressant parce que c'est le premier PDG qui n'est pas issu de la famille Hachette. Il arrive à partir de 1975. Alors, son récit, il est très hagiographique. Il raconte n'importe quoi. Hein, Louis Hachette n'était pas en correspondance avec Victor Hugo ni avec Lamartine. C'est Michel Lévy qui a édité l'un et l'autre. Mais ça fait rien.
1: Hein, c'était faux, carrément. C'était carrément faux. Il n'écrivait pas au proscrit Hachette.
2: Alors, il pouvait leur écrire à titre personnel, oui, mais ça n'avait rien à voir avec son métier. Non, bon, Jacques Marchandise, c'est de bonne guerre, a essayé d'enjoliver. Et puis, c'était l'ancien PDG d'Eugène Kuhlmann, il ne connaissait strictement rien au monde dans lequel il arrivait. C'est donc une toute autre époque. En 1975, effectivement, on peut prendre un PDG qui n'est pas issu du monde de la culture pour le nommer à la tête de cette énorme concentration qui est devenue Hachette. Mais si on revient à l'époque qui est la nôtre dont nous parlons, au 19e siècle avant la Première Guerre mondiale, là, on n'avait affaire qu'à des PDG issus de la famille. Je l'ai dit tout à l'heure, Louis Hachette a fait entrer d'abord ses deux premiers gendres, tout simplement parce que ses filles étaient plus âgées que ses fils, puis ensuite ses deux fils, et donc, quand il est mort, ils étaient 5 associés gérants. Ensuite, eh bien, ces associés gérants ont fait entrer eux-mêmes leurs fils et leurs gendres, car les filles, pas question, on est au 19e siècle, Simone de Beauvoir n'est pas encore née, pas question que les filles des associés deviennent PDG. Ça, ce sera vraiment après, disons, la Deuxième Guerre mondiale. Uniquement, donc, je le répète, des fils et des gendres. Ça va choquer naturellement nos auditrices et elles auront bien raison, mais on est en plein dans ce siècle qui tourne le dos à la femme.
1: Avec une question tout de même, Jean-Yves Mollier, la concentration dans le monde du livre, je l'entends ici sur cette fin du 19e siècle, début du 20e siècle, variation plus ou moins, et on en arrive à ce qu'on connaît aujourd'hui. Y a-t-il des volontés politiques chez ces éditeurs de la fin du 19e siècle, début du 20e siècle, avec leur concentration, de se dire « bon, bah, maintenant qu'on a un outil formidable, on va en profiter pour faire bouger les opinions ».
2: Non, non, parce que ce n'est pas leur but. Les éditeurs engagés, j'en ai parlé dans un autre de mes livres, il y en a quelques-uns, citons un nom, Édouard Dantu. Il était légitimiste, donc ultra-royaliste. Lui, effectivement, mettait sa maison d'édition au service de ses idéaux. On a cité Maurice Lachâtre, socialiste, donc anarchiste à la fin de sa vie. Lui aussi recrute des auteurs de son bord. Mais la plupart des éditeurs se gardent bien de s'engager en politique. Ça, c'est un phénomène vraiment de la deuxième moitié du XXe siècle. Les premiers éditeurs engagés, on les trouve après la Première Guerre mondiale, avec les éditions sociales internationales. Mais on est déjà à la veille des années 30. On n'est pas du tout dans le paysage du XIXe siècle. Les éditeurs ont des idées. Ils sont pour la plupart libéraux, c'est-à-dire à la fois ou bien orléanistes ou bien républicains. Mais républicains très modérés. Mais leurs opinions, ils ne les mettent pas en avant, ils publient tout le monde. On publiera aussi bien un auteur qui est proche des anarchistes qu'un auteur qui est très proche des royalistes. On est dans une époque d'assez grande tolérance, où d'ailleurs les auteurs eux-mêmes peuvent se parler au-delà de leurs différences individuelles. Quand on regarde la vie d'Émile Zola, on voit bien qu'autour de lui, il a des auteurs ou des journalistes qui sont de l'autre bord. Ça ne pose aucun problème. On n'est pas dans une période aussi clivée que la nôtre. Rien à voir avec les affrontements que nous connaissons au XXIe siècle.
1: Oui, parce qu'il y a cet échange aussi, et pour le lectorat, la volonté sans doute de lire un peu de tout pour se forger son opinion. Et pour pouvoir lire un peu de tout, il faut que les éditeurs proposent un peu de tout. Le regard que vous portez sur la concentration du monde du livre aujourd'hui, Jean-Yves Mollier, nous conduit vers quelque chose de plutôt inquiétant. C'est comme ça que je le ressens, que nous le ressentons tous, est-ce juste?
2: Oui, mais c'est très nouveau. Hein. C'est vraiment depuis 2022, depuis l'offensive que Vincent Bolloré, au nom du groupe Vivendi, a lancée. Dans un premier temps, il avait racheté Editis, dont il s'est débarrassé après, qui est le numéro 2 de l'édition. Puis dans un deuxième temps, il a été autorisé à reprendre Hachette. C'est là où pour la première fois, on a vu une concentration économique, industrielle et commerciale, eh bien, au service des idées. C'est un phénomène extrêmement récent, qui n'est même pas du XXe siècle, puisque les grands groupes d'édition du XXe siècle n'étaient pas au service d'une idéologie. Donc c'est vraiment un phénomène très récent, sur lequel évidemment il y aurait beaucoup à dire.
1: Avec ce regard que vous portez sur l'histoire de l'édition française, Jean-Yves Mollier, nous sommes aussi dans un monde où la réflexion porte sur le lectorat. On lit de moins en moins, on peut quand même rassurer, le monde de l'édition propose encore suffisamment au moment où l'on cherche à comprendre notre environnement et notre monde. On lit différemment, disons, mais on publie toujours beaucoup.
2: Oui, oui, bien entendu. Si on parle d'aujourd'hui, on publie encore énormément. Et la rentrée littéraire, qui est un phénomène très français au mois de septembre ou octobre ou novembre chaque année, est un phénomène qui est commenté dans toute l'Europe et dans le monde entier.
1: Oui, ça évoque aussi, et je pense que chacun, chacune le ressent, le plaisir de la lecture. Merci vivement Jean-Yves Mollier d'être venu dans le cours de l'histoire, une autre histoire de l'édition française, la brève histoire de la concentration dans le monde du livre, ou encore votre biographie de Louis Hachette. C'était éclairant, merci beaucoup à vous. Prochain épisode dans le cours de l'histoire, l'édition indépendante, une histoire à contre-courant.
6: Et qu'est-ce que c'est un petit éditeur? Ben, c'est un privilège. C'est-à-dire que c'est un éditeur qui publie des textes qui lui conviennent parfaitement. C'est un éditeur qui publie des livres qu'il a envie de faire lire à ses amis.
1: Hubert Nissen, c'est l'écrivain, bien sûr, mais le fondateur des éditions Actes Sud. Dans le cours de l'histoire sur France Culture, une émission réalisée par Thomas Beau avec à la technique Élise Leu. Émission préparée par Mayou Nguizou, Jeanne Delecroix, Raphaël Laloum, Jeanne Copet, Amy Houbé. 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
6: Je suis un écrivain. Rien d'autre qui vaille la peine d'être retenu. Être un écrivain, ça veut rien dire. Quand on écrit, si vous voulez. C'est comme quoi cette personne qui est entière, qui voit et qui entend et qui parle, a besoin de ne plus parler, d'être aveugle, de se boucher les yeux, de se boucher les oreilles, pour retrouver ce qu'elle a vécu, pour en écrire. Sans ça, si dans la littéralité des faits, il n'y a pas d'écriture, il n'y a rien.
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8: Chaque année, France Culture vous propose un dispositif particulier autour de la rentrée littéraire, bouquet d'émissions que vous pouvez ensuite évidemment réécouter en ligne. Je vous renvoie par ailleurs à des épisodes toujours d'actualité que nous avons consacrés ici à la situation des librairies indépendantes, mais aussi au mode de production et d'existence de celles qu'on appelle les petites maisons d'édition ou encore à la crise chez Grasset, révélatrice des enjeux idéologiques et économiques autour du livre. Ceci dit, nous avons choisi de réunir autour de notre table, dans ce dispositif, deux premiers romans de ce cru 2026. Ils ont en commun la question du regard que l'on peut porter dans un après-coup plus ou moins lointain sur l'histoire familiale, notamment quand elle est tissée de violence. Les deux textes se jouant de la langue et de la forme, le sujet s'en trouve retendu et vivifié. Victoria Cario et Sam Bouffando, leurs auteurs, sont nos invités. Ensuite, comme chaque mardi, on regardera côté jeunesse avec Raphaël Bott, aujourd'hui de la photo dans les livres pour enfants. Bienvenue tout le monde dans le Book Club. Bonjour Sam Bouffando.
9: Bonjour Marie Richeux.
8: Bienvenue dans le Book Club. Votre roman s'appelle Humain. Il a paru aux éditions Verticales et c'est le premier. On est ravis de vous recevoir.
9: Merci.
8: Bonjour Victoria Cario.
10: Bonjour Marie Richeux.
8: Votre premier roman s'appelle Mon œil. Il a, lui, paru aux éditions Verdier. On est ravis de vous recevoir. Bienvenue dans le Book Club.
10: Merci.
8: Peut-être qu'on peut aussi évoquer une autre partie de votre travail, puisque c'est un premier roman, mais ce n'est pas un premier texte. Vous écrivez des scénarii, vous écrivez aussi des fictions pour France Culture. Votre dernier projet en date s'appelle Un beau divorce et il a été réalisé par Louise
10: Loubrieux.
8: On peut réécouter ça en ligne sur franceculture.fr. Ici, tout commence par un portrait de lecteur et de lectrice pour faire connaissance avec nos invités dans le rapport qu'ils entretiennent avec les livres. Vous diriez que ça a commencé comment et par quoi pour vous, Sam Bouffando, votre histoire avec la lecture ?
9: Je pense que ça a commencé par des emprunts à la bibliothèque municipale. C'était avec ma sœur, on empruntait des caddies entiers de bandes dessinées. Donc, je pense que c'est le souvenir le plus précis que j'ai d'un démarrage. Et puis ça se faisait du coup aussi par les images tout de suite. Je pense que dès le début, il y a eu peut-être même un moment donné où il fallait faire semblant de lire pour tourner les pages. Et puis ça a commencé comme ça, à vrai dire.
8: Et puis, Vous lisiez quoi comme bande dessinée à ce moment-là ?
9: Je lisais Boule et Bill, je lisais Les Tuniques Bleues. Je lisais aussi des mangas et puis je lisais aussi ce que ma sœur lisait.
8: Grande sœur.
9: Ouais, exactement. Donc il y avait un petit peu de jalousie au départ de ce qu'elle pouvait lire et donc je lisais derrière elle. Et puis ensuite il y a eu une petite réticence à la lecture pendant pas mal d'années, à vrai dire. Je me souviens que si on entrait dans une librairie, j'allais peut-être plutôt vers le rayon poésie que...
8: Ce qui n'est pas vraiment une réticence à la lecture.
9: Non, mais disons que j'avais du mal à me plonger dans des histoires et c'était plus facile pour moi de piocher des images et ça serait... Voilà. Donc j'ai lu un peu de poésie Et puis j'ai commencé à lire, disons sérieusement, un peu plus tard.
8: Est-ce que c'était remplacé par quelque chose le moment où vous ne lisiez pas? Ou c'était un espace qui était du coup laissé vide?
9: Non, c'était un... Je me souviens pas avoir comblé. Je pense que je faisais autre chose. Quoi exactement je ne sais pas. Je sais que j'ai toujours eu un rapport quand même avec l'objet livre parce que ma mère, elle avait une bibliothèque dans son couloir et je sais que je pouvais déplacer les livres de place, les jouer avec sans pour autant rentrer dedans. Donc mon rapport, il a été d'abord, je pense, physique, vraiment visuel.
8: C'est d'ailleurs quelque chose qui se retrouve énormément, on y viendra, mais dans le rapport à la langue, où quasiment dès l'entrée dans votre livre, c'est une langue qui a une matérialité, on peut bouger les lettres à l'intérieur des mots, on peut évidemment bouger les mots à l'intérieur des phrases. Il y a quelque chose de presque très plastique, presque Lego dans la manière dont votre narrateur joue avec la langue.
9: Oui, je pense que je travaille régulièrement par image. Après, pour moi, la littérature, ça a toujours été un art visuel, donc je me suis toujours dit que les images mentales et physiques pouvaient se côtoyer. Et puis, je fonctionne pas mal par juxtaposition. Donc, en fait, il y a en effet des... Quand vous utilisez l'image du Lego, je la trouve juste, parce qu'en effet, il y a des choses qui vont se superposer, d'autres qui vont se juxtaposer. Et c'est comme ça que le récit progresse.
8: On va revenir à l'idée de la littérature comme un art visuel, parce que c'est une proposition en tant que telle et ça pourrait évidemment faire dialoguer vos deux textes. Victoria Cario, pour vous, c'est quoi le rapport au texte, au début, au livre, dans l'enfance, dans l'adolescence?
11: Dans l'enfance. Alors, dans l'enfance, c'est un rapport difficile parce que j'avais des problèmes aux yeux. Et donc, c'était très fatigant pour moi de lire. Donc, en fait, je lisais très peu et j'étais surtout... Petite, j'étais plutôt concentrée sur le fait de réussir à lire. Donc, j'étais pas encore dans l'idée de découvrir des mondes. Et voilà, cette chose-là, elle est venue beaucoup plus tard, plutôt vers 18 ans. Donc en fait, j'étais vraiment pas lectrice.
8: Lectrice, mais dans la difficulté ou dans l'objectif de réussir à le faire.
11: Voilà, en fait, j'avais un livre qui s'appelait Félicie part en roulotte. Félicie part en roulotte, exactement. Et en fait, c'est le premier livre que j'ai lu, je crois, en CE1. Et je pense être restée plusieurs années dessus. C'était un peu mon livre. Dès qu'on me demandait, je disais Félicie part en roulotte. Et c'était un peu une blague dans ma famille aussi que je lisais toujours Félicie part en roulotte.
8: C'était quoi ce livre? Il racontait quoi?
11: C'était merveilleux. C'était Félicie.
8: Qui part en roulotte,
11: qui était une souris. Et qui partait en roulotte avec sa famille. Et c'était, pour de nouvelles aventures. Non, c'était très beau. Justement, c'était une histoire de voyage et de partir. Quelque part, c'est intéressant que
8: ce soit celui-là qui soit resté.
11: Oui, c'est ça.
8: À 18 ans, vous commencez à lire autrement. Pourquoi? Et puis, vous lisez quoi?
11: Oui. Alors, à 18 ans, je lis beaucoup de théâtre. Parce que j'entame des études de théâtre à Paris 3. Et donc je lis énormément de pièces de théâtre, notamment beaucoup de Tchekhov, beaucoup d'Ibsen. Je découvre aussi Sarah Kane, que j'aime énormément. Et Bernard-Marie Coltès. Voilà, je suis dans ces lectures-là.
8: Intense,
11: exactement. Ouais. C'est très fort, on n'en sort pas indemne, voilà, on gratte toutes les égratignures possibles. Et donc j'ai commencé par ça, et un peu à la même période, j'ai commencé à lire Roland Barthes, surtout Roland Barthes en fait. J'ai essayé de comprendre des choses de Deleuze aussi,
8: Plus de lecture théorique dans un second temps.
11: Exactement.
8: Sam Bouffando, vous parlez de la littérature comme un art visuel. Il se trouve que vous avez été à l'école des Beaux-Arts à Angers. Ça veut dire quoi, le fait d'être dans une école d'art, de choisir le médium de l'écriture? Et comment est-ce que les deux, on va dire, champs d'expression se sont rencontrés pour vous? Peut-être substitués aussi?
9: J'ai commencé par 3 ans aux Beaux-Arts d'Angers. Et aux Beaux-Arts d'Angers, il n'y a pas d'option spécifique. On est en art ou on est en design. Donc moi, j'étais en option art. Et en effet, tout type de création peut se côtoie et il n'y a pas du tout de hiérarchie ou de choix qui a été fait. Et plus tard, je suis parti en Belgique et là-bas, j'ai fait une école qui s'appelle La Cambre. Et en entrant à La Cambre, j'ai fait un cursus qui s'appelle Images imprimées. Et en images imprimées, on fabrique des images avec un certain délai. Parce qu'en fait, il y a du temps pour fabriquer les images. Il y a beaucoup de d'outils. Et puis l'écriture, elle avait quelque chose pour moi de sans délai, je dirais, beaucoup plus rapide, accessible partout, tout le temps. Et donc les deux se sont côtoyés d'abord parce qu'en fabriquant des images, je fabriquais aussi des titres. Et puis il y avait toujours des moments où il fallait raconter ce qu'on avait fait comme installation, comme image. Et donc
12: écrire,
9: parler. Il y a toujours eu de la médiation autour de ça.

0: chapitres qui peuvent en effet être reçus presque comme des photographies ou des paysages ou des séquences même d'ailleurs, ça
1: oui,
0: pourrait être ça.
1: C'est très séquencé, en effet. Et puis il y avait aussi en fabriquant des morceaux de texte courts, il y avait encore cette histoire, cette question du montage. Et ça a été très important pour la fabrication d'Humain.
0: D'Humain, qui est le titre de votre livre.
1: Oui, pardon.
0: Je ne sais pas, peut-être vous fabriquez des humains par ailleurs, mais en tout cas, ce livre, il s'appelle Humain.
1: Non. Mais en effet, pour fabriquer ce livre-là, il y a eu beaucoup d'images qui sont enchaînées. Et le fait de tourner les pages aussi, pour moi, c'était important. Et de créer des ruptures.
0: C'est justement ce rapport presque visuel à votre livre qui s'appelle Mon œil, Victoria Cario, qu'a retenu Gaëlle, notre auditrice. Elle vous pose une question et peut-être avec elle on va pouvoir poursuivre le questionnaire lecture.
2: Bonjour le Book Club, bonjour Victoria Cario. Il y a beaucoup de fils à tirer dans votre livre. Mais ce qui m'a parlé et ému, c'est la mise en abîme de la narratrice regardant un tableau de Manet, La femme au perroquet, dans lequel l'œil gauche du modèle nous regarde, tandis que son œil droit observe le bouquet de violettes qu'elle tient à la main. J'ai aimé aussi que ce tableau, vous le contempliez au calme dans un beau livre, et non au musée, où les autres regards vous dérangent. Les références culturelles sont nombreuses, picturales, littéraires, même musicales. Comment avez-vous constitué votre corpus de citations ?
3: Merci pour votre réponse.
0: Merci Gaëlle pour cette lecture et pour cette question et cette évocation. En effet, je n'avais pas eu la curiosité avant d'écouter Gaëlle, d'aller voir ce tableau de Manet qui est dingue et de zoomer sur les yeux du modèle. Mais c'est vrai que votre texte, Victoria Cario, en tout cas, la narratrice, elle est en lien avec tout un corpus comme ça de textes qui ont notamment à voir avec le regard, avec les yeux, avec les regards divergents. Comment ça s'est constitué, demande Gaëlle ?
4: Alors ça s'est constitué de très pratiquement. C'est-à-dire que quand je travaille sur un projet d'écriture, je fais une sorte de petite marchande dans ma propre bibliothèque. C'est-à-dire que quand j'ai commencé vraiment à écrire mon œil, je me suis entourée de certains livres que j'avais déjà lus, que j'ai sélectionnés dans ma propre bibliothèque. C'est comme ça que je me suis souvenue qu'il y avait un personnage qui louchait dans Premier amour de Beckett. Voilà, la fameuse Lulu. Mm. Donc voilà, donc d'abord je commence par faire un marché chez moi, voilà. Et ensuite, finalement, j'ouvre les vannes et je vais chercher d'autres choses. Mais ça vient de, en effet, c'est ce livre. Par exemple, les références à Manet, je les ai trouvées dans un livre magnifique qui s'appelle Le strabisme dans le tableau de Nathalie Delbar.
0: Oui, donc quelqu'un qui avait déjà fait ce travail de recherche.
4: Elle a fait un travail magnifique. D'ailleurs, c'est vraiment un travail magnifique. Elle avait été invitée dans une émission de France Culture, qui était consacrée à ce travail, qui est vraiment un très très beau travail. Et donc ce livre-là m'a beaucoup accompagnée pour tout ce qui est visuel. Et après, déjà dans mes lectures passées, et aussi j'ai été chercher de nouvelles choses. Au fil de mes désirs, en réfléchissant, quand il y avait certains moments, je me posais des questions sur la myopie. Mmh. Alors je réfléchissais, je me disais qu'est-ce qu'il y a avec la myopie, tout ça, à quoi ça me renvoie. J'avais différentes références et puis il y en a que je gardais, il y en a que je gardais pas. Voilà, par exemple Woody Allen qui est flou dans un film, un personnage qui devient flou. C'est intéressant aussi, pourquoi pas, mais je l'ai pas gardé.
0: Ça veut dire que peut-être vous aviez un goût pour ces textes, pour ces personnages, Victoria Cario, ou c'est un pur hasard d'avoir réussi à trouver dans votre bibliothèque autant de mentions de personnages qui louchent, qui ont des regards divergents, qui ont des vues qui baissent?
4: Oui, je pense qu'inconsciemment, en effet, je pense que mon œil me travaillait depuis longtemps, avant que je me mette à l'écrire. Parce qu'en effet, le prisme du regard est très présent dans beaucoup de choses que je lis. Mmh. Et c'est assez merveilleux, en fait, quand quelque chose arrive comme ça et qu'on se met à travailler sur quelque chose qu'on connaît déjà sans le savoir.
0: Ou sur lequel, peut-être, en souterrain, vous avez travaillé, comme vous dites, depuis longtemps.
4: Oui, voilà, absolument, oui.
0: Dans votre livre Mon œil, vous racontez des rendez-vous, il y en a plusieurs, et ça donne lieu à de très beaux dialogues entre la narratrice et son père. Et dans ces rendez-vous, il y a l'évocation de certaines lectures. Ça fait partie, on va dire, de leur dialogue.

0: Est-ce que c'était aussi votre cas? Est-ce que vous avez noué certains dialogues avec des membres de votre famille ou d'autres, des amis, à partir de livres, à partir de lectures?
1: Oui, absolument, absolument. C'est vrai que dans le rapport au père de la narratrice, il y a cet échange qui permet justement de pas parler de l'éléphant dans la pièce, comme on dit. Donc en effet, il y a et puis aussi parce que finalement, c'est des terrains où on peut s'entendre. C'est-à-dire qu'il y a des terrains de non-entente et il y a des terrains d'entente. Et le terrain de la réflexion intellectuelle est un terrain d'entente. C'est un terrain neutre.
0: Mais ça veut dire que le livre, il est utilisé comme un détour, comme une paraphrase pour ne pas dire tout droit ce qu'on peut pas dire?
1: Exactement. C'est comme il y a cette scène où la narratrice offre à son père le guide du mauvais père. La BD.
0: Voilà, c'est presque tout droit quand même.
1: Oui, c'est très droit, mais je veux dire, ça dit quelque chose d'une relation qui est aussi basée sur le fait de dire des choses à travers des livres.
0: C'est une bande dessinée de Guy Delisle. Est-ce qu'il y avait des livres sur votre bureau d'écriture, Sam Bouffando, pendant que vous étiez en train d'écrire Humain ?
2: À vrai dire, quand j'ai écrit Humain a eu plusieurs versions, ça a été un travail un peu long, mais la forme...
0: Combien de temps, vous diriez ?
2: Je dirais 2-3 ans. Mais la forme qu'il a actuellement, ça a été un travail qui a été assez dense et relativement court par rapport à cette période de 2-3 ans. Et pendant cette période-là, je ne faisais que ça, donc je ne lisais plus et j'étais concentré sur cet objectif-là. Mais je pense que...
0: Est-ce qu'il y a des livres qui le travaillent alors,
2: bien
0: ce
2: sûr,
0: texte?
2: Oui, je pense notamment à Paul Auster. Je pense à, par exemple, son premier livre, L'invention de la solitude. Qui a été, je pense, l'une de mes premières balises littéraires et que je porte encore en moi aujourd'hui dès que j'écris.
0: Pourquoi ?
2: Je pense que c'est sur plusieurs niveaux. J'ai été marqué par le narrateur de ce livre-là a perdu son père et c'est son père qui lui permet d'écrire parce qu'il lui laisse de l'argent. Mmh. Donc il y a ce rapport-là aussi. À son père et à sa famille. Et puis, c'est un livre qui est séparé en deux. Il y a d'un côté le livre de la mémoire, et j'ai oublié la seconde partie, mais qu'importe. Mais on suit un personnage, d'ailleurs, dans toute l'œuvre de Paul Auster, et c'est ça que j'ai compris aussi en lisant ce premier livre, c'est qu'on peut, en fait, aimer l'œuvre d'un auteur, et on peut la retrouver dans différentes de ses œuvres. Et je crois que... Oui, je crois que... L'invention de la solitude a été une balise hyper importante pour moi.
0: Que vous lisez quand ?
2: Je lis, je pense, quand j'ai 18 ou 20 ans, et d'ailleurs qui est le premier livre que j'ai relu. Donc c'est là aussi que j'ai découvert qu'on pouvait relire un livre et qu'on pouvait avoir une lecture totalement différente de la première. Et ouais.
0: Vous êtes une relectrice, vous aussi, Victoria Cario ?
1: Ah oui, absolument. Oui, oui, je vous ai dit Félicie part en roulotte.
0: C'est vrai.
1: Que j'ai beaucoup lu.
0: Beaucoup, beaucoup, beaucoup relu.
1: Beaucoup lu, donc oui, oui, je relis beaucoup, absolument.
0: Et plutôt pour un amour du même ou au contraire, comme dit Sam Bouffando, pour se rendre compte qu'on lit peut-être un autre texte ou qu'on est soi-même une autre lectrice?
1: Surtout, en effet, pour découvrir d'autres choses dans le même texte. Je trouve que c'est la chose la plus merveilleuse de découvrir... dans une seconde ou une troisième lecture, de nouvelles portes qui s'ouvrent. Et oui, donc je trouve que c'est très beau et c'est pour ça que je trouve ça bien aussi. Moi, ça m'arrive parfois de lire un peu les yeux au ciel, un peu d'une façon distraite, parce que je sais que je pourrais relire mieux dans 10 ans, peut-être. Donc là, j'ai lu discrètement, vous voyez, lapsus, distraitement.
0: Discrètement et distraitement les yeux, lire les yeux au ciel, c'est très beau, franchement, ça m'ouvre de nouvelles possibilités de lecture. On va parler de vos deux textes, Victoria Cario, Mon œil, Sam Bouffando, Humain, juste après cette chanson du groupe The Rapture qui s'appelle In the Grace of Your Love. C'est une chanson qui avait été écrite après le suicide de la mère du chanteur, un appel véritable à l'être disparu.

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1: Pour écrire et nommer les violences intrafamiliales, faut-il les regarder droit en face ou de biais, en louchant dessus? Les deux premiers romans que nous réunissons aujourd'hui dans votre book club se servent en tout cas de l'écriture pour travailler la question. Travailler la langue, les mots, les lettres, l'alphabet, convoquer des références, jouer avec évidemment, semble aider les narrateurs à y voir plus clair sur ce drôle de biotope qu'est la famille. Dans Humain, Sam Bouffando, c'est la crémation d'une grand-mère qui inaugure une sorte de road trip dans l'histoire familiale dont on apprend peu à peu qu'elle est marquée par une répétition des viols. Dans Mon œil, Victoria Cario, c'est le strabisme divergent d'une enfant qui propose de traverser là aussi l'histoire familiale, révélant comme à chaque fois que la violence s'origine dans d'autres violences, louchées pouvant à la fois permettre de voir et d'oublier. Mon œil a paru chez Verdier, Humain a paru chez Vertical, on en parle avec vous deux et on réunit ces premiers moments à l'occasion de la grande opération de la rentrée littéraire sur France Culture, l'ensemble des bouquets d'émissions étant à écouter sur franceculture.fr. Quand on reçoit des primo-romanciers ici à la table du Book Club, on aime bien leur demander les histoires des titres qu'ils ont donnés à leur premier roman, parce que c'est pas rien d'atterrir sur des tables de librairie, et donc forcément la première chose qu'on voit c'est à la fois un nom puis un titre. Ça s'est passé comment pour vous, Sam Bouffando?
2: Ça n'a pas été le titre de travail, mais ça a été pour autant le titre que j'avais envoyé pour le manuscrit chez Vertical. Et ce titre-là, c'est le nom d'un village qui existe en Belgique. Et ce choix, il a été assez simple, en fait. Il a été, une fois que j'ai pris cette décision-là, ça n'a pas bougé.
1: Et vous l'aimez bien maintenant, Humain?
2: Pour l'instant, ça va.
1: On verra ensuite. Victoria Cario. Mon œil, il est évidemment aussi saisissant. Ce sont deux titres très saisissants, d'ailleurs, pour votre premier roman. Comment ça s'est passé, l'histoire de la trouvaille de ce titre?
3: Alors, j'avais un titre de travail, j'en ai eu plusieurs, mais celui que j'ai eu assez longtemps, c'était Pour montrer tout ce que je veux cacher, en référence à la chanson chantée sublimement par Isabelle Adjani. Et après, je me disais qu'un titre de chanson, c'était peut-être un peu dommage. Enfin, que en tout cas, c'est quelque chose qui se fait beaucoup. Et je me dis, je suis pas exactement au bon endroit. Et très concrètement, je me suis mise au travail en réfléchissant à tout ce qui était en jeu dans mon texte. Et donc, la question de la vérité et du mensonge est présente dans le texte. Et m'est revenue magiquement l'expression « mon œil ». Ouais. Là, je me suis dit, okay, donc maintenant, il existe.
1: Il existe, le livre, vous voulez dire?
3: Oui.
1: Il est comme encapsulé dès le titre là-dedans, quoi. C'est à la fois l'histoire d'un œil et puis l'histoire de mon œil. C'est l'expression qu'on dit quand quelqu'un est en train de mentir, peut-être.
3: Oui.
1: On va commencer avec le tout début de votre texte à vous, Sam Bouffando, Humain.
4: Jour pour jour, il y a un an, j'étais venue à Humain et j'avais demandé à un homme où se trouvait le crématorium. Il m'avait répondu « Il n'y a pas d'aquarium ici ». Et cela avait été comme si le mot « crématorium » n'existait pas. Mon père m'avait donné le nom du mauvais village. J'étais restée immobile quelques minutes à regarder devant moi et je m'étais demandé à quoi pouvait bien ressembler une cérémonie dans un aquarium. Les gens ne se rendraient pas au cimetière, mais ils iraient voir les poissons nager. La cérémonie consisterait à s'asseoir sur des bancs et à patienter le temps que l'eau ramollisse le corps. J'avais fermé les yeux et j'avais visualisé le corps de la mort couler progressivement et les gens s'asseoir sur des bancs pour regarder le spectacle derrière la vitre. L'eau accueillerait le corps et l'envelopperait et les poissons viendraient le saluer en s'approchant et puis enfin le corps de la mort disparaîtrait sous un tas de coquillages ou dans l'obscurité de l'entrée d'une grotte sous-marine.
1: Dès le début de votre texte, Sam Bouffando, on comprend qu'on pourrait le dire de tous les bons textes, mais que ce sera aussi un texte sur le langage, un texte sur les mots, sur la possibilité de dire, sur le matériel qu'on a à notre disposition pour le faire, notamment quand il est question de violence, mais pas que. Et vous placez cette grande et immense question, du côté, on va dire, de biais, de traverse, en tout cas avec de la vitesse, de l'humour du jeu, en fait, immédiatement.
2: Je voulais que le livre s'ouvre sur un malentendu.
1: Et c'est le cas de le dire.
2: Un malentendu à la fois entre un père et son fils, donc le narrateur étant le fils et le père étant un des personnages du roman, et puis qu'il y ait aussi une distance qui soit posée. Et la distance, elle est à la fois dans le langage, dans cette erreur et dans cette incompréhension, et elle se trouve aussi dans cette description d'un aquarium et presque d'un diorama, c'est-à-dire on regarde depuis l'extérieur ce qui se passe dans la bulle de verre. Et c'était très important pour moi de commencer comme ça, peut-être parce que j'avais besoin de vitesse aussi, et d'appeler tout de suite, ou en tout cas d'essayer de le faire. Et puis, vraiment, cette question du malentendu, pour moi, elle est très importante, parce que c'est comme si le narrateur, pendant toute l'enquête qu'il va mener pendant le reste du récit, essayait de rattraper quelque chose qui s'était passé. Et oui, je pense que c'est l'un des enjeux principaux de ce livre.
1: Vous utilisez par exemple la mention de l'alphabet que l'on peut utiliser en radio, mais plutôt du côté de la marine pour faire passer des messages. Oui. Évidemment, vous parlez tout de suite d'un malentendu, mais parce qu'il y a des choses que cette famille n'a pas envie de s'entendre dire à soi-même. Il y a des choses qu'ils ne peuvent pas se dire à eux-mêmes, parce que c'est un continuum de violence qui met beaucoup trop de personnes en jeu. Et en utilisant cet alphabet-là, il y a aussi l'idée de qui peut nous entendre enfin, quoi. Qui va enfin entendre.
2: Oui, jusqu'où ? Oui, c'est vrai. C'est vrai. Et puis, il y avait aussi la volonté de pouvoir, de la même façon que le narrateur s'invente une distance, pouvoir s'inventer aussi une nouvelle langue, qui soit pas celle dont il a hérité, pas celle qu'on lui a transmise, mais celle qui peut presque finalement tout changer, parce que ça permet de mettre les choses au clair. Et il y a plusieurs allusions, en effet, tout au long du texte, à différents alphabets. Et d'ailleurs, le texte fonctionne un peu comme ça, si on dézoome, je pense.
1: Comme un alphabet, vous diriez ?
2: Oui, je pense qu'il y a vraiment des motifs qui reviennent, de la même façon que dans des mots, il y a des lettres qui peuvent revenir. Et je pense que ce livre, oui, c'est une longue phrase, mais en tout cas, il a été fabriqué aussi comme ça. Et
1: dans l'alphabet, il y a aussi l'idée que on apprend l'alphabet quand on apprend à écrire.
2: Oui.
1: C'est important, les lettres dans ce texte-là. En tout cas, il y a des lettres qui vont au sens des lettres manuscrites, mais où on a des révélations.
2: Oui.
1: Et c'est aussi l'idée de peut-être être de nouveau au début, comme vous le dites, d'une nouvelle langue, Sam Bouffanto, pour pouvoir enfin dire, je le répète, une série de viols, une répétition de viols. J'essaye de dire ce qu'il faut dire et en même temps de ne pas trop en dire, mais
2: oui.
1: Comme s'il fallait trouver une nouvelle langue pour cette famille. Sinon, oui. Ils ne pourront pas.
2: Tout à fait. Et puis, c'est vrai que assez vite dans le récit, le narrateur revient un an plus tard avec une pile d'agendas qui sont des agendas qui appartenaient à la grand-mère, au personnage de la grand-mère.
1: Un an après la crème.
2: Exactement.
1: De la grand-mère.
2: Voilà, qu'il a retrouvé ensuite. Et puis, c'est là qu'il découvre, en fait, dans ces agendas, il y a tout et il n'y a rien. C'est-à-dire qu'en fait, il y a...
1: Ils sont géniaux, ces agendas.
2: Oui,
1: il y a des mots à la place des autres, quand même, en fait. Elle parle de la météo.
2: Exactement. Elle décrit ce qu'elle voit, et elle montre aussi, du coup, le narrateur s'en rend compte que c'est sa condition à elle qui est aussi exprimée à travers la façon dont elle a, elle, de décrire le monde qui l'entoure. Et en effet, elle décrit autant la courbe du soleil dans le ciel que l'évolution des températures. Et on comprend, le narrateur comprend, au fur et à mesure dans l'enquête, qu'en effet, il y a des choses sous ces mots qui ne sont pas dites, ou en tout cas qui sont pas clairement dites. Et puis c'était aussi important, je pense, pour le narrateur de cette histoire, d'avoir aussi un déplacement géographique. Donc il y a deux déplacements, il y en a un dans le temps, et il y en a un géographique, et c'est aussi la découverte d'un nouveau village qui permet, je pense, au narrateur d'ancrer... ces découvertes, voilà, je pense que...
1: Victoria Cario, il y a aussi un déplacement dans le temps, dans votre livre, quand on arrive, ce serait le présent de la narration, c'est une femme adulte, elle est installée dans sa vie, elle a un enfant, ses parents sont très vieillissants, c'est la crise dans ce couple-là qui est toxique, et dysfonctionnel, et violent entre eux, mais... La courbe dans le temps fait qu'on apprend aussi l'histoire de cette violence, d'une certaine manière, Victoria Cario. Comment est-ce que vous avez organisé ce rapport au temps, qui bouge pendant le texte en plus ?
3: Alors, ce que j'ai voulu, c'était vraiment d'inviter le lecteur dans la tête de la narratrice. Mm-hmm. Et donc, comme dans la tête de la narratrice, il y a le présent de ce qu'elle vit, la gestion d'une crise, les choses auxquelles elle repense. Donc c'est comme ça que j'ai voulu construire la temporalité de mon œil. C'est vraiment dans l'idée que on est avec elle et on est dans cette tension qui est que certaines choses vont nous faire revivre des choses du passé et qu'en même temps on doit aussi s'occuper du présent et qu'en même temps on est en train de lire un livre de Marguerite Duras et que voilà.
5: Oui, les choses, elles sont là en même temps, c'est le cas de le dire. La crise, c'est son père qui lui demande de la voir et qui lui dit, là aussi, je suis désolée de le dire, mais presque d'une façon drôle, Victoria Cario, il faut que je te dise, j'ai failli étrangler ta mère, j'ai manqué. C'est dramatique et en même temps, vous aussi, vous trouvez une façon pour nous de le rendre vivable, peut-être aussi cette lecture, de même que vous écrivez les coups de fil de la mère qui s'appelle Claire, ce qui est quand même assez drôle dans un roman ou dans un premier temps, on voit pas très clair. Elle laisse des messages de manière insensée en réclamant à sa fille d'être rappelée immédiatement et on entend s'installer son délire, la manière dont elle a décroché d'une certaine façon. Et puis, petit à petit, il y a cette variation autour de l'œil et autour du strabisme qui permet, dans un subtil tissage, pour nous d'y voir plus clair sur la manière dont tout cela s'agrège, notamment avec ce passage-là.
4: Le strabisme a trait à l'oubli, à la nécessité d'oubli. Loucher, c'est prendre la tangente. Mais ce n'est pas lâche, c'est de la survie. Pourtant, le strabisme peut être associé à la fourberie. On louche vers quelque chose. Mais vers quoi ? Celui qui louche veut-il me prendre quelque chose ? Strabisme convergent sur mon butin ? Ou me cacher le magot ? Strabisme divergent ? Je ne peux m'empêcher de faire le lien avec cette vieille rengaine antisémite du traître juif. Sur bon nombre de caricatures antisémites des années 30, en plus d'avoir le nez et les doigts crochus et de grandes oreilles poilues, le juif louche. La mère de Claire, Sarah, devenue Suzanne à partir de 1940, avait un très gros strabisme, gros comme un tabou familial. Datait-il de sa petite enfance, du choc du départ pour la France ? Peut-être s'est-il déclenché plus tard, lorsque, en juillet 1942, alors adolescente, elle a appris l'arrestation par la police française de sa grande sœur Fanny, avec ses quatre enfants, dans leur maison de Drancy. À son arrivée sur les lieux de la rafle, la voisine a raconté à ma grand-mère qu'un policier avait mis un coup de crosse dans la tête du petit dernier de la fratrie, Gérard, parce qu'il hurlait dans les bras de sa mère. Gérard, s'il a survécu au coup, a-t-il développé un strabisme durant le trajet qui l'a amené à la chambre à gaz ? Dans la famille de Claire, on éloignait le mauvais œil à la naissance en crachant par terre et en vantant la laideur du nouveau-né. Dans la famille de Gérard, des Juifs d'Algérie, on ne s'abaisse pas à enfiler un vulgaire bracelet rouge au poignet des bambins pour en éloigner le mauvais œil, comme le font les Tunisiens et les Marocains. Un jour, à une bar mitzvah, je me fais une copine. On a une dizaine d'années. On s'amuse à élire le plus beau couple sur la piste de danse. Elle choisit une toute petite femme blonde, au carré mi-long, très fine, qui danse avec un petit homme aux cheveux bouclés poivre et sel. Elle les trouve radieux. Sans doute pour la dernière fois de ma vie, je regarde le couple formé par mes parents d'un bon œil.
5: C'est quand même là la grande subtilité de ce texte, de nous permettre de sourire de malice à la fin de ce chapitre où, remontant tout un continuum de violence et d'hypothèses à partir d'un strabisme, d'un œil qui louche, on en vient à parler de la petite histoire de ce couple dans un bal, autant que ce qu'on appelle la grande histoire avec la déportation des Juifs et l'arrestation de cette famille à Drancy en Ile-de-France, Victoria Cario. Ça veut dire que presque avec, en fait, mon œil, j'ai l'impression que c'est comme un véhicule, que ça a été pour vous comme une façon de vous déplacer dans l'histoire familiale.
3: Oui, oui, en effet, c'est vrai que... En effet, ça a vraiment été un véhicule qui m'a permis de naviguer dans différentes sphères liées à cette histoire familiale. Et puis, je pense aussi qu'il y a quelque chose, parce que vous parliez de la fameuse scène, enfin la scène où le père annonce à sa fille avoir l'aspect drôle du fait d'avoir étranglé.
5: Je sais pas pourquoi j'ai rigolé, c'est pas drôle.
3: Mais si, c'est drôle.
5: Ok.
3: Si, si. Enfin, moi, je pense que, en tout
5: moi,
3: cas,
5: je pense que c'est drôle aussi, ouais, ouais.
3: Que ça soit drôle. C'est drôle parce que c'est, moi, c'est, en fait, c'est que moi, j'ai regardé, c'est des personnages. En fait, c'est de la théâtralité. Ce qui est drôle, c'est que tout d'un coup, c'est le père joue une scène. Voilà, c'est un petit théâtre de cruauté parentale. Donc, il joue des scènes, les parents. Et donc, elle, alors, soit on pleure, soit on rit. Et elle choisit de rire. Elle choisit de dire, vous faites le spectacle? Alors, je regarde le spectacle. Et je regarde le spectacle avec mes lunettes à moi, de spectatrice, et je suis une spectatrice très joyeuse.
5: Est-ce que justement cet humour ou la vitesse ou l'agilité dont je parlais dans le texte de Sam Bouffando et qu'on retrouve d'une toute autre manière dans le vôtre, c'est une réponse à la question que je posais en deuxième partie, c'est-à-dire finalement pour dire ces fameuses violences intrafamiliales qui agitent à raison les sphères médiatiques, les engagements politiques et la littérature, n'y allez pas tout droit, c'est une façon d'y aller, ce serait d'y aller avec malice ou d'y aller avec jeu ou d'y aller avec humour même quand c'est très grave.
3: Oui, absolument. En fait, je trouve que c'est intéressant. Je pense qu'on entre dans une nouvelle période par rapport justement à ces questions des violences intrafamiliales. Il y a une période durant laquelle, et c'est nécessaire de prendre le sujet à bras le corps, et que ça soit dans la littérature, dans la prise de parole, et que là, il y a d'autres choses, en effet, d'autres désirs. C'est-à-dire que ce qui est, je pense, très très joyeux, c'est que ça a infusé. Et que quelque part, c'est comme si on les avait digérés un peu plus, qu'on était un peu à vif, mais quand même avec un certain recul qui nous permettait justement de les observer un peu de côté.
5: C'est exactement ce que je me suis dit en refermant vos deux romans ou en refermant le texte de Lucie Ricot, ou en refermant le texte d'Ada Lénel, c'est qu'il y a des recherches formelles qui... permettent via la littérature, via ce que peut un texte, d'attaquer autrement la question des violences faites aux enfants, aux adolescents et aux humains de manière générale. Sam Bouffando, vous diriez ça que, alors vous, à la fois vous entrez tous les deux, c'est vos premiers romans. Peut-être on peut dire aussi, Sam Bouffando, que vous êtes un jeune, tout particulièrement jeune auteur et que on sent que c'est un outil. La langue qui permet de faire avec cette répétition de la violence sexuelle et incestueuse dans la famille au cœur de votre roman qui, ouais, je sais pas, qui permet de réfléchir, quoi, qui permet de faire avec.
2: Oui, je pense que aussi, enfin, pour moi, c'est important de fabriquer un objet, là, en l'occurrence littéraire, parce que justement, je pense que faire des détours, au final, c'est... Alors, je sais pas s'il faut aller vite ou pas vite, mais c'est très important parce que c'est ce qui permet d'ouvrir les imaginaires, c'est ce qui permet aussi de... raconter, c'est jamais en ligne droite, je pense. Il y a toujours des choses qui se perdent en route, il y a toujours des choses qui sont rajoutées. Et je pense que... Je pense que c'est très important, en effet, de... je sais pas comment dire ça autrement, mais enfin d'inventer une langue, en tout cas d'ouvrir au maximum comme ça, ouais.
5: Pour s'en décoller, quoi.
2: Oui, pour s'en décoller, ou en tout cas, je pense que s'inventer une distance est très important et que avoir des points de repère justement où ces violences-là, où le langage sont des motifs qui font partie d'une création, mais en sont pas forcément. En tout cas, dans Humain, ce que j'ai essayé de faire, c'est que ces violences dont il est question, c'est d'en faire un des motifs et pas uniquement l'objectif principal ou le point d'arrivée. C'est un des motifs, comme il y en a d'autres, qui se répètent, qui s'entrechoquent, mais je crois pas que ce soit le sujet principal de ce livre. Je pense que justement, le sujet principal de ce livre, c'est quelle route on donne à la parole et comment on ouvre les chemins. Et justement, c'est en tout cas pour le narrateur de cette histoire, c'est en faisant des détours, quoi.
5: On va écouter la voix de Camille Toledo, romancier qui a énormément travaillé sur la question de la répétition de la violence dans l'histoire familiale. Ici, il est au micro de Laure Adler en 2020 et il parle des voix.
6: C'est vrai que je préfère mille fois la notion de voix à la notion de style. Je suis pas très friand de ce mot style qui est très français et qui est très, en fait, qui charrie toujours une toute petite part d'affectation. C'est affecté, en fait. La voix est en prise avec quelque chose, même des oralités, au sens des grandes oralités, au sens de glissant, des oralités ancestrales. Donc j'ai tissé des voix ensemble et ça va avec cette pratique de la méditation. C'est quand on s'impersonnalise, le corps, le frère mort peut parler, la mère morte peut parler, le père peut, enfin, tout peut se remettre à parler, depuis le corps, depuis la matière, depuis... Donc c'est, oui, c'est quelqu'un qui entend des voix d'une certaine façon. Et ce sont ces voix-là qui sont tissées les unes avec les autres.
5: La voix de l'auteur Camille de Toledo qui parle de la voix, peut-être pour la substituer à l'idée du style, mais c'est intéressant parce que les voix dans vos deux textes font presque le style, en tout cas la manière dont vous les intégrez. Vous évoquiez tout à l'heure le personnage de la grand-mère, Sam Bouffando. Une des façons que vous trouvez pour la faire exister, la rendre vivante après que son corps a disparu dans la crémation, ce sont les messages vocaux. C'est les réminiscences des messages vocaux qu'elle laisse à son petit-fils. Et tout dans ces messages vocaux et la façon dont vous les intégrez, la fait exister cette femme.
2: Oui, et je pense que c'est aussi un peu comme ça que ma mémoire personnelle fonctionne, ce désir de réécouter les voix ou de, si je cherche à me souvenir de quelque chose, de regarder aussi par exemple dans ma galerie de photos 2 ans ouais. Auparavant, c'est aussi une manière que j'ai de procéder, et c'est une forme de portrait en creux aussi pour cette grand-mère, et puis c'était des...
5: Peut-être on peut dire aussi ce que sont ces messages, c'est-à-dire que quel genre de message elle lui laisse et qu'est-ce que ça raconte aussi de leur lien.
2: Eh ben, je pense que d'une certaine façon, c'est un petit peu dans la même voie justement que ce qu'elle écrit dans ses agendas. C'est qu'au final, elle dit qu'elle est là, elle marque sa présence parce que en communiquant, en disant ce qu'elle observe, mais elle peut laisser un message vocal en disant j'espère que tout va bien pour toi et voilà, c'est tout. Et donc c'est ouais une présence lancinante comme ça, ce besoin de se rappeler au monde et oui, en fait le narrateur est un petit peu inondé par ces messages vocaux là parce qu'elle pouvait appeler 2-3 fois par jour puis disparaître puis rappeler.
5: Et puis on attend. Le roman attend que cette femme livre des informations, oui, pour que l'histoire de la famille puisse s'éclairer. Et elle parle, mais ces éléments-là ne sont pas dits. Et quand ils sont dits avec leur dose d'opacité, de mystère, qui font que jamais rien n'est totalement éclairé. Oui. Il y a vraiment un jeu entre le trop plein de messages vocaux et puis pas grand-chose.
2: Oui, alors qu'en fait, il aurait fallu, ou alors le narrateur, ou même plusieurs personnages de ce récit, aurait souhaité peut-être avoir un échange clair, simple, où les choses sont dites. Mais c'est parce que les choses ne sont pas dites qu'il y a aussi un livre, du coup. Et donc, c'est comme ça que ça fonctionne. Mais, ouais.
5: C'est aussi comme ça que vous faites exister le personnage de Claire, la mère. C'est comme ça qu'on la rencontre dans votre livre, Victoria Cario. C'est d'abord par les messages, là aussi intrusifs et répétitifs, qu'elle laisse à sa fille.
3: Oui, absolument. C'est Claire, c'est une voix. C'est une voix qui vient et qui interrompt la réflexion de la narratrice. C'est vraiment comme ça que je l'ai voulu. Je voulais vraiment qu'elle rentre comme ça, Claire claque. Voilà, qu'elle pénètre un peu dans le cerveau de la narratrice à travers les messages qu'elle lui laisse et les appels à répétition, en effet.
5: Il y a aussi un travail, pour continuer la réflexion avec Camille de Toledo, dans ce qu'il disait dans cette archive, presque la voix comme style, quoi. Il y a quelque chose des voix, même vous parliez tout à l'heure de tout, ces citations, ces références littéraires, elles arrivent comme des voix qui parlent avec vous finalement, qui rentrent et qui font travail avec vous d'écriture d'une certaine manière.
3: Oui, complètement, complètement. J'ai beaucoup aimé l'extrait que vous avez choisi de Camille de Toledo et cette question, en effet, d'entendre des voix, d'être traversée par des voix. Et c'est vrai que dans l'écriture, moi, je me suis laissée traverser par beaucoup de voix. Aussi, en début d'émission, vous avez passé un extrait de Marguerite Duras. Et c'est aussi, voilà, c'est quelqu'un qui accompagne la narratrice et dont la voix qui était quelqu'un qui était beaucoup dans la voix, justement, dont l'écriture est, est très vocale. Donc oui, il est vraiment... la narratrice est quelqu'un qui entend des voix, qui écoute des voix, et elle se laisse traverser par des voix plus ou moins douces. Mmh. Au fil de ce qui lui arrive. Des voix douces, comme celle de Marguerite Duras, et des voix plus violentes, comme celle de sa mère.
5: Et d'ailleurs, il dit sensiblement la même chose, Camille de Toledo et Marguerite Duras. De Toledo dit il faut s'impersonnaliser, et c'est en étant dans un état de vide qu'on est traversé par la langue. Et Duras dit, pendant l'état d'écriture, il faut le devenir aveugle à soi-même, sourd, n'être rien, et être aussi... c'est la façon d'être traversé. Je vous vois tous les deux hocher. Il y a une façon aussi dans votre texte de trouver, vous le disiez tout à l'heure, Sam Bouffando, faut inventer la bonne distance pour le narrateur, mais aussi on a l'impression que vous cherchez l'un et l'autre votre bonne distance avec le texte, avec ce qui est dit, avec la violence de ce qui est dit, pour que ça, ouais, pour que ça puisse traverser, quoi.
2: Je crois que, en tout cas, dans la comment le humain s'est construit et
5: le titre de votre roman.
2: Oui, pardon, et même formellement, j'avais envie qu'il y ait pas d'italique. Pas de dialogue, pas de deux points. Je voulais que tout soit mis au même niveau. Et quand il y a une phrase qui apparaît, elle apparaît autant dans la tête, j'espère, du lecteur ou de la lectrice que du personnage. Et elle apparaît dans la phrase avec juste une majuscule qui ouvre en fait cette nouvelle voie. Et donc pour moi, c'était aussi un moyen de faire côtoyer toutes ces différentes voix. Et oui, c'était important de pas faire de différence entre ce qui est vu et de... ce qui est entendu, ce qui est pensé.
5: On va écouter la voix d'une autre écrivaine, chercheuse, Adèle Yon, qui a écrit ce livre « Mon vrai nom est Elisabeth », en exergue duquel elle place une citation de Roland Barthes. La citation dit « Je voulais l'approfondir non comme une question, mais comme une blessure. Pour rappel, « Mon vrai nom est Elisabeth » est un texte semi-de-recherche, semi-littéraire, qui précisément se pose la question de l'origine d'une violence portée par la narratrice et la chercheuse. On l'écoute au micro d'Esva Bester en avril 2025 sur Inter.
7: Au départ, je suis une chercheuse, donc on n'approfondit pas des questions de recherche comme des blessures, on les approfondit précisément comme des questions. Et j'ai eu l'impression que mon enquête, elle se logeait exactement à cet endroit-là, où je devais approfondir l'endroit où ce personnage me faisait mal, me tiraillait, répétait quelque chose de son histoire en moi. Et donc, effectivement, pas du tout avec la distance critique habituelle de la chercheuse, mais au contraire avec cette implication affective qui était la mienne, qui est aussi celle de Barthes, au moment où il écrit La Chambre claire. Ça a été douloureux et libérateur, et les deux en même temps, tout le temps, en fait. C'est très compliqué de distinguer ce qui est de l'ordre de la souffrance dans ce travail-là, qui réveille beaucoup de choses en moi et autour de moi, dans ma famille, mais aussi au-delà, avec, chez les femmes à qui j'en parlais, etc. Et en même temps, de profondément libérateur, parce que toutes ces paroles qui sont dites, effectivement, elles cassent une protection qu'on s'est forgée par l'oubli, par la distance, par la froideur, mais en même temps, elles permettent de regarder les histoires d'une autre manière et d'envisager, je trouve, l'avenir et la suite avec davantage de liberté.
5: Adèle Yon, qui parle d'un processus de recherche et d'écriture comme étant à la fois douloureux et libérateur, c'est ce qu'on sent dans vos deux textes, Sam Bouffando ?
2: Oui, c'était un texte qui était nécessaire. Après, c'était important de... Alors certes, c'est un texte qui part d'éléments personnels, donc du coup de qui permet de résoudre, mais je voulais pas que ce soit un texte à résolution. C'est-à-dire que je voulais pas qu'il y ait une réponse attendue à la fin de ce récit-là. Je voulais pas qu'il y ait qu'il y ait une morale, etc. Donc je voulais vraiment replacer ces problématiques-là, ces questionnements-là dans l'imaginaire et dans la possibilité de dévier, d'avoir d'autres chemins. Quoi.
5: Victoria Carrario. Douloureux et libérateur, dit Adèle Yon, concernant l'écriture de son texte. Qu'est-ce qu'il en est pour mon œil ?
3: Oui, en effet, c'est assez juste. Il y a eu des moments difficiles. Le fait d'essayer d'être précis dans ce qu'on décrit, dans ce qu'on raconte, c'était pas. Il y a des moments, voilà, ces scènes-là étaient pas évidentes à se replonger et à chercher vraiment à être au plus juste de la scène, c'était pas toujours agréable. En revanche, tout ce qui était autour de la recherche sur le regard, sur le méta, qui justement me permettait de prendre de la distance par rapport à ce qui se passait, puisque c'est vraiment aussi ça la métaphore de ce que raconte mon œil, c'est mon point de vue à moi. Et donc, en effet, cette question, comme vous le disiez, de la juste distance, c'est-à-dire comme quand on va chez l'opticien et qu'on cherche la bonne correction. Donc dans le travail d'écriture...
8: Et quand on la trouve, c'est libérateur, la bonne correction.
3: Moi, je trouve aussi...
8: Ah bah moi, je trouve que quand on met enfin les bonnes lentilles sur les lunettes et que d'un seul coup, le panneau de chez l'opticien, je trouve ça incroyable comme sensation.
3: C'est vrai que c'est très, très agréable. C'est très, très agréable. Oui, non, non, c'est...
8: Y voir clair, quoi.
3: Y voir clair, ça peut être très agréable. Mais voir flou, c'est très agréable aussi, parfois.
8: Le Book Club continue.
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8: C'est sans fin, ce jeu autour des expressions, autour du regard et des yeux. Voici le moment de la littérature jeunesse dans le Book Club. Bonjour Raphaël Bott.
9: Bonjour Marie.
8: Le 1er septembre a débuté la célébration du bicentenaire de la photographie. Un an de manifestations culturelles, expositions, conférences, ateliers, mais aussi des publications, dont des livres pour les enfants. Il y en a un, entre autres, qui vous a beaucoup plu. Il s'intitule « Je vois rouge » et plus qu'un album, c'est une démarche, Raphaël.
9: C'est peut-être un clin d'œil au film des années 50, adapté en livre d'ailleurs, d'Albert Lamouris, Le Ballon Rouge. Je ne sais pas si vous avez l'image en tête, cet enfant qui suivait un ballon rouge dans le ciel de Paris. Quand on attrape ce livre-là, en tous les cas, c'est aussi un petit garçon, veste rouge et surtout ballon rouge, qui happe immédiatement le regard, son poing droit et en l'air, comme s'il en tenait un autre invisible. Un subtil glissement s'opère entre les mots et l'image. C'est magique. On ne sait pas exactement d'où vient l'impulsion. Je vois rouge, dit le titre de l'album, et notre œil se met au boulot, repère les présences rouges de cette photographie en couverture. Alors bon, une photographie à la radio, ça exige de la décrire un peu. Alors pour la vue d'ensemble, ce sont des adultes et des enfants sur un trottoir. Il y a une distribution de ballons et donc plusieurs baudruches rouges au premier et au deuxième plan, un pantalon rouge à l'arrière, mais aussi des détails comme ces quelques millimètres de chaussettes qu'une sandale laisse entrevoir, ou encore une bordure de jupe rouge, forcément. C'est à la fois hyper simple et très malin. La seule phrase du titre conduit à se focaliser sur la construction de la photo sans même s'en rendre compte. Et un enfant le fera encore davantage. Précisons maintenant que le photographe est connu. Il s'agit d'Harry Gruyaert.
8: Quelques mots peut-être sur son travail, Raphaël.
9: Et bien, dans les années 70, un voyage aux États-Unis pousse ce photographe belge à se consacrer à la couleur. À l'époque, en Europe, la tendance pour les artistes était plutôt au noir et blanc. Harry Gruyaert fut un temps photographe de mode. C'est peut-être un passage qui explique son sens de la couleur. Mais je ne vais pas vous détailler davantage sa vie et l'analyse de son œuvre, parce que pour moi, ce serait presque l'inverse de ce qui fait la singularité et la force de cet album. L'approche est instinctive. Aucune portée encyclopédique, documentaire, ne figure nulle part. En lisant le nom Harry Gruyaert sur la couverture, l'enfant comprendra que c'est l'auteur des photos, mais il est vraiment invité à plonger directement dans les clichés. Aucun prérequis n'est nécessaire, c'est une découverte à vivre.
8: Et cette découverte passe par des images qui défilent, elles datent ces images des années 1980 et 1990, résonnent les unes avec les autres grâce entre autres à ce rouge à la fois subtil et omniprésent. Un mot donne pour chaque photo une tonalité, donc j'en cite quelques-uns, attentif, silencieux, ami, autotamponneuse, foncée, à plusieurs, seule, etc.
9: Ils se convoquent entre eux, parfois ils se répondent. Juste en dessous figurent des questions très ouvertes. Allons page 23, le mot c'est bavarde, au pluriel, des mères dont on ne voit pas les visages, des bébés en poussette et des ballons rouges. Le texte attire la curiosité. C'est drôle, il y a des parapluies, pourtant il ne pleut pas. Pourquoi ? Combien vois-tu de ballons ? Et combien de bébés ? Est-ce qu'il y a des adultes aussi ? Où sont-ils assis ? C'est une façon gourmande de se demander ce que souhaite exprimer le photographe tout en laissant une immense liberté à celui qui regarde. Le talent d'Harry Gruyaert, c'est de construire chaque image comme un petit univers, un petit théâtre autonome, avec une histoire qu'on peut se raconter, des sons qu'on peut imaginer, des dialogues même, pourquoi pas aussi. Et l'enfant est aussi invité d'ailleurs à répertorier tout ce qu'il décèle de rouge, comme un inventaire au fil des pages. Cet aspect ludique, la simplicité, l'immédiateté de cet album sont très aboutis. On butine pour se familiariser avec la langue des images.
8: Je vois rouge donc d'Harry Gruyaert, qui est le premier d'une nouvelle collection intitulée Voir avec, publiée par les éditions Helium. Au Book Club, on le conseille à peu près
9: vers 5 ans, 5-6 ans.
8: Et par ailleurs, il reste 3 semaines pour découvrir une magnifique exposition sur l'histoire du livre photo jeunesse.
9: C'est R comme regarder, c'est visible à Arles jusqu'au 4 octobre. Il y a un catalogue qui a été édité pour ceux qui s'intéressent à l'histoire de cette spécificité éditoriale. Et cet ouvrage, c'est un foisonnant panorama.
5: Très riche rétrospective et l'exposition est très belle et elle se visite à mon sens très bien avec des enfants. Un beau livre, on mettra le lien sur franceculture.fr. Merci beaucoup Raphaël Bott. Lecture jeunesse à retrouver. C'est l'heure du grand jeu des pages musicales. Nous cherchons des évocations musicales dans le texte. Il se trouve, Victoria Cario, que vous jouez beaucoup dans mon œil avec les paroles des chansons qui surgissent presque exactement à la manière dont Sam Bufando convoque les voix de ses personnages. Ça entre sans crier gare en italique et parfois même pas du tout. On s'amuse à les trouver. On se quitte donc avec un extrait de votre texte, Mon œil. C'est décidé. Désormais, en cours, je porterai ma jolie paire de lunettes au verre fumé. L'effet est immédiat. Une prof qui porte des lunettes de soleil à 9h du matin, ils n'ont jamais vu ça. Ils adorent. D'autant que je les invite, s'ils le souhaitent, à chausser les leurs. Si nous deux, c'est au fond de la piscine, la deux des magazines se chargera de notre cas et je n'aurai plus qu'à mettre des verres fumés pour montrer tout ce que je veux cacher. En tapant sur un moteur de recherche Isabelle Adjani et lunettes, on trouve de nombreux articles traitant de la même question. Pourquoi Isabelle Adjani porte-t-elle toujours des lunettes noires? À un journaliste du Parisien, elle répondit « C'est une façon de rester dans mon monde. Et puis, mon père m'a toujours demandé de baisser les yeux devant les hommes. Ni vu, ni encore connu, les lunettes noires me permettaient de ne pas le faire. »

0: Merci beaucoup Sam Bouffando d'avoir été avec nous au Book Club pour parler de votre premier roman Humain, paru aux éditions Vertical. Merci beaucoup Victoria Cario d'avoir été avec nous pour parler de votre premier roman Mon œil, paru aux éditions Verdier. Au son aujourd'hui, c'était Dalia à la réalisation de cet épisode, Vivien Demeyer à la préparation. Merci à toute l'équipe du Book Club, en particulier à Mathilde Wagman. La conversation continue sur le compte Instagram du Book Club.
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6: On est dans l'abri de jardin, là.
7: Là, c'est dans le coin, hein? Dans le coach à Lucien.
6: C'est le truc à Lucien?
8: C'est l'atelier, ici.
6: C'est là que vous faites votre petit bricolage de jardin, tout ça?
8: Ah ouais?
6: Vous, monsieur, vous êtes à la retraite, non, j'imagine?
8: Oui, oui, il y a longtemps, ça. J'ai 77 ans.
6: Vous avez 77 ans?
8: Oui. 77 ans, je suis parti en retraite à 55. Hein.
6: Qu'est-ce que vous faisiez comme métier?
8: À la SNCF, cheminot, oui.
6: Ouais, ouais. Et vous?
7: Moi, je suis soudeur, et j'ai 41 ans.
6: Vous avez du boulot, vous travaillez en ce moment?
7: Je travaille.
6: Et alors, tous les deux, qu'est-ce que vous avez mis dans le bulletin d'urne dimanche dernier?
7: Moi, je dis franchement, j'ai mis Front National.
6: Et vous? Qu'est-ce que vous avez mis comme bulletin dans l'urne?
8: Moi, j'avais mis Le Pen.
6: Le Pen?
8: Ah, vous le cachez pas, j'ai mis Le Pen. Pour prouver mon mécontentement, il n'y a plus personne de content ici. Tout le monde a peur, on n'est plus tranquille. Il y a quelques jours, il y a encore un jeune blanc qui s'est fait attaquer là par six maghrébins, puisqu'on dit des maghrébins. Par 6, ils l'ont laissé sur le carreau. Une demi-heure qu'ils ont entendu l'ambulance, il était KO là par terre avec sa mère et qui hurlait. Des maghrébins. Ah
9: oui, voilà. Extrait de Là-bas si j'y suis, mai 2002. Reportage de Thierry Scharf.
6: Et qu'est-ce que vous votiez avant?
8: Avant, je votais pour la gauche. Hein. Je suis ouvrier. Hein. Je ne vais pas voter pour la droite. La droite, c'est les bourgeois, c'est les riches. Pour moi, pour mon compte personnel. Hein. Moi, je vois bien. Tous ceux qui sont au gouvernement, ce n'est pas des pauvres. Hein. Ils ont un sacré traitement et à côté de Nunot. Hein. On est des oubliés, quoi. L'ouvrier est un oublié maintenant. C'est le larbin, quoi. Hein ? Faut dire ce qui est.
6: Est-ce que, Lucien, si je vous dis vous êtes raciste, vous me répondez quoi ?
8: Non, je ne suis pas raciste. Je ne suis pas raciste. Mais enfin, il y a une race que j'aime pas beaucoup, c'est les Algériens, je vous le cache pas.
7: Moi, non, je suis pas raciste.
9: En campagne, raciste, épisode 2, Les fantômes du 21 avril 2002. Une série documentaire de Jean Bulot, réalisée par Félix Levacher.
8: Maintenant, on est envahi avec eux. Et alors, ils se propagent de plus en plus. Ils se propagent, et attention, c'est l'islamisme. C'est l'islamisme. Qu'est-ce qu'ils veulent faire? Ils veulent dominer le monde, je suis certain de ça.
6: Alors, vous êtes d'accord, tous les deux?
7: Oui, je suis d'accord.
6: Ah ouais?
7: Oui, je suis d'accord. Moi, je ne veux pas leur faire du mal, mais je veux qu'ils respectent les lois françaises, et puis ils ne sont déjà pas chez eux, alors il faut...
6: En même temps, il y a toute la seconde génération, elle est française. Ils sont nés ici.
7: Ouais, mais ils n'ont pas la même mentalité que nous. Ils nous aiment pas, déjà.
8: Ils sont plus racistes que nous, déjà, d'une. Je sais pas si vous avez vu la télévision, le match de football. Ça, c'est resté gravé. Parce que moi, je suis français avant tout. Hein. J'ai connu la guerre, j'ai tout connu. Je suis français avant tout. Mais quand j'ai vu qu'ils ont joué la Marseillaise et que tous ces Maghrébins, ils ont sifflé la Marseillaise, ben ça m'a fait quelque chose. Hein. Et on n'a rien fait. On ne peut pas admettre ça. Alors c'est tout des trucs un petit peu accumulés. Avec toutes les autres choses, ça commence à bien faire. Hein. On commence à en avoir marre. Quoi.
9: Marine Lamoureux, en entendant ces mots d'avril 2002,
10: des électeurs du Front National de Saint-Paul-sur-Mer, près de Dunkerque, quelle est votre réaction ?
0: La première chose que je me dis, c'est que contrairement à ce qu'on dit souvent aujourd'hui, aujourd'hui la parole est beaucoup décomplexée, que on ose dire son rejet des étrangers, alors que c'était plus feutré en 2002, que les gens osaient moins dire, ils glissaient des choses. Ben là, finalement, on voit que la parole, elle est quand même assez décomplexée. L'autre chose qui me frappe, c'est la permanence des propos. Ça, vraiment, ça me saisit, parce que je l'ai retrouvé quand j'ai relu certains papiers que j'avais faits, moi aussi, il y a 15 ans, 10 ans. Et en fait, ce sont les mêmes mots, les mêmes arguments, les mêmes peurs, les mêmes frustrations. Et ça en dit long, quand même, sur notre contrat social. Ça veut dire que, sur toutes ces années, en fait, des réponses n'ont pas été apportées, que les gens cherchent toujours du sens, ont toujours du mal à trouver leur place là-dedans. Et ça dit beaucoup de choses sur l'impuissance publique. Ce qui ressort pas forcément là, et qu'on entend beaucoup, mais c'est la même chose, c'est le même argument, c'est la question des assistés. Je suis frappée, quand je relis les papiers d'il y a 10 ans, 15 ans, 20 ans, de retrouver des choses que j'entends encore aujourd'hui sur le terrain, les mêmes, et énormément autour de cette idée de... En fait, on en a marre d'être les vaches à lait, on en a marre de trimer, de travailler, et notre argent, il sert à un modèle social dont on bénéficie peu. Ce qui, évidemment, est une vision assez tronquée de la réalité, puisqu'en fait, on bénéficie tous de ce système social. Mais ça dit sans doute quelque chose de très important, et donc qui n'a pas été adressé, visiblement, sur toutes ces années, qui est qu'il y a une vraie frustration et un vrai sentiment que le travail n'est pas reconnu à sa juste valeur, que les charges sont très lourdes et que, en fait, ça sert à d'autres. Il y a un ressentiment qui se développe, qui, au bout du bout, est très propice, finalement, au populisme.
11: Qu'est-ce que vous lui demandez à Le Pen ?
12: Ce que je lui demande à Le Pen, que déjà, nous, en France, qu'on a déjà un petit peu plus de droits que les étrangers.
9: Avril 2002, zone interdite, M6.
12: Moi, je voudrais bien, mais c'est Chirac, hein. Que déjà, qu'il s'occupe déjà des SDF français, des familles, puisqu'il doit y avoir des familles en France qui sont dehors, qui s'occupent déjà d'eux avant. Des sans logement, et déjà eux. Après, les étrangers, après.
11: Mais Jospin, il a promis des logements pour tous les gens qui n'ont pas de logement.
12: Enfin, ça fait combien de temps qu'il promet ça ? Essayez, regardez, d'avoir des logements. Vous les voyez ici ? Les logements. Vous allez là-bas, vous avez des terrains vagues. Il n'y a pas de logement. Là-bas, regardez. Il y a de la place pour faire des logements ici, pour des personnes. Moi, je pense que les hommes politiques là-bas, à Paris, là-bas...
11: Il a voté pour qui au municipal ?
12: Municipal, monsieur le maire.
11: T'as voté communiste ?
12: Ouais.
11: Et là, tu votes Front National ?
12: Il a tout à faire, c'est... Il a tout.
10: Quelle est votre réaction en voyant ce reportage de 2002 ?
13: L'expression des colères. Une colère qu'on mesure encore aujourd'hui.
9: Stéphanie Zorn, journaliste à La Voix du Nord.
13: Mon dernier édito, après le second tour des municipales, c'était justement l'opposition de ces deux colères entre le bassin minier qui a largement voté RN avec deux villes tenues par des candidats RN avant le premier tour et aujourd'hui 14, et à l'opposé, pourrait-on penser, la métropole lilloise et particulièrement Roubaix, qui a élu David Guiraud, maire LFiste. Et on pourrait croire que ces deux territoires sont opposés, mais en fait, je pense que beaucoup de choses les rassemblent, et justement, c'est cette colère qui s'exprime dans le bassin minier par un sentiment d'insécurité. Et en métropole lilloise, plus par un sentiment que l'État n'en fait pas assez pour eux. Mais au final, nous, ce qu'on ressent, c'est que les gens ont l'impression de ne pas être assez écoutés. Voilà, c'est ce qu'on ressent ici.
14: Bah, ça doit être par rapport aux Kosovars. Par rapport aux Kosovars. Non, pas vraiment les étrangers.
15: Non, pas vraiment les étrangers, mais plutôt les Kosovars.
16: Ouais, plutôt ça.
15: Parce qu'il y a trop de monde qui arrive trop. Ils sont dans les blocs et tout.
16: Ouais, voilà. Ici, hein,
14: sûrement non. Par rapport à ça.
16: Ouais, ouais, par rapport à ça que les gens. Ouais, c'est...
17: Ils ont dû faire une pétition par rapport aux HLM pour les faire partir au blanc. Parce que c'était au rez-de-chaussée, ils dormaient ici.
18: C'est compliqué parce que.
19: Les gens ont surtout le sentiment d'être les oubliés.
18: Ça dit quelque chose.
19: C'est une petite zone, 200 000 habitants, et personne ne s'occupe de nous.
18: C'est toujours un peu le.
19: Tous ces gens sont passés par l'Allemagne.
18: Il y a toujours un effet loupe quand même.
9: Sébastien Leroy. Que fait journaliste à la Voix du Nord.
18: Un reportage, et donc on a l'impression que tous les Galésiens sont votre rassemblement, enfin Front National à l'époque, voilà, enfin, c'est assez dévastateur. D'ailleurs, ça ne s'est jamais vérifié dans l'histoire, parce que Calais n'a jamais basculé au Rassemblement National, même si les scores sont importants, hein, le député du Calaisie et du Rassemblement National. Bon, je pense que moi, je n'ai pas la même perception que quelqu'un qui va voir ailleurs en France ce reportage. La même perception de Calais, ou voilà, enfin, il y a une problématique migratoire dans le Calaisie et sur le littoral, au-delà de Calais, même maintenant dans le Dunkerquois et même sur toute la bande littorale.

0: national. Enfin, en tout cas, peuvent renforcer le vote Rassemblement national. C'est possible, mais encore une fois, les deux existent dans la région.
1: La campagne dernière semaine, au cas où vous l'aurez oublié, parce que c'est vrai, elle ne semble pas passionnée. On vote dimanche prochain pour le premier tour des législatives. Le Parti socialiste y croit encore. Tout est possible, a-t-on entendu hier soir au meeting parisien devant 1500 personnes au cirque d'hiver Bouglione.
2: 3 juin 2002.
1: Il faut s'opposer, a dit Laurent Fabius, à la politique des privilèges menée par la droite. Le Front National également en campagne. Le gouvernement de Jean-Pierre Raffarin est un CDD, a déclaré hier Jean-Marie Le Pen au grand jury RTL. Sa fille Marine Le Pen bat le pavé de son côté en ce moment dans le Pas-de-Calais à Lens. Elle est déjà conseillère régionale. Et dans cette région minière, rongée par le chômage et où l'on parle beaucoup d'insécurité également, Marine Le Pen fait recette sur les marchés, comme l'a constaté Jean-François Achilly. C'est notre reportage coup de projecteur du jour.
3: Oui. Alors là, je la reconnais. Ah, c'est la fille, hein ?
4: Jean-Marie.
5: Vous avez eu un prospectus ?
3: Non, pas encore. Ah, bien sympa, très sympa. Merci. Au revoir. Enchanté.
6: Sur le marché de la commune d'Arnes, près de Lens, la foule est au rendez-vous. L'accueil réservé à Marine Le Pen est plutôt chaleureux.
7: Je vous offre la cerise de l'amitié.
3: Merci.
8: Moi, ce que j'adore, c'est les gens qui m'appellent par mon petit nom. Bonjour Marine et tout. Je trouve ça très sympa. Ils me trouvent sympathique ou ils ont surtout, je crois, beaucoup d'espoir dans les propositions politiques qu'on fait.
9: Mais apparemment, les gens ne se cachent plus pour dire qu'ils votent Front National.
8: Bah non, vous voyez. Voilà, c'est effectivement une des conséquences probablement de la présidentielle.
0: Plus loin, quelque part, Marine Le Pen, quand elle vient s'implanter dans cette région, elle le fait pour plusieurs raisons, notamment parce qu'effectivement, la problématique migratoire sert son discours. À l'époque, très hostile à l'Union européenne, à la gestion des frontières par l'Union européenne. C'est une porte d'entrée, la clé migratoire. Mais ça n'est plus la seule. Elle a toujours été un peu là, hein, dans les documents de campagne régionale ou dans les amendements au Conseil régional. On parle toujours un peu de submersion migratoire, de choses comme ça. Mais c'est la question du pouvoir d'achat, surtout, qui est devenue centrale pour le Rassemblement national dans la région et le bassin minier, où il n'y a pas de migrants. Enfin, ils sont un peu plus loin. C'est clairement le laboratoire du discours sur le pouvoir d'achat, sur les errements de la mondialisation, les petites vexations que peuvent vivre les habitants de la région par rapport à, justement, aux services publics qui ne fonctionnent pas, à l'absence de médecins, tout ça. Donc tout ça, c'est là, ça existe, et le Rassemblement national prospère là-dessus.
2: L'élection présidentielle de 2002 a été un tournant dans la vie politique française, avec la qualification au second tour pour la première fois d'un candidat d'extrême droite, Jean-Marie Le Pen. Est-ce que ça a été aussi un tournant au sein de l'histoire de la presse ? Est-ce qu'il y a eu un avant, un après, 21 avril 2002 ?
10: Oui, si, ça a été un moment important, parce que tout le monde a pris conscience que on changeait d'époque et qu'il se pouvait qu'à terme, un candidat d'extrême droite arrive au pouvoir en France.
2: François-Xavier Lefranc, journaliste.
10: Ça a été un moment de sidération, ça a été un moment d'incrédulité. Beaucoup pensaient que duel gauche-droite pouvait comme ça se poursuivre indéfiniment. Non, ça a été un moment de sidération et peut-être la première fois alors, où on a finalement élu un candidat parce qu'on ne voulait pas de l'autre, c'est-à-dire l'élection par défaut. Donc ça nous a projeté dans quelque chose d'autre, très certainement.
11: Par définition, c'est un tournant parce que ça s'est produit. Donc, quand un événement s'est jamais produit, il y a plus de difficultés à l'anticiper, même quand on a toutes les pièces du puzzle qui peuvent vous permettre de l'anticiper.
2: Renaud Dédy, journaliste.
11: Dès lors que cet événement s'est produit, ça change certains regards. Je pense qu'on a un peu plus d'expérience, de lucidité sur. Mais on a même eu encore une fois tendance à annoncer parfois un peu plus qu'il y avait un vrai risque de victoire, ce qu'il n'y avait pas forcément, par exemple, en 2017. Mais si vous regardez, c'est la même chose avec un autre événement spectaculaire, extrêmement important, qui était le mouvement des Gilets jaunes. Personne ou presque n'avait anticipé à l'époque une révolte sociale qui prenne un tour aussi massif, violent, brutal, remettant en cause les institutions, le personnel politique. Ce qui fait qu'aujourd'hui, à chaque fois qu'il y a une crise du carburant, une augmentation de taxes ou un envol des prix de l'essence, il y a toute une partie de la presse qui annonce, c'est devenu un marronnier, comme on dit dans la presse, le retour des gilets jaunes, vers le retour des gilets jaunes. Pour l'instant, ça s'est pas encore produit. Ça produit même cet effet-là, souvent qu'un événement inattendu et aussi spectaculaire que l'accession de l'extrême droite au second tour de la présidentielle de 2002, ça produit un accès.

0: lucidité. Lacan disait le réel c'est quand on se cogne, les gens espéritiques on s'est tous cognés au 21 avril 2002, on s'est cogné au réel là pour le coup, donc ça a évidemment changé pas tant nos pratiques que notre regard je pense sur la façon de couvrir la politique.
1: Je pense que cette parole on allait la chercher. Les journalistes, en tout cas, ils s'intéressaient déjà au ressort du vote de l'extrême droite. Je veux dire, l'extrême droite, elle date pas de 2002. Donc, moi, j'étais pas encore journaliste, mais j'imagine bien que ce travail, il était fait. Pour autant, il était peut-être fait comme il est fait aujourd'hui, c'est-à-dire de manière pas suffisamment approfondie, où ça pose la question de qu'est-ce qu'on fait de cette information, quoi.
2: Marine Lamoureux, journaliste.
1: Elle est là, mais est-ce qu'on l'écoute? Est-ce qu'on s'y intéresse vraiment? Puisque même après le 21 avril 2002, on s'aperçoit que tout en faisant ce travail, l'extrême droite ne cesse de monter. Donc il y a quand même quelque chose, soit qui n'est pas entendu, soit qui n'est pas vraiment lu, qui est traité, je pense, par les journalistes, mais qui n'est pas, je sais pas. En tout cas, il y a quelque chose qui dysfonctionne profondément et qui fait qu'on n'arrive pas à aller apporter des réponses sur ces causes profondes dont je parlais.
3: Il y a un moment de sidération comme ça pendant les élections, pendant les surprises électorales, et après le naturel revient au galop. Je pense même à aujourd'hui.
2: Alexandre Devecchio, journaliste au Figaro.
3: Je ne suis pas sûr qu'il y ait une révolution après le 21 avril de 2002. Et sans doute pour cause, c'est que sans doute Marine Le Pen ne serait pas au second tour si vraiment on avait tiré toutes les leçons du 21 avril 2002. Donc je ne crois pas que ça ait été une révolution. Alors l'élection qui m'a peut-être le plus marqué et influencé, c'est la première où j'ai voté, qui n'était pas une campagne présidentielle, qui était l'élection sur la réforme constitutionnelle en 2005. Je trouvais que c'était un des débats les plus passionnants, donc c'était mon premier vote, c'est peut-être celui qui m'a le plus marqué.
2: Ensuite, la réforme constitutionnelle européenne,
3: du traité constitutionnel de 2005, effectivement, avec l'opposition entre la France du oui et la France du non. Et je pense que c'est intéressant parce que c'est le début d'Internet. Alors il n'y a pas encore les réseaux sociaux, mais il y a les blogs, il commence à avoir un débat qui se fait en dehors de la presse et des médias institutionnels. Et moi, je fais partie d'une génération vraiment qui a vu ce basculement et qui suis à la fois critique et heureux de ce basculement. Critique parce qu'on sait tous que les réseaux sociaux, Internet, charrient beaucoup de choses négatives, contribuent à polariser le débat, ont formé les gens dans une bulle informationnelle. Mais en même temps, elles ont inconsidérablement ouvert le débat. Et ça confronte aussi le journaliste à son aveuglement, à ses œillères. Et donc, je trouve ça très intéressant. Le journaliste politique est obligé désormais de s'intéresser aux électeurs. Je pense que avant, quand il n'y avait pas Internet, quand il n'y avait pas les commentaires sous les articles, tout se jouait finalement entre les politiques eux-mêmes, les journalistes. Les uns étaient les relais des autres et ça échangeait beaucoup dans ce monde qui est ce consanguin. Et je dis ça, j'en prends ma part, et je pense que la bulle journalistique était une bulle beaucoup plus fermée qu'elle ne l'est aujourd'hui, parce que de fait, aujourd'hui, les journalistes sont en permanence remis en cause directement par le public via Internet, via les réseaux sociaux. Et en 2005, c'est pareil, c'est une campagne qui commence avec la victoire du oui, qui est annoncée partout. C'est une campagne qui se fait avec un non-respect, mais alors total, là, j'en profite pour le dire, du pluralisme. Je crois que les enquêtes, c'est 90% des éditorialistes sont pour le oui. Avant la campagne officielle, parce que la campagne officielle, il y a des règles, mais 70-75% du temps d'antenne est pour le oui. Et à la fin, on a le non qui l'emporte. Et donc, là, la remise en cause est quand même profonde pour les journalistes. Je sais pas s'ils en tiendront compte. Mais il y a aussi, effectivement, un début de débat démocratique qui se fait en dehors des médias traditionnels et qui peut-être jouera son rôle quand même dans la dynamique de la campagne et dans la dynamique du non.
4: Il est 21h59 et 55 secondes.
2: 29 mai 2005. Résultat du référendum sur la Constitution européenne.
4: Voici maintenant notre estimation Ipsos des résultats de ce référendum. Les Français rejettent la Constitution européenne. Le non l'emporte largement, 55% contre 45% pour le oui. Un écart donc très important, le chiffre peut être affiné, mais le résultat est bien là. La victoire du non est incontestable et on aperçoit sur ces images la joie des partisans du non du côté du quartier général d'Henri Emmanuelli, point de ralliement des partisans du non socialiste. Et puis du côté aussi du mouvement pour la France, Pierre Giacometti, on le disait, c'est un écart important, c'est une victoire pour le non incontestable.
5: Et on peut le dire ce soir, c'est probablement la réplique la plus violente que l'on pouvait imaginer du séisme politique survenu le 21 avril 2002. Il y a dans ces résultats trois éléments majeurs à retenir. Le premier, c'est le vote politique. La majorité des électeurs de gauche ont voté non ce soir. Et parmi eux, 58% des sympathisants socialistes. C'est le résultat inverse du référendum interne du Parti socialiste à la fin de l'année 2004. Et puis, il y a aussi un phénomène sociologique. Le non est populaire. Il enregistre près de 60% chez les salariés, près de 80% chez les ouvriers dans l'enquête réalisée à la sortie des bureaux de vote aujourd'hui. Et puis, enfin, phénomène générationnel. Les moins de 25 ans ont voté à 60% contre la Constitution européenne. C'est aussi un phénomène à retenir ce soir.
6: Oui, bonjour, c'est Jean.
7: Ouais, donc c'est au premier étage de droite.
6: Merci, à tout de suite.
8: Qu'est-ce que vous apprenez pendant cette première campagne de 2007 ?
9: J'arrivais hein, tout juste au service politique. J'étais entre le service société et le service politique. J'avais suivi 2005 les questions de laïcité. J'étais beaucoup engagée dans ces sujets-là.
10: Sophie de Ravinel, journaliste.
9: L'apparition de tous les sujets relatifs aux tensions interculturelles et interreligieuses. Donc c'est vrai que c'était un sujet un peu privilégié pour moi et j'étais aussi très concentrée sur la politique de la ville. J'ai observé mes confrères qui à l'époque allaient encore suivre des meetings avec les taxis envoyés par le Figaro. C'était l'époque où la presse avait encore pas mal d'argent. On pouvait encore voyager en première classe, on pouvait encore... il y avait des notes de frais de permanence le soir, il y avait des... Mais alors, figurez-vous que j'étais dans mon bureau à côté d'Éric Zemmour. Il y avait Bruno Jody, il y avait Guillaume Tabar, il y avait Charles Jégu, il y avait toute une bande que j'aimais bien... et qui étaient des hommes, des mecs très mecs, cette spécificité de politique à l'ancienne, et c'était un peu les derniers moments où les hommes avaient un rapport privilégié à la politique et pouvaient se permettre, disons, d'avoir un regard très masculin sur le traitement de la politique, et c'était un peu la fin d'une époque.
8: Et en 2007, quand vous intégrez le service politique, sur le paysage français que représente le Figaro, quelle est sa place ?
9: C'est le journal des puissances, elle est restée. Et c'était évidemment en 2007 la campagne de Nicolas Sarkozy. Et donc c'est là aussi où on a pu le voir de la même façon que sans doute Le Monde avec François Mitterrand, même si l'histoire est différente. Il y a la répétition de quelque chose, d'une sorte de compagnonnage entre un journal et un candidat. Et ce compagnonnage était assez étroit.
11: Bah écoutez, il suffit de regarder tous les jours. Il y a en France aujourd'hui des puissances très importantes qui en particulier ont des intérêts dans les médias.
10: 30 août 2006, François Bayrou.
11: Et qui poussent à ce choix tout fait, qu'ils ont choisi eux-mêmes. Nicolas Sarkozy d'un côté, Ségolène Royal de l'autre. D'une certaine manière, ils mettent des billes dans les deux cases. Ça ne peut pour eux que rapporter le jackpot.
12: Mais dites-le ouvertement, les puissances là, c'est le groupe Bouygues, c'est le groupe Lagardère,
11: Puissances considérables.
12: C'est eux ou c'est pas eux ?
11: En particulier dans les médias,
12: oui.
11: Et qui ont avec l'État des rapports de clients, des rapports d'argent, dont la vie et le développement dépendent de la commande publique, et donc qui ont le plus grand intérêt à maîtriser, tenir les choix futurs des Français, à diriger, à orienter les choix futurs des Français, de manière que, au bout du compte, leur avenir et leur perspective soient préservés. Vous savez bien que ça n'est pas tout à fait par hasard que de grands groupes industriels, financiers, ont choisi d'avoir des développements dans les médias et de conserver en même temps leur relation de clientèle avec l'État.
12: Donc Dassault à Le Figaro, on va parler clair, Dassault à Le Figaro, Lagardère a un nombre important de médias et M. Bouygues à TF1.
11: Eh bien voilà, vous venez d'évoquer les trois groupes principaux.
13: La télévision s'est mise à jouer un rôle super important, enfin du moins différent des années précédentes, en 2007 avec... avec l'élection de Nicolas Sarkozy, qui lui a totalement théorisé les chaînes info.
10: Raphaël Garrigos, journaliste au Jour.
13: En disant, il faut, je crois que c'est l'expression même de Franck Louvrier qui s'occupait de la com à l'époque, de la com de Nicolas Sarkozy, qui dit qu'il faut mettre du charbon dans la machine. C'est une chaîne d'info en continu, donc elle est en direct toute la journée, donc il faut tout le temps lui fournir, lui avoir un agenda de campagne qui puisse permettre à une chaîne d'avoir du frais en permanence sur cette personne-là. Et donc c'est là on avait BFM qui était apparu entre-temps en 2007 et on a une campagne qui est spectaculaire pour ça avec Nicolas Sarkozy est tout le temps en train d'avoir une séquence de une phrase qui vient alimenter comme ça le flux d'infos des chaînes en continu et le 2027 ça va être ça plus x10.
14: Bonjour et bienvenue dans ce Surprise, mais nous n'allons pas passer beaucoup de temps...
15: On observe la scène. Vous en avez assez, hein? Vous avez assez de cette bande de racailles. On va pas vous en débarrasser.
10: Est-ce que la télévision impacte aussi la façon de raconter l'information pour un journal comme La Croix?
16: Elle impacte dans la mesure où il faut savoir ce que nos lecteurs voient. C'est-à-dire que c'est important de savoir à quel... type d'information audiovisuelle et particulièrement télévisuelle, nos lecteurs sont confrontés.
10: Guillaume Goubert, journaliste à La Croix.
16: De façon à pouvoir leur apporter des compléments, des contrepoids à ce qu'ils voient à la télévision. La personne qui dirigeait La Croix avant moi, qui est une femme, Dominique Quignot, elle était extrêmement assidue tous les soirs au journal de 20h pour cette raison-là, quoi. C'est pas parce qu'elle aimait ça, mais parce qu'elle voulait savoir ce que voyaient les lecteurs. Et de ce point de vue-là, oui, la télé nous importe parce que l'agenda de l'information se forme davantage là que par le passé. Je dirais jusqu'au début de ce siècle, c'était un peu certains médias qui déterminaient les sujets dominants. C'était le Monde l'après-midi qui paraît toujours l'après-midi avait une importance très très importante sur les journaux du lendemain, y compris les journaux radio et télé. Il y a eu une période aussi où le Parisien joue un rôle très très important. Voilà, maintenant on sait que c'est bien davantage les réseaux sociaux qui peuvent jouer ce rôle, les chaînes d'information en continu, même si leur audience en l'absolu n'est pas très importante, mais qui en quelque sorte mettent donnent la couleur de l'eau. Couperait éventuellement, c'est un peu long, mais c'était un grand patron, Francis Maire, qui a été ministre après. On lui disait, à l'époque où il y avait la concurrence du Japon sur l'acier, etc., on lui disait, mais enfin, écoutez, c'est quelques milliers de tonnes. Et il nous avait répondu, mais c'est comme des gouttes de vin que vous mettez dans un verre d'eau, ça change la couleur. Et donc, même quelques gouttes suffisent à changer la donne, quoi.
17: Alors,
18: on est un tout petit peu en avance.
17: C'est pas grave. C'est pas grave du tout. Allez-y, vous montez, on va monter deux par deux parce que. Okay.
19: Okay. Vous gardez appuyé.
10: Journaliste politique, quand on est un journaliste de Ouest-France, qu'est-ce que ça veut dire?
20: Quand on est dans un poste comme était le mien, en particulier à Paris, ça veut dire déjà rencontrer tout le monde. Donc c'est une fonction très exigeante, très consommatrice en temps, en énergie. Il n'y avait pas beaucoup de jours de congé, il n'y avait pas beaucoup de week-ends, il faut être partout.
10: Michel Hurvoy.
20: D'autant plus que dans ce poste-là, et c'est vrai pour un certain nombre de confrères de la presse quotidienne régionale, on n'est pas spécialisé par parti, contrairement à des médias parisiens, pas tous, mais où on a un confrère, une consoeur par parti. Donc chacun est dans son couloir, chacun suit son parti. Moi, quand je suis arrivé, j'ai découvert un peu deux catégories, en fait. Il y a ceux qui étaient là depuis toujours, et qui étaient parfois plus âgés que moi, et qui n'avaient connu qu'un parti ou qu'un lieu de la vie politique. alors qu'il connaissait tout de ce parti ou de ce lieu. Ça, c'était formidable. Mais dès qu'il était question, à l'Assemblée nationale, par exemple, j'ai des souvenirs précis, peu après 2007, d'un débat sur la fiscalité, j'avais des petits camarades de grands journaux nationaux ou parisiens, je ne sais pas comment il faut dire, qui me tapaient du coude pour me dire « Tu peux m'expliquer ce qu'ils disent là ?» Je trouve cette anecdote tout à fait éclairante parce qu'il ne suffit pas de suivre un parti ou de suivre un lieu pour être instruit de tout ce qui s'y fait, de tout ce qui s'y décide. L'autre catégorie, les plus jeunes, si on reprend l'exemple du Parlement, la salle des quatre colonnes, c'est un peu la caricature de ce journalisme-là où chacun vient pour recueillir une anecdote, une petite phrase, une vacherie, retourner vite fait dans sa rédaction pour dire « voilà, j'ai ça, j'ai ça, j'ai ça ». C'est pas du journalisme, c'est juste un objet pour essayer de faire un peu d'audience. Et donc, il y avait ces deux générations-là. Je m'en prends pas aux personnes quand je dis ça. Je pense que c'est très lié aux organisations des rédactions, à la manière de construire l'information. L'organisation des rédactions, on ne dira jamais assez l'importance que ça a sur le produit final.
10: Et donc la présidentielle, pour le journaliste politique, c'est avant tout de traiter la conquête du pouvoir ou le quotidien des Français ?
20: Mais c'est les deux. C'est-à-dire que quand on travaille sur le contenu d'une campagne présidentielle, on essaie de rapprocher les Français, leurs attentes, leurs problèmes, leurs réussites, leurs échecs, de la promesse politique qui est en face. Donc, organiser, couvrir une campagne, c'est organiser cette matière-là. Et bien sûr, en parallèle, il y a comment fonctionne la campagne, comment s'y prennent les candidats, avec quelles méthodes, avec quels arguments. Et puis, il y a tout le décryptage de la promesse. On a le temps, on a la chance de pouvoir traiter des contenus, de pouvoir analyser à quelles conditions telle promesse peut être tenue ou pas. On est là aussi pour rappeler qu'il y a une présidentielle, mais que derrière, il y a des législatives et qu'on est dans un régime semi-présidentiel, mais semi-parlementaire, et qu'un président, s'il a des pouvoirs, il n'a pas le pouvoir de tout faire s'il n'a pas une majorité avec lui. Donc il faut sans arrêt, là aussi, donner des repères, relativiser l'ampleur de la promesse, donner des clés, décoder.
18: Bonsoir, merci d'être en direct avec nous pour une soirée exceptionnelle sur les chaînes parlementaires Public Sénat et LCP Assemblée Nationale.
10: 17 octobre 2006, premier débat télévisé de la primaire socialiste.
18: Vous êtes tous trois ensemble sur ce plateau. Cette soirée est une première dans l'histoire politique de ce pays et c'est une première pour la télévision.
21: Bienvenue à vous trois sur ce plateau. Laurent Fabius, bonsoir.
22: Bonsoir.
21: Ségolène Royal, bonsoir.
23: Bonsoir.
21: Dominique Strauss-Kahn, bonsoir.
22: Bonsoir.
21: Alors ça ne vous a pas échappé, le 16 ou le 23 novembre prochain, l'un d'entre vous sera le candidat du Parti Socialiste à la présidence de la République. L'enjeu est donc de taille pour vous ce soir.
10: Les Français, cette campagne, au lendemain du second tour, vous publiez un livre avec Raphaël Baquet, quelques jours après, je crois, le résultat du second tour, Une femme fatale. Est-ce que vous pouvez me parler de ce livre et de ce projet ?
9: Raphaël avait l'idée de faire un livre sur Ségolène Royal et je me souviens très bien, un jour, elle me dit « Est-ce que tu veux faire le livre avec moi ?» Je dis « Génial !» Et on commence à s'intéresser à Ségolène Royal.
10: Ariane Chemin, journaliste au Monde.
9: Elle annonce un peu les politiques qui vont suivre, hein, un discours politique très différent de ceux que tenaient ses rivaux. Bon, il faut rappeler aussi que c'était l'époque où il y avait des primaires. Hein. Et avec le recul, je me dis quand même, les primaires, c'est quand même pas mal dans une campagne présidentielle, parce que ça permet quand même pendant de longs mois de parler des projets. On a oublié, mais il y avait le projet Strauss, le projet Ségolène, le projet Hollande, etc. Aujourd'hui, les campagnes présidentielles sont beaucoup plus courtes et on parle peu des programmes. Et donc, quand même, ça a du bon, les primaires. Donc, Ségolène Royal est candidate et on comprend assez vite, Raphaël et moi, qu'elle est devenue candidate après une sorte de bras de fer secret avec François Hollande. Elle comprend que François Hollande a désormais une amoureuse qui s'appelle Valérie Trierweiler, qui était journaliste et qui suivait la campagne de Lionel Jospin. Et elle l'apprend et elle lui dit « Écoute, très bien, tu m'as fait ça, je dis rien, mais tu me laisses me présenter à la présidentielle. C'est ça qui s'est passé. Et ça, ça a été un peu compliqué de le raconter à l'intérieur du journal. D'abord parce que c'est pas nous qui suivions la campagne. Et deuxièmement parce que c'était le tabou de la vie privée. Grand tabou français qui existe beaucoup moins dans les pays anglo-saxons ou même en Italie. Et donc, nous, c'était l'idée aussi de raconter quand même comment elle avait été candidate. Et pas du tout de s'appesantir. Je pense que ça doit faire 2 pages dans le livre sur ce qui s'était passé entre Valérie Trierweiler et François Hollande. C'était plus de raconter ça, en fait, comment elle avait été propulsée candidate. Et ça, ça n'a pas du tout été raconté pendant la campagne, d'où une forme d'impréparation. On avait été alerté de plusieurs manières. D'abord, des élus qui disaient « je comprends pas, je dis à François, tu peux passer ce message à la candidate », et les messages passaient jamais, parce qu'ils ne se parlaient pas. Ou alors, c'est l'autre alerte qu'avait eu Raphaël, c'était, on peut le dire aujourd'hui, par Julien Drey, qui dînait un soir, je crois que c'était à Saint-Germain-des-Prés, ça devait être... je sais plus. Et Hollande, qui était en pleine pré-campagne, devant Julien Drey, il y avait eu un coup de téléphone et tout le monde avait compris que voilà, il y avait quelqu'un d'autre dans sa vie. Et tout le monde savait qui c'était, mais il fallait pas le dire.
8: Mais cette information-là, vous l'aviez proposée au Monde avant?
9: Oui.
8: Et ça avait été refusé. Très bien.
0: Nous sommes vraiment très heureux de recevoir M. Sarkozy chez nous, dans ce pays merveilleux, avec le soleil d'autant plus.
1: Il n'y aura pas de son.
22: Et alors, qu'est-ce qui va être prévu, là?
0: Alors, écoutez, donc, on va l'accueillir tout de suite. Il va arriver d'un instant à l'autre. Donc, son cheval est prêt. C'est ma fille qui est sur son cheval.
8: 20 avril 2007, dernier jour de campagne du premier tour du candidat Nicolas Sarkozy.
0: Donc, je vais lui présenter quelques cavaliers qui sont avec nous, quelques présidents d'associations. Ensuite, nous partirons sur le parcours, visiter quelques rizières, avec quelques commentaires sur les rizières. Et ensuite, on ira rassembler du bétail au fond, là, et on va essayer de faire un petit peu d'animation avec les chevaux et les taureaux en plein marais.
23: C'est magnifique, parce que ces espaces à perte de vue sans construction, l'élevage, le respect des traditions, la beauté du site, c'est la France, c'est absolument magnifique. Sur l'amour du cheval. Tout est beau ici. Tout est droit, tout est noble.
24: Et à J-2, c'est bien de se retrouver en plein air comme ça, un peu tranquille.
23: J-2, prendre de l'air, oui, c'est bien. Oui, ça fait du bien.
25: Ça vous a permis de repenser à toutes ces semaines difficiles ou enfin dures dans le sens.
23: Non, c'était pas si dur que ça. Mais c'est vraiment, je pensais pas que c'était si dur. Franchement. Ça te paye, Yasmina? Hein?
26: Je me suis souvent demandé ce que j'aurais pensé si j'y avais été sur ce tracteur. Parce que ça m'est arrivé de me retrouver dans des situations où je me disais, mais qu'est-ce que je fais là en fait? Qu'est-ce qui va se passer? Quelle information je vais tirer de ça? Aucune.
8: Hélène Salvi, journaliste à Mediapart.
26: Ça m'est arrivé, alors pas souvent parce que j'évite de me mettre dans ce type de situation. Mais ça a dû m'arriver 3-4 fois quand même depuis que je fais ce métier, où vraiment je ne comprends pas ce que je fais là. Et donc je me dissocie littéralement de mon corps en me disant mais c'est la honte quoi. Déjà je vais rien en tirer, je perds du temps, bon, ce qui est déjà souvent un peu agaçant. Et en plus ça veut dire que j'ai accepté quelque chose que je veux pas faire. Qu'ont pensé les journalistes qui étaient dans ce tracteur qui suivaient le cheval de Nicolas Sarkozy? Mais vraiment c'est une vraie question quoi. Et souvent, alors bon, moi, c'est mon problème, c'est que souvent, du coup, ça m'énerve, donc je m'énerve. Quand je me suis retrouvée parquée derrière des barrières, je pense que j'ai mis des têtes comme ça à des attachés de presse. Non, c'est le métier, franchement, les pauvres, je veux pas du tout... Mais c'est insupportable, quoi. Il y a un truc, je suis pas un vecteur de communication, en fait. J'attends pas qu'on me délivre la bonne parole. Et je ne veux pas, surtout, qu'on m'empêche de circuler, quoi. Ce qui est quand même un truc fou. En vérité, le nombre de fois où je me suis retrouvée derrière des barrières avec 28 collègues et où je disais ben on peut faire ça. Enfin, j'avais l'impression d'être en colonie de vacances quoi. Où j'entendais mes petits camarades dire mais on pourra aller aux toilettes quand on peut. Non, mais c'est une folie en fait.
27: Avant de raconter, c'est la peur de manquer la petite phrase que les autres auront et que nous n'aurons pas et que la rédaction nous reprochera de ne pas avoir eu. C'est la raison pour laquelle on est souvent le plus collé au candidat, à moins d'être deux et de pouvoir justement avoir le temps de faire un peu de la distance et de discuter avec ceux qui sont venus voir le candidat. Parce qu'en fait, la boule au ventre, poussée en particulier en presse écrite par ceux qui vont diffuser tout de suite la vidéo et la rédaction qui va vous appeler. Ouais, regarde, il a rencontré un ouvrier dans une fonderie, il a dit telle chose, tel élément, et toi, tu n'étais pas là. Ah bah oui, parce que bon, bah, j'étais en train de discuter avec ceux qui... Non, on doit être collé au candidat quand on suit une présidentielle, et que surtout quand on suit un candidat susceptible d'arriver à l'Élysée, la hantise, c'est de ne pas avoir la petite phrase ou de ne pas être là au moment où il va prononcer le mot qu'il faut et qui doit être repris.
8: Quand vous dites on vous pousse à avoir la petite phrase, on peut se dire que l'information de cette petite phrase sera peut-être publiée sur le site du Monde à 13h et à 13h02 sur le site du Figaro ou à 13h15, 13h50. En quoi c'est grave pour le journal ?
27: J'allais dire c'est un peu comme les agences autrefois, je dis autrefois parce qu'aujourd'hui, même si pour la véracité de l'information que l'AFP publie avant Reuters, ou ça reste quelque chose d'extrêmement stratégique. Je pense à des informations économiques pour le cours de la bourse, pour voilà. Mais de fait, il y a cette course entre les rédactions, entre les agences, entre la presse écrite, radio, télé. Moi, je suis d'accord avec vous. Qu'on l'ait à 13h05 ou qu'on l'ait à 13h15 ou qu'on l'ait à 13h30, ça ne va pas changer ni la face de la campagne, ni la face de la France, ni la face du monde. Mais il y a cette dictature de l'urgence qui fait que les lauriers sont posés sur la tête de celui qui aura eu la première phrase en premier, qui aura su l'analyser, la mettre en scène. Et ça n'a pas beaucoup de sens. Mais il est vrai que dans ces campagnes, il y a beaucoup de choses qui n'ont pas beaucoup de sens.
8: Qu'est-ce qu'on voit de la France quand on suit un candidat dans ses déplacements sur plusieurs jours ou même sur une journée, quand on est journaliste politique?
1: Rien. Rien, pas grand-chose.
2: Rachid Lahiresh, journaliste à Libération.
1: Donc si demain tu vas voir un journaliste politique actuel, il te dira « j'ai tout vu ». Forcément, il a tout vu. Mais c'est faux. C'est faux. De la France, on voit le TGV. De la France, on voit le wagon-bar, où on se retrouve soit entre collègues, soit avec le candidat, ou ses communicants. Quand on va à l'usine, on voit pas les ouvriers. On voit le politique qui parle aux ouvriers. Quand on va à la ferme, on voit pas les fermiers. C'est ça la vérité. J'imagine un peu le le fermier ou l'ouvrier. Il voit une meute arriver, quoi. On lui parle, et on se déplace. C'est un truc, c'est un ouragan, quoi. Et après, on va ailleurs, on monte une voiture, on part, on fonce. J'imagine l'image qu'on donne, en fait. Après, les radios, souvent, prennent le mec de côté, l'ouvrier ou le truc. « Monsieur, faire un son, s'il vous plaît ? » ?»« Alors, dites-moi, monsieur Hollande est venu, il a dit que. Vous en pensez quoi ?»« Bah, c'est super, j'espère qu'il va tenir ses promesses, nanana. » Et on part, on part en courant. En fait, c'est factice, quoi. C'est faux. Ce qui est un peu rigolo et triste à la fois, c'est qu'on pense bien faire. Et qu'on se sent important, et qu'on se sent à notre place, et qu'on se sent des grands démocrates pour la démocratie, et on se sent neutre, et on se sent tout ça, mais c'est pas toujours le cas.
3: C'est pas forcément quand on est le plus près qu'on voit le mieux. C'est l'exemple de la Chartreuse de Parme où Fabrice Dandongo, il est sur le front, et on disait Fabrice voyait tout, mais il ne voyait rien. On peut aussi très bien voir quand on est loin. On peut aussi profiter du fait d'être loin pour s'intéresser aux personnages auxquels personne ne s'intéresse. Par exemple, Alexandre Benalla, il était de toute la campagne de Macron, personne n'a fait un portrait de lui. Or, il était très intéressant. Et pourquoi personne n'a fait le portrait de lui? Mais là, on retrouve ce qu'on retrouve dans plein de campagnes présidentielles, parce qu'il donnait des informations. Je connais maintenant, avec le recul, 2, 3 ou 4 très bons journalistes qui voyaient Benalla très fréquemment et pour lesquels il était une source. Et ils avaient bien raison d'observer cet homme à qui Macron pouvait confier quelque chose un peu... Voilà, mais comme il était un peu garde du corps, etc., on l'a méprisé, ce qui est complètement idiot, parce que par ailleurs, il est très intelligent. Donc c'était une bonne source, par exemple. Il y a aussi, dans la campagne de 2007, ce personnage fascinant qui a été l'un des piliers de la campagne, qui a organisé tout le discours de Sarkozy, qui était Patrick Buisson, et que personne ne racontait. Pourquoi ? Parce qu'il était la source des tas de journalistes politiques. Donc vous vous protégez facilement comme ça. Quand vous êtes une source, vous n'avez pas de portrait sur vous. Pour Patrick Buisson, c'était tout bénef, et on ne l'a pas raconté. Alors qu'en fait, après, avec Vanessa Schneider, on a fait un livre sur ce personnage, qui, en fait, a eu une influence sur la politique immense. C'est lui qui a forgé la droite identitaire qui est prédominante aujourd'hui. C'est lui qui a obligé Nicolas Sarkozy, avec succès, à se plonger dans les thèmes identitaires, qui a lancé ce concept de la France chrétienne. Voilà. Il a eu une importance fondamentale, y compris dans la fin de la campagne, de la deuxième campagne, dans les ratés, parce que là, il était personnellement très mal et qu'il n'aidait plus Nicolas Sarkozy. Et donc, ces personnages-là sont toujours passionnants.
8: Et donc, vous publiez cet ouvrage qui s'appelle « Le mauvais génie » autour de Patrick Buisson, donc conseiller de Nicolas Sarkozy. Et vous avez aussi cette phrase par rapport à Buisson, où il dit à ses compagnons de route, et notamment à des journalistes, qu'il faut peupler les rédactions et occuper les plateaux de télé.
3: Il y a des tas de bébés Buisson. Toute la jeune garde de Valeurs Actuelles qui aujourd'hui se trouve soit au Figaro Vox, soit sur les plateaux de CNews. C'est ça. Ils ont tous répondu à l'injonction de Patrick Buisson. Il a voulu repeupler les rédactions de jeunes rédacteurs, souvent de droite identitaire. Il a surtout prôné une sorte de gramscisme de droite. Aujourd'hui, c'est une banalité de le dire, mais à l'époque, ça ne l'était pas. C'est-à-dire que la bataille culturelle, elle était aussi importante que la bataille politique. Et on voit bien que c'est un grand succès.
4: Moi, j'ai aucune confiance dans François Hollande. Je pense que sa campagne était une campagne de pure tactique. Je pense qu'on l'a écrit un certain nombre de fois. Je pense qu'il n'est pas forcément armé face à la crise. Je pense qu'y compris face au désarroi d'un certain nombre de gens qui votent Front National, il est naze. Je pense qu'il représente en plus une vieille garde socialiste qui, moi, me fait absolument pas... ni envie ni rêver, et j'ai pas non plus envie qu'on appelle à voter pour François Hollande. Donc je me retrouve avec ça.
8: Lors de la campagne de 2012, le documentariste Yves Geland a posé sa caméra dans les locaux du journal Le Monde. Entre les deux tours qui opposent Nicolas Sarkozy et François Hollande, il filme une discussion entre les journalistes sur le fait d'informer leurs lecteurs des préférences du journal.
4: Je crois qu'il faut mesurer ce qui est devenu la droite dans notre pays. Aller dans des meetings UMP. Qu'est-ce qui est hué dans les meetings UMP? Les noms d'arabes et de noirs. Allez voir les pages Facebook des militants et des cadres UMP. C'est des noms d'arabes et de noirs et des photos de noirs qui sont hués. La campagne de Sarkozy aujourd'hui, c'est dire à des tribunes pendant une heure, sans notes, il ne faut pas d'étrangers dans ce pays. L'étranger, c'est une menace. Ce qui me met, moi, en plus, et je vais rarement sur ce terrain-là, mais qui me met, moi, en plus, particulièrement mal à l'aise, et c'est à titre tout à fait personnel, et je ne le dis absolument pas en tant que co-chef de la newsroom, etc., à titre personnel, à un moment donné, j'ai besoin de lire dans le monde.
1: Je vais être cash, très cash, parce qu'il faut être cash à ces questions-là. Ce qui est compliqué, c'est que... on se pose des questions. Et Joachim dit un truc, là, il dit... j'ai pas sur ce terrain-là, mais j'y vais. Moi, sur ce terrain, j'y vais sur ce terrain-là. Toujours. Et de plus en plus. Il y a presque un truc qui est acté. Une question toute banale. Moi, je pense que ça dépend des cas, mais est-ce que les sujets de discrimination doivent être traités, ou bien sont mieux traités, par être discriminés? C'est une question qu'on se pose. Par exemple, tout ce qui est féminicide, violence sexuelle, violence faite aux femmes, souvent ce sont les femmes qui écrivent dessus. Souvent, parce que pour elles, c'est plus simple, une femme se confie plus à une femme. Si demain, il y a un truc raciste, plein de rédactions, le discriminé n'aura que des blancs face à lui. Parce que les rédactions sont blanches. Et une fois, j'ai eu une discussion avec Denis Oliven, il y a 4-5 ans, dans son bureau. On parlait et tout, et je ne connaissais pas, il me dit bah, qui tu es, patati, patata, là, là. Et je lui ai dit, je prends Denis, moi j'ai un problème dans ce journal, c'est qu'il y a deux problèmes. Il y a trop de blancs et trop de riches. On a un problème de couleur de peau et de classe sociale. C'est-à-dire que on ne peut pas être compris par tout le monde et comprendre tout le monde si tout le monde se ressemble dans une rédaction. Si tout le monde écoute la même musique, par même endroit en vacances, mange le même petit déjeuner, le même dîner, le même goûter. C'est pas possible en fait. S'il n'y a pas de fils d'ouvrier dans une rédaction, un journaliste, s'il n'y a pas de fils de pauvre, s'il n'y a pas d'arabe et de noir, c'est pas possible en fait. C'est plus possible en fait. C'est ça aussi la confiance. Quand moi, fils d'ouvrier arabe, et c'est pas un truc que mais un péjoratif, hein, je vais chez les bourgeois, et ben je vois des choses que le bourgeois ne voit pas. Et quand je vais voir, j'ai une famille d'arabes et de noirs, je vois des choses que le bourgeois ne voit pas. Et inversement, Le bourgeois va des choses chez Arabes Noirs que moi je vois plus. C'est ça la vérité. Nous, dans les médias, aujourd'hui, tout le monde se ressemble, quoi. C'est presque des clones. Après, il y en a qui votent à droite, il y en a qui votent à gauche, mais c'est les mêmes écoles. Moi, par exemple, mon parcours, j'ai eu un bac pro. C'est mon seul diplôme. Bac pro comptabilité. Avant Libération, des mecs comme moi, il y en avait 50. Aujourd'hui, je suis le seul aujourd'hui. Tout le monde est diplômé. D'école de journalisme, grande école de journalisme et tout. Et c'est un problème, ça. Et c'est un problème, en fait.
5: Je ne sais pas s'il y a 30 ou 40 ans, c'était différent. Les journalistes venaient peut-être déjà d'un même milieu. Mais en tout cas, ça ne s'arrange pas. Et il faut lutter contre ça. Il faut lutter contre ça.
2: François-Xavier Lefranc.
5: Je pense que c'est bien quand arrivent dans le métier de journaliste des gens qui ont fait autre chose, qui ont vu autre chose, qui apportent un regard nouveau, un regard différent, et qui ne soit pas... parce que ça peut nous amener à un journaliste qui ne sait plus voir les choses, qui ne sait plus regarder la société, et qui ignore complètement toute une partie de la société. Et ça, c'est extrêmement grave. Et ce péril-là, il nous menace comme tous les autres. Et c'est pas qu'une question, je le répète, d'origine géographique, évidemment. C'est pas que ça. Et on a du boulot là-dessus. Donc on doit tous être attentifs à ça. C'est vrai pour les politiques. Hein. Regardons les rangs de l'Assemblée nationale. D'où viennent-ils tous et toutes? Regardons les on sort des municipales, alors où il y a eu de la parité, beaucoup de parité, mais quel est le pourcentage des femmes maires, par exemple? Rien que la parité. Hein. On voit bien qu'il y a encore plein de choses. Et quelle est la part de la diversité dans la population des élus? C'est comme pour les journalistes, il y a du boulot. Et faire si tous les journalistes viennent de Sciences Po, j'ai rien contre Sciences Po, ou des écoles qui seraient toutes qui proposeraient toutes les mêmes formations, ça peut pas aller. Le métier, il a besoin de gens qui viennent d'autres univers et qui vont apporter un regard complémentaire, un regard nouveau, un regard différent. On doit mener ce travail-là.
6: Jean-Luc Mélenchon poursuit Marine Le Pen jusque sur ses terres. Le coprésident du Front de Gauche a confirmé sa candidature aux législatives face à la présidente du Front National dans la 11e circonscription du Pas-de-Calais à Hénin-Beaumont.
2: 12 mai 2012. Campagne législative.
6: Jean-Luc Mélenchon y était arrivé quatrième de l'élection présidentielle. La présidente du Front National avait terminé première. Ce sera un combat sans merci, mais à la loyale.
7: Moi, je me bats pour des idées. Je me bats pour des habitants d'une circonscription qui ont énormément souffert d'une politique que tous ces gens de l'UMP, du PS et communistes ont soutenu pendant des années et des années quand ils étaient dans les différents gouvernements. Je me bats pour entrer à l'Assemblée nationale pour défendre des idées de fond, l'identité de la France, pour défendre notre liberté de peuple. Rien ne me fera dévier de cette ligne, et moins encore ces agitations qui n'ont en réalité comme seul but que de faire parler la presse.
11: Elle arrive à Hénin-Beaumont pour s'implanter, elle n'est pas du tout de la région, mais Steve Briouat, lui, il laboure le terrain à Hénin-Beaumont depuis la fin des années 90. Et la stratégie, c'est de conquérir le pouvoir, petit à petit. Et ce qui n'était pas la stratégie de Jean-Marie Le Pen. Donc elle vient, en fait, dans le bassin minier parce que, justement, elle a le sens politique de sentir que là, c'est son électorat qui, in fine, va être là. Et donc, présidentielle 2012, elle fait déjà de bons scores dans la région. Hein. Aux législatives, d'ailleurs, elle se présente dans la circonscription d'Hénin-Beaumont. Elle n'est pas la seule, puisqu'effectivement, Jean-Luc Mélenchon vient la défier pour le siège de député. L'un et l'autre vont perdre, d'ailleurs. Mais ce sera finalement la dernière défaite de Marine Le Pen dans la région, hein, 2012. Puisque ensuite, donc, on a 2014, la victoire de Steve Briouat, qui est donc un proche à Hénin-Beaumont. Et 2017, donc elle fait de très bons scores à la présidentielle. Et elle est élue députée d'Hénin-Beaumont, avec, à l'époque, 5 autres députés du Rassemblement national du Nord et du Pas-de-Calais. On se dit déjà, c'est un séisme, c'est majeur, parce que des députés du Rassemblement national dans la région, on n'en avait pas vu depuis 1986, et c'était la proportionnelle à l'époque.
10: Et comment a changé le traitement journalistique des, de l'extrême droite depuis cette montée du vote extrême droite dans la région? Et comment a évolué aussi le rapport entre les militants, le parti du Rassemblement national et les journalistes locaux?
11: Ça a été assez sinusoïdal. On est passé par j'allais dire des hauts et des bas, mais il n'y a jamais eu de hauts. Mais il y a eu des bas. En 2015, le journal a pris une position forte autour de l'élection régionale pour dire que Marine Le Pen, qui était candidate pour être présidente de région, représentait peut-être un risque. Voilà. Clairement, dans l'appareil local du Rassemblement national, ça nous a identifiés comme des ennemis. Or, les arguments sur lesquels on se basait étaient des arguments journalistiques, factuels, sur la façon, par exemple, dont le débat public était conduit à Hénin Beaumont. Moi, je me rappelle très bien le débat démocratique qui était conduit à Hénin Beaumont, et on peut l'observer encore aujourd'hui. Enfin, un conseil municipal à Hénin Beaumont, c'est pas toujours comme un conseil municipal dans n'importe quelle autre commune de France. C'est un peu plus virulent parfois. Donc voilà, enfin il y avait des tas de petits facteurs qui ont fait qu'à un moment donné le journal a pris une position et ça nous a positionné aussi au regard des militants du Rassemblement national très certainement.
10: Est-ce qu'en 2017 le journal La Voix du Nord a pris position entre les deux tours?
11: Non.

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0: 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Nous sommes ensemble jusqu'à 4h du matin.
1: Bonsoir. Au sommaire de cette nuit sur France Culture, dans un instant, mon venin, ma sœur, quatrième des 5 épisodes de la série « Épidémie et société » proposée par Francesca Isidori en 1993 dans « Les chemins de la connaissance ». Minuit et demi, « La toile noire », un documentaire de Marie Chartron sur l'audiodescription, la description des images pour les malvoyants, diffusé en 2010. À 1h25, Maya Simon lit « Tous les chemins mènent au ciel » de Roald Dahl dans « Bonne nouvelle, grand comédien » de Patrice Galbeau en 1984. Juste avant 2h, « Les Arabes immigrés, traditions et racines », une matinée des autres de Jacqueline Kellen, diffusée en 1980. Avec le compositeur Fawzi Al-Ayedi, Ali Ben Azouz, conteur, Armen Beddiab, poète et musicien, le comédien Guy Jacquet, les écrivains Abdelkébir Katibi et Abdelwahab Medeb et Hassan Massoudi, calligraphe. Et enfin, aux alentours de 3h20, Poésie ininterrompue avec Edmond Jabès en 1975, présentation Bernard Noël. 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
1: Dans son réquisitoire contre les fleurs du mal du 20 août 1857, le procureur Ernest Pinard s'indigne des tableaux peints par Baudelaire, exposant sans fard la saleté morale de sa vie de débauché. De bonne foi, croyez-vous qu'on puisse tout dire, tout peindre, tout mettre à nu, pourvu qu'on parle ensuite du dégoût né de la débauche et qu'on décrive les maladies qui la punissent? La justice impose donc une censure et effectue, dans les mots du poète lui-même, une ridicule opération chirurgicale sur le corps même du texte, comme pour empêcher cette maladie, dont on ne dit pas le nom, la syphilis, de se transmettre par voie textuelle, de déborder l'art et de corrompre le lecteur. Symbole, on ne peut plus clair, du mépris absolu de la classe bourgeoise pour les personnes atteintes de cette maladie, pourtant très commune, véritable malédiction qui pèse sur toute une génération d'écrivains. C'est une maladie qui reconfigure le rapport du sujet à son intimité et qui mène à une réflexion sur l'identité propre, sur l'unité de la maladie et du corps, dont Patrick Wall-Lazowski vient retracer l'itinéraire social dans ce quatrième de 5 numéros de la série « Épidémie et société » de Francesca Isidori pour les chemins de la connaissance. Une émission diffusée pour la première fois le 17 juin 1993 sur France Culture.

0: Les Français l'appellent le mal de Naples. Les Italiens, le mal français. Si pour les Russes, il est le mal polonais, pour les Flamands et les Hollandais, il n'est autre que le mal espagnol, alors que les Portugais disent le mal castillan. Variété des appellations pour un mal aux origines controversées qui ne connaît pas de frontières, digne successeur de la lèpre, de la peste et du choléra. Il apparaît en Europe en 1495 lors de l'expédition de Charles VIII en Italie, quand les mercenaires espagnols, ceux-là même qui avaient suivi Christophe Colomb dans la conquête du Nouveau Monde, servaient indifféremment parmi les rangs ennemis. Comme la lèpre était venue des croisades, pourquoi ne pas imaginer que la vérole, apparue à la même époque que la découverte de l'Amérique, venait du Nouveau Continent? Erasme, le premier, lui donnera le nom de syphilis. Si dans son évolution au cours des siècles, elle n'est pas toujours immédiatement et inévitablement meurtrière, si elle peut conclure des trêves avec le malade, elle ne signe jamais la paix avec lui. Affection inavouable, car elle désigne aux yeux de tous la jouissance coupable. La syphilis hante la littérature du XIXe siècle, dont elle est la quintessence négative, distillée à l'ombre des maisons closes, où le grimage de la prostituée masque la grimace de la mort. Patrick Waldelasowski.
1: La syphilis existe depuis le Moyen-Âge, et dans l'œuvre de Rabelais, par exemple, comme dans toute la tradition de la poésie baroque, on en trouve énormément de traces. Elle est éminemment présente d'un bout à l'autre. Je me suis surtout particulièrement intéressé à la syphilis, ou au mal vénérien, ou à la vérole, au XVIIIe et au XIXe siècle. Et les études qui m'ont amené à réfléchir sur le statut, la définition, la présence de la maladie dans la littérature dans ces deux siècles, permet aussi de réfléchir sur le passage d'un siècle à l'autre, de montrer comment s'effectue le passage du XVIIIe au XIXe et comment la maladie retrouve alors une définition toute nouvelle pour également se trouver comme exténuée à la fin du XIXe siècle, ou si vous le voulez, dans les premières années du XXe siècle en particulier, ravagée ensuite dans ce traumatisme considérable que constitue la Première Guerre mondiale, balayée par l'enfer de boue et de sang des tranchées. En ce qui concerne toutefois le XVIIIe siècle, on pourrait dire que pour le XVIIIe siècle, il n'y a pas de maladie qui porte plus à philosopher que la syphilis, que la vérole, comme on disait alors. Il n'y a pas de maladie qui porte plus à philosopher, et cependant, tout l'effort des philosophes, Voltaire en tête, consiste à préserver avant tout la sociabilité. Partout où des mesures, des menaces pèseront, des menaces instaurées par la morale, par la censure, par la religion, partout, Voltaire va insister pour qu'on lutte effectivement contre le mal, contre la vérole, et du reste la présence perpétuelle d'un médecin à ses côtés, comme vous le savez, est elle-même un signe. Il faut en effet se protéger. Il ne faut pas non plus pousser l'insouciance jusqu'à reprendre ce que font certains libertins qui déclinent au fond galamment devant la maladie quelque chose comme un « messieurs les Anglais, tirez les premiers ». Donc Voltaire à cet égard va au contraire être extrêmement prudent. Multiplier sur le plan pratique les mesures de défense, les mesures de résistance à la maladie. Mais lutter contre le mal, contre la vérole, sans ruiner l'esprit de galanterie, sans ruiner la sociabilité, sans remettre en cause la communication qui fonde, selon lui, la civilisation moderne. Être civilisé, c'est défendre la sociabilité, c'est reconnaître que, et là naturellement il se sert de l'argument avec l'ironie qui lui est coutumière, c'est reconnaître que la vérole, par exemple, a pris naissance dans un cadre totalement naturel et que c'est la meilleure condamnation possible à ses yeux de l'état de nature. Et selon lui, donc, un galant homme vaut plus que tous les bons sauvages. Au fond, invitant, comme il le dit à l'un de ses amis, invitant l'un de ses amis à se livrer moins ardemment au plaisir de l'amour pour pouvoir s'y livrer plus longtemps. Une sorte donc d'économie qui est prudente, mesurée, réfléchie. C'est vous dire, si vous voulez, que pour ce qui est du XVIIIe siècle, il y a une sorte de transparence. Il y a une sorte de réflexion sur la maladie qui, bien entendu, n'interdit pas, n'empêche pas les souffrances particulières, les misères particulières. Alors qu'on peut dire qu'au XIXe siècle, il va s'effectuer un passage évidemment qui a des raisons précises, des raisons sociaux, historiques ou culturelles au sens large, très, très précises, qui vont faire au fond que ce fléau social, que cette maladie avant tout sociale, va échoir à chacun individuellement. Que, au fond, d'un corps social, la syphilis va, pour le XIXe siècle, faire un gerbe de solitude. Passage donc d'un siècle à l'autre qui est bien sûr aussi l'occasion de vérifier comment la syphilis ou la vérole évolue de lieux différents. Enfin, elle passe de l'opéra, par exemple, qui au XVIIIe est comme une sorte de foyer de l'imaginaire, foyer de la galanterie, foyer du plaisir, comme une sorte de lustre, si vous voulez, et va passer, par exemple, de cette représentation de l'opéra à la représentation de la fille du trottoir, à la représentation de la maison close dans toute la littérature naturaliste de la fin du XIXe siècle. Donc, une mutation, si vous voulez, très, très profonde dans le traitement de la maladie, traitement médical naturellement lui-même, mais traitement social, traitement culturel, et qui engage une réflexion très profonde sur le statut même de la maladie et de la littérature. On pourrait dire, si vous voulez, que Rousseau est à cet égard une espèce d'articulation essentielle. Rousseau est derrière lui rétif de la Bretonne. Non pas naturellement que Rousseau, ce soit la vérole

0: Clément de lui. Et c'est à partir de cette réflexion de Rousseau qu'il mène à travers toutes les confessions sur la maladie, c'est à partir de Rétif de la Bretonne que la syphilis devient quelque chose comme l'un des éléments, parmi d'autres naturellement, qui permet à l'écrivain de réfléchir sur la question de son identité, de son intimité même en tant qu'écrivain. Quelque chose, encore une fois, comme un passage qui s'est effectué, déterminant donc d'un siècle à l'autre.
1: On a l'impression qu'au XIXe siècle, cette maladie, la syphilis, apparaît comme une sorte de muse terrifiante, effrayante et fascinante à la fois. Une sorte de tête de méduse dont l'écrivain ne peut pas détourner le regard.
0: Tout le problème de la syphilis, c'est bien sûr qu'elle fait série. Que la syphilis se communique de l'un à l'autre et que, chez les écrivains du XIXe siècle, elle forme quasiment, pour ainsi dire, un club. Ils sont nombreux, ceux qui sont rongés par le mal, qui effectivement en meurent. Et en même temps et simultanément, chacun d'entre eux, dans une espèce d'idiosyncrasie, naturellement, va prendre le défi et va au fond, un écrivain brûle de tous ses feux. Un écrivain nourrit la machine, nourrit son imaginaire de tout ce qui lui advient et la maladie naturellement en fait partie. C'est donc chez un grand nombre d'écrivains du XIXe siècle quelque chose qui en effet relève un peu de la muse, quelque chose comme la marraine, quelque chose comme la fée syphilis qui se pose sur chacun d'entre eux, dans la mesure où de cette fatalité à laquelle ils ne peuvent échapper, ils font une partie constitutive de l'œuvre littéraire. Cela, il faut le souligner, dans un contexte très particulier. Dans un contexte qui est celui de la société bourgeoise du XIXe siècle, qui d'une part condamne l'écrivain à sa solitude, qui ne fait pas sa place à l'écrivain. Au fond, il faut se souvenir qu'écrire coûte cher au XIXe siècle. Prenez Baudelaire, naturellement, prenez Jules de Goncourt, prenez Alphonse Daudet, prenez Guy de Maupassant, tous naturellement ruinés par la syphilis, prenez Alphonse Rabe, prenez Murgère, enfin, ils sont très nombreux à souffrir du mal proprement dit, et au-delà, à souffrir. Nerval se suicide, Verlaine meurt à l'hôpital, Rimbaud également amputé à son retour d'Afrique. Il y a comme une malédiction qui, en effet, le mot est du 19e lui-même, pèse sur l'écriture. La syphilis va incarner cette malédiction. L'incarner, c'est là naturellement toute la difficulté d'aborder cette question, l'incarner, pour ainsi dire, sans métaphore. L'incarner d'une manière littérale, l'incarner de manière proprement dite, jusque, si vous le permettez, dans le sort des fleurs du mal. Les fleurs du mal, dont vous le savez, la société bourgeoise du XIXe va réclamer la censure, va réclamer qu'on retranche dans le corps, dans le recueil poétique, qu'on retranche 6 membres malades, 6 membres proprement condamnés à être retranchés, ce que Baudelaire lui-même va nommer une ridicule opération chirurgicale, effectuée, l'expression donc est de Baudelaire, effectuée dans le corps même du texte. Vous voyez jusqu'à quel point donc le corps et le recueil est comme promis à la dissémination, promis à cette espèce de travail de la maladie qu'ensuite un écrivain comme Huysmans, en particulier dans À rebours, va systématiser, reconnaissant uniquement, et c'est là naturellement que la muse occupe à la fin du XIXe siècle, en particulier occupe tout le terrain, reconnaissant donc uniquement dans la syphilis la vocation même de la littérature.
2: Tout n'est que syphilis, songea des Hyacinthes. L'œil attiré, rivé sur les horribles tigrures des caladiums que caressait un rayon de jour. Et il eut la brusque vision d'une humanité sans cesse travaillée par le virus des anciens âges. Depuis le commencement du monde, de pères en fils, toutes les créatures se transmettaient l'inusable héritage, l'éternelle maladie, qui a ravagé les ancêtres de l'homme, qui a creusé jusqu'aux os maintenant exhumées des vieux fossiles. Elle avait couru, sans jamais s'épuiser, à travers les siècles. Aujourd'hui encore, elle sévissait, se dérobant en de sournoises souffrances, se dissimulant

0: sous les symptômes des migraines et des bronchites, des vapeurs et des gouttes. De temps à autre, elle grimpait à la surface, s'attaquant de préférence aux gens mal soignés, mal nourris, éclatant en pièces d'or, mettant, par ironie, une parure de sequin d'almé sur le front des pauvres diables, leur gravant, pour comble de misère, sur l'épiderme, l'image de l'argent et du bien-être. Huysmans.
1: Alors naturellement, il ne faut pas négliger la part de défi, la part de bravade, la part de bravoure, de la part de l'écrivain, le geste de provocation même qui consiste à effectuer cette assimilation. Pensez par exemple dans un autre contexte, dans un tout autre contexte, mais à Maupassant et à sa fameuse lettre qu'il écrit à Robert Pynchon, à revendiquer la syphilis en disant qu'il a enfin attrapé la vérole, la syphilis, non pas la bourgeoise cristalline, mais la vraie, celle dont est mort François Ier.
2: Et il ajoute d'ailleurs, maintenant que je l'ai, je me sens libéré en quelque sorte puisque je n'ai plus peur.
1: Je n'ai plus peur naturellement de l'attraper, bien entendu, car tout ça repose sur un contexte encore une fois très précis qui relève de l'état de la maladie au XIXe siècle, de la façon dont elle peut en effet se gagner, des circonstances dans lesquelles elle se gagne et de tout l'imaginaire naturellement social. Si vous voulez, tout l'intérêt ici, ou du moins le point de réflexion ici, consiste à se demander comment chacun de ces écrivains va à la fois prendre la maladie dans son imaginaire propre, dans sa singularité, une écriture est toujours singulière, et en même temps, comment ils finissent par partager finalement ce même fléau. Dans son journal, qu'il intitule lui-même La Doulou, et le titre est suffisamment significatif, Alphonse Daudet note par exemple, laconiquement, Jules de Goncourt, Baudelaire, l'aphasie, maladie de gens de lettres. Comme une nécessité donc, si vous voulez, pour l'écrivain, à partager ce fléau, à connaître le mal, à en faire l'épreuve, l'expérience, jusqu'à, encore une fois, jusqu'à ce que la décadence, l'écriture de la littérature de la décadence, fasse de la maladie le maître mot de la littérature même. Mais prenez par exemple Edmond Goncourt. Edmond Goncourt écrit dans son journal, m'interrogeant sur la mort de Jules, j'estime, je pense, qu'il est mort à la peine du style, qu'il est mort de la peine du style. Et donc, voyez, le travail de l'écriture, le geste de l'écrivain, le pacte mélancolique, tout cela que vient conclure, que vient nourrir la syphilis, ferait partie, au fond, d'un même foyer originaire, qui constitue l'écrivain dans son identité, en particulier, encore une fois, à travers chacun de ces noms que sont Baudelaire, que sont Jules de Goncourt, que sont Guy de Maupassant, qui vont éprouver effectivement la maladie, en mourir et l'intégrer chacun diversement dans son œuvre.
0: Et puis on disait de beaucoup qu'elles étaient malades. Malades de ce mal que les Européens ont apporté aux sauvages comme un premier et sans doute élément essentiel de civilisation. Gauguin.
2: Cette vision du paradis sur terre qui serait donc le nouveau monde et qui en fait est une sorte de terre où grouille la vermine de la syphilis puisque... l'histoire nous dit que l'origine viendrait donc des conquêtes du Nouveau Monde par Christophe Colomb.
1: Oui, tout le problème en effet est le problème de nature et de civilisation. Voltaire le disait déjà à sa manière, mettant tout sur le dos de nature pour chanter d'autant plus, avec d'autant plus de persuasion, les bénéfices de la civilisation. En ce qui concerne le XIXe siècle, la chose naturellement est beaucoup plus complexe. Il est bien évident que la syphilis va apparaître comme une sorte de défi à la société bourgeoise du XIXe siècle, comme quelque chose, le rendu de sa pièce, le rendu du capital, quelque chose comme l'hypothèque qui se greffe dès le début, dès l'entrée, on voit ça très bien en particulier dans Nana de Zola et dans l'ensemble des Rougon-Macquart, qui est donc comme l'envers, si vous voulez, de la médaille, l'envers du capitalisme et de son essor, l'envers, si vous voulez, de toute une civilisation qui ne vit que pour l'argent, que pour la loi du progrès. Dans ce contexte-là, si vous voulez, chacun va essayer de se déterminer. Baudelaire, par exemple, qui naturellement refuse cette société bourgeoise, qui refuse la notion même de progrès, qui condamne la société mercantile, se voit par la société bourgeoise condamné dans les marges. Condamné dans les marges, condamné même à la rencontre de la prostituée. L'écrivain rencontre la prostituée dans les marges d'une société qui ne lui reconnaît pas à l'écrivain sa place. Et la syphilis, naturellement, va être, dès les premiers poèmes de Baudelaire, premiers poèmes de jeunesse, par exemple, « Si j'y qui, pour avoir par trop aimé les gaupes, descendit jeune encore au royaume des taupes », va donc, dès le début, vous voyez, dès la rencontre même à Sarah Lalouchette, construire le rapport de l'écrivain et celui de la prostituée comme une sorte de nécessité, comme une sorte de fatalité mélancolique que la vie passée, la vie même menée avec Jeanne Duval, par exemple, va confirmer longtemps. Il y a donc là, si vous le voulez, comme un état de civilisation qui conduit l'écrivain à la rencontre de la maladie, qui le condamne finalement à cette rencontre, à cette fatalité. Et l'écrivain, bien sûr, prend en charge, au fond, cette fatalité pour mieux dénoncer, dès lors, la société bourgeoise du XIXe siècle, pour faire de la maladie même, au fond, quelque chose comme le vecteur du désordre, comme quelque chose qui est seul capable de restaurer la vie sauvage, quelque chose comme seul capable de restaurer l'esprit baroque dans une société purement utilitariste et qui croit s'en être tiré grâce justement à ces deux mots d'ordre que sont le progrès, que sont la raison, que sont l'argent et au-delà naturellement le libre-échange par exemple.
2: La bourgeoisie n'est pas indemne, ni l'aristocratie. Il y a comme, je crois que c'est encore une fois dans Nana, cette maladie qui prend ses racines dans le terreau pourri du peuple et qui contamine et qui monte, qui remonte vers les classes sociales les plus hautes.
1: C'est en effet le grand vertige de Zola. Nana, la figure de la femme, la figure de la prostituée, incarne en elle toutes les forces dont il se défie, toutes les forces qui à la fois le fascinent naturellement et nourrissent son écriture, que sont la nature, que sont la femme, que sont le peuple. Et tout cela remonte en particulier dans Nana pour gangréner, l'expression naturellement est de Zola lui-même, le corps social, pour faire entendre un détraquement nécessaire et constitutif même de la fêlure dont, vous le savez, les Rougon-Macquart sont une forme d'expansion romanesque. Suivre la fêlure à la trace. Voilà ce qui intéresse Zola. Et bien entendu, cette fêlure menace l'ordre social, cette fêlure, si vous voulez, incarne, et naturellement menace effectivement, socialement, à travers en particulier la figure de la prostitution, la figure de la prostituée, incarne l'ordre social. D'autant plus que pour les épidémies que sont le choléra, on peut multiplier les mesures de protection, multiplier fût-ce provisoirement les quarantaines, le lazaret, tout cela bien sûr, ce genre d'épidémie suscite aussitôt un quadrillage géographique de l'ordre social, la possibilité de maintenir des clôtures qui expriment bien du reste, elles aussi, par parenthèse, les tensions que connaît l'ordre social à cette époque. Juste une parenthèse en deux mots, le choléra de la Restauration est bien entendu l'occasion de rappeler la lutte entre les carlistes, les tenants de la monarchie pure et dure, et bien sûr les révolutionnaires. Le choléra étant considéré comme un châtiment, et là encore, il apparaît immédiatement comme significatif d'un certain nombre de tensions politiques. Il reste, si vous voulez, que lazaret et quarantaine permettent de nourrir un espoir de maîtrise, ce que la syphilis, évidemment, rend beaucoup plus difficile. On pourrait dire que la syphilis, elle est intramuros, elle est là dans les murs par définition. On pourrait dire que la syphilis, est, depuis son apparition, est installée à demeure. Il y a donc là, si vous voulez, un rapport tout à fait important entre certains types d'épidémies, certaines formes d'épidémies foudroyantes, certaines formes d'épidémies dont l'identité, dont l'origine peut être immédiatement assignée, comme encore une fois le choléra qui à de nombreuses reprises ravage la société bourgeoise du 19e, et qu'on retrouve en 1830, en 1865, dans les années 1884, et qu'on retrouve naturellement dans la littérature. qu'on retrouve dans les mémoires d'Alexandre Dumas, dans les mémoires d'outre-tombe de Chateaubriand, qu'on retrouve dans de nombreuses nouvelles de Marcel Schaub, qu'on retrouve naturellement dans l'œuvre de Maupassant lui-même, qui, et là l'intérêt est naturellement très fort, qui hésite entre le choléra de la peur, par exemple, et la syphilis qui apparaît dans d'autres œuvres, d'autres nouvelles, comme le Lit 29. Mais encore une fois, ces maladies peuvent être contraintes, ou du moins le corps social s'engage à les contraindre, alors que la syphilis, toute la difficulté, est qu'elle apparaît comme une sorte de fatalité nécessaire, et qu'on dira presque, dans certains cas, constitutive même de la civilisation. Il n'y a de civilisation que pour autant qu'on accepte le principe, le jeu de mots naturellement est connu depuis longtemps, le principe d'une civilisation nécessaire et constitutive. L'imaginaire romanesque de la syphilis s'efface au fond et s'épuise après la littérature de la décadence qui l'a conduite vraiment à l'extrême. Il avait sous les yeux l'image de la grande vérole, dit Huysmans de son héros des Essaims dans Harbourg. Et cette image de la grande vérole va naturellement peser sur toute la fin de siècle. La femme fatale, c'est d'abord et avant tout celle qui est gagnée par le mal. Et en épuisant cette figure dans la littérature, à travers Harbourg, à travers donc Huysmans, à travers Jean Lorrain, à travers Rachille de même, à travers Maurice Magre, par exemple, ou Rollina, bien entendu, cette figure, naturellement, s'épuise au fur et à mesure. Un des bons exemples, si vous permettez, serait celui d'Eugide. Au fond, donc, Gide est un bon exemple de ce passage, de cette exténuation d'un imaginaire à l'autre. Gide fondant et cherchant à fonder, à renouveler complètement la littérature, et ce renouvellement passe aussi par l'abandon de la syphilis. On peut dire, si vous le voulez, que la syphilis colle à la peau du XIXe siècle. C'est un peu le mot de Jean Richepin s'agissant de son héroïne Laglu, dont le mot d'ordre est « qui s'y frotte, s'y colle ». La syphilis colle donc à la peau du XIXe siècle et s'achève avec lui. L'exemple de Gide est donc un exemple relativement significatif de cet épuisement. Gide qui, dans son journal, note à plusieurs reprises le motif de la maladie. Le motif de la maladie comme source d'inquiétude, empêchant la retombée, empêchant l'apesantissement de l'esprit. Il cite en particulier Rousseau, s'arrête sur l'exemple de Dostoïevski, sur celui de Flaubert, sur celui de Nietzsche même, naturellement, qu'il admire énormément. Et il s'interroge sur cette force, cette source d'inquiétude, lui-même s'estimant un inquiéteur né, cette source d'inquiétude nécessaire que serait la maladie, jusqu'au moment où il l'abandonne, jusqu'au moment où avec Biskra, avec l'Algérie, la connaissance du plaisir l'emporte et l'emporte de loin, c'est tout l'intérêt de s'arrêter à Gide, l'emporte de loin sur la connaissance de la douleur. Il y a donc un passage, et ce passage peut s'effectuer au fond. On peut comme ça le dater dans cette fin du XIXe siècle, dans ce début du XXe siècle, c'est un exemple naturellement parmi d'autres. On peut le dater donc du moment où Pierre Louis entraîne Gide dans une maison close algérienne, lui recommandant l'une des filles de l'endroit, précisément parce qu'elle a, dit-il, la vérole et que c'est une bonne occasion de gagner son génie. Et c'est à partir de là, naturellement, que Gide va se défaire petit à petit et même plus vite, brutalement, de son ancienne amitié avec Pierre Louis. Ils ne peuvent plus s'entendre. Il est vrai que la syphilis va cependant persister longtemps dans l'imaginaire collectif et dans la littérature. Pensez par exemple à Bubu de Montparnasse de Charles-Louis Philippe, où la syphilis joue le rôle essentiel. On peut dire que, au-delà de Blanche, elle est même l'héroïne proprement dite du roman. On pense même à l'œuvre de Blaise Cendrars, qui reprend pour une part, dans une espèce de continuité et de renouvellement romanesque, l'imaginaire du XIXe siècle. Comme vous le voyez, donc, cet imaginaire va persister, cet imaginaire va durer longtemps, et cependant, on peut le dire, s'épuiser d'abord avec les progrès de la médecine, l'identification du tréponème pâle, et avec cet épuisement de l'imaginaire effectué à travers cette surenchère de la littérature de la décadente qui porte la syphilis comme une sorte d'étendard, jusqu'à naturellement s'épuiser avec elle.

0: C'était Mon venin, ma sœur, le 4e de 5 épisodes de la série Épidémie et société de Francesca Isidori pour les chemins de la connaissance avec Patrick Wald-Lazowski. Première diffusion le 17 juin 1993 sur France Culture.
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2: Au cinéma, savoir analyser les sons, décrypter les images, bien sûr, deviner ce que l'auteur du film souhaite nous laisser entendre. Entendre, on sait bien qu'un film est vu et entendu. Mais s'il n'est pas vu, et s'il est seulement entendu, si la salle de cinéma accueille un public mâle ou non-voyant. Au théâtre, même problème. On écoute les dialogues, on suit les mouvements de scène, les mimiques éventuelles, mais si l'on ne voit pas. Cinéma, spectacle de danse, pièce de théâtre, l'audio-description peut venir en aide aux aveugles, faire fonctionner leur imaginaire et, en quelque sorte, participer à la création d'une œuvre, sinon nouvelle, du moins particulière et parallèle. Sur les docks, première diffusion sur France Culture le 6 décembre 2010.
3: Les gens qui ont fabriqué le film, qui ont fabriqué la scène, ils ont fait preuve, si elle est réussie, d'une sensibilité artistique. Et il faut que nous, on soit dans le même chemin et dans la même sensibilité que cette équipe-là. En fait, moi j'ai envie de dire qu'on fait partie de l'équipe. On s'intègre à l'équipe. Bon, ils ne sont pas au courant parce que pour l'instant, on ne fait pas partie officiellement. Mais c'est ça qu'on devrait faire. Le réalisateur devrait nous choisir, devrait nous dire, bon, voilà, je fais mon film. Une fois qu'il est terminé, au moment de la post-production, je vais engager un descripteur qui me plaît parce que je sais que lui, il va bien comprendre mon film et qu'il va le décrire correctement.
4: Le générique s'affiche en lettres blanches sur fond rouge. Une production Les Films du Carrosse, c'est Difessa, TF1, Société Française de Production. Catherine Deneuve, Gérard Depardieu et Jean Poiret dans Le Dernier Métro.
5: Je ne sais pourquoi j'allais danser à Saint-Jean au musée d'or, mais il m'a suffi d'un...
6: La Toile Noire, un documentaire de Marie Chartron et Rafik Zénine.
5: Comment ne pas perdre la tête, serrée par des bras audacieux.
6: Ils mettent leurs mots au service de ceux qui ne voient pas. C'était jusqu'à récemment une pratique plutôt informelle. Les aveugles avaient recours à un proche, parent ou ami, qui décrivait à la volée le film ou le spectacle. Depuis 20 ans, c'est devenu une profession, très discrète encore, audiodescripteur. L'audiodescription va bien au-delà de sa portée sociale. Elle n'est pas une simple béquille, un compte-rendu sans relief des images. C'est une véritable écriture, qui entend bien sûr rester fidèle à l'œuvre qu'elle décrit, et qui, en se greffant sur ce qui existe déjà, ouvre la porte d'horizons sonores et imaginaires.
4: Musique Georges Delerue, mise en scène François Truffaut.
7: De grandes banderoles portant la croix gammée nazie pendent sur la façade de la Chambre des députés. Des images d'archives se succèdent.
8: Paris, septembre 1942. Depuis 2 ans, l'armée allemande occupe la moitié nord de la France. La séparation entre la zone occupée et la zone libre constitue une sorte de frontière qui traverse horizontalement le pays. En zone occupée, le couvre-feu vide les rues après 11 heures du soir, et pour les Parisiens, il est terriblement important de ne pas rater le dernier métro. Parce qu'ils ont faim, les Parisiens attendent des heures pour acheter un peu de nourriture. Parce qu'ils ont froid chez eux, ils se pressent chaque soir dans les salles de spectacle. Les cinémas et les théâtres font salle comble, il faut louer ses places longtemps à l'avance. Au théâtre Montmartre, une pièce est en répétition et pourtant le directeur, Lucas Steiner, a quitté la France précipitamment. Il n'avait pas le choix.
4: La nuit tombe. Une femme en manteau de fourrure marche dans la rue.
9: Pardonnez-moi, mademoiselle, pardonnez-moi. Je vous ai vu, je voudrais...
10: Vous voulez l'heure? Il est 7h20.
9: Non, merci, je sais, j'ai une
7: montre. Audio-descripteur, descripteur de film.
3: Moi, j'aime bien descripteur d'image, parce que audio-descripteur, c'est assez difficile à prononcer. C'est le terme qui est devenu le terme officiel. Mais moi, je préfère descripteur d'image. Voilà, c'est plus facile à dire. Et puis, c'est plus juste par rapport à la notion, à ce qu'on fait vraiment, quoi. Effectivement, c'est audio, ça finit par de l'audio, mais le travail essentiel, c'est de décrire les images.
7: Qui sont des images de films, qui sont des images parfois fixes, qui sont des images d'exposition, donc qui ne sont pas que du film. Descripteur d'images, images de films, de théâtre, d'exposition, photos. L'audiodescription, c'est rendre accessible une œuvre à un public qui ne voit pas, par une description précise, calée le plus précisément possible, et rendre finalement un spectacle, une œuvre sonore et visuelle, la transformer, l'adapter, la transformer en une œuvre purement sonore. Quelque chose qui doit se comprendre sans les images, au-delà des images.
9: Hey, ouais, ouais, ouais, je préfère aussi. Ouais, ouais.
11: Bon, bah, on est parti.
12: Trottoir.
11: En fait, avec Aziz, on se connaît pas.
9: Voilà, c'est...
11: C'est la première fois qu'on se voit.
9: Aujourd'hui, ouais, ouais.
11: Et on a discuté par mail sur internet sur les films en audiodescription. Alors, comme nous on a toujours besoin de testeurs, on a décidé de le prendre comme cobaye.
9: Voilà, ouais.
11: Il ne sait pas à quoi il s'attend, c'est très risqué, mais bon, il n'est pas au courant. Il est venu en toute confiance, le pauvre garçon.
9: Moi. La prise des risques fait partie de la vie en même temps. C'est, voilà, c'est... Et jusqu'à présent, j'étais cinéphile. Est-ce que je vais le rester?
11: C'est ça. Est-ce qu'on va réussir à lui dégoûter totalement du cinéma ou pas?
9: Ouais.
11: Ouais, je fous dans les poteaux, bravo.
9: T'as besoin d'une canne?
11: Ouais. Il n'y a pas de poubelle, attends.
9: Ah, oui.
11: Pardon.
6: Patrick Saonit de l'association Valentin à Huy.
13: Ben moi, j'ai en mémoire en fait mes parents et grands-parents qui me racontaient en fait lorsqu'ils se précipitaient pour écouter à la radio les dramatiques radio où vous aviez en fait des scènes vivantes, des dialogues, mais aussi des tas de bruitages, de temps en temps des narrations sur la situation, sur les lieux. Et en fait, quand on regarde bien l'audiodescription, c'est un petit peu ça aussi. C'est on va dire presque un des pionniers de l'audiodescription et un des plus marquants peut-être dans l'audiodescription, sans le savoir, c'est Léon Zitrone. C'est-à-dire Léon Zitrone vous apportait en fait des tas d'informations sur tout ce qui se passait quand il faisait en fait les mariages princiers ou les enterrements, où vous avez des très longues scènes où il n'y a pas grand-chose qui se passe. Il arrivait en fait à vous décrire tout ce qu'il y avait alentour, et puis vous rajoutez des tas d'éléments. Donc ça, c'était aussi un fabuleux audiodescripteur.
11: Alors, sans indiscrétion, toi, t'as déjà vu ou t'as jamais vu?
9: Ouais, j'ai jusqu'à l'âge de 12 ans.
11: 12 ans, ouais.
9: J'avais un faible reste visuel.
11: Ouais.
9: Enfin, suffisant pour pouvoir voir les couleurs. Donc j'ai une très bonne notion des couleurs. Donc, un ciel rougeoyant, je vois tout à fait le...
11: D'accord, c'est ce que c'est. Ouais.
9: Voilà, c'est ça. Et bien que j'ai plus rien depuis l'âge de 12 ans, j'ai encore ces images en tête. C'est-à-dire que j'arrive à reconstituer le...
11: Ouais, ça revient, quoi. La mémoire des images, enfin,
9: ouais,
11: images revient dans la tête. Quoi.
9: Voilà, c'est ça. C'est ça. Un élément important également dans l'audiodescription, c'est la lumière qu'il peut y avoir pendant la scène, par exemple.
11: Ouais.
9: C'est-à-dire que décrire si c'est un jour gris ou ensoleillé, c'est le matin, la nuit, enfin, des détails comme ça qui plongent directement le spectateur.
11: Dans l'ambiance.
9: Dans l'ambiance, voilà, complètement. Ouais. C'est ça.
13: L'audiodescription, en fait, a démarré aux États-Unis avec Auguste Coppola, le frère de Francis Ford Coppola, et M. Fréjard, qui ont eu cette idée de remplacer en fait les personnes qui accompagnaient un de leurs amis aveugles et qui devaient chuchoter à l'oreille de la personne quand elle allait au cinéma ou quand elle regardait un film à télévision. La personne devait chuchoter ce qui se passait à l'écran, donc en décalé, en couvrant souvent les dialogues ou les bruitages importants, et puis surtout dans une salle de cinéma, en dérangeant le public qui était aux alentours. Donc eux ont eu l'idée effectivement d'écrire la description à l'avance. Alors tout début c'était pas enregistré chez eux, c'était des speakers en fait qui la délivraient après en direct, mais de tout ça aussi de le diffuser dans un casque sans fil pour permettre à la personne aveugle de se placer où elle veut dans la salle et de ne pas gêner le public alentour.
6: Marie-Luce Plumosi et Laurent Mantel, qui sont les audiodescripteurs?
7: Pour l'instant, c'est assez varié. Ce sont des gens qui connaissent le cinéma, ce sont des gens qui aiment le cinéma, qui connaissent un minimum les règles cinématographiques, qui savent analyser des scènes, qui savent décrypter, qui savent rechercher et analyser les intentions d'un auteur, d'un réalisateur, sont des gens qui en même temps doivent avoir une compétence très développée en français, en écriture. Aujourd'hui, on a un petit peu des gens qui viennent de pas mal d'horizons. Des gens qui ont fait des études de cinéma, des comédiens, mais des comédiens qui ont un attachement au cinéma, à la structure d'un film et aussi surtout à l'écriture.
12: Laurent Mantel, qu'est-ce qui vous a amené à l'audiodescription ?
3: Alors moi, j'ai commencé par être comédien au théâtre et à faire de la mise en scène, donc je m'intéressais au spectacle, au cinéma, etc. Et puis à la construction du spectacle et du cinéma et de la mise en scène. Enfin, moi, j'avais la mise en scène au théâtre. J'ai aussi fait de la réalisation sonore, puisque j'ai commencé aussi à travailler à la radio. Donc, j'étais très intéressé par les univers sonores. Et il s'est trouvé que je travaillais comme bénévole à l'association Valentin Huy pour lire des livres. Donc, j'étais lecteur. Et c'est comme ça que j'ai rencontré l'équipe. Et un beau jour, il y a eu besoin de monde. Et comme ma manière de lire les livres leur a convenu, ils m'ont proposé de suivre la formation d'écriture. Ça s'est bien trouvé, puisque moi, j'avais déjà une pratique d'écriture et puis une réflexion sur la construction, sur le récit. L'audiodescription a été la rencontre de toutes ces compétences que j'avais plus ou moins récupérées à droite et à gauche. C'était vraiment une rencontre de tout ce qui m'intéressait. À la fois le récit, à la fois la comédie, à la fois l'écriture et le son, pour finir.
14: Des épais nuages cotonneux s'écartent et ouvrent un chemin entre des masses vaporeuses qui s'effilochent dans le ciel jauni d'un matin blafard.
15: Onyx Film, Iguana Film et La Maison présente.
14: Un zeppelin gris sombre glisse lentement à travers les nuées. Loin, en dessous de la nappe mouvante des nuages, apparaît une ville.
15: Un film de Juan Solanas.
14: Le zeppelin survole la zone portuaire. Les jetées et les bassins se découpent sur la mer aux reflets violets.
15: L'homme s'entête.
14: La géométrie compliquée des rues se précise. Une longue digue délimite le chenal principal d'un port industriel. La mer renvoie la lumière changeante du soleil filtrée par les nuages. Le zeppelin passe au-dessus des quais où s'alignent des conteneurs et des fûts. Le quartier des usines et des entrepôts entoure le bassin du port. Les hauts bâtiments industriels s'entrelacent dans un fouillis aux teintes noires, jaunes, ocre et rouille. Debout derrière les vitres sales d'une grande fenêtre à châssis métallique, un homme sans tête contemple le paysage embrumé. Le col de sa chemise blanche impeccable entoure un cou qui n'existe pas. L'homme sans tête va ramasser une enveloppe glissée sous la porte de la mansarde. Un lit étroit est installé dans un coin de la pièce au mur sombre, verdâtre et défraîchi. Il tient l'enveloppe à deux mains et la regarde. Il va s'asseoir lentement sur le lit. Il sort de l'enveloppe deux tickets cartonnés portant le mot « balle » en lettres blanches sur fond noir. Il les serre tendrement dans ses mains. Il allume une grosse radio à lampe encastrée dans un meuble de bois roux posé à la tête du lit. Il prend sur la radio la photo d'une jeune femme brune. Avec son pouce, il caresse le visage souriant sur le cliché aux couleurs sépia. Il serre la photo contre son cœur.
16: C'est Monsieur Phelps. J'ai reçu des invitations pour le bal de ce soir. Alors je me demandais si vous vouliez bien venir avec moi. Ah, 19h. Oui, d'accord. C'est juste à côté. Oui, à tout à l'heure alors.
14: Il note sur un calepin, 19h, café du port. Il repose la photo et le calepin sur le lit. Il se tord les mains.
17: Without Yed,
12: cette audio-description de l'homme sans tête particulièrement réussie. J'aimerais savoir comment vous en êtes arrivé à travailler là-dessus. Enfin, pourquoi avez-vous choisi ce film et comment vous avez travaillé ?
17: Je pense que c'était une espèce de défi, parce que c'est un film qui comporte peu de dialogues. Puis en plus, ben, moi, je voulais faire de la radio avec ça. J'avais inventé un concept qui s'appelait un film à la radio, donc c'était vraiment pour faire du cinéma à la radio. J'ai toujours un peu comme obsession l'image à la radio. Donc c'était un peu dans ce cadre-là, puis aussi pour voir jusqu'où on pouvait aller avec l'audiodescription, avec un film qui n'était pas un film muet, mais en même temps, et aussi qui n'était pas un film hyper réaliste, donc avec justement tout un style d'image très très spécifique. Ce qui me gêne dans beaucoup d'audiodescriptions, c'est le fait qu'on sorte du film. C'est-à-dire que l'audiodescription est plaquée sur le film au niveau sonore d'une manière qui, moi, me semble artificielle et qui me trouble quand je regarde un film. Parce que je suis d'un seul coup, j'y rentre par le son. C'est-à-dire que le son est tellement extérieur au film que finalement, l'audiodescription, moi, m'empêche quasiment de me concentrer sur le film très souvent. Et je trouve que la plupart du temps, on n'accorde pas une attention suffisante à la façon dont c'est mixé. Donc j'avais demandé à un ami, un G-son, de travailler particulièrement le mixage et d'entrer le son de l'audiodescription dans le film. C'est-à-dire qu'on arrive à des niveaux, à des qualités de son qui ne se contredisent pas en permanence. Parce que sinon, y a la description d'un côté, il y a le film de l'autre, et c'est superposé d'une manière qui, je pense, fait perdre de la qualité au travail qu'on peut faire. Les audiodescriptions sont souvent bonnes, enfin, en tout cas, permettent la compréhension des films, mais moi, elles me font perdre parfois la compréhension du film, parce que dans un film, quand même, l'essentiel, à part l'image, que bien sûr, quand on est aveugle, on ne perçoit pas, ou peu quand on est très très malvoyant, c'est quand même le jeu des acteurs. Donc si je suis obligée de tout le temps basculer d'une chose à l'autre, et que l'audiodescription, au lieu d'entrer dans le film, en fait sortir, je trouve ça assez catastrophique. Dans la qualité sonore, dans le mixage et dans l'écriture, on doit, dans la mesure du possible, restituer le style du film. En même temps, sans jamais, on n'est pas là pour raconter le film. C'est-à-dire qu'on n'est pas là pour dire « il est triste ». Ça, c'est le jeu de l'acteur qui le dit, et puis c'est moi parce que je suis l'histoire. Je peux dire qu'il pleure si c'est complètement silencieux ou qu'il y a une larme qui coule. Mais à la limite, il vaut mieux dire qu'une larme coule que dire qu'il pleure.
18: Il a la mémoire des sons à un degré surprenant. Et les visages ne nous offrent pas une diversité plus grande que celle qu'il observe dans les voix. Elles ont pour lui une infinité de nuances délicates qui nous échappent, parce que nous n'avons pas à les observer le même intérêt que l'aveugle. Il en est pour nous de ces nuances comme de notre propre visage. De tous les hommes que nous avons vus, celui que nous nous rappellerions le moins, c'est nous-mêmes. Nous n'étudions les visages que pour reconnaître les personnes, et si nous ne retenons pas le nôtre, c'est que nous ne serons jamais exposés à nous prendre pour un autre, ni un autre pour nous. D'ailleurs, les secours que nos sens se prêtent mutuellement les empêche de se perfectionner. Cette occasion ne sera pas la seule que j'aurai d'en faire la remarque. Notre aveugle nous dit à ce sujet qu'il se trouverait fort à plaindre d'être privé des mêmes avantages que nous et qu'il aurait été tenté de nous regarder comme des intelligences supérieures s'il n'avait éprouvé 100 fois combien nous lui cédions à d'autres égards.
3: Il n'y a pas de règles. Je crois qu'il faut vraiment insister là-dessus. Chaque film propose ses propres règles en fonction du récit. Et il ne faut pas se tromper, parce que si on fonctionne avec des espèces de règles toutes établies, et comme une espèce de recette de cuisine, on va appliquer le même recette à tous les films, et ça, on va forcément faire quelque chose qui va être très mauvais. Hélas, on peut peut-être évoquer la charte de l'audiodescription, qui est une charte officielle, qui a été promulguée par le ministère, etc., et qui, dans sa deuxième partie, propose un espèce de mode d'emploi, qui s'appelle mode opératoire, et qui dit, voilà, il faut dire qui, quoi, comment, où. Alors ça, c'est une aberration complète. Moi, j'appelle ça la loi du qui, où, quand, quoi, un truc comme ça. Pas du tout. Pas du tout. Quand on est devant une scène, il faut savoir... Peut-être que dans une scène, le seul élément qu'il faudra dire, ça va être la couleur des chaussures du gars qui rentre. Parce que c'est ça qui va être important. Et puis que tout le reste va faire parfaitement se comprendre. Il y a des grands principes, mais il n'y a pas de règles. Un petit peu comme l'écriture d'un bouquin ou comme l'écriture du scénario. Il y a une descriptrice qui avait dit, Séverine Skirsi, qui est une amie avec qui on travaille beaucoup, qui avait dit, mais quand on fait une description, c'est comme un scénario à l'envers. C'est-à-dire que le scénario, c'est le réalisateur, il va faire des images à partir du texte, et nous, on va avoir des images et on va fabriquer un texte à partir des images pour raconter finalement la même histoire.
7: Peut-être on peut évoquer les risques de décrire qui ou quand quoi là. Dans notre séance de relecture, de mise en commun, quand les deux parties du binôme se retrouvent pour se corriger mutuellement, on a parfois la chance de travailler avec en plus une troisième personne, qui est une troisième personne non-voyante. Et ça, c'est drôlement bien. Là, la personne n'a pas vu les images, n'a pas vu le film, ne connaît pas l'histoire, etc. Donc, c'est quelqu'un qui va pouvoir nous qui va pouvoir nous dire, bah, là,
3: c'est ce qu'on a
7: là,
3: fait, quoi. Voilà, est-ce que ça marche, est-ce que ça marche pas.
7: Là, j'ai pas compris, ou là. C'est vrai que bon, nous deux, on se serait peut-être pas fait la réflexion. Enfin, j'en sais rien, peut-être.
19: Tout a commencé à Paris, il y a presque un an.
3: Dans une librairie. Alors, je m'arrête là, parce qu'il y a un détail un peu particulier. Je ne sais pas si ça t'a choqué, Aziz, ou pas. Mais dans la première scène, on voit le parc avec les gamins et tout ça, mais on ne voit pas les deux personnes qui parlent.
20: Ah.
3: On ne les voit pas, en fait.
20: D'accord. D'accord, bah ça, c'est...
3: Alors, je ne sais pas à quoi ça sert qu'on ne les voit pas, d'ailleurs, mais ils nous les font pas découvrir tout de suite.
20: D'accord, ouais.
3: Alors, je sais pas quoi faire avec ça.
20: Eh ben, il faut rien faire.
7: Oui. Eh ben, écoute, c'est un peu notre principe, parce qu'on se dit, on a le choix, on dit rien, parce qu'on voit rien, on dit rien.
20: Exactement.
7: Ils auraient été là, on aurait dit, bah, elle est brune, en mini-jupe et bidule, et lui, voilà, il est comme ça.
20: Ça.
7: Ou alors, il pourrait y avoir l'option facile qui dit, on ne voit pas les gens qui parlent. On ne voit pas les deux personnages, mais voilà. Bon, mais ça, c'est nul.
20: Ce qui suppose que vous le savez, que vous, il y aura des gens après qui vont...
7: Oui, enfin, ouais. Voilà, parce que... Voilà, donc si on reste sur le cavalier, le policier à cheval, les enfants qui jouent, et voilà. Et on entend ce dialogue en voix off.
3: Et c'est vrai que les voix sont en premier plan, donc elles ont une très grosse présence, mais par exemple, on ne les voit pas du tout à l'image. L'image, c'est ailleurs, sur les gamins, il y a des gens sur une barque. Ils pourraient être un peu n'importe où dans l'image, on n'en sait rien au début.
20: Oh, oui, tout à fait. Mais en même temps, c'est quand même une information que le public voyant a, et le public non-voyant n'a pas.
3: Ouais.
7: Voilà.
3: Alors c'est un cas un petit peu
20: ouais.
3: D'école là.
20: Ouais, ouais. On entend en voix off, alors regarde s'il y a moyen de placer, on entend en voix off les deux comédiens.
7: On va un peu s'interdire de dire cette formule là aussi, ouais, parce qu'on les entend, oui. C'est évident, on les entend. Alors, ouais. Ou alors éventuellement... Hein,
13: nous, on réalise presque la totalité des travaux. C'est-à-dire que nous avons 9 auteurs qui travaillent pour nous, qui écrivent en fait les textes, qui vont être après enregistrés par des speakers. Il y a 4 speakers professionnels qui travaillent aussi pour nous. Et on a dans nos locaux, actuellement, donc, une cabine d'enregistrement et un poste de mixage. Et tous les enregistrements, les mixages sont réalisés ici, sauf pour la télévision suisse romande qui effectue elle-même les enregistrements des descriptions qu'on leur écrit pour eux. On prend vraiment le temps de mixer correctement, de bien placer les voix, de mixer de telle façon que l'audiodescription ne soit pas une voix qui se rajoute au film et qui vient dominer le film. Il faut vraiment que ça se noie dans le film lui-même et qu'au bout d'un petit moment, le spectateur oublie en fait cette description et qu'elle fasse vraiment partie du film. Donc on prend le temps nécessaire effectivement au mixage, aux nuances, à tester aussi avec quelques collègues aveugles que nous avons pour voir si vraiment la description passe bien, le mixage passe bien, et pas hésiter à faire des fois une réécoute complète du film avant de la délivrer au client. On a un soin tout particulier à notre travail, puisqu'en fait, nous sommes une association. Et quand on côtoie le monde du cinéma en disant, voilà, on est une association et on va faire quelque chose pour vous, on est regardé un petit peu avec un petit peu comme des bricoleurs. Et il a fallu vraiment qu'on fasse nos preuves de ce côté-là et qu'on fournisse un travail de qualité pour qu'on arrive à développer l'audiodescription auprès des professionnels.
12: Est-ce que vous êtes, par exemple, en contact avec les réalisateurs ?
13: Ah oui, tout à fait. Ça aussi, dès que l'on peut, une fois que le texte est écrit par les auteurs, on le soumet aux réalisateurs ou aux producteurs du film ou aux assistants du réalisateur pour qu'ils valident la description. Donc, c'est pas simplement dire oui, on prend la description, mais par exemple, de nous faire des remarques par rapport à des choses qu'on aurait écrites, soit par exemple pour leur expliquer pourquoi on a fait certains choix, soit pour qu'eux nous disent par exemple les priorités qu'ils ont sur certaines descriptions. Quand vous avez à l'écran beaucoup de choses à décrire, il faut effectivement faire un choix pour pouvoir bien le décrire dans les silences qui nous sont laissés. Et ce choix, ben, effectivement, soit on peut essayer de le faire nous, soit ça peut être le réalisateur qui nous dit ben, « mettez ceci en avant » et après, par ordre de priorité, ces autres choses. Sinon, ben, nous, on aura peut-être fait un choix qui serait différent de celui du réalisateur.
12: Donc, dans le meilleur des cas, vous co-écrivez, presque.
13: Oui, c'est ça. C'est, ben, en fait, ce qu'il faut, c'est rester humble en fait, par rapport au travail du réalisateur, puisqu'en fait, ce qui est important, c'est pas trop notre travail, c'est de rendre accessible la réalisation d'un film aux personnes aveugles et malvoyantes. Donc c'est nous, on va être un peu un média entre le réalisateur, le caméraman, le preneur de son, les comédiens et le public aveugle et malvoyant. Donc il faut pas, par exemple, partir dans des envolées lyriques. Il faut avoir une écriture simple. Pas simpliste, mais simple, c'est-à-dire utiliser les termes appropriés, ne pas être répétitif, mais être discret, en fait. Il faut vraiment qu'on donne, en fait, à la personne aveugle le moyen de faire fonctionner son imaginaire pour rentrer dans le film et le comprendre comme un public qui n'a pas de handicap visuel.
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21: Sur un film amateur tourné dans un jardin, un garçon d'une dizaine d'années pousse une brouette où est assise une fillette un peu plus âgée. Un sous-titre indique Notre Datcha, été 78.
22: Regardez-moi! Regardez la caméra!
21: Le garçon porte des plumes d'alien sur la tête. Il essaie de chiper un gâteau.
22: Pas touche!
21: La petite fille s'approche du garçon allongé dans un hamac et le secoue.
22: Alex, tiens-toi bien.
23: Papa ! Aide-moi !
21: En ville, Alex pose fièrement en montrant son polo décoré d'une fusée et des lettres CCCP.
0: Daniel Brühl, Catherine Zass, Maria Simon, Shulpan Kamatova, Florian Lucas, Alexander Beyer, Burghard Klausner et Michael Gwizdek.
21: Des photos s'enchaînent. Au centre d'une grande place bordée par des immeubles de béton, des gens sont assis autour d'une fontaine monumentale. Sur une autre esplanade encadrée d'immeubles, des badauds se promènent autour d'un monument circulaire surmonté d'une sculpture représentant un atome. Une large avenue traverse la ville. Quelques rares voitures à l'aspect vieillot y circulent. Plusieurs petites voitures identiques mais de couleurs différentes sont garées sur un parking. Un grand portrait rouge et noir de Lénine est accroché sur la façade grise d'un bâtiment administratif. On survole la ville, la nuit. Quelques lumières brillent aux fenêtres des tours. Les immenses avenues sont désertes. Un buste de Lénine tourne lentement devant une fresque à la gloire de la conquête spatiale, montrant des fusées, des satellites et une station orbitale.
0: Goodbye Lénine.
12: Laurent Mantel, comment ça se passe ? Est-ce que vous interprétez vous-même vos audiodescriptions ? Est-ce que des comédiens le font ? Et surtout, quel est le degré d'interprétation du texte ?
3: Effectivement, alors là, ça c'est la phase finale, à partir du moment où le texte a été finalisé, tout a été corrigé, tout est en place. On passe en studio. C'est un studio très simple, ça me suffit d'une petite cabine son avec un micro, et on cale les phrases en enregistrement. Il se trouve que Marie-Luce Plumosi et moi-même, on fait les deux, c'est-à-dire qu'on écrit et on enregistre nos propres textes. Parce que moi je suis comédien à la base, donc c'est mon métier, donc j'adore ça. Et, Et Marie-Luce, bien qu'elle se défende d'être comédienne, elle le fait très très bien aussi. Et... Mais sinon, c'est un peu un cas particulier, parce que sinon, c'est comme dans le métier en général, ceux qui écrivent et ceux qui interprètent ne sont pas les mêmes. Donc la plupart du temps, c'est des comédiens ou des descripteurs comédiens, mais ce ne sont pas les mêmes personnes qui enregistrent. Donc moi j'enregistre, j'ai la chance d'enregistrer mes propres textes, et puisque même au moment où je les écris, je sais comment je vais les dire. Enfin, je suis en train de réfléchir déjà à la manière dont je vais les interpréter. Je dis bien interpréter très volontairement, parce que pour moi c'est fondamental d'interpréter les textes de description dans un mode très nuancé et très en pastel par rapport aux couleurs du film. Je parle de couleurs là pour donner une image, puisqu'il va s'agir de s'intégrer dans le film. Il y a parfois on entend qu'il faut avoir une voix neutre et monocorde. Pour moi, c'est une aberration complète une fois de plus. Parler d'une voix neutre sur un film qui est une expérience émotionnelle, ce serait signifier au spectateur « je vous dis tout ça, mais en fait, moi, ça m'est complètement égal ». Et ce serait détruire complètement le film. Alors qu'en fait, on devient un narrateur. On est la petite voix dans l'oreille, comme on dit, qui va raconter l'histoire avec les autres éléments du film, avec le bruitage, les dialogues, les acteurs, qui sont les éléments fondamentaux. Et nous, on va aider tout ça. Et on va s'intégrer à cette œuvre commune, à cette équipe, quoi. Et il va falloir être exactement dans la même énergie que le film, ni plus ni moins.
1: Il entre au jardin secret, la boutique de fleurs de Sophie, et pose son sac sur le comptoir. Elle cache la lettre.
2: Ouais.
5: Moi, j'ai les noms, ça qui s'est demandé.
2: Tu veux que je repasse ton linge?
5: Non, est-ce que tu peux chercher parfois l'école de
1: notre Donc soir? Il traverse la rue, un sac de linge à la main, et ensuite il entre dans la boutique de Sophie, pose son sac sur le comptoir. Prouf, elle cache la lettre. Oui? Voilà.
3: Et est-ce qu'on peut dire à la fin, il laisse le sac? Ou elle sert à quelque chose ou pas? Parce que c'est un peu ça le gag final, quoi. Mais bon, enfin, on comprend, puisqu'il dit... En plus, il peut repasser le linge. Il y a une espèce de flop du sac, là.
1: Ouais. Il laisse le sac. Il laisse le sac. Ouais, il y a ce bruit qui tape sur le...
3: Ouais.
20: Oui, ce bruit très bien. La main qui tape sur le comptoir ou...
3: Ouais. Ouais, en fait, il tape sur le sac. Il a déjà posé le sac sur le comptoir.
20: Ouais.
3: Il tape sur...
20: Est-ce que...
3: Ou il laisse le sac.
20: Ouais. Voilà, il laisse le sac, ouais. Ouais. Comme ça.
1: Donc on n'explique pas le bruit.
3: Bah si juste après le plof,
20: ouais.
3: Mais il laisse le sac, à mon avis, on va l'associer.
20: Ouais, ouais, c'est ça.
1: Il laisse le sac.
20: Ouais.
3: Merde, il dit, tiens, on dit un truc.
20: Ouais.
5: Je suis venu pendant que je l'ai ici. C'est pas drôle, Mathias. Oui, va te préparer.
3: Louis rapporte son bol. Il porte la même robe de chambre que son père. Il regarde par la fenêtre.
5: Oui, dépêche-toi, on va t'en faire à l'école. C'est vrai que t'es pénible, tu râles tout le temps.
3: Mathias sourit discrètement. Ok, alors il regarde par la fenêtre, on propose de le zapper. Tu te souviens?
20: Ouais.
3: Entends put-put.
20: Ouais. Ben, si, faut le laisser quand même. Parce que... ouais, c'est pas évident.
3: D'accord. Alors attends, j'en mange quelques secondes avant.
5: C'est pas drôle, Mathias. Louis, va te préparer.
3: Louis rapporte son bol. Il porte la même robe de chambre que son père. Il regarde par la fenêtre.
1: Le temps de déménagement qui arrive.
5: Ah oui. Et je vois, ouais.
3: Voilà, bon, bah
1: oui. Oui, c'est juste après le tutu.
3: Ouais.
5: Va te préparer.
3: Il porte la même robe de chambre que son père.
1: Le temps de déménagement qui arrive.
5: Ah oui, dépêche-toi, on va t'en faire à l'école.
3: Voilà ce que ça donne, je sais pas.
20: On essaie de l'enlever pour voir. On refait.
1: Chaque film, ouais, impose ses règles. On a décrit l'arnaqueur, voilà, il y a peu de temps. Et un plan sur Vanessa Paradis qui traverse la rue, avec sa petite robe, ses talons, elle est à Monaco. Et elle a un grand sac de cuir à la main, bon, et elle rentre dans une boutique de chaussures. Et il se trouve qu'au bout d'un moment, elle se dit « mon sac », elle se retourne et son sac a disparu. Elle sort, elle retourne à sa voiture pour chercher son sac. Bon, je m'arrête là. Alors moi, j'ai dit, elle traverse la rue, elle est vêtue comme ci, comme ci, elle a un sac en cuir à la main. Et une personne aveugle dans le public qui nous a dit après, mais c'est bizarre, je me suis demandé pourquoi on parlait de son sac. Et puis après, c'est vrai, on comprend parce qu'elle le cherche. J'ai mis l'accent, avant même que l'action en parle, enfin qu'on en, j'ai mis l'accent sur ce sac. Et ça a créé des questions comme ça chez certaines personnes qui se sont dit, oui, pourquoi elle parle d'un sac? Ah oui, après, elle cherche son sac, effectivement, quelqu'un lui a dérobé son sac.
3: Ça, c'est un cas d'école intéressant, parce que le sac, je pense qu'il est quand même intéressant, parce qu'après, il va jouer après. Le réalisateur, il l'a présenté. Ça pourrait être une scène d'un polar, par exemple, où il y a un élément fondamental qui est posé comme par hasard dans le plan et qui va jouer un rôle très important dans le reste de l'histoire. Dans Hitchcock, il y a beaucoup d'éléments comme ça qui sont apportés, au début d'une manière comme par hasard, on les remarque à peine, et puis après, petit à petit, on se rend compte que cet élément-là était fondamental. Alors nous, on sait que l'élément est fondamental, il est dans l'image, et il va falloir qu'on arrive à le placer, mais pas de manière ostentatoire. Et c'est là que la phrase va devoir essayer de reproduire l'image, et que si un élément dans l'image, il existe, on sait qu'il faut quand même qu'il soit cité, mais il faut qu'on arrive à le faire exister dans la phrase de manière aussi légère qu'il est cité dans l'image. On est quand même soumis alors après ça... Le choix à quel moment on met le sac qui joue ou qui joue pas, c'est surtout la manière de le faire passer. Moi, je trouve qu'il faudrait revoir la phrase pour pas téléphoner les faits, quoi. Mais il y a d'autres moments. Moi, je pense surtout au film Hitchcock, mais j'ai pas d'exemple très très précis.
12: Par exemple, dans Les Oiseaux.
3: Dans Les Oiseaux, effectivement, il commence à y avoir des oiseaux. Enfin, ça commence déjà. D'ailleurs, ça commence dans une oisellerie, et après, petit à petit, on en voit de plus en plus menaçants, puisque après, ça commence avec les mouettes, etc., les becs crochus. Avant finalement, les attaques d'oiseaux arrivent très très tard dans le film. Hein. Il faut qu'on a... voilà. Ben, c'est ça. C'est l'enjeu, c'est ça. C'est-à-dire que la phrase doit retranscrire l'image en mettant en sujet, en mettant en faisant des focus dans la phrase même. Sur des éléments ou sur d'autres. En général, dans les scènes où les éléments accessoires comme les oiseaux sont placés, on a une autre action, c'est-à-dire qu'on va voir le personnage principal qui va être sujet de la phrase. Et puis, dans où quelques mouettes passent à l'horizon, où, bon, il va falloir qu'on ait à les placer mine de rien, je dirais, parce qu'ils sont dans le film et ce sont ces espèces de filigranes qui deviennent de plus en plus importants, de plus en plus prégnants, puis qui vont devenir les acteurs majeurs. Et après ça, on dira carrément le sujet de la phrase, ce sera les oiseaux font ci et font ça.
4: Oh, je me demande qui ça peut être. Il y a quelqu'un? Qui est là?
1: Elle ouvre la porte.
4: Regardez.
1: Une mouette morte gît par terre.
4: Pauvre petite bête. Probablement qu'elle s'est égarée dans la nuit. La nuit est claire, Annie. C'est la pleine lune.
1: Les deux femmes se regardent. L'image devient noire.
13: Qu'est-ce qu'on ne peut pas décrire? Est-ce qu'il existe des films qu'on ne peut pas décrire? Alors, moi, je me suis pris des grandes leçons, tout en étant à l'origine de l'audiovision. Je m'étais toujours dit qu'un film sans parole, par exemple... ce serait pas intéressant de le faire parce qu'on ferait une explication de film. Et un jour, un de nos gros clients au niveau du DVD nous a demandé de faire la description de La Guerre du Feu. Donc La Guerre du Feu, c'est un film qui n'a pas de dialogue, mais n'ayant pas de dialogue, il n'y a pas de nom de personnage, il n'y a pas de nom de lieu. Et en fait, bah, il va falloir décrire un film comme ça, sans ces éléments-là. Et ça me paraissait une aberration. Donc dans un premier temps, j'avais refusé. Et ce client est revenu à la charge en disant « si, si, on va le faire ». Et donc nous, on a demandé, normalement on demande 15 jours, 3 semaines pour faire une audio description, l'enregistrer et la mixer. Là, on a demandé 2 mois. Et surtout qu'au bout de 2 mois, on teste l'audio description. Et si elle ne fonctionnait pas... Ben, on en restait là, c'est-à-dire que ben, nous, on ne facturait pas, mais par contre, ça ne serait pas utilisé par le client. Et il se trouve que les personnes qui ont travaillé sur le film ont fait un travail qui m'a assez éberlué. Alors, elles sont parties effectivement aussi du livre qui avait servi au réalisateur à faire le film. Elles ont pu contacter le réalisateur, elles ont consulté beaucoup de documents sur le film. Et elles ont fait une audiodescription qui, bien sûr, est présente tout au long du film, mais qui disparaît en fait dans le film et qui n'est pas une explication de film. Et les seules choses sur lesquelles on ne travaille pas parce qu'on n'y arrive pas encore,

0: On s'y attache.
1: On s'y attache. Ouais. On finit par dire, ah, bah, finalement, il y a quand même, là, c'est quand même pas mal. Bon, mais, et là, lui, il est drôle. Et puis, il y a toujours un moment donné où, enfin, c'est très rare que le film ait résisté du début jusqu'à la fin, quoi. Où on se dit, du début jusqu'à la fin, c'est complètement ni fait ni à faire. Hein.
2: C'est drôle parce que la question de faire partie de l'équipe comme ça, c'est quelque chose qu'on ressent particulièrement au théâtre. Moi, j'ai fait beaucoup d'audiodescriptions au théâtre, et alors on n'est pas du tout sur la scène, hein, on est soit en face avec la vue sur la scène, soit dans un petit cagibi derrière avec un petit retour vidéo. Mais la salle s'éteint, les lumières s'éteignent, le rideau se lève et on a l'impression qu'on se sent pas un comédien, mais on fait partie, on est complètement partie intégrante et du spectacle. On est donc là 2 heures devant notre micro, complètement concentré. On fait zut comme ça quand on a raté un effet. À la fin, les applaudissements, une espèce de plaisir. Vraiment, on se sent dans le complètement ouais. Dans l'œuvre.
3: Ça va bien, Madame Colosse?
4: Oui,
3: j'ai oublié.
4: Oui,
3: d'accord. Voilà.
4: Merci.
3: Voilà. Eh bien, on va tous monter alors.
4: Oui,
3: j'adore le monsieur qui va venir. Viens, vous montez en premier, oui. Vous savez où c'est?
4: Sur le second.
5: Christelle Longeca, vous semblez avoir plusieurs casquettes dans ce théâtre.
6: Oui.
5: Vous semblez aussi connaître tous les spectateurs aveugles et malvoyants. Vous les appelez tous par leur prénom.
6: Oui, c'est. C'est un public que je connais bien, enfin que je connais bien, qu'on apprend à se connaître. Bah, en fait, j'ai quand même un contact très privilégié avec eux, c'est-à-dire que ça va de la diffusion de l'information jusqu'à l'accueil à la fois donc, pour la rencontre autour de la maquette, mais l'accueil dans la salle, c'est moi qui leur remets leur casque, c'est moi qui leur fais la description. Donc forcément, il y a quelque chose qui, au fil du temps, se crée et qui, moi, m'intéresse dans la mesure où c'est assez cohérent. C'est-à-dire que moi, je suis chargée de relations publiques. Le public en situation de handicap fait partie de mon poste. Et du coup, je considère que ça n'est pas seulement leur donner l'information, ni seulement les accueillir, ni seulement... voilà, j'ai l'impression que je peux rentrer en contact de manière plus privilégiée avec eux parce que j'essaie de les faire rentrer au théâtre et puis je les raccompagne à la sortie. Il y a quelque chose comme ça.
3: Vous êtes à plat. Ouais, il est assez brillant. Il y a beaucoup de béton ici. Allez-y, entrez. Ah voilà, bah super, vous avez trouvé les plans.
7: Oui.
3: Eh ben, génial. Hein.
8: On nous les a donnés.
7: Oui. Ouais.
3: Donc vous avez fait la connaissance de Simon.
8: Ben on s'est dit bonjour.
9: Bonjour.
3: Donc Simon est assistant de la dramaturge Johanne-Françoise Benhamou. Voilà, et c'est lui qui va vous présenter un peu la maquette. Et puis le spectacle plus globalement. Voilà.
10: Alors moi je vais commencer par vous présenter l'auteur Bernard Maricoltès et ensuite le metteur en scène Michel Thalheimer pour qu'on puisse ensuite parler de la rencontre de leurs deux œuvres. Donc l'œuvre de l'auteur et l'œuvre du metteur en scène. Donc son premier grand succès pour le théâtre justement, c'est la pièce qui est mise en scène ce soir, c'est Combat de nègres et de chiens. Donc c'est une pièce qu'il a écrite en Amérique centrale.
5: Vous alliez déjà au théâtre avant l'audiodescription, avant l'introduction de l'audiodescription dans les théâtres ou dans les
11: cinémas? Oui, mais je dirais que l'audiodescription m'a apporté la vue, si vous voulez. Ça paraît tellement évident et ça nous a manqué pendant tellement longtemps, que ce soit pour le cinéma ou le théâtre, que c'est un plus qui nous ferait deuil de devoir supprimer demain, quoi. Mais ce qu'il faut dire et souhaiter, c'est que l'audiodescription ait lieu lors de la fabrication du film, et non pas a posteriori comme tout qu'on adapte pour les handicapés, quoi. Ça coûterait beaucoup moins cher, sans doute. D'une manière générale, tout ce qui a été fait pour les handicapés a apporté un plus aux gens dits normaux. Regardez,

0: La télécommande, par exemple. Vous avez vu le nombre d'handicapés qu'il y a ?
1: Je crois que dans, en fait, dans notre groupe, il y avait 5 personnes non-voyantes. Je vous l'avais bien. Ben, il y a Alain qui... Tu l'as pas eu, Alain, le programme en braille ?
2: Non.
1: Ben voilà, alors voilà. C'est bon.
3: Quand vous donnez des détails de vestimentaire, vous le dites même si ça ne fait pas référence à une image précise ?
4: Là, en l'occurrence, je dis une robe à godet une fois et après, je laisse tomber et je vais plutôt sur le détail de la mousseline rose en imaginant les gens derrière déduisent une image de quelqu'un léger, un peu naïf. C'est une tache rose au milieu de tout ce noir. Voilà, donc l'idée, c'est de créer un peu une image. Moi, je ne suis pas trop dans la pédagogie du texte. J'ai pas envie d'expliquer tout et de donner des interprétations, en fait. Voilà. C'est des spectateurs comme n'importe quel spectateur, en fait.
5: On va toucher la maquette ? Allez. Alors, elle est là. Alors, en fait, là, vous avez vraiment toute la cage de scène hein, par rapport aux maquettes qu'on a déjà vues ensemble. Donc, là, vous avez l'avant-scène avec la passerelle qui monte, d'accord, qui fait tout le tour.
6: Tout le tour, d'accord.
5: Et là, vous avez l'immense
6: le plateau
5: fosse
6: qui descend.
5: Voilà, d'accord. C'est ça. Et tout autour, ces tôles noires ondulées.
6: Tout autour.
5: Voilà.
6: Le fond également, et tous les côtés.
5: Tous les côtés.
6: Oui, c'est pour ça que par moment on voit pas les acteurs qui sont en fond de scène.
5: Voilà, voilà. Et l'ambiance est très sombre. Hein. L'action se passe en une nuit, donc.
6: Voilà. Très sombre.
5: Très très sombre. Très très sombre. Voilà. Là, on vous a mis des petites figurines, c'est pour vous donner une échelle à peu près. Voilà,
7: Quelqu'un de nous s'avisa de demander à notre aveugle s'il serait content d'avoir des yeux. Si la curiosité ne me dominait pas, dit-il, j'aimerais bien autant avoir de longs bras. Il me semble que mes mains m'instruiraient mieux de ce qui se passe dans la lune que vos yeux ou vos télescopes. Et puis, les yeux cessent plus tôt de voir que les mains de toucher. Il vaudrait donc bien autant qu'on perfectionnât en moi l'organe que j'ai que de m'accorder celui qui me manque.
5: En fait, là, c'est pentu, mais en réalité, ça l'est pas. Hein. C'est plat. Et là, vous avez la passerelle qui fait tout le tour. D'accord.
4: Un des comédiens sort du chœur, donc de la ligne de comédien noir qui est toujours en fond de scène dans la pénombre. Et ce comédien descend de la passerelle vers l'avant-scène. Et lentement, le reste du chœur s'assoit en fond de scène.
8: Joya, qui m'attendra ?
9: Vous êtes le seul à me regarder ici quand vous me parlez.
8: Déboulons, Joyou, Chicken Joyou.
5: En fait, ce qui est assez excitant, c'est d'être avec l'équipe du spectacle. C'est-à-dire que moi, je dois mettre dans le timing et des régisseurs son, régisseur lumière, de la régisseuse générale qui donne le top, des comédiens qui sont derrière le rideau de fer, et puis aussi de cette salle qui s'éteint, qui fait quand même 700 places. Donc j'aime bien ce moment où à la fois je suis dans une bulle avec mon casque et à la fois je suis avec tout le monde prête à partir un peu avec le spectacle, quoi.
10: Cal descend dans la fosse. Léone s'est levée et elle descend la passerelle.
11: Vous avez des cheveux super.
8: On dit que nos cheveux sont entortillés noirs parce que l'ancêtre des nègres, abandonné par Dieu puis par tous les hommes, se retrouva seul avec le diable, abandonné lui aussi de tous. Puis alors, il caressa la tête en signe d'amitié. Et c'est comme cela.
11: J'adore les histoires avec le diable. J'adore quand vous les racontez. Vous avez des lèvres super. D'ailleurs, le noir, c'est ma couleur.
8: C'est une bonne couleur pour se cacher.
5: Elle montre à droite.
11: Celle-là.
5: Elle montre à gauche.
8: Il y a aussi le bruit d'un moteur. Je l'entends.
11: Bon, c'est le bruit de l'eau, c'est le bruit d'autre chose. Elle est tous ces bruits impossibles d'être su.
8: Tu entends-tu ?
11: Non.
8: Un chien.
11: Je ne crois pas que j'en crois. Mais c'est un requin, un chien.
3: la répétez, votre audiodescription ?
4: Oui, oui, oui, je la répète. Je répète beaucoup mon introduction. Après, je fais plutôt confiance à mon écoute qu'à la répétition, parce que en fait, avec le spectacle vivant, ça change tous les soirs. Par exemple, là, ce soir, il n'y avait... Horn doit tendre des billets à Albury, et il n'y avait pas de billets ce soir. Donc, si je répète trop, je vais dire qu'il y a des billets et il n'y a pas de billets. Donc, du coup, j'essaye de repérer les détails fondamentaux, mais je suis surtout concentrée sur le plateau. Et j'ai une conduite, c'est-à-dire que je dois pouvoir m'en détacher, quoi.
10: Elle a la tête sur sa poitrine. Elle lui prend la main.
8: Toi, oui. Moi, non. Ici, c'est un endroit de blanc.
11: Dites-moi ce que vous avez pensé lorsque vous m'avez vu. J'ai pensé...
3: Parfois, vous dites un élément scénique avant qu'il se produise. Et là, c'est uniquement le temps qui vous est donné. Ou bien, est-ce que vous... Pensez aussi parfois au moment le plus propice où vous allez faire naître l'image mentale.
4: Alors ça, c'est un peu délicat comme question, parce que moi-même, je me pose beaucoup la question d'anticiper. Je pense que c'est une question d'opportunité. Disons que quand il y a vraiment des choses très importantes, il faut que je puisse les dire avant, absolument. C'est-à-dire, moi, je pense pour mon public aussi, il y a eu des rafales de tirs sur la salle, par exemple. Ça, il faut que je puisse le dire. Ça dévoile le spectacle, ça le déflore. Mais voilà, c'est pour ça que là, à la fin, j'ai lancé feu d'artifice. Au moment même où il y avait le feu d'artifice, je me disais, bon, ça sert à rien. Mais en même temps, peut-être que ça me déculpabilise de l'avoir dit, parce que je me dis, bon, peut-être qu'il y aura des gens qui seront rassurés de l'avoir entendu, parce qu'il y a des bruits quand même qui peuvent être assez spectaculaires et qui peuvent gêner, notamment, alors ce soir il n'y en avait pas, mais quand il y a des chiens guides, on prévient toujours s'il y a un coup de feu sur scène, et je les préviens souvent quelques répliques avant, même si ça n'a aucun rapport avec ce qui se passe sur le plateau, pour que les chiens qui soient en salle soient préparés, câlinés, rassurés par leur maître et qu'ils ne soient pas paniqués. Voilà.
3: Et il vous arrive d'enlever le casque alors ?
0: D'enlever le casque ? Pourquoi ?
3: Si l'audiodescription... devient superflu.
0: Ah non, jamais. Non, c'est jamais superflu.

Merci à Marilus Plumosi, Laurent Mantel, Patrick Saonit et Aiko, Wiza Ouyed et Aziz. Merci à Oel Corvest, Sabrina Bayeul, Ralph Kuhreuser, Régis Saubin, Pierre Ressa, Irina Potapenko, Claire Labouret et Rafi Zekian. Merci au Théâtre de la Colline et à Christelle Longequeu, Jean-Yves, Liane, Valérie, Marise et Alain. Extrait de Lettres sur les aveugles à l'usage de ceux qui voient, de Denis Diderot, lu par Jean-Louis Dumio-Mendy. Merci à Bruno Niewdanski. Coordination Irène Omelianenko, attachée d'émission Christine Gage et Laure-Hélène Planchet. Mixage Jean-Benoît Tétu, réalisation Rafik Zénine. La Toile Noire, un documentaire de Marie Chartron.

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1: Si vous faites partie des personnes qui s'angoissent à l'idée d'être en retard, plus encore lorsqu'il s'agit de prendre un train ou un avion, on vous déconseillerait presque l'écoute de la nouvelle qui va suivre, Petit bijou d'angoisse et d'humour noir, signé Roald Dahl. On dit bien « presque ». L'auteur de Mathilda et du Bon Gros Géant écrivit aussi, c'est moins connu, de très nombreuses nouvelles pour adultes. Tous les chemins mènent au ciel, celle qui va suivre, fut publiée pour la première fois dans le New Yorker en 1954. Comme souvent dans les nouvelles de Dahl, on trouve ici un couple de la bonne bourgeoisie, une épouse soumise, un mari infect, des manières courtoises et une situation qui, subrepticement, presque imperceptiblement, dérape, et ce, de façon vertigineuse. Bonne nouvelle, grand comédien, Maya Simon lit « Tous les chemins mènent au ciel » de Roald Dahl, une émission diffusée pour la première fois sur France Culture le 24 juillet 1984.

0: Toute sa vie, Madame Foster avait souffert d'une crainte presque pathologique de manquer le train, l'avion, le bateau, ou même le lever du rideau au théâtre. Mis à part cette hantise, ce n'était pas une femme particulièrement nerveuse. Seule la pensée d'être en retard la mettait dans un état tel qu'elle en conservait un tic. Un tout petit muscle au coin de l'œil gauche se mettait à sauter, ce qui lui donnait l'air de cligner constamment de l'œil. Et cela ne voulait jamais s'arrêter avant le départ, départ sans histoire, du train, du bateau, etc. Et cela durait encore près d'une heure après qu'elle eut pris le moyen de transport en question. Il est extraordinaire de constater comme chez certaines personnes, la peur de manquer un train peut dégénérer en obsession. Une demi-heure au moins avant le moment de quitter la maison pour aller à la gare, Madame Foster sortait de l'ascenseur, prête à partir, avec son chapeau, son manteau et ses gants. Incapable de s'asseoir, elle voltait de chambre en chambre jusqu'à l'apparition de son mari, dont la voix calme et sèche suggérait que c'était peut-être bien le moment de partir. Monsieur Foster avait certainement des raisons d'être irrité par les manies de sa femme, mais il n'avait pas d'excuse à augmenter ses tortures en la faisant attendre sans nécessité. Remarquez bien qu'il ne le faisait peut-être pas tout à fait à dessein, mais la chose se répétait avec une telle régularité qu'il était difficile de ne pas le soupçonner de le faire exprès. Et pourtant, la pauvre dame n'aurait jamais osé le rappeler à l'ordre ou lui demander simplement de se dépêcher. Elle était trop bien dressée pour cela et lui le savait parfaitement. Il devait savoir également que cette façon d'attendre le dernier moment pouvait l'amener jusqu'à l'hystérie. À une ou deux occasions au cours des dernières années, il avait eu presque l'air de vouloir manquer le train, rien que pour augmenter les souffrances de la pauvre femme. Dans le cas où le mari serait coupable, son attitude deviendrait doublement irrationnelle, car à l'exception de ce point faible nommé plus haut, Madame Foster avait toujours été une épouse irréprochable. Pendant près de 30 années, elle n'avait jamais cessé de se montrer bonne, aimante, serviable. Cela ne faisait aucun doute. Et, quoique très modeste, elle en était consciente. Si bien que, malgré son refus obstiné de croire que Monsieur Foster la tourmentait à dessein, quelques incidents survenus récemment l'avaient contrainte à se poser la question. Monsieur Eugène Foster, qui était âgé de près de 70 ans, vivait avec sa femme dans une maison de 6 étages dans la 62e rue, et ils avaient 4 domestiques. L'endroit était plutôt morne et ils recevaient peu de visites. Mais le matin de janvier qui nous occupe, la maison s'était animée soudain et il y régnait un considérable remue-ménage. Une servante déposait des paquets de housse dans toutes les chambres, tandis qu'une autre en revêtait les meubles. Le maître d'hôtel descendait des valises qui allaient s'entasser au milieu du vestibule. La cuisinière allait et venait pour donner des instructions au maître d'hôtel. Madame Foster, elle, dans son manteau de fourrure démodé, son chapeau noir au perché, courait de pièce en pièce en prétendant surveiller les opérations. En réalité, elle était incapable de penser à autre chose qu'à cet avion qu'elle allait manquer si son mari ne sortait pas bientôt de son cabinet de travail, prêt à partir. « Quelle heure est-il, Walker ?» demanda-t-elle au maître d'hôtel qui traversait le vestibule. « 10h20, madame. Et la voiture, elle est là ?»« Oui, madame, elle vous attend, je suis en train d'y mettre vos bagages. »« Il faut 1 heure pour aller à Hildewild, » dit-elle. « Mon avion décolle à 11h et il faut que j'y sois une demi-heure avant pour les formalités. Je vais être en retard. Je vais être en retard, j'en suis sûre. »« Je crois que vous avez tout votre temps, madame, » dit gracieusement le maître d'hôtel. « Monsieur Foster sait que vous devez partir à 10h15. Vous avez encore 5 minutes. »« Oui, Walker, bien sûr. Mais chargez vite cette voiture, s'il vous plaît. » Elle se mit à faire les 100 pas dans le vestibule et chaque fois que le maître d'hôtel repassait, elle lui demandait l'heure. C'était, se disait-elle, le seul avion et elle ne devait pas le rater. Il lui avait fallu de longs mois pour convaincre son mari de la laisser partir. Si elle le manquait, il pourrait encore changer d'avis et lui ordonner de décommander le voyage. Le plus grave était sa volonté de l'accompagner à l'aéroport pour la voir partir. « Mon Dieu !» dit-elle tout haut, « je vais le manquer, je le sais, je le sais !» Le petit muscle au coin de son œil gauche dansait follement. Les yeux, eux, allaient pleurer. Quelle heure est-il, Walker ?
1: 10h-18, madame.
0: Ça y est, je vais le manquer, gémit-elle. Mais que fait-il donc ?
1: C'était un voyage très important. Madame Foster allait toute seule à Paris pour voir sa fille unique, qui avait épousé un Français. Madame Foster n'aimait pas énormément son gendre, mais elle adorait sa fille, et de plus, elle mourait d'envie de voir de ses propres yeux ses trois petits-enfants. Elle ne les connaissait que par les nombreuses photos qui lui avaient été envoyées et qu'elle avait répandues un peu partout dans la maison. Elle en raffolait, et chaque fois qu'une nouvelle photo arrivait, elle l'étudiait longuement avec amour, tout en cherchant sur les petits visages des traits familiers, cette fameuse ressemblance si agréable à détecter. Et peu à peu, l'idée de vivre loin de ses enfants lui était devenue intolérable. Elle ne pouvait plus supporter de ne pas les avoir près d'elle, de ne pas pouvoir les promener, leur offrir des cadeaux, les voir grandir. Elle savait bien sûr que c'était plutôt mal, déloyal même, d'avoir de telles pensées tandis que son mari vivait encore. Car bien qu'il n'y eût plus beaucoup d'activité, il n'aurait jamais consenti à quitter New York pour s'établir à Paris. C'était déjà un miracle qu'il ait fini par l'autoriser à partir seul pour 6 semaines. Mais, oh mon Dieu, comme elle avait envie de vivre toujours près d'eux. Walker, quelle heure est-il ?
0: 10h-8, madame. Au moment même où il parlait, une porte s'ouvrit et M. Foster pénétra dans le vestibule. Il s'arrêta un instant pour regarder fixement son épouse et elle rendit son regard à ce tout petit vieillard encore vert dont le visage à la barbe fleurie ressemblait de façon étonnante à celui d'Andrew Carnegie sur les vieilles photos.
1: « Eh bien, dit-il, il est temps de nous mettre en route si vous voulez attraper cet avion. »«
0: Oui, mon cher, oui, tout est prêt. La voiture est devant la porte. »«
1: Bien, dit-il. »
0: Et il la regardait toujours attentivement en dessous. Il avait une façon bizarre de relever la tête pour la secouer rapidement. À cause de cela même, et aussi parce qu'il tenait toujours les mains très haut devant lui, il avait quelque chose d'un écureuil.
1: « Oui, on aurait dit un vieil écureuil futé du parc national. »
0: « Voici Walker avec votre manteau, mon cher. Mettez-le. »«
1: Une seconde, dit-il. Je dois encore me laver les mains. »
0: Elle l'attendit et le maître d'hôtel resta près d'elle. Il tenait toujours le manteau et le chapeau.
1: « Walker, je vais le manquer, n'est-ce pas ?»«
0: Mais non, madame, dit le maître d'hôtel. Tout se passera très bien, vous allez voir. »
1: Monsieur Foster reparut et le maître d'hôtel l'aida à mettre son pardessus. Madame Foster se précipita hors de la maison et s'engouffra dans la Cadillac qu'il avait louée. Son mari la suivit, mais il descendit lentement les marches, s'arrêtant en chemin pour examiner le ciel et renifler l'air froid du matin.
0: « On dirait du brouillard, dit-il en s'asseyant à côté d'elle dans la voiture. À l'aéroport, cela prend toujours plus d'importance. Cela ne m'étonnerait pas si le vol était déjà supprimé. »
1: « Mais ne dites pas cela, mon cher. Surtout pas cela, s'il vous plaît. »
0: Et ils ne prononcèrent plus un mot jusqu'au pont de Long Island.
1: « Tout est arrangé avec les domestiques, » dit alors M. Foster. « Ils s'en vont tous aujourd'hui. Je leur ai donné leur demi-salaire pour 6 semaines et j'ai dit à Walker que je lui enverrai un télégramme quand nous aurons de nouveau besoin d'eux. »«
0: Oui, dit-elle, je sais.
1: Je vais à mon club ce soir. Ce sera amusant d'y habiter. Cela me changera. »
0: « Oui, mon cher, je vous écrirai.
1: De temps en temps, je ferai un saut à la maison pour prendre le courrier et pour voir si tout va bien.
0: N'aurait-il pas mieux valu demander à Walker de rester là et de s'occuper de tout ?» demanda-t-elle avec douceur.
1: « Ce serait stupide. Cela ne servirait à rien. Et en plus, il faudrait lui payer tous ses gages. »
0: « Oui, c'est vrai, » dit-elle.
1: « Et puis, on ne sait jamais ce que les gens fabriquent quand on les laisse seuls à la maison, » déclara M. Foster. Là-dessus, il sortit un cigare, et après en avoir coupé le bout avec des ciseaux d'argent, il l'alluma avec un briquet en or. Elle demeurait immobile, les mains crispées sous le plaid.
0: « M'écrirez-vous ? » demanda-t-elle.
1: « Je verrai, » dit-il. « Mais j'en doute. Vous savez bien que je ne tiens pas beaucoup aux lettres, » à moins qu'il n'y ait quelque chose de très important à dire.
0: Oui, mon cher, je sais, mais cela ne fait rien.
1: Il roulait le long de Queen's Boulevard. Puis, aux abords de la région plate et marécageuse où est construit Idlewild, le brouillard s'épaissit et la voiture dut ralentir. « Oh, mon cher !» s'écria Madame Foster. « Je vais le rater cette fois-ci, c'est sûr. Quelle heure est-il ? Pourquoi tout ce bruit ?» dit le vieil homme. « Ils vont annuler le vol, de toute manière. Ils ne décollent jamais par un temps pareil. Je ne vois vraiment pas pourquoi nous avons pris la peine de venir jusqu'ici. » Sans en être tout à fait certaine, elle crut entendre dans sa voix une intonation nouvelle. Elle se tourna pour voir. Mais il était difficile de constater le moindre changement d'expression sous tous ces poils de barbe. On ne voyait jamais la bouche. Les yeux, eux, ne trahissaient jamais rien, sauf quelquefois de la colère. « Naturellement, poursuivit-il, s'il part quand même, je suis d'accord avec vous. Vous l'aurez certainement raté cette fois-ci. Il faudrait vous y résigner. » Par la fenêtre, elle scruta le brouillard. Il semblait s'épaissir à mesure que l'heure passait. Elle distinguait à peine le peu de prairie qui bordait la route. En même temps, elle sentait le regard de son mari peser sur elle. Alors elle se tourna de nouveau vers lui et cette fois-ci, elle constata avec une sorte d'horreur qu'il fixait avec attention le coin de son œil gauche où sautait le petit muscle. « Comprenez-vous ? » demanda-t-il. « Comprendre quoi ? » ?»« Que vous l'avez manqué s'il part. Nous ne pouvons pas rouler plus vite dans cette saloperie. » Après quoi, il ne lui adressa plus la parole. La voiture avançait en rampant. La lampe jaune du chauffeur fouillait le bord de la route. D'autres lumières, blanches et jaunes, surgissaient dans le brouillard. L'une d'elles était particulièrement brillante et elle semblait les suivre pas à pas. Soudain, la voiture s'arrêta. « Voilà !» s'écria M. Foster. « Nous sommes bloqués, je le savais. »« Non, monsieur, » dit le chauffeur en se retournant. « Nous sommes arrivés. C'est l'aéroport. » Sans un mot, Mme Foster bondit dehors et se précipita vers l'entrée. À l'intérieur, il y avait une foule de gens, des passagers déçus pour la plupart qui se pressaient autour des guichets. Elle se fraya un chemin au milieu d'eux, puis s'adressa à un employé. « Oui, madame, dit-il, votre vol est remis à plus tard. Mais ne partez pas, surtout, le temps peut s'éclaircir d'un moment à l'autre. » Elle retourna auprès de son mari, qui était toujours dans la voiture, et l'informa. « Il n'y a plus de raison que vous attendiez, mon cher, dit-elle. « Je n'attendrai pas, répondit-il. Du moins, si le chauffeur peut me ramener. Pouvez-vous me ramener, chauffeur ?»« Je pense bien, dit l'homme. Avez-vous sorti les bagages ?»« Oui, monsieur. » « Au revoir, mon cher, » dit Madame Foster en se penchant pour embrasser son mari du bout des lèvres sur la broussaille grise de ses joues. « Au revoir, » répondit-il, « et bon voyage. » La voiture s'éloigna et Madame Foster demeura seule. Le reste de la journée fut pour elle comme un cauchemar. Elle allait passer tout ce temps assise sur un banc, non loin des guichets, se levant toutes les demi-heures pour demander à l'employé si la situation avait changé. Et pour recevoir toujours la même réponse, qu'elle devait patienter encore, car le brouillard pouvait se lever à tout instant. Après 6 heures du soir, enfin, les haut-parleurs annoncèrent que le vol était reporté au lendemain matin, 11 heures. À cette nouvelle, Madame Foster demeura sur son banc, désemparée. Elle passa près d'une autre demi-heure à se demander ce qu'elle allait faire. L'idée de quitter l'aérodrome lui faisait horreur. Elle n'avait pas envie de voir son mari. Elle était terrifiée à la pensée qu'il puisse, d'une manière ou d'une autre, réussir à l'empêcher de partir pour la France. Elle eût préféré passer la nuit là où elle était, sur ce banc. Ce serait plus sûr. Mais elle était trop fatiguée, et puis la chose serait ridicule pour une dame de son âge. Elle se leva donc péniblement et se dirigea vers une cabine téléphonique. Son mari, qui était sur le point de se rendre à son club, lui répondit lui-même. Elle lui raconta sa journée et lui demanda si les domestiques étaient encore là. « Ils sont tous partis, » dit-il. « Et dans ce cas, mon cher, je vais prendre une chambre pour la nuit dans un hôtel, ne vous inquiétez pas. »« Mais ce serait une folie, » dit-il. « Vous avez une grande maison ici, vous en disposez. Pourquoi n'en profiteriez-vous pas ?»« Mais mon cher, la maison est vide. Je resterai avec vous. Il n'y a rien à manger. »« Eh bien, mangez avant de rentrer. Ne soyez donc pas stupide. » « On dirait que vous voulez faire un drame de tout. »« Oui, » fit-elle docilement, « excusez-moi, je mangerai un sandwich avant de rentrer. » Dehors, le brouillard était moins épais, Mais le parcours en taxi fut long, et il était tard lorsqu'elle retrouva sa maison de la 62e rue. À son arrivée, le mari sortit de son cabinet de travail. « Eh bien, » fit-il, debout dans l'encadrement de la porte, « comment était Paris ?»«
0: Nous partons à 11h demain matin, » répondit-elle, « c'est sûr. »
1: « Vous voulez dire si le brouillard se lève ?»«
0: C'est en bonne voie, il y a du vent. »«
1: Vous paraissez fatigué. Vous avez dû passer un moment difficile. » »«
0: Cela n'a pas été drôle, en effet. Je pense que je vais me coucher tout de suite. »«
1: J'ai demandé une voiture pour demain matin, » dit-il. « Pour 9h. »«
0: Oh, merci, mon cher. » Mais j'espère que vous n'allez pas prendre la peine de refaire tout ce chemin pour me voir partir.
1: Non, dit-il posément, je ne crois pas. Mais vous pourriez peut-être me déposer au club en route.
0: Elle le regarda. Il était loin, étrangement loin d'elle, comme sur une autre rive. Il était si loin et si petit tout à coup qu'il lui était devenu impossible de savoir au juste ce qu'il faisait, ce qu'il pensait, ou même qui il était.
1: « Le club n'est pas sur le chemin de l'aéroport, » dit-elle.
0: « Mais vous aurez tout le temps, ma chère.
1: Vous ne voulez pas me déposer au club ?»«
0: Mais si, bien sûr que si. » »«
1: Parfait. À demain matin, alors. »
0: Elle monta dans sa chambre, au troisième. La journée avait été épuisante, et elle s'endormit aussitôt. Le lendemain, Madame Foster se leva très tôt. À 8h30, elle était dans le vestibule, prête à partir. Peu après 9h, Monsieur Foster apparut.
1: « Avez-vous préparé du café ?» demanda-t-il.
0: « Mais non, mon cher, j'ai pensé que vous prendriez votre petit déjeuner au club. La voiture est là, je suis prête. » Ils étaient dans le vestibule, qui semblait être depuis quelque temps leur unique lieu de rencontre. Elle avec son manteau, son chapeau et son sac, lui dans une étrange redingote au revers montant.
1: « Et vos bagages ?
0: Ils sont à l'aéroport ?»
1: « Ah oui, dit-il, bien sûr. Il faut que nous partions rapidement si vous voulez me déposer au club, n'est-ce pas ?»«
0: Oh oui !» s'écria-t-elle.
1: « Je vais seulement chercher mes cigares, j'en ai pour une seconde, montez dans la voiture. »
0: Machinalement, elle se dirigea vers l'endroit où attendait le chauffeur.
1: « Quelle heure est-il ? » lui demanda-t-elle lorsqu'il lui ouvrit la porte.
0: « Il va être 9h15, madame. »
1: Monsieur Foster revint au bout de 5 minutes. Elle le regarda descendre lentement les marches. Dans le pantalon en tuyau de pipe, ses jambes ressemblaient à des pattes de chèvre. Comme la veille, il s'arrêta à mi-chemin pour humer l'air et examiner le ciel. Le temps n'était pas encore tout à fait clair, mais un rayon de soleil filtrait à travers la brume.
0: « Vous aurez peut-être plus de chance aujourd'hui, » lui dit-il, en s'installant à côté d'elle dans la voiture.
1: « Vite, s'il vous plaît, » dit-elle au chauffeur. « Ne vous en faites pas pour le plaid, je vais l'arranger. Partons vite, je suis en retard. »
0: L'homme se mit au volant et la voiture démarra.
1: « Un instant !» dit alors Monsieur Foster. « Arrêtez un instant, chauffeur, s'il vous plaît. »«
0: Mais qu'y a-t-il, mon cher ?» fit-elle, le voyant fouiller les poches de son pardessus.
1: « C'était un petit cadeau pour Hélène, » dit-il.
0: « Mais où peut-il bien être ?» Je l'avais pourtant à la main en descendant, j'en suis sûre.
1: Mais quel cadeau, je ne vous ai rien vu porter. Un petit paquet blanc. J'avais oublié de vous le donner hier, je ne voudrais pas l'oublier aujourd'hui.
0: Un petit paquet, s'écria Madame Foster, mais je n'ai jamais vu de petit paquet. Elle se mit à explorer frénétiquement l'arrière de la voiture. Son mari continuait à faire le tour des poches de son manteau. Puis il passa aux poches de sa veste.
1: « C'est incompréhensible, dit-il, je dois l'avoir laissé dans ma chambre. » « Je n'en ai que pour quelques secondes. »«
0: Oh, je vous en supplie, » s'écria-t-elle, « nous n'avons pas le temps. Laissez cela, je vous en prie, vous pourrez l'envoyer. C'est sûrement encore un de ses peignes. Vous lui offrez toujours des peignes. »«
1: Et que reprochez-vous au peigne ? Puis-je le savoir, » dit-il, furieux, « que pour une fois, elle se soit laissée aller ?» Rien, mon cher, rien, mais...
0: Restez où vous êtes, ordonna-t-il. Je vais le chercher.
1: Faites vite, mon cher, je vous en supplie. Puis elle resta immobile et attendit, et attendit. Chauffeur, quelle heure est-il ?
0: L'homme consulta sa montre-bracelet.
1: Ça va faire 9h30.
0: Pouvons-nous arriver à l'aérodrome en 1 heure ?
1: Tout juste. À ce moment, Madame Foster aperçut le coin de quelque chose de blanc coincé dans la fente du siège, du côté de la place de son mari. Elle s'en saisit et retira une petite boîte enveloppée de papier. Elle ne put s'empêcher de constater que la chose avait été enfoncée fermement, comme si une main y avait contribué.
0: « Le voilà !» s'écria-t-elle. « Je l'ai retrouvé !»«
1: Oh ! Et mon mari qui est en train de le chercher en haut !»« Chauffeur, montez vite. Dites-lui de descendre, je vous en prie. »
0: Le chauffeur, avec sa petite bouche rebelle d'Irlandais, se moquait pas mal de leurs histoires. Il sortit néanmoins de sa voiture et monta les marches jusqu'à la porte d'entrée. Puis il revint sur ses pas.
1: « La porte est fermée !» annonça-t-il. « Vous avez une clé ?»«
0: Oui, une seconde. » Et elle se mit à chercher follement dans son sac. Son petit visage était tendu d'anxiété. Sa lippe pendait comme un bec.
1: « La voilà. Non, j'irai moi-même. Ce sera plus vite fait. Je sais où le trouver. »
0: Elle se précipita hors de la voiture et escalada les marches, la clé à la main. Elle introduisit la clé dans la serrure. Elle allait la tourner. Lorsque tout à coup, elle s'arrêta. Sa tête se dressa pour se figer. Tout son corps devint immobile. Elle attendit ainsi 5, 6, 7, 8, 9, 10 secondes. À la manière tendue dont elle se tenait là, on aurait dit qu'elle écoutait, qu'elle attendait, en retenant le souffle, la répétition d'un bruit perçu à l'instant et qui provenait du fond lointain de la maison. Oui, il était certain qu'elle écoutait. Tout en elle figurait l'écoute. À présent, elle semblait approcher l'une de ses oreilles plus près de la porte. Elle était maintenant tout contre la porte, son oreille s'y collait. Elle se tenait là, la clé à la main, l'air de vouloir entrer, mais qui n'entrait point. Elle semblait au contraire vouloir mieux entendre et identifier les sons qui lui parvenaient faiblement de l'intérieur de la maison. Puis soudain, elle se ranima. Elle retira la clé et redescendit les marches en courant.
1: « Il est trop tard !» cria-t-elle. « Je ne veux plus attendre, je vais manquer mon avion. Vite, chauffeur, faites vite, je vais à l'aérodrome. »
0: Si le chauffeur l'avait regardée avec plus d'attention, il aurait vu que son visage était devenu tout blanc et que son expression n'était plus du tout la même. Elle avait perdu son petit air béat. Une étrange dureté venait de s'emparer de tous ses traits. La bouche, si molle d'habitude, était maintenant pincée. Les yeux brillaient et la voix, lorsqu'elle retentit, sonnait avec plus d'autorité.
1: « Vite, chauffeur, dépêchez-vous. »«
0: Votre mari ne part donc pas avec vous ?» fit l'homme étonné.
1: « Bien sûr que non. J'allais seulement le déposer à son club. Cela ne fait rien, il comprendra, il se débrouillera. Allez, allez, j'ai un avion à prendre pour Paris. »
0: Harcelé par Madame Foster, l'homme accéléra, ils atteignirent l'aérodrome en un temps record et Madame Foster prit son avion avec 5 minutes d'avance. Peu après, au-dessus de l'Atlantique, blottie dans son fauteuil, elle écoutait le ronron des moteurs. Paris venait à elle. Ses yeux brillaient toujours. Elle se sentait plus forte que jamais et même étrangement fière d'elle-même. Tout ce qui venait de se produire lui coupait un peu le souffle. Elle n'en revenait pas. Et à mesure que l'avion s'éloignait de New York et de la 62e rue, une sensation de grand calme prenait possession de toute sa personne. Et au moment d'atterrir à Paris, elle se sentait forte, sûre d'elle, d'un calme admirable. Elle fit la connaissance de ses petits-enfants, en chair et en os. Ils étaient encore 100 fois plus beaux qu'en photo. C'étaient des anges, de vrais petits-anges. Tous les jours, elle les promenait, les bourrait de sucreries, leur achetait des cadeaux et leur racontait de charmantes histoires.
1: Une fois par semaine, le mardi, elle écrivait à son mari une longue lettre affectueuse, pleine de bavardage, et qui se terminait toujours par ces mots « Soyez gentil, prenez vos repas régulièrement, mon cher, car cela m'inquiète que vous ne puissiez ne pas le faire en mon absence. » Au bout des 6 semaines, tout le monde était triste de la voir repartir pour New York. C'est-à-dire tout le monde, à l'exception d'elle-même. Elle paraissait même étrangement détendue au moment de faire ses adieux. Et dans toute sa manière d'être, quelque chose laissait entrevoir la possibilité d'un retour dans un temps pas trop lointain. Cependant, en épouse fidèle, elle ne dépassa pas le temps convenu. 6 semaines exactement après son arrivée, elle envoya un télégramme à son mari et aussitôt, elle prit l'avion pour New York. Arrivée à Île de Wild, Madame Foster constata qu'aucune voiture n'était venue l'attendre. On eût pu, à ce moment, lui trouver un petit air plutôt amusé. Mais elle garda tout son sang-froid et ne bouscula même pas le porteur qui l'aida à mettre ses bagages dans un taxi. Il faisait plus froid à New York qu'à Paris, et les trottoirs étaient bordés de neige sale. Le taxi s'arrêta devant la maison de la 62e rue, et Madame Foster pria le chauffeur de lui monter ses 2 grandes valises en haut des marches qui menaient à la porte d'entrée. Puis elle le paya et tira la sonnette. Il n'y eut pas de réponse. Elle attendit avant de sonner une seconde fois. Elle put entendre du fond de la maison le tintement strident de la sonnerie, mais personne ne vint. Elle prit alors sa clé et ouvrit elle-même la porte. La première chose qu'elle vit en entrant fut l'impressionnante pile de courriers tombée à même le sol après avoir été glissée par la fente. Tout était sombre et froid. Une housse drapait encore la pendule ancestrale. En dépit du froid, l'atmosphère était étrangement lourde, chargée d'une odeur inconnue. Madame Foster traversa rapidement le vestibule pour s'engouffrer dans un coin sombre à gauche. Il y avait dans sa façon d'agir quelque chose de délibéré, d'organisé. Elle avait l'air de quelqu'un qui contrôle une rumeur, qui confirme un soupçon. Et lorsqu'au bout de quelques secondes elle reparut, une petite lueur de satisfaction se lisait sur son visage. Elle s'arrêta au milieu du vestibule comme pour réfléchir. Puis, soudain, elle revint sur ses pas et pénétra dans le cabinet de travail de son mari. Sur le bureau, elle prit le carnet d'adresse et après l'avoir consulté, elle saisit le téléphone et composa un numéro. « Allô ?» dit-elle. « Ici le 9 de la 62e rue. Oui, c'est cela. » « Pourriez-vous m'envoyer quelqu'un le plus tôt possible ?»« Oui, on dirait qu'il est coincé entre le second et le troisième. »« C'est du moins ce qu'indique le tableau. »« Tout de suite ?»« Oh, merci, vous êtes gentil. »« Vous savez, je n'ai plus d'assez bonnes jambes pour grimper tant d'étages. »« Merci beaucoup. »« Au revoir. » Elle reposa l'écouteur et s'assit devant le bureau de son mari, pour attendre patiemment l'homme qui allait venir réparer l'ascenseur.

0: C'était Bonne Nouvelle, Grand Comédien. Maya Simon lisait Tous les chemins mènent au ciel de Roald Dahl, un récit publié dans le recueil Kiss Kiss, paru chez Gallimard, dans une traduction d'Elisabeth Gaspard. Première diffusion sur France Culture le 24 juillet 1984.
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2: En 1980, lorsqu'est réalisée l'émission que vous allez entendre dans un instant, la France, encore giscardienne, s'apprête à vivre coup sur coup plusieurs petites révolutions. L'alternance politique, évidemment, avec l'arrivée de François Mitterrand à l'Élysée en 1981. Quelques années plus tard, en 1983, la Marche pour l'égalité et contre le racisme, bientôt rebaptisée Marche des Beurs par les journalistes. Cette marche fait prendre conscience à la société française de sa diversité et de l'état de relégation dans lequel se trouvent plusieurs millions de personnes, françaises ou non, issues de l'immigration des décennies précédentes, principalement en provenance des pays du Maghreb. Au sein de ces communautés maghrébines et arabes en France, on se montre soucieux de faire vivre et de transmettre la mémoire de cette immigration. Mémoire d'un déracinement qui s'exprime par la musique, par les chansons populaires, les contes, mais aussi par les lettres, par la littérature. L'expérience de l'écriture dans la langue française constituant en soi une expérience de l'exil, un exil intérieur. L'émission que voici donne la parole à plusieurs de ces artistes arabes et maghrébins vivant en France en ce début des années 1980. Parmi eux, le conteur Ali Benazouz, le calligraphe Hassan Massoudi, le poète et musicien Ahmed Ben Diab, les écrivains Abdelkebir Khatibi et Abdelwahab Medeb, disparu en 2014 et qui fut pendant des années le producteur de l'émission Culture d'Islam sur l'antenne de France Culture. Voici donc Les Arabes immigrés, traditions et racines dans la matinée des autres, une émission diffusée pour la première fois sur France Culture le 25 novembre 1980.

0: Et le médah de leur dire, que voulez-vous que je vous dise? Je suis un être humain comme vous. Ana bhalkoum. Andi l'oudnin ou n'sma. Andi l'aynin ou n'chouf. J'ai des oreilles comme vous. J'écoute. J'ai des yeux comme vous. Je vois. Alors, regardez, écoutez, pesez et sous-pesez. Tout se passe au souk. Kul shirah ou sair fsouk. Mal asm'ou ou santo.
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